0: La Tunisie au Stade Roi-Baudouin samedi, c'est un déplacement en Croatie ce mardi. Coup d'envoi 18h à suivre sur tous les médias de la RTBF. Merci pour votre écoute, où que vous soyez, passez une très belle nuit.
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3: Bonjour Pierre Jassogne.
4: Bonjour. Bonjour.
3: Très heureux de vous accueillir aujourd'hui. Vous êtes journaliste au magazine Alter Echo, qui est membre du collectif Kiosque. Et vous avez poussé les portes du Rialto à Ougré, un lieu que je ne connaissais pas non plus, et qui pourtant doit être formidable à découvrir. Un lieu qui propose donc des thés dansants depuis pas mal d'années maintenant, qui a d'ailleurs failli fermer ses portes il y a quelques années de cela. Qu'est-ce qui vous a poussé, vous, le journaliste, à vous dire, tiens, on va un peu aller voir ce qui se passe dans les thés dansants d'aujourd'hui?
4: Mais d'abord, c'est pour les coulisses de l'article, c'est une photographe liégeoise, Françoise Depré, avec qui j'ai collaboré sur un article un peu similaire sur des boîtes de nuit pour personnes porteuses de handicap, qui m'a parlé du Rialto, où elle avait accompagné des pensionnaires d'une maison de repos de la région. Et donc ça m'a évidemment titillé, et donc c'est comme ça que l'idée est née d'aller voir comment ça se passait, qui y allait, comment ça se déroulait, qui était le public, et peut-être aussi sortir un peu des clichés qu'il y avait sur les thés dansants, sur le public, etc.
3: Clichés que j'ai cités en début de sommaire, oui. Rumba, cha-cha-cha, on y va pour eh bien, rencontrer l'autre ou combattre sa solitude, ou quand même il y a un fond là-dedans. Parce qu'il y a de nombreuses personnes qui poussent les portes du Rialto, l'article est à retrouver évidemment dans Alter Echo.
4: Oui, il y avait une centaine de personnes, tous les mois c'est au moins une centaine de personnes. Alors il y a deux profils, il y a vraiment les danseurs qui veulent... Ouais. Tout à fait danser pendant 4 heures, pendant l'après-midi, qui ne font que ça, qui ont des danses parfois de prédilection, la valse par exemple, le tango évidemment. Et puis il y a aussi des personnes qui sont là pour se retrouver entre amis, pour sortir de leur solitude ou ne pas passer, c'est un peu cliché, mais l'après-midi devant sa télévision ou en faisant autre chose. Donc il y a vraiment deux profils de public. Et donc c'était un peu ces histoires qui me semblaient intéressantes de rapporter, parce qu'effectivement quand on parle de la solitude ou des personnes âgées, généralement c'est pas toujours des exemples qui sont positifs, c'est soit des maisons de repos, etc. Et donc là c'est vraiment un lieu où il y a énormément de vie. Vraiment, moi, j'étais scotché par la force.
3: Ouais, qu'est-ce qui vous a marqué quand vous pénétrez pour la première fois au Rialto, que vous voyez un peu, à la fois ces hommes, ces femmes danser, mais aussi le décor, l'ambiance générale, qu'est-ce qui vous marque?
4: D'abord, quand on rentre, c'est un vieux cinéma. C'est une salle communale qui a été c'est un vieux cinéma qui a été reconverti en salle communale. Et donc, dès qu'on arrive, on est dans l'ambiance, parce que Il y a la musique qui vous prend, il y a les gens qui se retrouvent, etc. Et il y a la danse, il y a la piste qui est vraiment le point culminant, et vous voyez vraiment des personnes de 80 ans, etc., qui dansent, moi je ne danse très mal, mais qui dansent merveilleusement bien. Et c'est vraiment de voir ces corps qui bougent, ces gens qui ont cette force, et qui me disaient effectivement... qui traversait toute la région liégeoise, parce que ça se passe à Liège, pour faire des thés dansants chaque samedi, chaque mercredi. Et un des constats qui apparaît aussi dans l'article, c'est qu'il y en a de moins en moins. En fait. Donc il faut faire de plus en plus de kilomètres, parce que c'est aussi, quelque chose qui se perd. Il y a moins d'orchestre, il y a moins de... Le répertoire musical, je veux dire, ne se transmet plus. Donc là, j'ai rencontré notamment... un jeune, comme on doit dire dans l'été dansant, un disque jockey, qui avait à peine 25 ans, et qui connaissait tout le répertoire, parce que son papa avait fait ça aussi. Et donc, c'était un peu la coqueluche du public. Donc, vraiment, c'est tout un univers qui est vraiment fantastique à raconter et à vivre une fois dans sa vie.
5: Et à faire revivre aussi. Vous l'avez dit très modestement, vous ne savez pas danser. Moi, je sais très bien danser, mais je ne suis aucune règle. est-ce que les gens qui vont sur place, ce sont justement des gens qui savent bien danser? Est-ce que ça n'a pas un côté aussi, d'après vous, un peu de frein de ne pas éventuellement danser convenablement des danses qui, aujourd'hui, se perdent?
4: Il y a vraiment des professionnels, il y a vraiment le côté un peu danse avec les stars. Il n'y avait pas de stars, mais voilà, oui. Où on connaît les danses de salon, etc. Ça, il y a vraiment ce profil-là. Mais il y a aussi vraiment comme on, les gens qui dansent seuls, etc. Des gens qui ne savent pas danser, mais qui, parce qu'il y a une telle ou telle musique, un peu disco, que sais-je, vont se retrouver sur la piste. Donc oui, il n'y a vraiment pas, comment dire, de séparation, une première classe de danseurs et une troisième classe ou je ne sais quoi.
3: Et puis, il y a des grands noms hein, du thé dansant au Rialto à Augry. Il y a par exemple Charlie Charmer. Son nom veut déjà tout dire, puisqu'il est tout le temps entouré, évidemment. Mais au-delà de l'anecdote, que vous racontait justement Charlie Charmer sur ce que ça lui apporte, lui, ou ce que d'autres disent de leur solitude, mais de ces moments de rencontre?
4: Ben oui, c'était Charlie et ses drôles de dames, parce que c'était une table voilà, qui sortait un peu du lot. Voilà, ils s'étaient retrouvés de fil en aiguille, ils ont formé un petit groupe. Alors là, c'était vraiment le côté un peu, on a eu une vie sentimentale, on est célibataire désormais, et on se retrouve pour casser à la fois la solitude, mais aussi pour, qui sait se rencontrer l'amour, que sais-je. Et ça, il y avait aussi beaucoup d'histoires où des gens s'étaient rencontrés autour de thé dansant. Et c'est ça qui m'apparaît intéressant. Et au-delà de ce public-là, c'est qu'aujourd'hui, on constate, et notamment après le Covid, vous disiez effectivement que ce thé dansant, le Rialto, a failli fermer à cause du Covid, par exemple. Il y a énormément de lieux qui ont, et comme je le disais, au-delà de ce public, qui ont fermé, où on ne se retrouve plus, où c'est difficile simplement de danser, etc. Même à Bruxelles, on a vu de grandes boîtes de nuit risquer de fermer leurs portes. Donc c'est vraiment aussi cet aspect-là. Comment on se retrouve autrement que dans un restaurant, dans un café, pour danser simplement, pour rencontrer des gens.
3: Mais rencontrer l'amour aussi, c'est voilà, un des objectifs de certains ou de certaines quand ils poussent les portes du Rialto, parce qu'ils vous racontent qu'aujourd'hui, à 70, 75, 80, 90 ans, c'est compliqué aujourd'hui de rencontrer l'amour, d'oser encore aller vers l'autre et chercher l'amour, ou pas spécialement?
4: Pas spécialement, non. C'est un objectif, par exemple, d'une après-midi, mais, enfin, d'une tentative, mais c'est surtout de se retrouver entre amis, je crois, rigoler, sortir du quotidien, d'une actualité qui est quand même assez morose pour tout le monde. Donc c'est plutôt ça, et l'amour, c'est un plus, si, voilà.
5: Si ça arrive, si ça, c'est pas...
4: C'est pas l'objectif, il n'y a pas des coureurs de jupons, j'allais dire.
5: Mais il y a beaucoup de... Il y avait, il y a quelques années, beaucoup de possibilités d'avoir des thés dansants qui s'organisaient, soit une fois par mois, soit tous les 15 jours, etc. C'est vrai qu'il y en a de moins en moins. Quand on fait une simple recherche sur un moteur de recherche, à Bruxelles, on en trouve un qui est signalé, c'est à la salle Dublin, et c'est une fois par mois, me semble-t-il. Et les autres sont très, très disparates. Donc, pourtant, on le voit aussi dans les bals populaires organisés à l'occasion de fêtes de village ou quoi que ce soit. Il y a un vrai engouement pour ces moments-là. Comment ça se fait, d'après vous, que ça disparaisse et qu'il n'y ait pas plus d'endroits où l'on puisse ainsi, quel que soit son âge et quel que soit le moment de la journée, aller se faire plaisir en dansant?
4: Mais je pense que ça repose sur deux choses. D'une part, il faut aussi des organisateurs. Ici, par exemple, le Rialto, ça repose essentiellement sur des bénévoles. Donc, qui donnent de leur temps. Donc, je vais le citer, Roger Weber, qui est enseignant la semaine.
3: Et qui a 36 ans.
4: Oui, qui est très jeune, qui s'est passionné pour le thé dansant. Ça repose sur des bénévoles, généralement, et aussi sur, comme je le disais, il faut des lieux, il faut aussi des orchestres, pour ce répertoire-là, en tout cas,
5: hein,
4: le thé dansant. Et il y en a de moins en moins.
5: Ah oui, donc là aussi, il y a un angoisse. Là, je pensais qu'il y en avait quand même plus.
4: Je pense, des retours que j'ai eus par rapport à l'article et pendant l'article, c'est que ce répertoire se perd. Il faut transmettre, il faut aussi des jeunes qui soient prêts à jouer, à interpréter. Voilà, le disque jockey Rémi, par exemple, il connaissait toutes les chansons par cœur, tout un répertoire que... Voilà, enfin, c'est, vu qu'on est sur la première qui relève Paix à son âme de Marc Danval, un peu
5: C'est vrai. Donc on pense évidemment régulièrement ici sur la première. Il n'y a donc pas eu, comme il y a eu en France, semble-t-il, d'après ce que j'ai pu lire sur certains articles, un effet danse avec les stars, où un jeune public plus jeune commençait à s'intéresser à ce type de danse et finalement, on voit se développer dans certains coins de la France, des rendez-vous plus réguliers.
4: Non, ça, j'ai pas pu le constater. Il y avait, à part le disc jockey et moi, c'est nous qui avons fait baisser, et l'organisateur, c'est nous qui avons fait baisser la moyenne d'âge. Non, il n'y avait pas ce côté, on vient danser, etc. Je pense que c'est dû aussi au lieu en lui-même, le samedi après-midi, etc. Donc voilà, je pense, je crois qu'effectivement, il y a sans doute des lieux ou peut-être des endroits où il y a peut-être une tendance à, effectivement, à pratiquer ces danses de salon. Mais je crois que ça reste assez marginal.
5: Oui.
3: Pierre Jassogne, je rappelle, vous êtes journaliste à Alter Echo. L'article est à retrouver dans le magazine Alter Echo. Mais est-ce qu'il y a justement des demandes de la part de Roger Weber, par exemple, ou de la part des organisateurs de cet édansant d'avoir justement des bénévoles, d'avoir de nouveaux visages, d'avoir des gens qui se disent « Allez, on va participer aussi à la vie du village ou du quartier ?»
4: Mais je pense... Oui, ils cherchent toujours des bénévoles du soutien. C'est parce que c'est effectivement, par exemple, on parlait de Roger Weber, l'organisateur. Lui, il a sauvé ce thé dansant qui était menacé après le Covid. Donc voilà, il y a vraiment, c'est un peu un monument en péril. Donc s'il n'y a pas une relève ou des gens jeunes qui sont prêts à passer leur samedi une fois par mois... les CT dansants risquent de disparaître progressivement sans de bonne volonté ou un soutien communal, par exemple. Déjà, oui. Une mise à disposition d'une salle, c'est déjà énorme, mais voilà, d'un soutien de bénévoles pour faire vivre ça. Et faire vivre effectivement un quartier. Voilà, il y avait un exemple dans l'article d'Yvonne qui avait plus de 90 ans. Elle vivait pour ça, vraiment. Si elle n'avait pas ça, voilà, elle resterait chez elle, toute seule. Donc voilà, donc c'est vraiment des gens qui vivent pour ça. L'organisateur me disait, effectivement, quand ils ne peuvent pas venir, ils appellent en disant « je suis vraiment navré », etc. Lui, quand il fait un discours, effectivement, il cite les absents. Donc voilà, il y a quand même une communauté, des gens qui se retrouvent. Et je trouve qu'au niveau journalistique, c'est ça, ça peut paraître un peu accessoire, hein, vu l'actualité, mais je pense aussi que c'est important de nous rendre sur des lieux comme ça. Oui. Des lieux qui peuvent nous sembler un peu, comment dire, où on pourrait rire, un peu être ironique, etc. Je pense que c'est des lieux aussi, à la fois, qui donnent, je veux dire, aussi de l'espoir, hein, sur le fait d'être à 80 ans, vous êtes encore en pleine forme, mais aussi vraiment de se dire, voilà, qu'est-ce qu'on fait ensemble ? Ça, je pense, c'est important.
3: Parce que c'est aussi la vraie vie, là.
4: Oui, c'est la vraie vie.
5: C'est un peu un manque dans notre culture aussi, parce que quand on regarde du côté des Nord-Américains, que ce soit aux États-Unis ou au Canada, vous avez beaucoup de ce genre de rendez-vous. Alors, c'est pas forcément d'ailleurs dansant, hein, c'est parfois aussi les bingos, par exemple. Et ça prête tout autant un sourire. Et pourtant, c'est une vraie façon de pouvoir garder une communauté, de pouvoir socialiser et de pouvoir aussi faire vivre cette communauté, lui permettre de se rencontrer. Et c'est parfois, alors peut-être que c'est accessoire, mais c'est peut-être dans l'accessoire qu'on a besoin justement de se retrouver parfois quand on a une actualité comme celle qui nous entoure en ce moment.
4: Oui, je pense que ce sont vraiment des lieux vraiment de vraie vie, comme vous disiez, qu'on doit investir, nous, en tant que journalistes, etc. Je vous disais, par exemple, au début, voilà, l'idée est venue de ma rencontre avec la photographe Françoise Depré, parce qu'on avait été dans une discothèque pour personnes porteuses de handicap à Malmedy. Donc, ce sont des lieux, voilà, où là, c'était vraiment à travers la danse, etc., où les corps s'expriment, etc. Je pense vraiment, voilà, ça peut paraître, oui, comme je le disais, accessoire vu l'actualité, parce qu'effectivement, il y a des réalités graves, importantes à traiter. Mais effectivement, et surtout dans une... Pour rappeler aussi que des petites communes, des quartiers, ne sont pas que des zones dortoirs, quoi, où il faut une vie, etc.
3: Et qu'il y a souvent cette envie, voilà. Envie eh bien, ouais. de partager ce type de moment. Merci beaucoup.
4: Merci à vous.
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5: Bonjour Laurent Castagnède.
6: Bonjour.
5: Ravi de vous retrouver dans cette émission. Vous êtes ingénieur centralien, conseiller en impact environnemental. Vous avez fondé à Bordeaux le bureau d'études BCO2 ingénierie et vous êtes spécialisé dans l'empreinte carbone des projets de bâtiments, de transport et d'événements. Et il s'agit bien d'événements dont on va parler, entre autres choses, notamment des événements sportifs à travers cet ouvrage, Le revers de la médaille, l'empreinte environnementale du sport. Vous ouvrez d'ailleurs votre ouvrage sur l'un des grands événements sportifs qui a a fait parler de lui en matière d'empreinte environnementale, puisqu'il s'était fixé un très très haut défi, un petit rappel des faits avec Alexis Mathieu pour Bismart.
6: L'objectif de Paris 2024, diviser par deux les émissions carbone par rapport aux précédentes éditions, soit 1,58 million de tonnes de CO2, émissions directes et indirectes comprises, compte 3,5 millions pour les JO de Rio et Londres. Pour y parvenir, 95% des infrastructures utilisées seront déjà existantes ou temporaires. Le COJO affirme que les émissions carbone dues à la construction du village olympique ont été inférieure de 30% à celle émise par une construction classique. L'offre de restauration proposée au public sera à 60% végétarienne et il doit s'agir des premiers jeux 100% accessibles en transport en commun, à vélo ou à pied. Malgré tout, ce sont les transports qui risquent de poser problème. L'association The Shifters est venue mettre le doute. Le 20 juin dernier, elle publie un rapport. Les déplacements des spectateurs venus du monde entier devraient générer 1,2 million de tonnes d'émissions équivalent CO2, soit plus des deux tiers du budget carbone prévu, ce qui rendrait impossible à atteindre, selon l'association, l'objectif des 1,58 million de tonnes de rejets d'émissions équivalent CO2. Niveau biodiversité. Au sein du village olympique, 6 hectares d'espaces verts et la plantation de 9000 arbres et arbustes ont été prévus. Mais ce sont 6,5 hectares de terre qui ont été artificialisés pour la construction du village des médias. Alors, s'il est prévu de revégétaliser ailleurs, le collectif de défense de ces espaces verts rétorque que des jardins cultivés et arborés quasiment centenaires ne se déplacent pas et que la compensation implique une perte irrémédiable de biodiversité et de qualité du sol. Enfin, pour l'énergie, le partenaire des Jeux, EDF, fait la promesse de fournir 100% d'énergie renouvelable. Pour atteindre l'objectif, 6 parcs éoliens et 2 parcs photovoltaïques répartis dans l'Hexagone seront exploités. 4600 m² de panneaux solaires fourniront 20% de la consommation énergétique du village des athlètes. Une centrale solaire flottante alimentera le Plaza Olympique, zone de rencontre entre les athlètes et les journalistes. Puis Enedis a prévu 100 millions d'euros pour raccorder les sites olympiques au réseau et éviter au maximum l'utilisation de groupes électrogènes.
5: À voir donc sur la chaîne YouTube Bismart pour retrouver l'ensemble du reportage d'Alexis Mathieu. Mais Laurent Castagnette, c'est vrai que ces Jeux Olympiques 2024 qui ont eu lieu à Paris ont développé quand même une politique environnementale qui n'avait jamais été développée auparavant sur un événement d'une telle ampleur, même si des choses avaient été faites de manière ponctuelle sur d'autres événements, on pourra en reparler, mais c'est la première fois en tout cas que un événement sportif mondial ciblait à ce point son empreinte environnementale, en a fait d'ailleurs 30% de sa communication au grand public. Pour autant, on peut mieux faire, mais c'était quand même un événement en soi.
7: Oui, alors, dans tout ce qui a été présenté, il y a deux choses très très importantes. C'est un type d'événement qui, historiquement, était quand même une gabegie de construction.
5: Oui.
7: C'est-à-dire, on part quand même de très loin, c'est-à-dire que dans l'histoire des Jeux Olympiques, on va dire plus ou moins systématiquement, on construisait un stade olympique, plein de constructions. Donc en fait, on s'est habitué pendant un siècle à multiplier les travaux avant l'événement. Et là, finalement, sur cet événement-là, honnêtement, on fait juste quelque chose de raisonnable. Mmh. Alors, comparativement au passé, c'est très bien, c'est moins de surémissions. Bon, ça, c'est une première remarque. Ensuite, effectivement, on peut multiplier, parler pendant 2 heures de toutes les petites, je dis petites, toutes les mesures qui ont été prises. Je dis petites, en fait, ça dépend de quel point de vue on regarde. Comme l'événement a une empreinte considérable, c'est sûr que la moindre mesure qui consiste à, par exemple, construire un peu mieux que ce qu'on aurait dû faire, automatiquement, en tonnes de CO2, vite, on sort la calculette, ça peut représenter, effectivement, beaucoup de tonnes, mais c'est parce qu'on part d'un événement qui est extrêmement énergivore et polluant au départ, historiquement, et même avec des constructions contenues. Cela dit, il y a un énorme problème dans l'équation, dans ce que vous dites. C'est-à-dire que le point de départ, c'est de dire les Jeux, on va faire 2 fois mieux que Rio, comme vous l'avez dit, ou que Londres, qui était plutôt la référence. Mais en fait, c'est 2 fois mieux que quoi? C'est 2 fois mieux que l'estimation officielle de l'époque.
5: Oui.
7: Et l'estimation officielle de l'époque, le problème, c'est qu'elle est complètement tronquée. C'est-à-dire, effectivement, alors ça a été corrigé effectivement par The Chief Project, mais aussi par le Commissariat Général de Développement Durable, qui le 1,6 million sur le périmètre dont on va reparler officiel a été corrigé à 2,1, bon, ce qui est quand même mieux que les 3,3 de Londres, hein, mais c'est le périmètre officiel. Et la question, c'est est-ce que le périmètre officiel, quand je dis officiel, c'est celui depuis plusieurs années, parce que le CIO a même publié un document qui est une espèce de périmètre officiel, de liste des choses qu'il faut prendre en compte pour pouvoir estimer, selon le CIO, l'empreinte environnementale des jeux. L'ennui, c'est que ce périmètre, ben en fait, il est tronqué. Alors, on va faire un petit peu de teasing, mais on va en parler. C'est-à-dire qu'en fait, qu'est-ce qui se passe? Pour avoir étudié le sujet depuis une dizaine d'années dans, au niveau professionnel, au niveau sportif, parce que j'ai pu faire des bilans carbone d'événements déjà par le passé, et aussi voir venir ce qui se passait, c'est-à-dire finalement, on va le dire, hein, un énorme greenwashing. Ouais. On va expliquer pourquoi. Mmh. Le greenwashing ne signifie pas que ce qu'ils ont fait est mauvais. Pas du tout. Ce que vous avez cité, évidemment, c'est mieux d'avoir construit comme ci, c'est mieux d'avoir moins construit comme ça. Évidemment, c'est mieux que si on avait fait comme d'habitude. Ça, c'est tout à fait vrai. Il n'y a aucun problème là-dessus. Mais souvent, le greenwashing, c'est quoi? C'est que vous mettez en avant des véritables mesures positives, mais vous masquez complètement des choses qui se passent dans votre événement qui sont bien plus importantes et qui, pire, souvent, sont elles-mêmes en augmentation. Et en fait, quand on recadre depuis 20 ans l'empreinte carbone de l'ensemble des JO, ce que j'ai pu faire et que j'explique dans le livre, mais on se rend compte que, très probablement, on va l'expliquer pourquoi, les Jeux de Paris 2024 sont les plus carbonés de l'histoire des Jeux Olympiques. Donc davantage, en fait, que Londres. Donc voyez un petit peu l'écart qu'il y a entre le discours officiel qui se base sur un périmètre tronqué et une véritable analyse de la totalité de l'empreinte de ces Jeux.
5: Mais on peut déjà expliquer pourquoi, parce qu'effectivement, il y a une bonne partie aussi qui est due au fait que dans les calculs qui ont été présentés, il y a plein de choses dont on ne tient pas compte et qu'on n'a pas toujours une vue globale dans les calculs qui sont présentés et dans les chiffres qui nous sont présentés.
7: Alors, moi je m'amuse toujours avec mes interlocuteurs à leur demander de deviner, mais quel est ce poste qui est oublié, qui représente davantage que le déplacement des spectateurs? Donc ça a été très bien dit avant, dans le périmètre officiel qui comprend la construction de tout ce qui est directement lié à l'événement, même s'il est utilisé plus tard, donc c'est quand même assez prudent de compter tout le béton, même si on pourrait dire, comme ça a été fait par le passé dans certaines émissions de Coupe du Monde, dans certains calculs de Coupe du Monde de foot, de dire, ah non mais le stade il va être utilisé pendant 50 ans, deux fois plus chaque année que pour l'épreuve, donc on va compter que 1 centième du béton, etc. Non, là, les Jeux, au moins, ils ont compté 100% de la piscine olympique, 100% du village olympique dans leur calcul. Donc, c'est quand même très prudent et conservatif. Il faut féliciter le fait de prendre cette mesure de calcul. Mais effectivement, sur l'ensemble de ce qui a été calculé, donc les constructions, la restauration, toutes les ventes en boutique, l'énergie évidemment dépensée pour faire fonctionner les stades et tous les lieux, les déplacements à la fois de tous les athlètes, de leur délégation et aussi des spectateurs depuis leur domicile. Donc, quand vous entendez, oui, on a mis tous les spectateurs se déplaceront en transport en commun. Attendez, on parle des déplacements locaux. Oui, c'est-à-dire que ceux qui sont venus de l'étranger, ils ont pris des voitures, des avions, etc. Donc voilà, vous doutez un petit peu que le déplacement, vraiment sur les quelques derniers kilomètres des spectateurs, c'est sûrement très faible par rapport à l'ensemble des déplacements de tous les spectateurs. Donc voilà, donc ça. Et alors la question, c'est quel est ce poste? Alors je laisse 5 secondes pour vos auditeurs se dire, mais qu'est-ce qu'on a pu oublier là-dedans? Et en fait, ce qui est oublié depuis toujours, en fait, finalement, et c'est un poste que certains sportifs dénoncent. C'est-à-dire que ça fait des années, des sportifs et des journalistes qui, par exemple, quand ils parlent de l'empreinte carbone ou l'empreinte environnementale de gros événements, disent, voilà, il y a des calculs qui ont fait, c'est beaucoup, etc., c'est peut-être trop. Et puis, ils rajoutent souvent un paragraphe en disant, oui, et en plus, c'est sponsorisé par telle compagnie aérienne, les énergies fossiles et tout ça. Mais c'est un paragraphe séparé. Et en fait, qu'est-ce qui se passe? Mais en fait, le poste manque. C'est le marketing dans son ensemble. Ouais. C'est-à-dire que ces grands événements sportifs sont devenus au fil du temps, depuis 100 ans, en fait un support publicitaire, tout simplement. Alors ce marketing-là, je le décompose en trois type de support publicitaire. Vous avez le sponsoring direct. Ça, c'est des marques qui donnent directement, et ça, ce chiffre, on va donner peut-être quelques chiffres pour Paris 2024, pour que les auditeurs aient quand même un ordre de grandeur en argent. Vous avez donc du sponsoring direct, hein, des marques qui sponsorisent soit le COJOP, le comité d'organisation, pour apparaître partout autour des stades, etc., et sur les visuels télévisuels, mais aussi des sponsors qui traitent directement avec le CIO pour des contrats de 4 ans, qui se retrouvent aussi mis en avant. Donc, deux types de sponsoring. Ensuite, vous avez des droits de retransmission. Ben, ces droits de retransmission sont achetés souvent par des télés publiques. Bon, certaines ont des abonnés hein, qui répercutent leur coût, mais la plupart, en fait, vont récupérer, on va dire, je simplifie, leur argent d'achat des droits télé en vendant des espaces aux annonceurs pour entrecouper l'événement sportif télévisuel de publicité pour se refaire la cerise tellement ils ont dépensé d'argent pour acheter les droits TV, ainsi qu'en incrustant des logos sur la retransmission télévisée. Donc là, vous avez les droits TV, ça se transforme finalement en annonceur.

0: ce sont les touristes supplémentaires, pas du tout en 2024, de 2025 à peu près vers jusqu'à 2035, qui chaque année vont venir encore plus à Paris et en France, poussés en fait par la publicité offerte par les Jeux Olympiques, et notamment toutes les images qu'on a pu voir, comme le parcours de la flamme qui a parcouru la France jusqu'au Mont-Saint-Michel, etc. La cérémonie d'ouverture qui, au lieu de se faire dans un stade, a cherché à montrer la Tour Eiffel, Notre-Dame, puis ensuite le parc de Versailles qui a accueilli des épreuves pour bien montrer le château et expliquer aux touristes asiatiques et américains que oui, venez à Paris, vous pourrez visiter le château, etc. Donc l'héritage touristique, c'est aussi un poste. Voilà, donc on a ces trois postes-là qui sont un impensé des estimations officielles.
1: Mais Laurent Castagnier, justement ces trois postes, hein, donc support publicité, le sponsoring, l'héritage touristique, qu'est-ce que ça représente à l'ordre aujourd'hui dans ces calculs, puisqu'on les a oubliés, qu'est-ce que ça représente sur 100%?
0: Oui, déjà en argent, juste pour vous dire, les Paris 2024, les travaux dont on a parlé, c'est 1,3 milliard d'euros, okay, 1,3 milliard. La billetterie, les billets étaient quand même pas donné, hein, j'ai pu y aller un peu, c'était pas donné, c'est aussi 1,3 milliard. Par hasard, c'est à peu près le même montant. Les droits télévisés, c'est 3 milliards d'euros. Et le sponsoring direct, c'est 1,2 milliard. Et via le CIO, c'est 1,4 milliard, à peu près. Donc vous rendez compte que, tout additionné, en fait, la publicité, c'est plusieurs fois plus que la billetterie, plusieurs fois plus que les travaux. Or, dans l'empreinte officielle, on va considérer comme un don du ciel, sans aucune contrepartie. Alors qu'en fait, toutes ces entreprises qui donnent ces centaines de millions de dollars et d'euros, ce sont pas des philanthropes, hein. Ils font pas ça pour l'amour du sport et des JO. Ils font ça parce que la plupart, ben, ils veulent redorer leur image de marque et vendre davantage de leurs produits.
2: Mais il faut peut-être expliquer quand même aux auditeurs, ça représente quoi? Pourquoi est-ce qu'une publicité, le marketing ou la diffusion des droits a un impact environnemental?
0: Exactement. Alors, déjà, l'empreinte, puisque pour répondre à la question en ordre de grandeur, là, on a parlé de 1,6, de 2, en fait, ça a été corrigé à 2,1 par rapport à 3,3. Ben, d'après mes estimations, je vais vous expliquer comment on les fait à peu près, mais l'ordre de grandeur des JO, c'est pas du tout 2 millions de tonnes de Paris 2024. C'est quelque chose qui est de l'ordre de 10 à 15 millions de tonnes, on va dire, allez, environ 13. Et ce environ, il dépend aussi de l'héritage touristique qui, lui, ne sera mesurable réellement que dans 10 ans. Donc, à l'intérieur, il y a quand même une estimation que j'ai considérée comme équivalente aux répercussions de Londres dans le cas de Londres 2012 par rapport à Paris 2024. Et alors, qu'est-ce que c'est concrètement? Ben, c'est très simple. Vous regardez, ne serait-ce que les sponsors officiels, et vous regardez quels sont les produits qu'ils vendent. Alors, il y a certains types de sponsoring où, en fait, je vais être gentil pour les assureurs, par exemple. Quand vous avez une société d'assurance qui fait du sponsoring, en général, c'est plutôt pour piquer des parts de marché à son concurrent. Parce que vous-même, quand vous voyez une société d'assurance, vous le voyez directement, ou alors vous êtes imprégné par cette marque, vous n'allez pas forcément vous surassurer derrière. C'est juste la prochaine fois que vous changez de voiture ou vous déménagez, tiens, vous allez plutôt téléphoner à cette assurance plutôt qu'une autre. Donc, on va dire que les assureurs, je vais être gentil, ils se prennent des parts de marché, on va dire que c'est pas très carboner leur publicité. En revanche, à l'opposé, les produits de luxe, je sais pas moi, les montres de luxe, bon, les gens, ils ont déjà l'heure. Donc en fait, là, on voit tout de suite que c'est de la publicité qui pousse à du superflu. Quand vous avez des publicités pour des sodas, par exemple, ou des boissons, de la bière, on sent bien que c'est pour pousser la consommation à ça. Et les brasseurs, ils voient très bien que quand ils mettent des millions d'euros, on connaît les ordres de grandeur de coefficient multiplicatif en chiffre d'affaires. Et du coup, vous en déduisez qu'en poussant les gens à boire de la bière et à boire des sodas à la place de l'eau, de l'eau du robinet, mais ça c'est des émissions supplémentaires. Et après, vous avez par exemple les compagnies aériennes, les constructeurs automobiles. Alors là, on va pas compter la totalité du produit. Par exemple, un constructeur automobile qui font tous de la pub pour des SUV. Évidemment, les gens qui finissent par acheter des SUV, hein, c'est ce qui se passe, hein, là, les SUV sont portés par la publicité. Évidemment, ces gens-là ont besoin de voitures lorsqu'ils l'achètent. Donc on va pas compter la totalité de l'empreinte du véhicule, mais plutôt la différence entre le fait d'acheter un SUV et le fait, par exemple, d'acheter une berline, en étant prudent, hein, d'acheter une berline équivalente. Et c'est le supplément, ben, qui est en fait du poids supplémentaire. Donc il y a des matériaux en plus dans un SUV par rapport à une berline qui vous permet d'avoir le même nombre de passagers, à peu près le même coffre. Ben, vous avez du poids supplémentaire. Donc derrière, c'est de la consommation de carburant ou d'électricité supplémentaire. Donc en fait, ce qu'il faut arriver à comprendre, c'est qu'on ne va pas compter la totalité des produits supplémentaires vendus, mais plutôt la totalité de la surconsommation. Vous voyez, publicité pour des écrans télé, par exemple, qui vont vous pousser à renouveler votre télé juste avant l'événement, par exemple. Alors qu'en fait, votre télé, elle marche très bien. C'est juste que, on vous promet avec un prix d'appel, un téléviseur avec une diagonale un peu plus grande et vous craquez et puis vous mettez un rebut, un téléviseur qui est en fait un écran qui marchait très bien.
2: Mais donc, c'est au niveau de la consommation par la suite.
0: C'est la surconsommation.

0: surconsommation.
1: Surconsommation voilà. à laquelle on est invité, qui est ce poste qui est largement oublié. On va revenir, Laurent Castagnède, aussi à travers d'autres événements, et notamment à travers le football, mais pas que, mais aussi on va parler évidemment de ces événements et de la manière, parce que c'est aussi ce que vous donnez dans votre ouvrage, ce à quoi il faut éventuellement penser aujourd'hui quand on organise un grand événement, et puis on rassurera aussi les sportifs amateurs, enfin les rassurer, on verra, avec
0: ça
1: vous Laurent Castagnède, ça dépend lesquels, évidemment, Laurent Castagnède avec le revers de la médaille, l'empreinte environnementale du sport, ce sera juste après une page de publicité si vous le voulez bien, 0471 200 500 pour vos messages, 0471 200 500.
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1: En été 2025, il y a donc un an de cela, avait lieu en Suisse l'Euro féminin de l'UEFA. Le journal Le Temps s'était penché sur la question du bilan carbone, car là aussi, la communication avait plutôt été importante à ce niveau-là.
4: Des supporters plein les trains, des équipes qui s'engagent à moins prendre l'avion, pas de nouveau stade construit. L'Euro 2025 sera-t-elle la compétition sportive la plus écolo ?
5: Pour comprendre les enjeux, décortiquons l'empreinte carbone d'une compétition sportive.
4: Environ 80% des émissions sont liées au transport, que ce soit ceux des équipes, mais surtout des supporters. Le reste, c'est surtout les infrastructures comme les stades et l'alimentation. Pour l'Euro 2025, tous les matchs se jouent dans des stades déjà existants, dont ceux de l'Euro masculin de 2008. Pour diminuer l'empreinte carbone de la compétition, il faut donc jouer sur les moyens de transport.
5: C'est ce qu'on retrouve dans ce document de l'UEFA, l'organisatrice du tournoi.
4: Page 15, on peut lire plusieurs actions mises en place, comme la gratuité des transports publics pour les détenteurs de billets, moins de places de stationnement pour les voitures, les déplacements des équipes réduits grâce à un calendrier bien pensé, et la demande aux équipes de se déplacer en train ou en car. Ce que se sont engagées à respecter les équipes allemandes, portugaises, belges, françaises et néerlandaises. Une logistique rendue possible par la taille du pays et son réseau de chemin de fer. Du côté de la FIFA, l'Organisation mondiale du football, on sort d'une Coupe du Monde au Qatar qui aurait généré 3,6 millions de tonnes d'équivalent CO2 selon les chiffres officiels.
5: Un record depuis que la FIFA et l'UEFA se sont mis à compter l'empreinte carbone de leur compétition. Et les prochaines Coupes du Monde ne feront pas mieux.
4: En 2026, les supporters se déplaceront à travers trois pays, les États-Unis, le Mexique et le Canada, quand en 2030, la Coupe du Monde se déroulera cette fois sur trois continents et six pays.
1: Alors, il semble effectivement que la FIFA et l'UEFA aient un tout petit peu oublié leurs engagements, puisqu'avec cette Coupe du Monde qui s'annonce cet été, on annonce déjà un bilan carbone catastrophique et qui serait environ de 9 millions de tonnes de CO2. Et je pense qu'il y a encore des postes qu'on n'a pas comptés dedans. Tout simplement de par le fait déjà que ce sont trois pays organisateurs, 16 villes qui sont engagées, très éloignées les unes des autres, 48 équipe de foot au lieu de 32, 104 matchs au lieu de 64 et des millions de déplacements en avion qui sont déjà prévus. Alors, c'est vrai qu'on peut se demander parfois si ces grands organisateurs ont une réelle préoccupation environnementale, Laurent Castagnède.
0: Ben, je vais vous dire, rebelote là, on parle des femmes, et puis vous, c'est vrai, votre reportage...
1: Le premier était sur les femmes.
0: Qui dit, voilà, oui, tout à fait, et puis qui dit 80% de l'empreinte, non, ça a été bien dit, cela dit, c'est 80% de l'empreinte officielle qui sont déjà les déplacements. Attention, donc rebelote pour le sport féminin, et c'est même, j'insiste dessus, parce que, par exemple, la dernière Coupe du Monde féminine, vous avez une lettre ouverte de plus de 100 joueuses de la Coupe du Monde qui ont dénoncé auprès de la FIFA le partenariat avec Aramco, qui est donc le principal extracteur pétrolier d'Arabie Saoudite, pour dire que c'était à la fois contraire à leur valeur, que c'était contraire à leur valeur, à la fois leur valeur éthique, bon, vis-à-vis du droit des femmes, on comprend, mais aussi leur valeur climatique. C'est-à-dire que les joueuses ont écrit qu'elles n'étaient pas d'accord avec le fait de jouer dans une compétition avec des pubs Aramco derrière pour des questions d'empreinte carbone. Vous voyez, de climat. Donc on voit qu'il y a une relation qui est déjà portée depuis plusieurs années par des sportifs professionnels qui font une relation entre la publicité et l'empreinte carbone. Mais jusqu'ici, ça reste des phrases, pas des chiffres. Et donc, lorsqu'on intègre, même pour les compétitions internationales féminines dont vous parlez, qui commencent à être médiatisées très fortement, en fait, le premier poste n'est pas le déplacement des spectateurs. C'est de nouveau, en fait, la publicité, le sponsoring et derrière les droits TV de la publicité des annonceurs qui va représenter le premier poste. Donc ça, il va falloir vraiment recadrer tout ça, parce que quelle est l'intention finalement de... Alors, on a des intentions louables qui sont affichées, il y a des mesures qui sont prises. Quand vous dites la Coupe du Monde de foot qui arrive, elle est sur trois continents, ça va augmenter les déplacements. Les spectateurs
1: trois
0: notamment.
1: Pays, pardon, trois pays.
0: Oui, trois pays, excusez-moi. Oui. C'est tout à fait vrai. Enfin, c'est vrai que le fait de faire sur trois pays, ça va augmenter les déplacements. Mais en fait, pour moi, c'est pas forcément une mauvaise nouvelle. Pourquoi ? Parce que le fait de le faire sur trois pays, déjà, c'est la première Coupe du Monde où on ne va construire aucun stade. Il faut bien voir que depuis 20 ans, à chaque Coupe du Monde, on construisait entre 5 et 10 stades neufs. Là, le fait de faire... Vous voyez, si le Mexique avait voulu organiser sa Coupe du Monde, lui-même, il aurait forcément construit plein de stades. Si le Canada l'avait fait... Pareil. À la limite, si les États-Unis seuls avaient organisé, peut-être que là, on aurait pu ne pas construire de stade. Mais vous voyez que le fait de l'organiser sur le continent, déjà le poste construction, un petit peu comme Paris 2024 finalement, il est très contenu. Il y a quatre stades, on va dire, qui vont être rénovés plus ou moins lourdement. Mais en fait, on fait quand même dans l'existant. Donc c'est quand même un poste positif, vous voyez. Alors certes, les déplacements des athlètes et de certains spectateurs vont être un petit peu plus élevés vis-à-vis de ce décompte. Mais bon, le premier sujet, il faut pas se mentir là-bas, sur le déplacement des spectateurs, c'est surtout le fait que l'avion, déjà à la base en Amérique du Nord, est un moyen de déplacement qui est dont beaucoup de gens se utilisent comme peut-être certains d'entre nous l'autocar.
1: Oui, ça va remplir des avions qui sont parfois vides ou quasi vides lorsqu'ils font leur trajet.
0: Il va y avoir plein de déplacements, des avions affrétés en supplément. Oui, ça va les remplir. Ça va faire. Donc vous allez avoir des déplacements aériens, pas forcément du fait que c'est trois pays, mais c'est surtout du fait que voilà, traverser les États-Unis en avion pour beaucoup de gens aisés aux États-Unis, c'est banal en fait simplement. Donc ça, c'est un premier poste. On va avoir beaucoup certainement davantage déplacement en avion par rapport au Qatar. Ensuite, deuxième point, la billetterie, elle est très chère. Et elle est vraiment très chère. Vous avez dû lire des articles, vous avez dû passer des émissions là-dessus, de voir des billets, oui. $500, $1000, $2000. Ouh là là, c'est très cher. Et qu'est-ce que ça va faire ? Bien, en fait, ça va empêcher les stades de se faire remplir par de la clientèle populaire locale. Les gens qui se paient le billet 1000-2000 dollars, mais finalement pour beaucoup, ils vont pas hésiter à rajouter $300 d'avion pour traverser la moitié des États-Unis. Vous voyez toutes les minorités aisées, hein, les gens qui sont américaines et puis qui vont dire, ah mon équipe joue à l'autre bout, bon on va y aller quoi. Ah ouais, $300 d'avion de plus. Bon, les gens qui peuvent se payer le billet 1000 ou 2000 dollars, ils sont pas à une chambre d'hôtel ou un avion près. Donc voilà. Donc le fait que la billetterie soit très chère, ça va aussi elle-même pousser au déplacement lointain. Voilà, en privant les tribunes de grosse clientèle locale, impopulaire. Donc ça, c'est un point. Et le marketing. Qatar 2022, officiellement, effectivement, vous avez dit, l'ordre de grandeur, c'est entre 3 et 4 millions de tonnes. Mais en fait, avec toute la publicité qui a été portée par la Coupe du monde de Qatar, plus l'héritage touristique, alors là, il va falloir voir comment ça va se développer, mais l'ordre de grandeur du Qatar, c'est pas du tout 3 ou 4 millions de tonnes. On est à 10, 12, 12 millions de tonnes, la compétition.
1: Ce qui veut dire que les 9 millions de tonnes annoncées, notamment par la BBC, qui avait fait cette analyse, on peut les multiplier par deux une fois qu'on a repris tous les postes que vous...
0: Exactement. Disons que dans la compétition de l'empreinte carbone des Coupes du Monde, bon, le Qatar est en tête, ça paraît... sauf virus du dernier moment, je ne sais pas, mais il est très probable que la Coupe du Monde de foot 2026 batte le record de la discipline empreinte carbone des Coupes du Monde. Mmh. La question, c'est est-ce que donc elle va faire mieux que le Qatar ? Donc moi, je parlais de 10-12 pour le Qatar. Effectivement, je pense sincèrement qu'elle va être entre 10 et 20 millions de tonnes, hein, compris le marketing, parce que vous avez énormément de publicité. La question, c'est est-ce que la Coupe du Monde 2026 va devenir l'événement sportif mondial, toute catégorie, le plus carboné, dépassant Paris 2024 et un autre gros championnat américain. Voilà. Mais l'ordre de grandeur, c'est entre 10 et 20, et je suis d'accord avec vous, il est possible qu'on multiplie par deux cette estimation de 9 qui, elle, ne prend pas en compte le marketing, mais qui prend en compte des déplacements internationaux et inter-étatiques assez importants.
1: Est-ce que ça veut dire qu'il faut arrêter les grandes compétitions mondiales ? Probablement qu'on n'en est pas encore là, mais en tout cas, tenir compte de plus de postes lorsque l'on parle d'envisager une empreinte carbone et de l'améliorer. Parmi ces postes qu'on n'a pas encore cités, mais dont vous parlez et dont parlent certains de nos auditeurs qui nous ont envoyé un message, comme Gwendoline qui nous dit, on parle des vêtements, du matériel et des bouteilles en canette et les souvenirs en plus, des objets qui ne sont utilisés en général qu'une seule fois ou parfois même pas du tout. C'est vrai que vous indiquez le matériel sportif dans les postes, les infrastructures, on en a parlé, la consommation d'énergie, la consommation d'eau, l'alimentation des sportifs, mais aussi l'alimentation des spectateurs, la production des déchets, l'atteinte à la biodiversité, les produits dérivés, le merchandising, le marketing institutionnel, le marketing public, capacitaires, la diffusion des événements, le déplacement des spectateurs. Ce sont tous des postes auxquels il faut pouvoir penser quand on organise une grande compétition.
0: Alors, pour répondre à votre auditrice, effectivement, les achats en boutique, eux, de ce dont elle parle, hein, estampillés Jeux Olympiques avec les anneaux ou liés directement à la Coupe du Monde, sont comptés dans l'estimation officielle, mais je vais la décevoir en lui disant que finalement, c'est très peu par rapport à tout ce qui va être poussé par la publicité auprès des téléspectateurs. Vous voyez, c'est vraiment un autre ordre de grandeur. Alors évidemment, sur place, ensuite, tout le plastique à Paris 2024, sur le plastique, il y a une énorme polémique, et moi je l'ai vu de mes yeux vus. C'est-à-dire que c'était des gobelets, des éco-cups qui étaient distribués aux spectateurs en disant, avec le message qui était « on va économiser du plastique en vous donnant des éco-cups », sauf qu'en fait, devant moi, je l'ai vu remplir avec une bouteille en plastique.
1: Oui,
0: alors
1: vous n'êtes pas le seul.
0: Normalement, hein, ce aurait dû être des fûts, en fait, des fûts recyclables pour remplir des éco-cups. Et en fait, il y a une grosse polémique, il y a même une plainte qui a été déposée sur le fait qu'il est probable que les éco-cups aient augmenté la quantité de plastique. Et puis les éco-cups, il faut voir aussi une autre chose, qui est de la publicité via les éco-cups, c'est-à-dire que quand on était physiquement à l'intérieur du stade, de Colombes par exemple, où j'ai été, ben en fait, dedans, vous aviez peu de sponsors à l'intérieur, c'était surtout Paris 2024 et les anneaux, mais il y avait un troisième sponsor qui était très présent dans les tribunes. Mais en fait, c'était Coca-Cola.
1: Parce que
0: tout le monde tenait son mug, pas tout le monde, mais presque tout le monde avait un mug rouge avec écrit Coca-Cola. Et donc Coca-Cola, en fait, s'est mis des supports publicitaires dans les tribunes par ce biais-là.
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1: Laurent Castagnette, je rappelle que vous êtes ingénieur centralien, conseiller en impact environnemental. Vous avez fondé le bureau d'études BICO2 en ingénierie, pardon, et vous êtes spécialiste de l'empreinte carbone des projets de bâtiments de transport et d'événements. Il était un événement, justement, ce week-end, qui s'est déroulé à Bruxelles. Ce dimanche, les 20 km de Bruxelles, qui ont ramené énormément de sportifs, beaucoup d'amateurs, un peu de professionnels aussi. Et puis, il y a eu une petite anecdote qui s'est déroulée autour de ces 20 km de Bruxelles. Je voulais quand même faire ce petit clin d'œil aussi aux 20 km de Bruxelles. Souvenez-vous, il y a quelques jours, un influenceur publiait une petite vidéo qui parlait de biodiversité dans le cadre des 20 km de Bruxelles.
6: Augustin travaille au jardin botanique de Meis. Ce dimanche, il prendra le départ des 20 km de Bruxelles. C'est en se préparant pour la course qu'il a remarqué, le long du boulevard du Souverain, plusieurs petites stations d'orchidées sauvages.
7: Cette orchidée, en fait, elle fait un piège pour les abeilles. Les abeilles se nourrissent pas en tant que telles de cette fleur, mais sont attirées par son mimétisme d'une abeille. Ils viennent sur la fleur et ils viennent arracher le petit sac de pollen qu'on voit juste ici. Et puis après, le transporter de fleurs en fleurs. Et ça permet la reproduction de cette orchidée.
6: L'orchidée abeille est une espèce rare et protégée en Belgique. Sa période de floraison commence généralement fin mai pour une période de 3 à 5 semaines. Alors pour éviter qu'elle ne soit piétinée par les milliers de coureurs et de spectateurs attendus ce dimanche, Augustin décide de publier une vidéo de sensibilisation sur ses réseaux sociaux.
7: En faisant cette petite vidéo, je m'attendais juste à sensibiliser vraiment mon cercle d'amis proches. Mais ça a pris une ampleur un peu plus importante que ce que j'imaginais. Il y a eu, là ce matin, jusqu'à 30 000 vues et presque 2500 personnes qui ont aimé la vidéo.
6: Des équipes de Bruxelles Mobilité et de Bruxelles Environnement ont pris le relais. Des barrières ont été installées autour des fleurs le long du parcours.
8: Les orchidées sont des espèces protégées ici à Bruxelles. Et donc, elles sont protégées par l'ordonnance nature. Et donc, voilà, ici, comme on savait qu'il y avait les 20 km qui sont un gros événement, on s'est dit qu'on voulait les protéger ici en mettant en place donc, un dispositif. On a aussi ajouté des affiches pour sensibiliser au fait que voilà, elles sont protégées, qu'il vaut mieux ne pas les cueillir.
6: Alors si vous croisez ces orchidées pendant la course ce dimanche, ouvrez l'œil et levez un peu le pied.
1: Elles ont été protégées. C'était un extrait du reportage de BX1 que vous pouvez retrouver sur le site de BX1 dans son entièreté, évidemment. Laurent Castagnette, des rendez-vous plus confidentiels comme les 20 km de Bruxelles. Alors oui, ne m'appelez pas pour me dire oui, c'est un grand événement, les 20 km de Bruxelles. C'est un événement auquel, je vous rappelle, Cédric Gauthier participe. Un grand événement. Non, mais c'est quand même plus confidentiel que ceux dont on a parlé, mais qui se rassemblent surtout des amateurs qui se posent aujourd'hui aussi la question de savoir, oui, mais alors moi, en tant que sportif amateur, tout va bien, mon empreinte carbone n'est pas très élevée. Et là, vous nuancez aussi quand même un petit peu, même si c'est compliqué évidemment, de pouvoir chiffrer à chaque fois pour le sport amateur l'empreinte carbone.
0: Oui, alors sur les 20 km de Bruxelles, ce que vous avez indiqué, il faut voir que la tendance de la course à pied aujourd'hui, c'est le trail.
1: Oui.
0: Donc en fait, votre youtubeur, je pense qu'il a du boulot, parce que si tous les coureurs à pied qui avant étaient plus ou moins en ville se déplacent dans les montagnes, là par contre, en termes de biodiversité, de piétinement, à la fois des coureurs eux-mêmes et puis des spectateurs, on pense à des très grands événements qui ont lieu dans les Alpes, qui attirent de plus en plus de foule. Là, on imagine que la biodiversité, elle va quand même en prendre certainement un sacré coup.
1: Oui.
0: Après, Bruxelles, moi, dont j'ai entendu parler du semi-marathon à Bordeaux, c'est plutôt le fait qu'il a fait très chaud.
1: Oui.
0: Et qu'il y a eu un surcroît de défaillance physique, on va dire ça comme ça.
1: Tout à fait.
0: Et que ça pose la question du sport en général, qu'il soit amateur ou professionnel, de sa programmation à la fois horaire et calendaire. Vous voyez. Alors évidemment, la très mauvaise réponse, ça serait de dire on va faire une pause au milieu de l'événement. Donc je fais référence aux pauses fraîcheurs de la Coupe du Monde de foot, mais on pourrait imaginer qu'à ce moment-là, à Bruxelles, on maintient l'horaire l'année prochaine, même s'il fait 35 degrés. Mais par contre, au bout de 10 km, on va dire aux gens vous arrêtez 5 minutes, on vous le décompte pas dans votre temps, et puis on en profite pour passer de la publicité. Vous voyez, et à ce moment-là, c'est le serpent qui se mord la queue, c'est-à-dire que la Coupe du Monde de foot, les pauses fraîcheurs, vous avez vu, c'est une porte ouverte qui va être utilisée pour davantage de publicité. Donc en fait, c'est l'événement qui est finalement qui subit une conséquence du réchauffement climatique, mais pire, pour s'y adapter, en fait, il augmente la pression sur ce réchauffement en rajoutant de la publicité. Bon, bref, c'était une petite parenthèse. Mais l'amateur lui-même, il se trouve que, par exemple, j'avais publié il y a quelques années, la seule publication scientifique que j'ai faite avec deux collègues dont des spécialistes du marathon, vous l'avez en ligne depuis par exemple le site de bco2.fr, on s'est demandé quelle était l'empreinte carbone d'un marathonien moyen. Donc on a pris un Parisien, on aurait pu prendre un Bruxellois, et on a tout regardé, depuis ses chaussures, ses entraînements, etc., sur une année, avec comme objectif final de faire le marathon un marathon à la fin, comme il aurait pu se donner comme objectif final de la fin de l'année, de faire le semi-marathon de Bruxelles, ou les 20 km. Et en fait, on se rend compte, c'est quoi son empreinte carbone? Eh bien, on se rend compte que si son objectif de l'année, ce n'est pas pour un Bruxellois de faire le 20 km de Bruxelles, mais c'est de faire le marathon de New York, mais on se rend compte que du coup, son premier impact carbone de toute l'année, pourtant, on a compris beaucoup de choses. On a compris même le lavage, les douches supplémentaires, l'abonnement à un magazine, etc. Mais en fait, c'est le déplacement en avion pour aller aux États-Unis. Donc, du coup, qu'est-ce que ça veut dire, l'amateur qui fait de la course à pied? Ben, déjà, il faut qu'il s'entraîne pas très loin de chez lui. Bon, ça, en général, c'est le cas. Qu'il n'y va pas en voiture à 20 km tous les deux jours. Et puis ensuite, s'il fait des compétitions, qu'il fasse des compétitions dans sa région. Et surtout qu'il ne prenne pas l'avion pour aller traverser un océan pour faire la compétition annuelle qu'il a envie de faire. Voilà, c'est vraiment ça le gros sujet pour un amateur de course à pied.
1: On a beaucoup de sportifs aujourd'hui, vous avez parlé des équipes féminines de foot, mais on a beaucoup de sportifs aujourd'hui qui, on les retrouve sur les réseaux sociaux, qui parlent de cette empreinte carbone, dont ils ont pris conscience. Alors, ils n'ont pas toujours les bonnes solutions, si je vous lis dans votre livre. Mais quand même, ils en ont pris conscience, c'est un début, peut-être aussi une avancée pour faire un peu changer les choses.
0: Oui, alors il y a deux cas. Il y a les sportifs amateurs et les sportifs professionnels. Ouais. J'ai mis une annexe à la fin du livre parce que c'est quelque chose qui revient régulièrement dans mes livres, c'est de demander, oui, mais moi, tout seul, c'est quoi mon empreinte? Et en fait, il y a une énorme différence entre l'empreinte du sportif amateur et celle du professionnel. Celle du sportif amateur, lui, finalement, il voit bien son empreinte. Il sent bien qu'il a acheté des chaussures, il a acheté une raquette ou une deuxième. Voilà. Donc lui, il sent bien un petit peu au travers de ses achats et de ses déplacements, sa consommation d'énergie éventuellement. Bon, il sent à peu près ce que c'est son empreinte carbone et puis peut aller en ligne et essayer de bricoler, d'avoir une estimation. Là où il y a une énorme erreur, c'est quand les professionnels font exactement la même chose. Là, ils se trompent complètement. J'ai vu des vidéos, etc., de professionnels très... Alors, c'est un début, comme vous dites, c'est-à-dire qu'ils sont très conscients de leur empreinte environnementale, et vous avez des trailers, parce qu'on parlait de ça, mais de plein de sports, surtout individuels, pas tellement collectif, parce qu'il faudrait que ça soit toute l'équipe qui soit concernée, comme le Bétis de Séville en foot par exemple, mais ça c'est plus rare. Mais en tout cas, dans des sports individuels, et qui vont vous expliquer, moi je maîtrise mon empreinte carbone parce que je prends peu l'avion, je ne fais qu'une compétition en prenant l'avion dans l'année, je fais attention à ceci, à cela. Sauf que ces personnes-là, mais en fait, des fois, elles sont directement sponsorisées pour pouvoir vivre, par un sponsor qui les paie. Donc là, il faut se dire, c'est exactement comme le sponsoring des JO, etc. C'est des montants plus petits, mais le facteur d'émission, c'est-à-dire multiplier l'argent qu'ils reçoivent directement, peut-être 50 000 euros par an ou 100 000 euros par an, pour pouvoir s'entraîner, payer des fois un coach, etc. Mais cet argent-là, c'est de la publicité, en fait. C'est-à-dire que cette société qui leur a donné de l'argent, c'est comme si elle avait donné de l'argent pour s'acheter 30 secondes de publicité sur la RTBF. C'est exactement pareil. Donc ça, c'est dans leur empreinte carbone. Et ensuite, les compétitions auxquelles ils participent, toutes ces professionnelles, elles-mêmes peuvent être sponsorisées. Et du coup, ben, il y a une quote-part de l'empreinte de l'événement auquel ils participent, mais ben, qui leur revient dans leur propre bilan carbone. Et du coup, souvent, ils se trompent. C'est-à-dire qu'en fait, ils croient faire très bien et se comparent aux Belges moyens ou aux Français moyens. Et en fait, ils oublient complètement le post-sponsoring. Bon, après, ils partent de bonne intention. Donc, s'ils lisent le livre, ben, ils vont...
9: Ils vont faire quoi, Laurent Castanier?
0: Parce
9: que c'est la question que je me pose depuis le début, depuis que je vous écoute. Parce que je me dis, qu'est-ce qu'on fait en tant qu'amateur? Qu'est-ce qu'on fait en tant que professionnel? Comment est-ce qu'on vit quand on est semi-professionnel, quand on est un professionnel dans des sports qui ne sont pas médiatisés et que donc on n'a pas d'argent? On fait quoi, Laurent Castanier? Parce que je suis un peu désespéré à vous écouter.
0: Non. Vous avez posé la question tout à l'heure sur les très grands événements, mais la réponse est un peu la même sur les petits sportifs professionnels, on va dire ça. Sur les très grands événements, les trois grands postes, on l'a dit, c'est en général la construction, c'est le déplacement des spectateurs et c'est le marketing. Donc, les grandes mesures, en faisant très rapide, la construction, vous l'avez déjà dit, c'est que dorénavant, les grands événements internationaux, il faut qu'ils arrêtent de construire à gogo, il faut juste qu'ils rénovent par-ci, par-là, ils construisent un petit truc proportionnellement à l'événement. Bon, ça, je ne suis pas du tout le premier à le dire. Et les derniers grands événements, a priori, enfin les tout derniers, parce que les prochains, on verra, limitent la construction. Ça, c'est une évidence. Pour le déplacement des spectateurs, la grande mesure à prendre, c'est la cible, en fait, c'est les spectateurs qui se déplacent en avion. C'est-à-dire qu'ils sont moins nombreux que les spectateurs qui viennent de pas très loin des stades, mais c'est eux qui ont l'empreinte, qui créent en fait l'empreinte carbone essentielle des spectateurs. Donc la réponse, ça serait quoi? Il faut absolument, dans les grands événements, limiter complètement le recours, que les déplacements lointains, ils soient mineurs. Comment faire ça? Il faudrait d'une part taxer l'aviation, etc., que ça soit beaucoup plus cher, mais aussi de notre côté développer des fan zones, un petit peu comme ça a été fait pour la Ligue des Champions, alors qui elle-même était une publicité pour l'aérien sur les maillots des joueurs et de l'arbitre, mais quand même d'avoir par exemple plein de Parisiens qui sont allés des fans du PSG qui sont allés à Paris et pas à Budapest. C'était très organisé dans les tribunes, un événement festif. Donc en fait, c'est multiplier les fan zones à l'occasion de la Coupe du Monde de foot. Ça serait dans toutes les grandes capitales ainsi que les grandes villes, là où il y a de la demande pour assister en public et pas juste chez soi avec des copains à l'événement, mais que des tribunes s'ouvrent avec des véritables grands écrans, quelque chose de sympa pour être pas comme dans le vrai stade, mais quelque part pas loin en termes d'ambiance. Donc ça, c'est multiplier les fan zones et réduire parallèlement le recours à l'aérien des gens qui viennent de loin pour assister physiquement à l'événement. Évidemment, il faut les deux. Si vous multipliez les fan zones et que ça ne fait qu'additionner des déplacements, on n'arrivera pas à rien. Pour le marketing. Voilà, et pour le oui, alors justement, j'y arrive. Et pour le marketing global de l'événement, mais là le sujet clairement, c'est d'interdire des secteurs on va y aller franco, c'est d'interdire des secteurs de faire de la publicité dans le sport. Vous allez me dire c'est impossible. Bah si, c'est possible, ça s'est déjà fait dans le domaine de la santé. Moi quand j'étais jeune, je me souviens des Formule 1, des courses de Formule 1ou des cigarettiers, on voyait plus la publicité des cigarettiers que la voiture presque, tellement c'était énorme sur elle. Et tout d'un coup, la loi Evin a fait tache d'huile au niveau mondial et on a interdit la publicité pour l'alcool et le tabac dans l'ensemble des événements sportifs et même au-delà. Et bien voilà, il faudrait une telle mesure, c'est-à-dire en gros les compagnies aériennes, les SUV si vous voulez, tout ce qui est, les groupes pétroliers, tout simplement interdit de publicité dans le sport, point à la ligne. Alors du coup, qu'est-ce que ça va faire? Ça va réduire les montants des droits TV, ça va réduire le montant du sponsoring parce qu'il y aura moins de sociétés qui seront autorisées à faire de la pub dans le sport. Mais bon, de notre côté, si vous revenez 20 ans ou 30 ans en arrière, on savait organiser des jeux, des coupes du monde, etc., qui étaient festifs mondiaux à la télé dans le monde entier, avec 4 fois moins de budget de sponsoring. Donc on savait très bien le faire il n'y a pas si longtemps. Donc c'est tout à fait possible.
1: On arrive
0: et
1: à
0: le
1: la
0: professionnel,
1: fin. Bah, le professionnel je suis désolé, on va devoir s'interrompre, voilà. Laurent
0: Mais
1: Castanier.
0: C'est pareil, il faut pas qu'ils se fassent sponsoriser par les mêmes personnes, c'est tout. Et certains sportifs, justement, les refusent.
1: Je conseille en tout cas de se plonger dans votre ouvrage parce qu'il est extrêmement intéressant et donne aussi des pistes de solutions et effectivement de réflexion dans le bon sens. Le revers de la médaille, c'est paru aux éditions Éco-Société. Merci à ici Gironde, à Bordeaux, de vous avoir reçu, évidemment, et d'avoir permis cette rencontre. Belle journée à vous.
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0: Il est 3 heures.
1: David Rifon avec vous pour ces informations. Le retour des orages attendus ces prochaines heures, ils seront moins violents que ceux qui se sont abattus sur notre territoire ce week-end. C'est en tout cas la promesse de la cellule d'expertise orage du service public de Wallonie. Les cumuls attendus seront moins importants, entre 15 et 20 litres d'eau par mètre carré, voire très localement 30. Mais c'était jusqu'à 100, voire 120 par endroit le week-end dernier. Et s'il y a de la grêle, il devrait s'agir cette fois d'épisodes très localisés et limités. L'Institut Royal Météorologique a placé tout le sud et le centre du territoire en avertissement jaune dès 4 heures ce mardi matin et jusqu'à minuit. À Jemeppe-sur-Sambre, à Velaine, mais aussi à Nivelles dans le Brabant wallon, il faudra sans doute attendre mercredi pour que la situation rentre totalement dans l'ordre. Les intempéries ont rendu l'eau de distribution impropre à la consommation. Des citernes et des berlingots sont arrivés pour ravitailler les habitants. La première ministre danoise sortante rempile pour un nouveau mandat. Plus de 2 mois après les élections législatives, Mette Frederiksen a annoncé ce lundi soir un accord de coalition gouvernementale de gauche qu'elle va diriger. Elle présentera son programme ce mardi et puis son nouveau gouvernement mercredi. Les eurodéputés et les États européens ont, eux, trouvé un accord pour durcir la politique migratoire dans l'Union européenne. La loi prévoit une batterie de mesures pour accélérer les expulsions et elle permet aux États qui le souhaitent de créer des centres pour pouvoir renvoyer en dehors de l'Europe les migrants qui se retrouvent déboutés du droit d'asile. Le compromis devrait être voté une dernière fois par le Parlement européen et les États membres dans les semaines qui viennent. Un hommage national sera rendu mercredi aux Invalides à Paris, au sociologue et philosophe Edgar Morin, décédé la semaine dernière à l'âge de 104 ans. Emmanuel Macron présidera cette cérémonie d'hommage de la nation. Samedi dernier, le chef de l'État français avait salué la mémoire d'un soldat de la résistance, militant et affranchi, écrivain et penseur du siècle, défenseur de la nature et des peuples, qui était l'humanisme fait personne. Avec sa bienveillance, sa curiosité, il ne cessait de nous éclairer. Les Diables Rouges entament ce mardi soir leur toute dernière ligne droite avant la Coupe du Monde. Les hommes de Rudy Garcia disputent le premier des 2 derniers matchs amicaux de préparation avant le Mondial. En attendant la Tunisie au Stade Roi Baudouin, samedi, c'est un déplacement en Croatie ce mardi. Coup d'envoi 18h à suivre sur tous les médias de la RTBF. Merci pour votre écoute, où que vous soyez, passez une très belle nuit.
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3: Nous sommes le 12 octobre 1428, à un tournant majeur de la guerre de Cent Ans. Les Anglais sont prêts de prendre Orléans. La cité est un verrou sur la Loire qui protège le sud de la France. Son siège menace de briser définitivement le parti de l'héritier de la couronne de France, le dauphin Charles, futur Charles VII. Dans le royaume déchiré par la guerre civile et l'occupation anglaise, surgit une jeune paysanne nommée Jeanne d'Arc. Se sentant habitée par une mission divine lui ordonnant de sauver la France, Jeanne convainc Robert de Baudricourt, fidèle serviteur de Charles, de lui ouvrir la route vers la cour de Chinon où réside le dauphin. Elle y rencontre des hommes de guerre endurcis tels que Raoul de Gaucourt et l'écuyer Jean d'Aulon. Avec Jean d'Alençon, dit le Beauduc, prince de sang royal, elle va nouer une amitié sincère. Avec eux et une centaine d'hommes d'armes, tous ou presque issus de la noblesse, coutumiers de la violence et capables des pires exactions envers les populations civiles, la Pucelle conduira une épopée qui va se terminer par le sacre du roi Charles VII à Reims en 1429. Mais l'année suivante, l'unité se fissure et Jeanne se retrouve piégée à Compiègne. Elle est vendue aux Anglais et condamnée au bûcher. La guerre va continuer sans elle. Alors que deviennent ses compagnons après sa disparition, alors que la France se réorganise? De quelle manière vont-ils se souvenir et qui étaient-ils? Nous allons bien voir.
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4: Ce matin, Dieu nous a donné une grande victoire. Mais ce n'était rien en comparaison de ce qu'il s'apprête à nous donner maintenant. Je sais que vous souffrez tous de fatigue et de faim. Mais je peux vous jurer que même si les Anglais s'accrochaient au flanc des nuages pour essayer de nous échapper, nous les mettrions à terre avant la fin du jour. Et maintenant, que ceux qui m'aiment me suivent. Suivez-moi !
3: Une voix déterminée, hein, celle de Jeanne d'Arc. Ici, la version de Luc Besson, un film sorti en 1999. Et pour évoquer donc les compagnons de Jeanne d'Arc, nous sommes en compagnie de Valérie Toureille. Bonjour Valérie Toureille.
5: Bonjour.
3: Professeur d'histoire du Moyen-Âge à Cergy Paris Université. Vous êtes l'autrice donc de cet ouvrage, Les Compagnons de Jeanne d'Arc, qui est paru aux éditions Antaillandier. Alors, en 1428, lorsque débute le parcours de Jeanne, le royaume de France est partagé entre le pouvoir anglais et celui du dauphin Charles, qui a redéployé ses institutions au sud de la Loire. Toutes les forces militaires du dauphin se concentrent sur Orléans pour protéger la ville que les Anglais menacent depuis octobre. La situation des territoires restés sous le contrôle du dauphin s'est considérablement dégradée, en particulier dans l'espace frontalier où vit la famille de Jeanne d'Arc. La libération d'Orléans devient bientôt un enjeu majeur pour la survie du royaume de France. Et c'est donc dans ce contexte que s'ouvre ce que vous appelez l'épopée joannique et l'entrevue décisive avec le capitaine de Vaucouleurs, Robert de Baudricourt. Alors Vaucouleurs se trouve à une vingtaine de kilomètres d'Onrémy, ville natale de Jeanne d'Arc, sur la route qui longe la Meuse. Alors qui est Robert Baudricourt ?
5: Alors Robert de Baudricourt est un capitaine, un officier au service du roi. En fait, il contrôle une enclave française sur cette frontière septentrionale. Alors, il faut peut-être revenir très rapidement sur ce contexte un peu singulier. Hein. Depuis 1420, la couronne de France a été confiée à un roi anglais, le vainqueur d'Azincourt, Henri V, et chassé en fait du trône à venir, de l'héritage, Charles a dû donc se retrancher au sud de la Loire. Mais en fait, de cette position difficile, Charles a réorganisé ses institutions, il a réinstallé son Parlement, sa Chambre des Comptes, et en fait, de cette position, il continue à contrôler certaines places au nord de la Loire. Et Vaucouleurs en fait partie. En 1428, il y a une double offensive, même une triple offensive des Anglais contre les derniers foyers de résistance. C'est Paul qui tient encore pour l'autorité du dauphin, Vaucouleurs, justement, le Mont-Saint-Michel et Orléans. À ceci près, quand même, qu'en 1427, ils ont réussi, enfin, ils ont presque réussi leur entreprise. Les Anglais ont mis le siège devant Montargis et les grands capitaines qu'on va retrouver à Orléans sont déjà présents et vont les mettre en déroute avec l'aide des habitants de la ville.
3: Alors,
5: Robert de Baudricourt est un exécutant, c'est un officier du roi dans un environnement hostile, mais il tient la place autant qu'il le peut. Et en 1428, sa position est tout aussi menacée que celle d'Orléans.
3: Alors, quelle est la demande, au fond, très concrète de Jeanne et comment Baudricourt va-t-il réagir ?
5: Alors, on pense qu'elle est venue le solliciter à trois reprises. Au début, il la renvoie vertement vers ses parents. Il connaît la famille d'Arc. Je ne sais pas si on aura le temps d'en parler, mais il connaît la famille d'Arc. Les communautés villageoises sont menacées par les troupes anglo-bourguignonnes qui se situent dans la région, et le Barrois en particulier. Et Jeanne va revenir à l'assaut, si je puis dire. Mmh. Et je pense, en fait, que... précisément parce qu'il y a toujours des liens entre le dauphin Charles et ses officiers, il y a des messagers qui sont amenés à lui apporter des missives, et c'est par le biais de ces messagers que Charles entend parler de cette jeune femme dont la réputation ne cesse de grandir. Et on pense que dans l'environnement de Charles, Yolande d'Aragon a peut-être aussi joué un rôle sur le thème. Bah, il faut peut-être entendre cette jeune femme.
3: Qui est convaincante, parce que dans la petite ville de Vaucouleurs, on va se mobiliser pour son départ. On va lui remettre des vêtements d'homme, un cheval, etc.
5: Elle va très vite emporter avec elle l'enthousiasme des populations. Ça, c'est quelque chose de concret et d'incontestable. Ça commence effectivement à Vaucouleurs et ça va se déployer partout sur son passage. C'est-à-dire que la population afflue pour la toucher, pour la voir. Et à Vaucouleurs, effectivement, on commence à l'équiper pour qu'elle parte rejoindre donc le roi à Chinon.
3: Mais quand même, Valérie Toureille, on peut quand même s'étonner qu'une jeune femme issue d'une famille paysanne ait pu obtenir un entretien avec un puissant seigneur de Baudricourt. Alors vous le disiez, il connaissait la famille d'Arc, mais encore.
5: Je dirais oui et non. Au Moyen-Âge, ces catégories sociales ne sont pas aussi clivées qu'elles le seront plus tard. On peut toujours approcher un seigneur, on peut aussi approcher le roi, et nombre de prophètes et de prophétesses l'ont fait à différentes reprises. Je ne parle pas que de Charles VII. Mmh. Cette entrevue n'est pas aussi exceptionnelle. D'ailleurs, d'une certaine manière, la manière dont ça s'est passé dans un premier temps prouve aussi la véracité de l'épisode. Hein. Je veux dire, il la reçoit, certes, mais enfin, ça ne dure pas très longtemps, ouais. Sous la menace de la livrer à la fantaisie de ces hommes. Mais on peut très bien concevoir, hein, au Moyen-Âge, que ces catégories sociales différentes puissent dialoguer, surtout dans des moments un peu particuliers. Alors, en 1428, il a encore moins l'oreille disponible que les troupes anglo-bourguignonnes, surtout bourguignonnes, se pressent autour de Vaucouleurs.
3: Et puis, probablement, enfin, vous le disiez, Baudricourt connaissait le père de Jeanne d'Arc.
5: Exactement. J'évoquais ces communautés villageoises qui sont souvent laissées sans protection parce que leur seigneur naturel s'est éloigné ou qu'il est absent tout simplement, qui s'auto-organisent. Et effectivement, à Don Rémy, on identifie très bien, parce que j'ai travaillé sur cette région, cette assemblée de notables qui va trouver le plus puissant seigneur de la région, qui s'appelle Robert de Sarrebruck, pour payer contre monnaie sonnante et trébuchante la protection du village. Ça marche plus ou moins bien parce qu'ils ne peuvent plus payer. Donc il y a un contentieux et Baudricourt est chargé d'arbitrer, ouais. Justement.
3: Alors Jeanne arrive à Chinon en février 1429. On est au cœur de l'hiver. Donc Chinon, se tient la cour du dauphin, peuplée d'hommes d'église, d'officiers. C'est là qu'elle rencontre Raoul de Gaucourt. Lui, c'est un grand officier chargé par le dauphin de sa protection. Et c'est ici que se constitue un premier cercle autour de Jeanne d'Arc qui est composé d'hommes qui appartiennent à des strates différentes de la société guerrière. C'est ce que vous expliquez dans votre ouvrage, Valérie Toureille. Ainsi, le dauphin assigne à Jeanne un jeune écuyer gascon qui va devenir son compagnon, au fond, le plus constant. C'est Jean d'Aulon. Qui est-il ?
5: Alors, Jean d'Aulon est un écuyer gascon. En fait, Raoul de Gaucourt, qui est effectivement un grand chevalier, hein, c'est un chevalier banneret. Donc, il est au sommet de la hiérarchie chevaleresque. Raoul de Gaucourt, en fait, confie la jeune femme à Jean d'Aulon. Il appartient, en fait, à ces nobles de Gascogne. Enfin, il vient des Pyrénées, hein, donc c'est au sens large, hein, du terme qu'il faut le comprendre, le terme de Gascogne, viennent en renfort combattre pour le roi, justement, dans cette période de la guerre de Cent Ans. Alors, un compagnon constant, certes, par sa présence. Dans l'affinité, c'est sans doute l'un des plus distants. Alors, c'est vrai qu'on va le retrouver jusqu'à Compiègne. Mais on n'a pas le sentiment. Alors, évidemment, là encore, on est toujours tributaire de nos sources et des lacunes documentaires. Mais on n'a pas le sentiment qu'il y a un lien privilégié qui s'est construit autour de Jean d'Aulon et Jeanne d'Arc. D'ailleurs, il faudra le solliciter lors du procès en nullité pour qu'il témoigne en sa faveur.
3: Le sentiment d'amitié, en revanche, en tout cas plus sensible, entre Jeanne et le jeune duc d'Alençon, qu'on appelle le beau duc, là, c'est une véritable amitié qui va les lier.
5: Effectivement, c'est en tout cas le sentiment que l'on a, je dirais, qu'on pourrait lire entre les lignes. Ce sont deux jeunes gens, hein, et c'est vrai qu'il y a quelque chose qui se passe entre ces deux personnages. En tout cas, on voit qu'il y a chez Jean d'Alençon un attachement à Jeanne. Jeanne qui dialoguera aussi avec l'épouse de Jean d'Alençon et qui lui promet de le protéger. Donc il y a des liens effectivement privilégiés. Des liens d'autant plus étonnants que Jean d'Alençon est quand même un prince, un prince des fleurs de Lys, et que là, pour le coup, ce lien d'amitié est assez exceptionnel.
3: D'Alençon, le duc d'Alençon, qui va témoigner aussi de l'habilité de Jeanne à monter à cheval, à manier la lance, on y assiste à son intégration dans l'univers guerrier. Est-ce qu'une femme jeune comme Jeanne d'Arc, dans cet univers-là, c'est une exception à l'époque ou ça arrivait ?
5: Alors en fait, il faut nuancer. Il y a des femmes dans les camps militaires, il peut y avoir des femmes sur des terrains d'opération, mais dans la première catégorie, il s'agit des épouses, des concubines ou des prostituées, des cantinières qui suivent dans la traîne des armées. D'ailleurs, dans l'épopée de Jeanne d'Arc, on les verra apparaître de manière indirecte. Il y a aussi... des figures de femmes, mais qui appartiennent à l'aristocratie militaire, qui défendent des places fortes, qui défendent des châteaux, parce que le mari est absent, et qui prennent des rôles éminents de commandement, de contrôle de la garnison, du ravitaillement, enfin ce genre de choses qui nécessitent aussi un minimum de compétences. Enfin, ces femmes de l'aristocratie militaire sont habituées à vivre au milieu des soldats, c'est pas du tout le cas de Jeanne, qui, de par son milieu social, n'a évidemment aucune expérience et n'a aucune vocation à combattre aux côtés de ces hommes qui sont tous des hommes de la noblesse. Alors, évidemment, ils ont tous des valets. Enfin, ceux dont on parle là, ce sont quand même tous des membres de la noblesse militaire.
3: Alors, le dauphin Charles va donner l'ordre d'associer Jeanne à une compagnie d'hommes d'armes, à un convoi de bétail aussi avec des marchandises, qui doit partir de Blois pour ravitailler Orléans. Au préalable, elle a reçu une armure, un destrier, une épée. C'est une opération périlleuse, bien sûr, qui va bénéficier de l'expérience de Ambroise de Loré, avec lequel nous allons faire connaissance en compagnie de Valérie Toureille.
6: Encore elle.
7: Ouais. La pucelle qui veut sauver le roi.
6: Alors, ma belle, qu'est-ce qu'on est venu faire ici ?
8: Qui êtes-vous ?
6: On m'appelle Jean de Metz. Je suis écuyer au service de Robert de Baudricourt.
8: Eh bien, moi, je suis venue ici, dans cette ville qui est une place royale, justement pour lui parler, pour qu'il me conduise ou me fasse conduire auprès du roi.
7: Même si tu y arrivais auprès du roi, qu'est-ce que ça changerait ?
8: Il n'y a personne au monde, personne, qui peut recouvrer au royaume de France. Il n'aura pas secours si ce n'est de moi.
6: Si ce n'est de toi ? Vraiment ?
8: Je sais bien que c'est pas mon état. J'aurais préféré mille fois rester à la maison, à filer et à coudre avec ma mère. Mais il faut que j'aille, que je le fasse. C'est mon seigneur qui le veut.
6: Tu parles de ton seigneur ? Le mien, c'est Baudricourt, le capitaine de cette ville. Qui est le tien ?
8: C'est Dieu, le roi du ciel.
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3: Jeanne d'Arc au cinéma, ici Sandrine Bonnaire qui l'incarne dans Jeanne la Pucelle, un film réalisé par Jacques Rivette. Alors l'expérience d'Ambroise de Loré va être cruciale pour escorter le convoi de Jeanne d'Arc jusqu'à Orléans, Valérie Toureille. Le capitaine de Loré, c'est un maître de la guérante. Qu'est-ce que c'est exactement ? Qu'est-ce que ça signifie ?
5: La guerre guérante, c'est une expression qu'on trouve à ce moment-là pour qualifier ce qu'on appelle la petite guerre, la guerre d'embûche, la guerre d'embuscade, la guérilla, on pourrait presque la comparer à cette forme, même si c'est un peu différent. Ambroise de Loré est un petit noble et au fond, il va faire la guerre avec les moyens qui sont les siens et au fond, il les compense par une extrême mobilité. Il va batailler sur son territoire, sur la zone dont il est chargé d'assurer la protection, parce qu'en fait, c'est un homme de Yolande d'Aragon, et c'est elle qui lui demande d'ailleurs d'accompagner le convoi à destination d'Orléans.
3: Alors, il est l'incarnation du chevalier tout droit sorti de la littérature courtoise, hein, c'est ce que vous expliquez dans votre ouvrage, Les Compagnies de Jeanne d'Arc. Il n'en va pas de même pour Gilles de Rais, que vous appelez le sombre compagnon. Il est peut-être le plus sulfureux qui a traversé l'histoire. C'est à Tours que Jeanne d'Arc va faire sa connaissance. La légende en a fait un monstre. Alors, qui est exactement Gilles de Rais ?
5: Alors, il n'y a pas que la légende qui en a fait un monstre. Il y a aussi des pièces judiciaires qui peuvent en témoigner. Alors, certains ont dit que ces pièces avaient été construites de toutes pièces et qu'il s'agissait d'un complot. On a quand même entendu 70 personnes dans ce procès, une quarantaine de parents. Peut-être qu'on y reviendra après. Mais quoi qu'il en soit, Gilles de Rais n'est pas encore le monstre que l'on connaîtra bientôt, mais il accompagne aussi ce convoi parce que Yolande d'Aragon lui a demandé. Il est assez fortuné et il va payer une partie de ce convoi, justement.
3: Alors justement, l'argent caractérise aussi tous ces puissants capitaines autour de Jeanne d'Arc. C'est la puissance financière à l'époque, c'est un moteur.
5: tous ces hommes de guerre sont, je dirais, presque dans la même situation que celle du roi, peut-être mis à part Gilles de Rais et d'autres dont je ne peux pas citer le nom, sinon ce serait trop fastidieux. Mais tous ces capitaines qui appartiennent plutôt à une noblesse moyenne combattent avec leurs propres ressources, c'est-à-dire pas grand-chose. On se paye sur l'ennemi, on se paye aussi sur les populations civiles hein, pour se ravitailler... Donc, en fait, non. La guerre peut appauvrir autant qu'elle peut enrichir. Et objectivement, lorsqu'on dresse le bilan, elle a plutôt tendance à les appauvrir au regard des rançons qui s'abattent sur eux régulièrement.
3: Alors, quand Jeanne d'Arc arrive en vue d'Orléans, la ville assiégée par les Anglais, donc elle est attendue par le fils naturel de Louis, le duc d'Orléans, Jean, le bâtard d'Orléans. C'est le seul mâle de ce lignage encore libre. Ses deux frères se trouvent captifs en Angleterre. Les premiers contacts entre Jeanne et le bâtard d'Orléans sont tendus. Pourquoi ? Qu'est-ce qui se passe ?
5: Parce qu'en fait, Jeanne mûrit cette expédition depuis longtemps. Elle a réussi à convaincre le roi qui lui a donné tous les attributs d'un capitaine. Hein, vous l'évoquiez tout à l'heure, il lui fait fabriquer ou façonner plutôt une armure et la dote d'une petite troupe. Hein, donc, elle a pour vocation d'aller combattre les Anglais. Or, elle découvre que plutôt que d'approcher les lignes la ligne qui s'est déployée autour de la ville, puisqu'ils ont construit en fait une ligne de bastilles, de fortins, on fait passer le convoi en fait au sud de la Loire. Et c'est là, sur la rive sud, qu'elle va rencontrer le bâtard. Elle est donc furieuse de ne pas avoir commencé sa journée, si je puis dire, en affrontant, arme à la main, les Anglais.
3: Alors, elle a cet aplomb, cette arrogance même, et puis elle termine toujours par cette justification d'une mission qui lui est confiée par Dieu. Comment est prise cet argument-là par ces hommes de guerre ?
5: On n'a pas forcément toujours la réponse aux questions ni aux déclarations de Jeanne. Ce qui est sûr, c'est qu'elle lui dit que les conseils de Dieu sont plus sages que les siens. Parce qu'en fait, on imagine que le bâtard d'Orléans lui a dit « mais c'est pas par sécurité qu'on vous a fait transiter par ce chemin pour éviter tout danger ». Donc, elle lui répond vertement qu'elle n'a rien à faire de ses conseils et qu'elle suit la mission que lui a enjoint le roi du ciel, voilà, comme elle le précise.
3: À Orléans, elle va découvrir un chef de guerre hors du commun, c'est ce que vous écrivez, vaillant et parfois cruel, qui contre toute attente va tisser avec elle des liens d'amitié. Étienne de Vignolles dit la hire. Il est celui qui incarne le mieux l'esprit des chefs de guerre qui se sont placés sous l'autorité du dauphin. C'est un chef de guerre, c'est un mercenaire aussi.
5: Oui, l'Aïr est à l'image de ces combattants qui, au fond, font faire la guerre parfois de manière un peu autonome, se déplaçant de place en place, parfois répondant à la demande de grands seigneurs pour livrer leur guerre privée. Il y en aura pendant la guerre de Cent Ans. Il appartient aussi à cette vague de combattants qui viennent du sud, hein, de cette grande Gascogne, lui vient plutôt des Landes. Et... Il a le même parcours que Jean Dolon. D'ailleurs, ils vont se recroiser aussi dans le sillage de Bernard d'Armagnac, qui va être le flambeau du parti opposé aux Bourguignons. Très vite, l'Aïr se distingue en compagnie de Xaintrailles dans les combats armés par sa bravoure. Il se fait très vite cette réputation de soldat hors pair.
3: Et il devient un personnage populaire qui illustre des jeux de cartes même.
5: C'est vrai, il va incarner pour la postérité une figure dans le jeu de cartes.
3: Alors il y a un autre compagnon en quart de Jeanne d'Arc, hein, vous en avez portraituré une dizaine, hein, ils étaient une centaine au total. Il s'appelle Arthur de Richemont, qui ne fait pas l'unanimité, lui, dans le camp français, parce qu'elle a aussi ces tensions à l'intérieur chez les Français. Qu'est-ce qui provoque cette frilosité à son égard ?
5: Alors, Richemont, déjà, c'est un grand prince, hein, c'est le frère du duc de Bretagne. Le duc de Bretagne, pour les Français, est un personnage dont il faut se méfier en raison des liens qu'ils ont avec l'Angleterre, et Richemont aussi. Et puis, il ne faut pas oublier que dans cette période, les complots à la cour se sont multipliés et qu'il y a une opposition assez vive entre le dernier favori du roi qui s'appelle Georges de la Trémoille et Richemont. Le second a pourtant porté le premier hein, dans l'entourage du roi, mais ces hommes se vouent une haine profonde et Georges de la Trémoille, auprès de Charles, va faire en sorte d'éloigner le connétable des armées. C'est pourquoi il n'est pas Orléans.
3: Et Jeanne agit un peu comme une médiatrice entre tous ces personnages qui parfois ont du mal à s'entendre.
5: Tout à fait. C'est elle qui va apaiser ces conflits, ramener la cohésion du groupe. Il va arriver hein, pour la grande bataille qui est Patay. Donc, on voit qu'elle a un rôle de pacificatrice, de conciliatrice, qui évidemment va de pair avec le reste de sa mission. Hein. Il faut se rassembler pour que enfin le dauphin triomphe. Sauf qu'après Patay, le connétable ne suit pas l'armée royale. Donc, il y a toujours des tensions et elles réapparaîtront plus tard.
3: Sur son chemin, Jeanne d'Arc va aussi croiser Guillaume de Flaviste, un capitaine picard qui est chargé de la défense de Compiègne, donc en Picardie. C'est un militaire aux méthodes brutales, lui. Qu'est-ce qu'on sait encore de lui ?
5: Oui, la chronique le dépeint effectivement comme un homme plutôt rude et violent. Il a en charge donc la défense de la ville de Compiègne, qui va appeler à son secours Jeanne, hein, peut-être qu'on y reviendra. Mais Guillaume de Flavie va au fond défrayer la chronique un peu plus tard. Alors, évidemment, il y a l'épisode de la capture, mais surtout, il va contracter une alliance un peu étonnante avec une jeune fille beaucoup plus jeune que lui, issue d'un milieu plutôt modeste et roturier, mais qui a une riche dot. Enfin, c'est une histoire un peu confuse qui va dégénérer jusqu'à ce que sa femme le fasse assassiner par son amant. Voilà, on a une figure un peu singulière. Alors, et lui aussi se trouve mêlé à ces conflits et ces complots de cour, puisque Richemont va le chasser hein, de son fils de capitaine.
3: Alors, à Compiègne, que vous évoquiez, donc Jeanne est prise au piège. Elle est capturée le 23 mai 1430 lors d'une sortie à l'extérieur de la ville. Alors, les historiens, les commentateurs se sont interrogés sur ce point, sur les responsabilités de Guillaume de Flavie. Alors, qu'est-ce qu'on peut dire aujourd'hui ?
5: Effectivement, on lui a reproché d'avoir refermé les portes de la ville et laissé Jeanne à l'extérieur. Objectivement, d'un point de vue tactique, il fallait absolument défendre la cité. Il a joué son rôle. Donc, est-ce qu'il aurait dû attendre encore et laisser la pucelle passer ? Voilà, il est impossible de trancher. Et quoi qu'il en soit, il a fait son devoir. Bon, c'est vrai que malheureusement, ça a coûté la vie à la pucelle. Sans doute que, enfin, ou peut-être, n'imaginait-il pas le destin qui lui était assigné.
3: Alors que se passe-t-il après la capture de celle que l'on a nommée la Pucelle ? Donc comment ses compagnons ont-ils poursuivi leur chemin ? Quels sont ceux qui l'ont soutenu ?

0: Nahir est un capitaine habitué à vivre dans les camps au milieu des soldats. Ses manières sont rudes et grossières. Seulement, il sait se battre.
1: Cela suffira pour que je l'excuse et que je l'aime.
2: Quoi qu'il en soit, je vous le promets, tant que vous n'essayerez pas de commander, nous nous entendrons à ravir.
1: Je n'ai nulle intention de donner des ordres, messire. Je ne saurais comment il faut s'y prendre.
2: Bon Dieu, si vous êtes raisonnable, nous, on sera gentils avec vous. Continuez à rester à votre place et sacré tonnerre de Dieu, tout ira bien.
1: Ne jurez pas, Lahir.
2: Vous voulez rire? Vous croyez avoir affaire à une armée de femmes?
1: Et vous donnerez l'exemple.
2: Vous ne deviez pas nous donner d'ordre.
1: Oh, mais c'est un ordre pour le service de notre Seigneur. Nul d'entre vous ne peut s'y soustraire.
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5: Ouais, c'est Ingrid Bergman, ici doublée bien sûr, qui interprète Jeanne d'Arc dans la version de Victor Fleming, sortie au cinéma en 1948. Alors au moment de sa capture, les compagnons de Jeanne se trouvent éparpillés aux quatre coins du royaume de France. Jean d'Aulon, donc l'écuyer qu'on évoquait, est le seul d'entre eux à l'avoir suivi jusqu'à Compiègne. Il est capturé, transféré en Angleterre, enfermé à la Tour de Londres. Il est resté prisonnier jusqu'en 1432. Aucun de ses autres compagnons, Valérie Toureil, n'est en mesure de délivrer Jeanne de la forteresse de Rouen où elle est détenue. Et puis il y a l'attitude de Charles VII aussi qui pose question. Alors quelle attitude a-t-il adopté le roi?
6: Effectivement, délivrer Jeanne au cœur de cette forteresse était une mission impossible. On peut imaginer que tous les capitaines qui étaient restés proches, au moins par l'esprit et par le cœur de Jeanne d'Arc, étaient évidemment effondrés par cette situation. Mais non, aucun n'a tenté l'expérience. Ouais. Quant à Charles VII, au fond, il faut bien voir une chose, c'est que avant sa capture, déjà l'université de Paris réclamait. Comment dirais-je, non pas la tête de cette jeune femme, mais en tout cas demander à interroger cette jeune femme dont on commençait à dire aussi que ses mœurs étaient légères, qu'au fond, elle commençait déjà à sentir quelque peu le souffle. Et le rôle de l'Université de Paris sera très important dans la chute de Jeanne d'Arc. Donc Charles VII prend ses distances. Et puis au fond, elle a réussi à l'amener jusqu'à Reims, à être sacrée. Mais on voit bien qu'après Reims déjà, Charles ne veut plus aller sur le chemin de la guerre, renoue avec une politique qui lui sied mieux, c'est-à-dire la diplomatie. On va déjà essayer de se réconcilier avec le duc de Bourgogne. Et au fond, lorsque Jeanne va devant Paris, avec Jean Lalençon d'ailleurs, elle est déjà en partie abandonnée par le roi.
5: Et puis chacun fait la guerre de son côté, chacun se retrouve mobilisé sur des terrains différents d'opérations.
6: Oui, mais en même temps, après l'échec de Paris, Jean d'Alençon va demander à Charles VII de garder Jeanne à ses côtés pour guerroyer sur la frontière de la Normandie. Et le roi refuse. Donc c'est vrai que lui aussi contribue à cet éloignement ou à cet isolement de la Pucelle.
5: Mais ces hommes, expliquez-vous dans votre ouvrage, Valérie Toureil, qui pratiquaient la guerre depuis longtemps, étaient revenus sans Jeanne d'Arc à cette brutalité impitoyable qui faisait leur quotidien. Est-ce que ça veut dire que Jeanne a pu modifier leur comportement lorsqu'elle était à leur côté ?
6: C'est ce que les sources, en tout cas, laissent entendre. Et je trouve que l'extrait que vous avez passé juste avant était très intéressant. Bon, la voix de Jeanne est très, ouais, très, très noble, mais on sait qu'elle s'exprimait sans doute avec un accent lorrain assez prononcé. Mais ce qui est vrai, c'est que... C'est ce que j'explique quand j'évoque une parenthèse, ouais, enchantée. Peut-être que certains l'ont même idéalisée, mais elle va, le temps de ces quelques mois, essayer de moraliser cette armée, de moraliser ces hommes. Et le dialogue qu'on vient d'entendre avec Lahir est vrai. Enfin, est vrai. Rien n'est vrai tant que, voilà, on n'a pas un nombre de sources intangibles. Mais quand même, il y en a qui expliquent que Lahir se retenait de jurer. On sait qu'elle va aussi demander aux hommes d'armes de se confesser, d'entendre la messe. Donc, elle va chasser aussi une partie des prostituées de l'armée royale. Donc, il y a effectivement dans cet intervalle une autre manière de concevoir la guerre aux yeux de Jeanne qu'elle va tenter d'imposer à ses hommes de guerre. Mais bon, pour un temps limité, c'est évident.
5: Alors comment réagissent les populations? Vous rappelez que les guerres étaient conduites par des aristocrates grands et petits qui n'avaient aucune compassion

0: pour les populations civiles, amis ou ennemis. Alors, est-ce que ces populations soutiennent le combat de Jeanne, de ses compagnons? Est-ce qu'elles en ont conscience? Est-ce que c'est un combat populaire?
1: Oui, on peut le décrire comme ça. J'évoquais tout à l'heure, dès le départ, la liesse, le soutien des populations à vos couleurs, qui ne s'est jamais démenti au fil de son parcours. Quand elle arrive à Orléans, on essaie de la faire rentrer dans la ville de manière discrète pour que, évidemment, il n'y ait pas justement un attroupement. Or, en fait, c'est peine perdue puisque l'information a fuité et c'est une foule qui l'accueille là encore dans la ville comme une figure de sauveur, ce qu'elle sera, même s'il ne l'imaginait pas encore de manière aussi rapide et efficace. Mais ce soutien de la population s'explique aussi parce qu'il y a une forme d'identification. Elle vient du peuple, ce sont des gens du peuple là qui l'adulent. Alors pas seulement les femmes de l'aristocratie cherchent aussi à la voir comme les hommes d'ailleurs objectivement. Mais il y a effectivement une connexion très forte avec le peuple, ouais, pourrait-on dire.
0: Et pourtant, durant les deux années qui vont suivre la mort de Jeanne d'Arc sur le bûcher, donc le 30 mai 1431 à Rouen, l'intérêt collectif aurait dû être la défense du royaume, mais les rivalités de certains hommes d'armes vont paralyser le camp français. Donc là aussi, ça prouve une distance entre ces hommes qui font la guerre et les intérêts du peuple.
1: Objectivement, ces grands nobles, ces hommes d'armes combattent d'abord et avant tout pour la fidélité à un homme. Donc il suffit qu'un complot survienne ou qu'une dissension intervienne pour que cet édifice soit fragilisé. La population a une autre perception des choses, en tout cas c'est comme ça que je le ressens à travers les sources, là encore. Il faut bien voir que cette guerre est une guerre d'occupation. Mmh. Les Anglais se sont installés en Normandie, ont chassé des populations des villes, de leur métier, de leur maison, et qu'ils ont fait naître un très fort ressentiment. Et c'est de ce ressentiment, de cette volonté aussi de résister, que va naître cette première émanation de ce qu'on pourrait appeler la nation française, et pas avant, comme on l'a parfois dit. Et elle vient du peuple, cette expression-là. Elle ne vient pas du haut pour être manipulée. Ce sont des hommes et des femmes qui sont rentrés en résistance, qui ont vécu dans le maquis 10, 20, 30 ans. Et ces gens-là, hommes et femmes, comprennent bien que le combat de Jeanne, c'est le combat pour délivrer un royaume d'une occupation qu'ils jugent illégitime. Mmh. C'est ça qui est très intéressant. Au fond, même les grands nobles et les princes, alors Jean d'Alençon est un cas particulier, mais comment dirais-je, ça commode très bien, au fond, d'un gouvernement cosmopolite. Les petites gens, moins. Bon, ouais. Il est vrai aussi que la manière dont les Anglais se sont implantés en Normandie était assez rude.
0: Et ce qui reste encore aujourd'hui fascinant et mystérieux, c'est comment une toute jeune fille, encore une fois, issue du peuple, est parvenue à mobiliser cette puissance-là à ses côtés. Est-ce que vous, l'historienne que vous êtes, Valérie Toureille, vous êtes toujours intriguée par le pouvoir de Jeanne d'Arc?
1: Bien sûr, bien sûr. Alors, on peut argumenter, et c'est évident, elle a une aura spirituelle, elle intervient comme une prophétesse, elle est celle qui apporte l'espoir et le message qu'enfin la victoire est possible. Faut pas oublier qu'au Moyen-Âge, si Dieu est à votre côté, c'est évidemment une force, un point incontestable. D'ailleurs, à chaque fois qu'intervient une victoire, c'est parce que Dieu est du côté du vainqueur. Ouais. Donc, grâce et par la force de ce message, elle va effectivement autour d'elle rassembler cette force combattante, la réunir, la fédérer, ce qu'elle n'était pas tout à fait jusqu'à ce moment-là. C'est vrai quand même qu'à Orléans, il y a un rassemblement de tous ces capitaines qui, là, est très, très, très, très fort, parce qu'il ne faut absolument pas que cette place tombe. Mais quoi qu'il en soit, le courage, la témérité de cette femme a aussi fasciné une partie de ces hommes d'armes.
0: Le traité d'Arras en 1435 qui met fin à la guerre civile n'a rien prévu pour les soldats qui combattaient dans les différents camps. Alors que sont-ils devenus? C'est ce que nous allons voir avec Valérie Toureille.
2: Les Bourguignons !
3: Luc d'Alençon, c'est toi que je viens voir.
4: Montmorency. Qu'est-ce que tu fais ici ?
3: Renégat. Nous venons très humblement, mes compagnons et moi, faire pleine et entière soumission à notre droit seigneur, Charles le VII, seul roi de France.
5: Messieurs, d'où venez-vous ?
3: De Paris. Demandez l'oubli et le pardon de tous les crimes, fautes et délits que nous avons pu commettre en soutenant Henri, de la maison de Lancastre, qui se dit roi de France et d'Angleterre.
4: Le pardon peut-être. L'oubli, le roi n'oublie pas.
5: Tu pourrais lui parler poliment.
3: En témoignage de bon vouloir, mes compagnons et moi nous réclamons l'honneur d'être du prochain assaut.
5: Soyez le très bienvenu.
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0: Jeanne Lapucelle, toujours le film de Jacques Rivette avec Sandrine Bonner. Alors je lisais, le traité d'Arras en 1435 met fin à la guerre civile. Jeanne Toureille, que deviennent les soldats, les milliers de soldats qui se retrouvent sans solde, que font-ils ?
1: Alors, je n'ai pas changé de prénom, je m'appelle toujours Valérie.
0: Valérie, bien sûr.
1: En fait, c'est un sujet que j'ai traité dans un autre ouvrage. Ben, j'évoquais tout à l'heure Robert de Sarrebruck, qui a été un de ses capitaines décorcheurs. En fait, ce sont les sources, les chroniques qui les désignent comme cela. Ces hommes qui, pendant des décennies, ont combattu les Bourguignons, longtemps alliés aux Anglais, vont se retrouver au fond dans une situation un peu paradoxale. C'est-à-dire que le roi leur demande d'éteindre leur querelle. Or, depuis 1407 et l'ouverture de la guerre civile, ces hommes se détestent presque autant que les Français détestent les Anglais. Donc, on ne va pas éteindre d'un seul coup cette querelle qui a fait couler beaucoup de sang, qui a fait perdre aussi beaucoup d'argent à un certain nombre d'entre eux qui ont été faits prisonniers. Ils vont donc continuer à porter nuisance, comme on dit, sur les terres de leur ancien ennemi, le duc de Bourgogne. Alors le roi a une situation très ambiguë. Il laisse faire tout en condamnant vaguement ou formellement. Donc ça va durer une dizaine d'années, cette situation d'entre-deux ou d'entre-deux diplomatiques, jusqu'à ce que le duc de Bourgogne dise que bon, maintenant il est temps de ramener dans le droit chemin tous vos capitaines. Au fond, parce qu'au même moment, le roi se trouve dans la même nécessité, c'est-à-dire de ne plus avoir tous ces électrons libres qui se battent quand bon leur semble, tapant là où bon leur semble aussi, pour avoir eh bien, de nouvelles compagnies, ce qu'on va appeler des compagnies d'ordonnance, pour instaurer enfin une vraie discipline à cette armée royale.
0: On peut dire que c'est de toutes ces exactions, des excès commis sur le terrain, que naissent au fond les armées régulières qu'on connaîtra plus tard.
1: Oui, même si c'est un travail de longue haleine, en fait, parce que, on va dire, depuis le milieu du XIVe siècle, les rois ont essayé, peu ou prou, de perfectionner l'entraînement de leurs hommes de guerre. L'argent a souvent manqué, longtemps a manqué, en fait. C'est ce qui explique que l'on ne soit pas capable de solder régulièrement ces hommes, qu'on ne soit pas capable aussi de les caserner. Donc, et puis, il fallait la poigne de fer d'un Richemont pour que, en fait, ces capitaines se remettent au pas.
0: On évoquait Gilles de Rais, l'un des compagnons donc, les plus connus, les plus sulfureux de Jeanne d'Arc. Il est arrêté en 1440, il est ruiné, mentalement instable, écrivez-vous. On l'accuse de meurtre d'enfants, de sodomie, de sorcellerie. Comment se défend-il et comment finit-il ?
1: En fait, il va être interrogé, il va finir par avouer, sans doute plus que ce qu'il n'a commis, puisqu'il évoque presque une centaine d'assassinats. Bon, je ne pense pas que ce soit un nombre fiable. Quoi qu'il en soit, il y a, je le disais tout à l'heure, une quarantaine de parents quand même qui sont venus déposer pour dénoncer la disparition de leurs enfants. Alors, on raconte qu'ils faisaient l'aumône près du château, ou alors ils étaient sollicités pour travailler dans les cuisines ou ailleurs. Enfin, ou alors on les enlevait déjà, dit-on, dans les maisons de leurs parents. Donc, toutes ces disparitions vont effectivement susciter un certain nombre de rumeurs. Et au même moment, Gilles de Rais va s'emparer du trésorier du duc de Bretagne. Alors, la coupe est pleine. C'est vrai qu'il y a aussi des rivalités entre le duc de Bretagne et Gilles de Rais, mais bon, on n'a pas le temps de rentrer dans les détails. Quoi qu'il en soit, son procès est rondement mené en l'espace de 2 mois et il est condamné à être pendu et brûlé.
0: Ouais.
1: sa famille obtient. Alors, c'est intéressant parce que la famille ne nie pas. Hein, elle accepte parfaitement la sentence, reconnaissant les errements de ce parent plutôt dérangeant. D'ailleurs, elle avait demandé à le mettre sous tutelle, hein, parce qu'il a dilapidé toute la fortune de la famille. Mais la famille demande quand même à ce que le corps échappe aux flammes pour l'enterrer en terre consacrée. Ce qui est quand même un comble, mais c'est comme ça.
0: En 1456, donc 25 ans après la mort de Jeanne d'Arc, a lieu le procès de révision de sa condamnation. Sur la centaine d'hommes de guerre qui l'ont accompagné, 14 seulement sont interrogés. Ils vont tous déposer en faveur de la pucelle d'Orléans. Il n'y a pas de notes discordantes dans leur témoignage, Valérie Toureille.
1: Non, mais parmi ceux que j'ai identifiés, il n'y a pas... Évidemment, j'ai pas fait un annuaire de tous ces hommes de guerre. Donc quelques-uns ont survécu, beaucoup sont morts hein, quand même dans l'intervalle. C'est Dunois hein, le premier qui va longuement témoigner pour Jeanne, bien sûr. Gaucourt témoignera, mais sans grande particularité. Hein. Il va se glisser dans les paroles de Dunois, les reprenant peu ou prou. Jean Delon va envoyer une lettre, simplement. Et Richemont va refuser de venir. On ne sait pas trop pourquoi. Jean d'Alençon va témoigner longuement pour Jeanne, avant d'être lui-même, si je puis dire, incarcéré.
0: Les Compagnons de Jeanne d'Arc, c'est votre ouvrage qui est paru aux éditions Talendier. Valérie Toureille, professeure d'histoire du Moyen-Âge à Cergy Paris Université. Merci beaucoup de nous avoir apporté vos lumières aujourd'hui.
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0: Il est 4 heures.
1: David Riffon avec vous pour ces informations. Le retour des orages attendus ces prochaines heures. Ils seront moins violents que ceux qui se sont abattus sur notre territoire ce week-end. C'est en tout cas la promesse de la cellule d'expertise orage du service public de Wallonie. Les cumuls attendus seront moins importants, entre 15 et 20 litres d'eau par mètre carré, voire très localement 30. Mais c'était jusqu'à 100, voire 120 par endroit le week-end dernier. Et s'il y a de la grêle, il devrait s'agir cette fois d'épisodes très localisés et limités. L'Institut Royal Météorologique a placé tout le sud et le centre du territoire en avertissement jaune dès 4 heures ce mardi matin et jusqu'à minuit. À Jemeppe-sur-Sambre, à Velaine, mais aussi à Nivelles dans le Brabant wallon, il faudra sans doute attendre mercredi pour que la situation rentre totalement dans l'ordre. Les intempéries ont rendu l'eau de distribution impropre à la consommation. Des citernes et des berlingots sont arrivés pour ravitailler les habitants. La première ministre danoise sortante rempile pour un nouveau mandat. Plus de 2 mois après les élections législatives, Mette Frederiksen a annoncé ce lundi soir un accord de coalition gouvernementale de gauche qu'elle va diriger. Elle présentera son programme ce mardi et puis son nouveau gouvernement mercredi. Les eurodéputés et les États européens ont, eux, trouvé un accord pour durcir la politique migratoire dans l'Union européenne. La loi prévoit une batterie de mesures pour accélérer les expulsions et elle permet aux États qui le souhaitent de créer des centres pour pouvoir renvoyer en dehors de l'Europe les migrants qui se retrouvent déboutés du droit d'asile. Le compromis devrait être voté une dernière fois par le Parlement européen et les États membres dans les semaines qui viennent. Un hommage national sera rendu mercredi aux Invalides à Paris, au sociologue et philosophe Edgar Morin, décédé la semaine dernière à l'âge de 104 ans. Emmanuel Macron présidera cette cérémonie d'hommage de la nation. Samedi dernier, le chef de l'État français avait salué la mémoire d'un soldat de la résistance, militant et affranchi, écrivain et penseur du siècle, défenseur de la nature et des peuples, qui était l'humanisme fait personne. Avec sa bienveillance, sa curiosité, il ne cessait de nous éclairer. Les Diables Rouges entament ce mardi soir leur toute dernière ligne droite avant la Coupe du Monde. Les hommes de Rudy Garcia disputent le premier des 2 derniers matchs amicaux de préparation avant le Mondial. En attendant la Tunisie au Stade Roi Baudouin, samedi, c'est un déplacement en Croatie ce mardi. Coup d'envoi 18h à suivre sur tous les médias de la RTBF. Merci pour votre écoute, où que vous soyez, passez une très belle nuit.
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3: Très très belle fin de matinée sur RTBF. La première, ça vaut vraiment le détour, s'échappe à nouveau toute cette semaine. On se balade, on se promène et surtout, on prend le temps de s'arrêter, hein, de découvrir les jolis endroits de notre bonne vieille Wallonie. Et ce matin, c'est à Ciney, en province de Namur, que nous avons posé nos micros et nos valises, et même plus précisément, à l'hôtel de ville de Ciney. On en aura fait, hein, des administrations communales et des hôtels de ville. En forçant un peu le trait, moi je pourrais dire que je fais le tour de Wallonie des fauteuils de bourgmestre. Je suis... C'est vraiment ça. Alors, celui-ci est assez confortable d'ailleurs, et il est lui aussi très bien assis. C'est le public cinacien venu ce matin pour nous encourager. Merci d'être là les amis, vous pouvez vous applaudir hein, bien sûr, puisque vous êtes là. Et à mes côtés, il est là, fidèle au poste, il ne bouge pas à travers les ans, tel un meuble en chêne massif, mais en plus drôle évidemment, hein. C'est un petit peu plus drôle, c'est Raoul Reyes, bonjour Raoul.
4: Mais bonjour.
3: Vous savez quoi, on va jouer ce matin, 2 candidats vont s'affronter et nous les avons chacun placés dans une équipe. La première équipe, elle a à sa tête quelqu'un qui a le plus beau métier du monde, puisque quel que soit son rayon d'activité, il en garantit la qualité. La qualité, c'est son métier. Maxime Lampol est avec nous, bonjour Maxime.
5: Bonjour Vincent.
3: Ça fait plaisir que vous soyez là Maxime.
5: Ravi.
3: Alors, le parcours de qui est-ce que vous allez, du parcours de qui vous allez garantir la qualité aujourd'hui?
5: Eh bien, je suis accompagné d'Isabelle. Alors, Isabelle adore Philippe Boxeau, comme tout le monde. Tout le monde aime Philippe Boxeau.
6: Ah oui.
5: On en peut plus. Moi, j'en peux plus. Ouais, voilà.
7: Je Passons, suis allée voir hier.
5: Ah ben voilà, tout le monde voit.
3: Comment va-t-il alors?
7: Il va très bien.
3: Il va très bien. Oui. Oui.
5: Mais elle n'aime pas que Philippe Boxeau, puisqu'elle est aussi fan de Stephen King et du King, le seul, le vrai, Elvis Presley. Ah. Elle a même visité Graceland, figurez-vous.
3: C'est vrai.
5: 2007.
3: Allez.
5: m'impressionne un peu.
3: Bienvenue Isabelle. On vous souhaite un parcours aussi, voilà, aussi brillant que celui du King. En tout cas, et puis face à vous, l'autre équipe, hein, cette fois menée par celui qu'on pourrait appeler la vengeance aux yeux verts. pas la vengeance à l'œil de verre, hein, non, ses deux yeux sont clairs, hein, aussi clairs que son jugement. Paul Bosseret est avec nous. Bonjour.
4: Salut,
3: Paul.
4: Salut tout le monde.
3: Ça va bien?
4: Mais oui, oui, super bien, super bien.
3: Alors, pour qui est-ce que vous allez ouvrir l'œil, vous, ce matin, alors?
4: Alors, moi, je vais jouer avec Pascal, qui vit à Chauvetogne depuis 30 ans. Pascal, il adore les mots croisés et la sieste. Alors, Pascal, il parle aussi le wallon de Charleroi.
6: Absolument.
3: Comment ça se fait que vous parlez le wallon de Charleroi?
6: Mais je suis natif de Charleroi.
3: D'accord.
6: Je suis né à Charleroi même, et j'ai vécu les 25 premières années, donc c'est jusqu'il y a 2 ans d'ici, à Gosselies.
3: D'accord. Et alors, le wallon de Charleroi n'est pas le même que celui de Ciney?
6: Ah, absolument pas.
8: Je crois que c'est celui qu'on ne comprend pas, c'est ça?
6: Non, celui qu'on ne comprend pas, c'est le wallon de Liège.
3: Oui, qu'on salue. On salue tous les Liégeois qui sont en train de bondir sur leur siège. Alors, vous savez, aujourd'hui, il va falloir être bon. Hein. Il va falloir même être très, très bon. Parce qu'au bout de cette émission, il n'y aura pas juste quelques applaudissements polis et une poignée de mains moites. Non, celui ou celle qui remportera la finale repartira avec une nuit pour 2 personnes plus petit déjeuner à l'hôtel Le Relais à Corbion. Ça se trouve tout près de Bouillon. Charmante auberge ardennaise avec wellness, hammam, grotte de sel et cuisine entièrement faite maison. C'est le genre d'endroit où on commence par juste un week-end avant de discrètement regarder les maisons à vendre dans le coin. Vous voyez ce que je veux dire? Allez déjà voir en tout cas à quoi ça ressemble sur leur site hotellerelais.be. Tandis que notre autre candidat ne repartira pas les mains vides. Geronimo Games lui offre le super jeu d'ambiance Mouton Mouton qui consiste à compléter une phrase après avoir compté 1, 2, 3. Hein, et si votre partenaire la complète de la même manière que vous, vous remportez des points. C'est très rigolo, ça met une ambiance folle. Je vous donne un exemple. Jouons avec Raoul, par exemple, hein, à ce mouton mouton. On va tous les deux compléter donc une phrase après mon décompte. Si je vous dis les moules, ça se cuit à la 1, 2, 3, plancha. Ah, j'aurais juré que vous alliez dire plancha.
8: Ah, moi je l'ai fait à la plancha.
3: Ah, oui.
5: Voilà. Si on n'a même plus besoin de lire les règles grâce à vous.
3: C'est vrai.
5: La personne qui gagnera le jeu pourra jouer directement.
3: Effectivement. Alors j'étais sûr en tout cas que vous alliez dire plancha. On va tenter, quant à nous, de mettre au moins autant d'ambiance que ce mouton mouton, déjà en nous lançant dans la première manche. Mais juste avant qu'on se lance dans le jeu à proprement parler, j'avais une petite question à vous poser pour mieux connaître nos candidats, vous connaître vous, aussi mieux connaître votre commune. Hein. Isabelle, Ciney, c'est une ville, mais ce sont aussi 8 villages qui y sont rattachés. Quel est l'endroit le plus joli sur la commune, selon vous?
7: C'est Chauvetogne, parce que ça me rappelle des souvenirs d'enfance. Je suis originaire de Belgrade, et la commune de Belgrade organisait des vacances. Les parents n'avaient pas trop les moyens et la commune nous envoyait en vacances. Et on allait dans les maisons forestières à Chauvetogne.
3: Qui sont toujours là?
7: Qui sont toujours là, je pense, oui. Alors, et puis, par après, on allait faire des barbecues en famille, le petit train, des balades. Il y a tellement de choses à faire dans le domaine que...
5: Je valide 100, voilà. à 100%. J'adore Chauvetogne.
3: Le domaine provincial de Chauvetogne. On aura l'occasion de discuter cette semaine avec sa directrice. Je me retourne vers Pascal avec la même question. Ciney, l'endroit le plus joli ici sur la commune.
6: Mais je ne vais pas être original. Je dirais aussi le domaine provincial de Chauvetogne.
5: Ah, Chauvetogne.
6: Oui, non, pas Chauvetogne, Chevetogne.
5: Chevetogne.
6: Ah oui, on y tient.
5: On dit habitant de Chevetogne. C'est parce que je n'en ai plus que je dis Chevetogne.
3: C'est excellent. En tout cas, voilà, on l'a compris, nos deux candidats sont de la team Chevetogne. Et on va commencer par un grand classique, hein, le vrai ou faux. Je vous soumets une série d'affirmations et vous me dites si elles sont vraies ou complètement farfelues. C'est un petit peu comme un examen surprise à l'école, si vous voulez. Vous êtes persuadé d'avoir révisé. Sauf que la moitié des questions portent sur des trucs que vous n'avez jamais vus. Je ne sais pas si vous êtes déjà arrivé. Et puis, attention, c'est Raoul qui corrige les copies. Donc, même avec une bonne réponse, vous n'êtes pas sûr d'avoir les points.
5: Il faut parfois se battre.
8: J'ai ma manière.
3: Oui, voilà, il a son petit truc. Ouvrez l'œil, en tout cas, étendez l'oreille. On va commencer avec votre équipe, Isabelle et Maxime. Et cette première affirmation, c'est l'un des pires souvenirs, hein, d'ailleurs, de la commune de Ciney, quand en 2010, un violent orage, vous savez, a arraché une partie du clocher de la collégiale, ici à Ciney, le symbole de la commune, hein, ce clocher. Bilan de la catastrophe, 3 morts. Est-ce que c'est vrai ou est-ce que c'est faux?
5: Oh, je me souviens de cet événement. Mais oui. Je me souviens.
7: Je pense qu'il n'y a pas eu de mort.
3: Vous pensez qu'il n'y a eu aucun mort?
7: Oui, aucun, je pense.
3: Donc vous me dites faux?
7: Je dis faux.
3: Le bilan est totalement faux. Eh bien, on dressera le bilan tout à l'heure, nous aussi. Mais j'avais une deuxième question pour vous, qui n'a absolument rien à voir avec Ciney. Hein, je ne vous le cache pas. La Chine. Hein, la Chine est plus large que les États-Unis. Vous savez, elle fait plus de 5000 km d'est en ouest. Et pourtant, elle n'utilise qu'un seul fuseau horaire. Est-ce que c'est vrai ou est-ce que c'est faux?
5: Ah. Moi, je serais tenté de dire oui.
7: Allez, je suis Maxime. On va
3: vous suivez Maxime.
5: Grâce au camarade Mao, évidemment.
3: Évidemment.
5: Visionnaire. Ouais, bah, évidemment. Oui, grand homme. Ouais.
3: Alors, vous savez quoi ? Quel que soit le fuseau, il est l'heure de procéder à la correction de votre questionnaire. Alors, c'était le 14 juillet 2010. Hein, une véritable tornade s'engouffre dans Ciné, arrachant tout sur son passage, hein, couchant les arbres, dévastant les toitures, faisant vaciller le clocher aussi de la collégiale qui s'effondrera en plus sur la nef centrale. Pas de bol, tout est détruit. Rien que pour la réfection de l'église et de son clocher, il faudra débourser un petit peu moins de 3 millions d'euros. Mais, fort heureusement, aucune victime n'est à déplorer dans cet incident. C'est exactement ce que vous m'avez dit, Isabelle. C'est une bonne réponse. Bravo.
5: Un petit miracle. Hein,
3: voilà, un petit miracle dans cette catastrophe, effectivement.
7: Il n'y avait personne dans l'église, heureusement.
3: Oui, oui, mais...
5: Voilà. Oh, bah c'est rarement plein, hein, c'est pas tout à coup, ouais. Ouais.
8: Heureusement, c'est qu'il n'y a plus
5: heureusement, plus personne ne va à l'église.
7: Oui, oh, c'est peut-être pour ça.
3: Voilà. Alors, à titre de comparaison, les États-Unis continentaux, ils font 4500 km d'est en ouest et ils utilisent 5 fuseaux horaires différents. Sachez-le, la Chine, elle n'en utilise qu'un.
7: Ah, c'est
3: une excellente réponse. C'est l'heure de Pékin, tout simplement. Ils ont décidé que c'est l'heure de Pékin et pas autre chose. Mais du coup, c'est rigolo parce que vraiment, quand on est à l'ouest plutôt de la Chine, à la frontière avec l'Afghanistan, par exemple, quand vous passez la frontière avec l'Afghanistan, vous prenez 3h30 de décalage horaire d'un coup.
5: Et du coup, le soleil doit se coucher ou se lever à des heures complètement bizarres.
3: Ah oui, tout à fait. Oui, oui.
5: Alors, mais quand même, bon système.
3: Ça vous arrange. Je vais me retourner vers l'équipe de Pascal et de Paul avec votre batterie de questions. Si vous êtes un vrai cynacien, vous avez dû entendre parler de la guerre de la vache, forcément.
4: Bah oui.
3: Qui a débuté en 1275 pour s'achever 5 ans plus tard. Si elle s'appelle comme ça, cette guerre, c'est parce qu'à son origine, il y a le vol d'une vache. Hein. Et ce vol, il a été perpétré à Andenne, mais c'est ici, à Ciné, qu'elle a été retrouvée et que la guerre a commencé. Est-ce que c'est vrai ou est-ce que c'est faux ?
8: Moi, je me demande si c'est pas l'inverse.
3: Ah, donc elle aurait été volée ici, à Ciné et retrouvée à Andenne.
4: Je crois que la première idée, c'est la bonne.
8: Bon, ben...
3: Voilà, vous me dites donc que c'est faux. Elle n'a pas été, le vol n'a pas été perpétré à Andenne. C'est ici que ça s'est passé. Alors, vous connaissez l'Espagne, Pascal ?
8: Comme tout le monde.
3: Comme tout le monde.
8: Oui,
3: oui, voilà. Tout à fait. Alors, peut-être.
8: Torre Molinos.
5: Les chansons du grand Jojo.
3: Oui, voilà. L'essentiel. Le
8: Luis Mariano.
5: Ouais, c'est ça.
3: Alors peut-être vous êtes familier avec le drapeau espagnol. Alors bien sûr, il y a les trois bandes horizontales, hein, rouge, jaune et rouge. Mais il y a aussi toute une série de choses qu'on ne regarde jamais. Et parmi ces détails, vous savez ce qu'il y a ? Il y a un taureau sur le drapeau espagnol. Est-ce que c'est vrai ou est-ce que c'est faux ? Était avec la guerre de la vache.
4: C'est faux.
5: Il y a un tas de bovins.
3: Vous me dites que c'est faux. Écoutez, c'est bien noté. Alors, avez-vous fait mieux que votre adversaire ici face à nous ? On va le savoir tout de suite. En corrigeant votre question. Non, mais restez assis. Hein, ça
5: je suis outré. Alors,
3: la guerre de la vache, son nom sonne un peu comme une blague. Et pourtant, ce conflit, c'est peut-être le plus caractéristique des querelles de droit féodal qui provoquaient des guerres sanglantes entre des populations qui étaient soumises à deux suzerains différents. Le voleur de vaches, il s'appelait Angoran. Figurez-vous, il était originaire de Jalais, sur la commune d'Oé. Il a volé une vache à Ciné, et c'est à Andenne qu'il l'a amenée et qu'il s'est fait repérer.
4: Bravo.
3: C'était donc exactement l'inverse de mon affirmation de départ. C'est tout à fait la réponse que vous m'avez donnée, Pascal. Bravo.
4: Ouais, bravo.
3: Ça vaut presque 2 points.
8: Hein, je pense.
3: Oui. Alors, si vous regardez de près le drapeau espagnol, dans la bande jaune, vous verrez un blason. Hein. Et entre deux colonnes d'Hercule et surmontée d'une couronne, qu'est-ce qu'on peut voir ? Je vous le donne en mille.
4: Une danseuse de flamenco.
3: Un lion et pas un taureau. Donc c'est une excellente réponse.
4: Bravo,
3: bravo
4: Pascal.
3: Mais bien sûr. Alors à ce stade, on peut déjà faire un premier point, en tout cas sur les scores et sur la petite musique de rigueur. Évidemment, je me tourne vers Raoul.
8: Je fais un petit calcul rapide.
3: Oui.
8: Ex aequo.
4: Yes.
3: Ça, c'était du calcul rapide. Ouais. Et tout ça se termine, enfin, se dessine plutôt doucement. Évidemment, rien n'est encore plié. Tout peut encore se passer. La deuxième manche va nous faire ouvrir nos dictionnaires. Mais j'ai l'impression qu'on pourrait aussi bien rigoler. Je pose ça là comme ça. On se retrouve en tout cas tout de suite sur RTBF, la première.
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3: Et jusqu'à 12h30, c'est reparti. Hein, c'est reparti pour un tour ici à Ciné, dans la capitale du Condro, où nous poserons nos valises d'ailleurs toute la semaine. On apprend, hein, mais on joue aussi avec nos deux candidats, que sont Isabelle et Pascal, fidèlement secondés d'ailleurs par leur capitaine d'équipe, Paul Mosseret.
4: Présent.
3: Et Maxime Lampol. Pour le moment, c'est un ex aequo.
4: Oui.
3: Donc voilà, tout peut encore se passer. Alors évidemment, depuis tout à l'heure, je fais semblant de bien connaître Ciné, hein, en vous posant des questions que j'ai eu du mal à trouver. Mais en fait, c'est surtout vous, hein, qui connaissez mieux Ciné. ciné. D'ailleurs, Pascal, s'il fallait trouver une chouette devise pour ciné, ça donnerait quoi ? À ciné,
6: l'impossible est déjà fait.
5: C'est pas mal. Voilà.
3: Alors ça, c'est vraiment bien joli. En plus, ça rime. Hein, donc ça vaudrait le coup de le mettre sur le fronton de l'hôtel de ville, je trouve. Très belle proposition, Pascal. Ouais. Je me retourne vers Isabelle avec la même question, une devise pour ciné.
7: À ciné, tout le monde est prêt.
3: À ciné, tout le monde est prêt.
5: Ça, c'est rare.
9: Encore un ex-écho.
3: Ah oui, encore un ex-écho. Parce qu'en plus, ça rime aussi. Alors bravo, ouais. Je vois qu'on aime les lettres ici. Ouais. On aime la belle poésie. Et notre deuxième manche, c'est celle du jeu des dictionnaires. Un monument de la première, hein, une institution radiophonique, vous le savez. Raoul en a connu les balbutiements, d'ailleurs. D'ailleurs, il balbutie toujours aujourd'hui.
10: Hein. Oui, je le fais comme d'habitude.
3: Oui. Mais aujourd'hui, c'est à vous de jouer. Je vais vous donner un mot. Et puis, trois définitions. Évidemment, une seule est la bonne. À vous de déterminer justement cette bonne définition. On va commencer avec l'équipe de Pascal et de Paul. À votre avis, qu'est-ce que la lunule ? Une lunule, qu'est-ce que c'est, Raoul ?
10: Cher public, pouvez-vous regarder vos ongles ? Faites-moi plaisir, regardez vos ongles.
3: Tout le monde regarde ses ongles.
10: Ben oui, qu'est-ce que vous voyez ? Vous voyez cette zone blanche en forme de croissant située à la base de l'ongle. Eh bien, si vous ne le saviez pas, c'est la lunule. C'est tout simple. Elle joue un rôle clé dans la production de kératine. Parfois, l'absence de lunule est une variante normale, mais des changements soudains peuvent signaler des problèmes de santé. Cœur, rein, hypertension. Qu'on se le dise.
3: C'est les gros regards.
5: Moi, je vais déjà aller consulter. Oui,
3: on n'a pas tous des lunules.
5: Non, moi, j'en ai pas.
3: Oui.
5: Je suis inquiet maintenant.
3: C'est peut-être parce que ce n'est pas une lunule. Alors, Maxime, vous avez une autre proposition pour la lunule.
9: Évidemment, une lunule est au 15e siècle une courte parution érotique. L'invention de l'imprimerie date de 1450 et dès 1452, on trouve les premières lunules telles que, c'est du vieux français bien sûr, que vostre gantelet dans croupion mien festine, ou du jeune et vigoureux ce maître Raoul Reyers, la syphilis a transmis mien. La suite ne fera que confirmer qu'à l'apparition de chaque nouveau média, très vite le sale arrive et il est détourné pour produire du contenu un peu olé olé. La peinture, la photographie, le cinéma et plus près de nous, Internet, inventé par Tim Berners-Lee le 12 mars 1989. Prenant la nouvelle, 4 jours plus tard, le petit Vincent Delbusset, 7 ans, tape sur l'ordinateur de son papa, « Internet, s'il te plaît, montre-moi les tototes de Claudine Brasseur du Jardin Extraordinaire ». Non seulement l'appareil n'était évidemment pas encore connecté à Internet, mais surtout, c'était une machine à écrire, difficile d'effacer son historique de recherche dans ces conditions. Le petit Vincent Delbusset l'a appris à ses dépens.
3: Ah, Claudine Brasseur.
11: La belle époque.
3: Ça me rend tout chaud.
5: Je vois que ça se relance. Oui.
3: Ceci dit, j'ai une ultime proposition pour vous. Évidemment, Pascal, la lunule, c'est pas du tout ça. La lunule, c'est un oiseau de la famille des rapaces nocturnes, comme la chouette ou le hibou, mais qui se différencie de ces deux espèces par la qualité de sa vision. Si la chouette ou le hibou voit la nuit, comme en plein jour, la lunule, elle ne distingue pratiquement rien une fois la nuit tombée, un peu comme nous, finalement. Du coup, son régime alimentaire en est affecté, puisqu'elle ne se nourrit que de ce qu'elle distingue, au mieux des lucioles ou des vers luisants, et au pire des catadiopes ou des phares de vélo. Alors, comme tous les rapaces nocturnes, la lunule mange énormément, ce qui en fin de nuit la fait ressembler à un gros réverbère visible à 50 mètres environ. Alors, on est en train d'étudier évidemment la possibilité de rapprocher cet animal des phénomènes d'ovnis observés dans le ciel de Wallonie ces dernières décennies, ou de les dresser pour les faire éclairer nos autoroutes la nuit, ce qui d'ailleurs n'est pas une idée si lunule que ça.
5: Ça serait chouette,
11: ça serait sympa. C'est
10: vachement difficile.
11: Oui.
10: Franchement, qu'est-ce que t'en penses?
11: Je ne sais plus.
3: Alors, on est
10: sous la menace de mon ami Raoul.
3: Oui.
10: Je vais prendre sa définition, oui.
3: C'est une excellente réponse, Pascal. Effectivement, la lunule, c'est cette zone blanche en forme de croissant située à la base de l'ongle. On en a ou on n'en a pas, j'ai envie de dire. Voilà, il y en a qui.
11: Il y a ceux qui ont.
3: Mais voilà, en tout cas, bravo pour ce point remporté dans cette deuxième manche. Je me retourne vers l'équipe d'Isabelle et de Maxime avec un adjectif cette fois. Et à votre avis, que signifie l'adjectif singultueux ? Singultueux. Paul.
11: Chère famille, chers amis, Maxime. C'est le cœur lourd que je prends la parole pour évoquer en quelques mots notre doux, notre cher, notre tendre service public qui nous a malheureusement quittés. Lui qui était si ouvert, pluraliste et critique sur le monde. Lui qui offrait un service de qualité sans trop de publicité. Il nous a quittés dans d'atroces souffrances, rongés par ce cancer. C'était Jacqueline Galantite Fulgurante qui nous l'a arraché pour nous l'emmener au royaume du like, de la putaclic n'ayant pas peur de moi. Nous voilà aujourd'hui orphelins et demain chômeurs. Tu vas nous bien manquer, vieille canaille.
4: Voilà, singultueux, c'est ce qu'on dit d'un discours entrecoupé de sanglots.
3: De sanglots, voilà, voilà. Vous aviez un discours singultueux. Donc, ceci dit, Raoul, qu'est-ce que vous nous proposez, vous ?
10: Autre chose.
3: D'accord.
10: Au fond, le secret d'une vie réussie, c'est de pouvoir dire qu'on a donné du bonheur aux gens. En allant me balader sur le site d'artistes en tournée, je me suis rendu compte que nous qui nous plaignons parfois de nos voyages hebdomadaires au fin fond de la Wallonie avec notre bande de définition, notre barda, pardon, de définition, nous, les saltimbanques, Juan qui veut par exemple s'arrêter à toutes les pompes à essence parce qu'il a soif, un autre qui a une vessie inversement proportionnelle à son savoir et qui doit immobiliser le convoi tous les 30 km et demi. Je sais ce que je dis, puisque c'est moi. Vince, notre ingé son qui conduit en regardant les filles au bord de la route, ce qui n'est pas fait pour nous rassurer, sans parler de notre Vincent en chef, qui vient avec son chauffeur dans sa propre limousine. Je me dis que nous sommes bien peu de choses à côté d'artistes comme Alex Vizorek, qui peut descendre à Nice le midi pour un sketch et remonter à Paris pour son émission d'humour le soir. Singultueux se dit d'un globe-trotteur qui vit sur la route, comme par exemple les gitans, les gens du voyage, les colporteurs, les chauffeurs de camions, et nous qui sillonnons la Wallonie avec plaisir. Enfin, pas toujours.
3: Avec beaucoup de plaisir. Alors, j'ai une ultime proposition pour vous, Isabelle. L'adjectif singultueux désigne tout simplement ce qui est à la fois singulier et multiple. Ce qui est unique, mais que tout le monde possède. Ça décrit bien les ados en festival, par exemple. Tous farouchement convaincus de leur originalité, tous vêtus du même t-shirt vintage et de la casquette unique qu'on voit sur 300 autres têtes. Singultueux, c'est aussi l'adjectif idéal pour les parents convaincus d'élever leur enfant hors des sentiers battus. Comme tout le monde, à l'atelier Montessori du quartier. Bonjour les sentiers battus. Bref, être singultueux, c'est être furieusement original, mais toujours en foule. C'est ça, singultueux. À votre avis, Isabelle, est-ce que c'est ça, singultueux ? Est-ce que c'est autant singulier que multiple ? Est-ce que c'est plutôt entrecoupé de sanglots ? Ou alors, qui vit sur les routes ?
7: Tu en penses quoi, toi, Mathieu ?
5: Moi, j'aime bien la proposition de Vincent.
7: Oui, je préfère la vôtre, Vincent.
3: Ouais. La mienne, c'est-à-dire être à la fois singulier et multiple. Ouais. Eh bien, sachez qu'il y a un comédien à cette table.
5: Ah,
3: un comédien capable de tout jouer. Et qui vous a enfumé comme il fallait, car il vous a fait un discours tout à fait singultueux, à savoir entrecoupé de sanglots. Allez. C'était la proposition de Paul.
5: Eh oui. Encore une fois piégé eh oui, par Paul Mosfier.
3: Ah, oui. Bravo, bravo les amis. Alors, on va faire un petit point sur les
5: François
3: scores.
5: François Damiens, contemporain.
3: Avant de faire un petit point sur les scores, musique. Voilà, oui, parce que l'heure est grave. Hein. Enfin, c'est ce qu'on va essayer de vous faire croire. Qu'est-ce que ça donne, Raoul, au terme de cette deuxième manche ?
10: Eh bien, 2 points pour Pascal et 1 point pour Isabelle. Mais rien n'est perdu.
3: Rien n'est joué. Mais bien sûr, ceci dit, ça commence tout doucement à ressembler à une partie palpitante. Hein. Je ne sais pas ce que vous
10: en pensez. Très palpitante.
3: Ah, tout reste ouvert, évidemment, et c'est parfait parce que la suite promet d'être savoureuse et pour cause. Juste après le journal, on parlera d'un lieu, de détente et de sirotage, mais qui n'accueille pas que des humains. Eh oui, on y croise aussi des invités beaucoup plus poilus. Et je sais que j'ai capté là toute votre attention et attisé votre curiosité.
5: Mais quand vous parlez de poils, évidemment, tout de suite.
3: Mais pour en savoir plus sur ces poils, justement, restez bien avec nous. La suite, c'est dans un instant sur RTBF La Première.
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3: Et oui, nous sommes toujours à Ciné, capitale du Condron et en pleine province de Namur. Depuis 11h30, nous avons investi l'hôtel de ville de Ciné, oui, parce que c'était le plus central, c'était le plus pratique. Et croyez-moi, on ne se lasse pas d'être ici, on ne se lasse pas non plus de nos deux candidats, que sont Pascal et Isabelle, guidés par leur capitaine d'équipe Maxime Lampol et Paul Mosseret, et bien sûr, l'indispensable, l'éternel, l'increvable Raoul Reyers. Et comme nous sommes en public,
10: pas trop vite.
3: Mais je propose qu'on applaudisse tout le monde, hein, puisque tout le monde est réuni ici, à cet hôtel de ville de Ciné. Les scores, pour le moment, donnent un petit avantage à l'équipe de Pascal et de Paul Mosseret, mais tout pourrait changer, évidemment, au terme de cette troisième manche. Ceci dit, avant de nous relancer dans le jeu, j'avais envie qu'on parle d'un lieu assez insolite, ici à Ciné, qui va nous permettre bien de nous rendre compte que nous ne sommes pas les seuls à bien nous sentir ici à Ciné. Preuve en est, le Bar Vary, qui n'est autre qu'un bar à chat. Oui, et pour en parler, merci d'accueillir et d'applaudir sa gérante, Madame Éoline Savary. Éoline, bonjour.
12: Bonjour.
3: Alors, vous êtes la gérante du Bar Vary.
12: Oui, avec Charline, mon associée, du coup.
3: Ah oui, donc vous êtes la co-gérante.
12: C'est
3: du
12: Bar Vary. Deux.
3: Tout à fait, qui est un bar donc à chats. Alors, expliquez-nous un petit peu le concept d'un bar à chats.
12: C'est comme un café lambda, mais avec des chats. Et ces chats-là, okay. Vous pouvez venir les voir si vous n'avez pas de chat chez vous et que vous voulez passer un moment avec des chats. Ou alors même les adopter, si vous le voulez, parce qu'ils sont à l'adoption via des refuges.
3: Ah oui, donc chaque chat qu'on voit dans votre bar à chats, on peut repartir avec le chat sous le bras.
12: C'est ça. On a juste deux petites mascottes qui restent avec nous à l'année, mais sinon, tous les autres sont à l'adoption.
3: On vient pas, évidemment, avec son propre chat dans un bar à chats.
12: Non, ça pourrait exister comme concept, mais chez nous, non. Et c'est plus pratique pour une question de santé du chat, pour les vaccins, leur santé globale, et pour l'entente des chats entre eux, c'est plus agréable aussi.
3: Oui, ça pourrait... Oui, avec son chien, vous imaginez.
12: Oui, ça
3: peut être sympa. Alors, donc il y a des chats sur place, vous l'avez dit, mais ils viennent d'où, ces chats?
12: En ce moment, on travaille avec deux refuges, donc c'est Rosie et nous, et Sans Famille. Et du coup, voilà, c'est deux refuges pour être sûr de toujours avoir des chats, mais... Vu la population de chats en ce moment dans la rue, on en a toujours assez.
3: Ouais, ouais.
12: Donc ils viennent de refuges, d'ASBL, et ils nous les prêtent le temps qu'on les fasse adopter par une famille, en fait.
3: C'est une super idée, hein, franchement.
13: Oui.
3: Alors, évidemment, ce qui est chouette, c'est qu'on peut déjà consulter le profil en fait, de vos petits pensionnaires, hein, déjà sur votre site internet, pour savoir à qui on aura affaire, si vous voulez. Allez, vous diriez que votre clientèle, elle vient avant tout pour boire un verre, enfin, ou manger un morceau, ou pour adopter un chat?
12: Ils viennent pour les deux. D'abord, ils viennent pour les chats par curiosité, puis après, ils reviennent pour la nourriture et les boissons qu'on fait, parce que, quand même, on tenait à faire des bonnes choses et pas seulement faire un endroit où les gens venaient que pour les chats. Donc, ils viennent pour les deux et voilà.
3: Bah oui, dans bar à chat, il y a bar aussi. Hein,
12: c'est ça, très important.
3: Bah oui. Alors moi, je dois vous avouer, je ne suis jamais rentré dans un bar à chat. Elle est comment l'ambiance dans un bar à chat? Est-ce que les gens parlent doucement pour ne pas déranger les chats ou c'est comme un café normal?
12: On essaye un maximum. Parfois, c'est vrai qu'avec les enfants, bah, ils sont excités de voir des chats, donc c'est compliqué. On doit un peu les recadrer parfois. C'est quand même plutôt calme. Comme ça, les chats peuvent venir aux gens plus facilement aussi. Donc, c'est calme, mais quand même avec une bonne ambiance, on chuchote pas toute la journée non plus. Donc,
3: oui.
12: Donc voilà.
3: C'est rare comme établissement, un bar à chat, ou alors il y en a beaucoup?
12: C'est quand même assez rare, on va dire, mais ça commence à venir du coup dans des plus petites villes, justement. Avant, c'était plutôt dans les grandes villes, et là, ça commence un petit peu à aller un peu plus loin que les grandes villes, donc voilà.
3: Il y a combien de chats pour le moment?
12: Nous, on essaye d'en avoir entre 10 et 15 pour l'entente des chats. S'il y en a moins de 10, il n'y en a pas beaucoup dans le bar, et s'il y en a plus de 15, en fait, ils s'entendent plus trop entre eux, donc voilà, on essaye d'avoir entre 10 et 15. Pour l'instant, on en a 13. On en a recueilli une petite aujourd'hui, donc voilà, en fonction des adoptions, on en a plus ou moins aussi.
3: Ça donne envie, ça. Alors, j'ai une question, mais pour l'un de nos candidats, est-ce qu'on va d'abord jouer avec Pascal ou d'abord avec Isabelle? C'est vous qui choisissez, Éoline.
12: Moi, j'aimerais bien Isabelle.
3: Isabelle, très bien, on va lui donner l'occasion de recoller au score. Hein. Alors, je vous l'annonce déjà dans votre jeu, vous ne pourrez pas donner votre langue au chat, évidemment, dans cette question. On va tout de même rester dans les expressions félines. D'où vient l'expression « avoir un chat dans la gorge » ? Réponse A, ça vient du ronronnement du chat. On trouve tous hyper mignons chez un chat, mais beaucoup moins chez ce collègue qui revient de sa pause club. Vous avez ce site moins sympa. Alors, réponse B, ça vient des boules de poils qu'il recrache. Bon appétit si vous passez à table. Ou réponse C, ça vient tout simplement d'un jeu de mots.
7: Moi, je pense à la boule de poils dans la gorge.
3: Pensez à la boule de poils.
7: Oui.
3: Et vous, Maxime, vous avez une...
14: Je vais suivre Isabelle.
3: C'est difficile, hein, donc, après,
14: oui,
3: c'est pas...
14: Oui,
3: alors,
14: si on d'acheter un chat dans une boîte, finalement.
3: Oui, effectivement, ouais. Effectivement. Alors, comment le fait d'être enroué a-t-il pu être comparé au fait d'avoir un félin coincé dans la gorge? Eh bien, la seule explication qu'on ait de cette expression imagée, c'est la suivante. Ça vient d'un jeu de mots. En fait, tout simplement. Oui, oui. À l'origine, on disait avoir un maton dans la gorge. Pas le gardien de prison, hein, évidemment. Le maton, ça désignait un petit grumeau de lait caillé, dont l'apparence rappelait un peu l'éclair qu'on peut avoir quand on est enrhumé.
14: Très sympathique anecdote.
3: Bon appétit,
14: merci,
3: hein, si vous passez à table, oui. Et avec le temps, par jeu de mots et des formations populaires, le maton est devenu le matou. Et on est donc passé d'avoir un maton dans la gorge à un matou dans la gorge. Et puis le chat dans la gorge est arrivé dans le jeu. Alors, certains bars à chats, Éoline, proposent parfois d'adopter un des chats présents, donc c'est le cas chez vous. Ça arrive souvent, ça.

0: un gros coup de cœur sur un des chats et ça s'est très bien passé. Donc elle a surmonté sa peur. En plus de ça, elle a adopté le chat. Et elle revient nous dire de temps en temps, nous montrer des photos et tout se passe toujours très bien. Donc ça, c'est une belle victoire pour elle et pour nous.
1: Ah, c'est ça, les gens reviennent vous voir en vous donnant des nouvelles des chats qu'ils ont adoptés.
0: Oui, souvent ils le font sur les réseaux, mais parfois c'est encore des habitués qui reviennent et qui du coup nous montrent des photos, nous disent comment va le chat. Et voilà, c'est super. On voit l'évolution des chats qu'on a accueillis même il y a 2 ans, encore maintenant. Quoi.
1: Mm-hmm. Vous proposez parfois des événements, je pense.
0: C'est ça. Là, on essaye d'en proposer un peu plus. On essaye de varier. On a fait un atelier Diamond Painting récemment. Les gens ont beaucoup aimé. On a déjà fait quelques projections aussi de séries et films. Les gens étaient très friands de ça, donc on va sûrement en refaire. Et là, le 6 juin, on a un atelier de peinture sur textile. Voilà.
1: Ben voilà, c'est dans 5 jours, on se donne rendez-vous tous au Bar Varie, ici à Ciné. Alors, Pascal, je me retourne vers vous, et ma question, en fait, elle est toute simple. Quel nom portait le tout premier chat domestiqué de l'histoire? C'est ça, ma question. Pour être plus précis, quel est le premier nom connu attribué à un chat? Je vous aide un peu, c'était en Égypte, il y a à peu près 3500 ans. Ce chat, il s'appelait A. Réponse A, Adjib, ça signifie « cœur ». Réponse B, il s'appelait Nedjem, ça signifie « chéri ». Ou réponse C, il s'appelait Edjoum, et ça signifie amour. À votre avis?
2: Okay. On ne peut pas faire un mélange des trois?
1: Ah oui, vous pouvez le faire, vous n'aurez pas de points, alors c'est pas grave. Bon.
2: Mais alors, je vais prendre la première solution.
3: Adjib.
1: Adjib qui signifie cœur.
3: Bien sûr.
1: Ah, c'est très très joli ça. Alors, j'aurais pu vous proposer évidemment tout en chaton, hein, ou alors chat Kenaton, j'en sais rien. Mais effectivement, le tout premier chat de l'histoire, son nom signifiait doux, plaisant, mais aussi chéri. Ah. Et donc il s'appelait Nedjem. C'était la réponse B que j'attendais. Ah. Ça, effectivement, à part avoir été propriétaire du chat, Pascal, vous n'auriez pas pu le savoir.
2: Voilà.
1: Ne vous en voulez pas trop. Vous avez en tout cas chacun répondu à votre question. Pascal et Isabelle, on va voir dans un instant ce que ça change au classement. Mais avant ça, on va remercier notre invitée du jour, Éoline Savary, co-gérante de ce bien sympathique endroit, le bar à chat, le Bar Varie, ici à Ciné. On peut peut-être donner l'adresse de ce bar à chat.
0: Oui, bien sûr, c'est rue du Commerce numéro 25.
1: 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Il est venu de dévoiler les scores et pour ça, eh bien, je me tourne vers notre arbitre maison. Raoul, qu'est-ce que ça donne?
4: Je me suis bafoulé parce que rien n'a changé.
1: Oui, c'est ça. Vous aimez c'est encore bien, vous, de ne pas vous fouler. D'accord.
4: Pour Pascal.
1: Voilà, c'est toujours l'équipe de Pascal et de Paul Mosseret qui mène, mais d'une courte tête. Hein, donc le suspense reste entier, il va monter encore d'un cran, hein, puisque dans un instant, c'est la grande enquête qui arrive. On va encore apprendre des choses. C'est presque fatigant, comme on apprend toujours des choses dans cette
4: émission.
1: C'est fou. Ne bougez pas, en tout cas, c'est tout de suite sur La Première.
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1: Et vous avez bien fait de rester avec nous sur La Première. On est toujours à Ciné, on est toujours assis hein, d'ailleurs, mais aussi à Ciné. Et pour ma part, dans le fauteuil du bourgmestre hein, quand même, puisque nous sommes ici à l'Hôtel de Ville, en compagnie de nos deux candidats, que sont Pascal et Isabelle. Alors, ils se disputent la victoire hein, depuis 11h30. Le score est serré malgré tout, hein, puisque c'est l'équipe de Pascal et de Paul Mosseret qui, pour le moment, mène d'une courte tête sur celle d'Isabelle et de Maxime Lampol. Alors, tout va se jouer maintenant, évidemment, avec cette ultime manche, qui est celle de la grande enquête. Je vais vous poser un début d'histoire, juste là, puis vous allez pouvoir me poser toutes les questions que vous voulez. N'hésitez pas, hein, faites fuser les questions, écoutez les réponses, évidemment, c'est capital. Et puis, évidemment, c'est l'équipe qui, la première, m'apportera la réponse à cette grande enquête, qui remportera le point. Point très important pour vous, Isabelle, il vous permettra de recoller au score capital. Ou de vous envoler, vous, Pascal, vers la finale. Bon. Exactement, tout le monde joue en même temps, tout le monde pose des questions. Voici votre enquête. En 1965, la ville de Ciné a disputé la finale des Jeux sans frontières. Vous vous rappelez, avec Guy Lux et Simone Garnier, en voiture, Simone.
4: Ouais.
1: Alors, ils accueillaient la ville française de Saint-Amand-les-Eaux. Et alors que tout le monde a les yeux rivés sur les Jeux, un Français du nom de Robert Guégan va lui avoir son attention prise par tout autre chose. Mais quoi? Vous avez 2 minutes.
7: Donc ça se passe pendant
1: Ça se passe pendant les Jeux sans frontières à Ciné.
7: Pendant les Jeux sans frontières.
4: Ce Français a découvert quelque chose?
1: Pardon?
4: Ce Français a-t-il découvert quelque
1: chose? Alors, il n'a pas découvert quelque chose, mais il a été absolument sauvé par quelque chose.
7: Il avait le feu et il a sauvé quelqu'un.
1: Non.
8: Un animal?
1: Ce n'est pas un animal, non.
3: Le clocher de l'église, il était subjugué tout à coup.
1: Non.
4: Subjugué par la photo de Raoul Reyer.
7: Mais du coup, ça se passe à Ciné.
1: Ça se passe à Ciné et il a été subjugué par quelqu'un, à vrai dire.
3: Par la bourgmesse. La bourgmesse.
1: Non. Alors, ce genre de rencontre, c'est aussi l'occasion de rapprocher les peuples. Vous savez, les pays participants, évidemment, les politiques, les officiels sont présents.
3: Ah, donc j'étais pas loin.
1: Et donc, c'est un officiel.
4: C'est une dame.

0: c'est pas une dame, c'est un homme.
1: Subjugué par un homme. Oui.
2: Il a été subjugué par une édile communale.
0: Oui, effectivement, un élu.
3: Effectivement.
4: Est-ce que c'est quelqu'un qu'il avait déjà rencontré,
2: le bourgmestre,
4: et plus vu depuis très longtemps?
0: Alors c'était le bourgmestre, mais pourquoi? Qu'est-ce qui
3: c'était son père?
0: Non, c'était pas son père.
4: Ils avaient fait la guerre ensemble.
0: Non. Il s'appelait Joseph Lambert, le bourgmestre à l'époque. Alors il ne le connaissait pas du tout, ce Robert Guégan, mais il l'a vu, il s'est dit waouh. Mais alors, il faut absolument que je parle à ce monsieur et qu'on passe un projet ensemble.
5: Ses vêtements?
0: C'est pas ses vêtements, non.
4: Est-ce qu'il voulait le peindre ou le sculpter?
0: Pas le peindre ou le sculpter. Qu'est-ce qu'il avait de particulier, ce jeu?
3: Sur son physique?
0: C'est sur son physique,
2: une moustache. Il avait un grand nez.
3: La coupe de cheveux.
0: Il n'avait pas un grand nez. On se rapproche avec les cheveux.
5: Des grandes moustaches?
0: Pas des grandes moustaches.
3: Il avait une coupe mulet.
4: Un crâne absolument glabre.
0: Oui, et donc.
4: Magnifique.
3: Il s'est dit.
4: Il s'est dit, un crâne comme ça, on n'en voit qu'une fois.
3: Il faut l'embrasser.
0: Effectivement. Alors, Joseph Lambert, il était chauve, effectivement. Et son crâne luisant a tout de suite tapé dans l'œil, si on peut dire ça comme ça, de notre coiffeur. Il était coiffeur, le Robert Guégan, de Loire-Atlantique. Et il était aussi, tenez-vous bien, le président de la confrérie nationale des chauves de France. Et du coup, il a tout de suite proposé au bourgmestre d'être intronisé membre d'honneur de cette confrérie. Mais c'est même plus que ça, il était à l'origine de la création de la confrérie nationale des chauves de Belgique, qui existe toujours aujourd'hui, et dont la devise est chauve, oui, chauvin, non. Et vous le voyez ici, alors évidemment, on est dans la salle du conseil communal.
4: Très beau chauve.
0: Oui, effectivement, on a la photo ici.
4: Il est notoirement chauve.
0: De ce Joseph Lambert.
3: Aucun doute, en tout cas.
4: Non.
2: À mon avis, c'est un aïeul de Maxime.
0: Oui.
4: Ça se pourrait bien.
0: Effectivement, il y a un petit air de famille. Alors, Maxime a été déterminant dans cette enquête, parce qu'il est tout de suite venu sur le crâne glabre.
4: Écoutez-moi, tout ce qui est manque de cheveux manquants,
0: ça vous
4: crâne,
0: touche.
4: Crâne chauve.
0: Ça vous a permis, en tout cas, de marquer un point très important, Isabelle et Maxime. Et oui, parce que ça nous donne, je pense, un ex-aequo.
2: Un ex-aequo, et qu'est-ce que ça veut dire?
0: Ça veut dire qu'on va brancher, les amis, un buzzer.
4: Isabelle est notoirement imbattable au
0: blind test.
4: Ouais.
0: Écoutez, on va avoir l'occasion de le vérifier tout de suite. Et oui, effectivement, en cas de ex-aequo, en fin de quatrième manche, qu'est-ce qu'on fait? On allume les buzzers et on vous passe une chanson, tout simplement. Vous allez devoir reconnaître le titre de la chanson, mais aussi l'interprète. Il va falloir me donner les deux, mais il va falloir un petit peu modifier votre réponse pour que j'y entende ciné. Alors, Maxime Le Forestier, par exemple, qui chante Né quelque part, eh bien non, ça devient Maxime Le Forestier qui chante Ciné quelque part.
4: Ok.
5: D'accord.
0: Donc, il faut que j'entende ciné dans la réponse et que ça ressemble un petit peu à l'original. Ne me dites pas Ciné Le Forestier, c'est pas drôle du tout. D'accord. Alors, est-ce que vous êtes prêts, les amis, pour ce blind test? Les mains sur le buzzer, c'est la première équipe qui va donner la bonne réponse, qui part en finale. C'est parti. Start spreading the news. Alors, c'est chez vous, ça s'est allumé. Alors, c'est du coup l'équipe de Maxime et d'Isabelle qui a buzzé la première.
4: Alors, est-ce que ça serait New York, New York par Frank Sinatra?
0: Oh, bah écoutez, ça me semble une excellente réponse. Eh oui.
5: J'allais dire ciné.
0: Vous avez bien fait de ne rien dire, alors, Isabelle. Parfois, il faut savoir rester en retrait. Mais effectivement, Frank Sinatra, New York, New York, la réponse qu'il fallait donner et au bon moment. En tout cas, Isabelle, ça vous emmène droit en finale. Félicitations, on peut vous applaudir.
3: Bravo.
5: Merci, Maxime.
4: C'est la remontada.
3: Ah ouais, sur la ligne, quoi.
0: Et quant à vous, Pascal, vous partez pas les mains vides. Geronimo Games vous offre le jeu Mouton dans un tote bag aux couleurs de votre émission préférée. C'est-à-dire, ça vaut vraiment le détour. Je ne cherchais pas une autre. Alors, j'espère en tout cas que vous avez passé un bon moment avec nous, Pascal.
2: Excellent.
0: En tout cas, on se donne tous rendez-vous à Chevetogne. À Chevetogne, pardon.
4: Chevetogne,
2: absolument.
0: Là que vous habitez. Quant à vous, Isabelle, vous allez nous suivre dans cette grande finale, celle qui n'a à ce jour jamais été perdue. Votre nuit d'hôtel offerte par la première se rapproche, mais pour ça, il y a encore une toute petite étape à franchir. Et c'est dans un instant.
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0: Isabelle, bravo. Bravo, vous êtes arrivée jusque-là, sans faux pas, ou presque. Vous avez donné les bonnes réponses au bon moment.
5: J'avais un bon coéquipier. Hein.
0: Exactement, vous avez laissé
4: la parole. Rabaissez pas.
5: Non.
0: Oui, mais parfois, il faut pouvoir laisser la parole au bon moment à son capitaine.
5: Bien sûr.
0: Voilà, c'est très très bien. Alors, il reste quand même une ultime étape pour remporter notre super cadeau, à savoir une nuit pour deux personnes, plus petit déjeuner à l'hôtel Le Relais à Corbion, tout près de Bouillon. C'est un élégant point de chute ardennais, relaxant à souhait, puisque vous y profiterez quand même de son espace wellness. Mais pour y accéder, il va falloir triompher d'un questionnaire, un petit peu tordu. Vous connaissez l'émission, à chaque question que je vais vous poser, vous allez devoir répondre à la question précédente. Alors donc, silence sur la première question, la deuxième, vous répondez à la première, etc. Alors, est-ce que vous êtes prête, Isabelle?
5: Oui.
0: Eh bien, c'est parti pour votre finale. Dans quelle ville l'équipe de Ça vaut vraiment le détour a-t-elle la chance de passer toute cette semaine? Complétez le titre de cet album de Tintin, Vol 714 pour...
5: Ciné.
0: Pour Ciné, Vol 714 pour Ciné. Comment s'appelle le créateur de Mickey? C'est Walt...
5: Sidney.
0: Oui, Walt Sidney. Lucky Luke, Astérix ou encore Gaston Lagaffe sont de célèbres héros de bande
5: Disney.
0: De bande Disney, oui. Quel titre portait le slow légendaire interprété par Guy Marchand dans le film Les Sous-doués et Le Père Noël est une ordure?
1: Dessiner.
0: Oui, on était tous les deux dessinés. Exactement. Qui était le président de la République française entre 1974 et 1981? C'était Valéry Giscard.
5: Destiné.
0: Destiné, oui. Quand la couleur d'un vêtement se transfère sur un autre vêtement par accident, on dit qu'il...
5: Destin.
0: Qu'il destin. En sport, le troisième repart avec une médaille de bronze, le deuxième d'argent et le premier remporte la médaille...
5: D'étain.
0: D'étain, absolument. Quel nom porte l'organe pointu avec lequel les guêpes nous piquent? C'est le...
5: D'or.
0: Le d'or, oui. Et enfin, le premier tome du roman de Marcel Proust, À la recherche du temps perdu, a pour titre Du côté de chez...
5: D'art.
0: Eh oui, c'est le fromage de Proust en quelque sorte. Félicitations Isabelle.
4: Impeccable, c'est gagné. Isabelle.
0: Impeccable, hein, franchement. Bien joué, vous remportez votre nuit pour deux personnes à l'hôtel Le Relais à Corbion, tout près de Bouillon. Ça va mieux Isabelle? Vous n'avez pas paniqué une seule seconde dans cette finale?
5: Non, ça va.
0: Si comme Isabelle et comme Pascal, vous voulez venir jouer avec nous et vous amuser, c'est très simple. Vous vous inscrivez dès maintenant sur le site de La Première et sur la page dédiée à l'émission. Pour info, nous serons ce jeudi à Dizon. Nous serons jeudi prochain, le 11 juin, à Durbuy. Et ce sera la dernière de la saison. Hein. N'hésitez pas à venir nous rejoindre. Et puis, si vous souhaitez qu'on passe par votre commune, parce que vous trouvez qu'elle vaut le détour, vous nous écrivez sur detour@rtbf.be. Et la saison prochaine, on débarque avec toute l'équipe pour la mettre à l'honneur. Merci à nos candidats du jour, Isabelle et Pascal. Merci à leur capitaine, bravo. Maxime Lampol, Paul Mosseret, Raoul Reyes était également avec nous. Merci à Muriel Dujacquier, Flavia Porcari, Carole Baquet, Alexandre Mazoyer, Nicolas Anneau, Vincent Van Der Venet, Philippe Diner et Renaud Huvel. La programmation musicale, c'était Olivier Debris, la production Xavier Guidit. On se retrouve demain, même endroit, même heure, pour un autre numéro de Ça vaut vraiment le...
2: Détour.
0: À demain.
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0: Il est 5 heures.
1: David Rifon avec vous pour ces informations. Le retour des orages attendus ces prochaines heures. Ils seront moins violents que ceux qui se sont abattus sur notre territoire ce week-end. C'est en tout cas la promesse de la cellule d'expertise orage du service public de Wallonie. Les cumuls attendus seront moins importants, entre 15 et 20 litres d'eau par mètre carré, voire très localement 30. Mais c'était jusqu'à 100, voire 120 par endroit le week-end dernier. Et s'il y a de la grêle, il devrait s'agir cette fois d'épisodes très localisés et limités. L'Institut Royal Météorologique a placé tout le sud et le centre du territoire en avertissement jaune dès 4 heures ce mardi matin et jusqu'à minuit. À Jemeppe-sur-Sambre, à Velaine, mais aussi à Nivelles dans le Brabant wallon, il faudra sans doute attendre mercredi pour que la situation rentre totalement dans l'ordre. Les intempéries ont rendu l'eau de distribution impropre à la consommation. Des citernes et des berlingots sont arrivés pour ravitailler les habitants. La première ministre danoise sortante rempile pour un nouveau mandat. Plus de 2 mois après les élections législatives, Mette Frederiksen a annoncé ce lundi soir un accord de coalition gouvernementale de gauche qu'elle va diriger. Elle présentera son programme ce mardi et puis son nouveau gouvernement mercredi. Les eurodéputés et les États européens ont, eux, trouvé un accord pour durcir la politique migratoire dans l'Union européenne. La loi prévoit une batterie de mesures pour accélérer les expulsions et elle permet aux États qui le souhaitent de créer des centres pour pouvoir renvoyer en dehors de l'Europe les migrants qui se retrouvent déboutés du droit d'asile. Le compromis devrait être voté une dernière fois par le Parlement européen et les États membres dans les semaines qui viennent. Un hommage national sera rendu mercredi aux Invalides à Paris, au sociologue et philosophe Edgar Morin, décédé la semaine dernière à l'âge de 104 ans. Emmanuel Macron présidera cette cérémonie d'hommage de la nation. Samedi dernier, le chef de l'État français avait salué la mémoire d'un soldat de la résistance, militant et affranchi, écrivain et penseur du siècle, défenseur de la nature et des peuples, qui était l'humanisme fait personne. Avec sa bienveillance, sa curiosité, il ne cessait de nous éclairer. Les Diables Rouges entament ce mardi soir leur toute dernière ligne droite avant la Coupe du Monde. Les hommes de Rudy Garcia disputent le premier des 2 derniers matchs amicaux de préparation avant le Mondial. En attendant la Tunisie au Stade Roi Baudouin, samedi, c'est un déplacement en Croatie ce mardi. Coup d'envoi 18h à suivre sur tous les médias de la RTBF. Merci pour votre écoute, où que vous soyez, passez une très belle nuit.
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3: Bonjour tout le monde, soyez les bienvenus dans cette deuxième matinale du mois de juin. Nous sommes le mardi 2 juin et c'est un plaisir de vous retrouver. Je ne vais pas passer beaucoup de temps avec vous, juste une petite demi-heure. Après quoi, je passerai le relais à Sophie Brems qui nous revient. Et donc, on va commencer comme chaque jour par une petite gymnastique intellectuelle de l'esprit, histoire de se réveiller. Pour ça, on prendra un train de retard, mais pas n'importe lequel, celui que conduit Vincent Delbusset. Place ensuite à l'interview d'un petit chanteur débutant. Laurent Voulzy était l'invité d'Élodie de Sélis. Laurent Voulzy qui se confie dans un livre qui paraît aux éditions Le Cherche Midi, ça s'appelle Caché derrière. Enfin, j'aurai toujours 20 ans, on l'espère, mais c'est plutôt le titre d'une expo à voir en ce moment à la Maison des Cultures et de la Cohésion Sociale de Molenbeek, une expo de photos faite par des jeunes de la commune. Apparemment, c'est pas mal du tout, on va découvrir ça en compagnie de Jérôme Durand. Allez-vous, 10 questions qui n'attendent que vos réponses. C'est tout de suite, mais attention, hein, on prend le temps de réfléchir et de répondre au bon moment, comme va vous l'expliquer Vincent.
4: Alors Véronique, toutes mes félicitations. Vous êtes en finale. La règle de cette finale, elle est très simple. Vous allez devoir à chaque fois répondre à la question d'avant. Vous voyez ce que je veux dire? Donc à la première question, vous ne dites rien. Et ça n'est qu'à la deuxième que vous me donnez la réponse à la première, et ainsi de suite, en décalé. Je rappelle quand même que vous jouez pour une nuit pour 2 personnes, avec petit déjeuner, au jardin de la Molinier, situé à Anhée, à l'ombre de l'abbaye de Maretsou, hein, mais un peu au soleil quand même aussi. Et on va prendre une grande inspiration, Véronique. Oui. Voici la première question à laquelle vous ne répondez pas tout de suite. Donc, dans quelle commune réside une Antinoise? Comment s'appelle la petite tige métallique qu'il faut ou qu'il fallait bouger et orienter pour capter la radio? C'est une...
5: Antine.
4: Une antine, oui. Quelle est la capitale de la Grèce?
5: Antenne.
4: Antenne, oui. Quel mot signifiant « ainsi soit-il » est généralement utilisé pour conclure une prière?
5: Athènes.
4: Athènes. Dans les années 80, un baladeur cassette, on appelait ça un walk...
5: Amen.
4: Un walk amen, oui, moi non plus, j'ai jamais su le prononcer. Alors, comment compléter le titre de cette œuvre de Marcel Aimé, « Les contes du chat »
5: Men.
4: Du chaman, oui, tout à fait. Hein, les contes du chaman, c'était aussi le nom d'un jeu pour enfants. Hein, on joue à chat, quelque chose. Alors, qui a chanté le paradis blanc? C'est Michel
5: Perché.
4: Michel Perché, oui. L'acronyme de bon chic, bon genre, c'est BC.
5: Berger.
4: BC Berger, oui. Quelle couleur douce et claire se situe entre le blanc et le sable? C'est le.
5: BG.
4: Le BG, oui. Et depuis 2015, Gérald Watley présente sur RTBF La Une, un magazine intitulé C'est du...
5: Beige.
4: C'est du beige. Oh. Excellente réponse de l'équipe.
3: Le train de retard avec Vincent Delbusset et toute l'équipe de Ça vaut vraiment le détour. 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Et on ouvre la playlist de Matin Première avec Womack and Womack, Teardrops.

On était en 1988, les amis, avec Womack and Womack. On revient en 2026 et plus particulièrement à la journée d'hier où Élodie de Célis a eu la chance de s'entretenir avec Laurent Voulzy. Et comme elle a la bonté, Élodie, de nous partager ce moment, eh bien le voici.

0: y a quelque chose caché derrière, derrière une montagne de tubes et plus de 50 ans de carrière. Mais malgré cela, Laurent Voulzy a érigé la discrétion en philosophie de vie absolue. C'était sans compter l'appel de l'amour, vous savez comment sont les hommes, et en particulier celui de sa compagne, l'autrice Isor Le Faou, qui l'a convaincue de permettre enfin à ses fans de découvrir son histoire à travers un livre. Ce livre, cette biographie, s'intitule donc « Caché derrière ». Laurent Voulzy est avec nous ce matin. Bonjour.
1: Bonjour.
0: Pas trop caché, en pleine lumière ce matin. Merci d'être là, Laurent Voulzy. Ça fait déjà longtemps, on l'imagine, et vous le racontez dans l'avant-propos de ce livre, qu'on vous propose d'écrire vos mémoires, mais vous n'étiez pas très à l'aise avec cette idée-là. On retrouve évidemment cette personnalité plutôt discrète, dont on ne sait finalement pas grand-chose, malgré qu'on vous connaît depuis déjà longtemps. Malgré tout, le fait, je viens de le dire, d'avoir 50 ans de carrière, c'était pas quand même un devoir envers vos fans, envers le public qui vous suit parfois depuis le début, de vous raconter un petit peu?
1: Je l'ai pas pris comme un devoir, puisque... Non, je l'ai pas pris comme un devoir. J'ai été poussé par un texte qu'a écrit Isor Le Faou, donc qui m'accompagne. Un jour, elle m'a lu un texte qu'elle avait écrit comme ça pour moi, sur moi, et sur mon enfance, et ça m'a un peu remué. Et je lui ai dit, écoute, j'ai toujours refusé de faire une autobiographie depuis le temps qu'on me demande, mais si un jour je devais le faire, il faudrait qu'on le fasse ensemble et que ce que tu as écrit là, il faut que ce soit dans le livre. Et le temps a passé, un éditeur encore m'a rappelé, et là, il m'a dit, c'est peut-être le moment de le faire. Et alors, j'avais une tendance quand même à écrire des choses, c'est-à-dire, quand j'étais j'étais au lycée, j'avais 15 ans, j'ai commencé à écrire un journal intime tous les jours. Et puis depuis 40 ans, j'écris mes rêves. Donc j'ai une tendance à écrire des affaires, mais en général, c'est que pour moi.
0: La documentation existait quand même.
1: Oui, mais non, mais c'est que pour moi, j'écris ça. Tandis que écrire ma vie, je trouvais ça au départ, prétentieux. Enfin, c'est pour les grands personnages.
0: Vous êtes Laurent Voulzy quand même.
1: Ouais, mais je trouvais que c'est que pour les grands personnages historiques importants. Je trouvais pas que c'est. Mais là, j'ai été un peu convaincu. Elle m'a dit si, quand même, il faut. C'est joli. Ce que t'as vécu était. Il y a des moments, c'est romanesque. C'est un peu dingue, il faut... C'est bien, j'ai été finalement convaincu, j'ai accepté de le faire et j'assume.
0: Et voilà. Et maintenant, d'ailleurs, vous promotionnez ce livre.
1: Exactement.
0: Alors, vous dites que vous l'avez confié forcément à votre compagne, c'est pas encore plus difficile de raconter sa vie à celle qui la partage, et ce d'autant que vous avez eu d'autres vies avant, que d'ailleurs, dans ce livre, vous ne vous en cachez pas, on vous découvre assez fleur bleue, grand amoureux à certains moments. Est-ce que ça, c'était pas un peu délicat comme exercice?
1: Si, mais elle a fait... C'est, je trouve ça extrêmement généreux de sa part. Elle m'a dit, mais je te connais, tu es ce que tu es, parce que tu as vécu des choses avant, il faut le dire, quoi. Et je pense que... Me dit les femmes que tu as pu fréquenter avant, elles ont certainement modifié quelque chose chez toi. Et tu es le résultat de tout ça, de ton enfance, de ta vie, des rencontres de musiciens, des rencontres amoureuses. Et il faut en parler. J'ai trouvé ça extrêmement joli de sa part et généreux. Donc, ça n'a pas été le plus difficile. Ce qui était. Parce que c'est elle qui a amené ça sur le plateau, vraiment. Non, ce qui était plus difficile. C'est ce qui a été le plus difficile, c'est de raconter mon enfance et la raconter encore, c'est une chose, c'est de la relire. Là, ça a été un peu une épreuve. Ça a été d'un seul coup, il y a des choses qui sont remontées à la surface, presque à la relecture, comme si c'était quelqu'un d'autre. Et il y a eu une espèce de dédoublement, il y avait moi, et c'est mon histoire, et en même temps, je relisais l'histoire comme si c'était l'histoire de quelqu'un d'autre. Et des fois, je me suis dit, waouh!
0: Parce que je vous confirme qu'en tant que lecteur, cette histoire, cette enfance, elle est assez dure. Alors, il y a déjà l'histoire de votre maman, qui, elle, déjà a perdu ses parents très tôt, qui ne sait pas forcément ce qui s'est passé, qui a été envoyée, elle était guadeloupéenne, elle a été envoyée en France parce qu'elle était enceinte et pas mariée en l'occurrence enceinte de vous, et qui a dû également vous confier à des nourrices parce que pour pouvoir travailler, pour pouvoir vivre sa vie. Et votre enfance, à vous, elle a été cette enfance-là d'un petit garçon qui a été pas ballotté, mais en tout cas qui a connu plusieurs nourrices et où ça s'est pas forcément toujours bien passé. Il y a des situations qui sont quand même très dramatiques, mais vous réussissez quand même à encore essayer de nous préserver finalement de d'une dureté évidente avec les mots qu'on peut lire. Il y a des scènes assez horribles, même à un moment donné, vous êtes chez votre nourrice, mais elle est un peu jalouse ou pas de votre maman. Votre maman veut venir vous rendre visite et votre nourrice vous demande de vous cacher, donc vous entendez que votre maman est là. Ça, ce n'est qu'un exemple. Mais c'est vrai que vous avez encore, malgré tout, cette pudeur qui vient enrubanner les choses et ne pas vouloir dire que quand même, ça a été difficile.
1: Oui, oui. Ça, c'est la chose. Alors, est-ce que ça s'appelle du déni? Est-ce que c'est de l'anesthésie? Peut-être que le fait que j'ai traversé l'Atlantique dans le ventre de ma mère avec un papa qui n'était pas présent, parce que ça devait être un jeune homme, il s'est dit, bon, j'ai une aventure, mais je n'ai pas envie forcément de me marier et d'être papa, bon bref, peu importe. Et alors donc, mais ça a été un traumatisme pour ma mère, et donc j'ai dû le ressentir. On dit que les enfants, même dans le ventre de leurs parents, ils subissent les joies, les peines, les douleurs, les traumatismes des parents. Donc, j'avais ça en moi. Ensuite, j'étais à l'âge de 3 ans et ma mère est partie faire de la danse. Et donc, j'étais chez une dame. On dirait que j'étais un peu anesthésié pendant ce... Et surtout, mon souvenir est anesthésié, c'est-à-dire, il est très précis, mais j'ai pas des souvenirs extrêmement douloureux. Mais en relisant, je me suis dit, mais là, effectivement, mais j'ai... Ça a dû être dur, quoi, quand ma mère m'a laissé chez une dame, puis je la voyais plus, puis après, on m'a enlevé de ces gens-là pour me mettre chez une autre, ça a dû être dur, et quand on m'a enlevé de ma deuxième nourrice, et que je suis retourné chez ma mère, ça devait être dur, comment j'ai réagi, etc. On dirait que j'étais un peu anesthésié, mais en fait, en relisant, j'ai ressenti des choses que j'avais étouffées.
0: On dit qu'écrire est une thérapie et sans doute que vous étiez protégé jusque-là et là forcément il y a tout, mais même nous, je vous disais, en tant que lecteur, en tant que public, on se dit Laurent Voulzy, il nous enchante, il nous fait chanter, il nous fait danser, mais derrière il y a toute une histoire, mais en même temps ça éclaire pas mal de chansons et ça permet de voir que forcément c'est parfois en langage codé ou poétique, on ne sait pas forcément toujours de quoi la chanson parle, mais ça permet de relire toutes vos chansons. Tout était là, en fait. Tout était dans les textes.
1: Oui, la plupart des chansons que j'ai écrites, mais y compris, évidemment, avec Alain Souchon, qui connaît bien ma vie.
0: On allait finir par parler de lui, oui.
1: Oui, mais bon, on en parlera après, bien sûr. Mais qui me connaît bien, elles sont autobiographiques. Donc... par exemple, dans la chanson, je prends l'exemple de la chanson Belle Île en mer, où il dit, bien avant la biographie, mais on dit quand même, en France, violence, manque d'indulgence. Ça, c'est un résumé de... Alain a su me faire dire des choses que je n'aurais jamais osé dire moi-même. Oui, effectivement, les choses sont déjà dans les chansons. Et là, elles sont développées.
0: Et effectivement, cette collaboration historique avec Alain Souchon, vous dites Alain est un génie, vous racontez votre rencontre qui a failli ne pas avoir lieu, parce que d'abord, vous lui en voulez à moitié parce qu'il a gagné un concours de chant que vous n'avez pas remporté. Après, vous dites
1: Il a fait le concours qu'on ne m'a pas laissé faire, c'est
0: en
1: différent.
0: En plus, c'est encore pire.
1: C'est pas vrai, ouais.
0: Après, vous dites que vous aimez bien sa chanson et il croit que vous vous moquez de lui. Bon, voilà, on voit que finalement... Une vie, une carrière, une histoire de la chanson française, ça tient à pas grand-chose. On peut parler, forcément, vous êtes intimement lié à son histoire, à lui, mais j'ai envie de regarder plutôt vers l'avenir. On sait qu'Alain Souchon a fait un spectacle avec ses fils qui a rencontré un énorme succès, où vous êtes aussi très présent, il parle souvent de vous dans ce spectacle. Est-ce que pour vous, ce serait un projet envisageable avec vos fils? Vous avez 4 fils, vous.
1: Oui. Le projet qu'on a fait, c'est de chanter Le Soleil Donne ensemble. Maintenant, je ne fais pas de plan sur la comète, je ne sais pas du tout. Pour l'instant, il n'est pas prévu qu'on fasse quelque chose ensemble, mais ça peut se décider. Mais peut-être une chanson, un morceau. Pour l'instant, il n'est pas prévu qu'on fasse un projet à long terme ensemble. Mais bon, ça peut se faire. Mais ils ont envie, eux aussi, de faire leur propre chose. Alors peut-être, de temps en temps, faire quelque chose ensemble, avec plaisir. Oui, oui, pourquoi pas, bien sûr.
0: Mais vous publiez quand même votre livre aux éditions du Cherche Midi. Tiens, tiens, tiens, ça me dit quelque chose. C'était le groupe de Pierre Souchon et de Julien Voulzy.
1: Oui, exactement.
0: Il y a quelques années, un groupe qu'ils avaient monté tous les deux. À lire, caché derrière, il y aura encore 1000 autres anecdotes, mais malheureusement, on n'a jamais le temps, évidemment, de tout raconter, et tant mieux, d'ailleurs, comme ça, vous allez pouvoir le découvrir à la lecture de ce livre, Caché derrière, publié donc aux éditions du Cherche Midi, écrit par Isor Lefaou, et avec les confidences de Laurent Voulzy, qui était notre invité. Merci beaucoup à vous.
1: Merci à vous, merci beaucoup.

0: La chanteuse, rappeuse Blue Samu qui sera au Dour Festival le jeudi 16 juillet. Allez, place à l'actualité régionale à présent.
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0: C'est une expo pas comme les autres que l'on vous propose dans votre séquence régionale. C'est arrivé près de chez nous. Une quinzaine de jeunes de Molenbeek ont photographié leur quartier avec leur regard. Des clichés scénarisés, stylisés, à découvrir à l'occasion des 20 ans de la Maison des Cultures et de la Cohésion Sociale de la commune. Ces ados et ces jeunes adultes, autant de filles que de garçons d'ailleurs, ont participé pendant un an à un atelier organisé par une photojournaliste professionnelle. Le résultat, eh bien, des photos pleines de couleurs et d'humour qui balaient au passage les clichés bien accrochés à Molenbeek depuis les attentats de Paris. Jérôme Durand a rencontré les artistes.
2: Deux transats au milieu d'une rue animée, c'est la mise en scène surréaliste immortalisée par Wassim.
3: On joue entre le contraste entre deux filles qui sont posées sur la transat sur un passage piéton et trois motards qui attendent de passer parce qu'ils doivent travailler ou peu importe. Et ce qui est drôle, c'est que pendant le shooting, il y a vraiment des gens qui passaient et qui étaient premier degré agacés parce qu'on faisait les allers-retours sur les piétons. C'était vraiment feu rouge, cut, feu vert, on reprend.
2: Saoussan, elle, revisite les clichés de genre sur sa photo. La femme surplombe l'homme et c'est lui qui reçoit des fleurs.
4: Une scène assez drôle. On voulait inverser le rôle homme-femme.
2: Rolly a lui photographié une femme en robe de soirée au milieu d'un étal de fruits et légumes de l'épicerie du coin.
5: Du coup, j'aime bien ce contraste qu'il y a entre le magasin et la personne, entre le lieu et le modèle.
2: Porter leur regard sur leur territoire, changer l'image malmenée de leur commune, voilà leur objectif.
5: Le Molenbeek que je vais montrer, c'est pas un Molenbeek comme les journaux, une sorte de quartier dangereux, etc. Là, c'est une photo. Si j'avais pas dit qu'elle était prise à Molenbeek, on ne me ressent pas cru.
4: C'est très coloré, très joyeux et ça reflète bien l'image de nos jeunes.
3: C'est à nous maintenant de renouveler cette image, de montrer que tout ce qui s'est fait auparavant, ce n'est pas représentatif de la globalité de Molenbeek, surtout des jeunes molenbeekois qui ont du talent, qui ont de l'avenir, qui ont des projets et qui les mettent en avant dans des maisons de jeunes comme la Maison des Cultures ou d'autres organismes.
2: Avec cette expo, ces jeunes se réapproprient leur histoire.
6: On a l'impression un petit peu que le monde entier s'exprimait sur Molenbeek au niveau médiatique. Et là, on donne aux jeunes l'outil pour qu'eux prennent la parole sur leur quartier.
2: Johanna de Tessière est photojournaliste professionnelle. C'est elle qui anime l'atelier chaque mercredi.
6: C'est ça qui est chouette aussi, c'est qu'il y a une place à prendre, puisque beaucoup de choses n'ont pas été dites sur le quartier. C'est la commune la plus jeune de Bruxelles. C'est aussi une commune très créative. Il y a énormément de talents artistiques. Alors, ils ne se sont pas placés contre les images qui circulent sur Molenbeek. Ils sont basés sur ce qu'eux ont eu envie de dire. C'est pour ça qu'ils ont fait des clins d'œil un peu en utilisant surréalisme belge et aussi tout le côté de la commune joyeux, bordélique, créatif.
2: Cet atelier forme aussi les jeunes aux techniques et contraintes de la photo professionnelle.
6: La photo avec les pigeons qui volent, c'est très drôle parce que je me suis dit, ouais, c'est dommage qu'il n'y ait pas quelque chose en plus des oiseaux ou quoi, mais bon, voilà. Et un des jeunes a dit, bah oui, on va les faire venir. Il a couru aller acheter des biscuits, il a fait venir les oiseaux et paf, il a donné un grand coup dans ses mains et on a pu faire la photo au moment où il y a eu l'envol des oiseaux.
5: C'était un shooting assez compliqué à faire car la ruelle était assez étroite et moi j'étais un peu sur la ruelle, sinon j'étais trop proche de la modèle. J'ai failli me faire coucher des fois, mais c'est l'expérience. Et ça, j'aime bien, quoi.
4: On peut aussi voir ici qu'elle lui jette en fait de l'eau sur la tête. Donc c'était aussi une scène assez compliquée techniquement. On n'avait pas droit à l'erreur.
2: Saoussan a beaucoup appris de cet atelier, au point comme d'autres de se lancer dans des études supérieures de photographie.
0: C'était un chouette reportage proposé par Jérôme Durand. J'aurai toujours 20 ans. Une expo à voir à la Maison des Cultures et de la Cohésion Sociale de Molenbeek.
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0: Et voilà qu'il est bientôt l'heure de nous informer avec le Flash Info de 5h30, après quoi, bien comme promis, vous retrouverez Sophie Brems aux commandes de Matin Première. Pour aller jusque-là, on s'écoute Damiano David, The First Time.

0: 5h30, bon réveil. Sébastien Pierre avec vous, bonjour à tous. Nuit calme au-dessus de la Belgique, aucun avion ne survole le pays depuis 2h30 cette nuit. Le trafic aérien est suspendu à cause d'une grève spontanée chez Skies, le contrôleur aérien. Des employés protestent contre le futur centre de contrôle numérique installé à Namur. Conséquence, des avions vont décoller avec pas mal de retard ce matin. Au moins 25 vols sont concernés à l'aéroport de Bruxelles. Les réformes de l'enseignement en Fédération Wallonie-Bruxelles validées en commission du Parlement, le vote a eu lieu hier soir, majorité contre opposition. Malgré la contestation en cours dans les écoles, le vote du décret programme doit encore avoir lieu en séance plénière et ce ne sera pas pour cette semaine. Plusieurs explosions de missiles cette nuit en Ukraine. Elles ont fait un mort et 16 blessés dans l'est du pays, selon les autorités. Kiev, la capitale, est touchée également. Plusieurs localités toujours privées d'eau potable dans le Namurois et le Brabant wallon. Les habitants de Nivelles, Jemeppe-sur-Sambre et Velaines devront sans doute patienter jusque demain au moins pour un retour à la normale. L'eau est impropre suite aux orages et des orages, il y en a encore qui arrivent. Une grande partie du pays est en alerte jaune ce mardi. Le numéro 1722 est activé pour les interventions des pompiers quand aucune vie n'est en danger. Croatie-Belgique ce soir en football, match amical, match de préparation à la Coupe du Monde qui démarre dans moins de 10 jours. Les Croates, des adversaires costauds, l'entraîneur Rudy Garcia y voit un test solide avant le Mondial. On ignore si Romelu Lukaku jouera, il va mieux que ce que je prévoyais, s'est réjoui le sélectionneur. Coup d'envoi de la rencontre à 18h et match à suivre sur la Une, sur Vivacité et sur Ovio. À Roland-Garros, la numéro 1 mondiale, Arina Sabalenka rejoint les quarts de finale du tournoi. Elle a écarté la japonaise Naomi Osaka à 7-5-6-3. Enfin, deuxième étape du Tour cycliste de Wallonie. Ce mardi, 192 km entre Jodogne dans le Brabant wallon et Libramont en province de Luxembourg. Il est 5h32. Excellent début de journée à toutes et tous.
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2: Merci Sébastien Pierret pour ces titres qui font l'actualité en ce mardi matin et sur lesquels nous reviendrons bien évidemment durant la matinale, notamment dans le journal des sports avec ce match déjà difficile pour la Belgique ce soir, même si c'est un match amical. Petite mise en jambe avant la Coupe du Monde. Merci Sébastien.
3: Bonne matinale et bon retour Sophie.
2: Merci.
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2: Et oui, bonjour à tous et toutes. Je suis ravie de vous retrouver après quelques jours de repos. C'est donc reparti pour démarrer ensemble la journée. Nous sommes le mardi 2 juin. J'espère que tout va bien pour vous et merci Anne-Sophie Breudon d'avoir tenu notamment la boutique. Dans quelques minutes, nous nous remettrons dans les oreilles le dard de Bourdon qui hier était consacré à Thomas Gadisseux, notre nouvel directeur de l'Info Sport. Fini les interviews à 7h45 et certains, vous allez l'entendre, lui ont adressé un petit message au travers donc de Christophe Bourdon. Ensuite, nous prendrons 5 minutes pour comprendre la situation au Liban. Après la prise stratégique de la forteresse de Beaufort ce week-end, Israël a encore intensifié son offensive terrestre dans le sud du Liban. On en parle avec Jeanne Sfer, historienne du monde arabe contemporain, professeur à l'ULB. Et puis comme nous sommes mardi, nous aurons les histoires inspirées de faits réels de Franck Istas qui ce matin nous emmène en mer aux côtés d'un célèbre aventurier. Mais avant tout cela, le petit dernier de Bruno Mars qui reprend sa carrière solo.

0: met en joie hein, pour le matin. I Just Might, Bruno Mars, 10 ans après son dernier album solo, il est donc de retour. I Just Might, qui est le premier single extrait de son nouvel album, The Romantic, qui est sorti le 27 février dernier. Et un petit moment d'émotion hier dans Matin Première avec le départ de Thomas Gadisseux vers d'autres fonctions. Fini l'invité de 7h45 et Christophe Bourdon lui a rendu hommage.
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2: Et quel bonheur d'être face à vous ce matin, Thomas Gadisseux, enfin un winner dans ce studio, ça me change de l'autre avec ses stories Instagram sur ses vins bio dégueulasses à base de jus de topinambour mélangé à la 95 sans plomb. Et pour saluer votre départ de cette matinale, toute l'équipe a donc demandé que je vienne exceptionnellement ce lundi pour, je les cite, rendre un petit hommage positif et bienveillant à Thomas, comme toi seul sais si bien les faire, ce qui vous permet donc d'en tirer la seule conclusion qui s'impose, ces gens ne vous ont jamais aimé. Non, parce que franchement, me demander à moi de rendre hommage à votre carrière, c'est un peu comme confier une sortie scolaire au alibi à Jean-Marc Morandini. Mais quelle carrière, Thomas, quelle carrière. Vous entrez en 2006 à l'RTBF où la politique devient vite votre cheval de bataille, que ça soit au JT, à Mise au Point ou encore dans l'Indiscret. Puis en 2017, vous succédez à Bertrand Hen dans la séquence de l'invité de Matin Première que vous allez mener durant 9 années en recevant environ 2000 invités, dont au moins 6 femmes. Et vous accomplissez tout cela malgré un lourd handicap de départ, vu que vous êtes né à Moucron. Alors je les embrasse. Aujourd'hui, vous quittez donc cette matinale pour endosser votre nouvelle fonction de directeur de l'information et des sports, ou comme le dit si bien Pierre Marlet, notre Chief Editorial Directorial News Executive 360, diriger à la fois l'information et les sports, c'est un peu comme être en même temps le chef du com chez soi et de la friterie chez Lolo à Couillet. Un poste que vous avez décroché haut la main, et ce malgré une concurrence de taille, puisqu'on le rappelle, hein, les derniers candidats encore en lice étaient Thomas Gadisseux, ou encore Thomas Gadisseux, ça s'est joué à ça. Mais votre expérience du terrain, votre dossier de candidature ont fait la différence. Un dossier dans lequel vous proposez notamment des choix audacieux, comme installer à la rentrée Pascal Claude à la présentation de l'émission C'est vous qui le dites. On se réjouit d'avance d'entendre des débats comme l'AFSCA doit-elle contrôler la fraîcheur des madeleines de Proust, ou encore, et vous, est-ce que vous pensez qu'il faut renvoyer l'étranger de Cabu dans son pays? Cela dit, à titre personnel, plus que directeur de l'info, je vous aurais bien vu devenir carrément le nouvel directeur général de RTBF et mener avec brio les coupes budgétaires à venir, vu qu'à vous seul, vous êtes déjà parvenu à supprimer 5 postes dans le conseil d'administration. Bravo, mon champion. En attendant, suite à l'annonce de votre nomination, les messages de félicitations pullulent et je ne résiste pas au plaisir de vous en lire la plupart. Bravo à toi, Thomas, mon ami, mon frère. Ça va me faire bizarre de ne plus te retrouver tous les matins à la cafétéria pour débriefer ton interview du jour, Paul Magnette. Pour moi, Thomas Gadisseux, ça a toujours été le ticket gagnant, Didier Reynders. Thomas Gadisseux va me manquer. Il était le seul sur la première qui arrivait à écrire correctement mon nom, Sophie Rohoni. Bravo Thomas, bravo toi. Tu étais mon favori, j'ai d'ailleurs voté pour toi. Corentin de Salles, hein. Directeur de l'information. Mais où trouve-t-il toute cette énergie, Jordan Bardella? Si jamais vous cherchez un remplaçant pour sa séquence, je peux me libérer très rapidement, Thibaut Roland. Thomas Gadisseux est un loser doublé d'un attardé mental. Il est temps que quelqu'un mette enfin de l'ordre dans ce média de gauchiste ou anti-fa, Donald Trump. Félicitations Thomas, si jouant à bon pour un massage gratuit, mes avocats me déconseillent de m'en servir en ce moment, Patrick Bruel. Thomas Gadisseux est un loser doublé d'un attardé mental. Il est temps que quelqu'un mette enfin de l'ordre dans ce média de gauchistes ou antifa, Georges-Louis Boucher. Sinon, je peux aussi faire le radio-guidage, Thibaut Roland. Tout pareil que Georges-Louis, enfin pour le moment, Yvan Verhoustrat. Bravo Thomas, si tu as besoin d'un nouveau logement qui va avec ta nouvelle fonction, tu m'appelles Lotfi Mostefa. Félicitations à Thomas Gadisseux. Par contre, pour Laurent Olot, c'est mort. Pour moi, c'est mort. François Gémen. Non, mais sinon, un job à la guérite, je suis aussi preneur, Thibaut Roland. Ou encore, de tous mes enfants, Thomas Gadisseux, c'est celui dont je suis le plus fier, Albert II. Bon, par contre, je préfère jouer la carte de la transparence avec vous ce matin. Cette chronique devait terminer en apothéose avec l'arrivée d'un gâteau géant d'où Jean-Pierre Jacquemin devait gérer en tenue de Bunny Girl. Mais on a laissé tomber l'idée quand François Héroux est revenu du BES en disant « Est-ce que vous êtes vraiment sûr qu'il fallait mettre Jean-Pierre dans le gâteau avant la cuisson ?» Cela dit, je me pose une question là tout d'un coup. Est-ce que le directeur de l'info a le pouvoir de faire virer un humoriste? Non, parce qu'à titre personnel, je voulais vous le dire, Thomas, ça vient du fond du cœur. Vous avez toujours été un modèle pour moi. Je suis le seul, d'ailleurs, à la première qui a toujours cru en vous. D'ailleurs, il n'y a pas encore 15 jours, François Kirch disait à tout le monde, de toute façon, moi, à partir du moment où Christophe de Borsu n'a pas postulé, je sais qu'on va se ramasser un loser. Alors oui, hors antenne, je vous répéterai aussi ce que Thomas Gunzig raconte dans votre dos. Franchement, pour quelqu'un qui est censé avoir du vocabulaire, je vous avoue que c'est triste. Non, allez, plus sérieusement, ce qui est vraiment triste, c'est de se dire qu'on ne va plus vous entendre à l'avenir dans cette matinale. Et je sais que je me fais la voix de très nombreux auditeurs en vous disant que votre ton, à la fois posé et déterminé, nous manquera et que votre rigueur rigueur et votre sens de la nuance faisaient du bien dans un monde qui en a de moins en moins. Ah oui, juste une dernière question. Est-ce que les directeurs de l'Info ont aussi son mot à dire pour le montant du cachet des humoristes ? C'est pas pour moi, c'est pour un ami.
0: Voilà, on souhaite en tout cas beaucoup de succès hein, à Thomas dans ses nouvelles fonctions. Le Dard de Bourdon est à retrouver bien évidemment sur Ovio.
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0: Dans l'actualité du jour, il y a toujours Israël qui étend son emprise territoriale au Liban après la prise stratégique de la forteresse de Beaufort. C'était ce week-end. Israël a encore intensifié son offensive terrestre dans le sud du Liban. Israël qui par ailleurs a ordonné de nouvelles frappes sur la banlieue sud de Beyrouth, bastion du Hezbollah pro-iranien.
3: S'il n'y a pas de calme dans le nord d'Israël, il n'y aura pas de calme à Beyrouth. Nous ne permettrons pas une situation dans laquelle nos localités et nos citoyens sont attaqués, tandis que le calme est maintenu à Beyrouth.
0: Israël qui n'avait pas pénétré aussi profondément dans le territoire libanais depuis 25 ans. On écoute le Premier ministre donc libanais.
4: Israël doit comprendre qu'une politique de la terre brûlée, le châtiment collectif et la destruction de villages et de localités ne garantiront ni sécurité ni stabilité. Au contraire, ils ne feront que creuser le fossé avec le peuple libanais.
0: Une stratégie condamnée par l'Union européenne et en particulier par Emmanuel Macron qui a demandé à ce que le Conseil de sécurité de l'ONU se réunisse en urgence. Ce regain de tension impacte aussi directement la situation en Iran. L'Iran qui indique que sans le cessez-le-feu au Liban, il n'y aurait pas d'accord avec les États-Unis sur la fin de la guerre. Et ce matin, on apprend que le Hezbollah, soutenu donc par l'Iran, a revendiqué une attaque contre une cible israélienne dans le sud du Liban. Alors, Jihan Sfer était l'invité du Monde en direct hier soir pour comprendre ce qui est en train de se jouer là-bas. Première question, est-ce que vous craignez que ce qui se passe aujourd'hui crée encore davantage d'insécurité dans cette région ?
5: Bien sûr, depuis le début de cette guerre en février 2024, à la fin du mois de février 2024, et bien avant également, l'intention d'Israël est de se débarrasser complètement du Hezbollah. Et en utilisant à peu près la même stratégie qu'elle a utilisée pour Gaza, une stratégie qu'on va appeler la stratégie de Dahye, qu'elle a déjà utilisée au Liban en juillet 2006. Dahye, ça veut dire la banlieue sud de Beyrouth, où on a une disproportion de l'attaque par rapport à l'agression du Hamas ou à l'agression du Hezbollah. Donc on va faire table rase, on va effacer, on va démolir, on va complètement anéantir des villages entiers et pousser les gens à se déplacer. Et donc cette stratégie, elle est aujourd'hui encore une fois utilisée, surtout à la veille des négociations. On est en train de négocier un cessez-le-feu, peut-être un processus qui va amener à un semblant de paix entre Israël et le Liban et les États-Unis et l'Iran. Et cette escalade est également un moyen, une sorte de levier pour asseoir une diplomatie, une force diplomatique plus grande de la part de l'État hébreu.
6: Ouais, pour obtenir le maximum lors de la négociation, être en position de force, c'est ce que vous nous dites. Israël veut créer une zone tampon, hein, c'est ce qu'elle dit aussi, qui protège les habitants du nord d'Israël qui sont menacés de manière récurrente par le Hezbollah. Ça, c'est aussi une réalité, Jihan Sfer.
5: Ce sont en fait ce que j'appellerais l'ennemi utile. C'est-à-dire que le Hezbollah est utile pour la politique de Netanyahou actuellement, pour agrandir et réaliser ce qu'il va appeler Eretz Israël, qui va du Golan, qui va également occuper plus de 70% de Gaza et qui va occuper également le sud du Liban. Et cette guerre va nécessairement amener le Hezbollah à riposter. Et donc, c'est la seule force actuellement qui est au sud et qui a la capacité de riposter. Tout à l'heure, avant de m'appeler, j'étais en train de regarder Al Jazeera pour voir si l'attaque sur la banlieue sud a déjà commencé. Elle n'a pas encore commencé. Mais il y avait des images que le Hezbollah a transmises à Jazeera sur les attaques que lui-même a fait contre l'armée israélienne sur le château de Beaufort, autour du château de Beaufort. Ouais. Et donc, le Hezbollah qui, pendant un moment, a été unanimement critiquée par la grande partie de la par une grande partie de la population libanaise, est en train de regagner quelque part une popularité par ses effets de propagande militaire qui dit voilà, on a un géant militaire en face de nous et nous, avec notre petite guérilla, on arrive quand même à résister.
6: Oui, oui, parce que il y a pas si longtemps, on entendait le Hezbollah suicide le Liban. Vous avez l'impression que dans la dynamique où on est aujourd'hui, le Hezbollah pourrait à nouveau être considéré comme une force de résistance pure et simple.
5: J'en ai bien peur. J'en ai bien peur, surtout que les images qu'ils diffusent, la propagande qu'ils peuvent avoir autour, nous sommes les seuls résistants. L'armée libanaise n'arrive même pas à nous désarmer et que nous serons les derniers, la dernière force à s'opposer contre Israël, peut rassembler et peut également faire retourner certaines opinions, notamment de ces Libanais qui ont dû fuir le Sud et qui voient une fois encore leur région pillée, leur région saccagée, leur maison détruite, et se retrouver dans un déplacement forcé.
6: Ouais. Très brièvement, pour terminer, est-ce que Israël arrêtera si les États-Unis font pression? Parce que là, on entend aujourd'hui que l'Iran dit qu'il ne va plus négocier tant qu'il n'y a pas de cessez-le-feu. Est-ce que la solution, selon vous, viendra de là?
5: Moi, je ne pense pas. Malheureusement, c'est un jeu de dupes. Et même les négociations qui sont en train de se faire, c'est vraiment un jeu de dupes. Je pense qu'on ne va pas arriver à des négociations qui satisfassent tout le monde. Et qu'actuellement, on est plutôt dans une guerre permanente. Israël est plutôt dans une guerre permanente et ne voudra pas, en tout cas dans les conditions qui sont actuelles, ne voudra pas signer une paix sans l'anéantissement total du Sud-Liban, le vidage total du Sud-Liban. Et on a vu qu'ils ont commencé à faire ce qu'ils ont fait à Gaza. Et on a très peur aujourd'hui de ce qui se passe de ce qui se passera dans la banlieue sud.
0: Jeanne Sfer, historienne du monde arabe contemporain, qui était l'invitée donc du Monde en direct. Elle est professeure à l'ULB. Retrouvez bien sûr toute l'équipe dès 17h30, tout à l'heure sur la première. 6h10, c'est l'heure d'accueillir Jean-Marc Strel qui nous guide ce matin. Bonjour Jean-Marc.
7: Bonjour Sophie.
0: Est-ce qu'il y a déjà des soucis à nous signaler? Je pense pas. Hein.
7: Non, il n'y a pas de soucis à vous signaler pour l'instant. Peut-être vous informer que les orages sont attendus avec tout de même un avertissement de l'IRM concernant une bonne partie du pays, donc l'ensemble du pays, excepté peut-être du côté de la côte, Bruges, là il n'y aura pas d'orage. Sinon ils vont se répandre déjà vers 8h du côté de Mons et puis s'installer sur Bruxelles et traverser le pays, Liège, Namur, tout le monde sera un peu concerné. Donc la prudence est de mise.
0: Merci Jean-Marc. Et figurez-vous qu'on va faire un point météo justement dans la foulée avec Denis Collard. Vous confirmez, hein, Denis, au niveau des températures et au niveau surtout des orages, ils reviennent aujourd'hui.
8: Et oui Sophie, c'est à nouveau une météo chahutée qui nous attend avec ce matin déjà quelques averses qui arrivent par la frontière française et dans le courant de la matinée elles vont devenir un petit peu plus présentes, entrecoupées il est vrai d'éclaircies. Les températures restent malgré tout relativement douces, le vent deviendra modéré mais c'est surtout cet après-midi que l'on attend l'arrivée d'averses plus marquées, elles seront même ponctuées de coups de tonnerre et l'Institut Royal Météorologique a mis les trois quarts du pays. En tout cas, toutes les régions, sauf le littoral et les deux Flandres et la région d'Anvers, en avertissement jaune pour des cumuls de pluie localement importants lors de ces averses à caractère orageux. On attend pour aujourd'hui des maxima de 19 à 21 degrés, même 22 du côté de la Gaume.
0: Voilà, prudence encore aujourd'hui. Merci Denis. On retrouve évidemment un point plus complet de la météo. Ce sera juste après votre journal de 6h.
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0: Comme Comme chaque mardi à 7h06, 5h51, dans Matin Première, place à la séquence de Franck Istas avec ce matin La croisière du Megophia. C'est le 13e roman de la célèbre série de romans d'aventure Bob Moran, écrite par Henri Verne, et publié pour la première fois en 1956. Le récit entraîne le héros, donc Bob Moran, dans une expédition maritime aussi mystérieuse que dangereuse.
9: Dans ce roman de Bob Moran, Megophias, c'est le nom d'un bateau qui part à la recherche du célèbre monstre qui fait trembler tous les marins du globe depuis l'Antiquité, le grand serpent de mer. Et quand Bob Moran apprend que ce navire, baptisé Megophias donc, qui appartient à un paléontologiste millionnaire, et que ce navire part à la recherche d'une créature aquatique inconnue, le serpent de mer, son sang d'aventurier solitaire ne fait qu'un tour, et il décide de s'introduire clandestinement à bord pour écrire un article, parce qu'on l'a peut-être oublié, mais Bob Moran, en dehors de toutes ses qualités à ses débuts, il faisait un peu le journaliste pour un magazine qui s'appelle Reflet. Et alors il se retrouve embarqué dans une aventure abracadabrante, avec des rebondissements dans tous les sens, il est poursuivi par des pirates dans les mers de Cygne, mais surtout, à la fin, il se retrouve confronté au grand serpent de mer qui, dans ce roman, existe réellement.
10: Alors, justement, Franck, en quoi tout cela est-il inspiré de faits réels ?
9: Eh bien, parce que Henri Verne, pour écrire son aventure de Bob Moran, La croisière Megophias, s'est inspiré de la cryptozoologie, la discipline qui s'intéresse, vous l'avez dit, aux animaux inconnus de la science, dont le serpent de mer a été la star dès la fin du 19e siècle. Il faut savoir qu'un des premiers scientifiques à s'être intéressé très sérieusement à ce monstre marin hypothétique, c'était le professeur Oudemans,
10: on en a déjà parlé, hein,
9: du jardin zoologique de La Haye, qui en 1892 avait baptisé le grand serpent de mer Megophias. Megophias, qui en grec signifie grand serpent.
10: Et voilà. Mais alors, est-ce que c'est sérieux cette histoire de serpent de mer, ou alors c'est juste une légende ?
9: Un peu des deux. Parce que bien avant que le monstre du Loch Ness ne fasse la une des journaux dans les années 30 et que l'abominable homme des neiges ne devienne une star dans les années 50, c'était le grand serpent de mer qui captivait les foules, les scientifiques et surtout la presse populaire. Alors ça remonte à très loin parce que les témoignages qui le concernent remontent déjà aux Vikings qui parlait d'un serpent géant qui attaquait les drakkars. On a aussi des témoignages dans des chroniques scandinaves qui datent de 1555. Mais c'est surtout à la fin du 19e siècle qu'on retrouve des témoignages très crédibles concernant le grand serpent de mer. Par exemple, en 1848, le Dédalus, c'était un navire de la marine anglaise, il a croisé la route d'un animal inconnu, serpentiforme gigantesque, puisque selon le rapport du capitaine, la partie émergée de la bête faisait 18 mètres de long, et sa tête, qui ressemblait à celle d'un gros serpent, évoluait à 1,20 m au-dessus de la surface de l'eau. Et sa vitesse était estimée, selon ce capitaine toujours, à 27 km/h. Et c'est un témoignage très crédible. Et des témoignages comme celui-là, on en recense des centaines, des milliers jusqu'à nos jours. Et je vous propose d'ailleurs d'écouter le témoignage de Sylvie Beauregard. C'est une habitante de Cable Bay en Colombie-Britannique, au Canada, et elle a pu observer longuement le serpent de mer le 7 décembre 2014, donc c'est récent, alors qu'elle promenait ses chiens le long d'un sentier qui borde la mer.
11: J'ai vu sur l'eau, je dirais, une espèce de serpent de mer. Donc, il y avait des ronds, là, des courbes. Et je me suis dit, c'est drôle, ça. Il y a une danse de lion de mer ou de phoque, quelque chose. Et là, tout d'un coup, je vois aussi une tête qui sort assez haut, je dirais 4 pieds au-dessus de la mer. Et à peu près 20 pieds plus loin, énormément de mouvements dans l'eau, de tourbillons. Mes chiens regardaient la chose. J'ai eu des frissons et là j'ai fait peut-être que je fais pas bien ce matin, j'ai pas eu mon café, quelque chose, et j'ai regardé longtemps et à un moment donné j'ai senti un besoin de m'éloigner et d'aller dire à quelqu'un de venir voir ça.
10: Ouais. Elle a sans doute arrêté le café.
9: Voilà. Mais donc, ce qui est fou, c'est qu'aucun animal recensé ne correspond à ce genre de description. Mais ce qui est encore plus étonnant, c'est que la plupart des témoins décrivent un animal serpentiforme, certes, mais qui ondule verticalement à la surface de l'eau en faisant des anneaux. Et ça exclurait un reptile, parce qu'ils ne font, ils se déplacent pas comme ça. Donc, le serpent de mer, s'il existe, ce serait pas un serpent, ce qui complique encore les choses.
10: Ouais. Est-ce que c'est vraiment pris au sérieux par des scientifiques, des vrais scientifiques?
9: Ouais. Toutes ces histoires. Ah, par certains scientifiques, totalement. Et franchement, le plus célèbre d'entre eux, il est canadien, parce qu'on voit beaucoup de serpents de mer au Canada. Il s'appelle Paul Leblond. Il a consacré 50 ans de sa vie et de sa carrière à la recherche du grand serpent de mer. Je vous ai retrouvé un petit extrait d'une de ses interviews.
12: Écoute. Je pense que ça ressemble surtout à un mammifère marin. Mais pourquoi le voit-on si rarement ? Est-ce qu'il y en a beaucoup ? C'est certainement pas toujours le même animal qu'on voit depuis des siècles. Des fois, on en voit plus qu'un à la fois. Alors, on cherche, on attend qu'on en attrape un. C'est un mystère marin. C'est pour ça que c'est vraiment si intéressant, en fond. Il y a assez d'évidence pour moi pour croire qu'il y a un animal inconnu qui existe là.
10: Bah ouais. En dehors des nombreux témoignages, des études aussi menées par certains scientifiques, est-ce qu'on a des preuves formelles et définitives de l'existence de ce grand serpent
9: hélas,
10: de mer ?
9: Comme à chaque fois, pas vraiment. Oui. Il nous manque une écaille, un bout d'os ou une dent, par exemple. N'importe quoi appartenant à cet animal inconnu hypothétique qui permettrait de le faire rentrer dans une classification zoologique. Alors, il y a eu sur les plages, par le passé, encore récemment, des échouages de carcasses qui, à première vue, semblent inconnues, mais quand on y regarde de plus près, c'est souvent des baleines ou des requins décomposés. Mais il faut quand même bien se rendre compte qu'encore à l'heure actuelle, la plupart de nos grands fonds marins nous sont totalement inconnus. Et donc, qui sait, peut-être qu'un jour, on pourra filmer dans son élément le mystérieux serpent de mer qui a donné du fil à retordre à Bob Moran dans son aventure La Croisière Megophias et qui continue à passionner depuis des dizaines et des centaines d'années tous les cryptozoologues de la planète.
0: Voilà, qui sait. Merci pour ces histoires inspirées de faits réels, signées donc Franck Istas. Il y en a beaucoup d'autres et vous pouvez les retrouver sur Ovio ou la page podcast de La Première. On poursuit avec de la rivalité, de la jalousie et du désir. Charlotte Cardin.

0: C'est la dernière ligne droite pour le décret qui fâche les enseignants. Il a été adopté en commission. Il devrait l'être dans deux jours en plénière, en dépit de la mobilisation dans les écoles. Les Diables Rouges affrontent la Croatie ce soir en match amical, moins de deux semaines avant leur début en Coupe du Monde. Bonjour à toutes et tous. Cette nuit, le fameux décret programme contesté par le monde enseignant a été adopté en commission du Parlement de la Fédération Wallonie-Bruxelles. La suite logique, c'est son adoption en séance plénière jeudi. Hier soir, pour marquer le coup, quelques centaines de professeurs et directeurs étaient réunis devant le Parlement. Pauline Baldwins, enseignante à Bruxelles, nous explique ce qu'elle faisait là.
1: Je perds l'intégralité de mon travail, donc 99%. Il va peut-être me rester 4 heures sur les 26 que je preste actuellement. Parce que je suis temporaire depuis 11 ans. Ça fait 11 ans que je travaille dans l'enseignement. Je n'ai jamais réussi à être nommée parce que j'ai cumulé, là, je pense, 25 postes de remplacement en 11 ans. Et par ruissellement, évidemment, ben, toutes les heures disparaissent. Donc moi, dans ma situation personnelle, l'année prochaine, j'ai zéro chance de trouver un autre poste dans une autre école. J'ai, avec les autres mesures du gouvernement, aucune chance d'avoir le chômage, aucune chance d'avoir le CPS. Ma pension va être ridicule. Donc en fait, ma vie maintenant, avec les mesures du gouvernement, elle passe de classe moyenne à pauvreté.
0: Une interview d'Hugo Dewa et Amaury Boucher. Le trafic aérien à l'arrêt cette nuit suite à un mouvement de grève des contrôleurs aériens de Skies dans le cadre de négociations entre représentants du personnel et direction concernant le futur centre de contrôle numérique de Namur pour les aéroports de Charleroi et Liège. Le trafic aérien ne pourra reprendre que dans une heure, normalement, ce qui implique du retard au départ à Zaventem et deux avions déviés à l'arrivée. 7 vols retardés, 15 annulés à Charleroi au départ, plusieurs annulations à l'arrivée aussi, une vingtaine d'annulations au départ à Liège. Les habitants de Jemeppe-sur-Sambre et d'Auvelay et Velaine-sur-Sambre dans l'entité de Sambreville sont toujours privés d'eau. La station de pompage endommagée par les orages de ce week-end fonctionne à nouveau, mais il faut à présent remplir les canalisations et surtout s'assurer que l'eau est bien potable. Même si de l'eau devrait à nouveau couler des robinets, il est conseillé aux habitants d'éviter de l'utiliser pour un usage alimentaire tant que les résultats des contrôles et les analyses ne sont pas connus. Un retour à la normale est espéré pour demain matin. En attendant, la distribution d'eau potable par camion-citerne se poursuit. Les habitants de Nivelles, dans le Brabant wallon, doivent attendre aussi pour consommer l'eau du robinet. Notre intestin abrite 100 000 milliards de bactéries et de bonnes bactéries protectrices des microbiotes. Notre alimentation influe sur leur efficacité. Des liens existent aussi avec notre cerveau. C'est le domaine d'étude de l'équipe du chercheur Patrice Cagny, professeur à l'UCLouvain. Il reçoit aujourd'hui le prix Francky, sorte de Nobel belge. Il consacrera l'argent de ce prix à un nouveau projet de santé publique. Il veut savoir ce que nos microbiotes racontent grâce à une analyse de nos selles.
2: Nous allons analyser la composition du microbiote intestinal qui directement, elle, dépend de ce que nous mangeons et la situation dans laquelle nous sommes, notre humeur, notre stress, notre anxiété dépendent également de l'alimentation et de notre microbiote intestinal. On espère pouvoir revenir vers les personnes en leur expliquant ce qu'ils ou ce qu'elles font de bien, ce qu'ils ou ce qu'elles ne font pas de bien et pouvoir leur donner des conseils appropriés en vue d'améliorer la santé, mais aussi de donner des outils à nos pouvoirs de santé publique pour que dans le futur, nous puissions éduquer à la fois les générations futures, les plus jeunes, les parents, mais également les personnes plus âgées pour limiter les facteurs de risque de maladie.
0: Une interview de Joanne Montet. Dans moins de deux semaines, les Diables Rouges joueront leur premier match à la Coupe du Monde américaine. Ce soir, pour se mettre en jambes, l'équipe belge affronte en amical la Croatie, une grande équipe. Le sélectionneur Rudy Garcia est très attentif à la bonne ambiance au sein des Diables.
3: Les joueurs sont heureux de se retrouver. Ce dont je suis à peu près convaincu à 100%, c'est que j'ai pris le meilleur groupe pour vivre ensemble et vivre ensemble longtemps. Donc les joueurs sont contents de se retrouver. C'est le début. Il faudra voir aussi à l'épreuve du temps. J'espère bien qu'on va rester très longtemps aux États-Unis. Et en tous les cas, on sollicite aussi les joueurs. Déjà cette semaine, je pense qu'il y aura un peu de team building pour que les joueurs puissent être ensemble, mais dans un autre contexte que celui de Tubize. Et le staff aussi. On va se mettre un petit peu ensemble pour ne pas toujours avoir le survêtement Parce que c'est comme une deuxième peau maintenant. Voilà. Plus que de la com, c'est, on a une vraie deuxième peau et on va. Voilà. Heureusement, on a beaucoup de rechanges parce qu'on va les amener loin dans la compétition.
0: Le sélectionneur national interrogé par Benjamin Dessenin, Croatie-Belgique, à suivre sur la Une et sur Ovio, coup d'envoi à 18h. Les Diables qui joueront encore une dernière rencontre amicale samedi contre la Tunisie et puis ils s'envoleront vers les États-Unis. Roland Garros, l'affiche de la soirée d'hier entre Arina Sabalenka et Naomi Osaka, tournée à l'avantage de la numéro 1 mondiale du tennis. Sabalenka s'est qualifiée en 2-7, 7-5, 6-3. Ce mardi, place au premier quart de finale. Sachez enfin que Serena Williams va faire son retour sur le circuit de tennis. La semaine prochaine, la joueuse américaine de 44 ans va participer au tournoi du double du Queen's en Angleterre. Serena Williams n'a plus joué en compétition depuis l'US Open en 2022. Très belle journée à toutes et tous.
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5: Merci François pour ce premier journal de la matinale. On vous attend pour l'essentiel, ce sera 6h30. Un petit point météo, rebonjour de Nicolas.
6: Rebonjour, bonjour tout le monde. Bon.
5: Alors, les orages sont de retour, mais faut pas trop s'alarmer quand même, hein.
6: Non, a priori, ce sera d'une part plutôt l'après-midi et d'autre part, l'intensité devrait être moindre, évidemment, que ce que l'on a connu ce week-end. C'est l'est et le sud du pays qui sont placés en avertissement jaune par l'Institut Royal Météorologique. Mais dès ce matin, on a quand même quelques petites averses qui circulent déjà sur le pays. Mais d'une manière générale, la matinée sera la partie la plus calme de cette journée, entre éclaircies, passages nuageux et déjà quelques petites ondées qui circulent d'ouest en est. Cet après-midi, donc, les nuages deviendront plus menaçants, plus insistants, et on aura parfois de fortes pluies, des rafales de vent de 40 à 50 km par heure, et donc des coups de tonnerre possibles, et localement un petit peu de grêle. Dans cette ambiance, évidemment, chahutée, il faudra être prudent. On attend des températures tout juste de saison, 19 à très localement 22 degrés pour cet après-midi. La nuit prochaine, il y aura encore des averses, mais moins nombreuses et moins soutenues. Les températures resteront douces. Et puis, demain et les jours suivants, c'est une météo qui reste très variable, qui va se présenter à nous entre averses et éclaircies. Les conditions seront moins extrêmes. Les températures vont aussi commencer un petit peu à baisser. Elles vont être légèrement en dessous des valeurs de saison pour la fin de la semaine. Pour une amélioration, il faudra être patient jusqu'au prochain week-end au moins.
5: On le sera patient. Un peu de tout donc au menu météo de ces prochains jours. Merci de Nicolas, à tout à l'heure.
6: À tout à l'heure.
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5: Bienvenue dans Matin Première, votre matinale d'infos et de culture. Merci de nous avoir rejoints ce petit matin du mardi 2 juin. Ravie de vous retrouver, de démarrer ensemble donc cette journée avec aussi à mes côtés ce matin Benjamin Diloro, Sarah Hameau, Andréa Rouillou et Chloé Dufour. Bien entendu, notre fait du jour dans un instant. Les eurodéputés et les États européens ont trouvé un accord hier soir pour durcir la politique migratoire de l'Union européenne avec désormais la possibilité donc de créer des centres à l'étranger ou renvoyer donc les migrants illégaux. Explication dans un instant avec Boris Vanacker. Les titres de la presse de ce mardi matin, ce sera avec Aline Gonzalves. Et puis dans le tour des régions, nous irons notamment au pied d'un arbre, le plus vieux de Belgique. C'est dans la province de Namur et c'est un gros chêne. Mais avant cela, voici le groupe britannique Jamiroquai qui nous donne aussi quelque chose.

0: You Give Me Something, Jamiroquai, un titre sorti en 2001. Le groupe aurait dû à l'époque tourner le clip à Ibiza, puis à New York. Mais le vol était prévu le 11 septembre 2001. Il a donc dû être annulé, on sait pourquoi. Et finalement, il a été tourné ce clip dans les Docklands à Londres.
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0: 6h13, place à notre fait du jour à la revue de la presse. Bonjour Aline Gonzalves et Boris Vanacker.
12: Bonjour.
0: On va commencer par notre fait du jour. Cette décision, donc l'Union européenne musque un peu plus sa politique migratoire puisque le Parlement, la Commission et le Conseil se sont mis d'accord sur un texte qui va permettre aux États membres maintenant d'ouvrir ces fameux hubs de retour, comme on les appelle, dans des pays tiers. C'est un texte ambitieux et très controversé, hein, Boris.
12: Oui, c'est un énième tour de vis de la politique migratoire européenne qui consolide avec ce nouveau texte encore un peu plus sa forteresse. La présidente du Parlement européen, Roberta Metsola, s'est félicitée du compromis trouvé. L'accord conclu permettra un retour plus rapide et plus harmonisé des migrants. C'est ce qu'on peut lire dans sa publication sur X. Dans les faits, ces fameux hubs de retour permettront de renvoyer les migrants en situation irrégulière vers des pays tiers si leur pays d'origine refuse de les accueillir. Le texte prévoit aussi des mesures renforcées telles que des visites domiciliaires et des sanctions plus sévères en cas de refus de quitter le territoire. Cela peut inclure la saisie de documents d'identité, mais aussi la détention, y compris des familles avec enfants, et une interdiction de retour dans l'Union européenne portée à 10 ans, voire 20 ans dans certains cas.
0: Et est-ce qu'on sait, Boris, où ces personnes seront expulsées ?
12: Certains pays ont été cités lors de discussions précédentes, comme le Rwanda, l'Ouganda ou encore l'Ouzbékistan, mais là, rien n'est certain. Cette idée de hub de retour avait déjà été testée par l'Italie de Giorgia Meloni en Albanie qui prévoyait le transfert de personnes avant même l'examen de leur demande d'asile, contrairement à ce que prévoit ce nouveau texte européen. Ce centre est longtemps resté vide en raison d'une série de contestations judiciaires. Il faudra donc un peu de temps pour développer ces projets au niveau européen.
0: Cet accord fait en tout cas déjà face à de nombreuses critiques.
12: Oui, plus de 200 ONG ont dénoncé un texte basé sur des mesures coercitives, traumatisante et contraire aux droits fondamentaux, plutôt que sur la protection, le logement, les soins de santé et l'éducation. Une partie de la gauche est aussi vent debout contre ces mesures. L'eurodéputé belge écologiste Saskia Briquemont parle d'un catalogue d'horreurs, c'est ce qu'on peut lire dans Le Soir. Elle n'hésite pas à comparer les futures dispositions aux méthodes de l'ICE, la police controversée de l'immigration américaine.
0: Et on sait on connaît la suite de ce qui va se passer alors après cet accord ?
12: Oui, le texte doit encore être validé formellement par les institutions européennes. Un vote final est attendu d'ici début juillet, qui ne devrait être qu'une formalité. Ces fameux hubs de retour pourront donc être mis en place dès l'adoption au journal officiel et la plupart des dispositions s'appliqueront d'ici un an.
0: Merci Boris Vanacker pour ce fait du jour. L'Union européenne donc qui musque un peu plus sa politique migratoire avec cette décision. Place à la revue de la presse avec vous donc Aline. Et une info fait la une de la presse francophone ce matin. C'est la commission d'enquête sur le foyer anderlectois.
9: Oui, une commission au rabais. C'est ça qu'a voté le Parlement bruxellois, à en croire l'Écho. En une de La Libre, on parle d'une brève commission d'enquête qui sauve le gouvernement bruxellois. Une commission brève ou express. Là, ce sont les mots de la dernière heure. On le voit, les médias sont assez d'accord sur le constat. Cette commission, elle doit enquêter sur les soupçons de clientélisme et de favoritisme au sein du foyer anderlectois. Mais le PS a fait pression pour obtenir qu'elle soit d'une durée limitée, un mois et demi. Cette commission ne pourra pas travailler en toute sérénité. C'est ce que dit l'éditorialiste de La Libre qui juge l'attitude du Parti socialiste regrettable alors que l'enjeu sociétal est majeur.
0: Et on y reviendra durant la matinale puisque Ahmed Laouej, le ministre bruxellois des pouvoirs locaux, sera l'invité demain matin première, donc l'invité à 7h45 de Daniel Velter. On poursuit avec en une de La Libre, tiens. On parle de la RTBF.
9: Oui, on vous fait une promesse. Vous dévoilez les coulisses de la charge du MR à l'encontre de Joëlle Milquet à la RTBF. Joëlle Milquet est la présidente du conseil d'administration de la RTBF. Elle a rendez-vous aujourd'hui avec la ministre des médias, la libérale Jacqueline Galland. Doit-elle craindre de perdre la présidence de la RTBF ? S'interroge le quotidien. Les 5 membres MR du CA ont en effet démissionné avec fracas vendredi dernier. Ils accusent Joëlle Milquet d'utiliser le conseil d'administration pour atteindre ses propres objectifs. La ministre Galland, justement, elle est aussi en une du soir auquel elle a accordé une interview. Elle y répète sa volonté d'imposer des économies à la RTBF qui doit faire des efforts comme tout le monde. Est-ce qu'il faut autant de chaînes ? Est-ce qu'il faut autant de radios ? La ministre s'interroge et estime que tout ça va devoir être renégocié dans le nouveau contrat de gestion.
0: Des infos économiques encore en une des quotidiens. On parle transport.
9: Oui, voitures chinoises, des ventes doublé, voire triplé en Europe. C'est le titre en une du soir. Le chinois BYD a vendu 72 000 voitures en Europe de janvier à avril. C'est une maigre performance face aux près de 400 000 Volkswagen vendus. Mais les ventes du constructeur allemand, elles ont baissé de 3%, alors que celles du chinois ont bondi de 150%. Et d'autres marques chinoises connaissent, elles aussi, une envolée de leurs ventes. Le constat s'impose chez nous comme ailleurs en Europe, les constructeurs chinois prennent des parts de marché. Il est question de transport aussi en une de l'Écho. 4 repreneurs se sont manifestés pour le transporteur Ziegler. C'était un coup de tonnerre hier matin quand l'entreprise Ziegler, présente en Belgique depuis 1908, est toujours aux mains de la famille Ziegler quand cette entreprise a fait aveu de faillite. Grâce aux repreneurs, des emplois devraient donc être sauvés, nous dit l'Écho. Un peu plus de la moitié des 450 travailleurs devraient être repris.
0: Côté néerlandophone, là, Aline, les quotidiens reviennent sur le drame de Buchenau quand un bus scolaire est entré en collision avec un train faisant 4 morts la semaine dernière.
9: Oui, 4 personnes ont perdu la vie. En effet, 2 enfants, l'accompagnatrice et le chauffeur. Et c'est de lui qu'il est question justement dans la presse. Une semaine après l'accident, on apprend qu'il y avait eu des plaintes concernant sa conduite. Het Nieuwsblad, par exemple, a recueilli le témoignage de Tessa, c'est un nom d'emprunt. C'est elle qui aurait dû être dans le bus pour encadrer les élèves, mais elle était en congé maladie. C'est sa collègue Hank qui l'a encore alors remplacée. Hank qui est morte dans l'accident. Tessa témoigne. Il roulait constamment à une vitesse bien trop élevée, utilisait son téléphone portable au volant et conduisait vraiment de manière imprudente. Une autre collègue raconte la même chose. L'école, elle, reconnaît avoir eu connaissance de plaintes. C'est une information donc en une de la plupart des journaux au nord du pays.
0: Merci Aline Gonsalves pour ce premier coup d'œil sur la presse de ce matin. Bien évidemment, côté francophone et néerlandophone. Prochain rendez-vous, ce sera l'Écho des éditos.
9: À tout à l'heure.
0: À 7h35. Jean-Marc Strel, on va faire un petit point circulation. Est-ce qu'il y a des soucis déjà à nous signaler à cette heure-ci ?
10: Non, pas de soucis sur la route pour l'instant. Il y a bien un peu de monde, évidemment, tout doucement, sur la ring de Bruxelles pour accéder à la capitale et d'autres endroits en chantier, notamment les zones en chantier. Vous ne perdez que quelques minutes. C'est plutôt du côté météo qu'il faut être vigilant aujourd'hui. Vous le savez, une alerte jaune de l'IRM sur une bonne partie du pays. L'ensemble du pays, excepté du côté de la Flandre jusqu'à Bruges. Pour le reste, attention aux orages.
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0: Il est 6h21, place à l'actualité de vos régions et ce coup de tonnerre hier soir au conseil communal de Jemeppe-sur-Sambre. Après avoir fait le point sur les inondations qui ont touché la commune, le bourgmestre Jean-Luc Évrard a annoncé sa démission. Manifestement très ému, il s'y dit au bout du rouleau. Il a dénoncé des pressions subies au sein de son propre groupe politique et même au sein du collège. Une déclaration en forme de règlement de compte, même si le nom des personnes visées n'était pas cité. Jean-Luc Évrard a expliqué avoir été poussé vers la sortie.
11: Aujourd'hui, je quitte la politique. Je remets ma démission. Jean-Luc Évrard, c'est terminé. J'aurais souhaité rester parce que j'avais le sentiment que j'aurais pu faire encore beaucoup de choses pour vous. J'avais le sentiment que j'aurais encore pu apporter beaucoup de choses pour Jemeppe-sur-Sambre. J'en étais convaincu. Je suis aujourd'hui fatigué, moralement, physiquement. Certaines personnes ici autour de la table m'ont usé. Quand on vous met une pression continue et qu'on m'a combien fait comprendre aujourd'hui matin qu'on ne lâcherait rien, tant que je ne dégagerai pas, je prends mes responsabilités pour le bien de l'administration, pour votre bien à tous, parce qu'il faut que la commune continue à avancer, je prends la décision de me retirer.
0: Des propos recueillis par Hugues Van Pel, l'annonce de ce départ intervient quelques semaines aussi après la condamnation de Jean-Luc Évrard pour conflit d'intérêts. Lors de la vente d'un appartement communal situé à la côte en 2018, la justice lui reprochait d'avoir favorisé le neveu de son épouse alors qu'il était échevin des travaux. Cette affaire a manifestement donc contribué aussi aux tensions au sein de la majorité, donc à Jemeppe-sur-Sambre. En province de Namur, l'eau de distribution n'est pas encore complètement rétablie dans deux villages de Sambreville et à Jemeppe-sur-Sambre, justement. Et attention, si l'eau revient au robinet, elle n'est pas encore potable. À Nivelles, dans le Brabant-Wallon, là aussi, l'eau reste non potable ce matin. On ignore quand la situation reviendra à la normale. Une situation qui fait suite, bien évidemment, aux violents orages de dimanche. La commune de Hanu, en région liégeoise, a justement été relativement épargnée. Par la pluie ce week-end. Les dégâts des intempéries sont limités, mais cette commune a déjà connu de grosses inondations et elle se prépare d'ailleurs à en affronter d'autres. Un dispositif anti-inondation est en train d'être mis en place. Les travaux ont commencé il y a 2 ans, alors Barbara Schall, en quoi cela consiste-t-il ?
13: Eh bien, il s'agit tout simplement d'un trou creusé dans la terre destiné à accueillir 40 000 mètres cubes d'eau. Thomas Calu, échevin à la lutte contre les inondations à Hanu.
14: L'idée est de pouvoir faire une zone d'immersion temporaire entre chaque village afin de freiner les eaux entre chaque village.
13: 25 autres dispositifs de ce type doivent encore être creusés sur la commune, un projet de longue haleine.
14: Ça, c'est des choses qui se mettent en place sur le long terme avec des budgets, des subsides, des contraintes avec les propriétaires, négocier, des gens sont d'accord, pas d'accord, donc ça prend beaucoup, beaucoup de temps.
13: Alors en attendant, des mesures temporaires ont été prises pour protéger les villages des inondations, comme la pose de ballots de paille, Manu Douette, bourgmestre de Hanu.
15: Nous commandons entre 250 et 300 ballots par an, afin de pouvoir créer une cinquantaine de barrages sur le territoire aux endroits critiques.
13: Des solutions de court terme qui ne sont pas infaillibles. Au total, la ville de Hanu a déjà dépensé plus d'1,5 million d'euros dans la lutte contre les inondations.
0: Barbara Schall avec des interviews de Thomas Mikkels. Une attraction emblématique de Walibi, le loup-garou, va être démantelé en 2027. C'est ce qu'a annoncé la direction du parc d'attractions de Wavre. Une nouvelle zone thématique, un nouveau monde inspiré de la Nouvelle-Orléans, va y prendre place autour d'une nouvelle montagne russe plus grande et plus rapide. Investissement 35 millions d'euros. Walibi veut continuer à faire progresser son chiffre de fréquentation avec une attention particulière pour le public familial. On écoute Jean-Christophe Parent, directeur général.
16: Nous considérons aujourd'hui effectivement que notre portefeuille d'attractions, qui est basé essentiellement pour les familles, n'est pas connu ou reconnu pour tel. Et donc, c'est pour ça que j'insiste principalement sur le fait que nous avons plus d'attractions familiales que d'attractions à sensations dans le parc.
17: Cette nouvelle attraction, dont vous n'avez pas encore dévoilé le nom, elle sera familiale justement ?
16: Elle sera entre les deux, puisque ce que nous appelons une famille, c'est principalement basé sur une famille avec des enfants entre 8 et 14 ans, et elle s'installe complètement dans cette stratégie.
0: Des propos recueillis par Stéphanie Van Dreck. L'an dernier, Walibi a accueilli près d'1,3 million de visiteurs et vise donc le 1,5 million d'ici 2030. Enfin, c'est l'histoire du plus gros et du plus vieil arbre de Belgique qui rassemble un village du nord de Namur, le gros chêne de Liernu, à plus de 1000 ans. Il a donc traversé les siècles et les guerres et fascine toujours autant. Une confrérie le protège d'ailleurs et le met en valeur depuis près de 50 ans. Et ce week-end, elle s'est à nouveau réunie à ses pieds. Grégory Faub y était.
18: Depuis cette année, le gros chêne de Liernu a sa chanson, écrite par des enfants de l'école maternelle Saint-Jean-Baptiste avec l'aide d'un musicien. Madame Pauline, la directrice, tenait à valoriser le patrimoine local.
19: On l'observe beaucoup, on observe le changement des saisons par le gros chêne. Oui, il fait partie intégrante de l'école.
18: Ce gros chêne est non seulement le plus vieux de Belgique, mais aussi le plus large. Francis Davister préside la confrérie qui valorise et prend soin depuis presque 50 ans de cet arbre millénaire.
20: Oui, ben, je crois qu'au sol, il doit faire une circonférence de 14,20 m, ce qui est quand même conséquent comme circonférence d'arbre. Hein.
18: Selon la légende, cet arbre massif aurait été planté involontairement par un certain Charlemagne.
20: On dit que Charlemagne revenait de Reims. Ils se sont arrêtés pour boire un coup et casser la croûte. Hein. Et c'est là qu'il a reçu sur la tête un gland. Charlemagne a été vexé de ça, il ne savait pas ce que c'était. Et il l'a enfoncé du pied en disant « On s'en souviendra à Liernu ».
18: Et plus de 1000 ans plus tard, on s'en souvient toujours. Les enfants de l'école du village ont bien mémorisé les paroles de la chanson qu'ils ont écrite pour rendre hommage au gros chêne de Liernu. Madame Pauline espère maintenant qu'elle deviendra un hymne que l'on chantera chaque année dans la bonne humeur au pied de cet arbre exceptionnel.
0: Et après les vieux arbres, les vieilles branches, Mick Jagger, Keith Richards et Ronnie Wood sont de retour avec notamment ce nouveau single, In the Stars, premier extrait de leur 25e album déjà, qui est attendu le 10 juillet prochain. Très bon réveil et très bon mardi à l'écoute de Matin Première.

0: In the Star, extrait du prochain album des Rolling Stones, toujours fringant, un album qui comprendra notamment des collaborations avec des artistes comme Paul McCartney. Et un dernier morceau aussi enregistré avec Charlie Watts avant son décès en 2021. Restez bien avec nous dans un instant, l'essentiel de l'actu et le journal des sports.
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5: h 31, l'essentiel de l'actualité de ce mardi matin avec vous, François Kirsch.
6: La plupart des vols au départ de l'aéroport de Charleroi sont annulés jusqu'à environ 9h ce matin. Des annulations et des retards aussi à Zaventem et à Liège. Renseignez-vous si vous devez prendre l'avion. Aujourd'hui, le trafic aérien était à l'arrêt. Cette nuit, il ne devrait pas reprendre avant une demi-heure à cause d'une grève spontanée des contrôleurs aériens dans le cadre de négociations entre représentants du personnel et direction concernant le futur centre de contrôle numérique de Namur. Le décret programme contre lequel le monde enseignant se mobilise, ce décret a été adopté cette nuit en commission du Parlement Wallonie-Bruxelles avant le vote en plénière prévu jeudi, un vote qui ne devrait pas éteindre, peut-être même au contraire, le mouvement de protestation. Il y aura bien une commission parlementaire d'enquête au Parlement bruxellois à la suite des révélations de la VRT sur l'attribution de logements sociaux au sein du foyer Underlectois. Mais le PS, sachant que c'est un élu socialiste qui est mis en cause, a fait en sorte que les travaux de cette commission d'enquête soient limités. Ils devront s'achever le 21 juillet et un amendement vide la commission de l'essentiel de sa substance. Philippe Carlo.
7: Des trois textes déposés, c'est celui du MR et d'Anders qui a été adopté, mais ric-rac, 6 voix pour et 9 abstentions. Et l'obligation d'en terminer le 21 juillet. Pour Iman Belghenani, chef de groupe Anders, ce n'est pas un problème.
8: Cette semaine, on peut faire un travail convenable et sérieux dans cette semaine. En tant que politicien, on est payé assez, il faut travailler. Hein.
7: Du côté du MR, on est prêt à accorder du bois de rallonge si nécessaire. Loubna Azgoud.
9: C'est jusqu'au 21 juillet, effectivement, mais je me réserve comme groupe MR de pouvoir prolonger la commission d'enquête s'il y a de nouveaux éléments qui apparaissent.
7: Le PS s'est abstenu lors du vote. Djamali Kasban ne veut pas de cette commission d'enquête.
10: On a toujours estimé que ce n'était pas nécessaire de mettre en place une commission d'enquête puisque les députés ont des prérogatives qu'ils n'ont pas encore utilisées et il y a aussi une enquête qui est en cours.
7: Dans l'opposition, Écolo tire à boulet rouge sur ce compromis bancal attribué aux socialistes. Zakia Katabi.
11: C'est pas sérieux, quoi. C'est vraiment l'enterrement de première classe. Le PS n'est pas suspect. Je veux dire, il a fait le job. Il ne voulait pas d'une commission d'enquête. Il n'a pas eu son scénario maximum. Il a réussi à imposer les contours de l'organisation de ce travail. Donc, chapeau bas. Et franchement, le reste, c'est quand même lamentable.
7: La séance plénière devra confirmer le vote de la commission ce vendredi.
6: L'Union européenne durcit sa politique migratoire. Un accord a été trouvé entre le Parlement européen et les États membres pour accélérer les expulsions de migrants illégaux. Comment ? Eh bien, en permettant aux pays qui le souhaitent de construire des centres en dehors de l'Union où envoyer les personnes déboutées du droit d'asile et que leur pays d'origine ne veut pas reprendre.
5: Merci François. Et à propos de la commission d'enquête parlementaire sur le foyer Underlectois, sachez que l'invité de la matinale à 7h45 sera Ahmed Laouech, le ministre bruxellois des pouvoirs locaux. Il sera donc l'invité de Daniel Velter. On vous retrouve bien évidemment François à 8h pour le Grand Journal. Mais avant cela, une sérieuse mise en jambe. Le journal des sports avec Jérôme Elguers. Bonjour Jérôme.
12: Bonjour Sophie.
5: Les Diables Rouges entrent en effet donc dans la dernière ligne droite avant la Coupe du Monde. Ils disputent fin d'après-midi un match amical mais difficile.
12: Oui, et dans un horaire assez inhabituel, attention, à 18h, la Belgique affrontera la Croatie en déplacement à Rijeka. C'est déjà un très bon test puisque la Croatie est 11e mondiale, finaliste de la Coupe du Monde 2018 et demi-finaliste en 2022. Pour l'instant, peu d'indices sur l'équipe que veut aligner le sélectionneur Rudi Garcia. On sait que Romelu Lukaku n'est pas encore prêt pour débuter un match, mais il est bien dans le groupe, présent aux entraînements et il impressionne par ses progrès et sa motivation. Écoutez à ce propos le défenseur Arthur Théâtre.
13: Oui, il est avec nous, il s'entraîne, donc

0: qu'il est là. Et justement, il bosse super dur. Et au niveau de sa mentalité, bah, elle est remarquable parce qu'il se donne à 110%. On voit qu'il a vraiment faim d'être fit le plus rapidement possible. Donc voilà, je lui souhaite aussi le meilleur et j'espère qu'il va pouvoir nous aider le plus rapidement possible. Ce serait bien.
1: Interview Benjamin Deceninck. Samedi, les Diables joueront un deuxième amical contre la Tunisie et ils s'envoleront ensuite vers les États-Unis.
2: Allez, déjà pour se mettre un petit peu dans l'ambiance Coupe du Monde, il y a un documentaire qui est disponible depuis ce matin sur OVIO.
1: Génération adorée, c'est son titre. Dans ce documentaire, notre commentateur Rodrigo Benkens s'entretient avec plusieurs Diables et revient sur leur parcours entre 2014 et 2018. C'est donc déjà disponible sur OVIO et ce sera aussi diffusé en télévision dimanche soir sur la Une. Quelques infos foot encore pour signaler le limogeage de Sébastien Pocognoli à Monaco. Le club a terminé le championnat à la 7e place, insuffisant pour les dirigeants. Et puis Thibaut Courtois devient actionnaire de Genk, son club formateur. En entrant dans le capital, le gardien veut aider son club de cœur à grandir.
2: Allez, on monte sur les cours et c'est étrange, mais c'est Serena Williams qui a fait l'actualité hier à Roland-Garros.
1: Oui, alors que la joueuse américaine n'est pas à Paris, mais voilà, elle a annoncé son retour à la compétition et forcément, tout le monde du tennis en parle. À 44 ans et 4 ans après sa retraite, Serena va participer au tournoi de double du Queens la semaine prochaine. Elle jouera avec la jeune canadienne Victoria Mboko, 9e mondiale. On ne connaît pas encore ses plans pour la suite. En attendant, notre envoyée spéciale Christine Anquet a parlé de ce retour avec quelques anciennes stars du circuit, dont le toujours très expressif John McEnroe, vous allez l'entendre, il se réjouit déjà.
3: Elle n'est plus toute jeune, mais c'est Serena Williams. Je parie qu'elle revient avec l'intention de tout rafler. Elle a 2 enfants, elle a beaucoup de choses à gérer dans sa vie. Elle va devoir s'investir totalement dans le tennis pour y arriver, mais c'est ce qu'elle souhaite. Elle pourrait tout gagner en double, il n'y a aucun doute là-dessus. Pour le simple, c'est plus difficile, on verra ce qu'elle décidera de faire. Elle attendra peut-être l'US Open. Je ne connais pas ses plans, elle ne m'a pas appelé pour les communiquer.
1: Et en attendant le retour de Serena sur la terre battue parisienne, la numéro 1 mondiale Arina Sabalenka s'est qualifiée pour les quarts de finale en éliminant Naomi Osaka en 2-7, 7-5, 6-3. Chez les messieurs, on note aussi la victoire de l'Italien Matteo Arnaldi, tombeur de Raphaël Collignon. Arnaldi a une nouvelle fois gagné en 5-7 et en plus de 5 heures de match contre l'Américain Francis Tiafoe. De son côté, Elise Mertens a été sortie en double, elle quitte donc Paris. Ce mardi, vous pourrez suivre les premiers quarts de finale. Rendez-vous sur Tipeee et OVIO.
2: Allez, en bref encore, la poisse qui colle toujours aux roues d'Arnaud Delille.
1: 3 crevaisons hier sur la première étape du Tour de Wallonie. Avec une telle malchance, il n'a pas pu sprinter pour la victoire dans les rues de l'Aube où le Belge Jordi Meus a levé les bras. Il est donc le premier leader et défendra son maillot tout à l'heure sur une deuxième étape casse-pattes entre Jodogne et Libramont-Chevigny. Au Tour d'Italie féminin, triplé pour Elisa Balsamo. 3e étape et 3e victoire pour la coureuse italienne de Lidl Trek. Elle reste bien évidemment en rose. Aujourd'hui, un contre-la-montre de 12,7 km attend les coureuses. Il devrait chambouler le classement général. C'est à suivre cet après-midi sur OVIO. Et il y en a des choses.
2: Bah oui.
1: Finalement, sur OVIO, les Diables en fin de journée, un documentaire, Roland-Garros et même le Giro féminin. Courage à ceux qui étudient.
2: Voilà, quelques souvenirs douloureux sans doute pour vous, Jérôme.
1: C'est par là.
2: Voilà, on l'entend.
1: Il n'y avait pas encore OVIO.
2: On est tous passés par là. On sait que quand il y a Roland-Garros, c'est que les choses sérieuses commencent. Merci Jérôme Elguers. Il est 6h39. On va faire un petit point météo avec vous, Denis Collard. Ben, ça va gronder, ça va tonner cet après-midi.
4: En effet, on est à nouveau avec une situation potentiellement orageuse pour l'après-midi. Alors ce matin, ce sera plutôt calme. Déjà quelques averses, mais aussi quelques belles éclaircies. Mais cet après-midi, en effet, on attend des averses plus soutenues. L'avertissement est jaune pour l'Institut Royal Météorologique pour l'Est et le Sud du pays pour des quantités de pluie qui seront localement abondantes, s'accompagnant de rafales de vent et de coups de tonnerre. On attend de 19 à localement 22 degrés. Retour à une situation plus calme la nuit prochaine avec quelques averses. Et puis, pour demain et les jours suivants, ce sera une météo variable avec fréquemment des averses et des températures qui seront en légère baisse.
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2: Nous sommes le mardi 2 juin, merci de nous suivre en radio sur RTBF la première, sur Ovio et puis en télé sur RTBF la 3. Vous nous écoutez peut-être déjà justement en route vers le travail. Le budget mobilité ne sera obligatoire que l'année prochaine, mais certaines entreprises de plus de 50 employés le proposent déjà. Le principe, c'est de pouvoir échanger la voiture de société contre d'autres avantages. Mais est-ce finalement réellement une solution en matière de mobilité? On en parle avec Damien Roulette dans un instant. Dans le cadre de notre opération, bien sûr, parlons solution. Notre séquence est arrivée près de chez nous, nous emmènera ce matin dans le Hainaut, à Montigny-le-Tilleul, qui n'a toujours pas de bourgmestre. La libérale Marie-Hélène Knops prolonge. Ça fait déjà 6 mois qu'elle est absente pour raison de santé et cela risque de durer. Explication avec Justine Hermans vers 6h50. Et puis dans l'actualité musicale, nous découvrirons le nouveau single de Yoa. Après le succès de Moi, ce sera juste avant votre journal de 7h.
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2: À cette heure-ci, vous êtes déjà nombreux à prendre la route ou les transports en commun pour rejoindre votre travail. Un départ en effet de plus en plus tôt, vu les embouteillages. Et on va parler de mobilité grâce à notre opération Parlons solution. Bonjour Damien Roulette.
23: Bonjour Sophie, bonjour à toutes et tous.
2: Vous vous êtes penché sur ce qu'on appelle donc le budget mobilité et son impact. Alors commençons par le commencement. Ce budget mobilité, c'est quoi ?
23: Eh bien, c'est une politique du gouvernement fédéral pour verdir les voitures de société en Belgique et pour faire baisser leur nombre sur nos routes. Alors, elle sera obligatoire, vous le disiez, au 1er janvier prochain et elle s'appliquera à toute entreprise d'au moins 50 employés. Alors, comment ça marche ?
2: Oui.
23: Eh bien, si vous êtes employé et que vous bénéficiez d'une voiture de société, votre employeur devra vous proposer une alternative. Il y a 3 possibilités, soit une voiture électrique, soit une alternative de mobilité douce, comme un vélo ou une trottinette par exemple, ou alors un remboursement de votre loyer ou de votre prêt hypothécaire. Et enfin, tout cela est combinable avec un versement du budget non utilisé à la fin de l'année. Ce changement ne signifie pas que l'on gagne d'une manière ou d'une autre. L'opération, elle est censée être neutre financièrement et pour l'entreprise et pour l'employé.
2: Et donc, le gouvernement vise les voitures de société.
23: En quelque sorte, oui, parce que leur nombre est en constante augmentation en Belgique. En 2007, il y avait environ 272 000 voitures de société enregistrées, un nombre qui a plus que doublé depuis. En 2025, il y en avait 627 000. C'est environ 9% du parc automobile belge. Alors, dans ces voitures dites de société, il faut faire une distinction, évidemment, entre la voiture qui permet, en effet, à un employé de faire son travail, déplacement pour rencontrer des clients, des patients, représentation, etc. Et puis, le véhicule salaire, qui est un complément salarial dont bénéficie une partie des employés sans vraiment en avoir besoin.
2: Et ce budget mobilité, Damien, est-ce qu'il y a des entreprises qui l'ont déjà mis en place? C'est bien ça?
23: Exactement. Depuis 4 ou 5 ans, on voit que des entreprises le font sur base volontaire, donc avec des variantes selon leurs moyens et leur profil et le profil de leurs employés. On peut citer Proximus, hein, par exemple, avec Radouane El-Baroudi. Nous avons rencontré Davide, c'est un jeune employé de la société Buy My Car. Il est liégeois, il vient de déménager à Bruxelles et a décidé de laisser tomber la voiture de société.
0: Alors, je l'ai laissé tomber depuis janvier pour prendre possession du budget mobilité qui va m'aider donc à rembourser mon loyer chaque mois. Le budget mobilité couvre la totalité de mon loyer, donc c'est super.
3: Et en quoi est-ce que c'était plus intéressant pour vous de choisir le loyer plutôt que la voiture de société?
0: Parce que je me dis que sur Bruxelles, c'est assez facile de se déplacer en transport. On évite non seulement les bouchons, mais en plus, avec le bus, le métro, etc., il y a aucun souci de déplacement. Donc pour moi, c'était une belle opportunité de prendre ce budget mobilité et juste pour mon loyer finalement.
2: Voilà, c'est le choix de Davide que vous avez rencontré. Est-ce que c'est un cas exemplatif des personnes qui choisissent alors de prendre ce fameux budget mobilité?
23: Mais c'est même un excellent exemple. Ouais. Alors, on va regarder l'image globale pour l'instant, alors que ce n'est pas encore obligatoire. On a environ 18 500 employés qui ont choisi le budget mobilité et quelques 17 000 se sont dirigés vers le deuxième pilier, donc la mobilité douce ou le logement. Le secrétariat social SD Works a dressé le profil de l'employé attiré par une aide au logement. On écoute Ayoub Lamrini, pardon. Il est conseiller juridique chez SD Works.
7: Notamment Bruxelles, parce que les solutions alternatives à la voiture y sont plus accessibles. Mais de manière générale, on observe surtout un fort intérêt chez les moins de 35 ans.
23: Donc plutôt les jeunes habitant dans des centres urbains.
2: Voilà. Le loyer qui est remboursé, c'est évidemment très intéressant. Est-ce qu'on ne devrait pas alors finalement rebaptiser cela le budget logement?
23: Oui, ironiquement, oui, on pourrait. Et j'ai posé d'ailleurs la question à un spécialiste mobilité de savoir si ce budget, finalement, il ne manquait pas un peu sa cible. Écoutez la réponse de Diego Egermont. Il travaille chez Espace Mobilité.
8: Alors, manquer sa cible, oui et non. Non, parce que évidemment, des gens qui n'ont pas spécialement besoin d'une voiture jusqu'à maintenant, ils étaient incités à la prendre de toute façon, puisqu'il n'y avait pas grand-chose en échange. Et donc, c'est clair que si devant chez vous, vous n'avez pas une voiture gratuite et facilement accessible, ou plus ou moins gratuite et facilement accessible, vous allez moins l'utiliser, ou en tout cas pas l'utiliser du tout. Donc, clairement, là, il y a un changement de comportement qui est intéressant. Et aussi, évidemment, inciter les gens à travailler à moins de 10 km de chez eux, c'est aussi intéressant en termes de mobilité. On loupe un peu plus la cible. Moi, j'ai souvent un exemple d'un ami qui habitait Bruxelles, qui travaillait à Bruxelles, qui faisait tous ses déplacements à vélo, à pied. Et puis, du jour au lendemain, grâce au fait qu'il puisse bénéficier du budget mobilité en télétravaillant en 3 jours, en fait, il s'est acheté une maison à l'extérieur de Bruxelles. Et donc, il fait maintenant 2 fois par semaine ses trajets en voiture. Et donc, c'est un peu dommage parce que là, on loupe un peu la cible. On crée en fait un mauvais incitant.
2: Voilà pour un autre exemple. Mais est-ce qu'on peut s'attendre à voir rapidement, Damien, les résultats de ce fameux budget mobilité?
23: Eh bien, il faudra plusieurs années avant de pouvoir tirer des tendances et des conclusions. Ayoub Lamrini, conseiller juridique chez SD Works, mentionne le premier obstacle à cette politique.
7: Lorsque les travailleurs sont intéressés par le budget mobilité, ils doivent souvent attendre la fin de leur leasing actuel avant de passer à ce dispositif.
23: Et puis c'est aussi difficile de savoir quel comportement adopteront les employés. Est-ce qu'ils déménageront, comme on l'a entendu, pour réaliser un rêve de 4 façades en campagne, ou est-ce qu'ils opteront pour une autre mobilité dans et autour des centres urbains? Diego Egermont estime qu'il faut renforcer ce budget mobilité en proposant des programmes aux employés.
8: Il faut les faire tester, les faire expérimenter des vélos partagés, des vélos électriques, le train et des voitures partagées, leur permettre vraiment de tester tout ça via des programmes. Parce que sans ce genre de programme, les gens ne sont pas du tout incités à changer.
23: Alors, petit rappel, les voitures de société représentent environ 9% du parc automobile belge. Le budget mobilité sera donc une partie de l'effort à fournir, mais n'a pas la clé à lui tout seul.
2: Merci beaucoup Damien Roulette pour cet éclairage concernant ce budget mobilité. Parlons solutions, continuez à nous faire part de vos problèmes, de vos astuces, de vos témoignages sur RTBF Actu, avec dès demain vos solutions sur les antennes de la RTBF, et notamment une soirée en télé dans la foulée du journal télévisée, puisque Nathalie Malleux et Sacha Daout nous donnent rendez-vous demain soir pour une émission spéciale Parlons Solutions, avec bien évidemment vos témoignages, des invités, vos histoires sont des solutions pour d'autres. Rendez-vous donc pour cette grande opération Parlons Solutions dès demain, qui avait pour thème donc la mobilité. Merci Damien, il est 7h10. Le lien est facile, hein. On va parler mobilité et on va parler circulation avec vous Jean-Marc Strel. Il y a des soucis, je suppose, les ralentissements habituels pour l'instant.
1: Oui, quelques ralentissements vers Bruxelles, notamment le 429, tournée Bruxelles avec une dizaine de minutes nécessaires. Le 40 Gand-Bruxelles, vous perdez une quinzaine de minutes. À noter qu'il y a aussi un incident actuellement sur le 42 à Dossous, puisqu'il y a quelques ralentissements suite à un accident donc en direction de Liège. À noter aussi que sur le 25 à Tille, un véhicule est en feu, un camion en direction du Luxembourg, avec là aussi quelques ralentissements. Côté SNCB, des retards sont signalés pour l'instant entre Moucron et Froyenne.
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2: Place à notre séquence, est arrivée près de chez nous, qui nous emmène ce matin dans le Hainaut. Et toujours pas de bourgmestre en titre à Montigny-le-Tilleul. Montigny-le-Tilleul, une petite commune libérale proche de Charleroi d'environ 10 000 habitants, où la bourgmestre et maire, donc Marie-Hélène Knops, prolonge. Cela fait déjà 6 mois qu'elle est absente pour raison de santé. Et ce sera encore le cas pour quelques semaines, Justine Hermans.
29: Oui, d'abord absente en raison d'une fatigue extrême. Elle a ensuite eu 4 fractures à la jambe et à présent des complications qui la poussent à prolonger son absence.
2: Alors voilà pour les raisons, on peut le dire, ce n'est pas commun. Une bourgmestre absente pendant un long laps de temps. Comment la commune s'organise alors ?
29: Elle est remplacée par un bourgmestre faisant fonction, c'est elle qui le désigne. Elle a choisi Loïc Sartio, 5e échevin, lui aussi libéral. Il reprend toutes ses compétences, l'enseignement par exemple.
2: Et ça se passe bien ?
29: Son travail personnel est salué de toutes parts, mais l'opposition pointe des tensions au sein de la majorité MR. Michaël Dupont, chef de groupe Ensemble, qui reprend Écolo, les engagés, des filles et des citoyens.
30: Ça se manifeste déjà au niveau de l'administration. Il y a pas mal de personnes qui sont tombées en maladie, maladie parfois qui dure, des personnes qui démissionnent, des personnes qui aussi ont été remerciées. Donc il y a beaucoup de tensions au sein de l'administration et ça se ressent et c'est très certainement lié à l'ambiance qu'il y a au sein du collège.
29: Même son de cloche du côté du PS, avec la chef de groupe Florence Demac, elle parle de manque de cohésion, notamment dans la rédaction du PST, le programme stratégique transversal, c'est la feuille de route de la majorité.
31: On voyait qu'au niveau de certaines compétences, le travail avait été fourni de manière efficace. Par contre, dans certaines matières, c'était très faible, ça manquait vraiment très fort d'une vision à long terme. Et en tout cas, ne ressortait pas de ce PST une dynamique soudée, une dynamique de groupe.
2: Et que répond justement alors la majorité ?
29: Loïc Sartio, le bourgmestre faisant fonction, ne nie pas certaines difficultés, mais relativise.
32: L'opposition parfois a tendance à penser que tout est facile. Et non, en fait, le collège a dû passer aussi par certaines épreuves. Et donc, du coup, il faut le temps aussi qu'on s'apprivoise et qu'on puisse maintenant construire ça ensemble.
29: Clémence Canet, la première échevine, elle, dresse un portrait un peu plus lisse, parle de bonne entente globale.
2: Clémence Canet, qui aurait pu remplacer la bourgmestre en son absence.
29: Ce n'est pas une obligation, mais souvent, quand un bourgmestre est absent, c'est le premier échevin qui est choisi pour le remplacer. Ici, ce n'est pas le cas. Est-ce un signe de tension ? Pas de réponse à cette question. Clémence Canet, qui avait réalisé le deuxième meilleur score lors des dernières élections, souligne tout de même le choix posé par la bourgmestre.
4: C'est le jeu de la politique. Voilà, la démocratie n'a pas vraiment fait effet pour cette décision, mais je n'en veux absolument pas à la bourgmestre et je comprends tout à fait sa décision également. Donc voilà.
29: La première échevine, qui ne cache pas son ambition, suivre les pas de sa maman, Véronique Cornet, députée bourgmestre disparu il y a plus de 10 ans. En attendant, la majorité à Montigny-le-Tilleul continue de travailler comme ces 6 derniers mois. De son côté, la bourgmestre en titre Marie-Hélène Knops dit avoir l'intention de revenir quand elle sera totalement sur pied.
2: Voilà pour la situation politique, parfois donc difficile, hein, on l'entend, à Montigny-le-Tilleul, petite commune libérale proche de Charleroi.
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2: Avant votre journal de 7h, on fera le point sur la situation dans les aéroports donc de Charleroi et de Bruxelles suite à une grève des employés du contrôle des trafics aériens. Je vous propose l'actualité musicale. C'est Yoa qui dévoile un nouveau single intitulé Yao, adressé justement à ceux qui se trompent sur son identité. Après le succès de Moi, qui a dépassé 1 million de streams, voici Yoa sur la première.

0: Yoa qui chante Yao, il fallait que je me trompe bien évidemment, et non le contraire. Nouveau titre pour elle, donc pour Yoa, qui sera notamment au Dour Festival le 17 juillet prochain. Bonjour François Heureux.
1: Bonjour Sophie, bonjour tout le monde. Une commission au rabais, un enterrement estival, c'est ce que dénonce l'opposition après le compromis intervenu au sein du gouvernement bruxellois. Oui, il y aura bien une commission d'enquête parlementaire sur le dossier du foyer Anderlechtois et les soupçons clientélisme qui pèsent sur son président, le socialiste Lotfi Mostefa. Le PS, qui ne voulait pas de cette commission, a-t-il accepté pour sauver la majorité bruxelloise? Question ce matin au ministre socialiste bruxellois Ahmed Laouedj. Vous lui posez vos questions sur WhatsApp 0 471 200 500. Voici le journal de 7h de Florence Urdel.
2: Bonjour à tous. Malgré la colère du monde enseignant, une étape de plus franchie pour le décret programme. Hier soir, il a été validé en commission. L'Union européenne durcit sa politique migratoire. La création de centres à l'étranger pour renvoyer les migrants illégaux a été approuvée par les eurodéputés et les États européens. Et puis en tennis, une session de nuit féminine à Roland-Garros et c'est Arina Sabalenka qui s'est imposée face à Naomi Osaka. Bienvenue à tous. Et avant de développer ces titres, la nuit a été particulièrement calme dans le ciel. Le trafic aérien est en effet suspendu depuis 2h30 du matin. Il devrait reprendre en ce moment même. En cause, une grève des aiguilleurs du ciel. Ils protestent contre le futur centre de contrôle numérique installé à Namur. Conséquence, ce matin donc, à l'aéroport de Bruxelles. 25 vols partent avec du retard. 2 vols à l'arrivée devraient être déviés vers d'autres aéroports. Sur une quarantaine de vols programmés au départ de Charleroi ce matin, entre 6h et 11h, eh bien 15 ont été annulés, 7 retardés. Et puis plusieurs vols d'avion devaient atterrir à Charleroi aujourd'hui également. Ils sont annulés. Une étape de plus franchie pour le décret programme sur l'enseignement. Hier soir, il a été voté en commission au Parlement de la Fédération Wallonie-Bruxelles. Le texte doit encore être voté en séance plénière, malgré donc la contestation qui se poursuit dans les écoles. Hier, d'ailleurs, encore quelques centaines de professeurs et directeurs étaient réunis devant le Parlement pour marquer leur mécontentement. Alors les mouvements de grève vont-ils continuer malgré le vote du décret programme? Aurélie Pratt est enseignante à l'Institut Saint-Boniface Parnassa à Ixelles.
3: Oh que oui, ça je peux vous dire qu'ils continueront et que la chose risque de se durcir. Il faut bien comprendre qu'à partir du moment où on n'est absolument pas entendu, qu'il n'y a aucune largesse sur rien du tout, eh bien évidemment que les choses se durcissent, ça c'est certain. Nous n'avons pas envie de courber les chines parce que ce qui s'apprête à être voté est franchement innommable, quoi. Pour l'enseignement, pour les élèves, pour les professeurs. Donc on a un décret programme ici qui est à peine ficelé. Donc à la rentrée sera chaotique, ça c'est certain. C'est certain. Et ce ne sera pas faute d'avoir prévenu. Et c'est pour tout cela que nous luttons en fait, hein, pour que les choses se passent mieux.
2: Interview réalisée par Hugo Dewa et Amaury Boucher. En bref, toujours pas d'eau potable ce matin à Jemeppe-sur-Sambre, Auvelais et Velaine-sur-Sambre en province de Namur. Alors de l'eau peut s'écouler des robinets, mais avant de la consommer, il faudra attendre les résultats des analyses. Un retour à la normale est espéré pour demain matin. En attendant, la distribution d'eau potable par camion-citerne se poursuit. Pas d'eau potable non plus à Nivelles dans le Brabant wallon. Là aussi, de l'eau est distribuée par des camions. Le temps que les contrôles sanitaires confirment à nouveau la qualité de l'eau. Et des orages, il y en a encore qui arrivent. Une grande partie du pays est en alerte jaune aujourd'hui. Le numéro 1722 est activé. Je vous rappelle qu'il est à composer quand aucune vie n'est en danger. Et à présent, parlons solutions consacrées à la mobilité. Et je vous propose ce matin d'aller travailler en prenant le Ravel. Souvent associé aux balades du week-end, le Ravel devient aussi pour certains habitants un vrai trajet du quotidien. Mais pour convaincre davantage, il faudrait adapter les infrastructures autour du Ravel. Et ça, ça prend du temps, ça coûte de l'argent. Reportage dans le Hainaut de Fiona Collienne.
4: Tous les matins, Christophe quitte son domicile à Lessines et il emprunte le Ravel pour aller travailler.
5: On est loin de la pollution sonore, des villes ou des grandes routes, donc c'est vraiment magique.
4: Longtemps vu comme un réseau surtout touristique, le Ravel et ses 1500 km en Wallonie deviennent aussi, pour certains, un trajet quotidien.
5: L'avantage est d'abord sportif, pour la santé je trouve que c'est quand même mieux de monter sur un vélo que derrière un volant de voiture. C'est aussi une question économique, donc ça permet aux ménages d'avoir qu'une seule voiture.
4: L'employeur de Christophe encourage aussi la pratique, avec des incitants comme du leasing vélo et une prime par kilomètre. Mais dans beaucoup de communes rurales, le Ravel seul ne suffit pas. À Lezan-Hainaut, la ville investit pour créer les chaînons manquants, des petites portions de pistes cyclables pour rejoindre la gare, les écoles et les commerces. Nous rencontrons Dany Garbin, l'échevin des travaux, devant un chantier. Un chantier coûteux.
6: Oui, 150 000 euros à la charge de la ville et 150 000 euros de subsides.
4: Mais nécessaire pour changer les usages des habitants.
6: De toute façon, si on ne leur donne pas la possibilité de changer, ils ne seront jamais changés. Donc, donnons-leur déjà la possibilité. Et ensuite, quand ils verront que ce sera sécurisant, ben, ils l'utiliseront.
4: Dans la campagne wallonne, personne n'imagine supprimer totalement la voiture. Mais petit à petit, d'autres trajets deviennent possibles.
2: Parlons solutions spéciales mobilité. Vos astuces, vos témoignages sont à retrouver sur RTBF Actu. L'Union européenne muscle un peu plus sa politique migratoire. Le Parlement, la Commission et le Conseil se sont mis d'accord sur un texte qui va permettre aux États membres d'ouvrir des hubs de retour, des centres à l'étranger où renvoyer les migrants illégaux. Un texte ambitieux et très controversé, Boris Van Acker.
7: La présidente du Parlement européen, Roberta Metsola, s'est félicitée du compromis trouvé qui permettra un retour plus rapide et plus cohérent des migrants, peut-on lire sur X. Dans les faits, ces fameux hubs permettront de renvoyer les migrants en situation irrégulière vers des pays tiers si leur pays d'origine refuse de les accueillir. Le texte prévoit aussi des mesures renforcées telles que des visites domiciliaires et des sanctions sévères en cas de refus de quitter le territoire européen. Cela peut inclure la saisie de documents d'identité, mais aussi y compris la détention des familles avec enfants et une interdiction de retour dans l'Union européenne portée à 10 ans, voire 20 ans dans certains cas.
2: Alors Boris, est-ce qu'on sait où ces personnes seront expulsées ?
7: Certains pays ont été cités lors de discussions précédentes comme le Rwanda, l'Ouganda ou encore l'Ouzbékistan. Une partie de la gauche européenne est vent debout contre ces mesures. Plus de 200 ONG dénoncent un texte basé sur des mesures coercitives, traumatisantes et contraires aux droits fondamentaux plutôt que sur la protection, le logement, les soins de santé et l'éducation.
2: Et le texte doit encore être validé par les institutions européennes. Un vote final est attendu d'ici début juillet. L'Ukraine visée cette nuit par une attaque massive russe. 4 personnes ont été tuées à Dnipro, au moins 14 blessés à Kiev où 2 immeubles ont été endommagés. Moscou avait prévenu la semaine dernière de son intention d'effectuer des frappes systématiques contre des cibles liées notamment à l'armée ukrainienne. En tennis, elle revient à la compétition. La joueuse américaine Serena Williams a annoncé hier son retour. À 44 ans et 4 ans après sa retraite, elle va participer au tournoi du Queen's la semaine prochaine en Angleterre. Elle va jouer en double. En attendant, sur la terre battue de Roland-Garros, hier soir, c'est Arina Sabalenka qui l'a emporté face à Naomi Osaka, 7-5, 6-3. C'était la première night session féminine, la session de nuit, depuis 3 ans. Alors Arina Sabalenka a évidemment apprécié le moment.
8: Tout d'abord, je suis vraiment honorée d'avoir joué ce match contre Naomi en session de nuit. C'était un vrai plaisir, c'était génial. J'ai ressenti de super émotions. Si vous me demandez si j'aimerais vivre cela plus souvent, je vous dirais bien sûr que oui, parce que l'ambiance était incroyable. Mais je n'ai rien contre le fait de jouer en journée, le premier ou le deuxième match, parce qu'on a plus de temps après pour se reposer et récupérer. Mais il est vraiment important qu'on ait programmé notre match en soirée. L'ambiance et l'attention qu'il a suscité vont montrer qu'à l'avenir, il devrait mettre plus souvent des rencontres féminines à cette heure-là. J'espère que c'est le début d'une nouvelle ère, comme si nous avions ouvert la voie au match féminin en soirée.
2: Chez les messieurs, on note également la victoire de l'Italien Matteo Arnaldi. Elise Mertens, elle a été éliminée en double. Chez les dames, on va retrouver aujourd'hui Mirja Andreeva face à Sorena Cristea et puis un duel 100% féminin entre Elina Svitolina et Marta Kurchuk. Enfin, un match amical pour les Diables Rouges ce soir face à la Croatie. Le coup d'envoi, c'est à 18h. La rencontre est à suivre sur La Une et sur Ovio. Et puis retour sur l'information qui a ouvert ce journal. Je vous parlais de cette grève des aiguilleurs du ciel. Eh bien, le trafic reprend bien en ce moment même à l'aéroport de Bruxelles, comme c'était prévu. Par contre, on apprend qu'en ce qui concerne les aéroports de Liège, Charleroi et Ostende, eh bien, la reprise du trafic aérien n'est pas attendue avant 9h30. Voilà qui marque la fin de ces infos. Que vous soyez, merci de nous écouter.
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1: Merci beaucoup Florence Urner pour ce journal de 7h. Pourquoi Gand fait son entrée dans le top 10 de la tech mondiale, des villes technologiques? On vous explique cela dans votre rendez-vous éco. Et puis un an après la mort de Fabienne dans un parc bruxellois tué par une voiture de police, est-ce que la formation des policiers a changé dans les courses-poursuites. On voit tout cela dans quelques instants. Restez bien avec nous. Mais tout d'abord, la météo du jour avec vous, Denis Collard, et le retour de la pluie cet après-midi et des orages même, Denis.
10: Oui, en effet, un avertissement est émis par l'Institut Royal Météorologique pour l'Est et le Sud du pays pour des orages qui seront potentiellement violents cet après-midi. Sans doute pas de la même ampleur que ce qu'on a connu ce week-end, mais malgré tout, on sera vigilant. En attendant ce matin, les premières averses commencent à circuler d'ouest en est sur le pays, entre beaucoup de nuages, quelques timides éclaircies et déjà quelques averses. Et puis cet après-midi, des averses qui vont donc s'accompagner de coups de vent, de coups de tonnerre et localement d'un petit peu de grêle. Côté température, on ira de 19 à localement 22 degrés. Des averses encore la nuit prochaine, mais sans coup de tonnerre cette fois. Et puis pour demain et les prochains jours, c'est une météo variable entre averses et éclaircies, avec toutefois des températures qui vont commencer à légèrement baisser.
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1: Il est 7h10, nous sommes le mardi 2 juin. Bon réveil, bienvenue à vous dans Matin Première. Les courses-poursuites en question ce matin, un an après la mort de Fabiane, tuée par une voiture de police alors qu'il circulait à trottinette dans un parc. Qu'est-ce qui a changé? Les policiers au volant sont-ils mieux formés? On pose la question à un syndicat policier dans un instant. À 7h20, dans votre rendez-vous éco, la ville de Gand, surprise belge de la tech européenne. Gand qui fait son entrée dans le top 10 mondial des cités technologiques. On vous explique pourquoi. Et puis la première Coupe du Monde de football avec la télévision en couleur, c'est 1970. Et on vous la raconte, cette Coupe du Monde, à 7h25. Voilà pour votre menu jusqu'à 7h30. Bon réveil, merci de votre fidélité à RTBF La Première.
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1: Et à 7h11, c'était il y a tout juste un an, la mort de Fabiane, 11 ans, percutée par un véhicule de police dans le parc Elisabeth à Gansoren, en région bruxelloise. Fabiane circulait sur une trottinette électrique alors qu'il n'avait pas l'âge requis. Un an plus tard, l'enquête judiciaire suit son cours, mais au-delà du volet pénal, une question mérite d'être posée. Qu'a-t-on changé depuis? A-t-on clarifié les règles de conduite prioritaire? Avant de répondre à ces questions, retour sur l'hommage qui était organisé ce dimanche sur les lieux du drame.
14: Une photo de Fabiane dans les bras de sa mère. Un an presque jour pour jour après la mort du garçon de 11 ans, Christina a voulu honorer la mémoire de son fils unique sur le lieu du drame.
15: J'ai eu beaucoup d'instants où c'était très difficile pour moi de venir ici, parce que les souvenirs me reviennent, parce que la tragédie qui s'est passée ici est extrêmement dure pour moi. Mais j'ai organisé cet événement à la mémoire de Fabiane et j'ai envie de remercier tous ceux qui ont été à mes côtés, qui m'ont soutenue pendant tout ce temps.
14: Car dans son immense douleur, Christina est soutenue par de nombreux voisins, eux aussi choqués par la mort de Fabiane.
16: Pour moi, Fabiane, c'est l'enfant de nous tous. Donc en tant que maman, enfin, Fabiane pourrait être enfin, mon fils. Donc voilà, je crois qu'effectivement, ça fait que ça me touche encore plus.
14: Il y a un an, Fabiane est pris en chasse par la police parce qu'il se promène sur une trottinette dans le parc. Il est alors percuté par le véhicule, meurt quelques minutes plus tard. Aujourd'hui, les riverains nous disent qu'ici, la police circule toujours en voiture.
17: Nous, en tant que riverains, pendant tout un moment et encore toujours, on se sent insécure en fait, dans ce parc-ci. À chaque moment, il y a une voiture de police qui peut rentrer à toute vitesse et passer ici. Et surtout avec des enfants qui n'ont pas l'habitude de regarder autour d'eux, qui n'ont pas le réflexe d'entendre un véhicule qui s'approche.
14: Le policier qui conduisait la voiture reste inculpé. L'enquête est toujours en cours. Christina demande, elle, que justice soit faite pour son fils.
1: Bonjour Anthony Turat.
18: Bonjour.
1: Vous êtes secrétaire permanent CSC Police. Alors on vous pose la question, qu'est-ce qui a changé depuis un an, depuis la mort de Fabiane, dans la manière dont les courses-poursuites sont enclenchées et menées aujourd'hui par la police?
18: Malheureusement, tellement peu.
13: tellement peu dans le sens où la tragédie qui a eu lieu a permis de lancer un certain nombre de réflexions, mais ces réflexions n'ont pas abouti. Les textes ne sont toujours pas mis en œuvre. Et nos collègues ne sont pas toujours mieux formés ou formés différemment.
1: Alors, il y a une circulaire qui avait été rédigée sur le sujet par les services du ministre de l'Intérieur Bernard Quintin, que les syndicats ont rejetée. Pourquoi ? Qu'est-ce qui s'est passé ?
13: Bien, rejeter, c'est assez difficile d'entendre rejeter. Cette circulaire, nous l'attendons, nous l'espérons, nous l'appelons de nos voeux. Cependant, à notre niveau, nous avions des demandes. Et les demandes que nous formulions étaient assez simples. Un, que la circulaire soit contraignante. Et deux, que nos collègues puissent bénéficier de formation. Malheureusement, sur les aspects formation, actuellement, nous sommes toujours en attente d'un consensus au niveau de ce sujet.
1: Mais qu'est-ce qui coince alors, Anthony Turat ? C'est les moyens ? Il n'y a pas assez de moyens pour former les policiers qui prennent le volant aujourd'hui ?
13: Ben, disons que ce n'est pas les moyens qui manquent, c'est la volonté. La volonté d'aboutir, la volonté de trouver des solutions et la volonté de former nos collègues sur le terrain. Au niveau des différentes entités, des différentes académies, vous recevez des formations qui varient en fonction des sensibilités des uns et des autres. Lorsque vous passez dans la vie active, dans la vie professionnelle, bien, pendant des années, si vous n'avez pas de chance, entre guillemets, vous n'avez plus aucune formation d'aide à la conduite. Et donc, nous nous retrouvons avec des collègues qui apprennent, travaillent du mieux qu'ils le peuvent, mais qui, comme monsieur et madame tout le monde, disposent d'un permis de conduire, mais pas nécessairement des formations spécifiques pour un métier qui l'est tout autant.
1: Donc, je vous repose ma question du début. Qu'est-ce qui a changé depuis un an ? Est-ce qu'on a mieux formé les policiers qui sont au volant pour éviter ce genre de drame ? Votre réponse ?
13: Ma réponse est relativement simple. Actuellement, non.
1: Rien. Bon, on entend dans le reportage sur l'hommage qui a eu lieu dimanche dans le parc, des riverains du parc où le drame s'est produit qui disent on voit encore passer des voitures de policiers dans le parc et parfois à grande vitesse. Là non plus, il n'y a pas eu d'évolution.
13: Disons que dans ce cadre-là, ce ne sont pas nécessairement les policiers qui font le choix d'aller à ces endroits-là. C'est l'autorité administrative, l'autorité policière, qui, en fonction d'un certain nombre d'événements, demande des patrouilles à des endroits particuliers. Et donc, les collègues qui organisent, qui participent à ces patrouilles, n'ont pas vraiment d'autre choix que d'être présents là où on leur demande.
1: Donc là encore, aujourd'hui, il y a encore des patrouilles de policiers en voiture dans des parcs où il y a des enfants qui jouent, qui se déplacent.
13: Comme partout.
1: Est-ce qu'aujourd'hui, depuis ce drame, les policiers sont aussi moins enclins à déclencher les courses-poursuites ? Est-ce qu'ils sont plus timorés depuis que cette tragédie est survenue ?
13: Dans ce cadre-là, je ne pense pas. Je pense que les collègues sur le terrain continuent à essayer de faire leur travail, de prendre des décisions dans des conditions qui sont souvent difficiles. Et donc, la difficulté qui se rencontre souvent, c'est que des collègues vont prendre en chasse l'une ou l'autre personne, ici dans le cas d'un événement tragique, vont avoir quelques instants, quelques secondes, quelques dixièmes de seconde pour prendre une décision qui peut parfois avoir des conséquences terribles.
1: Et donc, pour en revenir aux formations, là non plus, il n'y a pas eu d'amélioration de formation depuis le drame il y a un an. Il n'y a pas, eu de modification dans la formation sur justement ces quelques secondes où il faut prendre la décision.
13: Non, actuellement non. On est limité au niveau des outils mis à disposition, des recyclages, des sites de recyclage. Et au final, d'un certain nombre de moyens mis à disposition des membres du personnel. On vous livre, on vous jette dans la nature et vous travaillez au mieux de vos possibilités.
1: Bon, on l'entend, donc les services du ministre de l'Intérieur, Bernard Quintin, travaillent toujours sur une circulaire, sur un texte qui serait acceptable pour les syndicats, mais pour l'instant, c'est toujours en négociation. On l'a compris, et pas beaucoup de changements donc, dans la formation à la course-poursuite pour les policiers. Merci beaucoup pour ces précisions, Anthony Turat. Je rappelle que vous êtes secrétaire permanent CSC Police. Merci à vous, bonne journée. 7h19, matin première, voici l'infotrafic à présent. Avec vous Jean-Marc Strel et déjà des ralentissements vers Bruxelles. Hein,
18: exactement, sur le 429, tournée Bruxelles, 15 minutes perdues, 15 aussi sur l'axe Gand-Bruxelles et le 40 Liège-Bruxelles où on attend des orages tout doucement. Donc vous le savez, la météo est un peu capricieuse aujourd'hui, soyez particulièrement vigilants. Le ring de Bruxelles avec de Waterloo jusqu'au Carrefour Léonard, une quinzaine de minutes. D'ailleurs c'est fluide, mis à part peut-être entre Grand-Bégard et Zaventem, quelques minutes perdues. Et puis un véhicule a brûlé, un camion sur le 25 à Tilf. Soyez prudents, c'est en direction du Luxembourg.
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1: Et à 7h20, quel plaisir, Diane Burguil-Vernet, vous nous emmenez dans la belle ville de Gand ce matin.
24: Exactement.
1: Bonjour Diane.
24: Bonjour à vous François.
1: Pour l'économie sans détour, avec Gand, qui vient d'entrer dans le top 10 mondial des villes technologiques, 10e au monde, donc 4e en Europe, devant New York, Amsterdam ou encore Munich, selon le classement Deal Room. Qu'est-ce qui pousse cette ville de Gand, 300 000 habitants, au sommet de la tech, Diane ?
24: Alors, un mot d'abord, François, de Deal Room, c'est la plateforme de référence sur les écosystèmes technologiques mondiaux et elle a analysé 325 villes dans 77 pays. Le classement qui nous intéresse pour Gand, c'est celui des Density Leaders, autrement dit, la densité technologique rapportée au nombre d'habitants. Alors, Deal Room a combiné plusieurs critères, les investissements en capital risque, la valorisation des entreprises, le nombre de licornes, ce sont ces start-up non cotées en bourse qui sont valorisées à plus d'un milliard de dollars. Deal Room a examiné également l'impact économique ou encore les liens avec les universités, bref, la capacité d'innovation par tête.
1: Et c'est là que Gand cartonne alors.
24: Oui, car rapporté à sa taille, son écosystème est exceptionnellement concentré. Le secteur technologique gantois pèse aujourd'hui plus de 60 milliards d'euros de valeur économique, c'est 68% de toute la valeur tech flamande. Le plus frappant, c'est que Gand compte déjà 4 licornes, un chiffre inédit pour une ville de cette taille. Et à elle seule, Gand concentre tout simplement la moitié des licornes belges.
1: Ça veut dire que Gand a des atouts particuliers.
24: Oui, le premier moteur, c'est l'université de Gand, comme Cambridge ou au Royaume-Uni ou Lausanne en Suisse. Gand appartient à cette catégorie de villes universitaires capables de transformer la recherche scientifique en entreprise. Deal Room insiste d'ailleurs beaucoup sur le rôle des centre de connaissances dans les petits hubs européens. Le deuxième moteur, c'est l'effet génération. Une première vague d'entrepreneurs a créé des modèles, puis les anciens salariés ont fondé leurs propres entreprises. Ces entrepreneurs sont ensuite devenus investisseurs dans la génération suivante. On retrouve en fait un peu ici un phénomène typiquement Silicon Valley, la circulation des talents, du capital et de l'expérience. Et si vous voulez, Gand est devenu le symbole de cet esprit de réseau permanent entre start-up, investisseurs et chercheurs. Enfin, François, troisième spécificité, Gand ne repose pas uniquement sur des logiciels classiques. Le rapport souligne au contraire une forte spécialisation dans la deep tech. Ce sont ces nouvelles technologies de pointe qui sont développées par certaines start-up. Donc, ces deep tech et les sciences de la vie. Gand est par exemple un acteur important dans l'usage de l'intelligence artificielle appliquée à la pharmacie, aux biotechnologies. Ce n'est d'ailleurs pas un hasard si Argenix, valorisé autour de 40 milliards d'euros, est aujourd'hui l'entreprise biotech la mieux valorisée d'Europe.
1: Oui. La recette gantoise, Diane, c'est une spécificité européenne.
24: Moins de mégapoles dominantes, c'est vrai, davantage de petits pôles spécialisés et très performants. Gand, mais aussi Cambridge, Lausanne, Stockholm. L'Europe place 45 villes dans le top 100 mondial de ces density leaders, contre 40 pour l'Amérique du Nord. C'est considérable. Alors, c'est certain, le centre de gravité mondial de l'innovation reste les États-Unis. Les capitaux se concentrent massivement autour de San Francisco. Francisco, de New York, de Boston. L'IA exige des investissements gigantesques et les géants américains disposent quasiment de ressources illimitées. Mais de l'autre côté, l'Europe reste extrêmement performante sur la densité d'innovation. Et oui, insiste le rapport, l'Europe pèse dans la course mondiale à l'innovation. Une géographie de la tech européenne redécidée inévitablement aussi par l'intelligence artificielle. L'IA représente désormais près de 30% des investissements en capital risque en Europe. Londres a repris la première place cette année grâce à une explosion des investissements dans l'IA. Les start-up londoniennes ont levé, imaginez, près de 20 milliards de dollars l'année dernière, en hausse de 45%. Et enfin, François, il y a un dernier enseignement intéressant dans ce rapport qui concerne les rising stars, c'est-à-dire les écosystèmes émergents à la croissance la plus rapide. Et là, on voit apparaître une autre Europe technologique avec Zagreb, Athènes, Sofia, Prague ou Vilnius, une Europe centrale et orientale qui devient donc progressivement une nouvelle frontière de l'innovation européenne, emmenée donc par Gand.
1: Gand qui fait donc son entrée dans le top 10 mondial des villes technologiques. Moi, Gand était déjà dans mon top 10 mondial de plus belles villes. Hein,
24: oui, on est bien d'accord.
1: Je pense que c'est le cas.
24: Elle a beaucoup d'atouts, décidément, cette belle ville de Gand.
1: Et oui. Merci beaucoup, Diane Buriel-Vernet.
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1: La suite de notre histoire des Coupes du Monde de football, c'est toujours avec vous, Pierre Marlet. Bonjour Pierre.
3: Et bonjour.
1: Direction le Mexique, ce matin, pour la Coupe du Monde 1970. Un mondial où deux nouveautés importantes apparaissent, Pierre.
3: Oui, la première, c'est la télévision. Bien sûr, elle était déjà là, mais la révolution, c'est qu'elle est en couleur. Même si à l'époque, je l'ai vécu, ceux qui possèdent un récepteur télécouleur sont encore rares. N'empêche, la TV, devenue omniprésente en Europe, impose pour la première fois la loi du direct sur les heures des matchs. Décalage horaire oblige, à partir des quarts de finale, ils auront lieu à midi. Oui, tant pis pour le cagnard. Deuxième nouveauté de cette Coupe du Monde, toujours en couleur, les cartes. Auparavant, quand un arbitre excluait ou avertissait un joueur, ce n'était pas toujours très clair. Le code couleur est explicite et international. La première carte jaune de l'histoire est brandie envers un joueur soviétique lors du match d'ouverture contre le Mexique. Quant à la carte rouge, synonyme d'exclusion, a-t-elle eu un effet dissuasif? En tout cas, elle ne fut jamais brandie durant ce mondial.
1: Bon, le match d'ouverture, vous l'avez dit, oppose le Mexique à l'URSS, et il intéresse les Belges au premier chef.
3: Oui, parce que pour la première fois depuis 1954, la Belgique est qualifiée. Et vous savez, François, qui était l'entraîneur des Diables à l'époque?
1: Raymond Goutals, j'imagine.
3: Gagné, ouais. Raymond Goutals, qui ne s'appelait pas encore Raymond Lassian.
1: Non.
3: Bon, il fera pas de miracle, on ne passe pas le premier tour, défaite 4-1 contre l'Union soviétique et 1-0 contre le Mexique. Et pourtant, tout avait bien commencé par une plantureuse victoire, 3-0 contre le Salvador. Et c'est historique, figurez-vous, parce que c'est notre première victoire en phase finale de Coupe du Monde. On se console comme on peut.
1: Bon, et c'est vrai qu'on ne se souvient pas de ce 3-0 contre le Salvador, Pierre. Le Salvador, qui est en dehors du Mexique, le premier pays d'Amérique centrale à participer à une Coupe du Monde de football. Mais sa qualification est à l'origine d'un épisode aussi dramatique qu'invraisemblable, la guerre du football. Expliquez-nous.
3: Alors, on repart un an en arrière, en juillet 69, un peu moins d'un an avant le Mondial. Le Salvador et le Honduras doivent s'affronter en match aller-retour pour désigner qui ira à la Coupe du Monde au Mexique. Le contexte est explosif entre les deux pays, parce que le Salvador est surpeuplé et de nombreux Salvadoriens ont émigré au Honduras pour y cultiver la terre. Tout cela sur fond de fortes inégalités sociales. Le foot sert d'étincelle à une terrible surenchère nationaliste dans les deux pays. Les matchs aller-retour sont épique. Des deux côtés, les équipes visiteuses sont prises pour cible par les supporters locaux qui font le siège de leur hôtel la nuit et les empêchent de dormir. C'est finalement au Mexique, sur terrain neutre, que le Salvador triomphe de son voisin hondurien.
1: Mais immédiatement, des incidents de frontières se produisent et dégénèrent en conflit armé.
3: Cela entre dans l'histoire sous le nom de guerre des 100 heures, parce que sous la pression internationale, cette guerre s'arrêtera après 4 jours. Guerre des 100 heures ou guerre du football, parce que même si les racines du conflit, on l'a dit, étaient plus profondes, eh bien c'est bien le foot qui en a été le déclencheur. Heureusement, un an plus tard, en juin 1970, le mondial mexicain sera bien plus paisible. Il est même souvent cité en exemple en termes de spectacle, avec au moins 3 matchs légendaires.
1: 3 matchs légendaires, on les passe rapidement en revue avec vous, Pierre. Il y eut d'abord en quart de finale la revanche de la finale précédente, Angleterre-Allemagne de l'Ouest.
3: Et en début de deuxième mi-temps, les Anglais mènent 2-0. Ils pensent avoir parti gagner, alors ils font sortir leur vedette Bobby Charlton. L'excès de confiance se paie cash. Franz Beckenbauer sonne la révolte allemande et les Allemands l'emportent 3-2.
1: Oh.
3: En demi-finale, l'Allemagne affronte alors l'Italie. C'est 1-1 à l'issue du temps réglementaire. Qui a dit qu'il ne se passe jamais rien durant les prolongations? 5 buts en 30 minutes, figurez-vous. Les Italiens l'emportent 4-3. Mais en finale, cette Italie ne pourra rien contre un Brésil au sommet de son art, consacrant définitivement le roi Pelé, qui devient une gloire nationale. Le fondateur de la Coupe du Monde, Jules Rimet, avait décrété que le pays qui l'emporterait 3 fois conserverait définitivement la Coupe. 58, 62, 70, cette jolie statuette Art déco prend donc la direction de Rio, où elle sera dérobée en 1983 et disparaîtra à tout jamais.
1: Merci beaucoup Pierre Marlet et rendez-vous demain pour 1974.
3: Effectivement.
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5: À 7h31, matin première, on vous rappelle l'actu du jour, le petit journal avec Sophie Brems.
6: Et dans l'actualité de ce matin, cette grève des contrôleurs aériens cette nuit. Conséquence, le trafic a été suspendu dans les aéroports du pays. Il commence à reprendre, mais à Bruxelles seulement. La reprise à Liège, Charleroi et Ostende est prévue plus tard, à 9h30. Les employés protestent en fait contre le futur centre de contrôle numérique qui sera installé à Namur et qui doit être opérationnel dans les prochains mois. Un centre qui va assurer la gestion du trafic des avions au décollage et à l'atterrissage, ainsi que tous les mouvements au sol à Charleroi et à Liège, d'où l'inquiétude du personnel de Skies. Le mouvement de grogne a donc contraint le gestionnaire du trafic à suspendre le trafic donc dans la nuit. Conséquence à Liège Airport, de nombreux vols cargo ont été impactés cette nuit. Christian Delcourt, porte-parole de Liège Airport, dénonce donc cette action surprise sans préavis.
7: Il y a des vols à l'arrivée qui ont dû être déviés vers l'aéroport de Cologne. Et au niveau de départ et arrivée, au total, on a plus de 35 mouvements d'avions qui ont été victimes de ce mouvement de grève qui, à l'heure où je vous parle, n'est pas encore terminé puisqu'il est prolongé jusqu'à 9h30 du matin. C'est totalement inacceptable. Ce mouvement n'a pas été précédé d'un préavis de grève et ça a pénalisé toutes nos compagnies aériennes. Donc on est très fâchés.
6: Des propos recueillis par Marc Hildesheim. Plusieurs localités toujours privées d'eau aussi ce matin en province de Namur. L'eau de distribution n'est pas encore complètement rétablie dans deux villages de Sambreville et à Jemeppe-sur-Sambre. Et attention, si l'eau revient au robinet, elle n'est pas encore totalement potable. À Nivelles, dans le Brabant Wallon, là aussi l'eau reste non potable ce matin. L'eau est impropre suite aux orages et des orages, il y en a encore qui arrivent. Une grande partie du pays est en alerte jaune ce mardi. Le 17-22 est activé pour les interventions des pompiers quand aucune vie n'est en danger. Les réformes de l'enseignement en Fédération Wallonie-Bruxelles validées en commission, le vote a eu lieu hier soir, majorité contre opposition, malgré la contestation en cours dans les écoles, mais le vote du décret-programme doit encore avoir lieu en séance plénière. L'Union européenne durcit sa politique migratoire, les eurodéputés et les États européens ont trouvé un accord hier pour créer des centres à l'étranger où renvoyer les migrants illégaux. Concrètement, pour accélérer les expulsions, les États membres de l'Union européenne pourront installer des centres en dehors de l'Europe pour y renvoyer des déboutés du droit d'asile quand les pays d'origine de ceux-ci ne veulent pas les récupérer. Des demandeurs d'asile qui se trouveraient alors enfermés dans des pays qu'ils ne connaissent absolument pas. En sport, en football, Croatie-Belgique ce soir. Match amical, match de préparation à la Coupe du Monde qui démarre dans moins de 10 jours. Les Croates sont des adversaires costauds. L'entraîneur Rudi Garcia y voit donc un test solide avant ce mondial. Coup d'envoi de la rencontre, 18h. À suivre sur la une, Vivacité et Ovio.
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5: Et dans la suite de Matin première jusqu'à 8h, après plus de 600 jours pour le former, le gouvernement bruxellois a vacillé, mais il est sauvé. La majorité a trouvé un compromis. Oui, il y aura bien une commission d'enquête parlementaire sur le dossier du foyer Anderlechtois. Le PS, parti du président du foyer, mis en cause, ne voulait pas de cette commission. Et c'est le ministre socialiste bruxellois Ahmed Laouedj qui est notre invité ce matin. Vous lui posez vos questions sur WhatsApp 0 471 200 500. Le Belge est nostalgique. Nouvel enseignement de notre enquête nationale. C'était mieux avant, surtout pour les francophones de gauche. Analyse avec Bertrand Haine dans vos coulisses du pouvoir à 7h40. Et puis vous l'avez entendu, la météo du jour avec le retour de la pluie et des orages cet après-midi.
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9: 7h37, on passe en revue les éditos de la presse du jour. Avec vous ce matin, Aline Gonçalves. Bonjour Aline.
10: Bonjour François, bonjour à toutes et à tous.
9: Le Parlement bruxellois, c'est l'actu de ce matin, le Parlement bruxellois qui s'est prononcé pour la mise sur pied d'une commission d'enquête parlementaire qui doit se pencher sur la gestion du foyer en dehors avec toi, commission au rabais, à en croire à la presse ce matin.
10: Oui, une commission brève, voire express, commission TGV, commission au rabais, qui sauve le gouvernement bruxellois. Les différents quotidiens semblent bien d'accord sur le constat. Une commission qui ne pourra durer que 5 à 6 semaines maximum. Cela ressemble à un moyen d'évacuer rapidement le sujet pour passer à autre chose. En si peu de temps, la commission ne pourra pas travailler en toute sérénité. Selon La Libre, qui critique l'attitude du PS, il est regrettable qu'il ait fait pression pour aboutir à une commission d'une durée si limitée. Dorian Deméus évoque le profond malaise du Parti Socialiste dans cette affaire. Pour rappel, le foyer Anderlechtois, société de logements sociaux, est accusé de clientélisme, de favoritisme, d'intimidation. L'enjeu sociétal est majeur, dit La Libre. Comme pour toute autre forme de corruption, on était en droit d'attendre une réaction forte, exemplaire et transparente, et notamment via la mise en place d'une commission d'enquête parlementaire. Mais pas si vite. L'enjeu mérite mieux qu'un coup de balai sous le tapis, c'est ce que pense l'éditorialiste de la DH. En voulant éteindre l'incendie à la hâte, la majorité menace de fracturer ce qu'il reste de la confiance citoyenne. Heureusement, une autre institution prendra tout le temps qu'il faut, c'est la justice. Les perquisitions menées au foyer et au domicile de son président, le socialiste Lotfi Mostefa, prouvent qu'elle travaille. Ses conclusions sont attendues davantage que celles d'une commission vite née, vite enterrée.
9: Aline, vous avez aussi pointé ce débat éthique au nord du pays, un détenu condamné à la perpétuité, a demandé l'euthanasie.
10: Oui, il s'appelle Freddy Orion, auteur d'un quintuple meurtre. Toute une famille assassinée dans la région gantoise. C'était en 1979. Accusé aussi et condamné pour le meurtre d'une commerçante. En 1980, il est condamné à la peine de mort, automatiquement commué en détention à perpétuité. Ces dernières années, Freddy Orion a multiplié les demandes de libération sans succès, au point de demander l'an dernier l'euthanasie en raison de souffrances psychiques sans issue. Pas de peine de mort, mais bien l'euthanasie pour les détenus à bout de force, souligne De Morgan. Pourtant, dès 2018, une équipe de psychiatres avait estimé que l'homme ne présentait plus de danger pour la société, qu'il valait mieux l'interner dans un établissement spécialisé. C'est finalement ce que le détenu vient d'obtenir, le placement sous bracelet électronique dans un centre de soins psychiatriques. Mais en réalité, cela aurait dû se faire bien plus tôt, estime De Morgan. En effet, Freddy Orion est un meurtrier, il a bien détruit la vie d'autres personnes et celle de leurs proches, mais pour autant, il a le droit de vieillir dans la dignité, dans un environnement adapté à son âge avancé. La solution qui a été trouvée en choquera certains, admet Le Quotidien. Pourtant, elle permet de protéger la société. De Standard souligne, lui, le temps déraisonnable qu'il a fallu pour trouver cet établissement en mesure d'accueillir le détenu. Pour ce délai, d'ailleurs, les autorités belges ont essuyé d'innombrables condamnations et avertissements. De Morgan aussi souligne cette réalité amère, des infrastructures défaillantes, une surpopulation carcérale inacceptable. Finalement, donc, la justice s'est imposée contre l'avis de l'opinion publique et de Standard s'en réjouit. La justice qui a décidé donc d'aménager la détention de Freddy Orion. Pour être juste, la justice doit parfois, au mépris de l'opinion publique, faire respecter les droits, même pour des personnes horribles dont les crimes sont impardonnables. La possibilité d'une libération est un droit fondamental. C'est la seule façon de préserver le caractère humain du droit.
9: Voilà, donc beaucoup d'éditos sur ce débat éthique en Flandre, dans la presse du jour. Merci beaucoup Aline Gonsalves. Bonjour Bertrand.
11: Mais bonjour.
9: Parenthèse animalière avec vous, comme tous les matins, et cet article de la VRT qui parle de la chasse aux sangliers en Flandre.
11: Si vous êtes un sanglier, ce qui est peu probable, je vous connais, mais vous n'êtes pas le bienvenu en Flandre orientale et occidentale, sachez-le. Pourtant, 3 sangliers ont été aperçus dans la région de Pint, Merelbeek et même aux alentours de Gand, où c'est rarissime. Et mon nom est Bont Boerenbont, le puissant syndicat flamand des agriculteurs se lance à leur poursuite. Ils invitent les citoyens à dénoncer, enfin à signaler la présence des porcins sur un site web pour éviter les dégâts aux cultures des agriculteurs, les chasseurs étant alors autorisés à les chasser directement. Non, il ne fait pas bon être un sanglier au pays du Boerenbont.
12: Le sanglier.
11: Vous connaissez cette petite comptine ?
9: Pas du tout.
11: Dapoule, c'est célèbre.
9: C'est vrai ?
11: Ah ben oui, c'est une chanson sur le sanglier.
9: Je connaissais pas.
11: Ah ben voilà.
9: Ça date des années 90, j'imagine.
11: Oh non, c'est récent.
9: Ah bon ?
11: Oui, je pense. Allez. Ah, 4-5 ans.
9: Voilà. Sinon. Merci pour cette belle découverte musicale.
11: Ah ben je vous en prie.
9: Allez, vos coulisses du pouvoir à 7h43. Bertrand, et cette phrase qu'on entend souvent, c'était mieux avant. C'était mieux avant, le sentiment de nostalgie qui est partagé par près de la moitié des Wallons et des Bruxellois. C'est un nouvel enseignement de notre enquête donc réalisée avec la VRT, l'ULB et l'Université d'Anvers.
11: Oui, et cette nostalgie, ce sentiment que ça allait mieux avant, n'est pas simple à mesurer pour des chercheurs. Pourtant, on le sait, c'est vrai, l'idée du déclin est un élément de langage politique très présent. Les chercheurs ont donc posé 4 questions pour analyser les différents aspects de la nostalgie politique, économique, sociale et bien sûr culturelle. Alors prenons d'abord la politique. Est-ce qu'autrefois, c'est la question qui a été posée, les gens comme moi étaient pris plus au sérieux en politique? Et donc il fallait répondre, et à cette question, 45% des Wallonnes et Wallons, 40% bruxelloises et bruxellois répondent oui, c'est 30% seulement, entre guillemets, en Flandre. À la question, est-ce que les gens comme moi étaient économiquement mieux lotis par le passé? Là, les chiffres sont plus forts encore. 61% des Wallons et Wallonnes, 57% des Bruxellois et Bruxelloises répondent oui. C'est donc vraiment très majoritaire. Et encore une fois, c'est un peu moins en Flandre, 52%. Voilà qui traduit un sentiment de déclin, voire de déclassement politique et économique, qui est donc plus marqué dans le Sud. Alors, explication des chercheurs, la nostalgie, elle est corrélée, donc liée au niveau socio-économique. Plus on est dans une situation difficile, avec des petits salaires, plus la nostalgie a tendance à monter. Et bien sûr, ce n'est pas un secret, la situation économique est plus difficile dans le sud du pays qu'au nord.
9: Bon, et le déclin culturel alors, hein, on sait que c'est un argument fort de l'extrême droite. Est-ce qu'on a pu le mesurer, ce déclin culturel?
11: Alors, les chercheurs ont essayé en posant la question, est-ce qu'auparavant, les goûts et les habitudes des gens comme moi étaient moins mal vus? Alors, 46% des Wallonnes et des Wallons répondent que oui. C'est presque la moitié. Oui. 41% des Bruxellois. Et là encore, c'est moins marqué en Flandre, avec 31% des Flamands, où pourtant l'extrême droite est beaucoup plus présente. Le déclin culturel est donc moins marqué, mais néanmoins présent. On peut en retrouver les traces avec, par exemple, des controverses publiques liées à la disparition des traditions. Elles arrivent assez souvent.
9: Crèche de Noël, par exemple.
11: Crèche de Noël, par exemple, mais il y en a eu d'autres. Ce sentiment, ou les débats sur l'immigration, qui sont liés à ce déclin culturel ressenti. Ce sentiment est encore plus fort au niveau social. Est-ce qu'auparavant, les gens comme moi faisaient partie de communautés plus solidaires, plus chaleureuses? Oui, disent 63% des Wallons. C'est un peu moins à Bruxelles et en Flandre. Une nouvelle fois, les Flamands sont moins nostalgiques si on combine ces différentes réponses. Eh bien, on peut dire qu'au global des quatre, dans le sud du pays en tout cas, la nostalgie est un sentiment majoritaire.
9: Est-ce que ce sentiment de nostalgie est lié à nos choix politiques, Bertrand ?
11: Oui, disent les chercheurs. Ils ont établi ce qu'ils appellent un lien statistique significatif entre nostalgie et comportement électoral. On retrouve nettement plus de nostalgiques parmi les électeurs du PTB, du Vlaams Belang ou du PS. Nettement moins parmi ceux d'Écolo, des engagés ou du MR. La logique, c'est que ces électeurs ont des revenus en moyenne plus élevés que ceux du PS, du Vlaams Belang ou du PTB. Et la nostalgie, elle est liée, c'est un lien assez fort, à la détérioration des conditions économiques et sociales.
9: C'était mieux avant, donc, pour une majorité. Est-ce qu'une majorité pense aussi que ce sera pire à l'avenir ?
11: C'est malheureusement pire, si je puis dire. C'est encore un sentiment plus partagé, le pessimisme. C'était mieux hier, donc, et ce sera pire demain. Voilà ce qui domine. On retrouve les mêmes constats pour le pessimisme que pour la nostalgie. Le pessimisme est moins marqué en Flandre qu'à Bruxelles et qu'en Wallonie. Et il est d'autant plus fort qu'on a des revenus bas. Une situation sociale dégradée, le pessimisme est donc plus marqué chez les électeurs du Parti Socialiste, du PTB, du Vlaams Belang, moins marqué chez les engagés, chez Vooruit, le CD&V, le MR, la NVA, c'est-à-dire les électeurs des partis au pouvoir. Et ça, c'est une lecture. Les partis qui gouvernent actuellement regroupent les électeurs les moins nostalgiques et les moins pessimistes pour l'avenir. L'opposition regroupe, par contre, les électeurs qui partagent le plus un sentiment de déclin, de déclassement et de crainte pour l'avenir, avec, il est vrai quand même, Écolo dans une situation un peu différente. Mais en tout cas, avec de tels scores, nul doute que la bataille pour capter ces sentiments de nostalgie et de pessimisme va redoubler entre les partis politiques dans les prochaines années.
9: Merci beaucoup pour ces coulisses du pouvoir, Bertrand Haine. On rappelle que cette enquête nationale est à découvrir dans tous ses aspects, parce qu'il n'y a pas que cet aspect-là.
11: Oh, il y en a plein, je pourrais continuer des jours et des jours, voilà. Mais je vais arrêter quand même.
9: Oui, c'était le dernier volet avec vous en tout cas, mais donc pour celles et ceux que ça intéresse, rendez-vous sur notre site RTBF Actu. 7h48, on file sur les routes avec vous, Jean-Marc Strel.
12: Oui, et quelques ralentissements observés actuellement sur le ring de Bruxelles entre Waterloo et le Carrefour Lyonnard. Vous perdez une vingtaine de minutes. Grand Bégard Zaventem, une vingtaine de minutes perdues également. À noter qu'il y a toujours ce souci sur le 25 à Tilf en direction du Luxembourg. Soyez prudents, c'est un camion qui a brûlé. Quelques ralentissements observés aussi vers Bruxelles sur le 429, tournée Bruxelles, une vingtaine de minutes perdues. Grand Bruxelles, un quart d'heure, une bonne demi-heure à présent, donc voilà, c'est un peu augmenté du côté de l'E40 entre Liège et Bruxelles.
9: Il est 7h48, bonjour Daniel Velter.
13: Bonjour.
9: Ahmed Laouège, le ministre bruxellois des pouvoirs locaux, est notre invité ce matin.
13: Oui, finalement, il y aura bien une commission d'enquête parlementaire autour de l'affaire du foyer Anderlechtois. Les partis de la majorité bruxelloise se sont mis d'accord hier en fin de journée. Alors pourquoi faire ? Comment ça va se passer ? Le gouvernement bruxellois est-il pour autant sauvé ? Nous reviendrons également sur Emir Kir et la mise sous tutelle de sa commune pour manquement dans sa gestion financière. Les communes sont-elles au bord de la faillite ? Et puis un mot dans l'enseignement, rien ne va plus. Comment terminer l'année en limitant les dégâts ?
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9: Bonjour Ahmed Laouège.
15: Bonjour.
9: Vous ne vouliez pas de cette commission d'enquête parlementaire. Vous avez finalement changé d'avis hier. Pourquoi ? Qu'est-ce qui vous a fait changer d'avis ?
15: On n'en veut toujours pas. Simplement, simplement il y a...
13: Ça commence bien.
15: Oui, on n'en veut toujours pas. On a vu effectivement ceux qui ont créé le chaos parlementaire venir vers nous pour essayer, autant que faire se peut, de trouver une solution qui permette de ramener de la sérénité tant au Parlement qu'au niveau gouvernemental. Et donc, il y a un chemin qui a été trouvé. Mais pour nous, il y a deux principes qui commandent. Tout d'abord, la transparence, et ensuite, et les deux sont liés, la présomption d'innocence. Alors la transparence, Karine Lalu en charge du logement, est venue donner toutes les explications souhaitées par les parlementaires. Monsieur Lotfi Mostefa lui-même a demandé à être entendu par le Parlement. Le président du foyer Anderlechtois. Ils lui ont refusé, parce que certains manifestement voulaient aller directement à la commission d'enquête, un peu comme pour mieux justifier une chasse à l'homme. Et puis d'un autre côté, la présomption d'innocence. C'est inacceptable que la dignité l'autorité d'un homme soit ainsi piétinée, que sa présomption d'innocence soit considérée comme un vulgaire chiffon de papier. Donc tout ça nous a conduit, nous, à dire attention, au lendemain d'un documentaire, voir certains s'emballer de manière frénétique pour demander immédiatement une commission d'enquête en se faisant procureur et accusateur, c'était pour nous totalement inacceptable, parce que ces deux principes de transparence, à qui on n'a pas laissé le temps, et de présomption d'innocence n'étaient pas respectés.
13: On va y revenir, mais donc vous nous dites ce matin que vous avez fait pression en fait pour empêcher le vote.
15: Mais non, ça c'est votre interprétation, loin de là. Non, le jeu parlementaire est libre, bien évidemment. Simplement, on a relevé que certains, le lendemain d'un documentaire, ont immédiatement souhaité une commission d'enquête, hein, ça n'est pas rien. C'est vraiment se faire procureur à la place du procureur. D'ailleurs, je comprends que le parquet, en qui nous avons pleinement confiance pour mener à bien cette enquête, c'est vraiment important, ait décidé d'accélérer pour ne pas, en effet, voir certains parlementaires se substituer à la justice. Donc il y a une enquête judiciaire, ça c'est très important, bien évidemment, qui se fait dans le respect de la présomption d'innocence et des procédures. Et puis alors, cette commission d'enquête, voulue par certains majoritairement au Parlement, et qui nous semble effectivement précipitée. Cela étant, nous sommes des démocrates. Et donc, nous nous plions au résultat, bien évidemment, des choix qui ont été faits au Parlement.
13: Ok, mais pour bien comprendre de quoi on parle, Lotfi Mostefa, échevin socialiste à Anderlecht et président du foyer Anderlechtois, est soupçonné de clientélisme et de favoritisme dans l'attribution de logements sociaux, suite à une enquête de la VRT. La justice, vous l'avez dit, s'est saisie de l'affaire et a même mené des perquisitions. Pratiquement, en quoi va consister cette commission ?
15: Cette commission d'enquête va procéder à des auditions d'un certain nombre de protagonistes. Il y a bien évidemment celles et ceux qui font l'objet d'accusations qui, à ce stade, doivent encore être prouvées. Et puis alors, il y a celles et ceux qui sont aux responsabilités, que ce soit au niveau politique, que ce soit aussi au niveau de l'administration, puisqu'il y a des organes de contrôle externes, comme il y a des organes de contrôle internes. C'est tout ça qui devra être vérifié.
13: Mais vous allez tout analyser, les témoignages rapportés par la presse ?
15: Alors ça, nous verrons, puisqu'à nouveau, c'est la commission d'enquête qui va délimiter son périmètre d'audition. À nouveau, le Parlement devra faire son travail, mais c'est surtout la justice qui devra aussi faire son travail, et vous me permettrez de penser que la justice est mieux outillée que pour mener à bien certaines investigations, certaines enquêtes, que certains parlementaires qui en réalité veulent simplement vraiment être dans une forme de chasse à l'homme, de régler certains comptes non encore apurés de la dernière campagne électorale. C'est assez clochemerle en réalité cette histoire, mais d'un autre côté, que les choses soient claires. Le logement social est fondamental et on doit comprendre l'émotion suscitée par le documentaire de la VRT. Simplement, il faut le faire dans le respect de la présomption d'innocence. Et quand on voit que le dernier documentaire panneau sur le CPS conduit le parquet à faire un réquisitoire de non-lieu, ça veut dire aussi que ça n'est pas parce que, avec tout le respect que j'ai pour le service public d'information, ce respect n'est pas partagé par tout le monde, faut-il le rappeler, ça n'est pas encore parce qu'il y a un documentaire qu'il y a une vérité.
13: Et donc ici,
15: à nouveau,
13: vous...
15: je répète, il y avait moyen de faire d'abord autrement. Une commission, un vrai travail parlementaire, laisser la justice faire son travail. Cela étant, ce qui est fait,
13: on doit avancer n'a pas commis d'erreur pour vous.
15: Faire toute la transparence. Il y a des organes de contrôle interne et externe. Du côté des organes de contrôle externe, Madame Lamieux s'est exprimée, le travail a été fait. Autrement dit, il y a des fonctionnaires de la région présents dans les sociétés de logements sociaux qui vérifient les dossiers, les attributions.
9: Mais donc pour vous, il n'y a aucun problème au foyer Anderlechtois ?
15: Madame Lalieu a consulté la SLRB, donc l'organe de contrôle externe. Il y a une commission maintenant parlementaire qui va se mettre en place et qui va revérifier tout cela, parce que c'est le périmètre qui a été décidé. Il y a une enquête judiciaire. Monsieur Lotfi Mostefa, lui, clairement explique qu'il a respecté les procédures. Il a demandé d'être entendu par le Parlement. On lui a refusé. Voilà ce que je constate.
13: Donc il dit, oui, il n'y a pas de fraude ni malversation, c'est juste une manière de travailler. Ça, c'est sa défense, et vous soutenez sa défense.
15: Mais sa défense, qu'il souhaitait venir exprimer au Parlement, et lui ont refusé. C'est là où je dis que les droits de la défense ont été piétinés, et on jette comme ça l'honneur d'un homme en pâture. C'est ça qui est totalement inacceptable. Quand je vois au niveau fédéral le même documentaire panneau qui explique que le ministre de la Défense a fait un marché de 50 millions d'euros pour répondre à une menace de drones qui n'existait que dans sa tête, et où là aussi il y a eu des demandes de commission d'enquête, 50 millions d'euros de frais de défense militaire, de dépenses militaires. Et là, le MR, les engagés s'y sont opposés. Quand je vois aussi...
13: Mais pour vous, c'est le même problème qui se pose.
15: Non, je vois qu'il y a deux poids, deux mesures, ça qui est un petit peu étonnant. Donc, pour certains dossiers, il y a une précipitation. Pour d'autres, au contraire, il y a de l'obstruction. On a un ministre des Finances, pendant 11 ans, qui est accusé aujourd'hui d'avoir blanchi de l'argent. Ça, c'est une affaire d'État au plus haut niveau.
9: L'affaire Didier Reynders.
15: Là aussi, jour-ci, pas de commission d'enquête. Donc il y a des choses qui sont assez interpellantes, qui nous ont interpellés, mais je le répète, transparence et présomption d'innocence, voilà les deux principes qui doivent commander, mais attention à le faire dans le respect aussi de la dignité et de l'intégrité des gens, parce que sans quoi, demain on crée des précédents et on décapite les gens dès lors qu'il y a un documentaire, avec tout le respect que j'ai par ailleurs pour la presse, bien évidemment.
13: Mais en attendant, cette commission aura lieu, est-ce qu'elle peut encore faire bien les choses, parce qu'elle doit déjà clôturer au 21 juillet, donc au moment des vacances parlementaires, recommandations comprises. Est-ce que c'est vraiment réaliste?
15: Ceux qui ont déposé cette demande de commission d'enquête ont souhaité en effet aller le plus vite possible, et je crois que c'est pas une mauvaise chose, on peut travailler 3 fois, 4 fois par semaine, se réunir même le week-end si nécessaire.
13: Mais pour le SAMU social, on avait quand même tablé sur 6 mois et ça avait duré plus longtemps.
15: Le gouvernement bruxellois, il a fallu 600 jours pour le mettre en place. Donc, assurer sa stabilité, ça me semble fondamental. Faire en sorte aussi qu'il puisse travailler à répondre aux urgences sociales, économiques, environnementales et aux besoins de la population. On doit remettre de l'ordre dans les comptes. On doit aussi résoudre un certain nombre de problèmes. Les sans-abri, la propreté dans les rues, la sécurité. Et donc, le gouvernement a besoin de travailler dans la sérénité. Et donc, si on peut travailler rapidement au Parlement, faisons-le.
13: Mais précisément, cette commission, c'est uniquement pour sauver la majorité bruxelloise, en fait?
15: Alors, il faut poser la question à ceux qui ont créé le chaos.
13: Mais on vous la pose.
15: J'ai le sens des responsabilités, le sens de l'État. Donc, le gouvernement doit pouvoir travailler sereinement. Et j'entends bien qu'il puisse travailler sereinement.
13: 600 jours pour se mettre d'accord, à peine 100 jours pour se disputer et déjà menacer de quitter la majorité. Est-ce que ce gouvernement bruxellois a encore de l'avenir?
15: Vous poserez la question à ceux qui, effectivement, font ce genre de chantage. Ça n'est pas le cas du Parti Socialiste. Transparence, présomption d'innocence, les deux principes qui commandent.
13: Mais vous faites partie de ce gouvernement bruxellois. Vous êtes ministre bruxellois des pouvoirs locaux.
15: Ah oui, je vous le confirme, absolument. Mais ça, donc, c'est une information, absolument.
13: Mais cette demande de commission a clairement divisé la jeune coalition, ravivé les tensions. Il y aura des conséquences?
15: Je suis concentré sur les sujets qui sont importants pour moi, la santé, l'action sociale, les pouvoirs publics, comme vous le voyez, les finances communales sont importantes également, et il y a quelques faits qui d'ailleurs défraient la chronique pour le moment, et puis il y a aussi la nécessité de faire en sorte de ne pas se faire déglinguer par le niveau fédéral. Quand je vois les mesures qui sont prises par l'Arizona, qui mettent à charge des communes des charges qui sont insupportables avec l'exclusion des chômeurs, quand je vois aussi le gouvernement, la Fédération Bruxelles, MR engagé, qui déglingue l'enseignement, qui s'en prend aux enseignants, qui s'en prend aux écoles, qui s'en prend aux élèves, qui mettent une taxe sur les étudiants en augmentant le Minerval. Voilà autant de choses qui reportent des charges sociales sur le tissu bruxellois, comme sur le tissu wallon, soit dit en passant. Le survol de Bruxelles également, qui est un vrai problème.
13: On vous entend bien, il y a beaucoup de problèmes ailleurs.
15: Absolument,
13: mais
15: absolument.
13: Pour revenir à la commission, que pense finalement le grand public? Où est la bonne gouvernance? Est-ce que le Parti Socialiste a un problème avec la bonne gouvernance?
15: Le Parti Socialiste, au quotidien, défend les gens, contrairement à certains qui déglinguent notre tissu social. Je viens de parler de l'enseignement, des écoles qui sont aujourd'hui déglinguées. Le Parti Socialiste défend le logement social, qui est menacé par certains, nous ne nous y trompons pas. Cette commission d'enquête, c'est aussi pour certains une volonté de s'en prendre au logement social. Quand on a négocié pendant 600 jours, certains nous proposaient de vendre la moitié du parc de logements sociaux. Donc dites-vous bien aussi que tout ça n'est pas innocent. Mais je le répète, quand je vois le gouvernement fédéral qui s'assoit aujourd'hui sur la santé des Bruxellois en faisant survoler les zones les plus densément peuplées de Bruxelles. On leur demande d'avoir des plans de vol qui soient plus équitables. Eh bien, personne ne bouge là-bas. Pourquoi? Parce que c'est la Flandre qui domine, que l'aéroport de Zaventem est protégé et que ce sont d'abord les intérêts économiques qui prévalent avant la santé des Bruxellois. Et ça n'est pas faute de demander à Jean-Luc Ruc, qui est ministre engagé, de le demander aussi au MR, qui finalement ne défend pas les Bruxellois au fédéral, de pouvoir prendre les décisions qui s'imposent.
13: On a bien compris qu'il y avait des problèmes ailleurs, mais opposé à la Commission, vous êtes toujours président du PS bruxellois. Le chef de groupe du PS au Parlement bruxellois dit « On sera moins enclin à jouer la cohésion de la majorité. » C'est une forme de chantage ou juste de la négociation politique?
15: J'ai le sens de l'État.
13: On voudrait comprendre, parce que j'ai l'impression que c'est quand même électrique. Alors, il y a des problèmes partout, mais au gouvernement bruxellois, on a l'impression...
15: Nous avons au PS et moi personnellement le sens de l'État. Le gouvernement a des objectifs à réaliser, c'est remettre de l'ordre dans la gestion, répondre aussi à la gestion des finances publiques, remettre aussi au cœur de l'action politique la question de la propreté, de la sécurité, du soutien scolaire. Nous avons dégagé des moyens pour le soutien scolaire quand on voit la déglingue de l'école organisée aujourd'hui par le MR et les engagés en Fédération Île-Bruxelles. Donc oui, nous devons travailler au bien-être des Bruxelloises et des Bruxellois, et c'est pour ça qu'il faut se concentrer sur l'essentiel et éviter certains emballements frénétiques. Je le répète, on est vraiment face parfois à des choses qui sont tout à fait surréalistes.
13: Mais
15: je le répète, gouvernance, transparence, présomption d'innocence.
13: Et en un mot, qu'est-ce que vous attendez la commission que vous ne souhaitez pas, si on a bien compris.
15: Mais nous verrons ce que la commission donnera. Vous savez, moi j'ai été président d'une commission d'enquête parlementaire sur les Panama Papers. On a travaillé longuement, fraude de plusieurs milliards d'euros au niveau international. Et puis, qui s'est opposé aux recommandations pour plus de justice fiscale, pour plus de lutte contre le blanchiment? La droite, le MR et l'NVA.
13: Vous n'espérez pas grand-chose.
15: Ah si, nous voulons nous défendre le logement social qui est menacé par certains, parce que tout le monde a le droit de vivre dignement dans une habitation à Bruxelles. Quand on voit que certains s'opposent à la régulation des marchés, quand on voit que certains acceptent que les propriétaires fassent n'importe quoi, nous défendons, nous, l'accès à un logement digne pour chacune et chacun.
9: En tout cas, vous avez beaucoup critiqué le MR et les engagés qui, rappelons-le, sont partenaires de majorité avec vous à la région bruxelloise.
15: Oui, mais pas aux fédérations de Bruxelles et pas au fédéral où nous sommes dans l'opposition.
9: Effectivement. Merci beaucoup à Ahmed Laouej, ministre PS à Bruxelles des pouvoirs locaux. Et merci à vous, Daniel Velter. La première, il est 8h01. Et elle a une ce matin, la dernière ligne droite pour le décret qui fâche les enseignants.
16: Il a été adopté en commission, il devrait l'être bientôt en plénière. De toute façon, cela ne changera rien. La fin d'année sera perturbée dans les écoles. Selon les établissements, les élèves passeront leur épreuve certificative ou alors ils n'auront pas d'examen ou alors seulement ceux qui comptaient sur les examens pour sauver leur année. C'est un peu la même idée que les Britanniques qui voulaient envoyer leurs migrants illégaux au Rwanda. Un accord a été trouvé pour que les pays membres de l'Union puisse créer des centres en dehors de l'Union ou expulser les demandeurs d'asile déboutés. Les Diables Rouges affrontent la Croatie ce soir en amical, moins de deux semaines avant leur début en Coupe du Monde.
9: La météo avec Denis Collard.
17: Journée en deux temps avec quelques averses entrecoupées d'éclaircies ce matin et puis à nouveau de bonnes averses, parfois ponctuées de coups de vent et de coups de tonnerre cet après-midi. On attend de 18 à 21 degrés.
9: C'est François Kirsch qui vous présente votre journal de 8h. Bonjour François.
18: Bonjour.
9: Cette nuit, le fameux décret-programme contesté par le monde enseignant a été adopté en commission du Parlement de la Fédération à l'année Bruxelles.
16: La suite logique, c'est son adoption en séance plénière cette semaine ou la semaine prochaine. La fin du parcours législatif, mais cela ne devrait pas éteindre, peut-être même l'inverse, le mouvement de protestation dans les écoles. Quoi qu'il en soit, l'organisation des examens de fin d'année risque d'être chamboulée, François Corbiot.
19: À l'Athénée Maurice Destenay à Liège, les examens n'auront pas lieu, mais les élèves seront tout de même évalués. Thierry Gilles, directeur adjoint.
20: Mais il est évident que vu les circonstances, il y a peut-être un stress qui s'est installé. Donc on ne se basera pas uniquement sur les examens. Il y a eu des évaluations quand même qui ont été faites tout au long de l'année. Et on peut se baser bien évidemment sur ces évaluations-là.
19: Pour Elsa Roland, chargée de cours en sciences de l'éducation à l'UNAMUR, il n'y a pas lieu de dramatiser cette absence d'examen.
21: Ces examens en fin d'année, a priori, c'est plutôt des examens qu'on appelle certificatifs, donc qui vont permettre de sanctionner l'élève, mais ce n'est pas quelque chose qui va lui permettre d'en savoir plus sur où il en est dans ses apprentissages, dans ses difficultés, dans les obstacles qu'il rencontre, etc. Parce qu'il faut bien savoir que généralement, il n'y a aucun retour sur ces évaluations aux élèves.
19: Autre école, autre approche, au centre scolaire Ma Campagne à Bruxelles, des examens seront organisés pour les élèves en difficulté. Charles Navet, son directeur.
22: L'élève qui est en situation d'échec actuellement devait pouvoir compter sur l'examen de fin d'année pour pouvoir se rattraper. Et donc on ne pouvait délibérément pas se dire qu'on arrêtait l'année maintenant en termes de points. Et en vue de ces examens, il y a des séances de remédiation.
19: De quoi permettre aux élèves en difficulté de ne pas être trop pénalisés par la situation.
16: François Corbiot avec Stéphanie Lepage. Concernant les épreuves certificatives externes, CEB, CE1D, CESS, jusqu'à nouvel ordre, elles seront bel et bien organisées.
9: Le trafic aérien était à l'arrêt cette nuit.
16: Oui, suite à un mouvement de grève spontané des contrôleurs aériens de Skies dans le cadre de négociations entre représentants du personnel et direction concernant le futur centre de contrôle numérique de Namur. Le trafic a repris à l'aéroport de Zaventem. Il ne reprendra pas avant 9h30 à Charleroi et Liège, ce qui implique dans tous les cas pour tous les aéroports retard et ou annulation. Renseignez-vous si vous devez prendre l'avion ce matin. Les habitants de Jemeppe-sur-Sambre et d'Auvelais et Velaine-sur-Sambre dans l'entité de Sambreville pourraient retrouver une eau du robinet potable demain matin. Les habitants de Nivelles risquent de devoir attendre encore plusieurs jours. En attendant, la distribution d'eau potable par camion-citerne se poursuit. Il s'agit toujours des conséquences des intempéries de ce week-end, alors que des orages, sachez-le, seront de retour cet après-midi.
9: Le secteur de la construction tourne au ralenti en Wallonie.
16: Le nombre de permis de bâtir a baissé baissé de plus de 30% au cours des 5 dernières années. La demande est en baisse, donc, et ce qui n'arrange rien, ce sont les procédures administratives sous format papier qui sont fastidieuses. Certaines entreprises bloquées dans l'attente de la délivrance de permis doivent même parfois licencier du personnel, vous allez l'entendre. Le gouvernement wallon vient de lancer un plan pour informatiser enfin les procédures et réduire les délais d'attente. Cédric Loriot.
0: Ici, le CLT, ce sont des panneaux pleins qui sont pré-usinés.
2: Patrick Jean-Marc dirige une société spécialisée dans les constructions en bois nouvelle génération. Son carnet de commandes est bien rempli pour les prochains mois, mais la lenteur et la lourdeur administrative pour obtenir des permis d'urbanisme est devenue telle qu'il a dû licencier du personnel.
18: Sur les 6 derniers mois, nous avons dû nous séparer de 9 collaborateurs sur 29 parce que les permis ne tombent pas. On n'a plus de travail à offrir à nos ouvriers. Alors, lorsque ces permis retomberont, bien sûr, on va reconstituer nos équipes, mais en attendant, on s'en a dû se séparer de nos collaborateurs et on n'aurait pas dû.
2: Pour éviter ces aberrations, les démarches vont être informatisées, dématérialisées en Wallonie. François Desquenne, ministre wallon de l'aménagement du territoire.
23: À partir de ce lundi, dans 20 communes, 10 en Hainaut et 10 dans le Namurois, les permis ne seront plus traités que de façon dématérialisée, c'est-à-dire par informatique. Donc l'objectif, il est d'alléger la procédure, de simplifier tous les éléments matériels, puisqu'il ne faut plus déposer X exemplaires, un seul fichier informatique suffit.
2: L'objectif est que tout soit informatisé dans 2 ans. Environ 25 000 permis d'urbanisme sont délivrés chaque année en Wallonie.
16: Le gouvernement fédéral a entamé ses discussions budgétaires. Le Premier ministre veut un accord pour le 21 juillet, mais les centristes de la coalition ont déjà indiqué qu'il n'était pas question pour eux de se laisser enfermer dans un calendrier. Les négociations ne seront pas faciles. Il faut trouver près de 7 milliards d'euros au moins, Fabien Vanekout.
24: Oui, 6,7 milliards d'euros à trouver d'ici 2029, c'est le chiffre sorti de la note distribuée en gouvernement vendredi. Mais ce ne serait là qu'un chiffre toujours provisoire, la situation budgétaire globale restant trop instable, conflit au Proche-Orient et inflation. Ce mardi, le bureau du plan doit donner quelques recommandations après avoir sondé des experts à la demande du gouvernement. Mais il faudra encore attendre le 6 juillet et le rapport du comité de monitoring pour évaluer définitivement l'ampleur de l'effort. À partir de là, les pistes de réforme ou d'économie pourront ressortir des tiroirs des partis, mesures pour plus de contrôle des malades de longue durée ou de la gestion des mutuelles, hausse possible du ticket modérateur, la part à charge du patient. On pourrait même reparler dépenses de défense que CDNV et Voreuth voudraient limiter. Le sujet des hausses de TVA devrait revenir aussi à l'ordre du jour, décidé en novembre, recalé par le Conseil d'État et dont le MR ne veut toujours pas. Bref, de nombreux sujets de friction en perspective pour la cohésion de la majorité. Arizona.
16: Les microbiotes, ces milliards de bactéries qui protègent notre intestin, c'est le domaine d'étude de l'équipe du chercheur Patrice Cagny, professeur à l'UC Louvain. Il reçoit aujourd'hui le prix Francky, sorte de Nobel belge. Il consacrera l'argent de ce prix à un nouveau projet de santé publique. Il veut savoir ce que nos microbiotes racontent grâce à une analyse de nos selles. Joanne Monté.
25: Notre intestin est un sacré lascar. Il contient 100 000 milliards de bactéries. C'est notre microbiote, une barrière protectrice quand elle est en forme. Elle dialogue en ligne directe avec notre cerveau. En Flandre, un projet scientifique étudie le microbiote des néerlandophones, idem en France. Mais pour les francophones, mystère, on ne sait pas ce qu'ils ont dans le ventre. Patrice Cagny, professeur à l'UC Louvain et chercheur au Well Research Institute, veut le découvrir.
26: Et le but est de pouvoir, un jour en tous les cas on l'espère, en ayant appris la composition microbiote intestinale de ces personnes, leur santé mentale, leur alimentation, de retourner évidemment vers elle, ce qui ne se fait pas dans les autres initiatives ailleurs dans le monde, et pouvoir donner également à nos pouvoirs locaux et à nos spécialistes en santé publique des outils pour pouvoir intervenir.
25: L'équipe compte s'appuyer sur des maisons médicales, des pharmacies ou des CPAS pour toucher un public qui ne se retrouve généralement pas dans les études. Le projet devrait, si tout va bien, démarrer en 2027.
9: L'Union européenne durcit sa politique migratoire.
16: Un accord a été trouvé entre le Parlement européen et les États membres pour accélérer les expulsions de migrants illégaux. Comment ? en permettant aux pays qu'ils souhaitent de construire des centres en dehors de l'Union où envoyer les personnes dont la demande d'asile a été rejetée, Boris Vanhaken.
1: Et la présidente du Parlement européen, Roberta Metsola, s'est félicitée du compromis trouvé qui permettra un retour plus rapide et plus cohérent des migrants, peut-on lire sur X. Le texte prévoit des mesures renforcées comme des visites domiciliaires et des sanctions sévères en cas de refus de quitter le territoire européen. Cela peut inclure la saisie de documents d'identité, mais aussi la détention de familles avec enfants et une interdiction de retour dans l'Union européenne portée à 10 ans, voire 20 ans dans certains cas. Plus de 200 ONG dénoncent un texte contraire aux droits fondamentaux. L'eurodéputé belge écologiste Saskia Brikman compare ces futures dispositions aux méthodes de l'ICE, la police de l'immigration américaine.
3: Ça fait totalement écho à ce qui nous a choqué il n'y a pas si longtemps que ça côté européen, les pratiques de l'ICE, hein, le bras exécutif de la politique migratoire de Trump et qui expulse allègrement les personnes concernés par ces retours, ces expulsions du côté européen, vont aussi voir leurs droits fondamentaux allègrement violés.
1: Certains pays ont été cités lors de discussions précédentes pour expulser ces personnes comme le Rwanda, l'Ouganda ou encore l'Ouzbékistan, mais ces échanges restent secrets. En attendant, le texte doit encore être validé par les institutions européennes. Un vote final est attendu d'ici début juillet.
16: C'est une majorité de centre-gauche qui dirigera le Danemark. La première ministre sortante, Mette Frederiksen, a annoncé un accord de coalition. Elle va donc entamer un troisième mandat à la tête du gouvernement danois. Grosse attaque russe tôt ce matin en Ukraine, des missiles et des drones se sont abattus sur Kiev, Dniepro ou Kharkiv. Un immeuble résidentiel de 24 étages a été touché et s'est effondré à Kiev, selon le maire de la capitale ukrainienne. Ces attaques russes ont fait au moins 9 tués en Ukraine et des dizaines de blessés.
9: L'Italie en fête aujourd'hui. Le pays célèbre le 80e anniversaire de la naissance de la République.
16: Avec une parade militaire et une fête populaire, l'occasion aussi de tenter de renforcer les liens entre les Italiens et leurs institutions à Rome, Valérie Dupont.
4: Malgré les nombreux vestiges qui témoignent de sa très longue histoire, l'Italie, sous sa forme actuelle, est l'un des États les plus jeunes d'Europe. Aujourd'hui, les Italiens célèbrent le référendum du 2 juin 1946. Un peuple entier a finalement pu parler, affirmer la radio à l'époque pour souligner qu'après 20 ans de fascisme, les 28 millions d'Italiens, dont 13 millions de femmes qui votaient pour la première fois, ont choisi de remplacer la monarchie par la République. Mais 80 ans plus tard, les Italiens sont méfiants envers leurs institutions. Si 62% disent avoir confiance dans le président de la République, l'indice de confiance dans le Parlement tombe à 26%. Gian Maria Faria, sociologue et politologue.
5: Les Italiens se sont éloignés de leurs institutions quand ils ont compris que malgré leur vote, malgré l'indication d'une direction de marche du pays, la classe politique marchait en sens contraire.
4: Il faut dire que depuis 1946, les Italiens ont vu défiler 69 gouvernements et de nombreux scandales politiques. Alors pour tenter de renforcer le lien entre les Italiens et leurs institutions, le président a lancé une grande initiative. Chaque citoyen peut envoyer une vidéo pour dire ce que représente pour eux la République. L'initiative durera toute l'année, de quoi former le tableau contemporain des visages de la République italienne.
16: Dans moins de 2 semaines, les Diables Rouges joueront leur premier match à la Coupe du Monde américaine. Ce soir, pour se mettre en jambes, l'équipe belge affronte en amical la Croatie, une grande équipe. Les Diables ont voulu un adversaire sérieux, Manuel Jousse.
6: Oui, on peut parler d'un test important pour les Diables Rouges face à la 11e nation mondiale, finaliste de la Coupe du Monde 2018 et qui traîne encore, elle aussi, quelques glorieux rescapés de sa génération dorée. Pour les Diables, l'objectif sera surtout de se rassurer à une semaine du grand départ pour les États-Unis, se rassurer quant à l'état de forme des uns et des autres, mais aussi se rassurer par rapport à certaines positions clés. On le sait, il est beaucoup trop tôt pour imaginer Romelu Lukaku réendosser son rôle de buteur. Charles de Ketelaere devra donc poursuivre sa mission de dépanneur ou Mathias Fernandez Pardo entamer la sienne, entouré d'un énorme voile de curiosité. Quant au secteur défensif, déjà mis à mal ces derniers mois, il devra apprendre à se débrouiller sans Zeno De Bast, blessé au plus mauvais moment, alors qu'il commençait à s'installer comme patron et dont le retour n'est pas prévu
7: minimum avant le troisième match de poule contre la Nouvelle-Zélande.
16: Croatie-Belgique, match amical à suivre sur les médias de la RTBF à partir de 18h. Les Diables qui joueront encore une dernière rencontre, toujours amicale, samedi contre la Tunisie, et puis ils s'envoleront vers les États-Unis. À Roland-Garros, l'affiche de la soirée d'hier entre Arina Sabalenka et Naomi Osaka a tourné à l'avantage de la numéro 1 mondiale de tennis. Sabalenka s'est qualifiée en 2-7-7-5-6-3 ce mardi, place au premier quart de finale. Enfin, sachez que Serena Williams va faire son retour sur le circuit. La semaine prochaine, la joueuse américaine de 44 ans va participer au tournoi du double du Queen's en Angleterre. Serena Williams qui n'a plus joué depuis l'US Open de 2022.
9: Merci beaucoup François Kirsch pour ce journal de 8h. Le foyer Anderlecht en débat à 8h30. Dossier qui fera l'objet d'une commission d'enquête parlementaire. La majorité bruxelloise a été sauvée hier. Le PS n'en veut pas, mais a quand même accepté la commission d'enquête. Est-ce qu'elle sera suffisante pour faire toute la lumière sur ce dossier, alors qu'elle n'est censée durer qu'un mois et demi jusqu'au 21 juillet? La justice, par ailleurs, fait son travail. Est-ce que cette commission sera suffisante? On en débat à 8h30 et vous posez vos questions sur WhatsApp 0 471 200 500. Jean-Marc Strel, pour vos conditions de circulation et pas mal de ralentissements vers Bruxelles ce matin, Jean-Marc.
8: Exactement, 20 minutes par exemple sur le 429 Tournai Bruxelles, le 40 Gand Bruxelles, un quart d'heure, une bonne demi-heure sur le 40 Liège Bruxelles, un peu de patience donc sur le ring aussi, même si ce n'est pas la catastrophe, mais comptez 20 minutes de Waterloo au carrefour Léonard à la Grand-Bégard, c'est quasi fluide, 20 minutes de Grand-Bégard à Zaventem. À noter qu'il y a toujours sur le 25 les suites d'un accident, c'est d'ailleurs un camion qui a brûlé à hauteur de Tilf vers le Luxembourg. Quelques ralentissements y sont observés. Pour le reste, ça se passe bien, même du côté des transports en commun. Il n'y a pas grand-chose à signaler de ce côté-là.
9: La météo de Nicolas avec une journée en deux temps. Denis, et le retour de la pluie et des orages cet après-midi.
17: Oui François, et c'est surtout cet après-midi que le caractère orageux va se manifester. Déjà ce matin, on note quelques averses plutôt éparses qui traversent nos régions, entrecoupées d'éclaircies. On aura même une petite accalmie en fin de matinée. Et puis cet après-midi, des averses plus soutenues vont traverser nos régions. Elles pourraient s'accompagner de rafales de vent et puis être aussi sous forme de grêle avec coups de tonnerre. Donc prudence, l'est et le sud du pays sont placés en avertissement jaune par l'Institut Royal Météorologique pour de forts cumuls de pluie et localement des averses soutenues. Dans ces conditions, on n'appréciera pas vraiment les températures comprises entre 18 et 21 ou 22 degrés.
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9: Le gouvernement bruxellois plie mais ne rompt pas sur le dossier du foyer Anderlechtois. Le président du foyer, socialiste, est soupçonné de clientélisme dans l'attribution de logements sociaux. Il dément. Le PS ne voulait pas d'une commission d'enquête parlementaire. Il a fini par l'accepter, mais dans un timing très serré. Cette commission suffira-t-elle pour faire la lumière sur ce dossier? Ne sert-elle qu'à sauver la majorité bruxelloise? On en débat ce matin et vous réagissez, vous posez vos questions sur WhatsApp 0 471 200 500. Bonjour Élodie de Célis.
11: Bonjour tout le monde.
9: L'histoire d'un combat contre l'alcool avec votre invité ce matin.
11: Oui, et c'est celui de son père, c'est la comédienne Julie Lenain qui met ça en scène dans un seul en scène, hein, donc. Mais ça parle également de nous tous, de nos failles, de notre capacité de résilience. C'est à voir au Centre culturel de Dorgheim, elle sera notre invitée.
9: Rendez-vous à 8h45. Le journal Culture Média avec Nicolas Bogert. Bonjour Nicolas.
12: Bonjour François, bonjour tout le monde.
9: Du neuf dans l'affaire du casse du siècle au Louvre.
12: Oui, une piste belge serait explorée en ce moment par la police belge et la police française. On en parle tout de suite. Et puis aussi, on célèbre les 100 ans de la naissance de l'icône platine Marilyn Monroe.
9: Merci à Chloé Dufour, à Xavier Mathieu, à Andrea Rouillou, Benjamin Diloro, Sarah Amos. C'est la fine équipe de Matin Première.
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9: Et à 8h20, le regard de Maxime Lampol sur l'actualité du moment. Bonjour Maxime.
22: Bonjour François, bonjour Elodie, bonjour Nicolas. Pas mal de nos auditeurs attendent avec impatience la sortie de GTA 6. Vous voyez le célèbre jeu vidéo prévu en cette fin d'année sur la première. C'est vrai. Dans lequel on peut voler des bagnoles, tabasser des types et effectuer des actions peu recommandables pour arriver à ses fins. Or, et l'information est sortie hier dans une relative indifférence, pendant qu'à l'antenne vous chialiez comme une pleureuse à un enterrement sicilien en hurlant « Thomas Gadisseux, c'était mon ami et maintenant c'est mon patron !» Le studio Rockstar Games, via sa succursale Wallonne, a annoncé la sortie d'un mode de jeu qui se déroulera intégralement en Fédération Wallonie-Bruxelles, intitulé GTA Carnion la semaine dernière. Le jeu est issu d'un partenariat public-privé et financé par du sponsoring sous forme de placement de produits que le gamer aura peine à remarquer. C'est une exclusivité matin première. Voici la bande-annonce de GTA Carnion la semaine dernière. Dans cette Belgique sauvage et sans pitié pour les plus faibles, incarnez Yannick Willems. Surveillez votre jauge de valeur travail et celle qui définit votre date de départ à la pension. Guidez Yannick Willems dans sa Citroën C3 d'occasion dont l'emprunt court jusqu'en 2029. Oh non, quelle est cette foule furibarde que Yannick Willems aperçoit dans ses rétroviseurs? Ce sont les Montois avec leur quart d'or dont ils sont si fiers. Pas de chance, nous sommes le dimanche du doudou. Dans cette rue en pente, dans les Montois sont si fiers. Et la Sa3 n'a pas beaucoup de reprises en côte. Voilà le genre de mission qui attend Yannick Willems dans GTA Carnion la semaine dernière. Aider Yannick Willems à survivre dans cette société ultra-violente en remplissant les nombreux formulaires administratifs, en s'assurant qu'il est en ordre d'assurance incendie, assurance auto et assurance familiale. Préparez des plats sans lactose et procurez-vous des antihistaminiques, car Yannick Willems est régulièrement sujet à des allergies dans son entreprise de destruction. Soignez sa santé prostatique en lui faisant faire des stops pipi-relâche au moins 5 fois à chaque petite commission, c'est rond, carré, carré, 5 fois. Une recommandation de la société belge d'urologie. Guidez Yannick Willems dans les méandres du bureau de l'ONEM pour tenter de garder ses droits au chômage depuis son licenciement. Yannick Willems a envie de faire un Luigi à David Clarinval. Hélas, il n'a accès qu'au terrible Jacques Pelletier, président du bureau de chômage de son quartier. Qu'à cela ne tienne, foutu pour foutu, gagnez des points de vie en traitant de péripatéticienne la maman de Jacques Pelletier. Ne lésinez pas sur les insultes et les champs lexicaux du Troisième Reich et de la pédophilie sont des puissants fonds d'idées afin de s'assurer que Jacques Pelletier se souvienne de vous ce soir avant de s'endormir. Aidez Yannick Willems à choisir une solution pour se loger l'hiver prochain. Bois, gaz, mazout, tout est si cher. Siphonnez la citerne de cet idiot de Jacques Pelletier pendant qu'il est au paddle pour contrer les hausses des prix de l'énergie. Mettez du rouge dans la C3 et évitez les contrôles de police. Dans cette map quasiment illimitée, visitez les endroits les plus malfamés de Wallonie, comme la véranda géante de Peridaisa, la plus grande du monde, dans laquelle Éric Don lâchera sur vous son gang de lamentins. Si vous ne l'écoutez pas une fois de plus, vous tenir la barbe en vous racontant la fois où il a refuser les 11 millions d'euros de la région. Montez dans les ruines de la tour Reyers défendue par les 5 membres du CA démissionnaire de la RTBF qui se battent à grands coups de hache pour défendre le pluralisme et l'équité dans le service public. Incarnez Yannick Willems dans son flexi-job en soirée au Night and Day de Sambreville afin de pouvoir payer le loyer de son modeste appartement qui sera sans doute détruit par des bandits roulant en pick-up pas en ordre d'assurance et qui se gare n'importe où grâce à des cartes PMR frauduleuses. Attention, assurez-vous qu'il n'y a pas de trou dans la caisse en fin de service, auquel cas Yannick Willems aura maille à partir avec son ennemi, le terrible Jacques Pelletier, qui lui aussi a un flexi-job au Night and Day de Sambreville, mais en tant que chef de Yannick Willems. Faites pipi dans la canette de Monster de Jacques Pelletier pendant qu'il a le dos tourné. De manière plus globale, urinez régulièrement, une recommandation de la société belge d'urologie. Détendez-vous devant ce bon jeu vidéo après une dure journée en aidant Yannick Willems à éviter les écueils du monde de cette Belgique fictionnelle qui l'entoure. Payez ses contraventions à temps ou des frais administratifs s'appliqueront. N'oubliez pas pas son rendez-vous chez le médecin, sinon une amende lui sera prélevée. Attention, bientôt le contrôle technique et l'entretien de la chaudière de Yannick Willems. Procurez-vous sans plus attendre GTA Carnion la semaine dernière au prix de 229 €. Un prix qui fait mal au fiac, ce qui vous forcera à prendre rendez-vous avec votre urologue. Toutes les infos sur le site de la Société Belge d'Urologie.
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22: 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Ah, vous avez remarqué?
9: Ah, oui, on a remarqué, oui.
22: Je pensais que ça passait crème.
9: Bon, et on salue tous celles et ceux, ils sont sûrement nombreux, qui nous écoutent depuis Garognon. Merci beaucoup, Maxime Lampol, pour cette bande-annonce. Formidable, la musique.
22: Écoutez, j'ai trouvé ça dans les méandres de l'Internet.
9: Oui, j'imagine, dans les méandres de l'Internet. On vous souhaite une belle journée, on vous retrouve sur Ovio.
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9: Allez, le journal Culture Média 8h25, Nicolas Bogart. Et du nouveau, Nicolas, dans le dossier du spectaculaire cambriolage au musée du Louvre à Paris, une piste belge est explorée.
1: Une incident survenu en octobre 2025 avait fait la une des journaux internationaux, suscité un débat sur la sécurité du musée parisien et entraîné en février dernier la démission de sa directrice Laurence Descartes. Des enquêteurs belges auraient découvert des photos de la galerie d'Apollon, le lieu du vol, sur le téléphone de plusieurs suspects d'Europe de l'Est interpellés en Belgique. Est spécialisée dans le vol de marchandises. Selon Paris Match et Le Parisien, qui citent des sources judiciaires, une enquête conjointe franco-belge aurait été ouverte, mais le parquet de Paris n'a ni confirmé ni infirmé l'information. Les enquêteurs cherchent à établir un lien éventuel avec les quatre suspects placés en garde à vue en France, soupçonnés d'avoir dérobé des joyaux de la couronne estimés à 88 millions d'euros. Le butin, lui, reste toujours introuvable.
9: Yannick Noah et M. Pokora remplaceront Patrick Bruel à l'affiche du Bastogne Summer Festival.
1: Les organisateurs et les autorités communales de Bastogne l'ont annoncé hier. L'incertitude planait depuis plusieurs semaines sur la programmation du Bastogne Summer Festival suite aux accusations d'agression sexuelle portées à l'encontre de Patrick Bruel, principale tête d'affiche du festival organisé les 26, 27 et 28 juin. L'annulation la semaine dernière de sa tournée a finalement contraint les programmateurs du BSF à remanier leur line-up au pied levé. À quoi

0: folie.
1: Oui, c'était un peu facile, je vous l'avoue. Un pas de côté, donc c'est le titre de 2023 signé Yannick Noah, un peu visionnaire, qui sera donc le dimanche 28 sur la scène principale du festival, place du Général Patton à 18h30. Et dans la foulée, le concert de M. Pokora démarrera lui à 21h. Réunir en l'espace de 24 heures autant de moyens artistiques pour pouvoir vous le confirmer 3 jours plus tard, c'est un bel exemple de solidarité culturelle francophone. C'est ce qu'a souligné Jean Stephens, administrateur de la société Impact Events et coordinateur général du festival Bastogne.
2: Matt Pokora n'a pas une chanson qui s'appelle 2 pour le prix d'un, non?
1: Non, eh ben, j'allais la faire, mais ôtez les mots de la bouche, bravo. I'm not supposed to play
2: with boys. Hollywood célébrait hier, Nicolas, le centenaire de la naissance de Marilyn Monroe.
1: Oui, l'interprète tant connue, bien sûr, de My Heart Belongs to Daddy, dont on vient d'entendre un extrait. Marilyn Monroe, née Norma Jean Mortensen, née le 1er juin 1926 à Los Angeles, icône absolue, blonde platine aux airs de femme enfant, fille d'une mère fragile et d'un père absent, ballottée entre famille d'accueil et orphelinat, elle trouve une première échappatoire dans un mariage précoce à 16 ans, repérée dans une usine d'armement pendant la Seconde Guerre mondiale. Elle entame une carrière de mannequin avant de conquérir Hollywood et le monde. Les années 50 la consacrent. Les hommes préfèrent les blondes, l'arôme blanche de ses temps de réflexion, un Golden Globe pour certains LM Show. Mariée à Joe DiMaggio puis à Arthur Miller, elle reste une icône fragile, retrouvée sans vie le 5 août 1962, quelques mois à peine après son dernier rôle dans Les Désaxés de John Huston. Les circonstances exactes de sa mort demeurent un mystère. Marilyn, c'est un siècle d'un mythe intact qui a marqué l'identité américaine et la culture mondiale.
2: Oui, et puis Charlie XCX annonce un nouvel album pour juillet.
1: Oui, l'artiste britannique a révélé ce lundi le titre de son 7e album studio, Music Fashion Film, attendu pour le 24 juillet. La pochette publiée en surprise sur Instagram arbore une photo en noir et blanc de John Cale, Marc Jacobs et Martin Scorsese, s'il vous plaît, incarnant chacun un des 3 thèmes du titre. Connu pour son album Brats, sorti en 2024, la chanteuse assume un virage sonore assumé, loin de ses beats électro habituels. L'album comprendra 11 titres pour une durée de 30 minutes. 2 singles ont déjà été extraits, Rock Music et SS26, dont on va entendre un extrait, et dont les paroles abordent la question du harcèlement en ligne.

0: Voilà, Charlie XCX, nouvel album le mois prochain. Ils ne seront pas, eux, sur la scène du Boston Summer Festival.
1: Non, mais on aura quand même Yannick Thomas et Yem Pokora.
0: Vous irez les voir?
1: Non.
0: Non? Et vous, Elodie de Célis?
2: Bon. Je ne suis pas là, mais...
0: vous n'êtes pas là.
1: Je suis en vacances aussi.
0: Mais vous auriez bien voulu. Bah, oui, évidemment.
2: Bah, ils sont sympas.
0: Merci, Nicolas Boguerre, pour ce jour de la Culture Média.

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1: 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Voici le petit journal avec Sophie Brems.
2: Les aiguilleurs du ciel étaient en grève cette nuit. Conséquence, le trafic aérien a été sérieusement touché dans les aéroports du pays. À Bruxelles, le travail a repris, mais il faut compter 1 à 2 heures de retard encore en ce moment. Dans les autres aéroports, cela va prendre plus de temps. Pas de reprise du trafic avant 9h30 à Ostende, Liège et Charleroi. C'est le futur centre de contrôle numérique installé à Namur en 2027 qui crispe une partie des contrôleurs aériens. Ce centre doit assurer notamment la gestion du trafic des avions au décollage et à l'atterrissage, ainsi que tous les mouvements au sol à Charleroi et à Liège. La commission budget du Parlement de la Fédération Wallonie-Bruxelles a validé cette nuit le décret programme qui prévoit la réforme de l'enseignement. Validé donc en commission, mais pas encore envoyé en séance plénière pour le vote de l'ensemble des députés. Ce sera probablement la semaine prochaine. Il y a un an, le 2 juin 2025, Fabian, 11 ans, était percuté par un véhicule de police dans le parc Elisabeth à Gansoren en région bruxelloise. Fabian circulait sur une trottinette électrique alors qui n'avait pas l'âge requis. L'enquête pénale est toujours en cours, mais un an après le drame, peu de choses ont changé. Les règles de conduite prioritaire ont-elles été clarifiées pour la police? Écoutez la réponse d'Anthony Turat, secrétaire permanent CSC Police.
3: Malheureusement, tellement peu dans le sens où la tragédie qui a eu lieu a permis de lancer un certain nombre de réflexions, mais ces réflexions n'ont pas abouti. Les textes ne sont toujours pas mis en œuvre. Et nos collègues ne sont pas toujours mieux formés ou formés différemment. Au niveau des différentes entités, des différentes académies, vous recevez des formations qui varient en fonction des sensibilités des uns et des autres. Lorsque vous passez dans la vie active, dans la vie professionnelle, bien pendant des années, si vous n'avez pas de chance, entre guillemets, vous n'avez plus aucune formation d'aide à la conduite. Et donc, nous nous retrouvons avec des collègues qui apprennent, travaillent du mieux qu'ils le peuvent, mais qui, comme monsieur et madame tout le monde, disposent d'un permis de conduire, mais pas nécessairement des formations spécifiques pour un métier qui l'est tout autant.
2: Anthony Turat, secrétaire permanent CSC Police, qui était l'invité de la matinale. La Russie a mené des frappes massives contre l'Ukraine cette nuit. Elle a tiré plus de 600 drones et 73 missiles, selon les autorités ukrainiennes. L'importante attaque a fait 9 morts, dont 4 dans la capitale Kiev et des dizaines de blessés. En sport, en football, à 13 jours de leur entrée en Coupe du Monde, les Diables Rouges disputent un match amical. Aujourd'hui, à 18h, ils affronteront la Croatie en déplacement à Rijeka. Une rencontre intéressante pour les joueurs et le sélectionneur Rudy Garcia, puisque la Croatie est quand même la 11e équipe mondiale. Coup d'envoi, 18h. Match à suivre sur la Une, Vivacité et Ovio.
1: Et à 8h34, ce compromis au sein du gouvernement bruxellois. Oui, il y aura bien une commission d'enquête parlementaire sur le dossier du foyer Anderlechtois, mais une commission d'enquête au calendrier très serré. Elle doit rendre ses conclusions pour le 21 juillet, dans un mois et demi. L'opposition dénonce une commission au rabais, un enterrement estival. On rappelle que l'affaire a démarré avec un reportage de la VRT, montrant des soupçons de clientélisme dans l'attribution de logements sociaux par le président du foyer Anderlechtois, le PS Lotfi Mostefa. Le PS qui, dans la majorité bruxelloise, n'en voulait pas de cette commission. Il a fini par l'accepter. Écoutez, le ministre socialiste bruxellois Ahmed Laouedj, il était notre invité ce matin.
4: On n'en veut toujours pas. On a vu effectivement ceux qui ont créé le chaos parlementaire venir vers nous pour essayer, autant que faire se peut, de trouver une solution qui permette de ramener de la sérénité tant au Parlement qu'au niveau gouvernemental. Et donc il y a un chemin qui a été trouvé. Mais pour nous, il y a deux principes qui commandent. Tout d'abord, la transparence. Et ensuite, et les deux sont liés, la présomption d'innocence. Alors la transparence, Karine Lalu en charge du logement, et veut nous donner toutes les explications souhaitées par les parlementaires. Monsieur Lotfi Mostefa lui-même a demandé à être entendu par le Parlement. Le président du foyer Anderlechtois. Ils lui ont refusé, parce que certains manifestement voulaient aller directement à la commission d'enquête, un peu comme pour mieux justifier une chasse à l'homme. Et puis d'un autre côté, la présomption d'innocence. C'est inacceptable que la dignité d'un homme soit ainsi piétiné, que sa présomption d'innocence soit considérée comme un vulgaire chiffon de papier.
1: Cette commission pourra-t-elle faire toute la lumière sur les soupçons de clientélisme et de favoritisme dans l'attribution des logements sociaux à Bruxelles? La majorité bruxelloise est-elle sauvée ou est-elle déjà en train de vaciller? Après plus de 600 jours nécessaires pour la former, premier crash test pour le gouvernement bruxellois. Et on va en débattre ce matin avec le rédacteur en chef de La Libre Belgique, Dorian de Meus. Bonjour.
5: Bonjour.
1: Et l'éditorialiste en chef au journal.

0: Le Soir et chroniqueuse au Standard, Béatrice Delvaux, bonjour.
1: Bonjour.
0: Vous réagissez, bien sûr, et vous posez vos questions toujours sur WhatsApp 0 471 200 500. Dorian Demise, vous êtes d'accord avec ce que dit l'opposition, par exemple? C'est une commission parlementaire au rabais qui a été acceptée hier par la majorité bruxelloise?
2: Complètement, parce qu'en fait, ce qu'a obtenu le PS, c'est une double chose. C'est une commission express qui va aller très vite, qui ne va pas permettre de rentrer dans les choses, d'aller un peu plus loin, de creuser fortement. Et deuxièmement, c'est qu'ils ont revu l'étendue, la procédure d'attribution des logements sociaux. Ce n'est pas vraiment le sujet. Hein. Le sujet, c'est l'ingérence politique. C'est ce qui s'est passé avec un président d'un logement social.
0: Et donc ça, on va parler de l'institution en général, on va fort dézoomer et on ne va pas se préoccuper de l'autre fille, Moustapha.
2: C'est en tout cas les modifications qui ont été apportées hier au texte, c'est de faire en sorte qu'on va limiter au plus possible. Et on voyait que Ahmed Laouedj sur votre antenne ce matin s'en félicitait, hein, qu'on allait pouvoir s'inquiéter de ça. Mais il faut aussi retenir une chose, c'est que le Parti Socialiste minimise un petit peu les soupçons qu'il y a. Les soupçons sont excessivement graves. Or, on entend qu'il y a une chasse à l'homme, que finalement, il y a une attaque contre les logements sociaux. Il parle de trahison par rapport... Mais dans un contrat de mariage, il n'y a pas la corruption. S'il y a corruption. Donc, il n'y a pas de trahison. En fait, le PS ne se rend pas compte de la gravité des choses.
0: Le PS prend comme exemple ce qui s'est passé avec le CPAS dans Nord-Lect, où il y a eu aussi un reportage de la VRT, et où finalement, on arrive à un non-lieu,
2: non-lieu
0: par la justice.
2: Oui. Donc, enfin, que je sache, l'affaire n'est pas terminée. Donc, déjà, attendons ça. Mais quand M. Laouedj parle de deux poids, deux mesures, il oublie de nous parler d'Imerkir. Imerkir, il lui a coupé la tête, vite fait, bien fait, alors que ici, il y a clairement une défense de, quelque part, c'est un système, il faut oser le dire, en Flandre, monsieur Moustapha, aurait démissionné tout de suite, aurait été mis de côté tout de suite, directement. On sent bien qu'il y a quelque chose à l'ancienne à Bruxelles qui continue, et presque qui trouve ça normal.
0: Et Merkir, on rappelle, bourgmestre de Saint-Josse, dont la commune vient d'être mise sous tutelle pour des rapages financiers. Béatrice Delvaux, vous êtes d'accord avec ce que vient de dire Dorian Demeus, on est quand même une commission qui ne va pas aborder le sujet en profondeur.
1: Qui, dans l'instant, enterre un peu le sujet, parce que même ce qui est incroyable, en fait, c'est que dans l'intitulé même de la commission, il est spécifié que l'objet des recherches ne sera pas d'investiguer les allégations de la presse sur l'ingérence dans les procédures d'attribution à des fins personnelles ou politiques de la part des mandataires publics. Donc, c'est pas que c'est au-dessus de leur tête qu'ils ne vont pas le faire parce qu'ils n'y pensent pas, c'est qu'on leur demande de ne pas le faire.
0: Donc, on ne va pas revenir sur les témoignages qu'il y a dans le reportage.
1: En tout cas pas. Et ce sera une commission pour le 21 juillet. Bon, un minimum trois réunions par semaine. Enfin, ça va être bâclé, ça va être vite fait. Moi, ce que je trouve un petit peu qui est dérangeant, et là je trouve que Ahmed Laouedj avait un point, c'est que empêcher M. Lotfi Moustapha de s'expliquer, de venir au moins répondre devant les... Bon, ça, je trouvais ça quand même un peu particulier, parce que pourquoi ne pas l'entendre, en fait, hein. Au moins, on aura entendu ce qu'il avait à dire, et sur base de ça, conclure que c'était pas concluant, en fait, et demander la commission d'enquête. Je pense qu'ici, il y a eu des négociations, des tractations qui ont dû avoir lieu ce week-end, à la fois parce que je pense que du côté de Anders qui avait dit, nous, s'il n'y a pas de commission d'enquête, etc., on arrête et on quitte le gouvernement, donc je pense qu'il s'était mis un peu le dos au mur, avec un Ahmed Laouedj qui a sans doute laissé entendre que il y a possibilité peut-être de faire une majorité alternative. En fait, on était reparti dans quelque chose une discussion, un chantage politique à un gouvernement qui ne peut pas être en crise. En fait, il n'a pas le loisir d'être en crise. Et donc, ils ont trouvé ce terrain d'entente entre eux en faisant ce qui est particulier. Finalement, la motion qui a été votée, enfin la décision qui a été prise, c'est la proposition de la majorité, donc bétonnée, encadrée, limitée, qui pouvait plaire au PS.
0: Bon, il y a un auditeur qui nous dit, et ça c'est intéressant, ce matin, il nous écrit sur WhatsApp, il dit: j'ai siégé dans un conseil d'administration d'une SISP, donc une société immobilière, j'ai oublié le S et le P, mais bon, en tout cas, qui gère les logements sociaux, et qui nous dit: il n'est pas possible de frauder ou de favoriser quelqu'un lors de l'attribution d'un logement social, car il y a toujours un représentant de la SLRB présent au sein du conseil d'administration. En revanche, le favoritisme est de coutume lorsqu'il faut faire des améliorations dans un logement occupé par un locataire social. Certains locataires sociaux verront leur demande traitée en priorité par les ouvriers de la société immobilière de service public, SISP, société immobilière de service public, notamment grâce à l'intervention du président. Voilà pour la précision importante.
1: Mais je pense que ça, on ne va pas faire l'enquête à la place des enquêteurs ou des parlementaires qui vont quand même faire un peu de travail. Mais je pense qu'ici, c'est un des arguments, c'est de dire: oui, mais la société de logement bruxelloise, elle est là, elle vérifie les procédures. Ce qu'il y a, c'est que les soupçons sont évidemment très importants quand on lit les WhatsApp, quand on entend les communications, parce que il y a l'idée que c'est quand même le président qui intervient à des endroits où il ne doit pas être, et donc où il ne devrait pas être. Et donc c'est ça qui est extrêmement gênant, c'est qu'on a quand même le sentiment qu'il y a une présence. Dans, c'est vrai que la logique, vu la gravité des accusations portées, vu la force de ce qui est donné dans l'émission, aurait sans doute été que le président puisse démissionner. Mais ça, le PS ne le laissera pas faire parce qu'il le défend. Je voudrais dire une chose sur
0: rapidement.
1: Parce que sur Saint-Just, c'est aussi très important. Ici,
0: c'est un autre sujet, ça.
1: Oui, c'est un autre sujet, mais c'est vrai qu'on pourrait penser à une manœuvre de diversion. Je pense que ça tombe vachement bien et que ça permet au PS, à Ahmed Laouedj en particulier, de montrer qu'à un moment donné, il y a quand même des pourris, il n'y en a pas que éventuellement dans un endroit qu'il y en a à d'autres endroits. Je résume le terme pourri entre guillemets. Mais il faut rendre à...
0: César.
1: Claire Failly, qui ce qui lui revient, c'est-à-dire que cette procédure contre Emir Kir a été lancée, instruite à l'époque par Monsieur Claire Failly, était donc sur table et avec une degré d'urgence très important, puisqu'il y a une série d'urgences financières vitales en fait pour la commune et pour ses habitants qui exigeaient une prise en charge.
0: Bernard Claire Failly qui était représentant des filles dans l'ancien gouvernement, comme ça, parce que la politique bruxelloise, il faut suivre parfois. Oui. Dorian de Meyus.
2: Je voudrais en avoir un autre aspect. Oui. On a ici le PS qui est mis à mal et qui souffre le plus un jour d'hier, c'est le MR. Le MR a pris plus de coups, a été critiqué par tous les autres partis. Et donc, on a quelque part Georges-Louis Boucher qui a géré la crise comme il pouvait pour éviter une crise gouvernementale trop grave, là où Boris Dilliez a subi la séquence, très clairement. Et donc, quand on entend autour du Parlement ou au sein des couloirs du Parlement qu'en fait, à Bruxelles, le MR a la couronne, mais c'est le PS qui a le pouvoir, c'est en fait assez vrai. On le voit politiquement dans le gouvernement, mais on le voit aussi dans très nombreuses administrations à Bruxelles. En fait, le PS reste un parti très très fort à Bruxelles, qui permet même d'empêcher une commission d'enquête d'aller jusqu'au bout ou de creuser quelque chose qui s'avère être gravissime.
0: La majorité bruxelloise, elle est déjà vacillante. Béatrice Delvaux, on se souvient des 600 et quelques jours de crise avant qu'on puisse s'informer. Là, on est à un peu plus de 100 jours de gouvernement et c'est déjà en train de vaciller.
1: En tout cas, elle est fragilisée d'emblée, parce que ici, on peut s'imaginer que quand même, il y aura de la surenchère, il y a peut-être des choses qui vont sortir, le dossier n'est pas clos, donc ce dossier-ci va un peu miner tout leur parcours dans les semaines en tout cas qui viennent. On verra ce que la justice va décider aussi, parce que tout ça va un peu, c'est la justice qui va maintenant faire son travail et on verra un peu ce qui va sortir. Maintenant, je pense qu'ils sont bétonnés, d'abord, ils ne peuvent pas tomber, ils sont bétonnés par le fait qu'il y a cette idée, bon, on a mis tout ce temps à faire un gouvernement, on doit trouver des moyens, c'est ça qui illustre aussi un peu la séquence, c'est-à-dire qu'ils auraient pu être dans une crise grave, il y avait des menaces qu'un parti se retire de la coalition, ça ne s'est pas produit. Donc je pense qu'ici, l'enjeu de dire on doit tenir jusqu'au bout va les tenir serrés. Hein.
0: Ouais, en 30 secondes, Dorian de Meyus, vous écrivez ce matin que le gouvernement bruxellois pourrait déjà bientôt ressembler à une coquille vide.
2: Bah oui, parce qu'il y a quand même des menaces très très claires, hein, de dire, bah voilà, si ça va trop loin, commission d'enquête, on va mettre des bâtons dans les routes, ça, c'est à peine voilé comme menace, et donc c'est très inquiétant, parce que ce gouvernement est déjà pas très puissant, on le voit depuis le départ, on attend toujours d'avoir des réformes importantes, on voit que les dossiers traînent un petit peu, et voilà, je sais que 100 jours, c'est pas énorme, mais bon, voilà, il va falloir que ce gouvernement rebondisse clairement.
0: À Bruxelles, le MR a la couronne et le PS a le pouvoir, je retiens votre phrase ce matin, merci.
2: C'est pas la mienne.
0: Dorian de Meyus, non, mais c'est la première fois que moi je l'entends, en tout cas, merci beaucoup Dorian de Meyus. Rédacteur en chef à La Libre Belgique. Et au journal Le Soir, il y avait Béatrice Delvaux. Merci à vous.
1: Merci.
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0: 8h46, quels sont les embarras de circulation, Jean-Marc Strel?
6: Toujours un peu de monde sur le ring de Bruxelles, entre Waterloo et le carrefour Léonard, comptez une bonne trentaine de minutes, 10 de Hall à Grand Bégard, une bonne trentaine de minutes aussi de Grand Bégard à Zaventem. À noter qu'il y a quelques ralentissements également suite à un accident sur la N621 à Fléron, avec une fermeture de chaussée pour le moment, ça pose quelques soucis. Quelques ralentissements également pour accéder à Bruxelles, notamment sur le 40 Liège-Bruxelles et le 429 Tournai-Bruxelles. Quelques ralentissements observés aussi sur le 411 Arlon-Luxembourg entre Arlon et Capelogne. Il y a un chantier là-bas et vous prenez une bonne quinzaine de minutes en direction du Luxembourg.
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0: 8h47, Élodie de Sélis avec votre invité. Ce matin, on parle d'un seul en scène qui démarre comme une réunion des alcooliques anonymes.
11: Oui, car c'est bien le thème de ce spectacle, l'addiction, le sevrage, l'abstinence, la résilience, des sujets qui concernent des centaines de milliers de personnes dans notre pays. Et en effet, on y est plongé directement quand au tout début de la pièce, on est embarqué dans ce qui ressemble à une réunion des fameux AA, alcooliques anonymes. Ça prend au cœur, ça nous met face à nos failles et on voit que ça peut aller très vite dans un sens comme dans l'autre. On peut glisser, glissement. C'est le titre de ce seul en scène à voir au Centre culturel d'Auderghem jusque ce dimanche. Il est porté par Julie Lenain, qui est notre invitée ce matin. Bonjour.
12: Bonjour. Merci, bien, ça va.
11: Julie Lenain, vous êtes comédienne, vous interprétez des rôles depuis 20 ans, mais là, c'est la première fois que vous écrivez. On passe dans une toute autre dimension. C'est un spectacle très personnel. C'est l'histoire de votre père qui a commencé à boire à l'âge de 8 ans, qui a arrêté à 25 et qui a réussi à tenir pendant plus de 40 ans. Cette histoire, c'est aussi la vôtre. Alors, comment ce spectacle a pu naître, se mettre en place et pourquoi ?
12: Je pense que ce spectacle est arrivé à un moment de ma vie où il devait arriver. Donc en août 2023, je décide de faire une marionnette à l'effigie de mon père pour pouvoir parler d'alcool, parce que je trouve que le sujet est encore assez tabou et qu'il n'y a pas assez de choses qui se passent, notamment sur les planches de théâtre et qui parlent qui traitent de cette thématique. Et donc je me suis dit que j'allais enfin raconter cette histoire. Effectivement, vous l'avez résumé, c'est une histoire très très belle qui est celle de mon père, qui est une histoire assez dure, mais très belle aussi, assez extraordinaire. Et donc j'avais envie de la porter. Et puis au travers de son histoire, je me raconte et je me dépose aussi en consacrant un chapitre à l'héritage. Voilà.
11: Parce que j'ai dit seul en scène, mais c'est pas tout à fait vrai, parce que vous êtes accompagné déjà musicalement, et c'est très très beau, par Sébastien Wilmins. Et puis il y a cette marionnette qui est confondante d'humanité. On a vraiment l'impression que c'est un vrai personnage. Et c'est tout un art, parce que vous la maniez. D'une certaine façon, on voit que vous avez appris cet art à part entière.
12: Alors, je n'ai pas appris l'art de la marionnette, justement. Je le redis parce qu'il y a d'autres marionnettistes qui font ça encore bien mieux que moi. Voilà, je m'y essaye, je m'y amuse, mais j'avais pas envie de me mettre cette pression-là de marionnettiste, etc. Moi, je suis comédienne-interprète. Et voilà, mais par contre, avec la metteuse en scène, Hélène Tenissen, on s'est posé la question et on s'est dit que c'était important de garder la spontanéité, la fraîcheur. Et donc, c'est vraiment un outil que j'utilise pour invoquer le passé, la mémoire, le souvenir. Et donc, voilà, c'est comme si je me retrouvais, moi, Julie, petite enfant intérieure, qui prend une poupée, un chiffon, qui ressemble à son père, et puis qu'il la prend pour jouer avec lui tous les soirs, quoi.
11: Alors, il y a ce personnage marionnette de votre papa, et puis il y a de multiples personnages, puisqu'on le disait au début, la mise en scène, c'est une réunion des alcooliques anonymes. On se sent un peu pris aussi dans cette réunion et dans ce spectacle. Quelle est l'importance pour vous aussi, c'était de montrer le côté utile, essentiel de cette organisation qui a presque 100 ans,
12: oui.
11: De voir que ça fonctionne toujours, que ça a pu aider votre père.
12: Oui, tout tout à fait. En fait, au départ, je savais pas que j'allais mettre cette communauté-là en avant. Pour les besoins de l'écriture, je me suis rendue à une réunion AA tout public, parce qu'une fois par mois, on peut s'y rendre. N'importe qui peut s'y rendre. J'ai eu besoin de comprendre ce que mon père avait traversé et effectivement de comprendre comment des étrangers peuvent devenir des gens hyper importants dans ta vie en l'espace de quelques heures. Et c'est ce que j'ai ressenti quand je les ai rencontrés et ils m'ont offert leur témoignage les yeux dans les yeux. Et donc, quelques jours après, j'ai décidé de tout retranscrire. Et puis, je me suis dit, en fait, je vais m'inspirer de tous ces témoignages de AA. Je vais les insuffler dans mon texte. Et ça me permet aussi de ne pas avoir qu'une seule voix, celle de mon père, mais bien plein de petites voix qui rend le spectacle un peu universel aussi, dans lequel tout le monde peut s'identifier.
11: Alors, en effet, parce qu'il y a les voix que vous avez écrites, et puis il y a le public qui se sent pris dans cette réunion et qui, on entend des petites réactions dans la salle, il réagit et vous improvisez parfois avec eux. On se dit qu'il doit encore y avoir un chemin entre le moment où on écrit un spectacle chez soi tout seul et puis le moment où c'est livré au public et où il y a des réactions auxquelles peut-être parfois on ne s'attend pas.
12: Oui, c'est vrai que je ne m'attendais pas. En fait, c'est vrai qu'au départ, j'invite les gens à prendre la parole s'ils le souhaitent. Et je me disais, quand je serai face à des jeunes, peut-être que je devrais improviser. Et voilà, je ne m'attendais pas à ce que sur les 4 premières représentations, sur les 3, j'ai tout de suite des réactions, des gens qui prennent la parole. Voilà, il y a une femme qui a pris la parole pour dire où elle en était par rapport à l'alcool. Je me suis dit, je dois l'accueillir. Et puis tout le spectacle a applaudi et c'était en début de spectacle et puis j'amorce moi les premiers témoignages et donc je recadre tout ça. Mais c'est vrai que on entend aussi parfois il y a la prière de la sérénité qui est dite dans le spectacle et mon régisseur en tout cas me dit que souvent il entend des gens dans la salle la dire avec moi, donc moi je l'entends pas toujours, mais je trouve ça assez fou.
11: Parce que vous êtes comédienne, vous êtes autrice, mais vous n'êtes pas forcément accompagnatrice de personnes en situation d'addiction. Donc on se dit qu'il y a peut-être une responsabilité aussi parfois à prendre et qu'il doit y avoir ce qu'on dit souvent, un service après-vente dans ce genre de, par rapport à ce genre de sujet, de se dire les gens ne partent pas après la pièce, ils ont envie de vous parler, de vous expliquer.
12: Oui, je suis dans une petite salle, donc je sens très vite les gens. Dernièrement, j'ai senti une femme au premier rang qui dès les premières minutes s'est mise à pleurer. Donc à la fin du spectacle, j'ai demandé à mon régisseur de lui dire de m'attendre et j'ai été la voir. Et c'est vrai que je me retrouve du coup à prendre des inconnus dans mes bras à la fin du spectacle, des gens qui me disent la voix tremblante merci, s'écriant de vérité, je me suis reconnue à 100% dans tout ce que vous avez dit. Donc je pense que c'est un spectacle qui est d'utilité publique, vraiment, parce que je pensais bien qu'il allait toucher les gens, parce que l'alcool touche tout le monde, on est touché de près ou de très très près par l'alcool. Mais à ce point-là, je ne m'attendais pas quand même à avoir autant d'ampleur, à ce que ça prenne autant d'ampleur. Je le sens dans les réactions des gens, elles sont très très fortes. Quoi.
11: Parce qu'on parle d'alcool, on pourrait aussi transférer à d'autres types d'addictions, mais c'est vrai que celle-là est la plus répandue, la plus accessible, la plus souvent socialement admise et même encouragée avant qu'on glisse. Oui. Et ça, c'est important, ce terme, ce titre de cette pièce, le glissement. Oui. Pourquoi ? Parce qu'on ne s'en rend pas forcément compte, en fait.
12: Oui, c'est ça. En fait, c'est un alcoolique anonyme qui me dit, vous savez, moi, j'ai mis 27 ans à devenir alcoolique. L'alcool, on ne tombe pas dedans, on glisse. Et c'est vrai que ça m'a vraiment percuté, cette réflexion. Et je me suis rendu compte que moi-même, voilà, j'étais en train de glisser à une période de ma vie. Alors qu'avant, j'étais une bonne fêtarde, voilà, qui aimait recevoir, qui aimait fédérer, qui aimait la joie, la musique, le partage. Et l'alcool fait partie de tout ça. Et puis, à un moment donné, mon père est décédé. Ça, c'est une première chose. J'ai eu d'autres difficultés dans ma vie. Et je me suis mise à glisser. Et c'est très insidieux, en fait. On s'en rend pas compte. Et à un moment donné, l'alcool est problématique parce qu'on subit notre propre consommation. Et donc, c'est très important de se rendre compte de ça.
0: Est-ce que, du coup, vous êtes devenue abstinente? Et est-ce que c'est le message de la pièce ? arrêter de boire de l'alcool.
12: Alors, le message, je ne sais pas. Je crois
11: un spécialiste du vin qui vous pose la question.
0: Moi, je suis amateur de vin, oui, c'est vrai.
12: Mais on peut tout à fait être amateur de vin. Voilà. Moi, aujourd'hui, je suis abstinente depuis un an et trois mois. La semaine prochaine, le 7 juin, je fêterai mes un an et trois mois pour la dernière du spectacle. Non, le message du spectacle, je pense que chacun va prendre ce qu'il a besoin de prendre. Ce que j'aime dans cette histoire, c'est que je parle de quelqu'un qui est au fond du gouffre et qui s'en sort royalement et dignement, mais je parle aussi de plein de gens qui n'ont pas besoin d'être au fond du gouffre pour avoir un problème avec l'alcool. Et donc, j'espère pouvoir mettre des petites graines dans la tête de ceux qui en ont besoin.
11: Mais effectivement, il y a vraiment un message d'espoir très positif dans cette pièce, même si on passe parfois par des moments un peu difficiles. Et vous expliquez quand même que votre papa, il vous a quand même parlé très librement, énormément de ce que lui a traversé à une époque où peut-être on n'en parlait pas. Ça commence seulement à se libérer maintenant. Ça veut dire qu'il faut continuer d'en parler et que même quand il y a une parole, ça n'empêche pas vous parler d'un côté un peu héréditaire d'un comportement addictif.
12: Oui, et puis il y a cette phrase que j'aime bien, c'est « Combien de fois tu ne me l'as pas répété qu'il n'y avait rien de bon après 3 heures du matin et combien de fois je n'ai pas pu faire autrement que d'aller le vérifier par moi-même qu'il n'y avait rien de bon après 3 heures du matin ». Voilà, je pense qu'elle résume très bien.
11: François se lève à 3 heures du matin.
0: Ça peut être 2 heures, 1 heure, ça dépend un peu aussi.
12: Alors, il y a vraiment une limite, entre 2 heures et 3 heures du matin après vraiment...
0: Mais quand on se lève après 3 heures, c'est vrai que ça
11: change un peu la perspective. Dernière question, je suis obligée de vous la poser parce que je sais que parmi nos auditeurs, il y a beaucoup de nostalgiques de Christiane Le Nain, qui était une figure incontournable du théâtre, notamment du théâtre des Galeries. Est-ce que vous avez un lien avec elle ?
12: J'ai un lien avec elle quelque part, puisque c'est grâce à elle que je fais du théâtre. Quand j'étais petite, je regardais les VHS du mariage de Mademoiselle Bellemann, elle s'appelait Christiane Le Nain, et donc j'y voyais un signe. Mais ce n'est ni ma tante, même si j'ai une tante qui s'appelle Christiane Le Nain. Pendant longtemps, j'ai répondu
11: tous une tante qui s'appelle Christiane.
12: Oui, voilà.
0: Non, moi pas.
11: Mais pour l'heure, heureusement qu'elle vous a inspiré ce métier, Julie Le Nain. Merci. On rappelle le titre de cette pièce, ça s'appelle Glissement, mis en scène par Hélène Tenis et avec Sébastien Wilmain, c'est à voir jusqu'au 7 juin au Centre culturel d'Auderghem et on espère après une tournée.
12: Oui,
11: merci beaucoup à vous.
0: Merci beaucoup à vous, Gilles. Dans deux minutes, le journal de 9h et on va évidemment parler du match des Diables Rouges ce soir contre la Croatie. À tout de suite.
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0: On poursuit matin première jusqu'à 10h, Elodie de Célis, avec une chanteuse qui vient dans le studio.
11: Elle vient carrément dans le studio en direct. Elle s'appelle Mag, elle a participé à Starmania The Voice. Elle sera là pour son premier album.
0: Et puis les clés avec vous, Arnaud Reusen. Bonjour Arnaud.
21: Bonjour François, bonjour à tous.
0: Et les voix des profs, c'est votre série cette semaine.
21: Oui, deuxième partie, avant une troisième partie demain, où c'est Valérie Glatini qui viendra leur répondre. Mais donc aujourd'hui, on continue à explorer le malaise des profs. On va essayer de comprendre en partie pourquoi ce métier attire beaucoup moins qu'hier, moins 30% dans les inscriptions dans les filières pédagogiques en 10 ans. Beaucoup de profs aussi qui envisagent de quitter le métier, souvent dans les premières années. Alors pourquoi ? On va essayer de répondre dans quelques minutes.
0: Après le journal de Florent Sionnaire.
22: Bonjour à tous. Le trafic aérien perturbé cette nuit et ce matin en Belgique en raison d'une grève surprise des aiguilleurs du ciel. Le trafic a repris, mais pas encore partout. Les Diables Rouges face à la Croatie ce soir en match amical, un match test à 2 semaines de leur première rencontre à la Coupe du Monde. Bienvenue à tous. Le trafic aérien a repris ce matin à 7h du matin à l'aéroport de Bruxelles. Mais pour Liège, Charleroi et Ostende, il faudra encore attendre 9h30. En cause, une grève des aiguilleurs du ciel de Skies. Ils protestent contre le projet de transformer les tours de contrôle en tours digitales, avec notamment l'inauguration prochaine à Namur d'une tour de contrôle numérique. Fabrice Mathieu est secrétaire général CGSP, secteur télécom et aviation. Il nous explique les conséquences de ce projet.
2: Cela implique évidemment de grosses modifications pour l'ensemble des travailleurs. On parle de mobilité, de flexibilité, d'acquisition de nouvelles compétences. On parle ici des domaines du service météo, service technique et évidemment le service contrôle aérien. Et ces gens vont devoir certainement se déplacer sur d'autres sites pour travailler.
22: Et d'où donc cette action de grève menée cette nuit et ce matin qui a entraîné pas mal de retards et quelques annulations dans les aéroports du pays. Une action sans préavis que dénonce Christian Delcourt, porte-parole de Liège Airport.
15: Il y a des vols à l'arrivée qui ont dû être déviés vers l'aéroport de Cologne. Et au niveau de départ et arrivée, au total, on a plus de 35 mouvements d'avions qui ont été victimes de ce mouvement de grève qui, à l'heure où je vous parle, n'est pas encore terminé, puisqu'il est prolongé jusqu'à 9h30 du matin. C'est totalement inacceptable. Ce mouvement n'a pas été précédé d'un préavis de grève et ça a pénalisé toutes nos compagnies aériennes. Donc, on est très fâchés.
22: Des interviews réalisées ce matin par Marc Hildesheim. Une étape de plus franchie pour le décret programme sur l'enseignement. Hier soir, il a été voté en commission au Parlement de la Fédération Wallonie-Bruxelles. Le texte doit encore être voté en séance plénière, malgré donc la contestation qui se poursuit dans les écoles. Un mouvement qui, d'ailleurs, impacte l'organisation des examens avec des contextes différents d'une école à l'autre. Dans certaines, les épreuves vont se dérouler normalement, mais dans d'autres, surtout en région liégeoise et bruxelloise, le choix a déjà été fait de ne pas organiser d'examen. En revanche, les épreuves externes sont maintenues. Ça concerne le CEB en 6e primaire, le CE1D en 2e secondaire et le CESS en fin de secondaire, Marc Sirleroux.
20: Les épreuves externes auront bien lieu partout. Ce sont des épreuves certificatives qui portent sur des points essentiels qui ne sont jamais enseignés au dernier moment. Donc, a priori, pas de problème. De toute façon, elles sont déjà prêtes depuis un certain temps, et donc, il n'y a pas vraiment moyen de les réadapter. Mais lors des corrections, les enseignants pourraient sans doute tenir compte du contexte.
22: Les épreuves externes maintenues, mais est-ce que l'annulation des examens traditionnels organisés par les écoles, Marc, aura des conséquences pour les élèves ?
20: Eh bien, les avis sont partagés. Pour certains, toute évaluation, et donc un examen, est une bonne chose pour l'élève. Pour d'autres, ce n'est pas sur un examen qu'un enseignant juge son élève. Samuel Losange, directeur du collège Saint-Joseph de Chimay.
23: Ce n'est que mon point de vue, mais si on parle de qualité de l'enfant, c'est bien sûr pas un examen qui permet de savoir si un enfant a des qualités ou pas. Vous pouvez prendre n'importe quel enseignant, il sait déjà, aujourd'hui, au moment où je vous parle, si l'élève qu'il a en face de lui a les compétences pour se déployer dans l'année suivante.
20: Bref, pour l'instant, encore beaucoup d'incertitudes dans bon nombre d'écoles sur la suite des événements.
22: Les orages de retour. Aujourd'hui, une grande partie du pays est en alerte jaune. Seule la côte et les deux Flandres seront épargnés. Le numéro 1722 est activé, numéro à composer quand aucune vie n'est en danger. Notre intestin abrite 100 000 milliards de bactéries, des bonnes bactéries protectrices. On les appelle des microbiotes. Et ce que nous mangeons a un impact sur leur efficacité. Des liens existent aussi avec notre cerveau. C'est le domaine d'étude de l'équipe du chercheur Patrice Cagny, professeur à l'UC Louvain. Et il reçoit aujourd'hui le prix Franqui, sorte de prix Nobel belge. Il consacrera l'argent de ce prix à un nouveau projet de santé publique. Il veut savoir ce que nos microbiotes racontent grâce à une analyse de nos selles.
24: Nous allons analyser la composition du microbiote intestinal qui directement, elle, dépend de ce que nous mangeons et la situation dans laquelle nous sommes, notre humeur, notre stress, notre anxiété dépendent également de l'alimentation et de notre microbiote intestinal. On espère pouvoir revenir vers les personnes en leur expliquant ce qu'ils ou ce qu'elles font de bien, ce qu'ils ou ce qu'elles ne font pas de bien, et pouvoir leur donner des conseils appropriés en vue d'améliorer la santé, mais aussi de donner des outils à nos pouvoirs de santé publique pour que dans le futur, nous puissions éduquer à la fois les générations futures, les plus jeunes, les parents, mais également les personnes plus âgées pour limiter les facteurs de risque de maladie.
22: Interview réalisée par Joanne Montet. L'Union européenne durcit sa politique migratoire. Les 27 États et les députés européens ont marqué leur accord pour la création de centres pour migrants à l'étranger, en dehors de l'Europe. Les candidats à l'asile qui n'obtiennent pas de titre de séjour et dont le pays d'origine ne veulent pas pourront donc y être envoyés. Les institutions européennes devraient valider ce projet à leur tour début juillet. En football, les Diables Rouges disputent un match amical aujourd'hui face à la Croatie, 11e équipe mondiale. Lors du dernier mondial en 2022, la Croatie avait éliminé la Belgique et s'était hissée jusqu'en demi-finale. Le défenseur Arthur Théat sait qu'il y aura de bons joueurs face à lui.
1: Grande équipe, dans les deux derniers tournois, ils ont fait dernier carré, donc c'est clair que c'est une équipe avec des gros noms, des gros joueurs qui sont là, on dirait qu'ils sont presque éternels parce qu'ils sont là année après année. Donc voilà, c'est un bon test ici justement chez eux, ça va être un bon premier test pour nous, même si voilà, les circonstances du match arrivent super rapidement pour certains joueurs qui sont là que depuis deux jours, mais ça va être un bon test contre une bonne équipe et je pense pour eux ça va être la même chose.
22: Interview réalisée par Benjamin De Seninck. Le coup d'envoi c'est à 18h et c'est à suivre sur La Une et sur Ovio. Les Diables qui joueront encore une dernière rencontre amicale samedi contre la Tunisie et puis qui s'envoleront vers les États-Unis. Et puis à Roland-Garros, aujourd'hui place au premier quart de finale. Dans le tableau masculin, Rafael Jodar affronte Alexander Zverev. Ensuite, place au duel entre Jakub Mensik et Joao Fonseca. Chez les dames, Mira Andreeva rencontre Sorana Cristea. Et puis un match 100% ukrainien entre Elina Svitolina et Marta Kochchouk. Voilà qui marque la fin de ces infos. Que vous soyez, merci de nous écouter.
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22: Et encore un nom à vous dire, mais il est plus facile celui-là. Élodie de Célis pour Matin Première.
5: Merci beaucoup Florence Urner. Et ce n'est pas vous qu'on retrouve à 9h.
22: Exactement, ce sera Mélanie Joris.
5: Mais merci à vous pour ces infos. On fait le point sur vos conditions de circulation à 9h06 en compagnie de Jean-Marc Strel. On fait le point carrément sur le ring, Jean-Marc.
6: Effectivement, Élodie, avec 30 minutes toujours nécessaires de Waterloo, Carrefour, Léonard. Donc ça reste assez chargé malgré l'heure. 10 minutes de Alain Grand-Bégard, là c'est plus raisonnable. Une bonne demi-heure aussi de Grand-Bégard à Zaventem. À noter que pour accéder à Bruxelles, entre Liège et Bruxelles, il faut une trentaine de minutes supplémentaires à votre temps de parcours. 30 minutes supplémentaires aussi sur le 429 tournée Bruxelles. C'est le cas aussi sur le 411 Namur Bruxelles. À noter que sur le 411 Arlon-Luxembourg, entre Arlon et Capelane, il y a un chantier pour faire des 15 minutes vers le Luxembourg. Quelques ralentissements aussi sur le 40 Aix-la-Chapelle-Liège, entre Peny et Lancin, avec 15 minutes perdues.
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5: Merci de poursuivre ce début de mardi avec nous dans Matin Première. Dans un instant, nous recevrons Mag, chanteuse révélée par la nouvelle version de Starmania, passée par The Voice, qui nous présente ce matin son premier album. Il y aura aussi le bureau des séries avec Stanislas Hill, les bonnes colonnes bien évidemment, la séquence double face de Cécile Post, consacrée ce matin à un certain Jean-Jacques Goldman. Tiens, tiens, merci à Xavier Mathieu qui réalise cette émission, à Jacques Boulège qui est revenu après avoir gagné Roland-Garros, j'imagine, à Pierre-Yves Dubois qui a préparé. Et on retourne à l'école, vous le savez, cette semaine avec Arnaud Reussen. Alors pas forcément pour faire la nouba ou la récré, mais plutôt pour comprendre les enjeux de l'enseignement dans cette période pour le moins tendue. Merci Arnaud.
11: Et c'est la question clé, bien sûr, Arnaud. On continue aujourd'hui à essayer de comprendre les raisons du malaise profond et de la colère des profs qui s'expriment très fortement en ce moment.
21: Oui, je vous rappelle ce qu'on a fait pour cela, c'est rassembler 8 profs venus de Wallonie et de Bruxelles dans une même pièce, issus de filières de réseaux d'enseignement différents, issus de filières donc parfois techniques, professionnelles ou aussi générales. Et on a fait dialoguer ces profs pendant près de 3 heures pour essayer de comprendre ce qui est en train de se jouer là maintenant et pourquoi cette colère, eh bien, elle semble aussi vive aujourd'hui. Alors, on a parlé, et c'était surtout le cas hier, des réformes qui sont en train d'être votées, mais on a aussi essayé de comprendre avec eux et avec elles ce qui, derrière ça, en trame de fond, explique que le feu est pris aussi fortement avec les réformes actuelles.
11: Et vous avez notamment essayé de comprendre pourquoi le métier de prof semble attirer de moins en moins.
21: Oui, c'est d'ailleurs un constat qu'on peut chiffrer, Élodie. L'enseignement aujourd'hui attire beaucoup, beaucoup moins qu'hier. Sur les 10 dernières années, les inscriptions dans les filières pédagogiques ont baissé de près de 30%. Plusieurs baromètres révèlent aussi qu'un enseignant sur 3 environ hésite à quitter le métier. Et on sait que beaucoup de jeunes enseignants jettent l'éponge dans les 5 premières années de leur pratique. Et cela s'explique notamment par le fait que, eh bien, quand on est un jeune enseignant, souvent on commence par des classes où c'est pas forcément évident. Notamment dans des quartiers plus défavorisés, dans des classes où les défis sont parfois plus grands qu'ailleurs et où, comme jeune enseignant, eh bien, on se sent parfois bien désarmé. Écoutez par exemple ce que nous a raconté Mathieu. Il est jeune professeur, lui, de sciences économiques dans une école d'Anderlecht.
3: On a des publics multiculturels et donc c'est super d'avoir des élèves qui sont issus des pays de l'Est, issus de la Méditerranée. Mais la maîtrise du français, elle est moindre. Et donc, en fait, il faut aussi leur apprendre à mieux maîtriser, à structurer le français. Et c'est très compliqué en étant dans des classes comme ça où ils sont nombreux, s'ils sont 27, ils sont 30 élèves, comment on fait le suivi? Et donc parfois c'est très difficile et je pense que c'est pour ça qu'il y a beaucoup d'abandon parce que c'est lourd, c'est un beau métier mais c'est très lourd.
21: C'est un beau métier mais c'est très lourd. Il racontait aussi, Mathieu, que parfois il doit accompagner des élèves qui vivent des situations compliquées parfois à la maison, en lien notamment avec des questions de précarité, que tout ça, ça prend aussi beaucoup de temps et que comme jeune prof, ça peut être vraiment épuisant de se trouver à gérer ce genre de situation.
11: Et puis bon, il y a aussi l'enjeu du regard que l'on porte sur ce métier.
21: Oui, le regard de la société sur le métier de prof, on voit qu'il a pas mal changé, évidemment, par rapport à ce qu'il était il y a 30 ou 40 ans. Écoutez d'ailleurs ce que Sylvain, qui lui est jeune enseignant en géographie et en histoire, nous dit sur la rémunération des profs, mais surtout sur la rémunération symbolique.
7: Alors on est payé chaque mois en argent, heureusement, mais on a aussi la rémunération de ce que la société reconnaît en nous et comment elle nous voit. Et aujourd'hui, et les politiciens ne jouent pas du tout notre jeu à ce niveau-là, au niveau des enseignants, mais la profession d'enseignant est très mal vue. On est vu comme des profiteurs, on fout pas grand-chose, mais vous êtes en congé tout le temps. Mais qui a envie d'être dans une profession dans laquelle vos voisins, votre famille, vos amis vont, dès que vous allez parler de votre métier, vous dire qu'en fait, ouais, mais vous bossez pas beaucoup quand même. Dans une société où la valeur travail est censée être mise au-dessus de tout et qu'on est censé tous beaucoup travailler. Et donc, en fait, vu qu'on n'est pas reconnu non plus, cette rémunération symbolique est très faible. Donc, on reçoit une rémunération qui est correcte. Je pense pas qu'il y a... Enfin, moi, je ne me plains pas là-dessus. Mais du coup, il y a aussi ça, en fait. On a pas de reconnaissance. Et donc, ça donne pas envie. Simplement. Aujourd'hui, c'est pas normal qu'être expert fiscaliste soit plus reconnu qu'être enseignant.
21: Voilà, je laisse la comparaison sur les experts fiscalistes. J'ai beaucoup de respect pour leur travail. Mais lui, en tout cas, estime, Sylvain, que le métier de prof, aujourd'hui, est très dévalorisé et quasiment tous les profs qu'on recevait trouvaient que justement, ce qui se joue politiquement là, aujourd'hui, avec cette idée qu'on va augmenter de 2 heures, envoie ce signal aussi auprès de la population que les profs ne travaillaient pas assez, ne travaillaient peut-être pas vraiment à temps plein tout en étant payés à temps plein. C'est ce qu'ils disent comprendre de cette mesure qui leur fait augmenter leur charge horaire sans rémunération supplémentaire. Voilà donc encore des questions que l'on va évoquer avec eux et avec elles aujourd'hui dans notre émission. Et puis, je précise déjà que demain, on poursuivra notre triptyque et on le refermera avec un long entretien avec la ministre de l'Enseignement, Valérie Glatigny. On va partir de toute cette matière qu'on a pu collecter et on va la lui soumettre, la faire réagir à tout cela et la faire s'expliquer sur les réformes en cours.
5: C'est donc un triptyque, Arnaud, à retrouver ce mardi à 12h30 sur la première, l'épisode précédent évidemment sur podcast, c'est celui-là qui y sera aussi. Merci beaucoup Arnaud, on
21: belle
5: se
21: journée.
5: Retrouve demain, merci également à vous. On va retrouver Ravine Leney qui annonce son troisième album Blue Island qui est prévu pour le 7 août, hein, ça se rapproche. On en écoute déjà le single Handle.

0: Handle, c'était Ravin l'aîné, donc pour annoncer ce nouvel album qui paraîtra le 7 août et quelques jours plus tard, le dimanche 23 août, Ravin l'aîné sera à l'affiche du festival Puckle Pop. Donc réservez bien vos places. Dans un instant, autre style, la chanteuse Mag sera notre invitée pour nous présenter son tout nouvel et premier album. Il s'appelle Mon Flow Volume 1. Et il y aura aussi le bureau des séries avec Stanislas. Il y aura bien évidemment les bonnes colonnes avec Aline Gonsalves. Et il y aura la séquence double face avec Cécile Post consacrée à un jeune chanteur en devenir du nom de Jean-Jacques Goldman. Merci à vous d'être à l'écoute de La Première. On se retrouve dans une poignée de secondes.
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0: C'est ce qui s'appelle déjà une forme de présentation en paroles et en musique. Chanson qui a pour titre « Je suis de ceux ». Mais son interprète, la chanteuse, autrice, compositrice Mag, est surtout de ceux, ou plutôt de celles, dont on n'oublie ni la voix, ni les mots. Inoubliable, Stella Spotlight dans la nouvelle version de Starmania, repérée par Luc Plamondon, sublimée par Thomas Joly, passant ensuite par les demi-finales de The Voice. Mag trace aujourd'hui sa propre route. Cette magnifique chanson d'amour « Je suis de ceux » est issue de son premier album intitulé « Mon flow volume 1 ». Et Mag est notre invitée ce matin. Bonjour.
1: Bonjour.
0: Merci Mag d'être avec nous pour parler de ce premier album où on trouve donc ce morceau « Je suis de ceux ». Et il y a déjà beaucoup ici d'éléments qu'on a pu analyser dans ce court extrait. Une chanson d'amour, il y a le message, il y a la voix. On revient un peu en arrière, vous avez démarré très jeune en fait, à 15 ans, oui. À Dijon, dans des cabarets, du music hall. C'était quoi le rêve de départ? Vous vouliez être qui? Qui était votre idole?
1: Je voulais être Céline Dion.
0: Oui, normal, comme tout le monde.
1: Voilà, je crois que c'est elle qui m'a donné envie de faire ce métier. Moi, j'écoutais le CD Pour que tu m'aimes encore. J'avais le deux titres, je le chantais dans ma chambre. Voilà, il y avait la bande instrumentale sur la deuxième piste et je chantais à tue-tête dans ma chambre cette chanson. Et puis je crois que c'est elle qui m'a donné envie, oui. De faire ça.
0: Alors l'envie c'est une chose parce qu'on a toutes chanté pour que tu m'aimes encore dans notre chambre et à Jarboulèche on est particulièrement une fervente interprète de chambre, mais il faut quand même avoir un don, un talent. Quand est-ce que vous êtes rendu compte que vous aviez cette voix?
1: Moi j'ai chanté depuis toujours, je chante depuis que je crois que j'ai 4 ans et puis j'ai cherché à imiter déjà ce que j'entendais. J'ai jamais pris de cours de chant avant très très longtemps. J'ai pris des cours de lyrique il y a quelques années, mais je suis plutôt autodidacte. Et puis bah c'est quand les gens en fait au bout d'un moment me demandaient de chanter dans les repas de famille, dans les concerts de l'école, enfin voilà, où je me suis rendu compte bah tiens, il y a peut-être un truc.
0: C'est pas mauvais signe.
1: Voilà.
0: Et puis alors j'avance un peu dans le temps, il va y avoir l'aventure Starmania. Vous allez interpréter un des rôles les plus difficiles, un des rôles principaux, celui de Stella Spotlight, avec une chanson, Les adieux d'un sexe symbole, où il y a une note qu'il faut aller chercher 6 étages plus haut. Et puis, il y a l'aventure The Voice France, avec une demi-finale. Il y a des soutiens prestigieux. Il y a Thomas Joly qui fait la DA de la cover. On va peut-être avoir l'occasion d'en parler. Mais on est là aussi quand même pour dire que malgré tout ça, c'est pas simple, en fait, de mener une carrière d'artiste aujourd'hui.
1: Oui, c'est pas simple, surtout quand on est en indépendant. Voilà, moi je fais beaucoup de choses toute seule. Alors j'ai une équipe autour de moi, j'ai des musiciens absolument incroyables, j'ai des gens qui m'aident, j'ai un compagnon qui a un soutien, un socle incroyable aussi. Et c'est vrai que bah voilà, il faut faire graphiste, il faut faire DA, community manager. Enfin voilà, il faut tout faire quand on est indépendant. Il faut arriver à s'autoproduire pour diffuser la musique. Et tout ça n'est pas simple. Et je trouve que effectivement quand on est une femme et qu'on a passé moi j'ai 40 ans passé, voilà, je vais sur mes 41, et je trouve que c'est encore plus difficile, j'ai l'impression en tout cas.
0: Vous sentez vraiment une différence liée à votre genre et à votre âge?
1: Alors c'est la conclusion que je me suis faite, parce qu'en fait voilà, moi depuis que j'ai 34 ans et demi on me dit que je suis trop vieille pour faire de la musique, et voilà, et c'est vrai que c'est un constat où il y a même des tremplins, c'est si vous avez moins de 26 ans, si vous avez moins de 30 ans, et du coup bah on n'est pas dans les cases. Voilà, moi je suis ce qu'on considère comme une artiste émergente, c'est-à-dire que bah, je démarre ma carrière solo, j'ai eu une carrière avant mais je démarre ma carrière solo, et en fait je pense que j'ai pas peut-être l'âge d'être une artiste émergente. Donc voilà, je trouve ça très difficile.
0: Mais malgré tout, vous êtes là, cet album, il est là, Mon Flow, volume 1. Et à propos quand même d'âge et de genre, pour ce premier album, on a l'impression que vous aviez, au-delà de l'envie de chanter, l'envie de porter un message, des messages, puisque c'est vous qui l'avez écrit, et des messages notamment aux femmes et aux filles. Il y a notamment une déclaration à votre corps que vous expliquez n'avoir pas toujours aimé, mais que vous voulez célébrer aujourd'hui. On écoute un extrait, ça s'appelle « Mon corps ».

0: Peut-être le fait d'écrire aujourd'hui votre album, de mettre tout ce que vous aviez là, qui était prêt, de l'interpréter, ça vous donne, et le fait d'avoir cette maturité aussi dont on parlait, ça vous donne une forme de mission, de responsabilité peut-être, où ça a toujours été là dans ce que vous aviez envie de chanter, même quand vous vouliez être Céline Dion. Est-ce que il y avait quand même toujours cette envie de pas faire que interpréter, mais aussi faire passer des messages?
1: Oui, moi j'ai toujours été attachée au texte dans les chansons, ce que ça raconte. Et pour moi, c'était important d'essayer de soigner l'écriture, en tout cas. Et c'est vrai que là, dans cet album, je me dis, j'aurais pas pu l'écrire en étant plus jeune, parce que ce sont des choses qui arrivent avec le vécu. Mon corps, c'est vrai que par exemple, j'ai eu besoin de me réconcilier avec pour pouvoir écrire cette chanson. Et puis il y a d'autres chansons, par exemple comme Pourquoi pas moi, ou voilà, qui arrivent dans une étape de vie que j'aurais pas pu chanter plus jeune.
0: Ben, c'est bien que vous me tendiez la perche, parce que c'est évidemment vers cette chanson-là que j'avais envie d'arriver. Une chanson sublime, une chanson vous racontez sans détour, mais avec beaucoup de sensibilité et de délicatesse, la difficulté que vous avez eue à avoir un enfant. Elle devrait être diffusée partout, je pense, où il y a des couples, où il y a des femmes qui sont dans un processus d'assistance ou de deuil par rapport à ça. Ça s'appelle « Pourquoi pas moi ?» Je voulais

0: Et vous dites un peu plus tard dans les paroles hein, que c'est à toutes celles qui espèrent et continuent de prier, mais pour qui les cigognes ne sont toujours pas passées. Et puis à la toute fin, il y a une happy end, on entend les gazouillis de votre fille, parce que pour vous, voilà, il y a eu cette belle surprise. Mais on sent qu'il y a une volonté de soutien, de briser le tabou, de remercier les médecins aussi, vous le dites très clairement. Et ça aussi, on imagine que c'était un sujet important, mais pas forcément si facile à chanter. Céline Dion, elle a fait plein de magnifiques chansons avec plein de magnifiques paroles, mais ici, on n'est pas là pour faire une comparaison, bien sûr, mais quand même, il fallait oser chanter cette chanson.
1: Pour moi, c'était important parce que j'avais surtout envie de déculpabiliser les femmes qui n'arrivent pas à avoir d'enfants ou qui ont des difficultés pour en avoir, parce que je trouve qu'il y a beaucoup de phrases qu'on entend quand on essaie d'avoir un enfant et qu'on n'y arrive pas. C'est souvent, t'y penses trop, c'est parce que t'es trop stressé, c'est parce que si, c'est parce que ça. Et en fait, il n'y a personne à un moment donné qui nous dit c'est juste la faute, t'as pas de bol. Et peut-être que ça va marcher, peut-être que ça va pas marcher, mais t'y es pour rien, en fait. Et ça, moi, c'est quelque chose que j'avais envie de dire. Parce que en fait, c'est vrai qu'on cherche des raisons, mais des fois, on ne sait pas. La médecine ne sait pas non plus. Donc, ils avancent des théories, et puis en fait, des fois, juste, ça marche pas, quoi.
0: Voilà, et c'est effectivement le message de cette chanson apportée par votre voix, qui peut aller très haut, qui peut être très grave, et qui a une forme de petites cassures magnifiques, très très belles. Vous pensez que c'est la vie aussi qui lui a apporté ça, cette petite rugosité?
1: Ouais, je pense que c'est... J'ai ça assez naturellement. Des fois, je travaille pour le gommer un peu, selon les registres. Mais j'ai ce petit grain qui vient, et c'est peut-être les petites fêlures qui sont là, qui se réveillent.
0: Et qu'on retrouve dans cet album intitulé « Mon flow volume 1 », ce qui nous laisse présager qu'il y aura peut-être « Mon flow volume 2 ». 3,
1: on y
0: 4.
1: Travaille.
0: On voilà. y travaille. Bien évidemment, on n'a pas le temps malheureusement de passer d'autres extraits. Peut-être dire quand même que ça passe par différentes tonalités. Là, j'ai choisi des chansons avec des paroles évidemment qui me donnaient envie de vous en parler. Mais il y a des sons électro, parfois pas que piano-voix, et des choses très lumineuses comme par exemple la chanson « Tout s'éclaire » que je vous conseille. Ça s'appelle « Mon flow volume 1 ». C'est donc signé Ma qui était notre invitée. Merci beaucoup.
1: Merci
0: à
1: beaucoup.
0: Vous. Et tout de suite, à 9h30, on retrouve les infos de Mélanie Joris.
2: Le trafic aérien reprend en ce moment sur l'ensemble du territoire. Il a été suspendu plusieurs heures cette nuit en raison d'une grève spontanée des aiguilleurs du ciel. En désaccord avec le futur centre de contrôle numérique de Namur, des dizaines de vols ont été retardés et annulés. Ce matin, une petite délégation d'enseignants s'est rendue devant le domicile de Valérie Glatini. Les délégués syndicaux voulaient réveiller la ministre de l'Éducation, au sens propre comme au sens figuré. Mais à leur arrivée, elle était déjà partie, alors ils lui ont laissé des messages sur le trottoir devant chez elle.
3: Qu'est-ce que vous écrivez là ?
4: Alors j'écris pour nos élèves, parce que ce qui nous importe, c'est nos élèves. Et là, les mesures, en tout cas, elles détruisent l'enseignement, elles vont détruire le futur de nos élèves, et elles détruiront aussi le futur de la Fédération Wallonie-Bruxelles, parce que investir dans l'enseignement, c'est investir dans la croissance économique, et donc avec ces mesures, ça va encore être pire pour la Fédération Wallonie-Bruxelles, pour Bruxelles et pour la Wallonie.
5: Ah ben nous on écrit tout simplement non, parce que on est absolument d'accord sur rien. Déjà à l'heure actuelle, l'enseignement ne faisait que renforcer les inégalités sociales. Or sa mission première c'était quand même de les réduire. Et là, avec ce qu'il y a sur la table, non seulement ça va les renforcer, mais ça va également les accentuer.
2: Des enseignants rencontrés par Eva Secker. Hier soir, en commission budget, le Parlement de la Fédération Wallonie-Bruxelles a validé le décret-programme et ses mesures d'économie contestées par les enseignants. Il devrait être adopté en séance plénière cette semaine ou la semaine prochaine. Suite des orages de ce week-end, les habitants de Jemeppe-sur-Sambre, d'Auvelais et de Velaine-sur-Sambre pourraient

0: et plus de 600 drones lancés par l'armée russe. Enfin, en sport, football, les Diables Rouges affrontent la Croatie ce soir en match amical. Une rencontre à suivre en télé sur la Une et sur Ovio. Coup d'envoi à 18h.
1: Merci beaucoup Mélanie, Joris. C'est l'heure à présent de retrouver les bonnes colonnes d'Aline Gonsalves. Bonjour Aline.
2: Mais bonjour.
1: Et avec vous dans quelques instants, direction le Japon.
2: Eh oui, le Japon en plein déclin démographique. Sa population rétrécit en même temps qu'elle vieillit. Les plus de 65 ans représentent près d'un tiers de la population, un véritable papy-boom. Et le nombre de femmes sans enfants est en augmentation, une tendance qui ne semble pas près de s'inverser.
1: 9h33, matin première continue juste après ceci.
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1: Merci d'être à l'écoute de La Première. Ce sont les bonnes colonnes d'Aline Gonsalves. Des campagnes qui se vident, une population qui vieillit et trop peu d'enfants pour assurer un taux de remplacement. Le Japon fait face à un sérieux défi démographique.
2: Oui, et pour prendre la mesure de ce Japon qui rétrécit, je vous propose une plongée dans une petite ville, Tamashima, autrefois florissant centre de production textile et port commerçant dynamique sur la mer de Seto. Le journaliste de La Libre nous emmène à la rencontre d'une famille locale bien représentatif du dépeuplement du Japon. Un couple d'octogénaires toujours actifs gère un commerce sans âge. La dernière déco date des années 80. La fille, dans la cinquantaine, est célibataire et sans enfant. Elle fait la visite de la ville. Ici, quand j'étais écolière, on achetait des friandises. Là, c'était un bar à nouilles. Aujourd'hui, toutes les boutiques sont fermées, la plupart à l'abandon. Les enfants sont partis travailler dans les grandes villes. Les campagnes se dépeuplent. Le Japon a perdu plus de 3 millions d'habitants en 5 ans. Pour chaque nouvelle naissance, on compte désormais 2 décès. L'archipel est le pionnier du papy-boom avec l'espérance de vie la plus élevée au monde, 83 ans. Le Japon est aussi un des pays les plus âgés de la planète. Les plus de 65 ans représentent près d'un tiers de la population.
1: Mais pourquoi la population diminue à ce point? Quels sont les facteurs qui permettent d'expliquer ce phénomène?
2: Alors, les campagnes japonaises se dépeuplent à mesure que la population vieillit et que les jeunes partent en quête d'un emploi ou de plus de dynamisme. Le ralentissement économique et la stagnation des salaires n'incitent pas à se marier et encore moins à fonder une famille. Faute d'enfants, des écoles sont transformées en maisons de retraite ou en gîtes pour touristes. Les écoliers et les lycéens dans ces zones rurales, eh bien, ils expérimentent la vie de navetteurs dès leur plus jeune âge. Des maisons ne trouvent pas de repreneurs et tombent en ruine. Des lignes ferroviaires sont fermées, ce qui accentue encore le dépeuplement. Il faut dire que le Japon, alors qu'il était en plein essor économique, s'est doté de milliers de kilomètres d'autoroutes et de voies ferrées. Un héritage assez lourd qu'il faut aujourd'hui entretenir, voire détruire parfois, faute d'usagers.
1: Donc ça, ça coûte évidemment. Mais l'autre défi économique, on l'imagine, c'est le coût de la population vieillissante.
2: Oui, il faut payer les retraites, mais aussi les soins de santé de ces seniors de plus en plus nombreux. Et ils sont nombreux au point que ce sont eux qui prennent désormais les décisions pour le pays. Ils ont en effet participé massivement aux élections, contrairement aux jeunes. Donc, il décide à la place des actifs. Dans ces conditions, comment maintenir un système social viable? Par exemple, comment réformer les retraites? L'économiste Thibaut Prébet se pose la question dans le Figaro. Lui, il parle de la démographie comme d'une bombe tranquille, de société sans enfants, où il faut réinventer les métiers, comme en Corée du Sud, où les nounous se mettent à garder les animaux, les entreprises au Japon.

0: Elles aussi s'adaptent à ce marché vieillissant, à l'instar de ce fabricant de couches bébés qui se concentre désormais sur les produits anti-incontinence, ou bien à Disneyland qui accueille plus de visiteurs de 40 ans que de mineurs.
1: Et ce qui n'arrange rien à ce problème démographique, c'est que le Japon n'est pas très ouvert à l'immigration.
0: Oui, c'est le moins qu'on puisse dire. Le Japon serait carrément le pays le plus fermé de la planète. C'est un économiste qui le dit dans les colonnes du journal Le Monde. Selon Helmut Mood, le taux d'immigration au Japon est de l'ordre de 2%. À titre de comparaison, c'est 12% en moyenne pour l'OCDE. La conséquence, c'est que le Japon connaît une faible croissance et qu'il présente une moindre capacité d'innovation. En effet, selon des recherches, les sociétés très homogènes sont plus productives à court terme, mais moins innovante et moins apte à passer d'un paradigme technologique à l'autre. Les sociétés plus diversifiées, comme la France, le Royaume-Uni ou les États-Unis, sont plus innovantes à long terme. Ces études montrent en effet que la diversité réduirait l'aversion au risque, là où l'homogénéité pousse au mimétisme codifié et à l'anxiété.
1: Merci beaucoup Aline Gonsalves pour ces bonnes colonnes. Elle est partout, c'est la folie. On écoute Camille Mbé avec Autodéfense en featuring avec Inou Casablanca.

0: Sur cet incroyable album Jeune et laide de Camille Yembe, il y a ce morceau Autodéfense qu'on écoutait en featuring avec Inno Casablanca. Camille Yembe qui sera en concert au Dour Festival le vendredi 17 juillet, en même temps, le même jour que Oclou, que Orelsan, que Yoa, que bien d'autres. Et puis à l'affiche des Francopholies de Spa le 26 juillet, avec aussi ce soir-là Moziman, Elena, Axel Red, Kyo et bien d'autres. Et ils sont là à l'affiche de Matin Première. Ce sont nos chroniqueurs du jour. Il y a Cécile Post. Bonjour Cécile.
1: Bonjour Elodie.
0: Ah, dans votre double face, on va fredonner les titres de quelqu'un, je ne sais pas, hein, Jean-Jacques Goldman, c'est ça?
1: Je crois que vous connaissez. Vous n'aimez,
0: je lis sa page Wikipédia, oui. Auteur, chanteur, compositeur, internationalement connu, bon, en francophonie en tout cas. Mais que faisait-il avant le succès, avant que le succès ne le porte sous les feux de la rampe? Ben, ça, vous allez nous le dire dans un instant. On va apprendre des choses si ça se trouve.
1: Oui, vous pas, non, vous direz rien.
0: Il y a Stanislas Hyde. Bonjour Stanislas.
2: Bonjour Elodie.
0: Pour bien évidemment le bureau des séries. Je suis ravie de vous retrouver, Stanislas. Sortez vos factures. La série espagnole Céleste transforme une contrôleuse fiscale acariâtre, on en parlait il y a quelques secondes, en héroïne des temps modernes et nous confronte au passage à notre rapport individuel à l'argent.
2: C'est vrai.
0: Quel est notre rapport? Oui, voilà. Quel est notre rapport à l'argent?
2: Ah, la série est assez vertigineuse de ce point de vue-là.
0: Eh ben, on va avoir déjà une petite pause pour y réfléchir et se positionner.
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0: Et 9h43 sur la première, c'est l'heure du bureau des séries. Direction l'Espagne ce matin avec vous Stanislas pour découvrir la série Céleste, centrée sur une contrôleuse fiscale enquêtant sur une star de la pop. Un pitch improbable pour une série questionnant avec intelligence notre rapport à l'argent.
2: Et oui, c'est bien connu. Tout le monde, il veut seulement la thune. Et l'héroïne de la série espagnole Céleste, elle en a carrément fait son métier puisqu'elle est contrôleuse fiscale. Sauf qu'elle s'appelle pas Céleste, elle c'est Sarah. Céleste, c'est la pop star mexicaine qui fait l'objet de la dernière enquête fiscale de Sarah avant sa retraite. Et donc Céleste, c'est une chanteuse qui réside en fait en Espagne. Et si Sarah parvient à prouver que Céleste a passé plus de 6 mois en Espagne l'an passé, eh bien c'est 20 millions d'euros qui sortiront de la poche de la vedette et qui iront tout droit dans les caisses de l'État. Avec bonus, une sortie par la grande porte pour Sarah, qui se verrait bien commencer sa pension avec un gros poisson harponné à la calculette comme trophée. Alors, parenthèse ici pour tous les fans de Scoop et de Rago People. Oui, c'est totalement l'histoire
0: J'allais
2: de Shakira.
0: J'allais dire, ça nous rappelle des trucs. J'ai pas forcément pensé à Shakira, mais oui.
2: Et quitte à penser à une autre célébrité, non, cette série ne devrait pas plaire à Florent Pagny.
0: Par exemple.
2: Mais pour en revenir à Shakira, Céleste, en fait, elle est mexicaine, mais quand on l'entend chanter dans la série, c'est avec une voix ronde et saccadée qui fait directement penser à la pop star colombienne. Le clin d'œil à Shakira est largement assumé dans la série. Sauf que l'histoire de la série, vous l'avez compris, c'est celle de l'inspectrice, pas de la star. Une inspectrice qui va se laisser fasciner pour sa cible, quitte à en faire une obsession, ou pour le coup, comme dirait Shakira, une obsession. Alors, pourquoi une série sur une contrôleuse fiscale? Eh bien, pourquoi pas, en fait, hein? Je sais pas pour vous, mais moi, on me dit contrôleur fiscal à l'écran, je pense pas à des grands rôles, encore moins à de grands héros, surtout à des emmerdeurs. Le premier qui me viendrait à l'esprit, et encore, c'est même pas un contrôleur, c'est un huissier, c'est celui des trois frères des inconnus, et on se souvient tous comment il finit.
5: Quoi? Une grosse merde. Une grosse merde.
6: Oui, une grosse merde bien pourrie, tu dis.
5: Oui, une grosse merde bien pourrie.
6: Bien pourrie.
0: Il avait fait mai 68 pour ça.
2: Oui, c'est vrai. Alors, justice donc pour les vilains gratteurs de thunes, puisque Sarah, elle a beau être détestée par tout le monde qui croise son chemin, nous, spectateurs, on a bien envie de l'avoir gagnée.
0: Elle s'appelait Sarah, donc. Le rôle de Sarah, cette contrôleuse, est tenu par Carmen Maki, qu'on a notamment vu dans des films d'Almodovar, comme Volver et Étreinte brisée, ou plus récemment dans la série La Messias. Mais là, dans Céleste, elle a l'air un peu plus austère quand même.
2: Oui, elle a même un petit côté bobonne, hein, on peut le dire. Mais ce qui marque surtout, c'est son métier et la façon dont nous, on considère un contrôle fiscal. Les blagues sont de haut niveau, hein.
0: C'est pas tortue, c'est torture.
2: Alors, je crois que selon notre rapport individuel à l'argent, on apprécie ou on n'apprécie pas trop, justement, la quête fiscale de notre héroïne, qui, elle, considère sans flancher que la chanteuse Céleste, toute gentille soit-elle, a volé 20 millions d'euros au peuple espagnol, Punt Anne de Laine. Et le truc, c'est qu'un miroir va surgir entre ces deux femmes qui, de prime abord, ne se ressemblent en rien. Plus Sarah découvre Céleste, ses chansons endiablées et son féminisme pop, plus elle va retenir les paroles, bouger des épaules en cuisinant, prendre de l'assurance et vouloir exercer son pouvoir, elle qui a toujours respecté le cadre. Par exemple, pour arriver à ses fins, elle va d'abord s'associer avec un paparazzi, filant Céleste depuis des mois, c'est pas très catholique. Puis, elle va manipuler un fan maladif de la chanteuse, qui ferait passer les Swifties pour des enfants de cœur. De nouveau, c'est pas GG comme éthique de travail. Et puis surtout, dès qu'un obstacle se dresse devant elle, Sarah sort sa carte de contrôleuse comme un badge du FBI. Et d'ailleurs, ça marche trop bien, je suis à ça de me faire une fausse carte pour aller dans mes restos préférés sans réserver. Bref, dans Céleste, Bobo ne se gêne donc pas pour abuser de son pouvoir, mais dans l'intérêt général.
0: Alors, en regardant les images, la série a l'air plutôt sobre. Est-ce que c'est un gros coup de cœur pour vous, Stan ?
2: Alors, je dois dire, c'est pas la série de l'année. C'est assez calme, et les duels entre Sarah et Céleste, qui ne se croisent presque pas dans la série en fait, manquent un poil de mordant à mon goût. Par contre, c'est intéressant de bout en bout. C'est une série que j'ai envie de recommander, je viens d'en parler avec Ajar pendant la pub, et elle valide également.
0: Ah si Ajar valide, alors c'est bon.
2: Ah oui, c'est bon, vous pouvez tous appuyer sur play. Donc il y a un petit côté Less is More, c'est l'opposé d'une série comme Euphoria en fait. On s'en prend pas plein la gueule, mais on se sent un peu plus intelligent après l'avoir vu. Ah. Et puis surtout, ça nous raconte quelque chose sur notre rapport à l'argent. J'en dis pas trop, mais la fin est assez ambivalente. Et selon votre appréciation de la gestion publique de nos impôts, eh bien vous irez dans un sens ou dans l'autre, vers l'éthique ou vers l'ego, vers la thune ou vers la fame.
0: Voilà, donc c'est complètement une série politique également.
2: Ah totalement, oui, et très amusante, et même mignonne, c'est attendrissant ce qui va lui arriver à cette dame.
0: Ça s'appelle donc Céleste.
2: Et c'est sur Arte.
0: Merci beaucoup. Stanislas RTT.
2: Est déjà disponible.
0: Merci beaucoup à vous. Le chanteur, batteur, bassiste et producteur californien Thundercat sortait en février une collaboration avec le regretté Mac Miller, décédé à l'âge de 26 ans en 2018. Ça s'appelle She Knows Too Much.

0: Too Much, une chanson qui a été finalisée donc avec l'accord des ayants droit de Mac Miller et qui est extraite de Distracted, le 7e album de Thundertrack qui est sorti en avril dernier. Vous écoutez toujours la première, dans un instant ce sera la double face de Cécile Post que j'ai plus vue depuis longtemps et qui s'est dit tiens, est-ce qu'on ne parlerait pas de Jean-Jacques Goldman ici?
1: Ah, je l'ai attendu pour ici. Vous, Elodie, ah, figurez-vous.
0: Merci. Donc la double face de Jean-Jacques Goldman parce que oui, même lui a une double face, on la découvre dans un instant.
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0: De retour dans Matin Première à 9h54, c'est l'heure de la chronique double face de Cécile Post. Alors, on fredonne tous les titres de Jean-Jacques Goldman, enfin, en tout cas, beaucoup d'entre nous, certains d'entre nous fredonnent des titres de Jean-Jacques Goldman, mais que faisait-il avant que le succès ne le porte sous les feux de la rampe?
1: Ben Jean-Jacques Goldman, figurez-vous, il a commencé comme d'autres, Aretha Franklin par exemple, à chanter dans des chorales de gospel.
0: C'est pas vrai.
1: Une église, eh bien si. Alors, nous sommes en 1966, c'est un groupe de copains de lycée qui y chante. Alors, à ce moment-là, il a déjà pris des cours de piano, hein. Il fait quand même ce qui fait que la paroisse va décider d'acquérir un orgue électronique et c'est Jean-Jacques bien évidemment qui se retrouve derrière. D'ailleurs, il joue de l'orgue, de l'harmonica, de la guitare et voici ce qu'il confiait en 1985. Donc il dit ceci: on avait fait un petit groupe de gospel et c'était un prêtre, le prêtre Dufourmentel, qui commençait à intégrer ces musiques-là. On faisait des gospels dans les églises. Les pères, qui étaient très sympas, nous avaient financé un disque qu'on vendait à la sortie des églises.
15: Nobody knows.
1: Là, c'est pas Jean-Jacques qui chante. En tout cas, on se dit pas tout de suite que ça pourrait être lui.
0: Mais donc, déjà une passion pour la musique qui arrive très tôt. Il va commencer sa carrière. Est-ce que ça va être tout de suite le succès?
1: Eh bien non. Alors, en tous les cas, les grandes maisons de disques ne sont pas très enthousiastes, figurez-vous. On lui reproche, entre autres, une voix qui ne se démarque pas assez des autres chanteurs qui fleurissent, hein, déjà sur les ondes à ce moment-là. Et certains pensent qu'il n'aura aucun succès. Alors évidemment, ça nous fait rire, hein, a posteriori. Est-ce que Jean-Jacques est découragé? Non. Au contraire, il travaille deux fois plus et en 1981, il sort un album qu'il intitule Démodé, mais là, à nouveau, le titre, la maison de disques le refuse. Ce sera donc simplement Jean-Jacques Goldman.
0: Oui, Oui, ça, c'est un petit single qu'il a sorti comme ça, en Stummelings.
1: Tout mignon.
0: Tout mignon. Donc, c'est le début du succès. Hein, et Jean-Jacques Goldman se lance alors véritablement dans la musique.
1: Oui, mais pas seulement. Alors, en fait, il travaille aussi dans un magasin de sport, la boutique Sport 2000 à Montrouge, dont ses parents sont les gérants. Jean-Jacques refait le cordage des raquettes de tennis, il règle les skis et il conseille les clients alors que sa carrière a décollé, puisque à ce moment-là, sur les ondes, on entend ceci.

0: Voilà, donc Jean-Jacques Goldman travaille à Sport 2000 durant 7 ans. Il dit ceci, « Ma dernière fiche de paye remonte à décembre 1982. J'avais pourtant déjà sorti, donc il suffira d'un signe. Quand la musique est bonne et comme toi, il m'arrivait parfois d'enregistrer l'émission Champs-Élysées et de me démaquiller dans la voiture et de reprendre aussitôt ma place au magasin, qui était donc mon vrai boulot. Des clients me reconnaissaient, mais ce n'était pas gênant. Sauf que, évidemment, sa popularité va ne faire que grandir, tellement que les files de fans se forment devant la boutique, ce qui va obliger Goldman à arrêter cette double vie.
1: Si j'étais né en 17 à Leidenstadt, sur les ruines d'un champ de bataille.
2: Bon, là, on arrive sur les sujets plus sérieux. Le père de Jean-Jacques Goldman était dans la résistance juive et après la guerre s'est rapproché du PCF, tout comme son fils Pierre, le demi-frère de Jean-Jacques Goldman.
0: Mais oui, Pierre qui a quitté la France pour se rendre au Venezuela dans le but de propager la révolution. Puis de retour au bercail, il sombre dans le banditisme, il défraie la chronique des années 70, il est accusé d'attaque à main armée, de braquage d'une pharmacie et lors de ce braquage, Pierre Goldman est accusé de double meurtre et il est condamné à la prison.
3: Pierre Goldman, militant d'extrême gauche, un marginal et un révolté, mais aussi un malfaiteur condamné pour plusieurs hold-up, défraya les chroniques judiciaires lors de deux procès en assises où il était accusé des meurtres de deux pharmaciennes du boulevard Richard Lenoir à Paris il y a 10 ans.
0: Alors il sera finalement acquitté en 1976, mais 3 ans plus tard, en 1979, arrive ceci.
3: Pierre Goldman est mort aujourd'hui à Paris, abattu en pleine rue par des inconnus. Goldman était sorti de prison il y a 3 ans, il avait écrit 2 livres, titulaire de plusieurs diplômes universitaires, il collaborait depuis dans diverses revues. C'est près de son domicile vers 12h30 que ses agresseurs l'attendaient.
0: Pierre Goldman donc, a été assassiné en pleine rue et on ne connaît actuellement toujours pas l'auteur de ce crime.
1: À nos actes manqués.
2: Mais on vous invite à voir ou revoir le film Le Procès Goldman. Je me tourne vers Stanislas.
4: De Cédric Kahn avec ce cher Harry
2: Walter. Oui, magnifique film. Merci beaucoup, Cécile Post. Ah, bah tiens, ça nous a donné envie d'aller découvrir ce chanteur. Merci beaucoup à vous. Une chronique, bien évidemment, comme toutes les chroniques et séquences du jour à retrouver sur RTBF Ovio, mais aussi en podcast. Merci à l'équipe du jour. Il y avait Ajar Boulesh, il y avait Xavier Mathieu et Olivier Depri. On se retrouve demain. Merci à vous de nous avoir écoutés tout de suite. C'est Tendance Première avec Cédric Gauthier et Véronique Tibarguien. Bonjour les copains.
5: Mais qu'est-ce que c'est que ce sourire sur votre visage, Élodie?
2: Mais quoi, moi je suis contente d'être là.
6: Vous n'avez pas du tout aimé cette chronique.
5: Elle est à réécouter sur Ovio.
2: Très corruptible en fait. c'est ça la question.
5: On va parler des réseaux sociaux aujourd'hui et des questions de genre sur les réseaux sociaux parce qu'en effet, on ne voit pas la même chose que l'on soit un homme ou une fille sur les réseaux sociaux. On va en parler avec une journaliste.
7: Bonjour à toutes et à tous. Des profs ont déposé une valise tôt ce matin chez la ministre de l'Éducation, Valérie Glatini. Une valise estampillée. Valérie prend des vacances et surtout ne revient pas. La destination loin, très loin et l'heure d'embarquement tout de suite. Cela dit, ces quelques profs ont raté la ministre. Elle était déjà partie travailler. C'est son mari qui a réceptionné la valise. Une action symbolique qui intervient quelques heures après la validation des réformes en commission du Parlement de la Fédération Olim-Bruxelles. Le vote en plénière n'est pas prévu avant la semaine prochaine. Le trafic aérien a repris il y a une demi-heure dans les aéroports de Charleroi, Liège et Ostende. À Bruxelles, c'est le cas depuis 7 heures. Aucun avion n'a pu décoller ou atterrir cette nuit à cause d'une action de grève spontanée des contrôleurs aériens. Un mouvement qui a entraîné de nombreux retards et des annulations de vols. Les aiguilleurs du ciel s'inquiètent de leur avenir avec la mise en place d'un centre de contrôle aérien numérique à Namur l'année prochaine. Un nouvel avertissement pour les orages aujourd'hui. Quasi tout le pays est en jaune jusqu'à demain début d'après-midi. Le numéro 1722 est activé pour les interventions des pompiers quand aucune vie n'est en danger. L'Union européenne va accélérer l'expulsion de migrants illégaux. Un accord prévoit la création de centres de détention pour les demandeurs d'asile déboutés, des centres en dehors de l'Union européenne dans des pays comme le Rwanda, l'Ouganda ou encore l'Ouzbékistan. Le texte prévoit aussi des mesures renforcées comme des visites domiciliaires et des sanctions sévères en cas de refus de quitter le territoire européen. Plus de 200 ONG dénoncent un texte contraire aux droits fondamentaux. Ce texte doit encore être validé par les institutions européennes et le vote final est attendu d'ici début juillet. À 13 jours de leur entrée en Coupe du Monde, les Diables Rouges disputent un match amical ce soir. Ils affrontent la Croatie en déplacement à Rijeka. La Croatie est la 11e équipe mondiale et elle nous avait éliminés lors de la dernière Coupe du Monde en 2022. Croatie-Belgique est à suivre sur la Une, Vivacité et Ovio. Coup d'envoi à 18h. C'est la fin de ces infos. Très belle matinée.
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7: Tank.
5: Mais bon, coup de tank.
7: Ah non, ça, c'est pas, c'est plus au nord.
5: Oui, mais moi je reste, je
7: reste
5: à l'est.
7: Ah, pour dans l'est.
5: Aujourd'hui, je suis à l'est.
7: Mais écoutez, je vais vous repérer. Bonjour et merci d'être avec nous aujourd'hui. Nous allons en passer une heure et demie ensemble et c'est avec beaucoup de bonheur que pendant cette heure et demie, on va retrouver Bruno Hembeek, psychopédagogue à l'Uni Mons. Pourquoi la lecture de livres fait du bien au cerveau? Aucune idée.
5: Vous avez vu le regard de Bruno Hembeek par rapport à ce début d'émission? Il se demande un peu ce qu'il fait ici. Allez, on va recevoir ensuite Pauline Ferrari, qui est journaliste et la co-autrice d'un livre qui s'intitule « Mes réseaux, mon genre et moi ». Car oui, ben, en fonction de son genre, on ne voit pas les mêmes choses en ligne, ça on pouvait peut-être l'imaginer. On ne nous montre pas les mêmes contenus, on ne se réfère pas aux mêmes hashtags. Et ben, justement, dans cet ouvrage, elle va s'adresser aux adolescents et aux parents d'adolescents pour mieux revenir sur certains points importants dans, entre guillemets, l'éducation aux médias.
7: Et puis Caroline Prévinaire s'est inspirée de la première vague de chaleur pour nous conseiller quelques podcasts qui vont nous rafraîchir un peu les idées, nous dit-elle. Ce sera aux environs de 11h15 avec toute l'équipe qui est là pour vous accompagner également. Il y a Mathis Combarati, il y a Vincent Van Der Venet, Sandra Varas, Nathalie Stas, Juliette Stéphane et Victoria Van Dist. Et puis vous qui êtes à l'écoute, et ça...
5: Et tout le monde est là alors.
7: Ça n'a pas de prix.
5: Non.
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7: Oui, Bruno.
14: Bonjour.
7: Bonjour, Bruno.
14: Bonjour.
7: Bruno Hembeek, psychopédagogue à l'Université de Mons. Pourquoi la lecture fait du bien au cerveau?
14: Alors, d'abord parce que c'est un bricolage cérébral qui va remettre en mouvement des circuits qui sont généralement un peu oubliés. C'est pas comme apprendre à parler. Apprendre à parler, c'est naturellement préparé.
7: Oui.
14: C'est pour ça qu'on apprend relativement facilement à parler. Par contre, pour lire, ben, il va falloir câbler, notamment, ben, des circuits neuronaux qui vont être recyclés. Ceux de la reconnaissance faciale, par exemple. Il faut savoir que ce sont les mêmes qui se mettent en mouvement. Donc, cela existe dans le cerveau humain. Et quand on reconnaît un visage qu'on n'a plus vu depuis
7: longtemps... Comme le visage de sa mère quand on
14: voilà,
7: est bébé,
14: par exemple. Ouais, par exemple. Et puis, lorsqu'on reconnaît quelqu'un qu'on n'a plus vu depuis longtemps, on a cette espèce de jubilation que ressentent d'ailleurs les lecteurs vers la 7e ou 8e page d'un livre. Quand on commence un livre, forcément, c'est tout nouveau, on comprend rien. Et puis, ça se met en place, petit à petit. Et là, on se dit, waouh, c'est génial. Et là, on continue à être sûr. C'est pour ça qu'il faut s'accrocher dans les 7 ou 8 premières pages. C'est pas un mécanisme naturel. Et le câblage neuronal, bah, il enrichit le fonctionnement du cerveau parce que, bah, justement, il va falloir l'entretenir, il va falloir s'exercer. Et plus on lit, mieux on lit. C'est ça le principe. C'est pour ça qu'on devient un bon lecteur. Simplement avec l'usage et en utilisant ce câblage neuronal inédit, donc pour lequel on n'a pas été préformaté. Ça veut dire que bah, il faut apprendre à lire. Il faut apprendre à lire en sachant qu'on va d'abord apprendre à décoder des mots. Hein, c'est ce que les enfants font. Et on voit d'ailleurs la catastrophe qui se produit. Les Anglais appellent ça le fourth grade jump, c'est-à-dire l'effondrement de la 4e année. Lorsqu'on a appris à décoder et qu'on doit arriver à comprendre un texte. Vous avez des enfants qui continuent à décoder, qui sont encore dans le décodage des mots, mais quand on leur fait lire tout un texte, ils ne comprennent pas. Et il y a effectivement une distance qui se fait énorme entre ceux qui savent comprendre un texte et ceux qui sont en train de décoder. Avoir le plaisir de lire, bah, c'est avoir le plaisir de compréhension d'un texte, et c'est un mécanisme lent qui enrichit le fonctionnement cérébral. Ça, c'est le premier point. Le deuxième, ça enrichit le patrimoine lexical. Il y a des tas de mots qu'on retrouve dans l'écrit, qui n'existe plus dans le langage oral. Je prends l'exemple, le mot affabulation, altermoiement, tout ça, c'est des mots que vous allez trouver dans des livres, mais plus, hein, on va pas vous dire, vous affabuler, on va dire, mais t'es mytho. Et on
7: est arrêtez de me regarder quand vous dites ça.
14: On arrive simplement dans des mots, en fait, qui vont enrichir le patrimoine lexical de ceux qui lisent et laisser dans cette forme d'appauvrissement ceux qui ne lisent pas. Et donc, c'est pour ça que c'est vraiment important de lire et de nourrir ce patrimoine linguistique.
7: Mais pourtant, on dit bien qu'aujourd'hui, on a un appauvrissement du nombre de mots connus par notamment les plus jeunes.
14: Il est lu simplement à un appauvrissement de la lecture. C'est pour ça qu'on doit rendre le goût de la lecture très rapidement, lire des histoires aux enfants. C'est terriblement important parce qu'effectivement, ils vont devoir apprendre. Ce qui est aussi un enrichissement lié à la lecture, c'est le fait qu'on va rentrer dans la tête de personnages qui ne sont pas nous-mêmes. Donc ça va aussi stimuler l'altruisme, l'intelligence émotionnelle. Et chez l'enfant, c'est pas évident de rentrer dans la tête d'un autre que lui-même, parce que il a ce qu'on appelle, n'a pas acquis ce qu'on appelle la théorie de l'esprit, c'est-à-dire la capacité de savoir que les autres pensent autrement que lui. Et c'est pour ça que c'est terriblement important de lire avec les enfants, parce que ils ont ce qu'on appelle c'est l'âge qu'on appelle de l'émotion figurée. Ils prennent conscience des émotions des autres s'ils les voient. En fait, un enfant est terriblement attentif à ce qui se passe autour de lui, parce qu'il ne conçoit pas ce qui se passe à l'intérieur des autres. Et ça, c'est la lecture accompagnée. Lire des livres avec ses enfants, des livres illustrés dans lesquels on lui fait remarquer, tiens, ce personnage-là est en train de vivre des émotions, et on les décode ensemble, c'est terriblement utile. Et là, il faut être très attentif au fait que la lecture accompagnée, ça, les recherches le montrent très nettement, elle n'est pas, comme beaucoup de parents le croient trop souvent, suivie de la lecture autonome. Beaucoup de parents disent, il a 8-9 ans, maintenant il sait lire tout seul, donc on va le laisser avec des livres. Mmh. Ce que la recherche montre, c'est que les enfants qui lisent de façon autonome, ceux sont ceux pour qui on continue la lecture accompagnée. Donc il faut continuer à raconter des histoires aux enfants, même aux adolescents. Ils sont tout à fait friands de l'idée d'une lecture partagée, on va lire des livres ensemble, on va échanger à propos de ces livres. Et c'est ce mécanisme-là qui va induire à un moment donné l'enrichissement que produit la lecture au niveau de l'intelligence émotionnelle.
7: Lecture partagée, du coup, j'ai un doute. C'est bien la personne qui lit le livre en regardant avec l'enfant et qui fait éventuellement des grosses voix ou des choses comme ça.
14: Alors, c'est une partie de la lecture partagée, mais c'est très bien d'avoir un doute par rapport à l'idée que ça suppose, parce que l'acception du terme lecture partagée va très loin. Oui. Quand on voit les clubs de lecture maintenant, il y a les clubs de lecture dans lesquels on va partager autour de livres qu'on a écrits, avec l'idée qu'on doit nécessairement échanger à ce propos. Et ça crée une pression. Il faut absolument que je dise des choses intelligentes par rapport à un livre intelligent que j'ai lu. Et on voit maintenant de plus en plus apparaître des espaces de lecture dans lesquels on se tait. Ce sont des espaces déconnectés, il y en a plusieurs à Bruxelles, il y en a encore plus à Paris, dans lesquels vous allez lire pendant une heure, deux heures, dans le silence, ensemble. Ce sont des formes aussi de lecture partagée, dans lesquelles la lecture silencieuse ne vous enferme pas sur vous-même, puisque la lecture c'est d'abord un acte qu'on fait d'intériorité par rapport à soi, mais vous êtes au milieu d'autres personnes qui sont déconnectées. Il n'y a plus de sonnerie de GSM, il n'y a plus de risque d'être interrompu dans cette lecture, et on n'a pas ce sentiment d'être seul. C'est ce que vivent d'ailleurs cette forme de plaisir de lire quand on lit dans un train, quand on lit dans un café, par exemple, et que notre attention flottante s'accompagne d'une forme d'attention périphérique qui reste disponible. On est attentif, évidemment, on ne peut pas lire dans un train bondé, c'est compliqué, et dans un café bruyant, c'est aussi compliqué. Mais si le café peut recevoir cet espace de lecture, on se retrouve dans une bulle de lecture qui est tout à fait bienveillante et bienfaisante. Et ça, c'est aussi un des effets de la lecture, c'est un effet anti-stress. Absolue.
5: Bruno, j'imagine un peu les auditeurs qui auraient entendu cette chronique il y a 25 ans, qui seraient dit, tiens, on a dû imaginer des clubs de lecture silencieux aujourd'hui pour pouvoir retrouver le silence pendant deux heures.
14: Mais on pourrait même imaginer que quelqu'un qui aurait entendu cette chronique, évidemment la radio n'existait pas, au temps de Saint-Augustin, aurait trouvé étonnant qu'on marque effectivement cette idée que la lecture est silencieuse, parce que la lecture n'a pas été silencieuse dans un premier temps. On lisait, et Saint-Augustin l'expliquait quand il voit Saint-Ambroise dans une abbaye en train de lire de manière silencieuse et qui trouve le spectacle absolument extraordinaire. C'est le tout début de la lecture silencieuse. Parce que dans un premier temps, on lisait en racontant. Mmh. Et puis on a intériorisé. Donc ce qui montre que ce que je disais en introduction, ce ne sont pas des mécanismes naturels. La lecture n'est pas un mécanisme naturel, la lecture silencieuse encore moins. Et donc cette idée, effectivement, qu'on aménage des espaces dans un monde dans lequel le silence et la lenteur sont devenus des luxes, on voit effectivement se mettre en place ces mouvements, parce que l'effet anti-stress, il est très clair, hein, 6 minutes de lecture, eh bien, vous diminuez de 60% les marqueurs biologiques du stress. Donc, c'est effectivement la meilleure façon, d'ailleurs, quand on l'entend, quand on demande à des gens, mais qu'est-ce qui permet de vous tranquilliser, la lecture intervient derrière la balade en forêt comme étant le deuxième élément, la deuxième façon de se tranquilliser. On a tous envie, et on a tous un souvenir doux de la lecture, généralement, et pourtant, on prend pas le temps de le faire parce que on est submergé d'occupations qui nous mettent la lecture à distance. Comme anti-stress, c'est absolument extraordinaire. Hein, donc il faut. Et alors ça permet aussi de rester jeune. Ça, il faut aussi le savoir. Si vous voulez ralentir votre vieillissement cérébral, les recherches montrent aussi que les gens qui lisent et qui écrivent beaucoup ralentissent de 32% le déclin cognitif. Donc tous les signes de déclin cognitif sont ralentis. Pas dire qu'ils disparaissent, mais ils sont ralentis chez les lecteurs. Donc, précipitez-vous.
5: C'est ça votre petit côté adolescent, hein, avec le nombre de livres qu'on lit chaque année.
7: Oui, mais vous aussi, visiblement.
5: Un teint de poupon.
7: On a des teints de poupon. Mais on peut revenir un instant sur ce que ça fait sur le cerveau des plus jeunes quand ils se construit. Si j'ai bien compris, ça travaille sur les neurones miroirs.
14: Alors, en partie, sur tout le système neuronal. C'est ça l'avantage, effectivement, de la lecture par rapport à l'apprentissage du langage oral, c'est que l'ensemble du système cognitif se met en mouvement. Les neurones miroirs aussi, puisqu'effectivement, vous aurez tendance à vous mettre à la place des personnages, donc ça les stimule également. Mais en connexion, parce que le cerveau fonctionne par interconnexion, avec ceux de la reconnaissance faciale, avec aussi ceux qui sont liés à la façon de décoder une langue. Le langage écrit, c'est une autre façon de décoder une langue qu'on connaît. Oui. On ne sait pas lire un texte dans une langue qu'on ne connaît pas. Et donc, on est dans le décodage de la langue. C'est pour ça que c'est un apprentissage lent qui doit être accompagné de moments de plaisir, parce que ce qu'on doit transmettre, c'est pas la lecture, c'est pas la capacité à lire, mais c'est le plaisir de lire. Et ça, ce sera jamais qu'en se montrant en tant que parent, ayant du plaisir à lire, et en lisant avec nos enfants. Les histoires que l'on raconte avec eux ont une importance capitale dans leur développement. Parce que c'est le temps lent des images qui défilent lentement, on les rend attentifs aux différentes illustrations, on leur permet de faire fonctionner ce cerveau qui a besoin d'entraînement pour fonctionner. On a vu que les enfants, effectivement, à qui on raconte des histoires et à qui on prend le temps de le faire. D'ailleurs, un enfant, il ne va pas vous laisser faire. Hein. Si vous voulez raconter à vitesse VV', il va vous dire non, ce n'est pas comme ça qu'on raconte une histoire, même s'il ne le dit pas de cette façon-là. Il vous fera sentir que vous n'avez pas réellement raconté une histoire, vous avez expédié un livre. Et ça, les enfants ne supportent pas. C'est d'ailleurs pour ça que la lecture rapide est un très très mauvais signal. Les livres que vous aimez, vous allez prendre beaucoup de temps à les lire, et lire rapidement un livre, on a l'impression qu'on gaspille le bonheur de lire.
5: Bruno Mbeck, on a une question par rapport justement aux tablettes. Est-ce qu'aujourd'hui, des recherches montrent qu'il y a une différence entre un livre illustré qu'on tient en main ou un livre que l'on peut avoir sur une tablette?
14: Alors c'est une très très belle question, parce que c'est celle des écrans qui ont effectivement servi de support à la lecture. On sait que le plaisir de lire, c'est le plaisir aussi de la page, de faire défiler les pages lentement, d'avoir ce livre qui est le même qu'on l'on ressent d'ailleurs par rapport à l'écriture, parce que les deux mécanismes sont fort liés quand on écrit à la main ou quand on tape sur un clavier. Quand on tape sur un clavier, on a une forme de rapidité du geste d'écriture qui n'est pas la même que celle qu'on a quand on écrit à la main. C'est pour ça, par exemple, qu'au Japon, vous aurez tous des enfants qui vont effectivement avoir des tablettes, mais qui vont mettre un temps fou à calligraphier pour avoir le plaisir d'écrire de manière manuelle et pour s'imprégner de ce qu'on écrit. Si vous voulez vous imprégner de ce que vous écrivez, c'est généralement à la main qu'on écrit.
7: Là, vous parlez des enfants, parce que les adultes, il y a des adultes
14: qui ont
7: énormément de plaisir à lire sur une tablette.
14: Ah, mais le plaisir de lire est évidemment, parce que c'est le plaisir du texte, donc le support intervient de manière marginale, mais on constate quand même que le livre fait partie des objets qui sont devenus, Umberto Eco le disait très très bien, d'emblée un produit fini. C'est-à-dire qu'on n'a jamais fait mieux que le livre. On peut essayer tout ce qu'on veut, on peut essayer, ce sera effectivement quelque chose qui fonctionne, donc il ne s'agit pas de dire arrêtez avec les tablettes, il vaut mieux lire sur une tablette que pas lire du tout, mais le livre est, en tant qu'objet, est un objet parfait depuis le début. La brosse à dents a eu la même chose, la première brosse à dents était déjà une brosse à dents de grande qualité, parce qu'on avait un peu appris le principe de la brosse à dents. C'est la même chose pour le livre, des pages qui défilent au rythme d'un texte et à un rythme qu'on se donne soi-même. Ce qui est beaucoup plus facile sur un livre que sur une tablette, où on a tendance à faire défiler les pages beaucoup plus vite.
5: Mais on a moins de messages par rapport aux brosses brosse à dents, bien qu'on a plus par rapport au livre. Message d'Ababou, tiens, je suis institutrice primaire tous les jours, fin de journée. 6 minutes avant la sonnerie, les enfants fermaient leur cartable, rangeaient leurs chaises et s'asseyaient sur le banc, un moment d'impatience pour eux, et je leur lisais une histoire. Par exemple, Poil de carotte, le bonheur pour moi, c'est quand ils revenaient le lendemain me disant « Madame, mon père m'a acheté le livre hier soir ».
14: C'est absolument génial ce que cette enseignante dit, parce que c'est vrai que ce sont les souvenirs marquants, et l'école avec les parents, parce que l'école pourra jamais tout faire au niveau du plaisir de lire et de cette transmission. Je vais faire un petit aveu et un rappel d'un de mes souvenirs d'école. C'est un enseignant qui faisait la même chose un peu plus tard et qui me racontait le jeudi sur l'heure de midi. Il arrêtait un tout petit peu avant pour nous raconter Tartarin de Tarascon. Et il le racontait avec un plaisir énorme qui fait qu'on l'écoutait religieusement et qu'on se disait « Mais qu'est-ce qu'il y a de magique dans ce livre qu'il est en train de nous transmettre avec des images de Lyon, avec des images de Tartarin, d'une ville de Provence ?» Et on a eu ce goût de la lecture. Si cet enseignant n'avait jamais fait que ça, il aurait déjà fait énormément, parce que je suis certain que j'y ai épuisé, moi, tout mon plaisir de lire, mais d'autres l'ont fait sans doute aussi.
7: Je ne sais pas si vous avez parfois ça, vous parliez des livres qu'on prend le temps de lire. Il m'est arrivé de ne pas vouloir terminer un livre.
14: Magnifique.
7: De le laisser, voilà. Parce que je savais que la fin arrivait et ça faisait trop mal de me
14: Et là, vous pouvez imaginer ce que ça fait comme difficulté de comprendre tous ces gens qui essayent de vous enseigner la lecture rapide. La lecture rapide n'a d'intérêt que sur écran. Sur écran, prendre vite connaissance d'un document. Mais un livre, ça se savoure, ça se lit plusieurs fois. Moi, je renvoie toujours les personnes qui veulent comprendre d'où vient et comment on construit le plaisir de lire au livre de Pennac qui explique comment on peut lire, comment on peut abandonner un livre, comment on doit choisir le livre et comment la lecture ne supporte pas l'impératif. Lis, ça ne peut pas être une injonction. C'est toujours une proposition d'un livre que tu vas choisir et que tu pourras abandonner quand tu voudras et que tu liras à ton rythme.
7: Eh bien, merci de nous avoir fait redécouvrir le plaisir de la lecture, Bruno.
14: Merci à vous.
7: On se retrouve très vite, évidemment, pour suivre avec Sam Wender.

0: Sam Fender et Olivia Dean réunis sur ce titre Rain Me In. Et puis dans quelques instants, c'est notre dossier du jour que l'on va ouvrir.
1: Oui, consacré à ce livre Mes réseaux, mon genre et moi. Pauline Ferrari est co-autrice avec Myriam Mal de cet ouvrage qui revient sur toute une série de points assez importants à mettre dans les oreilles de nos adolescents, mais aussi des parents d'adolescents. 0471 200 500, 0471 200 500, si vous voulez réagir.
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1: Un chiffre pour débuter cet entretien, 84,7% des 15-24 ans se sont connectés à Internet chaque jour pour une durée moyenne quotidienne de 3h50, ce sont les chiffres de Médiamétrie. Et c'est pareil pour les plus jeunes, puisque 87% des 11-12 ans utilisent au moins un réseau social. Bonjour Pauline Ferrari.
20: Bonjour.
1: Mes réseaux, mon genre et moi, c'est donc le titre de votre ouvrage qui s'adresse justement à cette tranche d'âge, hein, 11-12 ans, au moment où l'on est de plus en plus souvent connecté et où on ne se pose pas vraiment des questions quand on se connecte sur mais qui est là derrière, qu'est-ce que je vois et pourquoi mon voisin, mon copain, ma copine n'a pas les mêmes informations, n'a pas les mêmes vidéos sur les différents réseaux sociaux. C'est ça le point de départ de votre livre ?
20: C'est le point de départ et c'est aussi parce que je passe beaucoup de temps avec justement un public jeune dans les établissements scolaires en France à faire de l'éducation aux médias et à réaliser que à la fois les jeunes sont très en demande de parler de ces sujets-là, de parler des réseaux sociaux, de ce qu'ils y voient, de ce qu'ils y voient pas aussi, et que à l'inverse les adultes, que ce soit les professeurs, les parents, sont terrifiés à l'idée de parler de ce sujet-là avec leurs ados. Ils savent pas comment faire et donc on s'est dit avec ma maison d'édition que ce serait un bel objet justement qui puisse réunir ces publics qui ont en fait beaucoup de choses à se dire et peut-être créer un terrain de discussion.
1: Qu'est-ce qu'ils vous disent justement ces 11-12 ans, voire même les ados, hein, quand vous allez les voir dans les écoles, quand vous parlez d'éducation aux médias, on n'a pas dit vous êtes journaliste et puis formatrice également en éducation aux médias, qu'est-ce qu'ils ont envie de vous dire puisqu'ils ont besoin de parler des réseaux?
20: Alors, déjà, ils ont besoin de parler de ce qu'ils y voient, c'est-à-dire, ils voient passer des contenus et souvent, ils ne savent pas, est-ce que c'est vrai, madame ? Est-ce que c'est vrai qu'il existe des gens qui se comportent comme ça ? Est-ce que c'est vrai qu'il se passe une guerre dans tel pays ? Donc, c'est beaucoup un peu de réassurance sur, on va dire, la véracité de ce qu'ils et elles peuvent voir. Et donc, ça, c'est un vrai travail en tant que journaliste, de leur apprendre aussi comment on fact-check, comment on fait attention un petit peu à ce qu'on voit sur Internet. Et puis, ensuite, il y a des choses qui dépassent, on va dire, le simple terrain de l'information ou de l'actualité, qui sont, en fait, souvent les algorithmes nous renvoient à nos propres peurs et à nos propres insécurités. C'est-à-dire que quand on scrolle sur TikTok, par exemple, l'algorithme est fait pour nous montrer du contenu qui va venir toucher chez nous des cordes sensibles, des choses qui vont nous émouvoir, nous énerver, ou en tout cas nous donner envie de regarder ce contenu-là jusqu'au bout. Et donc, à l'adolescence, ça va passer par des terrains sur la séduction, la sexualité, la confiance en soi, le rapport au corps. Et donc, les ados, ils ont besoin de parler. Est-ce que c'est normal si mon corps il ressemble à ça ? Est-ce que c'est normal si moi, j'ai pas envie d'avoir d'amoureux ou d'amoureuse ? Ce genre de choses, ça, c'est des choses, ils ont besoin aussi d'en parler avec des adultes qui sont aussi un peu extérieurs, c'est-à-dire qui ne sont pas des parents, qui ne sont pas leurs profs non plus. Et c'est vrai que nous, quand on arrive, c'est-à-dire pour faire de l'éducation à la vie affective et sexuelle ou pour faire de l'éducation aux médias, c'est vrai qu'on représente en fait d'autres adultes dans leur vie, ouais, qui vont peut-être pouvoir répondre à leurs questions d'une autre manière et avec, a priori, on ne se reverra pas, donc c'est peut-être moins gênant.
1: Alors, une étude de la Commission nationale de l'informatique et des libertés en France a publié des chiffres en 2026 qui montrent que les filles entre 11 et 14 ans sont davantage inscrites sur les réseaux sociaux que les garçons du même âge, et qu'entre 15 et 16 ans, l'écart est encore plus grand. Mais que vont voir les filles et que vont voir les garçons ? Ça, c'est une des questions évidemment fondamentales. Hein. Selon une étude de la Fondation Jean Jaurès parue en 2024, 42% des femmes de moins de 30 ans considèrent que les réseaux sociaux ont exercé une influence significative sur leur perception de ce que signifie être une femme.
20: Ouais. Ce chiffre, il est assez impressionnant, et en fait, ce qui se passe en ligne, globalement, est un miroir de ce qui se passe hors ligne, de manière souvent amplifiée. C'est-à-dire que dans la société telle qu'elle est construite, on demande encore aux jeunes filles d'être celles qui sont jolies, celles qui sont douces, celles qui entretiennent les relations sociales aussi avec les membres de leur famille, avec leurs amis, etc. Et donc, on les incite aussi, voilà, à communiquer. Et les réseaux sociaux, la plupart des réseaux sociaux qu'on a sont des réseaux sociaux à la fois de communication et à la fois d'image.
1: Mais qui amène cette perception et ce sexisme ? C'est ça la question.
20: Le patriarcat. la société patriarcale dans laquelle on vit. Et en fait, c'est des questions de stéréotypes de genre. C'est-à-dire qu'on va, dès le plus jeune âge, enseigner aux jeunes filles, enseigner aux jeunes garçons des manières de se comporter, de réagir à certaines actions, certains biais qui vont être fondamentalement différents. On ne va pas traiter de la même manière une petite fille qui est très agitée, par exemple, d'un petit garçon qui est très agité. On ne va pas traiter de la même manière une petite fille qui s'énerve et un petit garçon qui s'énerve. Voilà, ça, on peut donner plein d'exemples. Et même si on a tendance à avancer en tant que société, ouais, vers voilà, beaucoup moins de stéréotypes, beaucoup moins de sexisme, il y a des choses qui restent comme ça assez ancrées et qui continuent à se reproduire à l'adolescence. Et on sait que l'adolescence, c'est aussi une période où il y a des enjeux à la fois de représentation vis-à-vis des autres. Donc c'est trouver sa communauté quelque part, trouver la validation extérieure de la part de ses pairs, P-A-I-R pour le coup. En fait, se chercher, se trouver, tester des limites parfois. Et les réseaux sociaux sont un espace social assez parfait pour ça. Et dans les statistiques qu'on a, les jeunes filles postent beaucoup plus de photos d'elles, communiquent beaucoup plus en ligne, là où les garçons vont avoir des pratiques qui vont être un peu plus... je dirais en groupe, mais en groupe fermé, c'est-à-dire sur des réseaux de discussion privés, des groupes Discord. Ils vont jouer aux jeux vidéo ensemble, par exemple, mais ils vont beaucoup moins peut-être s'exposer sur les réseaux sociaux, par exemple, beaucoup moins s'envoyer de messages.
1: Mais Pauline Ferrari, vous écrivez ceci, hein, quand on n'est pas représenté ou représenté eux, ou trop peu représenté eux, ou mal représenté eux, que ce soit dans les médias traditionnels ou sur Internet, il est plus difficile de construire son identité. C'est ça qui est de très important. Ouais. À l'adolescence, on se construit une identité. Ça veut dire que si on ne retrouve pas un semblable ou une semblable sur le net, quelle quelqu'un ou quelqu'une qui rassure et qui nous ressemble, on peut se sentir totalement en dehors de la société et ça peut être le début de graves ennuis.
20: Oui, et ça peut être le début de... d'un sentiment qui est très douloureux à l'adolescence et puis même à l'âge adulte, qui est celui qu'on ne compte pas. Et c'est le cas, par exemple, pour des adolescents, adolescentes non blancs, donc latinos, arabes, noirs, qui vont peu se voir, par exemple, dans...

0: en fait, reproduisent des logiques qui sont déjà présentes hors ligne, qui vont toujours valoriser le même type de profil, rémunérer le même type de profil, et souvent censurer et invisibiliser les personnes les plus marginalisées, déjà marginalisées dans le reste de la société.
1: Et quand on regarde du côté des espaces où l'on joue aux jeux vidéo, les femmes sont encore moins présentes. Il y a aussi des chiffres qui sont sortis du Haut Conseil à l'égalité, qui a analysé 100 contenus les plus vus sur YouTube, Instagram et TikTok, et l'étude montre que sur Instagram, 68% des contenus propagent des stéréotypes de genre, 27% contiennent des propos à caractère sexuel, 27%, c'est presque 1 sur 3 quand même, et 22% des propos à caractère sexiste. Qu'est-ce qu'on fait et comment faire pour que ça change ?
0: Bah, qu'est-ce qu'on fait déjà, c'est avoir de la donnée, ça permet au moins de se rendre compte et de pouvoir se dire ok, c'est pas juste un ressenti, on est face à une réalité matérielle et palpable. Maintenant, qu'est-ce qu'on fait face à ça? Il y a des choses qui sont en train de changer et qu'il faut mettre en avant, ne serait-ce que parce qu'il y a des groupements d'influenceurs et influenceuses qui se forment pour pouvoir manifester beaucoup plus de parité et de représentativité dans certains secteurs. C'est le cas dans le jeu vidéo aussi. Jeu vidéo, c'est intéressant parce que dans les derniers chiffres qu'on a, il y a quasiment autant de joueuses que de joueurs, en France en tout cas, de jeux vidéo. Et l'âge moyen des joueurs joueuses de jeux vidéo en France, il est de 36 ans. Et je trouve que c'est intéressant, ça casse aussi un petit peu des stéréotypes. Mais pour que les industries, elle soit beaucoup plus inclusive et beaucoup plus paritaire, il faut qu'il y ait des équipes qui soient inclusives et paritaires. Et donc, dans le jeu vidéo, ça commence un petit peu à se faire. Il y a de plus en plus de femmes, de personnes racisées, de personnes queer qui font leur propre jeu aussi. Et donc, ça amène un peu des changements de paradigme. Maintenant, dans les créatrices de contenu, alors que ce soit des youtubeurs, des influenceurs, des gens sur Instagram, etc., là, on est encore un petit peu sur quelque chose de compliqué parce que ça demande aussi qu'on ait des marques qui les financent, qui les sponsorisent, ouais, etc.
1: La première influenceuse en France, elle est 17e dans le classement, c'est ça, ou 14e de mémoire ?
0: Ouais, dans le classement des youtubeuses, des youtubeurs et youtubeuses, donc créateurs de contenu vidéo, la première femme, elle a la 17e place. Et quand je le dis à des ados, ils sont souvent assez choqués. Ils me disent, mais non, c'est pas possible. Et je dis, et encore, c'est une femme, donc c'est Natou, c'est une créatrice de contenu qui est là depuis un peu les débuts du YouTube francophone, quoi. Donc elle est présente depuis très longtemps. C'est aussi pour ça qu'elle occupe cette place-là. Mais il y a une espèce de plafond de verre comme ça que les créatrices n'arrivent pas à passer, mais qui est aussi lié à des stéréotypes, c'est-à-dire on part du principe que des femmes qui font du contenu autre que du contenu stéréotypé féminin, donc autre que du maquillage, de la beauté, du lifestyle, c'est forcément nul. Donc par exemple, des femmes qui feraient de l'humour, c'est forcément pas drôle. Elles vont subir beaucoup plus de violences en ligne quand elles sortent un peu de leur ce qu'on pense être leur champ de compétences, ce qui est déjà très misogyne comme façon de penser. Et de la même manière, les garçons qui vont aller explorer, on va dire, des continents considérés comme étant féminins, le maquillage, la mode, vont vivre aussi des formes de violence, notamment homophobes, très très fortes. Et donc, en fait, c'est comme si les femmes, elles n'avaient jamais leur place, elles ne pouvaient jamais monter dans ce haut du classement et qu'elles devaient rester quelque part à leur place. Et ça, c'est la responsabilité des créateurs qui n'invitent pas plus de femmes aussi entre eux, dans des concepts un peu plus collectifs, par exemple. Mais c'est aussi la responsabilité des marques qui ne vont pas sponsoriser ou donner de l'argent à ces créatrices-là. Et c'est la faute aussi des algorithmes qui vont recommander certains contenu plutôt que d'autres. Vous parliez de cette étude du Haut Conseil à l'égalité qui montre que il y a énormément de contenus qui font la promotion de stéréotypes sexistes, voire de violences sexistes. En fait, ces contenus-là, ils sont très populaires. Ils fonctionnent bien sur Internet.
1: Oui,
0: donc
1: ils fonctionnent,
0: ça pose la question
1: mieux.
0: De... Comment ça se fait, en fait, qu'il fonctionne bien ?
1: Mais c'est la question que je me suis posée pendant toute une période où chaque jour, je recevais assez étonnamment, moi, le quinquagénaire que je suis, homme blanc d'une cinquantaine d'années, je recevais des vidéos de bagarres. Des bagarres dans la rue.
0: Ah,
1: et j'avais beau
0: est-ce que c'était
1: écrire
0: des
1: ça ne m'intéresse pas, ça ne m'intéresse pas, ça ne m'intéresse pas. Et je continue à recevoir des vidéos de bagarres. On va en reparler dans quelques instants. On va parler de selfies également, d'informations en jeu, évidemment, ô combien important pour une journaliste comme vous, Pauline Ferrari, pour nous également. Mes réseaux, mon genre et moi, c'est donc le titre de cet ouvrage à acheter, à laisser traîner sur une table, dans les toilettes, n'importe où, pour pouvoir discuter de tout ça, s'informer en tant que parent, mais aussi pouvoir en parler avec ses enfants. enfants.

0: 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Josephine.
1: Alain Bassung avec Osez Joséphine, juste avant de retrouver évidemment notre invité avec son livre Mes réseaux, mon genre et moi. Le livre est paru aux éditions La Ville Brûle.
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19: Et toi, pourquoi tu postes en ligne? C'est une des questions que vous posez Pauline Ferrari dans ce livre « Mes réseaux, mon genre et moi, pourquoi ?» Ben, nous aussi, en tant qu'adultes, hein, on fait des photos, on propage des photos, on partage des photos en selfie, surtout quand il fait beau, quand on est bien, quand on est loin, qu'on peut donner envie aux gens et de se dire « Oh là, il a de la chance, lui ou elle !» Mais c'est encore plus marqué, évidemment, chez les jeunes et chez les adolescents. Quand vous discutez avec eux ou elles dans les classes, qu'est-ce qu'ils vous racontent de ce besoin absolu de partager, un, leur position, mais deux, leurs photos?
11: Ah, c'est hyper intéressant parce qu'on n'est pas sur les mêmes modes de communication. Sur leur position, donc la géolocalisation, c'est intéressant parce que moi, je travaille beaucoup avec eux, notamment sur des outils comme le violentomètre, par exemple. Donc, c'est-à-dire essayer de repérer dès l'adolescence quels sont les comportements dans une relation amoureuse qui sont des signes précurseurs de violence. Et donc, parce qu'on sait que les premières relations intimes, en fait, peuvent être déjà des terrains de violence. Et donc, voilà, repérer un peu c'est quoi les green flags et les red flags, notamment avec eux. Et sur la géolocalisation, par exemple, ils me disent quasiment tous et toutes « Ah non, moi, au contraire, ma partenaire qui me géolocalise en permanence, je trouve que c'est une bonne chose, ça prouve qu'on peut se faire confiance, ça prouve que, voilà, je n'ai pas à le rassurer tout le temps. » Et en fait, en creusant un peu ça, parce que moi, ça me semblait...
19: Terrifiant. Pour un papa que je suis, parce que j'ai eu cette discussion avec mes ados et mes jeunes adultes, et d'autres, je ne parviens pas à comprendre. Et j'ai beau leur parler, justement, de ce que vous mettez en avant, pour eux, c'est non. Mais non, comme ça, c'est facile, on sait où est l'autre.
11: C'est une normalité.
19: Ouais,
11: et en fait, souvent, c'est difficile à avoir comme conversation parce que moi, les ados que j'accompagne, souvent, les parents leur demandent de se géolocaliser. Et donc, en fait, c'est difficile de dire c'est un comportement potentiellement violent. d'avoir par exemple un ou une partenaire qui vous demande d'avoir votre géolocalisation mise en permanence pour savoir où vous êtes, ça peut être un signal de violence qu'il ne faut pas ignorer. Ben, si les parents le font, c'est compliqué à expliquer que potentiellement c'est pas ouf. Je pense aussi qu'on vit dans un monde qui est de plus en plus sécuritaire, c'est-à-dire entouré de caméras de surveillance, avec une domotique qui est de plus en plus contrôlante, de plus en plus contrôlée aussi par nos smartphones. Et donc, je suis au final dans cette vision-là, ça m'étonne de moins en moins que la géolocalisation soit quelque chose de commun. Mais ce qui est terrifiant, c'est qu'on ne l'interroge pas et qu'ils partent du principe qu'ils n'ont rien à cacher. Et de fait, autant qu'on les fouille, quoi. Et c'est compliqué à avoir comme discussion, parce que ce truc de la géolocalisation, c'est presque devenu une normalité, à tel point qu'ils vont même le laisser sur des applications où ils s'en fichent un petit peu. Et j'essaie de leur expliquer les données personnelles, comment ça se passe un petit peu, s'il y a par exemple des fuites de données, peut-être qu'il y a des gens mal intentionnés qui peuvent savoir où ils sont. Ils disent oui, mais moi j'ai rien à cacher, de toute façon je m'en sortirai. Donc ça, c'est un terrain un peu compliqué. Et sur les selfies, ils sont, pour le coup, je trouve beaucoup plus lucides que ma génération pouvait l'être. Moi, j'ai 30 ans. J'ai fait partie de la cohorte des cobayes des premières années de Facebook où on postait des albums après une soirée où tout le monde était dans un état vraiment très affecté.
19: On a retrouvé les photos, Pauline Ferrari.
11: Oui. Et on laissait tout ça sur Internet en compte public avec des photos de vomi. Enfin, vraiment, il faut le dire, c'était quand même assez terrifiant. Et pour le coup, je trouve qu'ils sont beaucoup plus conscients de la portée d'une photo, comment elle peut atterrir dans certaines mains, pourquoi ils postent aussi. Les filles, beaucoup plus, elles sont très, très lucides, très conscientes de si elles postent, c'est parce qu'elles ont envie d'avoir de la validation extérieure parfois. Parfois, c'est pour envoyer des messages, des signaux, en fait, à d'autres gens, que ce soit des amis pour se réconcilier, que ce soit un garçon ou une fille pour se draguer un petit peu. Voilà, ils en sont assez lucides et conscients. Mais par contre, les garçons vont être encore dans cette idée, par exemple, qu'eux ne postent jamais de photos d'eux, que s'ils postent, ils n'en ont rien à faire, que ça n'a aucune incidence sur leur confiance d'eux-mêmes, par exemple. Je dis, oui, mais on a le droit, en fait, d'être aussi affecté s'il y a quelqu'un qui nous insulte ou qui ne nous like pas. Ça, c'est compréhensible aussi, mais ça là-dessus, ouais, sur les selfies, ils sont un peu plus conscients. Et d'ailleurs, c'est intéressant de voir que de plus en plus leurs réseaux sociaux sont en privé, quasiment vides de photographies aussi, ou alors ils le mettent que sur des espaces très éphémères qui vont disparaître à un moment donné. Signe qu'il y a bien quelque chose qui a changé entre ma génération et la leur.
19: Justement, Pauline Ferrari, qu'est-ce que vous leur dites à ces jeunes garçons ou ces jeunes filles qui ont été peut-être victimes de violences verbales, de violences écrites par rapport à leur profil, par rapport à leur physique, par rapport à leur tenue, etc., qui se prennent tout d'un coup une avalanche d'injures, de propos extrêmement difficiles? Qu'est-ce que vous conseillez à ces jeunes garçons ou jeunes filles? Qu'est-ce qu'ils peuvent faire face à ça?
11: La première chose, c'est déjà de nommer les choses, c'est-à-dire de ne pas considérer que c'est normal, que c'est un passage obligé de notre expérience numérique. C'est pas parce qu'on est inscrit en ligne que ça veut dire que c'est obligé qu'on va vivre des périodes de cyberviolence. Donc déjà, nommer, dire ça, ce que tu es en train de vivre, c'est du cyberharcèlement, et ça, c'est un délit, en fait. C'est interdit par la loi. Et donc, rappeler la loi, alors c'est bête, parce que souvent, les ados nous regardent en disant, oui, ok, qu'est-ce qu'on va faire? Il n'y a personne qui va aller en prison là-dessus, quoi. Mais au moins, de reconnaître que ce qui leur est arrivé, c'est quelque chose de grave, c'est quelque chose d'important, c'est pas normal, je trouve que ça permet d'apaiser déjà un petit peu. Moi, dans les conseils que je donne toujours, c'est si on en a la possibilité de faire des captures d'écran, donc de garder des preuves, si c'est trop violent pour la victime d'avoir des témoins, des personnes relais en fait, qui vont aller prendre des captures d'écran du profil de la personne qui harcèle, des messages, à quelle heure ils ont été postés, etc., pour pouvoir constituer un dossier, et ne pas hésiter à se tourner vers des associations dont c'est le travail en fait, d'accompagner aussi des mineurs qui vivent des cyberviolences, que ces cyberviolences, ce soit du cyberharcèlement, donc des insultes en ligne, ou que ce soit le partage de photos intimes sans consentement. En France, on a plusieurs associations là-dessus. On a bien sûr e-enfance, qui a un numéro de téléphone et qui a un chat gratuit en ligne et qui est partenaire tiers de confiance avec la plupart des applications qu'utilisent les jeunes, donc TikTok, Snapchat, etc., et qui peuvent donc supprimer des contenus en moins de 24 heures, ce qui est quand même très intéressant et qui fonctionne quasiment tous les jours. On a une association qui s'appelle Point de Contact aussi, qui peuvent aider les victimes.
19: Mais Pauline Ferrari, ce qu'il y a de dingue...
11: Voilà, on a pas mal de choses là-dessus.
19: Ce qu'il y a de dingue, c'est de se dire que vous conseillez à ces jeunes de se tourner vers des associations. Et moi, le vieux que je suis, aurait dit, on va aller porter plainte. Or, quand on porte plainte, il y a très peu de résultats. C'est ça aussi qui est très perturbant. Oui.
11: Et aussi, quand on est mineur, aller porter plainte, c'est quelque chose qui fait très peur. Mmh. Et en fait, les associations peuvent souvent aider en fait, les mineurs aussi à avoir justement ce traitement juridique. Si on regarde la loi, on a un arsenal juridique qui est très bien fait en France, qui est très complet en fait, sur la question des cyberviolences. Maintenant, il y a un grand écart entre la loi et son exécution. Peut-être, je ne sais pas, moi je ne connais personne qui a été jamais condamné pour cyberviolence. Je ne sais pas si vous en connaissez, mais les peines ne sont pas grandes. On sait que souvent, c'est des violences qui sont minimisées par la justice ou par les forces de l'ordre, même si désormais, à Paris notamment, on a un parquet qui est spécialisé sur la haine en ligne, mais on parle beaucoup plus de haine en ligne sur en fait, des célébrités, par exemple, ou des personnages publics, des personnalités politiques, et c'est important, il faut en parler. Mais c'est vrai que pour les jeunes, on va dire, communs des mortels, ils ont un peu l'impression que la loi ne va pas forcément les aider. Et donc, passer par des associations, c'est aussi qu'ils puissent être accompagnés par des professionnels, des juristes, des psychologues, qui vont pouvoir insister aussi sur le fait que, oui, ils ont été victimes, on va pouvoir les aider, on les laisse pas tomber. Là où, parfois, en fait, porter plainte, c'est... une fois qu'on a délivré tout ce récit et toute cette violence qu'on a subie, des fois, on n'a pas de nouvelles pendant des mois, des semaines, voire des années. Et les associations, ça permet aussi d'avoir un petit assise là-dessus. Mais oui, c'est un peu désespérant de se dire que porter plainte n'arrange pas forcément les choses.
19: Mes réseaux, mon genre et moi, c'est le titre de votre ouvrage publié aux éditions La Ville Brûle, Pauline Ferrari. Ce livre, vous l'avez écrit et les illustrations sont signées, on ne l'a pas encore cité, Myrion Mal. Je voudrais qu'on ouvre un autre chapitre, si vous le voulez bien, c'est le chapitre de l'information qui nous intéresse, nous, au quotidien, entre autres sur cette chaîne. La moitié des 15-30 ans s'informent d'abord sur les réseaux sociaux, ça c'est un des chiffres qui est là. Et c'est un combat, évidemment, des médias, entre guillemets, traditionnels ou mainstream, de se dire on doit être présent sur les réseaux sociaux. Combat perdu d'avance ou combat qui commence à porter ses fruits, selon vous ?
11: Pour moi, un combat qui commence à porter ses fruits et qui porte déjà ses fruits. Très souvent en classe, moi, je fais toujours un petit tour des popotes en disant quels médias est-ce que vous connaissez. Alors, en France, ceux qui sortent le plus, c'est BFM TV, bien évidemment, parce que c'est la chaîne d'info en continu qui est présente partout, y compris dans les cafés, etc. Donc, souvent, les ados, ils la connaissent. CNews, parfois. Mm-hmm. Et après, quand on passe un peu à ce qui se passe sur Internet, ils citent beaucoup Hugo Décrypte. Ouais. Hugo Décrypte, qui est le journaliste et qui a créé son entreprise de presse, en fait, entièrement basée sur Internet. Et moi, je suis plutôt contente qu'il me cite Hugo Décrypte, quoi. Parce que je me dis, OK, au moins, il connaît, ça veut dire qu'il voit passer un peu ses contenus d'actualité et que lui a réussi, en tout cas, à trouver une formule qui permet d'intéresser les ados.
19: Mais pourquoi lui a réussi donc, et pas d'autres, des médias mainstream qui se disent, on doit intéresser les jeunes, mais on se plante dans la forme, dans la manière d'aller capter finalement l'attention de ces jeunes.
11: Je pense que Hugo Décrypte, quand il a lancé ses concepts médiatiques, donc par exemple l'info du jour en 10 minutes ou ce genre de choses, il l'a lancé pour un public qui avait son âge. Et donc il y avait aussi une forme de on s'adresse à un public qui a le même âge que nous, et du coup il y a une forme d'horizontalité aussi qui se crée. Là où moi j'ai la sensation, ça dépend des médias bien sûr, mais il y a certains médias qui veulent lancer des formats entre guillemets pour les jeunes en ne sachant pas vraiment ce que consomment les jeunes sans jamais leur avoir demandé leur avis. Et notamment je parlais avec pas mal d'ados de par exemple tout ce qui avait été mis en place sur le discovery de Snapchat par Le Monde, c'était Combini à une période aussi, et ils me disaient oui mais ils nous prennent pour des bébés en fait, ils nous prennent pour des stupides. Alors qu'en fait, ils sont très lucides et ils ont juste une consommation médiatique qui est très différente. Moi, ce que je constate, c'est bien sûr sans en faire une généralité, mais en fait, la plupart consomment un peu, on va dire, du grignotage d'actu un peu tout au long de la journée. Et après, sur des infos qui les intéressent beaucoup, ils vont aller fouiller beaucoup plus longtemps. À travers des contenus très longs. Enfin, certains me disent « Ah, moi, j'ai passé toute la nuit à aller de page Wikipédia en vidéo YouTube de 3 heures parce que ce sujet m'intéressait. » Et c'est une consommation médiatique, oui, qui est un petit peu différente de celle de leurs parents ou même de leurs grands frères, grandes sœurs. Et donc, c'est comment on arrive à leur apporter aussi une information de qualité et qui soit à la fois... divertissante sur la forme, qui donne envie en tout cas de rester un peu accroché, et en même temps qui soit exigeante sur le fond. Et c'est ça aussi, c'est eux ont envie de voir qu'on traite cette exigence.
19: Et on salue évidemment du coup toutes les équipes ici au sein de la RTBF qui tentent au quotidien d'informer ces jeunes avec plutôt de bons résultats là aussi, puisqu'on le sait, il y a pas mal de programmation, pas mal de programmes qui sont partagés et qui sont discutés également. C'est la base aussi de toute une série de discussions au sein des écoles. Donc voilà, ils sont peu nombreux, mais ils font un travail extraordinaire. Pauline Ferrari, vous restez avec nous après les informations de 11h. On reviendra sur d'autres points que l'on peut retrouver dans cet ouvrage, Mes réseaux, mon genre et moi, publié aux éditions La Ville Brûle.

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9: Madame, monsieur, bonjour. Le trafic aérien a repris dans les différents aéroports du pays ce matin. Cette nuit, aucun avion n'a pu décoller en raison d'une action de grève spontanée des contrôleurs aériens. Cela dit, tout n'est pas rentré dans l'ordre pour autant. L'entreprise de logistique DHL déclare notamment subir des conséquences importantes de cette action. Une grande partie des activités de DHL à Brussels Airport se fait effectivement durant la nuit. Les aiguilleurs du ciel ont décidé de faire grève pour exprimer leur inquiétude. Ils se posent beaucoup de questions quant à leur avenir, avec la mise en place d'un centre de contrôle aérien numérique à Namur, une mise en place qui est prévue l'année prochaine. Les travailleurs de Ziegler, eux, devraient en savoir un peu plus aujourd'hui concernant la destinée de l'entreprise. L'entreprise Ziegler, qui est présente en Belgique depuis 1908, a fait aveu de faillite hier matin, mais quatre repreneurs se seraient manifestés, selon le journal L'Écho. Un peu plus de la moitié des 450 travailleurs devraient être repris. Des précisions sont donc attendues dans le courant de la journée. Les plaidoiries se poursuivent devant la cour d'assises du Hainaut, appelée à juger Paolo Falzone et Antonino Falzone ce matin. Grégory D'Andrea, le frère du Gilles, décédé, a pris la parole pour lui. Les deux accusés ont fait des choix le 20 mars 2022. L'un a fait le choix de rouler à une vitesse inconsidérée, l'autre de rester dans le véhicule alors qu'il connaissait le mode de conduite de l'auteur de l'accident. Pour Grégory D'Andrea, Paolo Falzone a utilisé sa BMW comme une arme. Elle a tué et détruit des vies, a-t-il déclaré. La Russie revendique une frappe massive contre des sites militaro-industriels à travers l'Ukraine, des frappes avec des armes de haute précision. Les autorités ukrainiennes dénoncent cette attaque qui a fait au moins 13 morts, dont 4 dans la capitale Kiev, et une centaine de blessés. Et puis au Moyen-Orient, un responsable militaire iranien estime qu'une reprise de la guerre avec les États-Unis est, je cite, « inévitable, les États-Unis exigent notre capitulation totale et la nation iranienne ne capitulera jamais ». Voilà ce qu'a déclaré Mohammad Jafar Assadi. Enfin, c'est presque devenu une tradition. Ces dernières semaines, on termine ce flash par l'évolution des prix du carburant. Sans surprise, dans le contexte actuel, ces prix repartent à la hausse demain. Plus 1,8 centimes pour l'essence 95, augmentation de 1,5 centimes pour la 98, plus 4,2 centimes pour le litre de diesel. Autant le savoir. Très belle journée.
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11: Mais Merci beaucoup Anne Goderny. Au prochain rendez-vous de l'information, c'est à midi. Quant à nous, évidemment, notre dossier du jour se poursuit. Et puis on retrouvera Caroline Prébiner, créatrice de podcast chez LVDT, qui nous conseillera des podcasts pour nous rafraîchir un peu les idées. Elle s'est inspirée évidemment de cette première vague de chaleur.
12: Et en attendant, on poursuit notre dossier du jour avec Pauline Ferrari et cet ouvrage qui aborde les enjeux entre genre et numérique.
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12: Pauline Ferrari est notre invitée aujourd'hui pour ce livre « Mes réseaux, mon genre et moi ». Illustration signée Myrion Mallet, c'est publié aux éditions La Ville Brûle. On a pas mal abordé dans les deux premières parties de dossier, Pauline, eh bien, des constats, des choses que l'on peut entendre, en tout cas ceux et celles qui s'informent l'entendent régulièrement, les parents peuvent l'entendre aussi parfois. Il y a encore des chapitres qui sont très importants, comme celui de la sexualité. Aujourd'hui, on le sait, c'est plus facile pour un jeune ou pour un ado de poser des questions à une machine ou à ChatGPT que de poser les questions à son pote, à un animateur ou animatrice Evras, à un gynéco dans certains cas, ou à un médecin, ou évidemment à ses parents.
15: Ouais, c'est beaucoup plus facile parce que la machine, elle ne juge pas. Mmh. Elle ne vous regarde pas de haut en bas. Vous ne pouvez pas projeter dans son regard une manière d'aborder la question. Il y a aussi le fait que, j'imagine qu'en Belgique, c'est un peu comme en France. En France, en tout cas, dans les dernières études qu'on a, il y a moins de 15% des collégiens, collégiennes qui ont eu accès justement à des cours d'éducation à la vie relationnelle, affective et sexuelle.
12: On a
15: alors
12: une obligation
15: nous, on est censé avoir l'obligation.
12: Mais ça évolue.
15: Mais en tout cas, on sait que
12: ça évolue.
15: Ça va dans le bon sens.
12: Au niveau de la réglementation, il y a des choses qui évoluent. C'est-à-dire qu'il y a une prise de conscience quand même du politique et du milieu scolaire de l'importance à un moment d'arrêter de tout déléguer aux parents, aux amis ou à Internet. De se dire à un moment, on va pouvoir parler toute autre chose en toute confiance au sein des classes. Quitte à provoquer le débat, quitte à provoquer des tensions, quitte à se mettre des parents à dos, au moins, on le fait et on est là pour ça. Ça, quand même, ça évolue.
15: Ça évolue. Et puis, par exemple, en France, depuis septembre dernier, on a un programme en France d'Evars. Mais par exemple, dans ce programme, on ne parle pas du tout d'Internet. Alors que moi, je trouve que parler de sexualité aux ados sans parler d'Internet, et dans l'autre sens, par ailleurs, parler d'Internet aux ados sans parler de relations amoureuses ou de relations sexuelles, c'est un peu louper une partie du sujet. Parce que,
12: on le fait.
15: bravo la Belgique. Mais par exemple, ne serait-ce que sur des fausses infos en santé sexuelle. Moi, c'est quelque chose que je fais beaucoup avec les ados sur ne serait-ce que le VIH, par exemple. Les derniers chiffres qu'on avait de Sidaction à ce sujet, il me semble que c'est quasiment un tiers des jeunes qui sont persuadés qu'une prise de paracétamol ou de pilule du lendemain permettait d'éviter la contraction du VIH.
12: Même constat chez nous.
15: Voilà, donc il y a quand même des choses sur lesquelles il faut qu'on travaille. Et donc l'Evars ou l'Evras, ça sert à ça. Et Internet, ça peut servir à ça aussi. Mais donc, c'est vrai qu'on est quand même dans une période très changeante et avec une véritable volonté aussi de pouvoir mettre en place des choses pour que justement les ados se sentent à l'aise aussi de poser ces questions-là. Parce que poser des questions à Internet, ça peut être très bien. Moi, je l'ai fait étant ado aussi. Je pense que c'est assez compréhensible. Mais on sait à quel point Internet, il y a de tout, il y a du très bon, il y a du très mauvais. On sait à quel point les intelligences artificielles type ChatGPT ou Gemini sont aussi pétries en fait, de biais, parfois racistes, parfois sexistes, et parfois vont plutôt transmettre des fausses informations plutôt que d'avouer qu'elles ne savent pas. Ça, c'est aussi quelque chose qu'on constate. Et donc, avoir une information de qualité et de pouvoir en parler aussi avec des gens dont c'est le travail, qui savent comment aborder ces questions-là, c'est toujours un peu plus rassurant que d'envoyer une bouteille à la mer dans un espace numérique. Ouais.
12: Vous écrivez avec les smartphones, nos pratiques liées à la sexualité ont évolué. Envoyer des messages à caractère sexuel ou des photos dénudées n'a jamais été aussi simple. Il y a 25 ans ou 30 ans de cela, Pauline Ferrari, envoyer une partie de son corps dénudé, c'était extrêmement rare. Aujourd'hui, c'est très très très répandu. Et c'est d'autant plus répandu qu'on ne dit pas à ceux, souvent, ou celles qui le font de force, qui vous envoie des photos alors qu'elle n'a pas demandé, que c'est en fait interdit.
15: Oui, absolument. Le fait de... alors que ce soit forcé pour avoir une photo dénudée de quelqu'un d'autre ou envoyer une photo dénudée sans consentement de l'autre, c'est un délit en France. Voilà, on n'a pas le droit de faire ça. Mais c'est vrai que sur l'extension, on va dire, du domaine du smartphone jusqu'au corps et à la sexualité, c'est assez intéressant de constater qu'en fait, la plupart des innovations technologiques et des progrès technologiques passent souvent par l'espace de la sexualité avant de se démocratiser. C'est le cas pour certains outils numériques qui ont beaucoup été utilisés dans la pornographie avant d'arriver dans le domaine commun. Je pense au streaming, par exemple. Et donc, je ne suis pas très étonnée qu'en fait, l'être humain utilise un nouvel outil qui est le smartphone pour pouvoir l'intégrer dans la sexualité d'une manière ou d'une autre. Et aussi, je pense que de cette manière que le smartphone est un espace où on peut tester ses limites de séduction, de rapport au corps, de filtre aussi, comment est-ce qu'on se trouve, quelle image on a envie de renvoyer de soi, et à quel point notre smartphone est une extension de notre corps. Je suis pas très étonnée qu'on l'utilise de plus en plus à des pratiques romantiques et ou sexuelles, et que ça remplace d'autres types de pratiques qu'on pouvait avoir avant. Mais c'est vrai qu'à 25 ans, c'était beaucoup plus difficile d'envoyer des photos de soi.
12: Ouais, Pauline Ferrari, dans ce livre « Mes réseaux, mon genre et moi », on va aborder ce qui va mieux, ce qui a évolué, mais juste avant cela encore, revenir sur cette notion. En France, il y a l'Assemblée nationale qui a voté une loi interdisant les réseaux sociaux au moins de 15 ans. On voit que la réflexion existe dans d'autres pays, et on voit que certains pays qui ont adopté ces lois, qui ont voulu interdire, souvent se sont plantés. Mais pourquoi ? Qu'est-ce qui ne marche pas ? Pourquoi interdire, ça ne fonctionne pas ?
15: Alors, il y a plusieurs raisons. Je pense que la première raison, c'est interdire, ça veut dire une interdiction qui vienne aussi du côté des plateformes. Et donc, ça voudrait dire que des grandes entreprises comme X, comme Meta, qui possèdent Facebook et Instagram, par exemple, disent, oui, on met des choses en place restrictives pour interdire les réseaux sociaux aux mineurs. Donc, mettre en place des systèmes de vérification d'âge, du bannissement systématique. Et par exemple, en Australie, qui a mis en place donc, l'interdiction des réseaux sociaux au moins de 15 ans en décembre 2025, eux, leur premier bilan, en fait, quasiment à plus de 6 mois après la mise en place de cette mesure, c'est que les plateformes elles-mêmes ne font pas grand-chose pour empêcher les mineurs de s'inscrire. Donc, en fait, c'est une espèce de loi passoire où on a le gouvernement qui dit non, n'y allez pas, et les ados qui disent mais en fait, il suffit qu'on modifie notre photo avec un peu d'IA, et la vérification d'âge saute. Mon anecdote préférée, je crois que j'en parle dans le livre, mais il y a beaucoup d'ados qui disent mais si on met une photo de Golden Retriever comme photo de profil, l'intelligence artificielle de Meta nous valide, on considère qu'on est majeur. Donc voilà, ça me fait un peu rire. Mais tout ça pour dire que ça demande que les plateformes, elles aussi, elles mettent du leur, entre guillemets, pour protéger les mineurs sur Internet. Donc on voit que c'est pas le cas. Ça, c'est la première raison. La deuxième chose, c'est que interdire, c'est pas éduquer. Interdire, c'est une manière aussi de faire peser la responsabilité sur les professeurs, sur les parents. Et c'est une mesure assez simple, en fait, de dire on interdit les réseaux sociaux, plutôt que de penser un programme pédagogique complet sur l'éducation au numérique, plutôt que de penser à un accompagnement des adultes, des parents, notamment, justement, sur ces capacités-là, plutôt que d'attaquer frontalement les entreprises de la tech sur tous les systèmes d'interface qu'ils mettent en place pour essayer justement que les ados passent un max de temps sur les plateformes et du coup ont des systèmes de prédation numérique, en fait. Ça demande beaucoup plus de courage politique de faire ça plutôt que de dire on interdit. Et la dernière raison, c'est que du coup, là où ça marche pas aussi, et là où c'est un peu inquiétant, c'est que si on fait de la vérification d'âge pour les ados, on fait de la vérification d'âge pour tout le monde, pour savoir en fait comment on rentre sur une plateforme ou pas. Et on sait qu'une vérification d'âge pour tout le monde agréée par l'État, c'est aussi un début de fichage, c'est un grand danger pour nos libertés numériques.
12: Bon, Pauline Ferrari, on va pas terminer sur cette note compliquée, on va terminer par ce qui va bien, parce que c'est vrai que ça fait quelques années que vous allez régulièrement dans les écoles. Qu'est-ce qui, selon vous, grâce ou par l'intermédiaire des réseaux sociaux, a permis à ces jeunes dont vous parliez, les 11-12 ans ou les 13-14 ans que vous ciblez dans ce livre « Mes réseaux, mon genre et moi », qu'est-ce qui va mieux, selon vous ? Qu'est-ce que ça a permis ?
15: Il y a plein de choses qui vont mieux.
12: Eh ben allons-y.
15: Il y a plein de choses qui vont mieux et Internet, c'est formidable là-dessus. Je pense que ça a ouvert des portes énormément à plein d'ados sur un peu plus loin en fait de l'environnement social, familial qu'il pouvait avoir. Ça permet de voir un peu plus loin que du bout de son nez. Ça permet un accès à l'information qui est immense. Ça permet à des ados de se politiser sur des questions qui les concernent, c'est-à-dire sur, je sais pas, l'écologie, les violences faites aux enfants, les violences policières, sur ce qui se passe en fait dans le monde dans lequel ils vivent et dans lequel ils vont devoir vivre encore pas mal d'années. Là où nous, on va leur laisser une planète qui est pas dans un super état. Et là-dessus, je suis face à des ados, peu importe la classe et peu importe l'endroit où je me trouve, des ados qui sont beaucoup plus conscients aussi du monde dans lequel ils vivent que ma génération ne pouvait l'être. Je suis face aussi à des ados qui connaissent des mots dont je n'avais jamais entendu parler à leur âge. Par exemple, le mot de consentement. Mm-hmm. Et ça, c'est incroyable, en fait, de voir qu'il y a eu une grande information liée aux questions féministes, notamment, et aux questions LGBTQ+, depuis une quinzaine d'années. Et ça, c'est majoritairement lié aussi au travail de vulgarisation et d'éducation qui a été fait sur les réseaux sociaux par des militants et militantes. Donc, il y a plein de choses qui vont bien. Et puis, je trouve que c'est une génération, surtout, qui est très créative, qui fait plein de choses avec Internet, qui, moi, m'apprend énormément de choses sur le montage, sur plein de blagues, sur des manières de voir le monde un peu autrement. Et donc là-dessus, je pense que aussi pour ceux et celles qui se sentaient peut-être un peu seuls au collège, au lycée, quand ils étaient ados et qui n'avaient pas forcément d'espace et d'autres personnes avec qui se rallier, ben, en fait, ces jeunes-là, aujourd'hui, ils ont leur forum Reddit avec des gens qui en partagent la même passion un peu étrange qu'eux, ou un peu leur groupe de potes en ligne. Et c'est très bien, en fait. C'est super chouette.
12: Cette génération, elle est formidable à condition de l'écouter et de s'y intéresser également. Merci beaucoup, Pauline Ferrari. Je rappelle le titre de cet ouvrage, Mes réseaux, mon genre et moi. C'est publié aux éditions La Ville Brûle. Et les illustrations de ce livre, à laisser traîner partout dans la maison, où vous voulez, mais laissez-le traîner. Les illustrations sont signées Myrion Mal. Merci beaucoup.
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11: Bonjour Caroline Prévière.
19: Mais bonjour.
11: De LVDT Studio, vous allez nous conseiller quelques bons podcasts.
19: Exactement. Alors moi, je ne sais pas vous, mais j'ai eu chaud la semaine passée. J'ai eu très très très chaud. J'étais pas prête. Je déteste la chaleur et surtout, enfin, je déteste ce que la chaleur fait aux gens. Parce que c'est vrai. Les gens deviennent infernales, quoi. Infernaux ? Infernaux, bah oui, il s'énerve pour rien. Genre j'étais dans ma voiture, le feu devient vert, j'ai pas le temps d'appuyer sur mon embrayage qu'on me klaxonne. Non mais oh là, on est où quoi? Le monsieur il a pas l'air co dans sa petite voiture, c'est pour ça qu'il peut pas rester une demi-seconde sans bouger? Bon bref, en faisant des recherches sur cette petite chronique sur la chaleur, j'ai découvert que la chaleur a un réel impact sur nos petits cerveaux de primates. Vous saviez ça?
12: Non.
19: Au moment quiz, il y a un seuil de chaleur au-dessus duquel nos performances cognitives commencent à décliner. 26 degrés, 29 ou 31?
11: 29.
12: 26.
19: Eh ben 26, bravo. C'est pas très très élevé quand même. Hein. Alors c'est une étude d'Harvard qui a montré que les étudiants qui dormaient dans des dortoirs sans clim pendant la canicule étaient 13% plus lents au test cognitif le lendemain. Après c'est très spécifique, c'est quand même les étudiants d'Harvard pendant la canicule, mais bon quand même. Hein. Et là je suis sûre, vous vous dites, elle va nous parler du réchauffement climatique. Mais non, non, non, non, non, non, non, c'est pas pour vous parler climat et augmenter votre éco-anxiété, vous culpabiliser que je suis venue aujourd'hui. Ah. D'ailleurs, je vous ai même trouvé un podcast qui va vous prouver que tout ça, c'est de la foutaise.
20: On estime que le climat ne montre rien de bien particulier aujourd'hui par rapport aux évolutions naturelles qu'il a pu connaître. Le climat n'est pas quelque chose de figé, il change comme il a toujours changé et comme il changera encore demain.
12: Donc, vous êtes ouvert au débat.
20: Voilà, on voudrait pouvoir débattre sereinement de ce genre de choses, sans être catégorisé comme on l'est parfois, et présenter nos arguments de façon loyale, simplement.
19: Voilà, bienvenue dans le monde des climato-réalistes.
12: Ah oui.
19: Un monde merveilleux de gens rationnels, où tout va bien, où tout est normal. L'industrialisation, la pollution, foutaise et ces personnes, elles voudraient juste débattre tranquillos. D'ailleurs, si on les écoutait, on comprendrait enfin d'où vient cette histoire de réchauffement climatique, et c'est pas du complotisme, hein. C'est eux qui le disent. En fait, tout ça, c'est parti de...
20: Une sorte de gagnant-gagnant entre une communauté scientifique qui peut profiter d'un accroissement de son influence, de son importance et de sa visibilité médiatique, et un personnel politique qui peut prendre des décisions adossées à la science et donc à quelque chose qui est aujourd'hui très valorisé.
21: Il n'y a pas de complotisme là-dedans, il n'y a pas d'idée de complot, c'est les politiques ont été convaincus.
22: Beaucoup de scientifiques, pardon de le dire, mais si je prends le cas belge, qui n'était pas très connu, pour ne pas dire de seconde zone auparavant, se sont lancés dans une carrière médiatique internationale et institutionnel sur le plan international, auquel il n'aurait jamais pu prétendre si cette grande idéologie ne s'était pas mise en route. Donc c'est une sorte de fertilisation mutuelle, comme on pourrait dire.
19: Une fertilisation mutuelle.
11: Il parle d'un certain François ?
19: Je n'en ai aucune idée, je ne sais pas de qui il parle, je ne vais pas supposer. Mais donc tout ça, c'est à cause de quelques scientifiques qui voulaient devenir quelqu'un.
11: Mais oui.
19: Ben voilà, c'est rassurant, on est rassuré ? On est rassuré. Oui. Hein ? Et puisque la question est vite répondue et que le réchauffement climatique, c'est une grande arnaque du star system scientifique, je vous propose une petite sélection de podcasts qui nous parlent du froid et de la montagne pour nous rafraîchir les idées. On commence par Passe Montagne, un podcast de la RTBF qui nous emmène dans les montagnes pour prendre un bon bol d'air.
23: Nous embarquons dans un petit train rouge au look rétro, le train du Mont-en-Vert. En une vingtaine de minutes à peine, nous avalons près de 1000 mètres de dénivelé. Nous voici à 1913 mètres d'altitude et devant nous, la mer de glace.
24: Est-ce que vous avez regardé là, à travers par-dessus les barrières, qu'est-ce qu'il y a derrière moi ? Est-ce que la fameuse mer de glace, vous la voyez ? Vous pouvez me la montrer ?
23: Ici, des centaines de touristes se pressent chaque jour pour admirer le paysage et voir les effets concrets du réchauffement climatique. Aujourd'hui, un groupe scolaire observe et constate.
25: C'est tout fondu, c'est pas bien.
26: Non, c'est bien.
25: C'est pas bien. Il fait trop chaud.
27: C'est trop.
25: Ça va être de me baigner. Il y a 20 ans, à ce qui paraît, c'était là. Et maintenant, c'est en haut.
28: Et pourquoi vous êtes là, ici, à la mer de glace ?
29: On se rend compte vraiment du changement.
30: Des actions du réchauffement climatique.
19: Ouais. Non, mais coupe. Non, ça va pas du tout. Ça, c'est un podcast complètement alarmiste. N'allez surtout pas écouter ce podcast disponible sur RTBF Ovio ou sur les plateformes où vous écoutez vos podcasts. Ne découvrez pas ces 17 épisodes vraiment pas intéressants portés par la voix de Pascal Claude. En plus, non, mais vraiment, quoi.
12: Et d'Hélène Verrier à la réalisation.
19: Tout à fait. On passe à autre chose. Un podcast de France Radio, Ma vie en Antarctique, des épisodes hyper courts, presque en mode chronique. Et c'est Sophie Fay, elle est urgentiste et elle embarque pour devenir la médecin de la base scientifique française du Mont d'Urville. Et là, on se pose enfin des vraies questions scientifiques.
31: Il y a un truc... Non, c'est un phoque. C'est un phoque. Non, c'est une baleine, les gars. C'est une baleine.
32: On a failli louper une baleine. Oh, les bleus. Je la vois toujours pas.
12: Qu'est-ce que c'est que ça ?
19: Je vous ai choisi les meilleurs extraits, comme toujours. Non, mais je déconne, ils font aussi du vrai travail scientifique.
33: Là, ça chante encore, ça chante pas mal. Mais ils vont bientôt se taire, parce qu'ils commencent à être tous en couple. Alors pourquoi étudier les pôles ? Ça, c'est une vaste question. Déjà, les pôles régissent l'ensemble du climat de la planète. Et notamment ici, on a le courant océanique, le circumpolaire antarctique, qui va impacter l'ensemble des océans et le climat de la planète entière. On a aussi avec les eaux froides et la richesse en phytoplancton un vaste impact sur l'absorption du CO2 qui est produit majoritairement par les activités humaines.
19: Bah non, pas encore. Non, mais ils sont vraiment obsédés par ce grand mensonge climatique, ces gens.
11: On y
19: tout
11: revient.
19: Ça, mais ouais, mais tout ça pour devenir des stars, en plus qu'ils fassent la Starac comme tout le monde, merde. Bon, pour terminer, je vous suggère Les Baladeurs, un podcast d'aventure et de mésaventure en pleine nature, c'est le pitch. Et là, dans cet extrait, je vous promets, on parle pas climat, mais plutôt des techniques de photographe animalier de Jérémy Villet.
0: Il faut bien gérer ses mains, parce que pour faire des photos, c'est très dur avec des moufles. Donc j'essaie de déclencher à travers mes moufles quand je fais des photos. Et surtout, il y a plein de réglages à faire sur des boutons devant que je n'arrive pas à accéder parce que j'ai une main qui tient le gros objectif avec ma moufle et une autre main qui essaie de déclencher. Et que si je baisse mon appareil photo alors qu'il y a un animal devant moi, il va me voir plus, il va avoir un mouvement. Donc souvent, je suis coincé ma tête derrière mon appareil et avec mon nez, j'essaie d'appuyer sur des boutons pour changer des réglages. Ou sinon, avec mes dents de travers, j'essaie de croquer dans un bouton pour que ça change. Alors ça met de la baffe partout et ça devient de la glace énorme, donc je peux plus toucher le bouton après. Et je dois baisser mon appareil photo et l'animal s'en va.
15: Voilà. On a tellement l'image.
19: Alors je le recommande vraiment à tous les climato-réalistes qui en ont marre qu'on leur parle de climat, parce qu'on n'y parle jamais d'environnement, jamais. Alors Véronique, Cédric, faut que je vous avoue un truc.
15: Oui.
19: Je vous ai menti. Cette chronique, c'était un peu un cheval de Troie. En fait, je suis pas du tout climato-sceptique ni climato-réaliste, je suis plutôt climato-paniqué. Le monde touche à sa fin et on va tous mourir dans d'atroces souffrances.
15: Mais
19: comme tout n'est qu'une question de storytelling, j'aime bien me dire quand même qu'on a de la chance. Parce que c'est vrai quoi, sur les centaines de milliards d'êtres humains qui vont fouler cette terre, il y en a combien qui vont pouvoir dire la fin de l'humanité ? Moi j'y étais monsieur, moi je l'ai vu de mes propres yeux. Et ça bizarrement, vrai de vrai, ça me réconforte, je me sens un peu spéciale. C'est vrai, non ? Et d'ailleurs, la fin du monde, ce sera le thème de ma prochaine chronique. Comme ça...
15: Pour bien terminer la saison, ça va être bien.
19: Exactement.
15: En tout cas, Les Baladeurs, c'est le podcast favori de Sandra Varas.
19: Exactement, aussi.
15: On a
19: oui.
15: du coup conseillé quelques-uns.
19: Plein.
15: Qui, à mon avis, sont effectivement croquignolés. En tout cas, on est tout cœur avec Jérémy Villet, et ses moufles et ses dents.
1: Passe-Montagne, c'est formidable.
15: Passe-Montagne aussi, vraiment. Évidemment. Que vous retrouvez, je pense encore sur Ovio.
19: Oui.
15: Le Ovio et vous cherchez Passe-Montagne. Merci beaucoup Caroline
19: Pellener
15: d'être venue nous faire part de toute cette chaleur et de ce rafraîchissement. On poursuit en musique avec Louve.

0: C'est un peu comme une conversation intime entre la Louve de maintenant et celle qui avait 23 ans de moins et qui chantait seule dans sa chambre. Ce n'est pas moi qui le dis, c'est Flore Benguigui. À travers son titre pop star qui est prélude à un EP qui devrait paraître en automne 2026. On se réjouit.
1: C'est bon ça.
0: Mais oui, on vous offrira évidemment quelques morceaux sur la première. Nous, on va poursuivre avec... On va laisser les clés, si vous le voulez bien, à l'autre équipe, Vincent Dépuisé. Et ça vaut vraiment le détour. Ils sont toujours en province de Namur. Et particulièrement à Ciney, si je me souviens bien. C'est bien à Ciney que vous êtes.
2: Et oui, nous sommes à Ciney, mais on est aussi presque au cinéma. Hein, ici, tant les décors sont impressionnants. Hein. C'est la ville, mais aussi entourée de grands espaces. Et surtout avec l'esprit de la campagne. On vous en présente quelques acteurs, pratiquement tout de suite, sur RTBF La Première.
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2: Et c'est une excellente idée de passer la fin de la matinée avec nous sur La Première. Toute cette semaine, ça vaut vraiment le détour, s'installe à Ciney, en province de Namur. Ciney est une capitale, la capitale du Condro. Et ce sont quelques-uns de ces nombreux charmes qu'on va vous dérouler toute cette semaine. On se sent bien à Ciney et on se sent d'autant mieux que là devant moi, il y a toutes celles et ceux qui sont venus partager leur bonne humeur avec nous. C'est le public cinacien. Faites-vous entendre les amis, vous êtes là ce matin. Et il est là, lui aussi, tel un ami fidèle, présent et rassurant, dans les bons moments comme dans les plus difficiles. Tant qu'il y a à manger, à la pause, il est là. Raoul Reyer, c'est avec nous. Bonjour Raoul.
12: Mais bonjour, bonjour.
2: Comment allons-nous ce matin?
12: Pas plus mal.
2: Pas plus mal.
12: Ça, pas plus mal.
2: Bah écoutez, voilà, c'est bien. Comme un mardi, quoi. Et ça risque d'aller encore mieux, en tout cas, dans la prochaine heure, puisque nous allons apprendre en nous amusant et en jouant, d'ailleurs, avec deux candidats répartis dans deux équipes. La première équipe, elle a à sa tête la réincarnation du commandant Cousteau. Je ne dis pas ça pour l'odeur, mais plutôt pour le petit bonnet rouge qu'il arbore parfois. Maxime Lampollet avec nous. Bonjour Maxime.
13: Bonjour.
2: Comment ça va Maxime?
13: Ça va. Petit bonnet rouge acheté en Bretagne.
2: Ah bah oui.
13: Je l'ai piqué à mon fils.
2: C'est vrai.
13: Ça n'est pas mon bonnet, c'est celui de mon enfant.
12: Oh, il doit être bien élargi.
13: Oui, maintenant c'est vrai. Voilà, je rentre dedans.
2: D'accord. Et lui, évidemment, flotte dedans.
13: Voilà.
2: Avec qui est-ce que vous allez partager l'expédition aujourd'hui?
13: Eh bien, je vais jouer avec Karine. Oui. Karine qui est cinéastienne depuis 20 ans. Je lui ai demandé si elle était devenue cinéastienne par amour. Elle m'a dit non, par hasard. Donc elle me dit de se sentir bien ici, mais elle aimerait quand même bien pratiquer la téléportation. Donc peut-être pour s'éloigner de sa sœur qui est dans l'équipe en face.
2: Ah
13: ouais, ça joue, hein. Y a pas d'amour. Dans
2: effectivement, on est venu jouer en famille ici. Bienvenue en tout cas, Karine. On vous souhaite le meilleur des parcours, mais aussi à la personne d'en face qu'on va présenter dans un instant, parce que vous aurez remarqué effectivement, face à vous, il y a une autre équipe. Celle-ci a à sa tête un licencié en histoire de l'art, mais aussi un comédien émérite, mais aussi un redoutable improvisateur. Bref, soit il connaît connaît les réponses, soit il trouvera toujours bien comment s'en sortir quand même. Paul Mosseret est avec nous. Bonjour Paul Mosseret.
1: Bonjour.
2: Alors, comment vous allez ce matin, Paul?
1: Super bien, parce que je suis avec une partenaire qui a l'air d'avoir la gagne, ça
2: d'accord.
1: C'est sûr.
2: Comment s'appelle-t-elle?
1: Eh bien, écoute, elle s'appelle Valérie. Valérie n'est évidemment autre que la sœur de Karine.
2: Ah oui.
1: Et on ne laissera rien passer à Karine. Alors, Valérie, elle travaille pour les gîtes de Wallonie, donc elle en connaît un rayon sur les endroits à visiter, évidemment. Et alors, Valérie, elle a un super don, c'est qu'elle fait des bruitages. Et alors, d'ailleurs, elle me disait juste avant l'émission qu'elle était excellente pour faire

0: les hôtels, mais j'en ai déjà entendu parler. Oui.
1: La concurrence,
2: vous avez bien fait casser quand même.
3: Rajoutez à la fin de votre phrase, mon pauvre ami.
0: D'accord.
3: En tout cas, notre infortunée perdante repartira quand même.
2: Pardon de travailler que pour les gîtes. Excusez-moi.
3: Le cadeau de consolation est offert par Geronimo Games qui offrira donc le jeu d'ambiance Mouton Mouton. Un jeu dans lequel tout peut arriver puisque le principe est de compléter une phrase en même temps que votre partenaire après le décompte 1, 2, 3 et en espérant qu'il ait pensé à la même chose que vous. Si par exemple je joue avec Maxime Lampol et que je commence une phrase après le décompte, va-t-on dire la même chose? Eh bien on va le savoir tout de suite. Maxime, si je vous dis ciné, c'est vraiment une commune de 1, 2, 3 rêve. Ah mais d'accord. Oui, c'est bien. Bon, alors on n'a pas gagné mais c'était acceptable pour les deux. Alors, des heures d'amusement en tout cas en perspective. En ce qui nous concerne, on va déjà commencer par une heure d'amusement là tout de suite en nous lançant dans la première manche. Mais avant ça, avant qu'on appuie sur les buzzers et qu'on fasse chauffer les cerveaux, j'avais quand même envie d'en savoir un petit peu plus sur ciné. Mais dans votre vision, à vous par exemple, Karine, où est-ce que je suis sûr de croiser de vrais cinéastiens? Où est-ce qu'ils se donnent rendez-vous?
4: La place Monceuse, évidemment, le centre névralgique de la commune.
3: Oui.
4: Sinon, il y a aussi le centre culturel.
3: D'accord.
4: Il y a une très belle programmation, week-end, tout le temps.
3: Voilà, soit on va au centre culturel, soit on se retrouve place Monceux.
4: On flâne sur une des terrasses de la place Monceux.
3: Ah oui, il y a plein de terrasses sur la place Monceux. Voilà. C'est là qu'ils sont, les cinéastiens. Je me retourne vers Valérie avec la même question. Où est-ce que je suis sûr de croiser votre sœur? Alors du coup, de vrais cinéastiens.
0: Écoutez, à la place Monceux, oui. Elle m'ôte les mots de la bouche. À mon avis, elle est collégiale. Peut-être le dimanche à la messe, un peu moins de monde, mais quand même aussi, oui. J'imagine. Et à la foire aux bestiaux. Je pense que là, on risque
5: d'en trouver. Bien.
0: C'est toujours bien.
3: C'est tous les combien de temps, ça, la foire aux bestiaux?
0: Oh, souvent. Tous les vendredis.
3: Tous les vendredis, d'accord. Ben voilà, on peut faire tout, hein, ceci dit, dans la même semaine. la première manche, elle est très très simple. Enfin, le principe est simple. C'est un vrai ou faux, mais deux réponses possibles. Voilà, ça c'est déjà plus compliqué. C'est un peu comme quand votre conjoint ou quand votre conjointe vous dit « Tu ne trouves pas que j'ai un peu grossi ?» Là, il y a deux choix. Et pourtant, vous savez qu'une seule réponse est réellement possible. En tout cas, soyez malin, soyez perspicace, choisissez bien.
1: Parfois, il faut
3: Votre capitaine est là pour vous aider. Et on va commencer avec votre questionnaire. Karine et Maxime va tenter de vous aider. Alors, du temps où Liège était une principauté, Ciné en faisait partie. Et faisait même partie de ce qu'on appelait ces bonnes villes. C'est-à-dire des villes d'une certaine importance, qui avaient carrément le droit de se fortifier. Et des bonnes villes, la principauté en comptait 23. Est-ce que c'est vrai ou est-ce que c'est faux? Où va votre instinct?
5: Oui.
3: Vous me dites vrai. Eh bien, écoutez, c'est bien noté. La deuxième question n'a rien à voir. Elle nous emmène du côté de la peinture. Mmh. Et même peut-être de la plus célèbre des peintures. Léonard de Vinci n'a pas dessiné de sourcils à sa Joconde. Est-ce que c'est vrai ou est-ce que c'est faux?
5: Oui, allez.
3: Vous me dites que c'est vrai. Alors, allez-vous froncer, vous, les sourcils à la correction de ce questionnaire? On va le savoir tout de suite. En revenant à votre première question qui concernait les bonnes villes de la principauté de Liège. Alors, les bonnes villes liégeoises, c'était effectivement des localités les plus importantes de la principauté. Elles avaient ainsi leur mot à dire dans des décisions. Elles envoyaient des représentants. Tout seul pouvaient se fortifier. Et Ciné faisait partie de ces bonnes villes de la principauté qui en comptait en tout 23. C'est une excellente réponse. Ouais, bravo, Karine. Voilà un premier point engrangé. Et puis la deuxième question concernait la Joconde. Si vous allez au Louvre admirer cette Joconde, en même temps que vous soyez dans les 18 premiers rangs, évidemment, parce qu'il y a du monde là-devant, vous constaterez effectivement que la Joconde n'a pas de sourcils. Voilà. Alors attendez, est-ce que c'est un oubli? Est-ce que c'était à la mode à l'époque? Ou est-ce que ça veut dire quelque chose de plus symbolique? Rien de tout ça. La vérité, c'est que Mona Lisa a des sourcils, qui sont d'ailleurs toujours sur la toile, mais qu'on ne les voit pas. Ou qu'on ne les voit plus. Ils ont été effacés à cause du vieillissement des matériaux.
5: Il les a dessinés.
3: Oui, il les a dessinés, mais on ne les voit plus aujourd'hui, sauf avec des appareils photo très, très,
5: très spécialisés. Quoi.
3: Vous avez vu comme je pouvais être tordu?
0: Ah oui, c'est très tordu. En fait, toutes les réponses sont bonnes.
3: Oui, c'est... Ah ben non, c'est-à-dire que la deuxième n'est pas bonne.
5: Battez-vous.
3: Oui, si vous insistez encore un peu, vous pourriez avoir le point. Alors, je vais me retourner vers votre sœur, vers Valérie, avec votre batterie de questions. La première, la voici. Sur la commune de Ciné, vous ne pouvez pas non plus louper le splendide château de Lénion. Oui, le château de Lénion, un édifice néo-gothique qui se caractérise par son grand nombre de tours.
2: Et son absence de sourcils également.
3: C'est vrai.
2: On en parle pas assez. Mais...
3: On n'appelle pas le château aux mille sourcils, on l'appelle le château aux mille tours. Est-ce que c'est vrai ou est-ce que c'est faux? À votre avis,
0: Valérie? Moi, j'aurais dit non au départ.
1: Bah non, alors. Ah oui, il faut suivre l'instinct.
0: Ok, je suis mon instinct.
3: Vous suivez votre instinct premier. On ne l'appelle pas le château aux mille tours. La deuxième question, elle ne parle pas de tours, mais de fenêtres. Vous savez qu'il existe plusieurs types d'ouvertures aux fenêtres. Saviez ça? L'ouverture à la française vers l'intérieur, l'ouverture à l'anglaise vers l'extérieur, l'ouverture à l'italienne par le bas vers l'extérieur, mais aussi l'ouverture à l'allemande, qui, elle, est celle qu'on appelle aussi la guillotine, où une partie se rabat

0: de haut en bas. C'est vrai, c'est ça l'ouverture à l'allemande, c'est mon affirmation. C'est vrai ou faux?
1: Oui, parce qu'il me semble
2: pourquoi
1: qu'en
2: pas,
1: allemand,
2: oui. Ouais, oui, oui.
3: Quand on huile oui. pas la jonction, que... ça fait Scheiße.
2: Allez. Mais je pense qu'au théâtre aussi, on ouvre à l'italienne comme ça, sur les côtés, et à l'allemande quand on soulève le rideau comme ça.
1: Donc c'est Yavoul.
0: C'est Yavoul. Vous dites Yavoul. Très bien. Alors nous allons aussi nous trancher, hein, comme la guillotine, en corrigeant vos deux questions. La première, elle concernait le château de Lénion. Il y a tout un domaine au château de Lénion dans lequel on retrouve une brasserie, une chocolaterie, un restaurant, même des chambres d'hôtes. Le château, lui, il est privé. Il ne se visite pas. N'essayez pas de rentrer dedans et vous mettront dehors. Mais ce qui frappe quand on voit ce château, c'est son incalculable nombre de fenêtres et pas de tours. On l'appelle d'ailleurs le château aux 1000 fenêtres et pas le château aux 1000 tours.
2: Absolument.
0: Ben, c'est une bonne réponse, hein, finalement, au bout du compte. Hein. Ben voilà,
1: ça fait bien les choses.
0: Alors, moi, je ne connaissais pas les différentes ouvertures de fenêtres. Je dois vous l'avouer, effectivement, l'ouverture à la française vers l'intérieur, comme la plupart des fenêtres chez nous, d'ailleurs, à l'anglaise vers l'extérieur. L'ouverture à l'italienne qui permet d'éviter qu'il pleuve à l'intérieur. Et l'ouverture à l'allemande, eh bien, elle n'existe pas. Eh non, en tout cas, ça s'appelle pas comme ça. Scheiße, comme vous
2: dites.
0: C'est donc faux. Dommage. Eh oui.
3: Ça se tenait pourtant, l'histoire du rideau.
0: Tout à fait. On aurait dû l'appeler comme ça.
3: Écoutez, la prochaine fois qu'on commandera des châssis, on saura. Hein.
0: Exactement. On va faire un petit point sur, non pas sur les châssis, mais sur les scores. Et pour ça, je me tourne vers Raoul.
4: Eh bien, c'est un ex-aequo, un point partout.
0: Mais écoutez, c'est une famille.
4: Ça commence toujours bien.
0: C'est une bonne réunion de famille pour l'instant.
4: Il y a du suspense.
0: C'est un début de partie prometteur. J'aurais dit ça, évidemment, quel que soit le score. Ce qui est sûr, c'est que la deuxième manche va faire bouger les lignes et qu'il arrive dans un instant sur RTBF la première. Et en 2005, la chanteuse écossaise Katie Tunstall avait une épiphanie. Elle comprenait un truc sur sa vie. Suddenly I See. On l'écoute sur la première.

0: Suddenly I See. C'était Katie Tunstall sur RTBF, la première.
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0: Et ce qui est sûr, c'est que vous êtes au bon endroit pour passer une excellente fin de matinée. Quand je dis au bon endroit, c'est sur La Première, évidemment, mais aussi à Ciné, évidemment, en plein cœur du Condroz et de la province de Namur. Ciné qui nous accueille depuis hier. Et depuis 11h30, ce matin, on joue avec nos deux candidates du jour, que sont Valérie et Karine, qui sont sœurs. D'ailleurs, on joue en famille ce matin. Et puis, il y a aussi Maxime Lampol et Paul Mosseret, qui sont frères.
11: Ouais, on est un peu des frérots.
0: Ouais. Ouais, oui, c'est ouais.
12: Bro. Ouais. Ils se ressemblent.
0: Hein. Ils se ressemblent, d'ailleurs, énormément. À un détail près. Alors, évidemment, pour le moment,
11: physique. Oui,
0: c'est un ex-aequo. Hein. Personne n'a tiré son épingle du jeu. Mais avant de reprendre ce jeu, je me demandais, Valérie, est-ce qu'il y a un bruit ou une odeur qui vous fait directement penser à Ciné?
13: Moi, c'est l'odeur des vaches et de la bière.
0: Et de la bière.
13: Ouais, la Ciné.
0: Ça ne sent pas la même chose, évidemment.
13: Ça sent pas pareil.
0: Non.
13: Pas pareil.
0: La bière et la vache, ici, à Ciné.
13: Ouais.
0: Je me retourne vers Karine avec la même question. Un bruit ou une odeur qui représente bien la commune?
14: Eh bien, on n'est pas sûr pour rien, puisque pour moi, l'odeur qui caractérise Ciné, ce sont les vaches, évidemment.
0: Ça sent la vache, ici, à Ciné?
14: Ça sent pas la vache à Ciné, mais on voit la vache partout. Et surtout, on est fort entouré de vaches, puisque Ciné, c'est une ville à la campagne, avec beaucoup d'agriculteurs. Il y a même une école d'agriculture. Il y a des statues, il y a le marché couvert, il y a le rond-point de la vache, les jeux de la vache, la guerre de la vache.
0: De la vache.
14: Tout nous ramène à la vache.
0: Tout, absolument.
12: Oh, vivement un bon steak.
14: Ah, le blanc-bleu belge, c'est nacien d'origine, effectivement.
0: Alors, on va ouvrir nos dictionnaires dans la manche qui va suivre, puisque chacune d'entre vous va se voir assigner un mot, de même que trois définitions. À vous et à votre capitaine de trouver quelle définition est la bonne. C'est ce qu'on appelle un jeu des dictionnaires, tout simplement. Et on va commencer avec votre équipe. Tu es Valérie et Paul Mosset.
12: Allez.
0: Et pour ce premier mot, je suis en fait allé ouvrir un dictionnaire des noms propres, figurez-vous. D'accord. Et à votre avis, qui est ou qui était Léo Major? Léo Major. Raoul.
12: Léo Major est le surnom donné à un capitaine d'infanterie belge caserné à la caserne militaire de Spa, qui abrite le bataillon du 12e de ligne Prince Léopold. Cette unité d'infanterie motorisée fait partie intégrante de la 7e brigade de la défense belge. De son vrai nom, Freddy Delcominet, originaire de Broncelles, n'avait rien d'américain. On le surnommait Léo parce qu'il s'empiffrait de cette friandise chocolatée, si bien que son embonpoint avait failli lui coûter sa carrière.
0: D'accord.
12: Il était gros, quoi.
0: Oui.
12: Fait des Léos.
0: On changeait des Léos tout le temps. Voilà. Et du coup, on l'a mis dans un dictionnaire des noms propres.
12: C'est
0: tout.
12: Oui.
0: Maxime, qu'est-ce que vous nous proposez pour Léo Major ou Léo Major?
11: Eh bien, selon un sondage réalisé par la RTBF en janvier 2026, c'est la chanteuse Angèle qui a été citée par 64% des sondés comme étant la personnalité belge la plus connue devant Stromae et Virginie Efira. Léo Major, de son côté, a été plébiscité par 43% de nos compatriotes comme le Belge dont les médias ont le moins parlé. Une consécration pour ce professeur d'auto-école plutôt discret, puisque ses plus proches poursuivants, à savoir Guillaume Verbiest, Victor Massanga, Élodie Girard et Jamila 2 Smets recueille à E4 un score inférieur à celui de Léo Major. Notez que maintenant, j'ai dit les noms de ces 5-là à la radio, leur score risque d'en pâtir un peu. Heureusement, il nous reste toujours Rachel Holwood, Ignacio Gonzalez et Yvon Blavier, qui sont en général trois des premiers noms auxquels on pense systématiquement quand on évoque les Belges les moins connus.
0: Et qu'on salue d'ailleurs, hein, qui nous écoute. Bon, j'ai une ultime définition pour vous, Valérie. Léo Major, surnommé le Rambo québécois, qui distribuait des patates à tous ses adversaires. Léo Major, c'est un peu le Chuck Norris de l'armée canadienne. Il débarque le 6 juin 1944 sur les plages de Normandie avec son régiment, hein, le régiment de la Chaudière. Et il sera l'un des premiers à créer une brèche dans le dispositif de défense allemand. Tabarnak, un peu plus tard, il parviendra à capturer 93 soldats allemands à lui tout seul et à ramener ses prisonniers jusqu'à son campement. Alors il libère des villes, des villages, parfois tout seul, parfois en duo, et c'est bien que l'Allemagne est capitulée, sinon il y serait encore aujourd'hui. Alors, une fois les nazis vaincus, comme il s'ennuie, il part faire la guerre de Corée, avec pratiquement le même palmarès. Léo Major, c'est le soldat que tout le monde rêverait d'avoir dans son armée, si ce n'était cet accent ridicule, évidemment.
8: C'était pas ma guerre.
13: Évidemment.
0: Alors, à votre avis, Valérie, il y a une bonne réponse hein, là-dedans.
11: Oui, étonnamment, il y a une bonne réponse là-dedans.
0: Est-ce qu'il s'agit d'un capitaine belge gourmand? Est-ce qu'il s'agit du belge dont on a le moins parlé dans les médias? Ou est-ce que c'est le Rambo québécois?
15: Alors là, j'ai absolument aucun doute. Rambo québécois.
13: C'est intéressant. Je pensais plutôt la première, mais...
0: vous
13: je m'en vais, puis je vais faire la troisième.
15: Pas que la galinette cendrée, là.
13: Non.
15: Bien, l'accent québécois aussi.
13: Mais je préfère m'en retenir à vous.
15: Tu peux-tu répondre à la question, alors?
13: Alors, je m'en vais répondre à la dernière. Oui. On va aller pour la dernière.
0: La dernière, vous partez sur Léo Major. Ce militaire québécois surnommé le Rambo québécois du régiment de la Chaudière. C'est une excellente réponse, Valérie. Bravo.
13: Bravo.
0: Bravo et pour la réponse et pour l'accent. C'est pas tous les jours qu'on a une candidate qui nous fait un accent aussi.
11: C'était du gros niveau. Hein.
0: Aussi
13: elle est très douée au théâtre et en impro.
0: Ah oui. On va voir si vous êtes aussi douée pour répondre aux questions. La question, la voici à votre avis. C'est quoi une prébande? Une prébande, Paul.
15: Non, Valérie, ce n'est pas une toute petite érection, enfin. Mais vous avez sûrement aussi déjà pu observer une prébande un jour dans votre vie, quel que soit votre âge ou votre vigueur. Et surtout, si vous avez voyagé du côté de Istanbul, peut-être à l'aéroport, vous êtes-vous demandé quelle était cette coupe de cheveux étrange où l'avant du crâne est rasé de façon impeccable et une teinte couleur isobétadine. Eh bien, c'est parce que cette personne vient de se faire implanter des cheveux. Oui. Et donc, cette forme d'implantation à l'avant du crâne, si elle est si impeccable, c'est parce qu'elle a été définie, dessinée en amont avec le patient. C'est-à-dire qu'on peut choisir, en fait, l'amplitude de la courbe, la densité du cheveu, jusque où descend le cuir chevelu. Bref, ce tracé préalable à l'implantation capillaire, c'est ce qu'on appelle la prébande. Mais aujourd'hui, on fait des choses assez incroyables puisque la nouvelle tendance, c'est aussi de se faire réimplanter des poils de torse ou des poils pubiens. Et il est possible d'ailleurs de choisir la forme que ça va prendre. Hein. Ça peut être une étoile, une tache, un cœur. Voilà, il y a des choses assez incroyables, un peu comme le tatouage. Voilà, on prédessine l'implantation capillaire et ça s'appelle la prébande. Voilà.
13: C'est un message pour Maxime.
11: Je ne savais même pas que ça existait.
0: Eh bien, écoutez, Raoul, ceci dit, a une autre proposition pour la prébande.
12: Absolument, absolument. Une prébande est un revenu fixe accordé à un ecclésiastique. Dans le langage courant et littéraire, ce terme désigne un avantage financier, un poste très lucratif ou une sinécure, une planque, quoi, obtenue par faveur, souvent sans grand travail, un peu comme nos anciens ministres à la retraite qui doivent s'occuper en passant leur temps à aller acheter des billets de tombola ou qui terminent leur carrière à la Commission européenne, qui est un peu leur home de fin de carrière, ou plus communément appelé le mouroir discret.
0: Mais il faut bien que ces gens-là s'occupent. Hein, ouais. Alors, j'ai une ultime proposition pour vous, Karine. La prébande, c'est un biais psychologique qui vous projette déjà dans le résultat alors que vous n'avez pas encore levé le petit doigt. Vous l'avez certainement déjà vécu quand vous prenez par exemple un abonnement annuel à la salle de sport, par exemple, et que déjà, en rentrant chez vous, vous vous sentez un petit peu plus musclé, comme ça. Rien que par la décision de vous y mettre, vous pensez déjà sentir le début d'un muscle pectoral se dessiner sous votre chemise. Ben, c'est la même chose quand vous achetez un carnet vierge, vous vous sentez un auteur inspiré, alors que le carnet, ben, il accueillera sans doute au mieux une liste de courses. Mais c'est pas ça l'important. La prébande, c'est le moment le plus délicieux dans une décision. C'est celui où on y croit. Donc à votre avis, Karine, c'est quoi la prébande? C'est un tracé de cheveux ou de poils, hein. Est-ce que c'est un revenu des biens de l'Église ou une planque ou est-ce que c'est plutôt, on va dire, un biais psychologique qui fait qu'on y croit?
11: Moi, je n'en ai aucune idée.
14: Alors, partirais sur Raoul, mais...
11: Raoul, ben...
0: On partirait tous sur Raoul.
11: On partirait tous bien sur Raoul, mais...
14: Ouais. Ça, très bien.
0: Écoutez, c'est bien noté. Sachez que la prébende existait autrefois, elle n'existe plus. C'est un revenu tiré des biens de l'Église et par extension aussi un poste honorifique considéré comme une planque. C'est une excellente réponse, un excellent...
11: Bravo, Karine.
0: ...feeling. Ouais. Et voilà, on a appris qui était Léo Major, on a appris ce qu'était une prébende. On va maintenant apprendre l'état du classement hein, avec Raoul. Qu'est-ce que ça donne les scores ?
12: Ex aequo, comme d'habitude. Oh.
11: Votre sœur, elle est vénère, Karine.
12: Deux points partout.
0: Deux points partout.
11: Ça, ça énerve votre sœur, Karine. Ouais.
0: C'est terrible.
14: Je préfère éviter le jeu décisif.
0: Ah oui, d'accord. En tout cas, c'est une réelle confrontation familiale hein, que nous vivons. Ouais. Et le suspense reste entier. Restez avec nous. Hein. Juste après le journal, on vous promet une suite d'émissions des plus féeriques, puisqu'on évoquera justement les féeries du parc ici à Ciné. Alors évidemment, tous les cinéastiens se disent Ah oui, oui, les féeries du parc. Oui, mais nous, pour savoir ce que c'est, il faudra attendre encore quelques instants sur la première. Et juste avant le journal de midi, on prend le temps de repasser par la case départ avec Suarez, bien sûr.

0: Case Départ. C'était le nouveau Suarez. Bientôt midi, on va s'informer. Puis on revient juste après avec la suite de Ça vaut vraiment le détour. Et la troisième manche qui souvent est la meilleure. Hein, j'ai remarqué ça.
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13: Bonne journée à tous. La journée sera chahutée. On a déjà eu quelques averses et même quelques coups de tonnerre déjà ce matin. Et dans le courant de l'après-midi, eh bien, le phénomène va encore s'amplifier un petit peu avec des averses plus généralisées, plus soutenues aussi. Elles vont s'accompagner de rafales de vent de 40 à localement 50 km par heure. Et localement, un peu de grêle n'est pas impossible. D'ailleurs, l'est et le sud du pays ont été placés avec un avertissement jaune de l'Institut Royal Météorologique pour des averses orageuses et des cumuls de pluie localement important. Côté température, 18 à 19 degrés sont attendus en Ardennes, 20 à 21 degrés dans le centre du pays, 22 degrés pour la Campine et puis dans l'extrême sud de nos régions. Pour la suite, eh bien, encore des averses l'année prochaine, mais elles seront moins nombreuses et moins soutenues. La tendance est d'ailleurs un temps variable et un peu plus frais pour le milieu de la semaine.
14: Madame, monsieur, bonjour. Les recherches continuent en France pour retrouver Liana, cette collégienne de 11 ans dont on est sans nouvelles depuis vendredi. Hier, un homme de 41 ans a été mis en examen. La jeune fille a été vue pour la dernière fois montant dans sa voiture. Interpellé et placé en garde à vue, il a refusé de s'exprimer et de répondre aux questions du juge d'agent. Cet homme connaissait bien Liana, car sa fille est une amie de la disparue. Selon une source proche du dossier, il avait accueilli à son domicile une soirée pyjama rassemblant sa fille et des amis. Et à la suite de cette soirée, les parents de Liana avaient pris leur distance car leur fille leur avait raconté qu'ils s'étaient livrés à des chatouilles. En Ukraine, au moins 13 personnes ont été tuées dans une attaque de drones et missiles russes. Cette nuit, il y a aussi une centaine de blessés. Selon les autorités ukrainiennes, l'Ukraine qui lance un nouvel appel aux États-Unis pour obtenir des systèmes de défense antiaérienne. Au Moyen-Orient, l'armée israélienne appelle à l'évacuation de la ville libanaise de Namassieh. Et cela, même si hier, Israël et le Hezbollah ont accepté un plan américain qui prévoit un cessez-le-feu partiel. Chez nous, le Bureau fédéral du plan a publié un catalogue de 264 mesures pour améliorer la situation budgétaire du pays. Le Bureau du plan ne dit pas quelles sont celles qui doivent être privilégiées, mais insiste, c'est mieux de faire les choses tôt que tard. C'est la semaine dernière que l'Arizona a entamé ses travaux budgétaires en vue de la confection du budget 2027. La région bruxelloise accueille pour la première fois un exercice européen de protection civile. On vous plante le décor. La région région est victime de graves inondations, les services de secours sont saturés et peinent à intervenir tant au niveau des capacités que de la communication. Les autorités décident alors de faire appel au mécanisme européen de protection civile et c'est là que l'exercice commence. Un reportage complet dans notre journal de 13h. Et puis en football, les Diables Rouges affrontent la Croatie ce soir lors d'un match amical à 13 jours de leur entrée en piste dans la Coupe du Monde. Cette rencontre sera intéressante pour les joueurs et le sélectionneur Rudy Garcia. La Croatie est la 11e équipe mondiale. Elle nous avait éliminés lors du dernier mondial. C'était en 2022. Merci pour votre écoute.
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0: Bienvenue ou re-bienvenue sur RTBF La Première où depuis 11h30 nous cherchons et nous trouvons des tas de charmes à la ville et à la commune de Ciney, histoire de vous prouver par A plus B qu'elle vaut vraiment le détour. Ciney brille aussi par ses habitants, les Cinaciens et les Cinaciennes, dont nous avons deux beaux spécimens Valérie et Karine qui, en plus d'être sœurs, s'affrontent depuis 11h30 avec un résultat des plus prometteurs puisque c'est un ex-aequo que nous offrent ces deux équipes. Quand je parle d'équipe, évidemment, c'est parce qu'il y a des capitaines d'équipe que sont Paul Mosseret et Maxime Lampol. Alors, il y a aussi Raoul Reyers, qui est la véritable star de cette émission, évidemment, celle pour laquelle les foules se déplacent. Et en parlant de foules, elle est devant nous, justement. Faites-vous entendre, les Cinaciens et les Cinaciennes, réunis ici à l'hôtel de ville de Ciney. On va reprendre le jeu, évidemment, dans un instant. Mais avant ça, j'avais envie de parler d'un événement qui n'est, pas pour tout de suite, parce que ça se passera plutôt au mois de décembre, mais ça nous laissera le temps de nous organiser. Je parle des féeries du parc, mais qui sont incontournables ici à Ciney. Pour en parler, merci d'accueillir Colline Dubois. Colline, bonjour.
8: Bonjour.
0: Alors, vous êtes chargée de communication ici à la ville de Ciney. Et ensemble, on va parler d'un événement annuel. Ça se passe plutôt du côté de Noël, par là.
8: Oui, c'est pas tout de suite.
0: C'est pas tout de suite. Ça s'appelle les Féeries du Parc. C'est un marché de Noël, en fait.
8: Exactement, c'est un marché de Noël. Mais pas n'importe lequel, puisqu'on dit qu'il est l'un des plus beaux de Wallonie. On va être un peu chauvin aussi, un des plus beaux de Belgique. En tout cas, certains le disent.
0: Oui, mais certains le disent. Mais vous avez carrément reçu le titre de Ville Wallonne de Noël.
8: Oui, exactement. Bon, c'est un prix symbolique, mais qui nous fait quand même très plaisir. Ça fait 4 ans qu'on reçoit ce titre. Et donc, en fait, c'est un prix qui est organisé par une famille de blogueurs qui relate ses escapades via les réseaux sociaux. C'est la famille Bon Voyage. Et donc, chaque année, ils font le concours de la ville wallonne de Noël. Et grâce à nos féeries du parc, notamment, on a obtenu le prix durant 4 ans. La beauté, c'est que ce sont les gens, les visiteurs des féeries du parc et nos citoyens qui votent. Et donc, c'est la plus belle récompense pour nous, évidemment.
0: Ah oui, c'est pas un marché de Noël comme les autres. Pourquoi ? Qu'est-ce qu'on trouve là qu'on ne trouve pas ailleurs ?
8: Je dirais que la grande spécificité des féeries du parc, la première en tout cas, c'est vraiment la sélection et la qualité des artisans. Il faut savoir qu'on trouve 80% d'artisanat sur les féeries du parc, ce qui nous distingue un petit peu des autres marchés de Noël où on trouve forcément beaucoup à boire et à manger, enfin de quoi faire plaisir aux papys. Oui. Et ça fait évidemment partie des marchés de Noël, mais nous c'est vraiment 80% d'artisanat et donc de quoi trouver des cadeaux de Noël, de quoi mettre sous le sapin, plein de choses pour décorer, pour faire plaisir durant les fêtes de Noël. Donc vraiment des artisans triés sur le volet.
0: Ceci dit, on peut quand même manger et boire dans les féeries du parc.
8: C'est les 20% restants.
0: C'est les 20%. Et là, on privilégie le local aussi.
8: Voilà, on privilégie le local. C'est presque exclusivement des associations locales, cinaciennes et de la région. Et donc, pour elles, c'est vraiment une belle partie de leur recette de l'année. Elles peuvent développer leurs activités. Et puis, forcément, elles nous présentent aussi, finalement, de l'artisanat, mais à boire et à manger.
0: Oui, c'est ça. L'artisanat à consommer sur place. On parle de combien d'exposants ? C'est grand ?
8: On prépare seulement l'édition 2026, mais 2025 ça faisait quand même 300 exposants, ça veut dire 270 chalets répartis tout au long d'un parcours dans un joli parc arboré, et puis on a aussi 30 exposants qui sont installés eux dans une église, donc il y a le petit côté particulier aussi.
0: Et le curé est au courant ?
8: Il a signé, il a dit oui.
11: Il touche sa commission.
0: C'est ça. Alors, on parle de combien de visiteurs ?
8: Alors, ça c'est difficile à quantifier parce que les gens sont libres de rentrer, il n'y a pas d'entrée payante, on rentre, on sort, il y a en plus plusieurs entrées dans ce joli parc dont on parle. Mais on quantifie plus ou moins pour cette édition 2025 qui vient de passer 120 000 visiteurs sur les 15 jours d'événements. Voilà.
0: Oui, c'est quand même énorme. Vous êtes limité en espace, c'est-à-dire que c'est complet, ou alors vous pourriez accueillir 400
8: Faut pas donner des idées comme ça.
0: Ne venez plus.
15: Vous voulez louer un chalet, vous.
16: Oui. 3 jours pour faire le tour. Ouais.
8: Voilà, c'est ça. Alors, on n'est pas vraiment limité, mais on a quand même... c'est un parc qui monte, qui descend, enfin voilà, avec des apports qu'on doit aussi protéger parce que c'est un parc qui est classé. Oui. Et donc, je pense qu'on a quand même quasiment atteint notre vitesse de croisière avec ces 300 exposants. Je pense que l'objectif maintenant, c'est vraiment de pérenniser l'événement et d'offrir finalement plus de confort aux visiteurs puisque chaque année, c'est beaucoup de monde et donc parfois, c'est aussi de l'inconfort. Donc, l'idée, c'est d'améliorer ces choses-là et de rester plus ou moins à ces 300 exposants. Voilà.
0: D'accord. Ce qui est déjà pas mal. Hein,
8: c'est déjà pas mal.
0: Alors, je me retourne vers nos candidats parce qu'on va jouer. Mais on va jouer d'abord avec Valérie ou avec Karine ? Qui répondra à sa question la première ? C'est vous qui choisissez. Oui, d'accord. Et puis l'autre jouera ensuite, pas de panique.
8: Je vais choisir Karine.
0: Eh bien, Karine.
15: Parce qu'elle est plus chouette.
0: Karine et Maxime.
15: Donc, elle est chouette de la famille.
11: Calmez-vous, Valérie.
0: Alors, qui dit Noël dit sapin, forcément. Et si chaque année on hésite entre un Nordman ou un Épicéa ou un sapin artificiel, dans certains pays, on ne se pose pas la question. D'ailleurs, écoutez votre question justement. En Grèce, qu'est-ce qu'on décore en lieu et place du traditionnel sapin durant les fêtes de fin d'année ? Réponse A, une échelle, le seul sapin de Noël homologué par les pompiers. Réponse B, un olivier. Pratique, les boules sont déjà intégrées aux branches. Ouais. Ou réponse C, un bateau. Et le 31 minuit, hop, on tire une petite fusée de détresse et c'est parti. À votre avis, un l'échelle, bateau, ouais. Olivier ou un bateau ? Plutôt le bateau ?
15: C'est un peu cliché.
17: Oui, et puis dans les montagnes, le bateau. Ouais. Mais pour passer l'année, voguer d'une année à l'autre.
15: Ouais, c'est une chouette idée.
0: Vous partez sur le bateau.
15: Le bateau. Mais mais comment ils font quand il n'y a pas la mer ? C'est pas grave.
17: Mais c'est un faux bateau qui est...
15: Ils ont un petit bateau de Noël, quoi.
17: Non, on n'a pas un vrai sapin.
15: C'est vrai qu'on n'a pas de vrai sapin. Ok. Vous m'avez l'air maligne, Karine, je vais vous suivre. Un bateau.
0: Un beau compliment. Il ne dit pas ça à tout le monde.
15: Non, je ne dis pas ça à tout le monde.
0: Alors, en Grèce, pendant les fêtes, on trouve bien sûr aujourd'hui des sapins de Noël, comme chez nous. Mais il existe aussi une tradition bien plus ancienne, encore très présente aujourd'hui, liée à quelque chose de plus grec encore que le sapin. Pendant la période de Noël, les Grecs décorent ce qu'on appelle les caravakia. Et oui, et je vais vous laisser là-dessus. Les caravakia qui sont des bateaux, des petits bateaux. C'est une excellente réponse.
15: C'est sur un point de Schrödinger.
0: Et oui, c'est la réponse que j'attendais. Vous remportez un point dans cette manche. Alors, les féeries du parc, on va y revenir avec notre invité. Ce ne sont pas qu'un marché, on en prend aussi plein les yeux. Évidemment, il y a des illuminations, des balades de sapins, etc.
8: Exactement. C'est la deuxième spécificité. C'est vraiment le côté waouh du site quand il est décoré et que la nuit tombe, surtout sur le parc Saint-Roch. C'est des dizaines de kilomètres de guirlandes, c'est des boules étincelantes dans les sapins, dans les arbres. Et donc, c'est souvent aussi le côté qui est retenu par les visiteurs, c'est qu'au-delà de la balade et de ces artisans qui proposent de l'artisanat, c'est vraiment rien que la balade vaut le détour. Quoi.
0: Oui, donc, vaut vraiment le détour. J'ai vraiment
8: pour oui, bon. Voilà.
0: Ça me rappelle le nom d'une émission, je ne sais plus.
8: Oui.
0: Alors depuis 2022, il existe aussi les féeries du centre. C'est quoi la différence avec les féeries du parc ?
8: On les dénomme la petite sœur des féeries du parc. Elles ont été créées après pour un petit peu compléter finalement le concept et proposer là plus un village de Noël spécialement dédié aux enfants, parce que c'est vrai que les enfants, il y a le côté waouh, mais après, ils peuvent peut-être parfois vite s'ennuyer sur les féeries du parc. Il suffit de faire quelques mètres pour rejoindre le deuxième site. Et là, on est dans le centre-ville, comme le disent le nom, les féeries du centre. On est sur la place Monceux. Et donc, c'est ce village féerique de Noël pour les enfants, avec une patinoire, des manèges forains, toboggan, pêche au canard, ce genre de choses. Et puis, quand même, des chalets gourmands aussi, puisque ça va avec également.
0: On connaît déjà les dates de des prochaines féeries ou pas encore ?
8: C'est dans 6 mois. Mais c'est du 3 au 7, du 10 au 14 et du 17 au 21 décembre. Ça, c'est pour les féeries du parc. Et puis, on aura aussi les féeries du centre. Là, ça commence un petit peu avant. C'est du vendredi 27 novembre. Et puis, ça reste jusqu'à la fin des vacances de Noël, qu'on ne peut plus dénommer comme ça, mais jusqu'au 3 janvier, donc.
0: D'accord, c'est bien noté. En tout cas, ça donne envie, ne fût-ce que... Voilà, on a compris qu'on en prend plein les yeux aussi, tout simplement. Alors, après, les bateaux de Noël grecs, on va rester dans les traditions de fin d'année, mais cette fois, direction les États-Unis. Avec ma question, cette fois, à Valérie et à Paul. Vous allez voir que là-bas, il y a certaines coutumes qui sont très étonnantes. À Noël, certains Américains ont une tradition franchement improbable, mais laquelle ? Réponse A, ils cachent un cornichon dans le sapin. Okay. Je comprends, moi non, ouais, en plus je sais jamais quoi en faire quand je les retire de mon verrure. Réponse B, ils suspendent un bretzel géant à leur porte. C'est comme une couronne de Noël mais avec plus de sel, si vous voulez. Ça déneige le perron. Ou réponse C, ils emballent une pomme de terre comme un vrai cadeau. Évidemment, ça c'est pas mal, puisque évidemment, à côté de ça, même une paire de chaussettes, ça fait plaisir.
18: Mais, oui. Mais le bretzel, c'est vrai que c'est un peu improbable, mais je sais pas pourquoi je suis resté avec cette image du bretzel.
19: Moi,
18: de
19: je
18: Noël.
19: Dirais bien le bretzel aussi.
18: Voilà.
0: Alors, en tout cas, votre instinct vous emmène au même endroit, vers le bretzel sur la porte. Alors, l'origine exacte de cette coutume, elle est mystérieuse. Les Américains disent que ça vient d'Allemagne et les Allemands disent pas du tout. Ah. En tout cas, cette tradition un peu loufoque, elle veut qu'on cache un cornichon dans le sapin de Noël.
15: Émotionnel.
0: Souvent, il ne s'agit pas d'un vrai cornichon vinaigré, hein. C'est un faux cornichon. Ah. Mais l'idée, c'est qu'on dit les enfants cherchaient le cornichon dans le sapin et le premier qu'il trouve peut ouvrir son cadeau le premier.
18: C'est nul.
0: En tout cas, vous avez répondu chacun à vos questions, Valérie et Karine. On va voir l'impact que ça va avoir sur les scores. Avant ça, on va prendre le temps de remercier chaleureusement notre invité, Colline Dubois, chargée de communication à la ville de Ciney. Merci d'être venue nous parler des féeries du parc.
20: Merci à vous.
0: Et je rajoute qu'on retrouve toutes les infos sur cet événement sur le site lesfeerieduparc.be. Hein, c'est encore le plus simple. Côté chiffres et côté score, laissons parler les professionnels.
16: 3 points pour Karine et 2 pour Valérie.
0: Vous avez vu le professionnel ici?
16: Oh, il ne faut pas en dire trop. Hein,
0: non
16: plus.
15: Chimiquement pur, quoi.
0: Très bien. En tout cas, les compteurs sont serrés. Effectivement, Karine et Maxime mènent dans cette partie. Valérie et Paul ne demandent qu'à revenir. Peut-être ils vont le faire dans la manche qui va suivre. C'est tout de suite sur la première. Kiss Me Forever. Julien Doré a toujours fait dans la mesure. Hein. On l'écoute sur la première.

0: Kiss Me Forever. C'était Julien Doré. Julien Doré à retrouver sur scène le 10 juillet. Ce sera à Enghien dans le cadre du festival Nacebo.
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0: Eh oui, et vous faites bien de rester avec nous, toujours depuis Ciné, au cœur du Condreau, là où nos deux candidates, les sœurs Karine et Valérie, sont au coude à coude. Hein. Oh là là, quel beau coude à coude. Karine, pour le moment, Karine et Maxime Lampol mènent dans cette partie, mais... Tout est encore possible, puisque Valérie et Paul Mosseret ne demandent qu'à revenir. Et finalement, il n'y a qu'un seul point qui vous sépare de votre sœur.
14: Regardez-les en embuscade, là, tous les deux.
0: C'est faisable. Ouais. C'est tout à fait faisable. Et ça va peut-être être fait, d'ailleurs, dans cette ultime manche, celle de la grande enquête. Je vais vous poser une question, en début d'histoire. Mais avant d'y répondre, vous aurez 2 minutes pour m'interroger, me lancer toutes les pistes, toutes les idées qui vous passent par la tête. Écoutez bien mes réponses aussi, évidemment. C'est vous qui menez l'enquête. Il n'y a qu'un seul point à gagner dans cette manche. Il ira à celle qui m'apportera la bonne réponse. Tout le monde cherche, bien sûr. Et voici votre point de départ. Notre enquête nous emmène du côté du cinéma et aux côtés de l'acteur Christopher Lee. Je ne sais pas si vous connaissez Christopher Lee, si vous voyez sa tête. Il aura joué dans énormément de films, des James Bond aux Star Wars, en passant par des films de Tim Burton aussi, Sleepy Hollow, Charlie et la chocolaterie aussi, mais Le Seigneur des Anneaux aussi, il faisait Saruman.
14: Hein,
0: exactement. Eh bien, Christopher Lee, il est détenteur d'un record. Mais lequel? Vous avez 2 minutes.
15: Sportif. Ça a à voir avec le cinéma?
0: Ça a à voir avec le cinéma, oui.
14: C'est lui qui a joué dans le plus de films.
0: Le plus de films du monde? Non.
16: Ça a été le plus à l'écran, en termes de minutes.
0: En termes de minutes? Ah non, ça n'est pas ça.
15: Le plus de réalisateurs.
14: Je me demande si ce n'est pas lui qui a fait le plus de Dracula. Ou de vampire.
0: C'est Dracula. Ah, c'est vrai. En fait, il a fait Dracula. Il a fait le cauchemar de Dracula, lui.
14: Ouais.
0: Il a fait aussi le monstre de Frankenstein, la malédiction des pharaons, etc. Mais ce n'est pas celui qui a fait le plus de fois Dracula.
14: Vérifiez quand même.
15: Par rapport au film qu'il a tourné.
0: Pardon?
15: Par rapport au film qu'il a tourné.
0: Alors, c'est par rapport au tournage de ses films, certainement. C'est un rapport avec les films dans lesquels il a joué.
15: Le pays où il a tourné?
0: Pas le pays, non.
15: Un continent?
0: Pas un continent.
14: Qui a fait le plus de méchants?
0: Il avait une tête vraiment à jouer les méchants.
14: Ouais.
0: Mais c'est quelque part, c'est un peu un corollaire à ça. Ça n'est pas la réponse que j'attends, non.
15: De personnages fantastiques.
0: D'accord. Pas des personnages fantastiques, non.
15: On est sur des caractères ou plutôt sur...
0: Pas sur un caractère, non. Donc il jouait effectivement très très souvent des méchants et donc...
15: Et il n'a jamais joué.
16: Il est mort dans tous les films où il a joué, il s'est fait tuer à un moment donné.
14: Mort, ce serait intéressant.
0: Alors, donc le record, ce serait quoi alors?
16: Le nombre de fois qu'il est mort à l'écran.
0: C'est-à-dire que.
14: Le nombre de meurtres. Il a tué.
0: En fait, ça concerne le scénario, effectivement, des films dans lesquels il jouait. Christopher Lee.
15: Il n'a jamais le film.
0: Il est à ce jour l'acteur qui est le plus de fois mort à l'écran, figurez-vous.
15: Avec
0: 70 décès cinématographiques. C'est absolument énorme. Voilà, personne ne l'a dépassé depuis. Alors, évidemment, Christopher Lee, il est mort, mais vraiment, cette fois, en 2015. Je note quand même que c'est Paul Mosseret qui a donné la réponse à cette enquête. Ce qui donne, si je ne m'abuse,
17: Un blind test.
0: Un blind test, effectivement. Ça veut dire qu'on allume les buzzers, on vous passe un titre musical, on vous demande de reconnaître le titre de la musique, mais aussi de son interprète, et il faut que j'entende Ciné dans le titre. Hein, hier, nous avons eu Frank Sinatra qui chantait New York, New York. Alors moi, je vous propose eh bien, de mettre vos mains sur le buzzer. Et voici l'extrait. Alors, eh bien, je pense que c'est Maxime Lampol qui a buzzé le premier.
14: Alors, il s'agit des Pet Shop Boys.
0: Oui, oui. Et qu'est-ce qu'ils chantent ?
14: It's a Ciné.
0: It's a Ciné des Pet Shop Boys. Alors là, il n'y a rien à dire. À part un grand bravo. Effectivement. Bien joué, Karine, hein, j'ai envie.
11: Ah, bravo, je suis pour rien.
14: Ouais. Non, mais bravo quand même.
0: Bravo, vous avez parfois, été dans la bonne équipe.
14: Parfois, ça va se taire.
0: Karine, vous partez en finale, et puis quant à vous, Valérie, vous partez.
11: Elle part à l'hôtel avec moi.
14: Ouais. Ah, vous partez ensemble.
13: Oh, bah, c'était un
14: con. Moi, j'adore quand tout le monde gagne comme ça.
0: Eh bien, alors, j'imagine que vous partagerez aussi, Valérie, votre cadeau de consolation, qui est le jeu Mouton-Mouton, offert par Geronimo Games.
14: Elle est obligée maintenant.
0: Elle est obligée.
14: Elle comptait pas, mais bon.
11: Allez. On jouera ensemble.
0: Voilà, un mouton pour chacun. À suivre dans Ça vaut vraiment le détour, la grande finale, celle où nous sacrifierons Karine sur l'autel de l'Audimat. Hein. mais où elle part à l'hôpital juste derrière, donc ça va. Non, elle part à l'hôtel juste derrière, effectivement. C'est dans un instant sur la première. Mais avant ça, le nouveau Teddy Swims est arrivé, ça s'appelle Mr. Know-It-All.

0: Mr. Know-It-All, c'était Teddy Swims sur RTBF. La première, Teddy Swims, à retrouver le 3 juillet au Festival de Werther.
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0: Karine, déjà félicitations, félicitations. Vous avez franchi toutes les étapes. Il ne reste plus qu'une seule étape pour décrocher notre beau cadeau. Et quel est-il ce beau cadeau? Une nuit pour deux personnes, plus petit déjeuner à l'hôtel Le Relais à Corbion, situé au cœur de l'Ardenne, tout près de Bouillon. Là-bas, c'est la détente qui vous attend. Tandis qu'ici, c'est pas vraiment la même chose. C'est pas tout à fait la détente. Il y aura eu trois manches dans cette partie, mais la dernière, c'est pas la plus simple. Je vais vous poser des questions et vous allez à chaque fois devoir répondre à la question précédente. Donc silence sur la première question, puis décalage sur toutes les autres. Alors Karine, on est prête?
2: Oui.
0: Alors c'est parti. Quel surnom donne-t-on à Ciné? C'est la capitale du... si on se fie à sa chanson, Édith Piaf voyait la vie en...
2: Condro.
0: En Condro, oui. Les joueurs de l'équipe nationale de football belge sont surnommés les Diables...
2: Roses.
0: Les Diables Roses. Quand on est en colère, on dit qu'on est vert de...
2: Rouge.
0: Vert de rouge, oui. Albert Camus a reçu le prix Nobel de littérature grâce à son roman intitulé La...
2: Rage.
0: La rage, oui, tout à fait. Complétez le titre de ce tube signé Tina Turner, Simply the...
2: Pest.
0: Simply the Pest, oui. Quelle pâtisserie française a été baptisée en l'honneur d'une course cycliste? C'est le Paris...
2: Best.
0: Le Paris Best. Un regard empli de désirs amoureux, on dit que c'est un regard de...
2: Brest.
0: Un regard de Brest, oui. La ville de Wépion est réputée pour ses...
2: Brest.
0: Ben oui, les Brest de Wépion. Et enfin, on termine avec des mathématiques. 8 x 2 égale...
2: Fraise.
0: Fraise, mais c'est gagné, Karine. Bravo, toute seule comme une grande. Bravo, bravo, on n'a absolument pas eu besoin de Maxime.
3: Je suis même un peu assoupi, hein, maman. Qu'est-ce qui s'est passé, Karine a gagné?
0: Vous remportez, Karine, votre nuit pour deux personnes à l'hôtel Le Relais à Corbion, tout près de Bouillon. C'est bien joué, ça, franchement, Karine.
2: Merci.
0: Je suis content, vous allez pouvoir vous reposer. Vous allez vous reposer avec qui alors? Avec.
2: Eh bien, avec ma concurrente.
0: Avec votre sœur, votre concurrente du jour.
2: Fair play.
0: Bravo. 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Pour info, nous serons ce jeudi le 4 juin à Dizon et le jeudi prochain le 11 juin pour la grande dernière à Durbuy. Puis si vous souhaitez qu'on passe par votre commune parce que vous trouvez qu'elle vaut le détour, vous nous écrivez sur détour au singulier @rtbf.be et la saison prochaine, on débarque avec toute l'équipe avec plaisir. Merci à nos candidates du jour qui étaient Valérie et Karine. Merci.
2: Merci
0: à leur capitaine Maxime Lampol et Paul Bosseret.
2: Merci.
0: Raoul Reyers était également avec nous. Merci à Muriel Dujacquier, Flavia pour Carole Baquet, Alexandre Mazaillé, Nicolas Anneau, Vincent Van Der Venet, Philippe Diller et Renaud Huvel. La programmation musicale, c'était Olivier Depri, la production Xavier Guillet. On se retrouve demain, même endroit, même heure, pour un autre numéro de Ça vaut vraiment le
4: détour.
0: À demain. Et on remballe nos boîtes de jeux, on garde nos souvenirs, mais surtout on laisse le micro à Arnaud Reusen, qui lui aussi, dans ses clés, s'est posé des questions. Mais sur quel sujet aujourd'hui, Arnaud ?
5: Eh bien, on va poursuivre notre petite exploration du malaise des profs. Vous savez qu'il y a des grèves un peu partout en Fédération Wallonie-Bruxelles, dans les écoles. Dans certaines écoles où il n'y a pas grève, il y a quand même beaucoup de mouvements ou d'actions de protestation. C'est la grogne autour de mesures qui sont en train d'être adoptées au Parlement, mais aussi, on le sent, un malaise plus profond qui s'exprime à travers ça. Et justement, dans notre épisode du jour, on va essayer d'aller identifier les raisons de ce malaise plus profond. Rendez-vous donc dans un petit instant pour cela.
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5: Bonjour à toutes, bonjour à tous et bienvenue dans la suite de notre série des clés consacrée au grand malaise du monde enseignant, à la colère exprimée par une bonne partie des profs en ce moment. Si jusqu'ici on a beaucoup entendu le politique, les syndicats, les pouvoirs organisateurs, les experts, nous avons choisi, nous, de repartir du témoignage de profs de terrain, en rassemblant dans une même pièce 8 profs du secondaire, de Wallonie et de Bruxelles, qui ne se connaissaient pas avant l'émission, mais qui ont échangé pendant près de 3h30. Et on va commencer cette deuxième partie avec cette question. Pourquoi, aujourd'hui, le métier de prof attire-t-il beaucoup moins qu'hier ?
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0: C'est un constat que nous avions déjà abordé brièvement dans notre épisode précédent. L'enseignement aujourd'hui attire beaucoup moins qu'hier. Sur les 10 dernières années, les inscriptions dans les filières pédagogiques ont baissé de près de 30%. Plusieurs baromètres révèlent aussi qu'un enseignant sur 3 environ hésite à quitter le métier et on sait que beaucoup de jeunes enseignants jettent l'éponge dans les 5 premières années de leur pratique. Il faut dire que parfois, le début est rude. Écoutez par exemple ce que raconte Mathieu sur les défis qu'il doit gérer en tant que professeur en sciences économiques à Anderlecht.
1: On a des publics multiculturels et donc c'est super d'avoir des élèves qui sont issus des pays de l'Est, issus de la Méditerranée. Mais la maîtrise du français, elle est moindre. Et donc, en fait, il faut aussi leur apprendre à mieux maîtriser, à structurer le français. Et c'est très compliqué en étant dans des classes comme ça où ils sont nombreux, s'ils sont 27, ils sont 30 élèves, comment on fait le suivi? Et je reprendrai un élément qu'une de mes collègues elle a déjà dit, c'est qu'en tout cas, on a des élèves qui ont besoin d'être accompagnés psychologiquement parce qu'ils ont des problèmes familiaux. Et donc, il y a énormément aussi d'éléments comme ça derrière. Donc, on nous demande, en tout cas pour que ça se passe mieux dans les classes, parce qu'on se le dit, d'aller discuter individuellement avec les élèves, mais ça prend un temps fou. Et c'est vrai que des fois, on se dit, notre métier, c'est bien d'avoir ce contact. Mais en même temps, j'ai pas la formation de psychologue, je suis pas le parent, je suis pas l'éducateur. Et donc, parfois, c'est très difficile. Et je pense que c'est pour ça qu'il y a beaucoup d'abandon, parce que c'est lourd, c'est un beau métier, mais c'est très lourd.
0: C'est un beau métier.

0: Les jeunes enseignants se retrouvent face à des classes qui sont émotionnellement difficiles à gérer et sans accompagnement périphérique. Moi, j'ai déjà quitté une classe en pleurant, j'ai déjà quitté l'école fin de semaine en me disant ça n'ira jamais, je pourrais pas terminer l'année. Et en fait, on y arrive quand c'est notre vocation. Voilà, on apprend et avec le temps, on se rend compte que ça va aller. Mais c'est pas le cas pour tout le monde.
1: Sans compter le fait qu'au début, un jeune enseignant doit souvent bricoler un horaire sur plusieurs implantations, qu'il doit parfois faire plusieurs écoles sur une année au gré des remplacements. Pour les enseignants que nous avons interrogés, le CDI qui est envisagé pour les jeunes enseignants à l'avenir ne suffira pas à stabiliser le début de carrière si on ne travaille pas aussi sur ces problèmes de fond. Et puis, il y a d'autres difficultés relevées encore, comme ce que pointe Yannick, enseignant à Namur, en matière de conditions de travail.
2: Nous, on a des bâtiments récents, on a cette chance-là, mais on a aussi des bâtiments qui sont plus anciens. Je rentre en classe, j'ai un taux de concentration en CO2 qui est à au-dessus de 2000 ppm particules par million. Alors, ça ne vous dit rien, mais c'est plus de deux fois au-dessus du seuil maximum autorisé par l'Organisation mondiale de la santé. Et donc voilà, on n'est pas dans des conditions qui sont faciles. Et je pense que ça, c'est valable pour tout l'enseignement. Parce qu'une enseignante du primaire, elle n'est pas dans des conditions faciles non plus, du maternel encore moins, etc. Et donc, je pense que ces conditions de travail, voilà, ça devrait être une priorité pour le gouvernement actuel de dire on va améliorer les conditions de travail de notre enseignant, de nos enseignants et de nos élèves, du coup. C'est aussi les élèves qui subissent ça. Moi, ce matin, j'avais des élèves qui me disait « Monsieur, il fait trop chaud pour travailler. J'y arrive pas, il fait trop chaud. » Donc ça, c'est la réalité du terrain. Et les élèves, ils voient ça. Ils ont ressenti ça en étant à l'école, que les conditions de travail en tant qu'élève n'étaient pas bonnes. Donc ils se disent « Mais moi, je vais pas prendre un métier dans lequel mes conditions de travail ne seront pas bonnes. » Donc je pense que ça, on devrait vraiment avoir ça comme priorité, d'améliorer les conditions de travail si on veut éviter une pénurie massive.
1: Aujourd'hui, par vétusté, par manque d'investissement dans la rénovation, de très nombreux bâtiments scolaires souffrent de la chaleur en été et du froid en hiver. Récemment, des responsables des pompiers pointaient aussi dans une enquête de la RTBF le nombre incalculable d'écoles qui ne sont pas aux normes en matière de prévention du risque d'incendie, notamment. Mais ce qui pèse aussi beaucoup sur le moral des profs et qui, selon eux, entame très fortement l'attrait pour la fonction, c'est le regard que la société pose sur eux. Écoutez ce que Sylvain, jeune professeur de géo et d'histoire à Ixelles, explique sur ce qu'il appelle, lui, la rémunération symbolique des professeurs.
3: Alors, on est payé chaque mois en argent, heureusement, mais on a aussi la rémunération de ce que la société reconnaît en nous et comment elle nous voit. Et aujourd'hui, et les politiciens ne joue pas du tout notre jeu à ce niveau-là, au niveau des enseignants, mais la profession d'enseignant est très mal vue. On est vu comme des profiteurs, on ne fout pas grand-chose, mais vous êtes en congé tout le temps. Mais qui a envie d'être dans une profession dans laquelle vos voisins, votre famille, vos amis vont, dès que vous allez parler de votre métier, vous dire qu'en fait, ouais, mais vous bossez pas beaucoup quand même, dans une société où la valeur travail est censée être mise au-dessus de tout et qu'on est censé tous beaucoup travailler. Et donc, en fait, vu qu'on n'est pas reconnu non plus, ben, cette rémunération symbolique est très faible. Donc, on reçoit une rémunération qui est correcte. Hein, je pense pas qu'il y a... Enfin, moi, je ne me plains pas là-dessus, mais du coup, il y a aussi ça, en fait. On n'a pas de reconnaissance. Et donc, ben, ça donne pas envie. Simplement. Aujourd'hui, c'est pas normal qu'être expert fiscaliste soit plus reconnu qu'être enseignant.
1: Et en la matière, Johan, enseignant à Liège, estime, lui, que la façon dont les réformes actuelles sont expliquées par le politique, mais aussi la façon dont tout ce débat est médiatisé, concourt à construire une image négative des enseignants dans l'opinion publique.
4: Dernièrement, avec les grèves, etc., je vois beaucoup de gens qui sortent dans la presse ou qui sortent dans des médias mainstream ou sur des chaînes qui font énormément de petits tutos vidéo de 10 minutes ou même parfois de 30 secondes. Et on demande à tout le monde de donner son avis sur notre métier. Et on leur donne la parole. Et en fait, tout le monde connaît un professeur. Tout le monde a peut-être eu un professeur qui a posé problème et on ne regarde que la pointe de l'iceberg. Donc pour les jeunes qui commencent, eux, ils sont baignés dans ce storytelling du prof fainéant, du monsieur Mégot. Hein. Nous, c'était monsieur Mégot avec le petit Spirou. Et en fait, on n'a plus que des monsieur Mégot. On n'a plus les professeurs motivés, etc. Et alors, on a cette image négative de l'enseignant et de l'enseignante. Et ça crée une pénurie. L'incertitude

attitude plus le regard négatif de toute une société de gens, de parents qui parfois vivent des problèmes avec des enseignants dans des écoles. Mais encore une fois, moi je vois un enseignant qui pose problème. Ce qu'on ne voit pas, c'est les 99 autres autour qui, eux, font un job de dingue.

0: Ce qui ressortait aussi beaucoup dans les discussions, c'est le sentiment qu'aujourd'hui, être prof, dans une société où la captation de l'attention est devenue un enjeu économique central, renforcé évidemment par les nouvelles technologies, eh bien cela requiert énormément d'énergie. France Temelin, professeure d'histoire à l'Overval, explique ce qu'elle a vu changer en 26 ans de carrière.
1: L'école qui, pendant peut-être des décennies au XXe siècle, a été le centre de la vie des enfants, des adolescents, ne l'est plus du tout. Alors je ne dis pas que c'est pas bien, je ne dis pas que c'est mieux ou moins bien, mais en tout cas c'est un constat. Et pour le professeur qui enseigne, ça complexifie vraiment les choses, parce que ça nous demande de faire, il faudrait presque faire du show pour pouvoir attirer l'attention ou garder l'attention de certains élèves. Et donc ça renforce la pénibilité du métier. Alors ça n'a l'air de rien, mais comme je le disais, ça fait 26 ans que j'enseigne, cette année particulièrement. Je suis extrêmement fatiguée, mais c'est physique. Je dépense une énergie folle en classe parce que je me retrouve face à des élèves. Et pourtant, je ne suis pas du tout dans une école dans laquelle il y a des problèmes énormes et avec une population aussi hétérogène que d'autres de mes collègues. Donc, je suis dans une situation, on va dire, entre guillemets, censée être confortable. Eh bien, je trouve que les élèves aujourd'hui sont de plus en plus inattentifs, et c'est pas de leur faute, hein, c'est vraiment des problèmes de concentration, et c'est pour ça que je commence à m'intéresser beaucoup aux neurosciences aussi, à l'usage des écrans, etc., puisqu'il y a des choses quand même qui commencent à être démontrées à ce sujet-là. Et donc, on nous demande à nous, notamment dans les protocoles, ce qu'on appelle les aménagements raisonnables, qui consistent à adapter notre enseignement, notre cours, nos feuilles, etc., à chaque élève qui porte des difficultés particulières. On a cité la dyslexie, la dysphasie, la dyscalculie, etc. Ça nous demande de faire de la différenciation, mais en même temps, et souvent dans ces protocoles, pour presque chacun de ces élèves concernés, on doit faire des relances d'attention. Il faudrait en faire peut-être toutes les 10 minutes. Mais donc, ça veut dire que toutes les 10 minutes, vous devez penser à Pierre, Paul et Jacques. Mais pendant ce temps-là, il y a Sarah, Olivier et Sophie qui font autre chose. Donc, vous devez les interpeller parce qu'elles parlent ou ils parlent aussi en même temps pour essayer de ramener l'attention. Et donc, vous faites une débauche d'énergie dans ces tentatives de maintien ou de captation de l'attention.
2: Quand face à nous, on a TikTok dont les vidéos durent en moyenne 40 secondes, comment est-ce que nous, on peut ramener leur attention à la lecture d'un texte qui fait plus d'une page ou à la vision d'une vidéo qui dure plus que 10 minutes ? Il y a ça. Il y a aussi au niveau du travail de l'enseignant. C'est vrai que nous, comme dans beaucoup de métiers, hein, du coup, cette question de la déconnexion, on reçoit des messages des élèves le soir parce qu'eux, ils travaillent le soir. On échange parfois pour des raisons plus personnelles via nos réseaux comme WhatsApp, etc. Parfois au milieu de la nuit pour des raisons personnelles.
0: Les médias sociaux changent donc la vie des élèves et donc aussi des profs par leurs usages, mais aussi par certains messages, certains rôles modèles qui y sont véhiculés. C'est ce que nous dit Mathieu, professeur de sciences économiques à Anderlecht.
3: C'est au niveau des valeurs de la société. Et ces valeurs de la société, il les voit encore une fois sur les réseaux sociaux, sur TikTok. C'est un trader qui, sans formation, va avoir réussi, se faire facilement de l'argent. Et donc, parfois, il voit pas le sens du travail, le sens de l'engagement, s'engager à long terme. Et puis que c'est pas facile, en tout cas, de pouvoir réussir, qu'il faut, du temps et il faut du travail.
0: On touche là à un point plus philosophique, sans doute plus politique aussi. Qu'attend-on au fond de l'école dans une société ? Les profs que nous avons reçus pour cette discussion se disaient tous attachés à une école publique, une école qui émancipe, qui participe à la démocratie. Et Aurélie, professeure de français, tenait d'ailleurs là-dessus à en revenir au décret même qui fonde notre école actuelle.
4: Je suis enseignante. Je m'appuie simplement, parce que je me suis inscrite quand même dans cette ligne qui figure dans le décret mission 97. Moi, j'ai embrayé là-dedans le sens des mots. le sens de l'engagement. Il est quand même écrit dans ce décret mission, l'école, et donc ses enseignantes et ses enseignants, doit, je cite, « préparer tous les élèves à être des citoyens responsables, capables de contribuer au développement d'une société démocratique, solidaire, pluraliste et ouverte. » Démocratique, solidaire, pluraliste et ouverte.
0: Mais voilà, elle estime aujourd'hui que la façon dont le débat démocratique fonctionne, que l'omniprésence du marchand dans notre société de consommation, que tout cela la met de plus en plus en difficulté par rapport aux valeurs qui ont fondé son engagement. Et Joanne, professeure à Verviers, partage en bonne partie son analyse.
5: Je pense que c'est une évolution de la société qui va vers une dévalorisation du non-marchand, en fait. Et donc, l'enseignement fait partie de ce qui n'a pas l'air d'avoir de plus-value. Et on est dans ce groupe de, comme la culture, comme peut-être parfois la formation, comme, où il n'y a pas nécessairement de plus-value en monnaie sonnante et trébuchante. Et donc, c'est cette évolution-là que je déplore. Et je pense que l'enseignement doit lutter contre ça, justement.
0: En la matière, Alice, qui est professeure dans le qualifiant, en comptabilité et en vente à Jean Blou, constate aussi les effets sur l'école d'autres réformes qui sont menées en ce moment à d'autres niveaux de pouvoir, notamment le renforcement des possibilités du travail étudiant.
2: Nos élèves peuvent travailler beaucoup plus d'heures qu'avant et donc en fait ils saisissent cette opportunité et en fait ils s'engagent envers leur entreprise et donc finalement le travail scolaire passe après le travail rémunéré quoi.
6: Vous avez beaucoup d'élèves qui, en plus vous êtes dans le qualifiant, peut-être c'est déjà plus prononcé, beaucoup d'élèves qui commencent déjà à travailler sur le côté et ça prend beaucoup de place quoi.
2: Oui, donc en travaillant dans le qualifiant, la majorité de mes élèves ont atteint leurs 18 ans, donc ils sont aussi beaucoup plus libres par rapport aux parents, évidemment les parents cadrent moins le temps de travail, donc c'est un choix de leur part. Dans mes classes, presque tous ont des jobs étudiants et pas seulement pendant les vacances, pas seulement pendant les week-ends, mais aussi sur des jours entre deux, le mercredi après-midi, le soir, et donc évidemment ça empiète sur leur temps de sommeil, ça empiète sur le temps scolaire, c'est aussi une organisation mentale et en fait c'est tant mieux pour eux, ils ont des responsabilités mais finalement parfois ils osent pas dire non à leur job étudiant en disant je ne peux pas venir samedi, bah si, ils y vont, quitte à travailler moins pour l'école quoi.

0: travaille aussi dans le qualifiant. Et oui, j'ai beaucoup d'élèves qui travaillent mais pour eux, parce que c'est ce que la société leur vend. C'est vous devez avoir des sous et vous devez consommer. Aussi parfois par nécessité, parce qu'en fait, on est dans une société qui se précarise de plus en plus. Et je crois que dans l'enseignement qualifiant, on le voit parce que notre système scolaire est inégal. Donc dans l'enseignement qualifiant, on a des élèves qui sont plus précaires. Et en fait, on le voit. Moi, j'en vois qui doivent travailler pour leurs parents. J'en vois dont les parents sont exclus du chômage. Et qui du coup en fait n'ont plus les sous, mais par contre les enfants ils peuvent travailler en flexi-job et donc les enfants vont aider la famille et donc en fait l'école est sacrifiée, pas toujours par envie mais souvent par besoin, enfin ça arrive régulièrement par besoin et en fait pour moi c'est un des gros problèmes et c'est lié au sens de l'école, c'est lié à notre travail, en fait c'est cette espèce de perte du bien commun. On est sur une espèce de bien individuel, sur son petit précaré et finalement c'est marche ou crève. Et en fait, ça se ressent. Et nous, on est dans un métier humain où on travaille pour le bien commun. Comme on l'a dit tout à l'heure, on essaye d'amener tous les élèves au même niveau, le plus loin possible, de les pousser. Mais en fait, la société nous envoie un message complètement inverse. Et les élèves, ils ont ce message-là aussi. Ils ont, c'est, il faut que je gagne beaucoup de sous et très vite, parce que sinon, je vais être dans la misère dans laquelle j'ai grandi, ou dans la misère dans laquelle mes parents ont grandi, ou dans la misère dans laquelle je vois mes voisins ont grandi.
1: Enfin, pour terminer ce tour d'horizon non exhaustif des raisons du malaise qu'expriment les profs aujourd'hui et qui n'est pas lié, on l'a compris, que aux réformes en cours, il faut aussi pointer la santé mentale des jeunes. Yannick, professeur de sciences à l'IATA à Namur, estime que c'est aussi un ingrédient essentiel à considérer.
2: Moi, je pense qu'on est aussi face à des jeunes qui vont pas très bien. Il y a vraiment un basculement Covid. Et je pense pas que ce soit spécialement le Covid qui soit lié. Je pense que c'est vraiment un ensemble de facteurs. Je pense que la jeunesse est aussi descendue dans la rue pour des raisons environnementales, climatiques. Elle a pas du tout été écoutée là-dessus. Et donc, il y a une sorte de fatalisme auprès de cette jeunesse. Il y a des difficultés parfois aussi familiales, des difficultés de gestion d'écran où ils dorment très très peu. J'entends l'organisation de travail de certains de mes élèves où ils vont commencer à se mettre au travail à 7 heures du soir jusqu'à 3 ou 4 heures du matin. Et donc, on est face en fait à des élèves qui sont eux-mêmes en difficulté en fait. Et ça contribue énormément à notre charge de travail et à notre charge mentale. C'est difficile en fait de donner cours à des élèves qui vont pas bien, qui se cherchent, qui interrogent la société. Et qu'est-ce qu'on leur propose comme solution? C'est de gagner de l'argent, c'est ce modèle économique où il faut réussir financièrement en fait. Donc ça, je pense que ça fait beaucoup de mal à l'enseignement de manière générale, aux élèves en premier lieu, mais aussi à tout l'enseignement.
1: La question que je me pose alors après avoir entendu tout cela, c'est celle du pacte d'excellence. Parce qu'on en a un peu parlé dans la discussion jusqu'ici, alors que c'est le grand chantier que l'école mène en ce moment. Un chantier sur plus de 15 ans qui doit normalement profondément transformer justement l'école. Les professeurs du secondaire, jusqu'ici, n'en voient pas encore beaucoup les effets, puisque c'est seulement l'an prochain que les élèves qui ont bénéficié de l'enseignement réformé par le pacte arriveront en première secondaire. Mais j'ai quand même demandé aux profs présents de nous dire ce qu'ils pensaient de cette réforme. Réponse de Yannick, enseignant à Namur.
2: Alors je pense que l'idée du pacte était excellente. L'idée de se dire, on va essayer... Donc déjà, le statu quo n'était pas une option. On voit bien que dans l'enseignement, il y avait plein de choses à améliorer. Donc, l'idée de regrouper tout le monde autour de la table, les syndicats, les parents, les différents acteurs politiques, les différents réseaux. Je pense que ça faisait l'unanimité. Ils ont essayé de trouver des compromis en se disant, ben voilà, le but, c'est quoi? Le premier but du pacte, c'était de diminuer les inégalités. Puisqu'on a un des enseignements les plus inégalitaires de toute l'OCDE. Et donc, je pense que les intentions du pacte étaient excellentes. Par exemple, de proposer un tronc commun, on voit bien que ça marche dans d'autres pays, parce qu'on sait que
3: ce qu'on dit trop peu, c'est que l'école, elle a une fonction aussi de tri entre les élèves qui peuvent continuer leurs études et faire des études supérieures et des élèves qui doivent s'orienter vers des options qualifiantes ou professionnelles et qui ne peuvent pas continuer leurs études. Et donc l'idée, c'était de retarder ça pour diminuer les inégalités et de créer plutôt des vocations et de mettre en première, deuxième, troisième, secondaire des cours techniques, des cours d'art, je ne sais pas moi, de l'électricité, de la menuiserie, etc., etc. Donc ça, c'était les intentions. Alors, premièrement, je pense que la mise en place du pacte est très compliquée, qu'il y a toute une série de formations qui sont arrivées trop tard, etc. Alors, c'est plus peut-être un enseignant, une enseignante du primaire qu'il faudrait interroger là-dessus, puisque nous, en fait, on n'a pas encore ces élèves qui ont profité du pacte depuis leur première primaire. Je pense que le plan de pilotage, par exemple, a des avantages. Chez nous, ça, au sein de l'IATA, ça a vraiment permis une remise en question, un travail collaboratif avec les enseignants qui revenaient avec des retours de terrain, etc. Mais je pense que malheureusement, aujourd'hui, premièrement, il est détricoté complètement. Là, la ministre, elle revient d'Estonie, là où on a un tronc commun jusqu'à 16 ans, et elle dit « Ah non, mais moi, je vais mettre des options orientantes en troisième secondaire. » Donc, ça va complètement à l'encontre de l'esprit du pacte. Je pense que dans toute une série de mises en place, ça n'a pas été assez réfléchi en fonction de la situation réelle du terrain. Et donc, je pense qu'aujourd'hui, ce pacte pour un enseignement d'excellence, en plus, le gouvernement a rajouté toute une série de décrets, de changements, a imposé toute une série de choses en plus, alors que je pense que le pacte en lui-même était déjà une modification suffisamment importante, de se concentrer déjà sur ce pacte pour essayer de le faire bien, plutôt que de multiplier les circulaires, les décrets, etc. Et donc voilà, je pense que la mise en œuvre de ce pacte, par contre, fait complètement défaut et qu'il est en train d'être complètement détricoté, et donc on ne va pas du tout vers une diminution des inégalités dans l'enseignement, ce qui m'effraie et me révolte, en fait.
1: Une critique assez dure et une méfiance qu'on retrouvait beaucoup chez les participants à cette discussion. Beaucoup d'enseignants estimant que même si les syndicats étaient à la table des discussions pour la conclusion de ce pacte, on n'a pas assez écouté le ressenti des profs de terrain.
4: Même s'il y a beaucoup d'acteurs qui ont discuté, en tout cas autour de la table, et ils se sont mis d'accord sur un projet à long terme, vraiment de changement systémique de l'enseignement, peut-être qu'on a oublié de plus associer les enseignants, plus les associer à sa création, en faisant des assemblées dans les écoles, et puis ensuite, au fur et à mesure de sa mise en place, les associer pour que ça puisse être bien mis en place. Parce qu'une réforme dans une organisation, et il faut l'adhésion des travailleurs, des travailleuses. Et moi, je vois dans mon établissement, cette adhésion, elle n'a pas été très importante.
1: On sent donc qu'il reste beaucoup de méfiance autour de ce pacte d'excellence, même si sa mise en œuvre dans l'enseignement secondaire va seulement arriver au fil des années qui viennent. On pointera aussi le manque de formation relevé par certains enseignants présents dans cette discussion, la charge administrative que cela fait peser en plus sur les écoles, sur les enseignants eux-mêmes, notamment dans la définition des plans de pilotage. Tout cela, on le détaillera d'ailleurs un peu plus avant dans notre podcast qui proposera une version un peu plus longue donc de cet épisode. En tout cas, merci à Guillaume De Smet pour la réalisation sonore de ce deuxième numéro autour du mécontentement des profs. Merci à Sarah Pousset pour l'organisation, pour la préparation. Dans un petit instant, ce sera le journal de 13h et on vous renvoie à Ovio et à vos plateformes de téléchargement pour le podcast.
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26: Le trafic aérien sera à nouveau paralysé cet après-midi. Les contrôleurs aériens annoncent une nouvelle grève. Se préparer aux catastrophes naturelles est devenu essentiel. 18 pays européens testent à Bruxelles un exercice de protection civile. L'Union européenne veut expulser plus vite et plus souvent les migrants qui n'ont pas obtenu un titre de séjour. Elle durcit les règles de leur retour. Bonjour, un ciel belge sans avion la nuit dernière et les contrôleurs aériens de Skies vont à nouveau stopper le travail dès 14h. Le trafic aérien sera donc à nouveau mis à l'arrêt. La nuit dernière et tôt ce matin, ils ont déjà mené une grève surprise. Des dizaines de vols ont été annulés ou retardés à Bruxelles, à Liège ou à Charleroi. L'annonce de la nouvelle grève risque de rendre la situation encore plus compliquée pour les passagers, comme nous le confirme Nathalie Pierrard, la porte-parole de l'aéroport de Charleroi.
27: Ça perturbe complètement leur organisation de voyage. Ils doivent en général retrouver un vol, peut-être demain, un autre jour, en fonction des disponibilités. Donc évidemment, on dénonce vraiment ce type d'action qui paralyse vraiment un aéroport et qui impacte fortement les passagers.
26: Une interview de Lisa Becken. Des perturbations aussi pour le trafic marchandises. Par exemple, à Bruxelles National, l'entreprise de logistique DHL n'a pas pu faire décoller à temps 12 de ses avions. Et au cœur de cette grève, il y a la future tour de contrôle qui doit être installée à Namur. Benjamin Verporten, cette tour numérique, unique aussi, doit remplacer les tours actuelles situées au bord des pistes des aéroports de Charleroi et de Liège.
0: Eh bien oui, imaginez une pièce sans fenêtre, mais avec des écrans. Fini de suivre l'approche des avions à l'œil nu, tout se fera via des caméras placées au bord des pistes. En fait, elles permettront de zoomer ou de mieux suivre les déplacements des avions, des véhicules au sol, mais aussi de certaines menaces comme des oiseaux ou des lapins. En plus de ça, les capteurs fourniront d'autres données, les identifiant des avions, leur position, même par mauvais temps, quand ils sont invisibles, ou encore des infos météo. Bref, cette tour, c'est une véritable révolution attendue pour l'an prochain, et qui doit augmenter la sécurité du ciel et des aéroports.
26: Et qu'est-ce qui inquiète alors les syndicats ?
0: Alors, ce ne sont pas des craintes liées à l'emploi, mais plutôt aux nombreux changements. Il y a la mobilité, le personnel devra se déplacer à Namur, il y a la formation avec du nouveau matériel, puis la pression avec des craintes sur la connectivité de la tour et d'éventuelles pannes au tout début. Le personnel demandait donc une revalorisation salariale, et c'est ça qui se négociait jusqu'ici.
26: Merci Benjamin Verporten pour ces explications. Et la direction de SKYS dit avoir entendu le personnel et souhaite rétablir le dialogue avec les syndicats. Pas de tour de contrôle ici, mais une salle de crise et des écrans également, beaucoup d'écrans pour suivre l'évolution de la situation minute par minute. Un exercice européen de protection civile se déroule en ce moment à Bruxelles. Le scénario, des trombes d'eau qui s'abattent sur la capitale, provoquant inondations, panne de courant, le système hospitalier est saturé et la Belgique appelle alors l'Europe à l'aide. Le mécanisme européen de protection civile se met en place. Toute cette coordination doit être testée pour être efficace le jour J. Philippe Carlo a pu se glisser dans la salle de contrôle et il nous raconte ce qu'il a vu.
1: Désolé, pas de sirène hurlante ni de pompiers descendant en rappel les façades d'un immeuble. Le 10e exercice MODEX se déroule plutôt derrière des écrans d'ordinateur dans la salle de crise de Safe Brussels. Anne Battens est directrice générale de la sécurité civile.
2: On s'est basé sur un risque réel. On l'a vu en 2021. Pour la première fois, la Belgique a demandé une assistance européenne. Et donc, on se base vraiment sur des risques existants au niveau national. On travaille principalement sur le test des procédures de tous les acteurs impliqués dans ce qu'on appelle l'activation du mécanisme européen de protection civile.
3: Et tout se fait en anglais ?
2: Yes, of course.
1: Une dizaine de pays européens se coordonnent pour cet exercice sous la supervision d'un responsable finlandais, Hadja Labib, commissaire européenne, chargée de la préparation et de la gestion des crises.
4: L'intérêt, c'est de savoir que faire en situation de crise, d'anticiper celle-ci, de poser les bons gestes quand la situation se posera dans la réalité. Et on sait que cette réalité, elle se présente de plus en plus fréquemment.
1: Entre sa création et cette année, le nombre d'interventions du mécanisme européen de protection civile a été multiplié par 10.
26: Et c'est la première fois que ce scénario MODEX est organisé à Bruxelles. Un repreneur pour les activités de Ziegler en Belgique, l'entreprise bruxelloise de transport et de logistique a fait aveu de faillite. Transuniverse Forwarding est basée à Gand et est prête à racheter 7 sites de Ziegler, dont celui de Bruxelles. 2 emplois sur 3 pourraient être sauvés, soit 282 travailleurs. Les prix de l'essence et du diesel vont augmenter demain, plus 1,5 centimes pour la 98, plus 1,8 centimes pour la 95 et le prix du diesel lui va faire un bond de 4,2 centimes. Le gouvernement fédéral doit bientôt démarrer son prochain marathon budgétaire pour l'année 2027. Les experts du bureau du plan ont dévoilé ce matin le rapport qui sera remis au gouvernement pour l'éclairer en quelque sorte sur les directions possibles à prendre. Une liste de 260 mesures qui pourraient améliorer la situation budgétaire et réduire le déficit public. Fabien Van Eekhout, tout n'a pas pu être chiffré. Le bureau du plan avance avec prudence.
5: Oui, ultra prudent. En effet, ce matin, le bureau du plan, il avance certes 260 propositions dans tous les domaines, mais sans toujours les évaluer, sauf si elles venaient des programmes des partis déjà chiffrés lors des élections de 2024. Pas de chiffrage du reste par manque de temps. Au menu, des mesures d'économie en sécurité sociale, la limitation des dépenses de santé, la hausse du ticket modérateur à payer par le patient, ou un contrôle plus strict des budgets des hôpitaux et en médicaments. Évoquer aussi des mesures pour activer les malades de longue durée, censées rapporté 600 à 800 millions. Certaines mesures proposent d'aller plus loin dans le gel de l'indexation des salaires. Plusieurs experts proposent aussi de limiter, voire supprimer, la réforme fiscale promise, de réformer l'impôt des sociétés ou de créer, pourquoi pas, un impôt sur la fortune. Enfin, le bureau du plan propose aussi moins de transferts du fédéral vers les régions, mais là, il faut une réforme de l'État. Le bureau du plan propose, mais ne décide pas, dit-il. C'est au gouvernement qu'il appartiendra d'opérer des choix.
26: Un gouvernement fédéral qui attend encore un autre rapport, celui du comité de monitoring le 6 juillet, avant de vraiment lancer ces négociations qui s'annoncent ardues entre les différents partis. En Ukraine, une attaque russe menée tôt ce matin a fait au moins 18 morts, dont 6 à Kiev, la capitale. Ces frappes massives ont fait aussi une centaine de blessés. Les opérations de secours ne sont pas encore terminées. L'Union européenne durcit ses règles sur le retour des migrants. Un règlement européen a été négocié la nuit dernière pour renvoyer plus vite et plus souvent ceux et celles qui ont demandé l'asile dans l'Union européenne, mais sans l'obtenir. Myriam Ball, ce matin, le négociateur du Parlement européen a expliqué ce qui va changer.
3: Oui, Alik Hamzani, c'est son nom, a insisté sur un chiffre.
6: Right now, only around 28% of rejected asylum seekers are actually returned to their country of origin.
3: Voilà, donc il dit aujourd'hui seulement 28% des personnes qui ont l'ordre de partir quittent effectivement le sol européen. Alors l'objectif affiché de ce nouveau règlement, c'est d'intensifier ces départs avec des incitants pour les 27 États européens, des procédures pour faciliter ces retours, dont la création de hubs de retour. Alors qu'est-ce que c'est ? Ce sont des centres créés hors de l'Union européenne, on ne sait pas encore où, et ils seront envoyés des migrants qui ne veulent pas ou ne peuvent pas rentrer dans leur pays. Très concrètement, en Belgique, les migrants déboutés l'an dernier étaient en 1 des Palestiniens, en 2 des Afghans, qui pourraient donc à l'avenir se retrouver dans ces pays avec lesquels ils n'ont pas de lien, loin des regards européens. Donc ce texte doit encore faire l'objet d'un vote définitif, mais il suscite déjà les réactions inquiètes d'associations de défense des droits humains.
26: Merci Myriam Ball pour ces explications. À Roland-Garros, la jeune russe Mira Andreeva, 8e mondiale, s'est qualifiée pour les demi-finales. Dans le double, la défaite par contre de la Belge Magali Kempen en quart de finale. Et en football, les Diables Rouges se préparent pour le Mondial et ils se préparent en rencontrant tout à l'heure la Croatie. Le match amical commence à 18h. Et voilà qui referme ce journal. Merci d'être à notre écoute.
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8: Retour de l'information sur RTBF La Première à 14h. Opposante politique à Napoléon, Germaine de Staël a défendu la liberté de penser au prix de l'exil. Son parcours intellectuel, son engagement, son œuvre littéraire ont marqué l'histoire libérale de l'Europe. Pour revenir sur son parcours, nous allons être en compagnie de Stéphanie Genant, professeure de littérature française du XVIIIe siècle à l'Université de Paris-Est Créteil. Ensuite, après 14h, nous poursuivrons notre exploration de l'Odyssée, cette œuvre fleuve qui compte les aventures d'Ulysse et de ses compagnons. En quoi ce récit mythologique restait-il actuel ? Nous verrons bien avec Christophe Onodibio et Nicolas Bogaerts. Un jour dans l'histoire et quelques autres, c'est dans 3 minutes.
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15: Laurent de Hausset.
8: Nous sommes le 31 janvier 1786 à Versailles. Germaine de Staël, née Necker, âgée de 20 ans, gravit le perron du château afin d'être présentée officiellement au roi Louis XVI et à la reine Marie-Antoinette. Ce rituel de l'ancien régime, censé consacrer son rang, se transforme malheureusement en un échec cuisant. Troublée par l'hostilité des courtisans et courtisanes, la jeune femme rate sa révérence. Cette maladresse devient pour elle une expérience fondatrice qui lui révèle le prix de la liberté et la violence subie par ceux que la cour désigne comme des étrangers. Germaine aura sa revanche lors de la Révolution. Son salon devient le foyer des idées constitutionnelles et libérales. Mais son esprit insoumis et sa défense acharnée de la liberté de penser vont déclencher plus tard la haine de Napoléon Bonaparte qui va la condamner à l'exil. Traquée à travers l'Europe, la frondeuse transforme formera ses épreuves en une œuvre intellectuelle monumentale, dont son chef-d'œuvre, De l'Allemagne, reste un symbole de la résistance au despotisme. Femme de passion, de génie, Germaine de Staël s'éteint le 14 juillet 1817, laissant derrière elle l'image d'une combattante infatigable pour qui la pensée ne pouvait être muselée. Partons sur les traces de celle qui écrivait « La bêtise et la sottise diffèrent essentiellement en ceci, que les bêtes se soumettent volontiers à la nature et que les sots se flattent toujours de dominer la société. »
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15: Laurent de Hausset.
16: Je veux parler et être écouté. C'est clair?
17: Oui, madame.
16: La nature m'a fait ainsi, Talleyrand. Je dis ce que je sens. J'ai toujours agacé le pouvoir en place. Ma famille aussi. Aujourd'hui, j'éprouve une jouissance physique à résister à ce régime injuste. L'esprit se dresse contre le sabre.
8: Et voilà l'extrait d'une fiction radio diffusée sur France Inter. Germaine de Staël et Napoléon Bonaparte, l'impossible conquête. Une œuvre réalisée par Laure Egoroff. Et pour évoquer donc Germaine de Staël, nous sommes en compagnie de Stéphanie Genant. Bonjour Stéphanie Genant.
18: Bonjour.
8: Professeur de littérature française du XVIIIe siècle à l'Université de Paris-Est-Créteil, et vous êtes l'autrice d'un ouvrage qui s'intitule Germaine de Staël, le prix de la liberté aux éditions Perrin. Alors Anne-Louise Germaine Necker, née le 22 avril 1766 à Paris, elle est la fille unique de Jacques Necker, futur ministre des Finances de Louis XVI, et de Suzanne Curchaud, c'est une Suisse qui a dû s'exiler à Paris pour échapper à la pauvreté. Comment décrire le milieu dans lequel Germaine passe ses premières années?
18: On pourrait dire que c'est un milieu privilégié sur le plan économique et sur le plan social. C'est un milieu qui appartient à la bourgeoisie et du fait de la carrière brillante de Jacques Necker, qui est banquier en Suisse, à Genève en particulier, avant d'être nommé intendant des finances, ministre des finances à la Cour de France, du fait de la carrière de Necker. Donc il y a beaucoup d'argent chez les Necker. Donc on peut dire que Germaine de Staël voit le jour dans un milieu, encore une fois, économiquement privilégié. C'est un milieu qui est aussi privilégié sur le plan intellectuel. parce que ses parents sont très brillants, et ils sont tous les deux partisans de ce qu'on appelle les Lumières à l'époque, c'est-à-dire des défenseurs du progrès, de la raison critique, et ils sont partisans du coup d'un pouvoir un peu modéré, d'un pouvoir un peu à l'anglaise. Donc c'est un haut milieu, pas aristocratique, mais un milieu où circule une aisance matérielle et où circulent aussi les idées de liberté.
8: Où l'on dispense aux enfants une éducation extrêmement rigoureuse qui privilégie justement ce travail intellectuel.
18: Alors, on dispense, vous avez raison, une éducation exigeante aux enfants intellectuels, mais il y a à cette époque une distinction importante entre les garçons et les filles. Mmh. On n'éduque pas de la même manière les garçons et les filles, et normalement, on donne un certain savoir aux filles, mais pas trop. Parce qu'on a lu Rousseau, on a lu en particulier le livre 5 de l'Émile, toute cette bourgeoisie éclairée à l'Émile de Rousseau, le texte de 1762 comme livre de chevet. Mmh. Et Rousseau préconise de limiter l'accès au savoir féminin à ce qui pourrait simplement être utile aux mères qui vont avoir à charge d'élever les enfants jusqu'à l'âge de 7 ans, et ensuite les enfants passent aux mains, puisque les choses deviennent sérieuses, des hommes. Et donc, la singularité de la mère de Germaine de Staël, Suzanne Necker, Suzanne Curchaud, vous l'avez rappelé, cette singularité va consister à elle s'affranchir de cette règle et à élever sa fille comme un garçon, c'est-à-dire à lui donner tout le savoir, sans limite.
8: Germaine, pas encore de Staël, donc, qui éprouve, écrivez-vous, Stéphanie Genant, une passion douloureuse pour la mère, une fascination radieuse pour le père. Il y a un tournant dans sa vie, alors qu'elle a une douzaine d'années, elle connaît des ennuis de santé. Un médecin préconise de l'éloigner des livres, et c'est alors qu'elle va se rapprocher encore plus de son père.
18: Alors c'est vrai que l'autre particularité marquante et forte hein, de l'histoire stalienne, c'est cette enfance passionnelle où elle est fille unique de parents qu'il aime énormément et de manière très chargée en fait. C'est-à-dire qu'il y a d'abord la saison de la mère qui correspond effectivement aux 12 premières années où la mère est totalement fusionnelle avec sa fille, elle veut en faire un produit parfait, son image, un idéal, elle la fait lire beaucoup, elle lit avec elle. Elle se voit à travers sa fille, elle ne voit pas sa fille, elle se voit elle-même. Ouais. Et quelque chose d'assez troublant qui va aller si loin qu'effectivement la petite va tomber malade à force de subir ou les exigences de sa mère ou de vouloir s'y conformer. Et donc elle va, à force de lire, à force de travailler, développer toute une série de symptômes que les médecins vont diagnostiquer comme une espèce d'intensité intellectuelle et affective extrême. Et donc les médecins vont préconiser une distance avec la mère, une distance avec les livres, la rencontre avec d'autres enfants, parce que la petite est seule avec sa mère, et donc ils vont préconiser un peu d'oxygène, en quelque sorte. Et cette séparation, qui va permettre à la petite de guérir, va en revanche éloigner assez définitivement la mère, qui va, à partir de là, constater que sa créature lui échappe, le syndrome Pygmalion s'arrête, et à partir de ce moment-là, la petite va nourrir une autre passion, un peu compensatoire, on pourrait dire, pour le père.
8: Jacques Necker. À 20 ans, elle épouse le baron Éric de Staël-Holstein. Il est l'ambassadeur de Suède en France. C'est ce qu'on appelle évidemment un mariage de convenance, négocié longuement. Pourquoi ce choix de l'ambassadeur de Suède ?
18: Alors, il faut savoir que Germaine, la fille Necker, se marie très tard. Elle se marie à 20 ans et c'est beaucoup plus tard que l'âge normal. Mmh. C'est déjà un indice que les parents ont du mal à trouver le prétendant idéal. Alors, pourquoi ? Parce qu'ils ont un certain nombre de critères. D'abord, il faut que ce soit un protestant. Ça, c'est vraiment quelque chose qui est très important pour eux. Ils sont tous les deux protestants et cette religion-là compte à leurs yeux pour des raisons bien sûr religieuses, mais aussi des raisons morales, intellectuelles, on pourrait dire philosophiques. Donc, ils cherchent un protestant. Ils cherchent aussi quelqu'un qui leur permette que leur fille reste à côté d'eux à Paris. Parce que cette enfance fusionnelle dont on a parlé laisse comme trace une jeune femme qui a du mal à couper le cordon, pourrait dire, avec ses parents et réciproquement. Ouais. Et donc ils vont chercher un protestant qui fasse carrière à Paris. Et troisième critère, un protestant qui soit assez bien doté financièrement et qui ne veuille pas épouser la fille Necker parce qu'elle est la fille d'un banquier, c'est-à-dire d'un protestant qui ne soit pas non plus simplement dans la pas du gain. Donc c'est pour ça que cette quête un peu compliquée va prendre du temps.
8: Le 31 janvier 1786, Germaine est donc présentée à la cour de Louis XVI à Versailles. La nouvelle épouse de l'ambassadeur de Suède en France doit être présentée à la reine, au roi. C'est un des rites qui scande la vie monarchique sous l'Ancien Régime. En fait, le couple royal adoube lors d'une fastueuse cérémonie donc ces individus qui incarnent l'honneur du royaume et assurent son rayonnement. Cette réception est très solennelle, elle se déroule en public, elle réunit plusieurs dizaines de personnes et davantage encore lorsque c'est la jeune Germaine qui est la fille unique d'un couple le plus en vue du moment. Et on imagine donc évidemment qu'elle est très émue, très angoissée peut-être. Et malheureusement, ça se passe mal. Stéphanie Genant, qu'est-ce se passe-t-il exactement ?
18: Eh bien, c'est une espèce d'humiliation que subit la jeune femme à la cour de Versailles. Humiliation terrible, puisqu'elle est à la hauteur de sa notoriété. C'est-à-dire qu'il y a beaucoup plus de monde ce jour-là pour assister à cette cérémonie qui est assez banale dans le protocole d'Ancien Régime que d'habitude. Pourquoi y a-t-il plus de monde ? Ben parce que Germaine de Staël, comme on l'appelle, Madame de Staël, comme on l'appelle depuis son mariage, est effectivement la fille d'un couple très célèbre. Donc tout le monde veut la voir. Donc la cour est remplie d'un public, en fait. C'est une scène vraiment de théâtre, presque, on pourrait dire. Tout le monde la guette, et tout le monde la guette avec une espèce d'hostilité latente, parce que Necker n'a pas, et c'est le moins qu'on puisse dire, que des amis à la cour. Sa politique libérale, et notamment sa recherche d'une justice fiscale, lui a mis à dos, évidemment, les élites françaises qui préfèrent ne pas payer d'impôts, et qui, du coup, en veulent à son père, à mort. Et donc, ils vont accueillir sa fille de manière un peu hostile, a priori, et Staël, qui doit sentir que ce n'est pas totalement le milieu qui l'accueille à bras ouverts, se trouble, rate sa révérence, et voit sa jupe se déchirer devant ce parterre impitoyable qui la moque. C'est une scène de ce qu'on appelle au 18e le ridicule, hein, comme dans le film de Patrice Lecomte, c'est-à-dire que tous les journaux en parlent, tout le monde se désolidarise, sauf la reine. Il y a une femme chez qui cette scène va résonner, en fait, qui a pitié un peu d'elle, en fait.
8: Deux ans plus tard, en 1788, Germaine fait son entrée en littérature. Elle publie son premier ouvrage majeur, Les lettres sur les écrits et le caractère de Jean-Jacques Rousseau. Vous évoquiez son importance aux yeux de la mère de Germaine. Alors, elle admire elle aussi le philosophe, l'auteur de L'Émile, la nouvelle Héloïse, qui a une faveur exceptionnelle auprès de l'opinion publique, enfin, en tous les cas, des lettrés. Mais ça n'empêche pas la jeune femme d'affirmer son indépendance esprit. Au fond, elle lui répond dans ce livre.
18: Oui, elle répond doublement, elle répond à ses deux parents en fait. Elle répond à sa mère qui a toujours considéré que Rousseau était une lecture à la fois fascinante pour la langue mais dangereuse pour les mœurs, parce qu'une femme en particulier apprend trop de passion, apprend trop la liberté, donc c'est une lecture trop émancipatrice aux yeux de la mère. Donc Staël s'affranchit de sa mère en osant non seulement lire la nouvelle Héloïse mais donner son avis sur la nouvelle Héloïse, en faire en quelque sorte une critique, mais elle s'affranchit aussi du père qui lui avait carrément dit qu'il fallait que sa fille n'écrive jamais, et en particulier ne publie jamais. Donc ces lettres sur Rousseau sont l'acte de double émancipation de la fille qui désobéit à la mère, qui ne voulait pas lire Rousseau, et qui désobéit au père, qui ne voulait pas que la fille écrive.
8: C'est avec ferveur encore que Germaine va accueillir les idéaux de la Révolution en 1789. On est dans cette période d'ébullition. Elle y voit le triomphe de la liberté, de la justice sociale, si chère aussi aux yeux de son père. Comment témoigne-t-elle de son enthousiasme pour ces idéaux révolutionnaires ?
18: Alors elle témoigne de deux manières. D'abord en passant toutes ses journées à Versailles aux côtés de son père, qui est encore ministre à ce moment-là, en tout cas avant son ultime renvoi, qui assiste en direct à la Révolution. Donc Staël participe physiquement aux événements. Elle écrit beaucoup dans sa correspondance la ferveur que provoque chez elle le soulèvement du peuple, l'idéal de la liberté et ce qu'elle décrit comme une espèce de libération des esprits. Elle dit qu'il y a un oxygène qui circule pour la première fois en France. France et à Paris et en France partout, cet oxygène il s'appelle la liberté, c'est-à-dire que d'un coup de citoyen passif qu'on était, enfin de sujet plus exactement de la monarchie, on devient un citoyen, c'est-à-dire qu'on gagne l'autonomie. Et ça, pour Staël, c'est un moment de décloisonnement des esprits qui est absolument passionnant. De sa vie, elle n'aura jamais connu, dit-elle, un moment plus heureux, plus stimulant, plus oxygénant pour tout le monde en fait, pour elle, pour son père, pour la nation. Ça c'est la saison 1 de la Révolution, on peut dire.
8: Alors il faut souligner là où on en est, Stéphanie Genant, donc que c'est une toute jeune fille, enfin elle a 21, 22, 23 ans, donc qui s'est affirmée avec beaucoup de puissance, de force, qui énonce donc tous ces principes que vous venez de nous rappeler. C'est une figure déjà exceptionnelle à l'époque.
18: Oui, exceptionnelle, d'autant plus que c'est une femme. Mmh. C'est-à-dire que ces doubles libertés qui coïncident par un troublant hasard dans sa vie, c'est-à-dire sa liberté d'autrice, sa liberté de lectrice, sa liberté de créatrice, parce qu'elle se met à dialoguer avec Rousseau, qui est quand même l'homme qui a dit qu'il fallait que les femmes se taisent. Mmh. Donc c'est énorme le geste de transgression qu'elle accomplit en publiant ses lettres sur Rousseau. Eh bien, cet affranchissement d'autrice coïncide avec l'affranchissement d'un pays tout entier qui se soulève en disant lui aussi, nous voulons être acteurs de notre vie politique, nous voulons faire nation. Donc, quand on a 23 ans et qu'on voit sa propre liberté coïncider avec celle d'un pays tout entier qui, depuis Stahl, dit la révolution, ça fait 600 ans qu'on l'attendait. Hein. Pour elle, c'est comme une fenêtre qu'on ouvre et qu'il fallait ouvrir. Ouais. Pour elle, il n'y a pas plus fort dans l'existence.
0: Alors, pendant ce moment de bascule qui se prépare, donc vous le disiez depuis des siècles peut-être, elle vit aussi des drames intimes. Sa fille Gustavine meurt à l'âge de 2 ans, en avril 1789. C'est un drame qui va la rapprocher de son mari, avec lequel les relations sont distantes. C'est un mariage libre, une union libre. Comment peut-on décrire cette union ?
18: Disons que c'est un mariage, au départ, vous l'avez dit tout à l'heure, de convenance. Il n'y a pas d'amour, mais au départ, donc Éric de Stahl et Germaine vont essayer de s'aimer. Enfin, lui, il va d'ailleurs assez vite y arriver, mais elle, par contre, elle ne va pas y arriver. Il va lui manquer la passion, la flamme. Stahl, sortant de cette enfance un peu en combustion, a besoin d'une haute intensité affective qu'elle ne va pas trouver auprès de son mari. Et donc, ce qui est assez surprenant, et là encore assez fort de sa part, et qu'aucune femme de son âge et à cette époque ne s'autorise, elle va très rapidement, au bout de 2 ans de mariage, dire à Éric, écoute, je ne t'aime pas, j'ai de la tendresse pour toi, j'ai de l'affection, mais l'amour c'est quelque chose de plus fort que je n'éprouve pas. Mais si tu veux, on va contractualiser nos relations, c'est-à-dire que il faut qu'on s'autorise à aimer peut-être ailleurs, enfin, voilà, qu'on fasse quelque chose du lien tendre qui nous unit, hein, mais c'est un mariage qu'il faut réinventer. Et donc assez rapidement, elle va tomber, dès 1789, autrement dit 3 ans après son mariage, elle va tomber, elle, réellement profondément amoureuse, mais autoriser du coup son mari à vivre la même chose sous réserve, attention, c'est toujours très compliqué l'amour stalien, sous réserve que Stahl garde un rôle très important quand même aux yeux de son mari.
0: Le malheur sera un lien entre nous si le bonheur ne l'est plus, c'est ce qu'elle écrit, dites-vous, avec son impitoyable lucidité, donc à propos de la disparition de leur fille, Gustavine. L'année 1789, vous le disiez, est celle aussi de la naissance d'une liaison passionnée et publique avec le comte Louis de Narbonne, qui devient son idéal de l'homme politique brillant. On y vient avec vous, Stéphanie Genan.
1: Des chaises ont été disposées dans la pièce. Jacques Necker et sa femme Suzanne se sont installés au premier rang. Que ce moment les rend fiers. Leur fille, Germaine Necker, 14 ans seulement, s'apprête à lire à haute voix des monologues de Racine. Tous les yeux convergent alors vers elle, comme hypnotisés. Mais ce n'est pas tant sa beauté qui fascine que sa prodigieuse intelligence. Malgré son jeune âge, Germaine est de tous les salons. Et elle ne se contente pas d'y assister. Elle y participe activement, démontrant une culture et une répartie stupéfiantes. Chacun des invités peut deviner en elle la femme de caractère qu'elle va devenir. Qu'elle est même presque déjà. Cependant, personne ne prévoit qu'elle va devenir l'une des femmes les plus influentes du siècle à venir, ni qu'elle voyagera dans toute l'Europe, et encore moins qu'elle sera l'une des adversaires les plus coriaces d'un certain Bonaparte.
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0: Un podcast ici, Les Fabuleux Destins, écrit par Clément Prévost et produit par la maison Bababam. Alors, on ignore tout des circonstances de la rencontre entre Germaine de Stahl et le comte de Narbonne, Stéphanie Genan, mais dès l'automne 1789, un lien très fort les unit. Alors, qui est Narbonne ?
18: Narbonne est un aristocrate d'origine un peu obscure. On prétend que ce serait un des fils cachés de Louis XV. Il a une origine un peu étrange, mais fascinante. Et c'est surtout aussi un libéral, c'est-à-dire qu'il est partisan d'une monarchie à l'anglaise, d'une monarchie parlementaire. Et c'est aussi un homme politique qui a en tout cas des ambitions. Il veut être ministre. Autrement dit, aux yeux de Stahl, qui a quand même une ardente admiration pour son père, il il coche plusieurs cases, on pourrait dire couramment, hein, l'ambition politique, le goût pour un pouvoir modéré et le désir de faire une carrière en fait au service de la liberté. Et en plus, il a la réputation d'être un grand conquérant, un grand séducteur, un conquérant amoureux, ce qui là encore ajoute un peu de piment pour une jeune femme, Stahl, à qui on a longtemps dit qu'elle était laide et qu'elle ne pourrait jamais plaire à un homme. Donc l'idée de conquérir le séducteur, le tombeur absolu, évidemment, ajoute en plus un piment à la fascination pour Narbonne.
0: Et c'est une conquête qui en plus va lui permettre de jouer véritablement un rôle actif en coulisses, un rôle politique.
18: Oui, parce que la situation idéale pour Stahl est le couple politique, c'est-à-dire celui où l'homme, parce qu'elle est bien consciente qu'à son époque c'est ainsi que ça se passe, l'homme occupe l'espace public, l'homme incarne les idées, tandis qu'il a en coulisses une femme qui, parce qu'elle est justement un peu exclue, il faut bien dire les choses, de l'espace public, est capable en revanche d'en analyser avec beaucoup de lucidité les forces et les enjeux. Et donc, la femme, elle doit être la conseillère idéale de celui qui, au contraire, va agir, mais parce qu'il agit, va être incapable de comprendre ce qu'il fait. Donc il faut en gros une espèce d'équipe bicéphale, on peut dire, pour réussir la politique, l'homme qui agit, la femme qui pense. Et donc c'est exactement la configuration qu'elle va tenter, une première fois en tout cas avec Narbonne, et grâce à son influence, grâce à son réseau, on dirait aujourd'hui, ouais. à ses relations et à celles de son père, en fait, elle réussit à faire élire Narbonne ministre brièvement de la guerre, hein, pendant un an, en 1792. Donc pendant un an, ou quelques mois en tout cas, dans une période très compliqué de notre histoire, Stahl vit cette situation idéale d'être la femme aimée d'un homme ministre.
0: Mais il y a donc la déception de la brièveté de ce ministère de Narbonne, donc même une douleur qu'il ressent, lui, et cette douleur, en revanche, elle agit comme une sorte de moteur pour Stahl. La douleur est importante pour elle.
18: Oui, il y a un dérèglement du plaisir stalien. Alors j'en parle, c'est pas pour faire un diagnostic, c'est parce qu'elle le fait elle-même. Hein. Elle analyse tout ça. C'est ça qui est fascinant avec Stahl, c'est qu'elle, dans un monde pré-freudien, elle s'analyse quand même beaucoup et elle met des mots sur des choses qui vont être analysées bien plus tard par d'autres. Hein. Et elle dit par exemple, le bonheur a toujours une composante négative. Elle écrit ça dans un texte de 1796 qui s'appelle De l'influence des passions. Et elle dit, les passions sont à la fois ce qui nous pousse et ce qui peut nous tuer. Et nous avons en nous une propension au bonheur comme nous avons une propension à la destruction, à la souffrance. Et elle constate que chez elle dit « je suis un caractère passionné », c'est-à-dire que la propension au bonheur est potentiellement chez elle pervertie. Et en tout cas, menacée de toujours dégénérer en ce qui la détruit. Et donc pour elle découvre, en ayant cette passion pour Narbonne, que l'amour est quelque chose, en tout cas c'est comme ça qu'elle le vit, mais c'est comme ça qu'elle va le théoriser, quelque chose qui peut nous rendre très heureux, nous submerger de bien-être, d'adhésion, etc., d'identification, mais l'amour peut aussi être ce qui nous emporte, ce qui nous détruit, ce qui nous rend fou, ce qui nous fait souffrir. Voilà, pour elle, il n'y a pas de bonheur sans souffrance. Ça, c'est une expérience et

0: proscrit français. Comment s'organise cette petite communauté d'exilés en Angleterre ?
1: Eh bien, ils s'organisent comme des exilés, c'est-à-dire des gens Alors, Stahl ne va pas d'ailleurs beaucoup aimer ça, qui reproduisent un peu la France d'avant. Hein. Stahl va... En fait, il y a deux colonies d'exilés dans sa vie. Il y a celle qu'elle va découvrir à Londres, mais avec lesquelles elle va avoir des réticences, parce que beaucoup d'entre eux ont quitté la France au début de la Révolution, c'est-à-dire que leur départ est synonyme d'une réprobation de la Révolution. Ce qui n'est pas du tout le cas de Stahl, qui va quitter Paris, vous l'avez rappelé, en 1792, au moment des massacres de septembre, pour sauver sa vie. Et pour elle, il y a deux catégories d'émigrés, comme on les appelle, c'est-à-dire de ceux qui quittent la France au moment de la Révolution. Il y a les émigrés qui quittent par urgence, pour échapper à la mort, ce qui est son cas à elle, parce qu'à un moment donné, la Révolution se radicalise tellement que ceux qui défendent une position modérée, dont elle fait évidemment partie, sont jugés trop tièdes et donc risquent leur peau. C'est la situation 1792-93. Donc ça, pour Stahl, c'est un départ qui ne signifie pas votre rupture avec la Révolution. En revanche, il y a des gens qui, dès 89, quittent la France parce qu'ils désapprouvent l'ensemble de l'émancipation politique que constitue la Révolution. Et ça, pour ça, c'est ces émigrés-là qu'elle va voir en nombre en Angleterre, et c'est des gens avec lesquels elle est en désaccord. Et donc, elle va plutôt privilégier l'émigration subie, c'est-à-dire l'immigration vitale, pour sauver sa peau, mais qui n'est pas synonyme de réprobation de la Révolution. Et elle va constituer pour ça sa propre petite colonie en Suisse, cette fois-ci. Ouais. Où là, tous les partisans de la liberté modérée vont venir chez elle se sauver.
0: Une femme de passion, on l'a compris, une femme amoureuse. Hein, l'année 1794 est celle qui voit rentrer dans sa vie un autre homme, Benjamin Constant, qui est né à Lausanne en 1767, donc il y a un an plus jeune que Germaine. Alors, rappelez-nous d'abord la place du philosophe, de cet intellectuel à cette époque. Quels sont ses engagements à Benjamin Constant ?
1: Au départ, en 1794, quand ils se rencontrent, il est personne encore. Hein. Au contraire, c'est un jeune homme très ambitieux, très brillant intellectuellement, qui rêve de faire de la politique. Son ambition, aujourd'hui, on le connaît comme penseur, bien sûr, du libéralisme. On le connaît aussi comme romancier. Adolphe, par exemple, est un de ses textes les plus célèbres, 1816. Mais au fond, Constant est aussi quelqu'un qui défend la liberté de la presse. Il fait une carrière de député, donc... Au fond, il est d'abord, aujourd'hui, l'auteur d'une œuvre politique. Et quand il se rencontre en 94, il rêve de faire de la politique. Il rêve de devenir député en France. Et donc, il a pour ça des idées sur la République, puisqu'on est à ce moment-là, depuis 92, dans une République, des idées sur la manière de terminer la Révolution. Et c'est cette sympathie, cette passion même pour la liberté et comment l'instaurer, puisqu'elle n'est pas clairement encore installée en France, qui va les rapprocher, notamment.
0: Et il devient en quelque sorte son alter ego intellectuel. Il y a une sorte de compagnonnage intellectuel entre les deux, pas seulement une passion amoureuse.
1: Non, parce qu'on a beaucoup dit que Stahl était son inspiratrice. Mmh. En fait, c'est pas du tout comme ça que ça se passe. C'est vraiment un couple qui travaille ensemble, qui discute énormément, qui échange, qui lit et qui écrit, chacun de son côté, une œuvre politique. Sauf que, donc, on a aujourd'hui, grâce aux manuscrits, grâce aux archives, la preuve formelle que les mêmes idées ont infusé d'un texte à l'autre, d'une plume à l'autre, et que Stahl a beau être une femme, elle pense la même chose que Benjamin Constant, et qu'ils sont donc un couple bicéphale, là encore, sauf qu'elle, comme femme, sait qu'elle n'a pas la légitimité pour publier une œuvre politique. À son époque, on n'aurait jamais accordé le moindre crédit à sa plume sur des sujets jugés aussi difficiles et aussi incompatibles avec le féminin. Donc elle a la sagesse de laisser Constant publier son œuvre et elle de laisser son œuvre dans des tiroirs. En fait, il va falloir attendre le XXe siècle pour que l'œuvre politique de Stahl, qu'elle écrit pourtant en même temps que celle de Constant, soit enfin publiée.
0: Et de la relation entre Germaine et Benjamin Constant naîtra Albertine, une petite fille qui sera reconnue pour sauver les apparences. Le 9 novembre 1799 a lieu un coup d'État, c'est le coup d'État du 18 Brumaire, en an 8 dans le calendrier révolutionnaire. Le putsch militaire et politique qui a permis au général Napoléon Bonaparte de renverser le régime du Directoire. Cet événement majeur de l'histoire de France marque l'avènement du consulat. Il est considéré par bon nombre d'historiens comme la fin de la Révolution française. Alors comment va réagir Germaine de Stahl? Nous allons voir avec Stéphanie Genant.
2: Voyager est, quoi qu'on en puisse dire, un des plus tristes plaisirs de la vie. Lorsque vous vous trouvez bien dans quelque ville étrangère, c'est que vous commencez à vous y faire une patrie. Mais traverser des pays inconnus, entendre parler un langage que vous comprenez à peine, voir des visages humains sans relation avec votre passé ni avec votre avenir,

0: c'est de la solitude et de l'isolement, sans repos et sans dignité. Car cet empressement, cette hâte pour arriver là où personne ne vous attend, cette agitation dont la curiosité est la seule cause, vous inspire peu d'estime pour vous-même, jusqu'au moment où les objets nouveaux deviennent un peu anciens et créent autour de vous quelques doux liens de sentiments et d'habitudes.
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3: Corinne ou l'Italie, c'est l'extrait d'un ouvrage donc écrit par Germaine de Staël qu'on entendait ici dans la lecture chez nos confrères de France Culture. Alors, au-delà de sa tristesse, c'est toute une conception de l'humanité qu'elle voit disparaître sous la férule de Bonaparte. C'est ce que vous écrivez, Stéphanie Genant. L'arrivée, donc la montée en puissance plus exactement de Bonaparte, c'est un choc pour elle, pour Germaine.
4: Oui, pas tout de suite. Il faut bien reconnaître qu'il y a d'abord de l'espoir lorsque c'est ce général brillant, prometteur, s'annonce comme celui qui va permettre d'installer la révolution. Au départ, tout le monde cherche un peu quand même une solution, une issue à cette espèce de décomposition politique qui s'appelle le directoire, où en fait plus rien ne fonctionne et où surtout l'héritage de la révolution est périlleux. Donc au départ, Staël croit à Bonaparte. Elle voit en lui un héritier des Lumières, elle voit en lui un sauveur de la liberté. Ça, c'est le départ, l'adhésion. Et sa déception est d'autant plus cruelle que dès les premières années du consulat, 1802 en particulier, qui marque un virage assez net vers un contrôle des libertés, elle va mesurer qu'en fait, celui à qui on est en train de confier tous les pouvoirs veut en réalité supprimer les libertés. Et il y a du coup chez elle une asphyxie, un sentiment de douleur d'autant plus profond qu'elle a cru à cet homme. C'est-à-dire qu'il n'est pas simplement pour lui un problème politique, il est d'abord un piège politique. On s'est fait avoir, on pourrait dire couramment, par Napoléon, par Bonaparte, d'abord tout court. Et quand elle mesure le côté cynique, le côté machiavélique de ce piège, elle éprouve physiquement la sensation de ne plus pouvoir respirer. Et elle dit cette maladie qui s'appelle l'asphyxie va progressivement contaminer toute la France et toute l'Europe. Et en un sens, elle a raison. C'est pour ça que je parle de tout un système de valeurs et pas simplement la liberté. Un système qui s'appelle la confiance, l'honnêteté, la possibilité de pouvoir parler librement, ce sont toutes ces valeurs qui s'effondrent avec l'arrivée au pouvoir de Bonaparte.
3: Elle va poursuivre d'ailleurs son activité d'essayiste. En quelque sorte, elle publie un ouvrage qui s'intitule « De la littérature considérée dans ses rapports avec les institutions sociales ». Là, elle y défend la perfectibilité humaine à travers les arts et elle y expose donc des idées que vous venez d'évoquer, mais aussi par exemple le manichéisme qui déchire le pays.
4: Oui, alors c'est un livre qui date d'avant Bonaparte, parce que malheureusement, c'est un livre qui effectivement défend la Révolution, c'est-à-dire défend l'idée que cet événement nouveau qui a surgi dans l'histoire est synonyme de progrès. Et elle écrit et elle défend cette thèse, donc il y a un progrès dans l'histoire. Ce qui survient de nouveau marque en réalité une étape qui veut notre bien, même si, ajoute-t-elle, au moment où cet événement apparaît, le bien ne nous apparaît pas, lui, immédiatement. Il faut parfois un peu de temps pour voir que ce que nous traversons est en réalité une source de mieux-être. Mais donc, si elle défend cette thèse, c'est parce que beaucoup des gens à son époque persistait à penser que la Révolution était une erreur. Elle dit non, ce qui arrive dans l'histoire est un progrès. Malheureusement, Bonaparte va donner raison à ses adversaires.
3: Ce sont des idées donc, qu'exprime et que développe Germaine de Staël qui vont déclencher également une montée d'hostilité, même de haine dans la presse à son égard.
4: Oui, cette thèse de la perfectibilité déclenche ce qu'on appelle une querelle. Alors, querelle au sens fort, vraiment une polémique, on va dire. On l'attaque. Pourquoi ? Parce que les chrétiens, par exemple, sont hostiles à l'idée qu'il y a un progrès dans l'histoire, puisque pour eux, évidemment, Dieu a créé la perfection en amont, et donc le temps qui passe n'est qu'au contraire un éloignement de la perfection. Défendre la perfectibilité, c'est réactiver l'option philosophique, c'est-à-dire réactiver les Lumières. Et pour beaucoup de ses contemporains, les Lumières sont responsables de la terreur et de la révolution avec le sang qui a coulé. Et donc, Staël suscite une haine dans la presse, et ça c'est toute l'histoire de sa vie, mais qui est particulièrement frappante en 1800, et elle dit une femme, quand elle subit la haine, elle ne peut pas répondre. Ouais. Donc il y a une double agression, si vous voulez.
3: Mais elle est très habile, ainsi avec son premier roman, Delphine, dans lequel elle dénonce les préjugés qui pèsent sur les femmes, elle conçoit, dites-vous, ce roman comme une arme. C'est un plan machiavélique, écrivez-vous Stéphanie Genant.
4: Disons qu'elle prend acte du fait que les femmes sont attaquées et ne peuvent pas répondre. Donc Stahl dit comment faire pour arriver à répondre. Eh bien, dans un monde pervers, on utilise des armes sournoises, c'est-à-dire que si on les réduit au silence, elle va masquer sa parole, c'est-à-dire qu'elle va écrire un roman, parce qu'elle sait très bien que les romans paraissent des genres inoffensifs et que tout le monde se dit, bon, les romans, c'est des histoires de femmes, des histoires de sentiments, et elle sait très bien, c'est la technique du cheval de Troie, que cette carapace sentimentale va lui permettre de dissimuler en réalité des idées libérale, qu'elle va infiltrer comme ça, sournoisement, clandestinement, dans l'esprit de ses lecteurs. Donc elle a compris en 1802 qu'on est dans un monde pervers, et donc il va falloir jouer un jeu rusé avec les adversaires. Delphine est la première ruse géniale d'une femme qui parle autrement.
3: Premier des adversaires, donc Bonaparte, qui va réagir de façon très concrète après la publication de ce roman Delphine.
4: Disons qu'il comprend qu'elle a compris, c'est-à-dire qu'il comprend qu'elle sait à qui elle a affaire, et donc il va lui interdire effectivement l'accès à Paris. Ouais. C'est le début d'un exil qui au départ n'affecte que la capitale et ses environs, c'est-à-dire que Stahl n'a pas le droit d'approcher de Paris à moins de 150 kilomètres. C'est la distance réglementaire de ce qu'on appelle les 40 lieues qui vont rester une séquence importante dans sa vie.
3: Alors en mai 1802, Éric de Stahl meurt, Germaine va l'accompagner dans ces derniers instants lors d'un voyage vers la Suisse. Mais donc il faut en même temps songer à résister à cette volonté qu'a Bonaparte de l'invisibiliser. Comment va-t-elle s'y prendre ?
4: Elle a compris effectivement qu'il veut l'invisibiliser, elle décide du coup de faire du bruit, c'est-à-dire de faire parler d'elle, d'exister de manière sublimée pour ainsi dire, pour compenser l'effacement qu'elle subit en France et la sourdine qu'on met aussi sur ses livres. Et du coup elle choisit, alors qu'elle n'a plus le droit d'venir à Paris, d'aller dans le pays où au contraire on l'acclame, où on lit ses livres avec admiration, où on lui voue beaucoup de respect, on a très envie de l'accueillir, ce pays c'est l'Allemagne. Et donc c'est la grande découverte stalienne du moment 1804, à l'hiver 1803, disons, en tout cas, elle va partir en Allemagne et trouver là-bas l'accueil, l'admiration, la reconnaissance et la visibilité, l'éclat dont on l'a privé en France.
3: Elle va y rencontrer les grands écrivains, les grands penseurs, Goethe, Schiller, etc., Weimar, et c'est une véritable immersion, donc elle s'immerge véritablement dans la culture allemande.
4: Oui, elle dit, je suis lancée dans l'allemand. Pour Stahl, découvrir une culture, c'est pas quelque chose de superficiel ni de cosmétique. Au contraire, c'est une immersion dans la langue, dans la culture, dans... Alors, immersion jusqu'où elle peut aller, elle peut pas, bien sûr. Mais enfin, elle passe une année quand même. Elle visite, je veux dire, socialement, ça reste un peu limité. Elle ne voit que les hautes sociétés allemandes, évidemment. Mais malgré tout, à son niveau, peu de gens avaient fait ça, surtout que peu de gens étaient allés en Allemagne. Il y avait une anglophilie assez marquée en France à cette époque, mais le monde de l'Outre-Rhin était encore assez inconnu. Donc elle apprend la langue, elle découvre le théâtre, elle traduit elle-même du théâtre, elle discute, elle rencontre et elle a un choc dont elle ne se remettra pas, tellement, dit-elle, l'Allemagne lui paraît être la patrie de la pensée, là où la France a tout stérilisé pour elle à ce moment-là.
3: Et dans sa volonté donc d'amener le pion au fond à Napoléon, donc, elle veut que son succès s'apprenne à Paris. Elle veut en faire la publicité.
4: Disons, elle se venge, puisqu'on veut la réduire au silence, elle veut qu'on sache à Paris qu'en fait, elle continue à faire du bruit. Le bruit sera ma défense, l'éclat sera ma défense, dit-elle exactement. Donc il faut que Napoléon sache qu'en fait, elle continue à parler, elle continue à écrire et qu'il ne pourra jamais la faire taire.
3: C'est à Berlin, en avril 1804, que Germaine de Stahl apprend la mort de son père, tant aimé. C'est une annonce qui va l'anéantir, mais pourtant elle va poursuivre son chemin. Nous sommes en compagnie de Stéphanie Genand.
2: Il me semble reconnu que Paris est la ville du monde où l'esprit et le goût de la conversation sont le plus généralement répandus. Et ce qu'on appelle le mal du pays, ce regret indéfinissable de la patrie, qui est indépendant des amis même qu'on y a laissés, s'applique particulièrement à ce plaisir de causer, que les Français ne retrouvent nulle part au même degré que chez eux. Dans toutes les classes en France, on sent le besoin de causer. La parole n'y est pas seulement, comme ailleurs, un moyen de se communiquer ses idées, ses sentiments et ses affaires, mais c'est un instrument dont on aime à jouer et qui ranime les esprits, comme la musique chez quelques peuples et les liqueurs fortes chez quelques autres.
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3: Extrait de l'essai de Germaine de Stahl, de l'Allemagne, lu dans l'émission La Compagnie des auteurs sur France Culture. Alors, la mort de son père la sort de son temps et fait d'elle une femme usée prématurément au terme de sa trajectoire. C'est ce que vous écrivez, Stéphanie Genant. Qu'est-ce que ça signifie ?
4: Stahl voue une passion à son père depuis qu'elle est jeune. Il y a eu des temps critiques entre eux, mais la mort de ce père est pour elle en partie sa mort à elle aussi. Elle considère qu'une grande partie des passions qui font son existence s'arrêtent avec la disparition de son père. Elle y est préparée, Necker meurt assez âgée, hein, mais le fait, sa vie s'arrête psychiquement. Elle se sent elle aussi une vieillarde à bout de force, et le fait de n'avoir pas été présente en plus à la mort de ce père, puisqu'elle se trouve à Berlin, et que lui, il est à plus de 1000 kilomètres à Coppet, dans son château, le fait d'avoir du coup raté cet événement, cette césure majeure de sa vie, la plonge dans une culpabilité dont, en un sens, elle ne se remettra pas.
3: Mais elle surmonte, malgré tout, son deuil, elle voyage, en Italie notamment, et c'est là donc qu'elle va, en tout cas le voyage va lui inspirer Corinne ou l'Italie, qui est publiée en 1807, alors c'est un succès européen immense. Elle y parle du génie féminin, mais aussi de la notion de nationalité culturelle. Qu'est-ce que c'est ?
4: Alors, Corinne, c'est vrai que c'est le livre de la réparation, un peu, pour Stahl. C'est le livre qui la sort un peu du deuil. Et parmi les choses un peu heureuses qui arrivent à lui apporter un peu d'espoir, il y a cette idée que nous sommes des êtres pluriels. Ce qui veut dire quelque chose sur le plan religieux. Par exemple, elle dit que des fois, on entend des voix, que ceux qu'on a perdus ne sont pas totalement perdus, qu'ils nous parlent encore. Donc, il y a toute une espèce de mysticisme qui apparaît. Mais cette pluralité, elle prend aussi la forme de l'identité, de ce que Stahl appelle la nationalité. Elle crée à ce moment-là ce néologisme. En tout cas, elle le fait rentrer dans son roman à travers cette héroïne, Corinne, qui a plusieurs nationalités, c'est-à-dire qu'on est en nous plusieurs. On est nous et notre père, on est français et italien, anglais, etc. On a en nous plusieurs racines, plusieurs voix. D'ailleurs, Corinne est une improvisatrice, et quand elle improvise, elle a une autre voix. Elle a des mots qui lui viennent d'ailleurs. Corinne, c'est la découverte de l'ailleurs, à la fois sur le plan religieux et sur le plan linguistique, et évidemment, c'est une bombe atomique lancé à l'Empire que cet éloge d'une nationalité plurielle au moment même où lui, Napoléon, promeut l'hégémonie française et un seul modèle, celui de la France.
3: Alors Germaine de Stahl revient au château de Coppet, à la propriété des Necker entre Lausanne et Genève. Elle va en faire, vous le disiez tout à l'heure, un centre de résistance contre l'Empire. 6 ans avant sa mort, elle s'éprend d'un officier genevois, John Rocca, elle l'épouse secrètement. Ils auront un fils prénommé Alphonse. Et puis elle s'apprête à publier son livre Somme, sur la culture allemande. Napoléon fait saisir et pilonner les 10 000 exemplaires de l'ouvrage sous prétexte qu'il s'agit d'un livre non français. Ce sont des années très très difficiles, ce sont des années de fuite. Elle devient une femme traquée véritablement.
4: Oui, elle se compare à une biche poursuivie par des chasseurs, à un gibier en fait, puisque effectivement les armées françaises vont envahir l'Europe jusqu'à Moscou au moment même où elle fuit. Donc elle est poursuivie par la police, poursuivie par les armées, et emporte avec elle le manuscrit de l'Allemagne qui a été interdit en France. C'est une espèce d'évasion, de fugue incroyable, épuisante pour une femme de presque 50 ans qui vient d'accoucher à l'âge de 46 ans exactement. Enfin, c'est le sommet de la vie stalienne, le combat ultime pour la liberté, c'est-à-dire prendre tous les risques, ne rien céder et même sans doute y laisser sa vie, parce que si elle réussit cet incroyable voyage, elle mourra assez peu de temps après. Elle y laisse ses forces, mais elle atteint là une grandeur européenne. Elle devient pour tous l'icône de la liberté, celle qui dit non, une femme.
3: Elle a traversé l'Autriche, la Russie en guerre, la Finlande, la Suède, et puis elle arrive à Londres en 1813. Elle est accueillie comme une héroïne, vous le disiez, de la liberté. Et c'est là qu'est publiée de l'Allemagne, avec succès, la première capitulation de Napoléon en avril 1814 et son exil sur l'île d'Elbe permet à Germaine de Stahl de rentrer à Paris. Et pourtant, elle va beaucoup attendre, hésiter. Pourquoi ?
4: Parce qu'elle aurait voulu que l'Empire marque clairement le retour à la au principe de la Révolution, le retour à la République. Or, elle n'est pas sûre que la chute de Napoléon en 1814 garantisse la liberté politique, puisque Napoléon, en fait, n'est pas déchu par les Français eux-mêmes, il est déchu par les armées étrangères qui le battent, en fait. Et donc, c'est une défaite militaire qui vaut le départ de Bonaparte, ce n'est pas l'adhésion à un régime qui pourrait être la République. Et donc, elle a peur qu'en fait, la chute chute de l'Empire marque le retour à une monarchie dont rien ne garantit qu'elle soit constitutionnelle. Donc c'est pour elle un moment très trouble, qui n'est pas une joie nette, parce qu'en fait celui qui part ne promet pas la liberté qui reste pour elle la valeur la plus importante.
3: La santé de Germaine de Staël décline, elle meurt le 14 juillet 1817, elle laisse inachevées ses considérations sur la Révolution française. Comment sa mort est-elle accueillie à l'époque en Europe ?
4: Elle est accueillie comme une espèce de drame, parce que c'est une mort qui survient prématurément, hein, 51 ans, il lui manque à peu près 15 ans d'espérance de vie normale, c'est une vie un peu combustionnée, un peu tragiquement avortée, et puis Staël incarne à ce moment-là la liberté politique, au point d'avoir écrit un de ses derniers grands textes, qui s'appelle « Les considérations sur la Révolution française ». Ces considérations, Staël n'a pas le temps de les voir publiées, mais elles paraissent en 1818, quelques mois après sa mort, et elles déclenchent dans la presse encore de violentes polémiques. Et donc Staël fait scandale même après sa mort. Ouais. C'est une année à la fois de deuil et d'attaque qui suit sa mort.
3: Germaine de Staël, le prix de la liberté aux éditions Perrin, c'est votre ouvrage, Stéphanie Genant. Merci beaucoup de nous avoir ouvert quelques portes d'entrée. Il y a beaucoup encore à apprendre sur Germaine de Staël, ce personnage qui continue de nous fasciner et de d'être utile, me semble-t-il. Aujourd'hui, je rappelle que vous êtes professeur de littérature française du 18e siècle à l'Université Cité de Paris-Est-Créteil. Merci d'avoir été des nôtres aujourd'hui.
4: Merci à vous. Merci.
3: Restez avec nous. On se retrouve avec Nicolas Bogars. On va revenir sur le mythe de l'éternel retour à propos de l'Odyssée, juste après les infos.
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3: Le point sur l'actualité, c'est avec Anne Goderniau.
13: Madame, monsieur, bonjour. Les contrôleurs aériens décident d'arrêter à nouveau le travail à l'instant où je vous parle. Cette nuit déjà, ils ont mené une action spontanée, une façon de protester contre la mise en service d'une future tour numérique à Namur. Une tour unique qui doit remplacer les tours actuelles qui sont situées au bord des pistes de Liège et Charleroi. Cette nuit, plusieurs vols ont été annulés. Ce devrait être encore le cas dans les prochaines heures. Davantage d'informations dans nos prochains flashs. Judiciaire Dimitri Debeco est le dernier avocat qui a pris la parole pour les parties civiles dans le procès de Paolo Falzone et Antonino Falzone, aujourd'hui, devant la cour d'assises du Hainaut. Derrière 7 bougies allumées, une pour chaque victime décédée, il a plaidé pendant une heure en insistant sur la violence de l'accident et le comportement au volant du principal accusé. Il a expliqué au juré que, selon lui, Paolo Falzone est coupable d'un sextuple meurtre et d'un assassinat, celui du Gilles qu'il a écrasé. D'après lui, les jurés doivent évacuer un mot de ce dossier, celui d'accident. On attend à présent l'avocat général qui représente, rappelons-le, la société civile et qui veille au respect de la loi. Une attaque russe contre l'Ukraine a causé cette nuit la mort d'au moins 81 personnes, dont 6 dans la capitale. Selon la diplomatie française, ces nouvelles attaques, ces nouvelles frappes russes montrent un mépris total pour les efforts de paix. En dépit de cette attaque massive menée cette nuit, l'Ukraine a repris du terrain sur la Russie au mois de mai, et cela pour la deuxième fois, pour le deuxième mois d'affilée. Au Moyen-Orient, le ministre de la Défense israélien affirme que les États-Unis ont marqué leur accord à de nouvelles frappes israéliennes sur le sud de Beyrouth en cas d'attaque du Hezbollah pro-iranien sur son sol. Aujourd'hui, l'université libanaise a annoncé reporter des épreuves dans le sud et la banlieue sud de Beyrouth, une décision qui a été prise après la mort de 2 étudiants et de leur père, 3 personnes visées par une frappe israélienne au retour d'une session d'examen. Et puis le président du MR, qui est aussi celui des Framborins depuis 2020, Georges Luboucher, a été désigné nouveau membre du conseil d'administration de la Pro League. Les Framborins ont terminé à la 12e place de la Challenger Pro League lors de la saison écoulée. Bel après-midi.
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3: Bel après-midi, Anne Goderniau. On se retrouve tout à l'heure à 15h pour d'autres informations sur RTBF La Première.
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3: Les 24 chants de l'Odyssée, récit mythologique qui compte les aventures d'Ulysse et de ses compagnons, ont façonné notre imaginaire, celui des voyages, de l'errance, de l'héroïsme, de l'aventure. Et pourtant, ah oui, qui a pris la peine de lire les 12 000 vers de l'épopée attribuée à l'Aède, Homère, c'est-à-dire le poète à peu près, c'est comme ça qu'on dit, hein.
26: Oui, tout à fait, poète, c'est parfait.
3: Christophe Onudibio l'a fait, lui en tout cas. Il propose une lecture à la fois fidèle et moderne, vivante, qui restitue toute la complexité de ses mythes, de ses personnages, et puis de son héros ou anti-héros, selon Ulysse.
26: Oui, bien sûr. Alors, Christophe Onodibio est l'auteur du livre L'Odyssée de l'Odyssée, tout ce que vous avez toujours voulu savoir sur les aventures d'Ulysse sans avoir jamais lu Homère. Une lecture donc attentive, vivante, moderne du mythe d'Ulysse et de tout et des autres mythes qui gravitent dans et autour du récit fondateur et initiatique attribué, comme vous l'avez dit, au poète ou à Aède Homère. Alors, nous avions laissé Ulysse, bien nommé Odysseus, sur les rivages de la Phéacie la semaine dernière, en compagnie de Nausicaa, qui l'a accueilli, lui, l'étranger, et l'a amené jusqu'au palais de ses parents, le roi Akinos et la reine Arrêtée. C'est l'occasion d'une description des notions d'hospitalité, d'étrangeté, d'accueil, de réfugié dans la Grèce antique, portée par le récit d'Homère, qui sonne incroyablement moderne. Alors, ce n'est pas la seule thématique universelle que Christophe Onodibio repère dans le texte de l'Aède aveugle qu'est Homère, de quoi nous ouvrir les yeux.
27: Peu de fois, je les ai regardées, ces étoiles, quand je cherchais ma route. Et
4: que j'essayais en vain de me diriger vers le pays que je connais. Mais pourtant, elles ne m'ont pas amené jusque-là. Mais elles disent seulement que ce n'est pas très loin.
5: Quoi qu'il en soit, les dieux veillaient sur toi, car il est périlleux d'aborder notre terre, alors que d'en partir est simple.
6: Dans le monde grec, avant même quand vous arrivez, par exemple, je vous accueille chez moi, je ne sais pas qui vous êtes. Avant même de vous demander votre nom et d'où vous venez, je fais une chose. Je vous donne à manger, je vous permets de vous laver et ensuite on parle. Très beau principe. C'est l'Auvergnat, pour moi, de Brassens. Donc ça, évidemment, on y pense aujourd'hui parce qu'on est en Méditerranée, donc on pense aussi à ces gens qui traversent sur des radeaux. Et puis il y a une autre notion aussi, c'est que pour les dieux et pour cette civilisation-là, comme le monde des dieux et des mortels communique, quand je ne sais pas qui vous êtes, je peux me demander, est-ce que vous êtes seulement un étranger ou est-ce que vous êtes possiblement un dieu. Et Ulysse, il a cette phrase-là, il s'adresse à Nausicaa en lui disant « Es-tu déesse ou mortelle ?» On ne sait jamais qui est en face de vous. Parce qu'il y a d'autres mythes qui racontent ça. Qui raconte que Zeus et un autre dieu étaient allés chez un pauvre homme déguisé en mendiant, que ce pauvre paysan leur avait donné tout ce qu'il avait, avait sacrifié sa dernière vache, etc., pour nourrir ces étrangers qu'il ne connaissait pas, par pure hospitalité, et qu'en fait ces étrangers sont révélés, ben en fait on est Zeus, et voilà, et puisque tu nous as si bien traités alors que tu ne savais pas qui on va te récompenser. Il y a toujours cette idée-là. Et ça, c'est la philoxénia. Zeus, on l'appelle Zeus Xénos, c'est-à-dire le Zeus de ce qui est étranger aussi. C'est le protecteur des étrangers. Il ne faut pas oublier aussi, ça j'aime beaucoup cette dimension-là, on est en Méditerranée, on est dans un peuple de marins, il n'y a que des îles, hein, quand vous êtes allé en Grèce, etc. Là, c'est presque comme une cartographie, hein, ce texte. Chaque chapitre, chaque champ, une île après l'autre. Donc en fait, quand vous êtes un peuple de marins, les tempêtes, ça arrive. Vous arrivez dans des territoires où vous ne savez pas très bien qui habite là, etc. S'il n'y a pas d'hospitalité, ça ne marche pas. Le système ne marche pas. Le système politique ne marche pas. Donc, c'est des leçons aussi qui font réfléchir aujourd'hui.
26: Nausicaa, c'est dans le royaume des Phéaciens. C'est île des Phéaciens que vous comparez à une espèce d'empire high-tech. Alors bien sûr, vous utilisez abondamment de l'anachronisme, vous parlez du Jérôme Nestor en maître Jedi, l'idée des Phéaciens en empire de la tech, l'autophage qui préfigure les communautés hippies. Ce jeu anachronique-là, au-delà de la figure de style, qu'est-ce qu'il révèle pour vous ?
6: Pour moi, c'est de la pédagogie. C'est-à-dire que quand je lis ce texte-là, donc j'allais dire avec vous, hein, puisque j'ai dit que c'était la première personne, mais je ne suis pas un personnage, je ne réécris pas l'Odyssée. Je vous la raconte. Je vous la raconte en tant que moi-même, Christophe Onodibio, passionné de l'Odyssée. Ça me fait plaisir, en fait, de vous inviter dans ce monde-là. Et ça me fait plaisir de vous dire aussi ce que j'en pense. Et c'est vrai que Nestor, ce vieux combattant de la guerre de Troie, moi, j'ai découvert l'Odyssée à 12 ans. Et en fait, je vois Obi-Wan Kenobi, dans le premier film de Star Wars, qui est là, plein de sagesse, etc., et qui révèle à Télémaque, qui est en fait Luke Skywalker, ce jeune homme naïf qui sait rien de la vie, qui commence à lui parler de son père, sans lui dire vraiment qui il est. Donc ça me fait penser à ça. L'anachronisme, c'est une façon pour moi d'être pédagogue, d'être un peu professeur, ceux qui nous ont emmenés avec eux dans le monde qu'ils aimaient. Et donc, en fait, quand je dis les Phéaciens, c'est le monde de la high-tech, c'est parce que tout simplement Homère nous raconte à travers les yeux d'Ulysse qu'il arrive dans un palais où il y a des automates, des robots. Il y a l'électricité nuit et... Alors, l'électricité. Il y a de la lumière nuit et jour. Il y a des bateaux qui, en fait, naviguent tout seuls. Évidemment, moi, je me dis, je regarde ça, c'est très visuel, l'Odyssée. Ces bateaux, je me dis, c'est bientôt, c'est les voitures sans chauffeur. Mais c'est exactement ça, l'électricité. Il y a même un jardin où, en fait, les plantes poussent en fait en permanence, donnent des fruits en permanence, hors du rythme des saisons.

0: Les sirènes. Pareil, on vous a dit quoi? Les sirènes, elles chantent tellement bien qu'on est charmé, on saute à l'eau et puis on meurt. Parce que la sirène, chez Ulysse, elle n'a pas une queue de poisson. Hein. C'est un oiseau à tête de femme, un oiseau de proie à tête de femme. Il les décrit pas vraiment, mais sur les vases de l'Antiquité, on les voit. Mais en fait, elles disent pas ça, les sirènes. Elles ont un très beau chant, certes, mais elles disent « Grâce à notre chant, tu sauras tout. Tout ce qui a été, tout ce qui est, tout ce qui sera. » Elles promettent à Ulysse la connaissance totale. Et en échange, c'est la mort. Donc je me dis « En quoi la connaissance totale égale la mort ?» Puis je me dis, au fond, aujourd'hui, quand on regarde, on est en train de faire des expérimentations pour lire dans vos pensées. On est en train de pouvoir lire les rêves. On est en train de pouvoir vous dire de quelle maladie vous allez mourir. Presque, on pourra déterminer votre mort, l'heure de la mort et comment. C'est ça, là, quand je dis la connaissance totale. Et puis, il y a l'idée de la bibliothèque totale dans nos smartphones, accès à toute la connaissance. Moi, je n'ai pas envie qu'on sache tout sur moi. Et je n'ai pas envie de tout savoir, moi, de comment, de ce qu'il y a dans mon corps, si j'ai une maladie. Et ben voilà, il est là le message des sirènes. Tout savoir peut vous empoisonner et en fait vous empêcher de vivre.
1: Christophe Onodibio est au micro de Nicolas Bogart. Et vous évoquez, Nicolas, avec lui, les 24 chants de l'Odyssée, patiemment racontés dans cette Odyssée de l'Odyssée. Le chemin du retour vers Ithaque est encore long pourtant pour Ulysse. Hein.
2: Et oui, il doit encore connaître bien des épreuves et des coups du sort. Alors, les plus perspicaces sont reconnues derrière nous. La musique composée par Haïm Saban pour la série animée Ulysse 31.
1: Bien sûr,
2: oui. Et ben oui, un avant-goût de ce qui nous attend d'ailleurs dans quelques minutes. On y reviendra. Avant cela, attardons-nous encore, si vous le voulez bien, sur le texte original, cette langue d'Homère, orale, vivante, très visuelle, et la stature d'un récit capable de transformer sa lecture en une expérience inoubliable.
0: On vous a dit que c'est des grands textes un peu sacrés, c'est vrai, mais c'est des textes qui sont arrivés jusqu'à nous, des siècles et des siècles après. Il y a une bonne raison, c'est parce qu'ils nous parlent encore. En fait, cette connaissance-là, ce plaisir-là, ces aventures-là, elles sont pour vous.

0: On n'a pas aujourd'hui la même traduction qu'on avait fort heureusement au XIXe siècle de l'Odyssée, ce qui permet aussi de découvrir toute la richesse, tout le potentiel de la langue grecque ancienne. Quand Ulysse rentre à Ithaque, il est déguisé en mendiant, il tombe sur son vieux chien, qui est toujours vivant.
1: Argos.
2: C'était Argos, en effet. Un chien qu'Ulysse lui-même avait élevé.
1: Tu te souviens de moi ? C'est vrai, après 20 ans, tu te souviens.
2: Argos eut le temps de reconnaître son maître, avant de mourir.
0: Homère décrit le chien qui se retourne sur son dos, qui montre son ventre et qui ouvre les pattes. Cette scène, elle est incroyablement visuelle et incroyablement sensorielle aussi.
3: Ce sont des textes, vous avez raison, c'est un merveilleux passage, puisque le retour d'Ulysse, donc Ulysse est déguisé, vous l'avez dit, alors il n'est pas seulement déguisé, c'est qu'Athéna lui a fait perdre ses cheveux, a ridé sa peau, il y a le côté accessoiriste de cinéma, mais vraiment, hein, c'est ça, lui fait perdre, c'est dit dans le texte, elle lui fait perdre ses cheveux et rider sa peau. Donc en fait, on ne le reconnaît pas. Et il va y avoir une série de reconnaissances. En fait, il doit se faire, c'est un roi qui doit se faire reconnaître. C'est un peu, ça me rappelle les films, le retour de Richard Cœur de Lion. Vous savez, qui revient aussi déguisé. Il y a un usurpateur. Bon, bah là, il y a 100 usurpateurs qui ne sont pas encore le roi. Et en fait, le chien est l'une des premières reconnaissances. Et c'est l'animal, mais c'est génial, l'animal qui reconnaît son maître et qui, heureux de cette reconnaissance, c'est un chien qui a été, qui s'est, j'allais dire, clochardisé depuis le départ de son maître, qui était un chien de chasse magnifique, et le départ d'Ulysse l'a tué, quoi. Il continue à survivre. Il reconnaît son... Et Ulysse a une larme. C'est-à-dire que par le regard, ça se passe par le regard, il n'y a pas de parole. Il n'y a pas de parole parce que c'est un chien, mais peut-être que quelqu'un de plus banal aurait raconté le chien qui vient renifler son maître et tout, mais il n'y a pas besoin, économie de moyens. Et une des reconnaissances que j'adore aussi, c'est avec la nourrice. Ulysse, quand il était petit, il a eu un accident de chasse. Il y a un sanglier qui lui a percé la cuisse. Il a failli mourir, il a une cicatrice sur la cuisse. Et en fait, une de celles qui connaît cette cicatrice, bah c'est qui ? C'est sa nourrice, celle qui s'occupait de lui bébé, qui lui donnait son bain. Et il y a un moment où on lave, alors voilà, on lave les pieds de l'étranger aussi, quand il arrive, parce qu'on porte des sandales. Et qu'en fait, la poussière des chemins fait que voilà, on vous lave les pieds. Et là, Ulysse accepte ça et se dit « Merde, là je vous fais... » Mais, parce que c'est dit comme ça dans le texte. Mince, mince, elle va voir si elle me lave les pieds en remontant mon vêtement. Elle va trouver la cicatrice, elle va savoir qui je suis. Et c'est une reconnaissance par le toucher. La nourrice lave, etc. C'est pas par la vue, parce qu'il fait noir dans le palais. Elle sent sous sa main la cicatrice. Et là, illumination. Mais ça, c'est génial. Reconnaissance par le toucher, quoi. Par les sens, c'est ce que vous disiez. Par les sens. Donc c'est très sensuel. De toute façon... Les mots dont on a parlé, polymétis, la mer couleur de vin. La mer, elle est bleue ou elle est verte. Chez Homère, elle est couleur de vin. Pourquoi ? Parce que c'est peut-être l'ivresse, le danger, le sombre.

0: Ça renvoie sans doute aussi à l'oralité originale de ce texte, parce que quand on récite quelque chose en permanence, la tradition orale s'appuie beaucoup sur la connivence avec le public. Donc on parle de choses que le public, l'audience, connaît déjà. C'est ça qui rend probablement aussi ce texte si visuel et si subtil.
1: Oui, on s'était amusé il y a quelques années, j'avais fait lire en fait des écrivains, on n'avait pas lu l'intégralité en entier, mais en continu, ouais. En fait, avec un montage en continu, et puis les gens venaient écouter, repartaient, etc. Et on s'aperçoit que c'est un texte qui est fait pour être dit. Moi, je l'ai écrit comme ça aussi, c'est-à-dire c'est très, je vais pas dire familier, mais je suis en dialogue avec le lecteur, je lui raconte, quoi. Et c'est vrai que, par exemple, chez les Phéaciens, il dit leur bateau, donc sans pilote, traverse le gouffre de la mer. Donc en fait, qu'est-ce qui se passe? On a l'impression d'une île entourée du gouffre de la mer. Qui dirait le gouffre de la mer? C'est beau comme image. On a l'impression que ces bateaux, ils enjambent le gouffre. Comme si cette île, pour dire combien elle est isolée, bah comme si autour, il y avait des ravins de mer, quoi. C'est magnifique. Et c'est vrai que c'est fait pour être dit. Il y a des expressions chez Homère qu'on ne trouve que chez Homère. C'est pour ça qu'on ne sait pas vraiment qui c'est Homère. Il y a des morceaux qui sont répétés. Par exemple, Circé, donc la magicienne Circé, Kirké. Ça veut dire, nous, quand on entend Circé, on entend sorcière, ensorcellement. Circé, Game of Thrones aussi, avec Cersei, il vient de là. Un grec, il entend Kirké. Kirké, c'est l'oiseau de proie, c'est l'anneau qui vous en sert. Et c'est aussi l'idée d'un vol, c'est le vol de l'oiseau de proie en cercle. C'est-à-dire qu'on sent le danger, quand même. Voilà. Donc ça, il faut l'expliquer, donc, je m'amuse à l'expliquer. Circé et Calypso, elles ont la même caractéristique, le même mot, euplocamos, qui veut dire aux belles boucles. Mais aux belles boucles, c'est pas seulement la chevelure. Eplocamos, ça peut qualifier aussi les poulpes, vous voyez, les tentacules. Vous voyez, donc déjà, Circé, on imagine la chevelure, les boucles, les tentacules, c'est déjà quelque chose qui peut vous agripper. Et elle va agripper l'équipage d'Ulysse, etc., parce qu'elle échange en port. On voit, vous voyez, tous ces mots-là, c'est presque, pour un public qui entend, il entend Kirké, il se dit, oh là là là là, ça tombe mal pour lui, qu'est-ce qui va lui y arriver, etc. Parce que c'est fait pour être dit, parce que c'est aussi quelque chose qu'on a oublié aujourd'hui, mais on enseignait aux enfants par le conte. Parce qu'un conte, c'est pas juste une histoire, ou plutôt une histoire, c'est pas juste un conte.
2: Les vertus didactiques des contes et des récits initiatiques, donc, selon Christophe Honneau d'Ibio, incarné par l'Odyssée d'Ulysse. Ulysse, ce héros archétypal, figure incontournable, que pourtant votre invité, Nicolas, nous encourage à rencontrer sous un autre jour.
0: Oui, l'Ulysse d'Homère est plus complexe, bien plus complexe que l'image laissée dans la culture populaire et les représentations générales. Il en va de même de son retour à Ithaque, qui n'en est pas vraiment un, vous allez le voir. Mais alors, comment mettre un point final à cette histoire épique aux pérégrinations multiples ?

0: moi, l'Odyssée, c'est un manuel de survie, c'est un manuel d'expérience. Il faut le mettre entre toutes les mains parce que ça permet de vous donner des armes, je veux dire, de distance critique, d'analyse, etc., de réfléchir, de se mettre dans la tête d'Ulysse et des autres personnages. C'est un ensemble de savoirs. Vous allez mieux savoir comment vous méfier, comment aimer, comment reconquérir quelque chose, comment y réfléchir à deux fois, ne pas faire les erreurs d'Ulysse, effectivement, son hubris. Donc, en fait, c'est un manuel d'apprentissage de la vie. Et c'est pour ça que ça s'est transmis à travers les siècles.
1: Ulysse, donc, rentre chez lui après avoir fait un beau voyage, comme disait le poème et la chanson de Brassens. Mais ce thème-là, du retour à la maison après le voyage, il a colonisé les arts, le cinéma, la musique, et pas seulement en se référant immédiatement à Homère et à Ulysse. Qu'est-ce qui lui donne cet aspect si universel, reproductible, malgré ce malentendu, ce dernier malentendu, qui est qu'en fait, Ulysse, il reste pas chez lui, il va repartir forcément.
0: Exactement. En fait, ça, c'est vrai qu'on n'en parle jamais. C'est dans le texte, hein, c'est pas des textes après. Dans le texte, quand il descend chez les morts, il doit voir un devin qui va lui donner la route à suivre pour rentrer à Ithaque. Et le devin lui dit, j'ajoute une chose, c'est qu'en fait, tu devras, à peine arriver à Ithaque, tu devras repartir, faire un dernier voyage pour que Poséidon accepte d'effacer l'ardoise. Et ce voyage, il est génial, et on n'en parle jamais. Ulysse va devoir, à peine arriver chez lui, partir avec une rame, retourner sur la terre ferme, sur le continent, et marcher, marcher, marcher, jusqu'à rencontrer des gens qui vont lui dire « C'est quoi l'objet que t'as avec toi, ce truc pour battre les céréales ?» Ça veut dire que ces gens ne connaissent pas la mer. Ulysse, qui incarne le marin, doit aller apporter une rame symboliquement, la planter dans le sol, quand il sera dans le pays des gens qui ne connaissent pas la mer ni le sel. Et donc ça, on ne le dit pas. C'est-à-dire qu'en fait, en creux, l'Odyssée raconte certes le retour d'un marin chez lui. Qu'est-ce que c'est quand on arrive dans un pays où tout a changé? Donc l'idée de l'exil auquel on met fin, ça parle à tout le monde aujourd'hui. On est tous des exilés déjà de notre enfance, mais parfois exilés de notre terre de naissance. Mais en plus, il y a l'idée que ce voyage, il est infini, et qu'Ulysse est cet éternel errant. C'est presque le mythe du voyageur errant. Donc ça nous parle aujourd'hui dans un monde qui est de plus en plus incertain, où on essaie de naviguer tant qu'on peut entre les différents obstacles sans savoir ce que l'avenir nous réserve. Donc c'est pour ça aussi que c'est tellement beau, cette histoire d'une navigation difficile pour rentrer chez soi alors même qu'on devra en repartir.
2: Ulysse, tu connaîtras de nombreuses épreuves avant de retrouver les tiens sur la terre de tes pères. Maintenant, viens, franchis le mur des classes galactiques, pénètre dans l'univers de l'Olympe.
1: Retour au tout début de l'histoire, si vous le voulez bien. Nous sommes le 12 octobre 1981, c'est comme ça que s'ouvre votre livre. Vous avez 6 ans, vous rentrez du foot, vous allumez la télé, vous tombez sur le dessin animé Ulysse 31. Qu'est-ce qui se passe à ce moment-là pour vous ?
0: Je vois sur la télé une histoire formidable d'un type qui essaie de rentrer chez lui. Il est dans l'espace, dans un vaisseau spatial génial, en forme d'œil. Et en fait, l'ordinateur central se met à dire « Mais nous avons perdu la route, nous avons perdu la route !» Et tous ses compagnons se mettent à entrer en lévitation dans un sommeil absolument inexplicable. Et on va suivre les aventures de ce Ulysse 31, parce qu'il est au 31e siècle. Alors lui, il a son fils avec lui, Télémaque, Nono, le robot. Et en fait, ce qui est génial, c'est que cette série, qui revient aujourd'hui remasterisée, elle est réapparue là, raconte l'Odyssée d'Homère, transposée dans l'espace, mais en respectant le sens des mythes qui sont racontés dans l'Odyssée. Et c'est vrai que tout est parti de là, pour moi, une sorte d'illumination. Mais c'est génial, cette histoire du type qui essaie de rentrer chez lui et qui est perdu dans l'espace et à chaque planète. Alors, ce n'est pas des îles, c'est des planètes. Et c'était la première animation faite avec des Japonais, mais par un scénariste français qui s'appelait Jean Chalopin, qui a fait aussi Les Cités d'Or, c'est le même que lui. Jace et les Conquérants de la Lumière.
1: Inspecteur Gadget aussi.
0: Inspecteur Gadget, donc un mec assez génial, qui était fou d'Homère, et qui s'est dit, pour y faire venir les gamins, à notre époque, le lointain, c'était l'espace, à l'époque. Donc je transpose ça dans l'espace, mais en gardant Circé, etc., et l'immortalité, etc. Et Poséidon, qui a aussi ses vaisseaux spatiaux.
1: Plus donc, d'autres mythologies, il y a le sphinx.
0: Oui, il mélange un peu des choses. Donc tout a commencé avec ça. J'ai adoré cette série, je l'ai montré à mes enfants. Et puis, quelques temps plus tard, ma première prof de grec, qui nous donne des cours bénévoles de grec ancien, qui fait entrer la Méditerranée dans ma Normandie natale. Et tout commence avec elle par une tasse de chocolat chaud dans la salle des profs. C'est-à-dire qu'avant ce cours de grec, on était 5 ou 6, le samedi, le collège était vide, on allait dans la salle des profs, interdit hein, pour un élève, et elle nous offrait un chocolat chaud. On revenait à la classe, chocolat chaud et grec ancien. Et donc là, c'était parti pour... voilà. Et après, avec elle, je suis allé en Grèce, voyage scolaire, tous les hellénistes, de la 5e à la terminale, et j'ai fait mon premier bain dans la Méditerranée, et j'ai bu mon premier verre d'alcool dans une taverne du Pirée, un verre d'ouzo. Donc vous voyez, c'est pour vous dire que ce texte-là, pour moi, c'est la vie humaine dans toutes ses dimensions, etc.
2: Ulysse, tu as osé défier les dieux de l'Olympe, tu vas maintenant connaître leur puissance.
0: Ithaque, c'est pas seulement une île, il se trouve qu'elle existe, mais l'Ithaque, c'est presque quand Ulysse ne perd jamais l'oubli d'Ithaque, c'est presque sa boussole personnelle. Et dans un moment où tout le monde est en train de perdre un peu sa boussole personnelle, même au plus haut niveau de l'État, je pense que le personnage d'Ulysse est aussi quelqu'un qui peut nous accompagner. On a beau parcourir un voyage compliqué, eh bien, il faut savoir garder le cap, quoi. Le cap sur notre Ithaque, quelle qu'elle soit.

0: Le générique d'Ulysse 31, série animée créée en 1981 par Jean Chalopin, qui est devenu culte, cette série. Une adaptation très libre et futuriste du personnage créé par Homer, mais qui a ouvert à Christophe Onobio, comme il nous le disait, le chemin de l'Odyssée.
1: Oui, le chemin vers ce récit initiatique, philosophique, préfiguration de quêtes et de débats universels, de remise en question permanente de nos certitudes et de nos représentations. L'Odyssée de l'Odyssée, revisité donc par Christophe Onobio, est un cadeau à remettre entre toutes les mains. Oui. Heureux qui communisse a fait un beau voyage, et moi donc, Laurent, depuis 3 ans déjà, en votre compagnie. Encore 2 sujets d'ici les vacances pour doubler cet honneur d'un plaisir.
0: Je ne sais que dire, sinon qu'on retrouve ces 2 épisodes sur RTB Fovio, Nicolas. On vous retrouvera pour l'éternité, à mon avis. L'émission du jour était réalisée par Marcello Costenaro, Elena Verrier, Laurence Arianoff. Propulsé à 15 ans à la tête d'un empire suédois très convoité, Charles XII a délaissé les fastes pour vivre au rythme des charges héroïques et des combats acharnés de la toundra russe au palais ottoman. Traqué par ses ennemis, porté par sa légende de Lion du Nord, le monarque absolu s'éteint brutalement, fauché par une balle mystérieuse en 1718 à l'âge de 36 ans. Alors que vaut son règne ? Eh bien, nous verrons demain. Mais avant cela, que tout le monde se mette à chanter. C'est la playlist Bel après-midi.
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20: Bonjour à vous, bon après-midi, merci d'être à l'écoute d'RTBF La Première avec, pour la mise en onde, cet après-midi Marcelino Costenaro. En musique, les amis, du Puggy et aussi un inédit de Benjamin Biolay. Mais d'abord, ancien élève de la Brit School de Londres, comme Amy Winehouse, Jamie Woon ou encore Lola Young. Voici Olivia Dean, extrait de The Art of Loving, So Easy to Fall in Love with Me.
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Le jeune néo-zélandais Jordan Rakey sort ce cocktail soul funk dansant en duo avec la moitié du duo Jungle, Tom McFarland. Un titre à retrouver sur l'EP intitulé Between Us, sorti en avril dernier. En attendant, un album qui arrive très bientôt. C'était Easy to Love. 7 mois après la sortie du disque bleu, double album de Benjamin Biolay, le revoici avec un single inédit, Écran Total, qui paraîtra sur la réédition d'Ultra Bleu, enfin du disque bleu qui s'appelle L'Ultra Bleu. Une réédition avec des inédits qui sortira en septembre prochain. Benjamin Biolay à voir en concert avec la première, le 14 octobre à l'OM à Seraing et le 15 octobre à l'ancienne Belgique à Bruxelles.

0: Quelques mois seulement après la sortie de leur sixième album « Are We There Yet ?», le trio bruxellois Puggy, composé de Mathieu, Romain, Ziggy, sort une réédition de cet opus appelé « Are We There Yet After Sunset ?». C'est très tendance, hein, les rééditions, avec 5 titres inédits, dont « For a Minute », que vous avez sans doute découvert ici, et le « Dopamine » que nous écoutions à l'instant. Puggy a voir en concert le 12 juillet à Enghien, ce sera au festival L'Acémo, et le 25 juillet au Francofolie de Spa. Toujours extrait de l'album « What ?» de Bertrand Belin, voici « Seul ».
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C'est le retour du groupe de rock bruxellois Guinzou, qui vient de sortir un 4e album studio, enregistré entre la Belgique et les États-Unis. Wowa, c'est son nom, est paru le 29 mai dernier. Guinzou à voir en concert au Dour Festival le 19 juillet. Et puis le 5 juin à l'ancienne Belgique et le 29 octobre à Forêt Nationale. Bon après-midi en musique avec nous, c'est la playlist sur RTBF La Première avec un extrait de Kiss All The Time Disco, occasionally. C'est Harry Styles avec American Girls.

0: Honneur de la retrouver après plusieurs mois d'absence pour raison de santé, la Britannique Lola Young, toute jeune, gagnante d'un Grammy Award, d'un Brit Award, revient avec From Down Here, un nouveau single créé avec l'auteur, compositeur et interprète londonien James Blake. Merci pour votre écoute. Je vous souhaite une excellente après-midi avec Jean-Louis Lahaye qui arrive dans un instant pour l'heure H. Ce sera juste après le journal de 15h.
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14: Madame, Monsieur, bonjour. La ministre wallonne en charge des aéroports, Cécile Neven, réagit à la grève des contrôleurs aériens. Une action spontanée qui a duré une partie de la nuit et qui reprend à l'heure actuelle. La ministre parle d'un mouvement inacceptable. En attendant, Brussels Airport demande aux passagers qui avaient un vol prévu entre 14 et 21 heures de ne pas venir à l'aéroport. Ils seront contactés par leur compagnie aérienne. À Brussels Airport, quelques 200 vols au départ et à l'arrivée viennent d'être annulés. Annulation en série aussi à Charleroi. Selon les informations actuelles, les vols prévus après 21h aujourd'hui devraient pouvoir avoir lieu. Ce mouvement social chez Skies est lié aux négociations entre la direction et les syndicats concernant les mesures d'accompagnement de la transition vers un centre de contrôle numérique pour les aéroports de Liège et de Charleroi, un centre qui sera situé à Namur. À nouveau des informations interpellantes après la collision entre un minibus scolaire et un train la semaine dernière à Buggenhout. Quelques jours après ce tragique accident qui a coûté la vie à 4 personnes, un chauffeur de la même compagnie a emprunté le même passage à niveau alors que le feu de signalisation était passé au rouge et que les barrières étaient abaissées. Dans un courriel interne à la société, plusieurs personnes disent avoir été témoins des faits. Le premier avocat général a entamé son réquisitoire devant la cour d'assises du Hainaut où sont jugés Paolo Falzone et Antonino Falzone. Pour lui, le principal accusé était conscient de la conséquence normale, inévitable de son comportement. Le parquet général garde la conviction que l'intention d'homicide est confirmée par le dossier et le procès, que Paolo Falzone voulait donc tuer volontairement et en connaissance de cause. D'après le premier avocat général, le comportement de l'accusé avant le drame était déjà révélateur de cette intention. Il a rappelé son goût pour la vitesse excessive. Enfin, c'est une grande première au Vatican. Le pape Léon XIV a nommé une femme laïque, Maria Montserrat Alvarado, à la tête d'un ministère au Vatican. Elle devra superviser les services de presse écrite, de radio et de télévision du Vatican. Née au Mexique et ayant fait des études aux États-Unis, elle prendra ses fonctions le 1er novembre prochain. Je vous souhaite une belle après-midi.
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0: Merci, bon après-midi et prochain point info sur RTBF La Première, c'est évidemment à 16h. Aujourd'hui, une femme libre, singulière et une vie digne d'un roman, Mademoiselle Lenormand, la voyante la plus célèbre de Paris, dans leur H. Programmation musicale Alexandra Vassen, coordination Zoé Boss.
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23: Une église qui se dresse dans la chaleur étouffante et le ciel grisâtre. Un chat noir tiré par quatre chevaux qui piaffe face à la mort. Un cercueil, immobile, somptueux, composé du plus beau bois. Et une foule immense qui se presse pour des obsèques des plus particulières. Tout porte à croire que celui ou celle qu'on inhume en ce début de soirée est une personne d'importance. Assez du moins pour provoquer le mélange du tout Paris. Du plus petit marchand au plus misérable manant, de la jeune fille de la haute bourgeoisie au ministre Guizot, tous et toutes toisent le cercueil sous l'aplomb d'une farandole d'émotions. Parmi les témoins de cette scène absolument surréaliste, Honoré de Balzac, un peu à l'écart, observe la masse qui se presse autour des équidés piaffants. Ces derniers, certainement mis mal à l'aise par l'émotion des badauds, sont agités. Parmi la foule rassemblée, le grand romancier remarque l'un de ses collègues, hissé sur une marche, le regard distant, un certain Victor Hugo. Un tel regroupement populaire, mêlant les grands hommes du temps et les anonymes, signifie probablement qu'on enterre un ministre, un littéraire, que dis-je, un souverain. Eh bien, pas du tout. Celle qui gît, là, dans cette boîte recouverte d'une immense couverture de soie, est une voyante. Ouais, mais pas n'importe laquelle. Cette femme, c'est Mademoiselle Lenormand, et ses prédictions, encore aujourd'hui, poursuivent la mémoire des hommes. Nous sommes le 27 juin 1843, il est 19h45, et c'est l'heure H de mon histoire.

Voilà deux jours que Paris ne cesse d'en parler. La voyante la plus célèbre du pays s'est éteinte. Certains parlent d'une maladie, d'autres d'une intervention médicale qui a mal tourné. Dans la mort comme dans la vie, Mademoiselle Lenormand ne semble être qu'un immense et impénétrable mystère. C'est ce que pense Balzac, qui, face à la foule immense, est très impressionné par ce qu'il découvre. Cette femme, il la connaissait de nom, de réputation. Jamais il n'a eu l'occasion de la consulter. D'autres, et non des moindres, occupaient les salons de la septuagénaire depuis des décennies. Elle aura vu passer la plume d'Hugo, les préoccupations des ministres et même, dit-on, la redingote grise de Napoléon Ier. Excusez du peu. Ah, c'est indiscutable. Mademoiselle Lenormand n'avait rien d'une personne comme les autres. Chez elle, tout est une invitation au mystère et à la légende. C'est cela, entre autres, qui a poussé Balzac à venir jusque dans ce coin tranquille de l'actuel 5e arrondissement de Paris. Tout près du char, le bras appuyé sur l'un des chevaux, un jeune homme semble mimer la tristesse. Un voisin de Balzac mentionne que c'est le seul héritier de la voyante, son neveu. L'homme ne tarde pas à ajouter l'information qui brûle toutes les lèvres de Paris. Ce gars va toucher la bagatelle d'1 million de francs. Ah, c'est pas rien. Et c'est aussi la preuve suffisante, s'il en fallait encore une, lorsqu'on observe la grandiloquence des obsèques, que la défunte était assise sur un joli pactole. Et Honoré de Balzac est loin d'avoir tout vu. Dressé sur son char, le cocher chasse avec un accent d'Europe de l'Est les badauds qui se trouvent auprès des quatre destriers. Transpirant, haletant, les chevaux ne cessent de monter en pression. Si ça continue, la presse parisienne rapportera demain qu'un char funèbre a fait le tour de Paris à pleine vitesse. Les bêtes sont prêtes à exploser. Le cocher, particulièrement stressé, fait un signe au prêtre qui se tient toujours sur les marches de l'église dont le clocher se perd dans les nuages bas. Ah, il faut y aller, ça presse. Recevant l'autorisation de l'homme d'église, le char se met en route sur les pavés de la capitale. Les pieds des chevaux ferrés martèlent le chagrin de celles et ceux qui suivent le cortège. La plupart de ces gens, qu'ils soient anonymes ou non, essuient des larmes, échangent des cris et lamentations dans une symphonie des plus inaudibles. Mais c'est pas tout. Du fond des abîmes, Mademoiselle Lenormand n'a pas fait les choses à moitié. Voilà que, de derrière l'église, sort une armée de pleureuses. Vêtue de noir, elle défile en rang, armée de cierges allumés et coulants. Les rues de Paris ne tardent pas à se draper d'une atmosphère dramatique, mystique. La pitié parisienne, celle qui fit la pluie et le beau temps des plus grands salons de son temps, tire sa révérence au cœur d'un ballet incroyable. Pour Balzac, qui suit de loin la procession prenant la direction du Père Lachaise, c'est un choc. Son imagination la plus instinctive, la plus primaire, se réveille au contact de ces chants d'outre-tombe, entonnés avec une vigueur qui semble émise en direct des temps anciens. Des temps où mythe et réalité ne faisaient qu'un. La capitale, loin d'être composée de ses avenues modernes et larges, est presque impraticable à bien des endroits. Derrière ces quatre Pégases, le cocher tente de se frayer un chemin, mais son art, plus que jamais, est difficile. Les occupants des maisons, découvrant les nymphes pleurantes, drapées de noir, quittent leur abri et osent se confronter à l'inénarrable. Ici et là, des voitures sillonnant les rues se retrouvent bloquées par le passage du cortège qui se dirige vers l'au-delà. Rue après rue, la foule autour des pleureuses ne cesse de grossir. Las de hurler aux passants qui doivent faire place, le cocher se contente de frapper les badauds imprudents d'un coup de fouet. Voûté, à haute forme trop grand posé sur son visage sévère et réprobateur, il incarne à lui seul l'image du passeur qui, dans les nuits antiques,
guidait les défunts vers les Champs-Élysées. Balzac a le souffle coupé. Il est sonné, comme annihilé par la ferveur morbide de ce moment qui sort de l'ordinaire. Les chants et les pleurs se mélangent et résonnent au creux de son estomac. Alors que le jour se décide tout doucement à tomber, les équidés piaffent à chacun de leurs pas, approchent du terminus du voyage, le Père Lachaise. Alors qu'il longe les murs du cimetière le plus célèbre de France, Balzac perçoit le mouvement des tombes qui semble s'éveiller. Ici, le mausolée de Pierre Abélard. Là, la tombe du général de la Bédoyère. Toutes se meuvent. Elles semblent vouloir accueillir la nouvelle arrivante. Secoué par ce moment totalement hors du temps, l'écrivain s'arrête net devant les portes de la demeure des morts. Non, il n'entrera pas. Alors non pas qu'il le refuse, mais il s'en sent totalement incapable. Il est arrêté par l'une de ses amies, parmi les plus fidèles. La vie. Non, Balzac ne peut envisager de pénétrer dans l'ombre. Il attendra dehors, sous les quelques lampadaires publics qui le raccrochent à la réalité.

les chevaux au loin disparaissent. À reculons, l'auteur se décide à rentrer chez lui, quand soudain, une main ferme vient en serrer son épaule. Effrayé, se sentant pris au cœur d'un piège dans lequel il ne maîtrise rien, le moustachu se retourne dans un cri étouffé. Oh non, c'était pas la mort, non. Non, il s'agit de son collègue et camarade, Victor Hugo. Et ton dernier ouvrage, il se vend bien ? Avec la volonté de faire retomber la pression, Victor Hugo s'enquiert de la carrière de son ami. Balzac vient de sortir l'ultime partie des Illusions perdues, son œuvre la plus conséquente et qui s'inscrit au cœur de la comédie humaine. Le moins que l'on puisse dire, c'est qu'elle se vend parfaitement bien. Alors qu'ils marchent en direction du centre-ville, les deux hommes longent le cimetière et perçoivent au loin les plaintes de la centaine de pleureuses réunies pour accompagner la voyante dans les bras de la mort. Leurs poils de bras sont hérissés. À la question d'Hugo, Balzac n'a pas répondu. Il est hébété, incapable de retrouver un semblant de normalité. Ce qui le taraude, c'est de comprendre pourquoi cette femme, qui n'était pour lui qu'une incantatrice de salon, a pu emmagasiner une telle célébrité. Son voisin de marche, assurément, est bien placé pour lui répondre, et pour cause. Victor Hugo était un client de la Lenormand. À plusieurs reprises même, il a tenté de percer les limbes de son avenir, à celui de la France aussi. Balzac hésite longuement avant de poser la question qu'il taraude. Ce n'est que lorsque les deux hommes regagnent les beaux quartiers de la capitale où la bonne humeur et la lumière sont de retour qu'il se lance presque mutique. La voyante, elle a déjà fait des prédictions correctes ?

Victor Hugo, à gorge déployée, couvre la rue d'un rire tonitruant. Sa réponse va laisser l'écrivain totalement pantois. Tu veux que je t'en dise une bonne ? Il paraît que sur son lit de mort, elle a annoncé qu'en 1914, les hommes voyageraient dans le ciel, mais aussi que le monde serait à feu et à sang. Mais ça, Honoré, ni toi ni moi ne serons encore vivants pour le voir. C'est tout le mystère et le charme de ces professionnels de l'illusion, tu crois pas ? Paris aurait-elle donc connu une femme capable de prédire l'avènement de la Première Guerre mondiale près d'un siècle avant les faits ? Napoléon, l'impératrice, Guizot et ses autres clients ont-ils eu l'occasion d'entrevoir leur destinée ? Ah, préparez-vous. Aujourd'hui, je vous guide au cœur de l'insolite et de l'insoluble.

Notre histoire commence bien avant cette funeste journée. Nous sommes en 1781 en Normandie, au cœur d'un couvent bénédictin de la région d'Alençon. Nous retrouvons dans la verdure de la lande normande Marie-Anne Lenormand, âgée de 9 ans. La jeune fille est arrivée il y a quelque temps dans cette institution qu'elle n'apprécie guère. Tête brûlée, vive d'esprit et dotée d'une intelligence bien supérieure aux camarades de son âge, la gamine a eu le don, depuis son arrivée, de se mettre les bonnes sœurs à dos. Elle court dans le presbytère, n'hésite pas à enfreindre les règles et à rire à gorge déployée dans le royaume du silence. Ah non, non, assurément, c'est à croire que Marie-Anne n'est pas faite pour ces lieux séculaires. Et puis, plus grave encore que ces transgressions enfantines, la jeune rebelle a amené dans ses bagages une compétence bien particulière. Celle de voir l'avenir. À ses petites camarades, qui s'inquiétaient de cette capacité, elle a répondu par l'ignorance, entraînant dans ses méfaits les élèves les plus curieuses. Aujourd'hui, alors qu'elle a déjà reçu plusieurs avertissements, c'est auprès de la mère supérieure que nous la retrouvons. Le beau-père de Marie-Anne est là, sa belle-mère, qu'elle n'aime pas aussi. L'heure est grave. La jeune fille baisse la tête, s'attendant à une sanction des plus rudes.

Marianne, pouvez-vous me répéter ce que vous avez prédit à vos amis ? Fidèle à elle-même, la fillette ne répond pas. Elle fixe ses pieds, les poings fermés. Son père doit la rabrouer pour qu'elle daigne décrocher un mot. Et sa réponse ne manque pas d'aplomb. J'ai vu votre futur, ma mère, et vous allez être révoquée. Sa Majesté le Roi nommera quelqu'un d'autre à votre place. Marianne ponctue son ultime phrase d'un ton de défi, se dressant sur ses pieds pour se grandir. Déjà, elle ne se cache plus. Ses compétences sont ce qu'elles sont, jamais elle ne les taira sous l'égide des convenances. Pour seule réponse, elle n'obtient qu'un long et pesant silence. La mère supérieure est en rage. Cela peut se lire sur son visage. Non mais qui est donc cette petite effrontée qui se permet de défier son autorité de cette manière ? Jamais. Alors qu'elle est en poste depuis de nombreuses années, elle a vu une chose pareille. Sa sentence tombe comme un couperet. Elle est si contrariée qu'elle refuse de s'adresser à la rebelle qui lui fait face. « Monsieur, votre fille est renvoyée de notre institution avec effet immédiat. Un tel comportement ne peut être toléré. » Elle hésite, la mère supérieure, à utiliser le mot terrible de « sorcellerie ». Il est sur le bout de ses lèvres, mais le prononcer, ce serait condamner la jeune fille. Alors, elle ne va pas plus loin et congédie la famille qui se retrouve démunie et sans solution pour Marianne. Pour la principale concernée, ce renvoi importe peu. Seul compte la défense de son savoir-faire grandissant, de ce don que la vie lui a donné. Pour prouver sa valeur, elle devra renverser les montagnes et faire face à l'une des périodes les plus dangereuses de l'histoire de France.

Alençon, au cœur d'une Normandie où règne depuis toujours mystère et féerie en tout genre. D'extraction populaire, Marianne Lenormand naît en 1772. Son père, drapier, décide de la nommer avec le même prénom que sa première fille, disparue en bas âge. Déjà, le lien entre notre héroïne et l'au-delà se tisse. Et nous venons de le voir. Marianne est très tôt envoyée au couvent à la suite d'épreuves injustes pour une jeune fille. Son père meurt d'abord, puis c'est au tour de sa mère, tout juste remariée. La fillette est alors confiée, avec le reste de sa fratrie, à son beau-père. L'homme est attaché au petit et se remarie avec une femme qui, elle, les déteste. Les conflits entre la jeune éplorée et sa nouvelle figure maternelle vont aller croissant et donc Marianne est envoyée chez les sœurs. Ces dernières se retrouvent hébétées de l'avoir pratiqué ses activités divinatoires. Ouais. Rappelons à toute fin utile qu'elle n'a alors que 9 ans. Dans un monde entièrement tourné vers la dévotion à Dieu et vers le rejet de toute forme de sorcellerie, cela va lui attirer bon nombre d'ennuis. Mais la jeune fille agit avec malice et s'en tire toujours. Notons que ses activités déviantes, pour l'époque, lui ferment les portes de l'accès aux ordres. C'est peut-être le moment où vous vous demandez si la prédiction qui lui coûta sa place, celle qui voyait la mère supérieure du couvent être remplacée, s'est vérifiée. Eh bien, la réponse est oui. Son beau-père, commerçant, développe son activité. D'abord à Alençon, puis dans la capitale du royaume, lorsque s'ouvrent des marchés florissants avec de gros clients. Il n'a alors plus le choix. Et il doit absolument se rendre sur place, tant les opportunités sont nombreuses. Il lui faut pour se faire une employée. Marianne ne peut pas devenir bonne sœur. Eh bien, soit. Elle voyagera donc vers Paris. Nous sommes alors en 1786. Notre héroïne vient d'avoir 14 ans. On peut imaginer à quel point l'effervescence peut être grande pour une adolescente de province au moment de découvrir la capitale, ses palais, sa cathédrale et ses nombreux monuments. Mais la crise couve. Elle est politique, elle est économique. Née à la toute fin du règne de Louis XV, la voyante en herbe, mûrit sous celui de Louis XVI, qui ne parvient pas à régler les soucis dont il a hérité de la part de ses prédécesseurs. Et pire, il s'engage dans la guerre d'indépendance américaine et creuse le déficit du royaume encore un peu plus. Pour l'heure, la jeune fille est encore loin de ses préoccupations. L'arrivée à Paris est pour elle le temps de la formation. Elle rencontre des voyants, apprend à dialoguer avec les morts et à tirer les cartes de plusieurs manières. Sa pratique du tarot divinatoire se développe chaque jour davantage. Marianne, dans les cercles spécialisés, commence à se tailler une expérience qui fait parler. Il faut dire qu'en ces temps incertains, la voyance est un art en vogue. Du plus riche au plus pauvre, on se presse chez elle et ceux capables de décrypter l'avenir ou de faire parler les morts. Ce n'est pour l'adolescente que le début des aventures.

0: Et pour cause, 1789 est une année charnière pour bien des destinées, en France et en Europe. La Révolution éclate, elle emporte tout sur son passage. Les acquis, les certitudes volent en éclats. L'aristocratie et le clergé sont mis au ban. La monarchie, séculaire et surpuissante depuis des siècles, vacille. Marie-Anne Lenormand se décide, et elle n'est pas la seule, à prendre la poudre d'escampette. Direction l'Angleterre et sa capitale, un peu plus cosmopolite et avant-gardiste. Cette fois, plus question de travailler dans un commerce quelconque. Ah non, non, non, l'objectif est clair. Devenir une professionnelle de la voyance. Fidèle à elle-même et à son caractère bien trempé, la jeune femme, à peine majeure, s'affirme avec brio. À Londres, elle devient astrologue et inspire, par sa verve et son bagout, la confiance de ses clients. Oui, mais bientôt, ça n'est plus suffisant. Les idées de la Révolution attisent sa curiosité. La vie parisienne, son effervescence et le mouvement qui s'y développe depuis l'été 1789, tout cela la pousse à rentrer. Sa parenthèse londonienne n'aura duré que quelques mois. Ils sont cependant fondateurs dans son parcours de voyance. C'est en Angleterre qu'elle a sauté le pas. Elle y a accueilli pour la première fois des clients, y a développé ses activités et une notoriété qui la pousse, selon la légende, à recevoir à plusieurs reprises le prince de Galles, himself. Voilà donc que notre héroïne est de retour sur le sol qu'il a vu naître. Cependant, il est impensable pour elle de revenir en Normandie. C'est Paris qui l'appelle de ses voeux. Elle le sent. Sa destinée s'y inscrit. C'est dans un logement modeste situé rue de Tournon que Marie-Anne pose ses valises. Sa carrière s'apprête à décoller d'une manière fabuleuse, ahurissante même, que même les astres n'avaient pas pu anticiper.
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2: Les planètes se mirent et se reflètent dans l'univers. Elles se poursuivent, s'accolent dans une danse nuptiale. Elles se défient et défilent dans une ronde zodiacale.
3: Les soleils s'illuminent dans le nord. Les ascendants s'accomplissent dans les terres. Le milieu de ton ciel est le septième du nom. Et ta part de fortune s'unit à la mienne. Dans la maison 5, tu es né pour moi. Et je t'attends à mille années-lumière de ta prison terrestre. Passe.

0: passer sur l'océan terrestre à la recherche de leur complémentaire moitié.
1: Le soleil était sur la lune et Neptune était sur Uranus quand tu es né.

Les soleils se baignent dans le même élément. Les ascendants s'accouplent dans les terres. Le trigone de feu de la Vénus flamboie sous ton Mars Lerna. Féline, impudique, offerte sur le nuage pourpre du descendant.

0: Elisabeth Tessier et François de Roubaix, c'était Prédestination. Mademoiselle Lenormand, la voyante la plus célèbre de Paris, c'est le sujet de leur H cet après-midi sur RTBF La Première.
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2: Aujourd'hui, leur H se penche sur l'incroyable destinée de Mademoiselle Lenormand, connue pour avoir été la voyante la plus fréquentée de Paris. Avant d'amasser une fortune considérable, cette fille de drapier normand doit se former dans un monde qui refuse de faire la part belle aux arts divinatoires. Renvoyée des couvents, la jeune fille part à Paris, puis à Londres, lorsque la Révolution éclate. C'est pourtant dans les faubourgs de la ville Lumière que s'écrit sa destinée. Les hommes politiques les plus influents ne vont pas tarder à venir quérir ses visions. Mais la professionnelle de la voyance doit se méfier. Il se pourrait bien qu'elle aussi en vienne à perdre la tête, au sens littéral du terme.

24 juillet 1794. Prison de la Petite Force, Paris. Dans une geôle froide et humide, Mademoiselle Lenormand frissonne. Il fait froid contre ces pierres desquelles suintent les larmes de celles et ceux qui ont précédemment perdu l'espoir. Ce n'est pas son cas. La voyante a confiance en sa bonne étoile. Voilà des années qu'elle risque de tout perdre, embarquée au cœur du pouvoir et des luttes intestines du fait de sa fonction. Elle l'a d'ailleurs prédit à Robespierre et à Saint-Just. Ils finiront tous par mourir de mort violente. Elle ne croit pas si bien dire. Dans 4 jours, ses visions lui donneront raison. Tous ces hommes manettes perdront leur tête sur le bio. En attendant, elle doit croiser les doigts afin de pouvoir garder la sienne de tête. Et sur ce terrain-là, rien n'est joué. Soudain, dans le couloir, la jeune femme perçoit du mouvement. Un gardien. Vient-il la chercher pour la conduire à l'échafaud? Sa bonne étoile est-elle en train de l'abandonner? Peut-être bien. Au fond de sa tête, Marianne quémande, supplie de ne pas le voir s'arrêter devant sa porte de cellule. Eh ben, c'est raté. L'homme, un soldat moustachu à l'air sévère, l'apostrophe. Mademoiselle Lenormand? Un timide, oui, s'échappe des barreaux. L'espace d'une minute. Le temps se suspend. Le militaire joue avec son trousseau de clés. Il contemple la prisonnière d'un air de dégoût. Faut dire que la jeune voyante, qui n'a pas encore 30 ans, n'est pas bien avenante. Elle ressemble, dès sa prime jeunesse, à une sorcière qui serait vieille de plus de 60 ans. Vous avez du courrier. La pression retombe comme un soufflet. Une demande de rendez-vous épistolaire. Emprisonnée, la voyante peut toujours rendre service via courrier. Cette fois, la demande est signée d'une main frêle, qu'elle ne connaît pas. Le nom de la signataire? Joséphine de Beauharnais, qui, la veille, a vu partir son mari à l'échafaud. Elle aussi est en prison, dans un autre lieu de détention. Elle est perdue, se retrouvant avec Eugène et Hortense, ses deux enfants sans certitude.

et sortira de sa cellule en femme libre. Et mieux, elle rencontrera un homme qui va éperdument tomber amoureux d'elle et qui lui permettra d'accéder à une destinée comme elle n'a jamais pu en rêver avant. Joséphine de Beauharnais sera souveraine. Son futur mari, vous le connaissez certainement. Mais si, un homme avec un bicorne et une redingote. Ouais, ben voilà, c'est ça, vous l'avez. Napoléon. Mademoiselle Lenormand, elle, devra attendre la chute de Robespierre pour pouvoir quitter sa prison. Elle n'est en rien surprise. Ces événements, comme le reste, elle les avait prédits. Pour la jeune femme, la Révolution est la période de tous les possibles, de tous les risques aussi. Sa réputation commence à la précéder et la liste de ses clients prestigieux ne tarde pas à devenir longue comme le bras. Elle reçoit des révolutionnaires, notamment Robespierre ou Desmoulins, mais aussi des royalistes comme le comte de Provence, qui n'est autre que le futur roi Louis XVIII. Un beau pédigré, vous en conviendrez. Ses visites de grands hommes vont l'obliger à se cacher parfois. Être emprisonné aussi. On la soupçonne de comploter à droite et à gauche. D'ailleurs, elle ne s'en cache pas. La Normandie est une terre royaliste. Marie-Anne aussi est partisane de la couronne. Il est évident qu'elle ne le crie pas sur tous les toits, mais tout de même, la voyante est ardemment surveillée. Plusieurs fois, elle manque de perdre la tête sous la fameuse guillotine. Aux heures les plus troublées de la terreur à Paris, la jeune femme se retrouve donc à fréquenter une certaine Joséphine de Beauharnais qui deviendra la première impératrice des Français. Et c'est l'avènement de Napoléon qui va lui permettre de gagner des galons supplémentaires. En effet, la correspondance qui démarre entre Joséphine et Mademoiselle Lenormand se transforme en véritable amitié partagée. D'ailleurs, la rumeur dit que la voyante a même reçu en consultation durant la Révolution le jeune général Bonaparte. Alors que le directoire bat de l'aile et que l'ombre de Napoléon plane déjà sur le destin de la nation, la prophétesse devient la personne de référence en matière divinatoire dans la capitale. Tant mieux pour son porte-monnaie, elle qui s'est retrouvée dans une situation financière particulièrement détestable à sa sortie de prison. Mademoiselle Lenormand officie rue de Tournon, toujours, et devient très célèbre, notamment parce qu'elle adapte le prix de ses consultations à la taille de la bourse de ses clients. Les pauvres comme les riches, elle se les met tous dans la poche. Mais sa confidente la plus célèbre est celle qui devient en 1804 souveraine du pays, Joséphine. Cela aussi, la Lenormand l'avait prédit. S'ouvre alors pour elle une période faste, durant laquelle elle est traitée avec beaucoup d'égards. Ça n'empêche. Sa notoriété et le fait qu'elle reçoive autant de partisans de Napoléon que d'opposants au régime lui provoquent encore des ennuis. La deuxième partie du règne de l'empereur est très difficile pour la voyante. Napoléon divorce d'avec Joséphine en 1809 et la professionnelle de l'avenir se retrouve donc amputée de son influence auprès de la cour impériale. Napoléon n'en demandait pas tant. Elle est écartée. Qu'importe. Marie-Anne le sent. L'aigle va bientôt se retrouver en chute libre. Elle ne se trompe pas. En 1815, les Bourbons sont de retour sur le trône. Comble de bonheur pour la prophétesse, le nouveau roi Louis XVIII est un de ses anciens adeptes. Elle l'a reçu à plusieurs reprises, alors qu'il n'était que comte de Provence sous la Révolution. Mademoiselle Lenormand en est persuadée. Elle va pouvoir retrouver le devant de la scène. Pour ce faire, elle va s'y prendre en plusieurs étapes. Elle montre d'abord que ses soucis avec la police de Napoléon signifient qu'elle a toujours été une opposante du régime. Ben voyons. Personne n'est dupe sur la question, mais peu importe, ça passe. Deuxièmement, Marie-Anne se décide à écrire plusieurs ouvrages afin de faire parler d'elle. Sur ce point, bingo! Son statut de star dans le tout Paris explose de nouveau, le tout grâce à ses publications. Elle devient même indispensable. Au fil des années, elle accède au plus haut rassemblement diplomatique, reçoit notamment
le tsar de Russie.

0: Merci. Alexandre Ier pour une consultation. Alors que tout semble les opposer, elle, la Normande, et lui, le Slave, c'est leur passion commune pour l'impératrice Joséphine qui les rassemble. Alexandre repart en demandant à Mademoiselle Lenormand de rédiger un ouvrage sur celle qui est morte en 1814. Marianne accepte. Voilà donc que la diseuse de Bonaventure peut se targuer d'avoir prédit l'avenir à un roi de France, un empereur de France, une impératrice et un tsar de Russie. Rien que ça. Se profilent pour elle les dernières années d'une carrière qui lui aura permis d'amasser pierre après pierre une fortune colossale. Et durant laquelle elle aura tissé, quoi qu'on en dise, une véritable influence. Néanmoins, certainement fantasmée. C'est toute la force de notre héroïne du jour. Chez elle s'entremêlent la vérité et la légende, ou le mensonge, c'est selon.
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0: de l'album Autoportrait d'Yves Simon en 1981. C'était « Qu'est-ce que sera demain ?» pour illustrer Mademoiselle Lenormand, la voyante la plus célèbre de Paris au XIXe siècle. La suite de ce récit, c'est dans un instant, mais d'abord, on fait un point sur vos conditions de circulation cet après-midi.
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3: Et Alexandra, en effet, les conditions de circulation sont par moments un petit peu compliquées. Hein. En raison des averses, l'IRM émet, on le rappelle, un avertissement jaune pour orage. C'est valable pour les provinces de Liège, Namur, Luxembourg et Limbourg. Ceci jusqu'à 2h du matin. Globalement, à cette heure-ci, eh bien, pas de gros incidents. Il y a toujours des ralentissements sur le 19, sur la section Lheureux, Saint-Denis. Comptez 15 à 20 minutes de perdu si vous passez par là. Et ceci dans les deux sens.
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13: Aujourd'hui, l'heure H se consacre à Mademoiselle Lenormand, une voyante comme la France n'en a que peu connue. Passant au-dessus des régimes politiques, Marie-Anne Lenormand est l'oreille des stars de son époque, véritable pitié moderne. Il n'empêche, où se cache la vérité ? Au milieu des prédictions et des rencontres qu'on lui prête. Tout chez elle n'est-il que mensonge ? Ou bien son influence lui a-t-elle véritablement permis de côtoyer les plus grands du monde de son époque ? Épineuse interrogation que celle-ci. Tentons dorénavant d'y répondre.

25 juin 1843, rue de Tournon, Paris. Pour la première fois depuis longtemps, les rideaux du cabinet de la voyante Lenormand sont clos. La plus grande tireuse de cartes de la capitale française se meurt, emportée par un mal dont on ne trouve pas le nom. Sur son lit de mort, accompagnée de son neveu, son seul héritier et légataire, elle lui demande de contacter Hortensius Flamé, l'un de ses amis. Il sait ce qu'il aura à faire. Un peu interloqué, le jeune moustachu demande à sa tante mourante ce qu'elle insinue par ces quelques mots. Au bout de l'effort, au bord du précipice, elle lui explique qu'elle a fourni à cet homme ses dernières prédictions. Il est convenu qu'il se charge d'écrire ses mémoires, de compiler les choses qu'elle a pu voir en tirant les cartes sur l'avenir de la France. Le neveu griffonne sur un bout de papier les informations récoltées et acquiesce. Il n'y a de toute façon plus que ça à faire. La vie la quitte seconde après seconde. Bientôt, elle ne parle plus et tombe dans le coma. Puis, comme une chandelle abîmée par la nuit, Marie-Anne Lenormand s'éteint paisiblement. Son neveu le sait. Sa vie, à lui, vient de changer du tout au tout. Sa tante lui a laissé une multitude d'instructions. Des obsèques à la rédaction de sa biographie, tout doit être absolument parfait. Il en va de sa place dans la postérité. Voilà, au fond, ce qui aura guidé l'existence de cette femme aux multiples mystères. Plus que d'annoncer le futur et de dépoussiérer le devenir des destinées, c'est sa place à elle, dans la légende, qu'elle a cherché à bâtir de ses mains. Mademoiselle Lenormand n'a rien laissé au hasard, et près de deux siècles après sa disparition, cela se voit.

Lorsqu'elle meurt à la fin du mois de juin 1843, Mademoiselle Lenormand est assise sur une véritable fortune qui a de quoi faire tourner les têtes. Jusqu'au bout de sa longue carrière, elle aura assuré des consultations de voyance, s'entourant de riches mécènes, n'hésitant pas à faire des prévisions parfois bien futuristes. Qu'en est-il d'ailleurs de ces fameuses visions? Mademoiselle Lenormand a rendu l'analyse de sa vie particulièrement difficile pour l'historien. Beaucoup de choses y sont légendes, bruits de couloir et coups de pub. Les certitudes s'y font rares et les chercheurs dans ce micmac sont parfois peu à l'aise pour s'y retrouver. Mais il faut bien le dire, c'est aussi ce qui fait le charme de cette vie romanesque. Marie-Anne fut capable, comme peu de personnalités de l'époque, de maintenir son train de vie et son rang malgré une politique nationale particulièrement indécise et changeante. Les témoignages qu'elle donne de ses rencontres avec les plus grands sont tous issus de ses propres ouvrages. Difficile de dire donc qu'elle a véritablement tiré les cartes pour Metternich ou pour Fouché. Il est de notoriété publique, en revanche, qu'elle côtoyait Joséphine. Ainsi, tout n'est pas acheté. Comme une bonne commerciale, Marie-Anne a su entrer dans la légende en racontant elle-même une histoire, parfois des plus rocambolesques. D'ailleurs, rien ne dit qu'elle a véritablement été la grande amie de Joséphine, comme elle a pu le crier sur tous les toits. Tout cela, sa réputation autant que cette possibilité de s'immiscer dans la postérité, la voyante le doit à cette publicité littéraire qu'elle a pu se faire elle-même. Elle a publié pas moins de 16 ouvrages, tous sortis entre la chute de Napoléon et sa mort en 1843. Et c'est pas rien. A-t-elle réellement vu Robespierre? Certainement. Était-il aussi superstitieux qu'elle le présente dans ses mémoires, tremblotant face au destin? On peut en douter allègrement. C'est aussi son incroyable longévité politique qui donne une saveur particulière à ce parcours. Introduite auprès de certains révolutionnaires, Mademoiselle Lenormand s'est créée une réputation qui va durer jusqu'au règne de Louis-Philippe, près de 50 ans plus tard. La performance peu commune est à saluer, d'autant que Napoléon haïssait au plus haut point les diseuses de bonne aventure. Parmi les prédictions les plus célèbres qu'elle aurait faites, on retrouve la mort de Louis XVI, celle de Marat, le mariage, mais aussi le divorce entre Napoléon et Joséphine, la chute de l'aigle et son exil à Sainte-Hélène, ou bien encore la révolution de 1830 et le succès de Victor Hugo. Autant dire que Mademoiselle Lenormand n'a eu de cesse d'avoir raison, selon elle.

0: Les choses pourtant, et même avec le don de voyance, sont un peu plus complexes que cela. Son parcours mérite d'être décortiqué et nuancé. Oui, le Normand a fait une brillante carrière dans l'art divinatoire. Oui, elle a côtoyé les plus grandes âmes de son temps parce qu'elle a traversé de nombreux régimes politiques. Oui, elle a reçu plusieurs personnalités en consultation. Pour autant, ni la totalité de la liste de ses bienfaiteurs, ni même la véracité de toutes ses prédictions ne peuvent être prouvées à 100%. Quoi qu'il en soit, Honoré de Balzac assista véritablement aux obsèques grandiloquentes de la voyante et en fut marqué. Assez pour s'imposer une fin d'année 1843 loin de la capitale de France. Au lendemain de l'enterrement de Marie-Anne Lenormand, l'écrivain prit son baluchon sur son dos et se rendit en Russie, à Saint-Pétersbourg. L'histoire ne dit pas s'il garda une appréhension au moment de repenser à l'enterrement de la diseuse de Bonaventure. Néanmoins, en 1846, dans Les Comédiens, Balzac la cite nommément. Qui sait ? Peut-être a-t-il eu la volonté de conjurer un mauvais sort. Dans la mort comme dans la vie, cette femme au destin hors norme se tissa une popularité énorme. Encore de nos jours, sa tombe est l'une des plus fleuries du Père Lachaise. Ainsi, on peut dire, sans exagérer, qu'elle continue, du fin fond de l'abîme, à rassembler de nombreux admirateurs. De là à dire que la prédicatrice attitrée du couple impérial a toujours eu raison. Tenez, prenons son cas personnel. Originaire d'Alençon, la voyante était persuadée qu'elle y mourrait. Tenez-vous bien, à l'âge canonique de 100 ans. Eh bien, pari raté pour celle qui plongea dans la tombe à 71 ans et à Paris de surcroît. L'erreur est humaine, nous dit l'adage. Visiblement, cela concerne aussi celles et ceux capables de déchiffrer le monde de demain. Voilà pour ce récit que j'ai eu le plaisir de partager avec vous grâce à la plume de Valjean et à la collaboration des équipes de LDV Productions.
1: 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Merci pour votre écoute d'RTBF La Première et de l'heure H. Rendez-vous demain à 15h02 et quand vous le souhaitez sur Ovio. La suite, c'est un point météo, ce sera le journal de 16h bien sûr. Et l'équipe d'entrée sans frapper. Bon après-midi avec nous.
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1: Bonjour, bon après-midi. Des averses sont à nouveau au programme ce mardi. Elles prennent parfois un caractère orageux. Elles pourraient s'accompagner aussi de rafales de vent, 60 à 80 km par heure. Des quantités de précipitations qui pourraient se montrer importantes, notamment sur l'est du pays. L'IRM a d'ailleurs placé les provinces de Limbourg, Liège, Luxembourg et Namur en code jaune. En ce qui concerne les températures, on attend de 18 à 22 degrés. Ce soir, progressivement, les orages vont s'évacuer par l'est. À l'arrière, temporairement, une accalmie, un temps sec et puis à nouveau quelques petites ondées qui vont arriver par le littoral, minima de 10 à 14 degrés. Pour demain, mercredi, on s'attend à des averses assez régulières qui vont concerner toutes les régions au fil des heures et les températures maximales seront comprises entre 16 et 20 degrés. Pour jeudi, ça s'annonce plutôt maussade avec des précipitations, de la fraîcheur et du vent.
7: Madame, Monsieur, bonjour. Faisons le point sur le trafic aérien à l'heure actuelle en tenant compte du mouvement de grève des contrôleurs du ciel. Près de 140 vols au départ et à l'arrivée de Brussels Airport ont été annulés. À Charleroi, tous les vols prévus après 14h15 sont supprimés. Lisa Becken vient de recueillir à Charleroi le témoignage d'une passagère très en colère. Je vous propose de l'écouter.
8: En fait, je me marie dans deux jours dans les Pouilles et on nous a laissé embarquer bien tranquillement et on nous a annoncé qu'on était dans la file, qu'en fait on partait pas. Donc je vous annonce que là, je vais faire 20 heures de route pour aller dans les Pouilles parce qu'il y a de gentilles personnes très chouettes qui font des grèves sauvages et qui gâchent les vacances des gens. Ouais, je suis hyper émotive parce que j'arrête pas de pleurer depuis des heures, j'en peux plus. On était 17 à prendre l'avion. Donc c'est 17 personnes qui n'embarquent pas, 17 personnes qui ont loué des voitures sur place, 17 personnes qui ont réservé des hôtels. Et tout ça, j'espère que ça va pas être à nos frais et je laisserai pas passer de toute façon. Je pense que je partirai plus jamais d'un aéroport qui vient de Belgique.
7: En ce qui concerne les vols annoncés entre 19 et 21h, ils pourraient décoller de Brussels Airport, mais avec du retard. À Charleroi, les passagers qui doivent embarquer après 21h sont invités à consulter le site de leur compagnie aérienne pour en savoir davantage. Le prochain dépassement de l'indice pivot devrait bien avoir lieu ce mois-ci, selon les prévisions du Bureau du Plan. Cet indice sert de déclencheur pour l'indexation automatique des salaires du secteur public et des allocations sociales. Ce sera le cas au mois de septembre, mais en tenant compte évidemment des nouvelles modalités adoptées par le gouvernement fédéral. Dans l'actualité à l'étranger, l'Ukraine ordonne l'évacuation de milliers de civils de plusieurs localités dans la région de Kharkiv, à la frontière russe. Après l'attaque russe de cette nuit, l'Ukraine redoute manifestement une nouvelle avancée de Moscou. Cette attaque a fait au moins 18 morts, dont 6 dans la capitale. Kiev réitère son appel urgent à une aide américaine pour des systèmes de défense anti-aérienne. Aux États-Unis, justement, le président Donald Trump a nommé à la tête du renseignement national le responsable d'une agence fédérale du logement. Il s'estime que Bill Pult, c'est le nom de cet homme, dispose, je cite, d'une profonde expérience dans la gestion de sujets sensibles aux États-Unis. Fin de citation. Je vous souhaite une belle fin d'après-midi.
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16: 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L'un joue pour l'honneur, l'autre pour l'argent. Mais qui ? Il y a Stéphanie Bonnevive et Nicolas Hermand dans la bagarre, dans la discothèque.

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3: Et coucou dans les coulisses aux exquises, Eve Jans et Marie-Agnès Baupin. Voilà, la bagarre commence, c'est tout de suite, hein, sans préambule, Steph à la main. Première question qui vous oppose, Stéphanie et Nicolas. On reçoit Michel Francard aujourd'hui pour son livre « En Belgique, ça se dit comme ça ». Quelle est la plus belle chanson qui contient dans ses paroles une tournure de phrase typiquement belge ou qui pourrait paraître typiquement belge, Steph?
4: Oh, toucheux, moi j'ai eu dur avec cette question. Déjà qu'il faisait douf, puis on s'est pris la drache à la fancifère. Il faisait laid, hein, samedi matin, il a fallu passer vologaz la lavette sur les petits bancs, enfin. Non, moi je me sens biaise parce que Dieu sait que j'aurais pu me la péter. Enfin, Joël sait, vous n'êtes pas sans ignorer, auditoriste, que Joël Scorils et moi-même assîmes nos pets sur les mêmes banquettes du NIF, où ce qu'on nous a longuement causé du phrasé chez nous, avec cela va de soi les cours de Michel Francard, et que nous fûmes diplômés en l'an 2000 tout pile au titre de romaniste. Mais bon, je babelle ici. Où est-ce que j'en suis avec ça? Ah oui, j'ai pas voulu être contraire. J'en ai trouvé des patoffes, mais finalement j'ai choisi une très jolie chanson typiquement belge, saveur de l'accent et une tournure de chez nous, les bonbons.
5: Je vous ai apporté des bonbons.
4: Ça vient là.
5: Parce que les fleurs, c'est périssable.
4: C'est un peu belge, enfin, les bonbons, des chics, des boules, des cuberdons, des babutes, tout ce qui fait plaisir en cette période de blocus.
3: Et donc la formule, c'est ça, hein?
4: Un petit peu, puis c'est l'accent, parce que franchement, j'ai cherché. Et puis, la question dit une tournure,
3: oui,
4: mais
3: tout à fait.
4: Et pas un belgicisme.
3: Mais ça, c'est belge,
4: c'est
3: hein.
4: Quand même belge, c'est... avec l'accent
3: oh,
4: savoureux.
3: Qu'est-ce qu'il y a, Nico?
6: Rien.
3: On chipote déjà? C'est pas assez. Je trouve ça parfait. C'est un très, très beau choix. Allez, c'est à vous, Nicolas. On reçoit Michel Francard aujourd'hui pour son livre En Belgique, ça se dit comme ça. Quelle est la plus belle chanson qui contient dans ses paroles une tournure de phrase typiquement belge ou qui pourrait paraître typiquement belge? Nico.
6: Alors, moi, déjà, vous allez écouter, il le dit dans la chanson.
7: Je revois mon tout premier texte à BX en 98, un soir d'émeute. Fais pas tes yeux en 98. Ouais. C'est comme ça qu'on dit chez nous.
4: Oh non, tu
3: sais, comme ça qu'on dit chez nous.
8: Ben voilà. Et en plus, le mieux, c'est que dans la chanson, si vous allez plus loin, vous allez à la fin, il dit non peut-être.
4: Ah oui.
8: Et ça, non peut-être. Par exemple, Margot, qui est en train de nous regarder, elle ne sait pas ce que ça veut dire. Il n'y a qu'en Belgique qu'on comprend non peut-être. Ça veut dire quoi, non peut-être?
4: Non peut-être, ça veut dire oui, bien sûr.
8: Ça veut dire oui, bien sûr. Mais ça dépend comment tu le dis, parce que si tu dis non peut-être, ça peut être sûrement pas aussi. Ça dépend du ton et tout ça.
4: Mais t'as pas l'accent non plus, hein, toi.
8: Non, peut-être. Par exemple, parce que
4: tu
8: moi,
4: ne l'as plus.
8: À l'époque, on tapait sur la baguette.
3: Mais vous êtes tous les deux, je rappelle, ça. Donc en plus d'être romaniste, vous êtes tous les deux, toi tu es romaniste, Steph, vous êtes tous les deux comédiens de formation. C'est vrai qu'on gomme un peu les accents, c'est vrai.
4: Oui, ça vaut mieux, enfin.
8: Alors lui, par exemple, quand il est.
3: Et on n'a toujours pas dit son nom, mon ami?
8: Les quoi?
3: On n'a pas dit le nom de notre artiste.
8: C'est Scylla.
3: Voilà,
8: Et la chanson, c'est BX Fights. Et en fait, à l'époque, il est arrivé en France. Et dans la chanson, il explique qu'on lui a demandé de gommer justement tout ce qui était belge. Parce qu'en France, on ne comprenait pas. Donc il a dit, tu sais quoi, arrêtez. Moi, il est retourné à Bruxelles et il a écrit BX Vibes. Parce que Bruxelles, BX...
3: Et il a eu bien raison. Voilà. D'autant plus qu'on l'écoute aujourd'hui. Ce cher BX Vice de Scylla, c'est bien fait, c'est bien trouvé.
4: Oui, c'est parfait.
3: Ah oui, Steph, on est content. C'est un bon point pour Nicolas.
4: Beau point. Bravo, Nicolas. Je t'ai pas inspiré, moi.

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1: C'est bien, hein, très bien, ouais, franchement, oui, oui. Si, là, c'est très bien.
2: C'est vraiment bien, la chanson est vraiment chouette.
1: Ouais,
2: c'est
1: il est
2: sa carrière
1: excellent.
2: Qu'il reprend dans la chanson.
1: Il est excellent, cet homme. Voilà, on est très content d'avoir passé dans la bagarre. Et un très bon point pour Nicolas Hermand.
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1: Mais Stéphanie va se refaire sur ces deux jeunes questions, évidemment. Question, bon, alors on aurait pu la poser à des chroniqueurs qui sont un peu plus italiens que vous. Voilà. C'est la fête nationale italienne, parce qu'on en a dans l'équipe un peu plus italien que vous. C'est la fête nationale italienne. Quelle est la plus belle chanson italienne de tous les temps? Et c'est vous qui avez la main, Nico.
2: Non, mais moi je suis. Ah oui, c'est vrai.
1: Oh, Joker! Il toi aussi, il avait oublié.
5: Oh mon Dieu.
1: Quoi, il y en a deux sur cette même question? Il paraît.
2: Ah ouais? Bon allez, on va faire un
1: c'est
2: petit...
1: quoi votre Joker, Nico?
2: X3, Joker
1: x3. X3? Et vous, Steph? Bah, pareil.
2: Oui, comme ça.
1: Quoi, vous êtes tous les deux à x3?
2: Bah, bah, vas-y, x2 si tu veux.
1: Non, non, x2, non. Allez, c'est la bataille des titans. X3 pour tous les deux, soyons foufous. Alors, la plus belle chanson italienne de tous les temps.
2: Non, mais moi, je suis italien d'origine. Enfin, mon cœur est en Italie.
1: Et, ça veut rien dire.
2: Non, mais si, la plus belle chanson italienne, et je la dédie évidemment à Margot parce qu'elle est magnifique, et bien sûr qu'un baiser, c'est trop peu.
1: C'est Mina. Superstar de la chanson italienne.
2: C'est la star en Italie et cette chanson, elle est magnifique et je trouve qu'elle va très très bien pour l'Italie, pour la fête nationale italienne, parce que c'est vrai que cette chanson, c'est évidemment que pour un Italien, un baiser, c'est trop peu. Et c'est ce qui représente vraiment l'Italie, tu vois. Et quand elle chante Un bacio è troppo poco, elle nous rappelle qu'en Italie, on ne fait rien à moitié. Un baiser, c'est trop peu. En Italie, on embrasse langoureusement, passionnément, on s'envole, on ne dort pas, les nuits blanches, on passe des nuits blanches, des promesses folles, des drames romantiques. C'est le pays où l'amour parle avec les mains et avec la langue.
1: Vous voulez dire que les Italiens sont des gros cochons, quoi.
2: C'est une déclaration d'amour à l'Italie, en tout cas.
1: C'est très, très beau. C'est merveilleux. Quelle est votre idée à vous, Stéphanie, la plus belle chanson italienne de tous les temps en l'honneur de la fête nationale italienne?
6: Oui, parfois, ça ne se voit pas. Hein. Sappiamo tutti che l'italiano è la lingua dell'amore. Or, mon amoureux, et ça ne se voit pas, a du sang italien qui palpite dans ses veines. Donc, je lui dédie cette chanson. Car même plus que je sais qu'avec son vibrant et la montée en puissance de la voix divine de Mattia Bazar, cette chanson pourra affoler ses globules. Elle contient dans ses paroles le terme même qui le caractérise à mon cœur, par lequel j'aime le nommer mon île. Wow. Mia Isla, rare et sauvage. Cette dédicace était une déclaration d'amour. Pourquoi pas, sans doute, assurément. Nicolas Hermand est un maître en la matière. Me voici son élève et néanmoins rival. Je chante donc à mon homme insulaire, et plutôt deux fois, allez, trois fois qu'une, que... Ti sento, ça se traduit pas, ça se ressent.
1: Je te sens, c'est ça. Oui, oui. Ça date de quand cette chanson-là, plus ou moins?
6: C'est dans les années 80, j'ai même pas vérifié.
1: Ouais, c'est énorme. Oh, je suis très touchée, parce que donc l'autre, il nous bassine à longueur de journée de sa Margot.
2: Oh, comment ça comme je quoi, te bassine pas, non, c'est mon cœur qui parle.
1: On l'embrasse, et on sait que c'est trop.
6: Le mien, il bat très fort.
2: Et je veux juste dire que la chanson, elle est magnifique aussi.
1: Eh ben, j'adore, laquelle? Celle de Steph?
2: Bah, la mienne aussi. Hein.
1: Oui, oui, magnifique. Mais franchement, moi, je suis très touchée par Lille. Lille, vous en parlez mieux que moi. Lille, quel mec.
2: Ça me fait plaisir.
1: Quel mec de Steph. Allons-y. C'est Mattia Bazar. Très très jolie idée. Et en plus vous allez danser, non? Elle danse, ça y est, elle danse.
6: Ça va venir, ça monte.
1: Et ça fait 3 points.
2: Je me suis fait avoir sur mon terrain, quoi.
6: Oui, mais parce que j'étais suivie.

0: C'est la sublime dédicace de Estefania. Non, comment est-ce qu'on dit en italien? Stefania.
1: Stefania.
0: À Gianfranco. Gianfranco. À votre mec, quoi. Voilà. À votre île. C'est tellement beau. C'est 3-1. Mais franchement, quel match, les amis.
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0: La bataille fait rage entre Stéphane Ivan Vive et Nicolas Herman, qui m'a judicieusement rappelé que comme il avait mis un joker de 3x3 sur la question précédente et qu'il n'a pas gagné, il devait perdre 3 points.
1: 2 points.
8: 2 points.
0: Bah, non, c'est, il perd 2 points, et donc il est à moins 2.
1: Tu gagnes 3 points ou tu en perds 2.
8: Ouais, c'est ça.
0: On ne comprend rien ce que vous dites.
1: Bon, bref.
0: De toute façon, comme j'ai dit que tu avais un point, t'as un point.
1: Okay, merci. Voilà.
0: Allez, on continue. C'est question dit. Numéro 3, Stéphanie à la main. Poésie.
1: Ah oui, poésie.
0: Quelle chanson propose dans son texte une métaphore célèbre? Et vous nous rappelez, bien sûr, ce qu'est une métaphore, cher Steph.
1: C'est comme, mais sans comme. C'est l'image qui prend corps, qui se fond, qui ne s'encombre pas d'un mot qui le distingue de son comparant. La métaphore éclate, éclaire, sans embâge, elle ose. Parfois, elle est si forte qu'on oublie qu'elle est une métaphore. Un bras de fauteuil, une feuille de papier, elle se nomme alors catacrèse, et c'est un mot rigolo. Parfois, elle s'affirme aussi si fort qu'elle s'enfile comme des perles qui sont autant de facettes d'un même collier. On l'a dit, filée, et c'est celle que je vous propose avec... Sartre aurait dit « Les mots sont des pistolets chargés ». Dans la chanson de Sia, une femme répond aux critiques et à l'agression verbale qu'elle se prend comme rafale en affirmant qu'elle est faite de titane, « I am titanium », et que ses balles ricochettent sans la blesser, « I'm bulletproof », pour illustrer la résilience, la force mentale face à la violence des mots. C'est percutant. Et il se trouve que j'ai chanté cette chanson il y a une semaine à un événement génial qui s'appelle Chorale d'un soir et qu'avec plus d'une centaine de personnes, on a senti l'impact de cette chanson, son intensité et qu'elle nous a galvanisés, métaphore chargée, métaphore d'enthousiasme et shootée à la joie.
8: C'était chargé en tout cas.
0: Nico, vous essayez quand même ou pas?
8: Ouais, ouais.
0: Bon, cela dit, c'est de l'anglais et moi je comprends.
1: Oui, très bien.
0: Non, non. Vous êtes très polyglotte, félicitations.
1: Oui, oui, oui.
0: Vous êtes hyper poli et glotte et tout ça.
1: Bon, allez. Ça faisait déjà deux chansons. Ah non, c'est vrai.
8: Moi, je veux.
0: Oui, Nico, allez-y.
8: Je vais faire bref. Tu as bien expliqué ce que c'était la métaphore, mais il faut savoir que métaphore, ça vient du méta en grec, au-delà, foraine, portée au-delà. Et je vais prendre un exemple. Hein, par exemple, le poème L'ennemi de Baudelaire, il dit « Ma jeunesse ne fut qu'un ténébreux orage ». Ça ne veut pas dire, bien sûr, qu'il y a eu plein de pluie dans toute sa jeunesse et beaucoup d'orages. Non, ça veut dire que sa jeunesse fut très tourmentée. Comme moi, jusqu'à peu de temps, mon cœur souffrait, j'étais triste, j'étais mal, j'étais pas bien, et puis après j'ai rencontré Margot.
0: Oh.

0: En rose,
1: évidemment, je vois la vie en rose depuis que j'ai rencontré Margot. Ça ne veut pas dire que je vois, je vous vois rose, que je vois tout le monde rose. Ça ne veut pas dire que je bois du rosé. Non, ça veut dire qu'en fait, depuis que j'ai rencontré Margot, je suis heureux. C'est le bonheur. Je suis un soleil. Et voir la vie en rose, c'est une métaphore. Parce qu'on ne voit pas les gens
2: joli.
1: En rose.
2: C'est très joli.
0: Et aussi, hein, tu es mon manège à moi. Elle le chante dans une autre chanson.
3: Oui, c'est ça. Donc, elle est, c'est un peu la reine de la métaphore. Et elle, au moins, Stéphanie, on la comprend.
1: Ma métaphore.
3: Parce qu'elle chante en français. C'est quand même plus facile pour des gens comme nous. Métaphore, on a. Donc, on a
0: allez, va.
1: C'est allez, pour Margot.
3: C'est pour Edith. Non, c'est, oui, c'est pour Margot. C'est pour allons-y. Bon, elle s'appelle Edith Piaf. Hein. Vous n'avez pas dit son nom. Vous avez un problème pour dire les noms.
1: Edith Piaf. Oui. Non, mais tout le monde sait que c'est Edith Piaf.
3: Je on sais a, on pas. Peut-être que pas. Pas.
0: Et mes enfants,
3: beaucoup reprises.
0: Pour les éduquer. Allez, silence.
1: C'est pas Lady Gaga.
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0: Cette bataille est exemplaire, on s'amuse, on apprend. Je viens d'apprendre que cette femme s'appelle Edith Piaf. Merci beaucoup, c'est Nicolas Hermant, bon, vraiment. Ouais. Vous êtes riche d'enseignement. Ça fait combien ça? Ça fait deux, trois. C'est très beau.
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0: Et donc, tout peut se faire. Non, rien ne peut se faire. Non, tout ce qu'on peut imaginer, c'est une égalité. Je compte super vite. Hein. J'ai un cerveau très, très...
2: Bon, alors, c'est un peu vendu d'avance. Ça, on va encore rien dire. On verra bien.
0: On verra bien. Allez, c'est parti pour la quatrième question. Quelle est la plus belle chanson dont le titre comprend exactement 8 mots? Et c'est vous qui commencez, Nicolas Hermant.
3: Et ouais. Eh bien, alors, la chanson...
0: Qu'est-ce qui se passe?
3: C'est ça.

0: magnifique chanson. Et là, je vais le dire, c'est Aretha Franklin qui
1: chante. Merci pour l'information.
0: Je vais le dire parce qu'on m'a, voilà. Et il y a exactement 8 mots. You make me feel like a natural woman.
1: Dans 3 entre parenthèses.
0: Non, mais ça compte.
2: Oui, mais
0: c'est,
2: non.
0: En titre.
2: C'est ça compte quand même. Oui, you make me feel like. C'est, ça va, hein.
1: Ok, très bien.
0: Oui, quand même.
1: Ouais, non, ça marche.
0: La chanson est magnifique.
1: Oui.
0: Encore une chanson d'amour. Magnifique, qui avait été écrite par je ne sais plus comment elle s'appelle, mais Carole King, et qui a été reprise par Aretha Franklin. Et en fait, si vous voulez, c'est la chanson anglaise de La vie en rose, parce que c'est un peu la même chose. Elle dit, avant le jour où avant que je te rencontre, la vie était si méchante, tu es la clé, tu me fais sentir comme une femme naturelle, et depuis je suis bien, je suis heureuse, et je vois la vie en rose, voilà. Donc j'ai voulu vous faire un petit peu un côté, la chanson française, et puis la chanson anglaise.
1: Quel travail
0: j'essaie de...
1: Chanson miroir, c'est super.
0: Des arguments. Vous pouvez être fiers. J'ai fait vraiment ça aujourd'hui.
1: On est fiers. Tous très fiers. L'ensemble des auditeurs sont très fiers.
0: Il y a bien 8 mots.
1: Merci, Nicolas.
2: Non, parce que moi, aussi, j'ai des choses à dire.
1: Quelle est la plus belle chanson dont le titre comprend exactement 8 mots, Steph?
2: 8 est le chiffre de l'infini. C'est aussi celui de l'équilibre. C'est la valeur de l'octave, qui est aussi un prénom remarquable. Réussir à saisir l'infini en 8 mots, c'est dire quelque chose d'aussi beau que The man with the child in his eyes. L'homme avec l'enfant dans ses yeux. I hear him before I go to sleep. 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Chanson que Kate Bush a enregistrée à 2 x 8 ans, 16 ans, en 1978, et le tempo de la chanson est de 88 beats par minute. Elle dure 2 minutes 42, chiffres qui, additionnés, font 8. Au sujet de cette chanson, Kate Bush dit qu'elle ressentait, à propos des hommes en général, que beaucoup d'hommes ont gardé leur âme d'enfant, qu'ils sont plus ou moins des enfants devenus adultes. C'est une très belle qualité, et je dis 8, 8, 8.
1: Je suis désolée, j'adore.
0: Oui, mais c'est bon. Allons,
1: oui, mais non, franchement, c'est trop bien.
0: Bon,
1: c'est
0: vrai,
1: elle, dans ces conditions, elle gagne. Elle gagne, cette femme gagne. Nous écoutons le sublime, ce truc, comment ça s'appelle?
2: The man with the child in his eyes.
1: Voilà, le monsieur avec l'enfant qui est resté dans ses yeux. C'est trop, trop beau. Kate Bush.

0: C'est parfait. C'est très beau.
1: Oui, c'est beau.
0: Ouais, et on salue Octave aussi, puisque donc vous semez beaucoup d'informations intimes. Hein. Octave, c'est votre fils. Voilà.
1: Maintenant, on le sait.
0: Bah oui, on le sait. Voilà, c'est comme ça. Gros bisous à Octave. Pas mal, hein, Nico. Vous êtes bien débrouillé, quoi. Un point, c'est ça? Non, deux.
2: Non, deux.
0: Deux, quand deux quatre.
2: Non, peut-être.
0: Non, peut-être. Mais justement, on va parler belge à l'occasion de la publication d'un nouveau recueil de nos spécialités linguistiques. Et ça, c'est la suite de SF. Merci, Steph. À le plus vite possible.
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0: Merci d'être avec nous dans la suite d'Entrée sans frapper, toujours plus fort, toujours plus beau. Ce sont les chroniqueurs d'Entrée sans frapper.
21: Mais de rien, dit.
0: Qu'est-ce qui va se passer aujourd'hui? Vous rivalisez de passion pour votre métier, allez-y, faites-nous rêver.
21: Quoi?
0: Votre chronique du jour?
21: Et un petit bonjour peut-être,
0: petit bonjour,
21: et comment
0: Eric,
21: ça va?
0: Et comment ça va, Eric?
21: Mais ça va bien, écoutez, il fait un petit peu
0: tout,
21: cru.
0: C'est le sujet de la chronique.
21: Il fait cru dehors,
0: fait
21: mais
0: cru,
21: ça va.
0: Très bien, et ben voilà, on va parler cinéma.
21: Oui, oui, avec De Gaulle, avec DJ Ahmed, avec Spider-Man, Spider Noir.
0: Ok. Nicolas. Et Nico, il va travailler aujourd'hui?
22: Ouais, on va essayer un petit peu.
0: Qu'est-ce qu'on va parler de?
22: Je vais profiter, bientôt c'est la Coupe du Monde et je vais revenir sur un tube planétaire que tout le monde connaît, la chanson de Gala. Vous savez, Freed from Desire.
0: Vous la chantez super bien.
22: Je vais la chanter super bien.
21: Avec
22: bien écoutez, c'est un tube planétaire et elle a pratiquement rien touché, aucun droit, rien.
0: Ok.
22: Sa carrière. Et alors qu'elle a tout fait. Hein.
0: Riche histoire de cette chanson. Merci d'être avec nous, Madame Que et tous les pays de la joyeuse Belgique francophone. Une émission spitante au menu dénué de toute carabistouille. On parle souvent des belgicismes, mais en fait, on n'en parle jamais assez tellement c'est chouette.
21: Mais quel drôle.
0: Ils sont au menu d'un nouvel ouvrage publié aux éditions Le Robert. L'auteur est un ponte Et en plus, c'est mon ancien prof du NIF en philologie romane, Michel Francard. On en parle dans un instant.
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0: Il y a un concours d'abord. Ça fait toujours plaisir de vous offrir des chouettes choses. Notamment ici, 8 fois 2 entrées pour le film La bataille de Gaulle, pardon, dont vous allez nous parler. Mon cher Eric, vous allez en parler mieux que moi.
21: Oui,
0: c'est bien ou pas,
21: pense,
0: en un mot
21: Ça, je ne vous dis jamais. Je ne vends
0: on
21: jamais.
0: On ne le dit pas maintenant.
21: Non,
0: très
21: non,
0: bien.
21: Non,
0: en tout cas, vous pouvez gagner.
21: Je garde mes cartes dans ma manche.
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0: Le français qu'on parle chez nous est gorgé d'une saveur à nul autre pareil. Il roule plus lentement, plus rondement que celui de nos voisins de France. Il vient de plus loin dans la gorge, il vient de plus loin dans le cœur. Et puis surtout, il est plein de mots spéciaux qui nous rendent spéciaux et de tours de phrases bien de chez nous. Ce sont les belgicismes. Aujourd'hui, on évoque notre français rien qu'à nous, avec le champion de la discipline, une grosse légume de la linguistique, le professeur Michel Francard, auteur de 1000 choses. Et aujourd'hui, de En Belgique, ça se dit comme ça, aux éditions Le Robert. Bonjour Michel.
1: Bonjour Joël, je suis sans voix.
0: Ah non, il faudra quand même en donner un petit peu.
1: D'accord.
0: Je suis vraiment contente de vous retrouver, puisque j'ai été votre étudiante à l'UCL. Vous étiez prof de linguistique avec des... Il y avait des noms tellement compliqués à vos cours. C'était quoi, par exemple, syntaxe ?
1: Jacobson.
0: De
1: Trusky.
0: Bof.
1: Grammaire générative.
0: Bof. C'était incroyablement technique et très intéressant. J'ai l'impression que depuis que vous avez cessé d'enseigner, vous ne vous ennuyez pas des masses.
1: Pas vraiment, non. L'oisiveté, c'est la mère de tous les vices. Hein.
0: Vous êtes donc prof émérite, vous êtes retraité, mais comme vous êtes une super référence en plein de matières linguistiques, vous continuez à publier beaucoup, dont ce livre chez Le Robert. En Belgique, ça se dit comme ça. C'est beaucoup plus qu'un recueil de belgicisme, c'est un ouvrage promenade où on déambule jouettement. On va faire les choses dans l'ordre et commencer par expliquer de quoi on parle. La langue qui est pratiquée chez nous, majoritairement en Belgique francophone, ce n'est pas du belge, mais ce n'est pas non plus du bête français. On parle quelle langue, nous ?
1: Eh bien, on parle français, il faut quand même le rappeler, et on parle une variété du français,
0: c'est
1: qui
0: ça.
1: Est celle de Wallonie et de Bruxelles. Elles sont un peu différentes, d'ailleurs, toutes les deux, comme les Alsaciens parlent le français, variété du français en Alsace, et même chose ailleurs. Donc, c'est important, je crois, d'avoir quand même la conscience qu'on partage une langue commune dans toute la francophonie, donc avec des millions et des millions de francophones, mais qu'en même temps, il y a des couleurs, il y a des saveurs qui nous appartiennent à nous et qu'on a bien raison, évidemment, de mettre en avant.
0: Et parfois des odeurs quand on a mauvaise haleine. Je ne me tourne vers personne. C'est une blague. Donc, on parle le français de Belgique, si l'on peut dire. Bon, on parle aussi le wallon, ainsi qu'un petit peu de Picard et de Gomet. On rappelle que ce sont des langues à part entière. Hein. Ce ne sont pas des patois. Mais c'est quoi, alors, le wallon, finalement, par rapport au français ?
1: Le wallon, c'est une langue parallèle. Donc, elle vient en droite ligne du latin, exactement comme le français, l'italien, le picard, le bourguignon, etc. Donc, ce n'est en tout cas pas un dialecte du français.
0: C'est ça. Ce n'est pas une dérivation du français. Alors, les belgicismes, ce ne sont pas que des mots. Qu'est-ce que ça recouvre ? C'est très vaste, bien sûr.
1: Au fond, on appelle belgicisme toute particularité du français en Belgique. Donc, des mots, évidemment, mais ça peut être des phénomènes de prononciation, ça peut être des phénomènes de morphologie, de syntaxe, etc. Donc, surtout, évidemment, ce qui est le plus voyant, c'est clairement la prononciation d'une part, vous l'avez déjà évoqué dans l'émission, et alors le vocabulaire lui-même. Mais ça ne signifie pas que nous nous limitons à cela. L'intérêt, et on le voit dans toute la francophonie, c'est que tant la prononciation que le lexique, ce n'est pas le cœur du système. C'est au fond à la périphérie. Et c'est pour ça que nous avons en commun un système linguistique français entre tous les francophones. Mais là où nous pouvons varier, sans trop de danger, c'est sur le vocabulaire et la prononciation.
0: Et on s'en donne à cœur joie et on le découvre notamment dans votre bouquin, Éric Russon, oui.
21: Mais oui, parce qu'en fait, les mots sont toujours les mêmes, finalement. Jouer avec mes pieds ou jouer avec vos pieds, ce sont des mots français. Sauf que, en fait, ça n'existe pas dans d'autres dictionnaires que dans le dictionnaire belgo-belge, on va dire. Vous parliez de couleur. Quelle couleur a cette langue typiquement de chez nous?
1: J'aimais bien l'introduction que Joël a faite avec une langue qui a la lenteur, qui a la saveur de chez nous, etc. Mais pour moi, la véritable couleur, c'est une couleur marquée par le plurilinguisme. Moi, ça, c'est ce qui me frappe ici. Il est clair que le français de Belgique est très marqué par les langues en contact.

0: les Belges francophones, bruxellois ou wallons, depuis des siècles, créent des mots à eux. Et ils en ont besoin. Et on a besoin de mots, par exemple, pour l'administration. On a besoin de mots pour la politique. On a besoin de mots pour des spécialités culinaires. Donc, pour nommer
1: quelques exemples. Alors voilà, Cuberdon, par exemple.
0: Pour nommer un Cuberdon, je n'ai pas.
1: Il fallait trouver un mot.
0: Il fallait trouver un mot puisque l'objet lui-même était un objet spécifique. Même chose pour Waterzo, oui, bien sûr. Alors, politique, asexuée, linguistique. Il faut faire beaucoup de chemin avant d'en trouver ailleurs que chez nous.
1: Oui, ça c'est vraiment une invention.
0: Les constitutionnalistes, c'est aussi un mot d'ailleurs de chez nous, les constitutionnalistes s'en donnent à cœur joie, mais créent aussi les mots de ces réalités, la commune à facilité, etc.
1: Une aubette, non, ça existe partout. C'est ça,
0: aubette, oui.
2: Un bourgmestre, par exemple.
0: Alors, bourgmestre, par exemple, oui. Alors, la différence entre Cuberdon et bourgmestre est intéressante. Cuberdon,
2: physiquement déjà.
0: Oui.
1: Cuberdon, c'est une invention de chez nous. Le bourgmestre, il y a le maire en France.
0: Voilà, exactement. Donc, dans le deuxième cas, le cas de bourgmestre, en fait, chaque région donne un nom particulier à cette réalité que nous avons en commun.
1: Le mailleur.
0: Mailleur. Alors, ça c'est intéressant, donc on l'appelle bourgmestre en Belgique ou mailleur, et quand on doit parler de mailleur, en fait on a en tête évidemment le maire, de France, parce que c'est la même racine.
1: C'est ça, d'accord. Alors s'agissant des Français de Belgique, il y a une chose historique importante à rappeler, pendant des décennies, on a pratiqué chez nous la chasse au belgicisme. Donc pendant très très longtemps, on a voulu évincer de notre vocabulaire, par exemple, tout ce qui était du lexique étranger au français standard.
0: Oui.
1: Comment ça se fait, ça ?
0: C'est plus que quelques décennies, hein. C'est presque des siècles.
1: C'est ça.
0: Oui. Pourquoi cela ? Eh bien, je crois que ça fait partie d'une sorte d'idéologie qui vient du 19e siècle et qui, au fond, à un moment donné, faisait coïncider à la fois le peuple, la nation, la langue, etc. Et donc, quand l'école primaire a été rendue obligatoire en Belgique, gratuite en même temps, bien sûr, donc à partir de 1919, très concrètement, elle a installé comme objectif fondamental, outre les mathématiques, l'usage du français. Mais pas n'importe quel français, le français dit de référence. Et très vite, les gens qui étaient derrière ces réformes se sont rendus compte que ce français que nous parlions déjà en Belgique avait toute une série d'influences venant du néerlandais ou du wallon et compagnie, et donc on mit comme objectif un français pur, pas abattardi par toutes ces langues autour de soi. Et c'est surtout là-dessus qu'a porté la chasse au belgicisme.
1: C'est ça, donc il fallait gommer vraiment tous les particularismes. Et est-ce que c'est dans cet esprit-là que sont nées des générations de grammairiens belges tellement plus réputés que les Français, finalement ? Est-ce que c'était dans ce souci de pureté linguistique qu'on était un peu challengé en Belgique par rapport à ça ?
0: Eh bien, il y a un lien très fort, même si ce n'est pas sur la même étiquette de purisme. Donc, les grammairiens belges, en fait, ne sont pas des puristes, ce sont des observateurs de l'usage.
1: Mais c'est vrai qu'on a une tradition de grammaticale énorme en Belgique.
0: Énorme, Grevys, Gauss, Wilmet, Hans, etc. C'est remarquable, évidemment. Mais je crois que ce qu'ils ont en commun, ce que nous avons aussi en commun, c'est que quand on veut être un grammairien intéressant, qu'on veut s'intéresser à la langue et à l'usage, il faut d'abord se poser des questions. Et en fait, en Belgique, on se pose sans arrêt des questions sur le langage.
1: Ah oui.
0: Jusqu'aux questions parfois les plus curieuses, quand on vous dit « est-ce que ça se dit ?» alors qu'on vient de le dire à l'instant, est-ce que c'est dans le dictionnaire ?
1: Oui, mais ça, c'est intéressant, parce que ça met en valeur un concept que je crois que vous avez nommé, c'est celui d'insécurité linguistique, dont on est tous un peu victimes ici en Belgique francophone, parce qu'on se compare, tout simplement. Est-ce que Coluche est un sale type ? Est-ce qu'il a enfoncé dans nos caboches l'idée qu'on était des gros bêtas doublés de bourrins linguistiques ?
0: Je ne pense pas qu'il nous les ait enfoncés. Il enfonçait cela dans nos caboches. Ce qu'il a fait, c'est qu'il a confirmé, en fait, une série de jugements que certains Belges portaient sur leur propre langage, etc. Alors, je n'ai pas à juger les qualités d'humoriste de Coluche, mais en tout cas, il est certain qu'aujourd'hui, il y aurait des procès par rapport à ce genre de propos.
1: Mais oui, c'était du harcèlement.
0: C'est de la gotophagie, donc, en fait.
2: Mais est-ce que ça a créé, chez nous, qui pratiquons ce langage et ces mots, une sorte de gêne quand on est à l'étranger, en France notamment ? Ah, je n'ai pas mis mes slash, par exemple, ou ce genre de choses.
0: Ah, mais on a fait des enquêtes, ça regorge d'anecdotes sur la manière dont on est reçu en France quand on demande un pain français.
2: Oui, oui. Vous avez des pistolets.
0: On connaît tout ça, vous avez des pistolets, oui, pas ceux-là. On a des mitraillettes. Hein,
1: donc, oui, exact.
0: Mais ça ne date pas de Coluche, hein. Donc, l'insécurité linguistique dont on parle, on en trouve déjà des traces au Moyen-Âge.
1: Comment on peut définir cette idée d'insécurité linguistique ?
0: C'est, pour faire simple, en tout cas, c'est le sentiment que la langue que je pratique n'est pas légitime par rapport à un modèle. Et le modèle est mythique, c'est le français de France. Ça ne veut rien dire.
1: Non, parce qu'il y a aussi un milliard de Français.
0: Le français de Paris. France, il ne faut pas avoir mis les pieds à Paris pour dire qu'il y a un français à Paris. Donc, c'est un modèle mythique, forcément inatteignable. Et tous les francophones qu'on appelle périphériques, donc les Belges, les Suisses,

0: Les Québécois aussi.
1: Les Québécois, mais les Africains aussi. Ouais. Donc, tous souffrent, ou ont souffert, parce qu'aujourd'hui, ça a quand même bien changé, de cette insécurité.
2: Oui, mais là, on parle de langage, excuse-moi. On parle de langage, mais est-ce que ça déteint, finalement, aussi, sur notre propre rapport aux Français ? C'est-à-dire une forme de...
0: En fait, il y a aussi cette notion d'insécurité symbolique, qui est connectée à l'insécurité linguistique, parce que culturellement, est-ce qu'il n'y a pas... Alors, c'est peut-être du passé aussi, un petit peu, mais on a eu longtemps l'idée que... on n'était pas à la pointe
2: au
0: plan culturel.
1: Ou en tout cas que Paris servait de référence inévitable avant de revenir en Belgique. Oui, on a
2: connu. Mais cela, les Basques le connaissent aussi, les Bretons aussi, par rapport à
1: tout
2: Paris.
1: Tout à fait. Donc, en fait, toute l'insécurité linguistique dont on parle, c'est partout sauf au centre.
0: Oui, tout à fait. On continue à parler de cet ouvrage qui est le dernier né dans une collection récente des éditions du Robert. C'est plus qu'un recueil de nos belgicismes les plus savoureux. C'est aussi plein d'explications. On va revenir là-dessus. Ça s'intitule, ça se dit... En Belgique, ça se dit comme ça. Pardon, j'ai pas le bouquin sous les yeux. Du coup, je commence à hésiter. En Belgique, ça se dit comme ça. C'est Michel Francard qui en est l'auteur. C'est un véritable plaisir de lecture et de batifolage dans les pages de ce bouquin. Avant de continuer, mais on va faire un tour du côté des routes. Et c'est avec Denis Lagasse qu'on s'informe.
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5: Bonjour Joël. Alors les conditions de circulation, on le sait, sont par moments un petit peu compliquées en raison des averses. On le rappelle, l'IRM émet d'ailleurs un avertissement jaune pour orage pour les provinces de Liège, Namur, Luxembourg et Limbourg. Alors pas de gros incidents, mais des ralentissements à cette heure-ci, notamment sur le 40 à Herve vers l'Allemagne. Rajoutez 10 minutes sur votre temps de parcours. Des ralentissements aussi sur le 19 sur la section Nîmes-Saint-Guilain. Ça, c'est 20 minutes de perdu vers Mons. Et puis, ça se charge aussi sur le ring de Bruxelles, entre Tervuren et Zaventem. Comptez 15 minutes supplémentaires vers Waterloo.
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0: Et on continue à parler avec Michel Francard de belgicisme, mais aussi du français tel qu'on le parle chez nous, et de tout ce que ça implique comme insécurité linguistique notamment. Alors on est quand même en train d'en sortir tout doucement, on commence à adopter davantage, plus fièrement en tout cas, nos spécificités. C'est grâce à quoi qu'on a commencé justement à célébrer nos particularités au lieu de les chasser? Qu'est-ce qui s'est passé sociétalement?
1: Eh bien, donc, il y a des phénomènes très larges, hein, comme par exemple le rapport à la norme a changé, et notamment le rapport à la norme linguistique, il s'est distendu. Et puis alors, je le dis avec toute la modestie nécessaire, mais on a quand même, nous les linguistes, beaucoup travaillé à faire évoluer les mentalités. Enfin, moi, j'ai beaucoup passé de temps, notamment dans les médias, à expliquer, en fait, le résultat des recherches, qui montrait clairement que si on méprisait tellement le français en Belgique, c'est parce qu'on le connaissait mal. Les gens, en fait, en général, ne se doutent même pas qu'il parle avec et autant de belgicisme quand vous lisez ce livre ou bien...
0: Oui, on découvre que...
1: Vous découvrez sans arrêt des mots. C'est belgicisme. Est-ce que prix démocratique, c'est un belgicisme? Bien sûr, c'est un belgicisme.
0: Oui, c'est génial.
1: On ne va quand même pas condamner prix démocratique, quand même.
0: Oui, non, bien sûr.
1: Voilà, on ne va pas condamner bourgmestre, on ne va pas condamner c'est une brique pour un pavé.
0: Un gros ouvrage.
1: Donc, on a quand même fait le travail de documenter cette variété. Et nous l'avons fait en bonne concertation avec l'ensemble des équipes francophones. Donc, c'était dans les années 2000. Il y avait un réseau de 200 chercheurs qui travaillaient en Afrique, en Europe du Nord, au Québec, ensemble. Et on a vraiment développé un sentiment qui a changé.
0: Ouais.
1: Et alors, les dictionnaires ont suivi. Le petit Robert, notamment, a suivi en acceptant beaucoup plus de belgicisme que les quelques
0: Et d'ailleurs, vous êtes le référent pour intégrer les belgicismes dans le grand Robert, enfin dans le Robert, voilà. Mais comment vous faites ? Parce que donc vous avez fait il y a déjà quelques années un immense dictionnaire, une somme qui compile tout ce qui existe comme belgicisme. Il y en a combien des belgicismes ?
1: Alors, on n'a pas compilé tout ce qui existait. Je crois qu'on en a repéré plus de 3000 et on en a gardé finalement 2000 parce qu'on souhaitait qu'il y ait un usage réel de ces mots. On ne souhaitait pas faire de l'archéologie linguistique. D'accord ? Alors ce qu'on a fait, mais ça vous le savez bien Joël, on a fait énormément d'enquêtes. On a fait 10 années d'enquêtes avant d'y arriver. Donc l'équipe Valibel a beaucoup travaillé là-dessus.
0: À l'UCL, hein, oui.
1: Si je suis ici aujourd'hui, c'est aussi grâce à eux et grâce à elles surtout en fait. Donc... Après des enquêtes, on a vraiment établi ce qui se disait effectivement, ce qui se disait beaucoup moins. Et à partir de là, eh bien, on a des curseurs, si vous voulez, qui permettent de dire, voilà, ceci est très connu, très pratiqué, ceci l'est beaucoup moins.
0: Et alors, on a combien de belgicismes dans le Robert actuellement, grâce à vous ?
1: Eh bien, on en a autour de 500 aujourd'hui.
0: Pas mal, hein ?
2: Ah oui, quand même.
0: Ah oui, c'est chic. Hein. Et donc, ils sont renseignés comme variété régionale, français de Belgique.
1: Ce sont les plus fréquents, comme dans ce livre ici, ils sont aussi très fréquents.
0: Je reviens un instant. Oui, Eric, allez-y.
2: Oui, est-ce qu'il y a encore des métissages aujourd'hui ? Et on sait ô combien que la société est métissée, et tant mieux. Mais est-ce que ce métissage apporte encore des nouveautés,
0: typiquement belges alors,
2: nouveaux mots, mais qui rentrent dans ces belgicismes ?
1: Je ne suis pas sûr que ce soit en raison du métissage, parce que le métissage que je vois aujourd'hui, c'est surtout des emprunts enfin, à des chansons, etc. Et ça, je ne vois pas trop de belgicismes qui apparaissent là-dedans. Par contre, la technologie, ça c'est important. Donc quand on parle de GSM, là on est obligé de trouver une forme qui nous est propre, par exemple.
0: Il y a aussi, on le découvre dans votre livre, tout un lexique du foot qui est typiquement belge. Et on ne s'en rend pas compte forcément non plus. Hein. Par exemple, hein, bon, le keeper, on se doute que ce n'est pas ce que disent les Français, un keeper. Mais donc, il y a vraiment tout un lexique qui est vraiment typiquement belge.
1: Ou même les choses de la vie de tous les jours. Bon, où allez-vous mettre vos vidanges quand vous avez fini la bouteille ? Vous allez la mettre dans une, en tout cas.
10: Bah, une benne.
0: Quoi ?
2: Dans un bain.
0: J'ose plus le dire, c'est quoi ?
1: Une bulle, non ? Une bulle à
0: verre. Ah, une bulle à verre, oui, bien sûr.
1: Une bulle à vêtements pour autre chose.
0: Oui, exact.
1: Mais c'est de chez nous.
0: Une bulle, c'est de chez nous.
10: Quand je dis ramassette, je suis en France, personne ne comprend. Ou l'essuie, passe-moi
0: l'essuie. Oui, concurrence entre l'essuie et la serviette, effectivement.
1: La serviette et la serpillière en France, oui, bien sûr.
0: Je reviens encore un instant, parce que je trouve que c'est vraiment un domaine passionnant, sur l'idée de cette insécurité dont on se débarrasse progressivement. Par contre, je ne suis pas sûre qu'on ne continue pas à avoir l'impression qu'à Paris, ils parlent quand même mieux que nous. J'ai l'impression que ça, c'est une idée tenace. Or, si on décode vraiment la façon dont les Français de Paris, par exemple, parlent, ils font éventuellement plus de fautes que nous, mais par contre, ils ont un débit plus rapide qui donne une impression de meilleure maîtrise, non ?
1: Oui. Alors, je crois que c'est d'abord très générationnel, ce sentiment d'insécurité ou non. Donc, les jeunes, aujourd'hui, je crois que c'est...
0: Ils s'en foutent. Ils sont guéris.
1: Ils sont guéris. Oui, en tout cas, ils n'ont jamais été atteints, semble-t-il. Alors, pour le reste, je crois aussi... C'est vrai que c'est aussi un message qu'on entend, donc ils parlent plus vite, ils ont plus de dextérité lexicale, etc. Alors souvent je réponds, mais faut voir, comparer avec ce qui est comparable. Hein, donc on ne compare pas des pommes et des poires, comme chez nous. Donc il est clair que à degré égal d'éducation, etc., moi je ne vois pas trop de différence. Hein. Je fréquente des colocs et compagnie, franchement il n'y a pas de quoi rougir. Maintenant, quand vous allez dans certains quartiers de Paris, il y a une gouaille parisienne, celle des titis parisiens, mais on a à Liège, on a à Bruxelles aussi le même genre de phénomène, tout aussi intéressant. Donc c'est très difficile de faire des comparaisons à large échelle, les Français, les Belges, ça n'existe pas.
0: Non, bien sûr.
1: Il y a évidemment toute une série de catégories.
10: Mais peut-être qu'on parle mieux français, nous, parce qu'on utilise encore du français qu'on utilisait avant en France. Quand on dit tantôt, c'est ce qu'on disait avant.
1: Oui.
10: Le souper, c'est plus riche, je veux dire, le déjeuner, le dîner, le souper, que dire
2: non.
10: Le petit déjeuner, le déjeuner, le dîner.
1: Oui.
10: Donc, il y a des mots qu'on utilise, qui existaient avant de la langue française, en fait.
1: Bien sûr. Vous n'allez pas faire dire à un linguiste que quelqu'un parle d'une mieux que d'une autre.
10: Mais... non, mais, <c'est... rire>
1: mais en tout cas, l'exemple que vous citez est excellent, et il est le parallèle avec 70, 90, c'est exactement la même chose. Donc ce sont des archaïsmes, c'est comme ça qu'on les appelle, qui existaient effectivement partout auparavant en France, mais qui ont disparu d'abord en commençant par le centre de la France. Et comme les dictionnaires de référence Robert Larousse sont créés à Paris, ils le disent explicitement, donc ces mots sont disparus de ces dictionnaires de référence. Alors que tout le reste, toute la périphérie, si vous voulez, continue à les utiliser. Donc dîner au Québec, ça marche toujours, hein, ou en Suisse romande, comme
0: dîner pour parler du repas de midi, quoi.
1: Pour parler du repas de midi. Alors il y a évidemment le tourisme qui passe par là, et la standardisation qui est inévitable, bien entendu. Mais donc, ces archaïsmes, ils sont intéressants parce qu'en fait, ça montre qu'à un moment donné, nous puisons tous sauf le centre, à une sorte de fond roman commun. Vous avez dit tout à l'heure, il fait cru. Ben, ce cru-là, vous le retrouvez dans l'Est de la France, vous le retrouvez en Suisse, vous le retrouvez au Québec, etc. C'est comme chez nous. C'est vraiment un fond.
2: En fait, il n'y a que les Parisiens qui ne parlent pas bien.
0: Mais non, mais par contre, c'est vrai qu'ils sont un peu à l'avant-garde d'une évolution qui finit par nous arriver quand même.
1: C'était une boutade. Tout à fait. Non, mais c'est juste, les deux ont raison. À la fois une boutade et effectivement, Paris est un centre novateur. Donc toutes les langues ont des centres novateurs et par diffusion périphérique, ça gagne les périphéries justement. Ça,
0: donc on va se faire contaminer. C'est inéluctable. En tout cas, voilà, ça se dit comme ça, en Belgique, ça se dit comme ça. Un ouvrage qui, au lieu de condamner, on l'a bien compris, maintenant caresse avec gentillesse les cheveux de nos belgicismes, publié donc par les éditions du Robert. Il est destiné à qui, cet ouvrage ?
1: Ah bien, je pense à tout public, et y compris les publics jeunes. D'ailleurs, c'est intéressant, je constate que les jeunes l'utilisent avec intérêt, ce qui n'est pas le cas quand vous avez des briques du type dictionnaire des belgicismes. Et alors, je constate aussi que pas mal de gens l'achètent pour l'offrir à leurs amis français.
0: Bah évidemment, on se doute que ça peut trouver clientèle de ce côté-là. C'est aussi plein d'explications sur le fonctionnement de l'État belge et la notion de frontière linguistique, par exemple. C'est farci de cartes, d'infos patrimoniales, gourmandes, d'anecdotes, d'illustrations à tous les coins d'Alinéa, Michel Francard, c'est très très bien fait évidemment. Alors il y a beaucoup de mots belges qui relèvent justement du lexique gourmand, boulet, fricadelle, goulaf, guindaille, croustillon, tomate crevette américain, tout ça donne l'impression qu'on est particulièrement amateur de bonne chair. Pourquoi ? Et surtout, j'allais vous demander, quel est le plus étonnant de tous ces mots du lexique alimentaire finalement ?
1: Je ne sais pas s'il y en a qui sont vraiment étonnants, parce qu'ils désignent tous des réalités qui nous sont familières. En général, ce n'est pas une gastronomie de niche, hein, c'est une gastronomie qui, en général, est très répandue, donc toute catégorie sociale. Le Waterzooi, c'est quand même d'origine relativement populaire, malgré tout.
0: Ouais,
1: Cuberdon, tout le monde en mange. Bablut, c'est la même chose. Donc, c'est justement aussi leur intérêt. Donc, ce ne sont pas des créations 3 étoiles. Mais par contre, ça appartient vraiment à un lexique 3 étoiles. Ça, on est bien d'accord. Et quand on évoque cet aspect-là des choses, je réponds souvent, oui, c'est formidable quand même. Donc, ça dit quelque chose, évidemment, de notre manière de nous comporter, hein, donc par rapport à la société. Mais pour le moment, je suis en train de travailler sur le français au Liban. Et quand je vois là la proportion que la nourriture, le lexique culinaire prend, nous sommes battus.
0: Ah, c'est vrai. Ah zut, mais on se réjouira de déguster alors ce français au Liban, prochainement. À propos de manger, tu sais me passer le sel. C'est une erreur, en tout cas c'est une formule qu'on utilise souvent. Savoir pour pouvoir, ça vient d'où cette confusion qu'on fait chez nous ?
1: Eh bien, ça vient du Moyen-Âge, parce que depuis le Moyen-Âge, il y a une confusion. Donc, en réalité, selon les régions, hein, les régions de France et les régions de la francophonie, il y a en permanence, si vous voulez, les deux aires sémantiques, les significations du mot qui se recoupent. Et donc, inutile de faire des anathèmes là-dessus, on trouve des contre-exemples tout de suite, partout. Le seul cas que j'ai repéré qui était vraiment géographiquement localisé en Belgique, c'est celui-ci, c'est lorsque vous avez affaire à savoir avec un sujet inanimé. Mon ordinateur ne sait plus démarrer.
0: Ah oui, et ça c'est typiquement belge.
1: Ça c'est typiquement de notre région.
0: Il ne sait plus le faire, c'est quand même marrant. Mais c'est quand même curieux, parce qu'une fois qu'on se dit il n'est plus capable de, comme s'il avait de vouloir, c'est quand même assez amusant à lire.
10: Oui, non, Nico, c'était l'erreur que je faisais. Non, je disais oui, tu as raison.
0: J'adore quand tu fais ça, j'aime beaucoup ça. Vous êtes bastonnard, voilà. Vous avez un belgicisme ou un régionalisme préféré dans votre région ?
1: Dans ma région, je ne pense pas qu'il y en ait spécialement dans la région, ou alors ils sont extrêmement, extrêmement limités. Un peut-être, qui est dans l'air du temps, c'est le cas de le dire, goutiner.
0: Alors là, on reste tous bouche bée.
2: Ouais, on est tous. Quoi ?
1: Même vous ?
0: Goutiner ?
1: Goutiner.
0: Mais qu'est-ce que
1: c'est ? Eh bien, c'est pleuvoter, donc pleuvoir très légèrement.
0: Ah, des petites gouttes, des goutines.
2: Moi, je pensais que c'était déguster, mais c'est...
1: Mais non, c'est il goutine, en fait, oui. Il goutine. Donc, c'est répandu dans la province de Luxembourg et un peu dans le Namurois également.
0: D'accord. Alors, de manière générale, Michel Francard, vous êtes un observateur évidemment passionné de l'évolution de la langue. Est-ce que vous pouvez rassurer en quelques secondes, les puristes qui tremblent lorsque les jeunes, par exemple, tarabustent la langue en y intégrant plein de mots d'origine étrangère.
1: Ah, je peux les rassurer très facilement en leur rappelant qu'eux aussi ont été jeunes et qu'eux aussi ont parlé à un moment donné une langue dont leurs parents ou leurs professeurs disaient que c'était vraiment la catastrophe. Mmh. Eh bien, regardez ce que ça devient 50 ans après, tout va bien.
0: Tout va bien, effectivement. Mmh. Merci beaucoup Michel Francard. En Belgique, ça se dit comme ça. Aux éditions Le Robert, c'est un délice, des yeux comme des kikines de poupousse, un bounce, tchafette, on en apprend à tous les coins de page.
2: J'ai l'impression d'avoir eu un grand la langue, moi.
0: C'était pas trop dur, vous n'avez pas trop souffert, Eric Cresson. Allez, on continue à suivre, ce sera le meilleur 17h du PAF, suivi des meilleurs chroniqueurs, mais du quartier. Hein.
2: Oui, on va rester, de la région.
0: On va rester modeste, du district. Merci beaucoup Michel Francard, bonne suite de tout.
1: Grand plaisir.
0: Vraiment, revenez quand vous voulez, ça a été une joie. Entrez sans frapper, merci. Continue.
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31: Les lignes d'averse continuent à traverser le pays. Parfois, elles sont assez intenses, notamment sur l'est du territoire. L'IRM a d'ailleurs placé en code jaune les provinces de Limbourg, Liège, Luxembourg et Namur. On pourrait entendre gronder les tonnerres, avoir un petit peu de grêle, des quantités de pluie assez importantes et puis aussi des rafales de vent 60 à 80 km par heure. En ce qui concerne les températures, elles ne vont pas dépasser 18 à 22 degrés ce mardi. Et puis petit à petit, tout cela va s'évacuer par l'est. Ce soir, on retrouvera temporairement une accalmie. Ensuite, de nouvelles averses arriveront par la côte, mais elles seront beaucoup plus faibles, minima de 10 à 14 degrés. Pour demain, mercredi, on s'attend à un temps variable, avec beaucoup de nuages, des averses pour tout le monde, assez fréquentes, des températures maximales comprises entre 16 et 20 degrés. Et puis pour la journée de jeudi, là ce sera vraiment maussade, un ciel couvert, des pluies intermittentes assez importantes, et puis aussi du vent et de la fraîcheur, on ne dépassera plus les 20 degrés.
32: La vie est une rose dont chaque pétale est une illusion et chaque épine une réalité. Alfred de Musset.
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0: Entrez sans frapper, vous veut du bien, merci de vous joindre à nous, bande de petits coquinous. Il y a de la grosse chronique de premier choix dans la suite de cette émission, n'est-ce pas messieurs, Eric?
2: Mais oui, on va parler de la bataille de Gaulle, c'est l'événement de la semaine. C'est pas le film de la semaine. Alors je vais déjà vous le dire, le film de la semaine c'est DJ Ahmed.
0: DJ Ahmed.
2: Petit chef-d'œuvre, formidable film.
0: Ça y est, on a l'eau à la bouche. Nicolas, qu'est-ce qu'on parle de?
10: Mais moi je vais revenir, c'est la Coupe du Monde, je vais revenir sur un tube planétaire de Gala, Freed from Desire, j'adore le dire. Et on l'écoutera d'ailleurs la chanson. C'est un tube planétaire et elle n'a rien touché. Alors que c'est elle qui l'a créé, c'est elle qui l'a interprété, c'est elle qui l'a composé, elle n'a pratiquement rien touché.
0: Et vous nous racontez cette histoire d'ici quelques minutes. Et que serions-nous sans le 17h d'Hélène Maquet? Eh bien nous serions moins beaux intérieurement.
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0: Nous sommes le 2 juin 2026, jour où le 17h est une véritable ménagerie, Hélène.
5: Écoutez, je ne vous en dis pas plus. Sachez que le projet du 17h éditorialement reste l'info avec classe, dignité, surtout sobriété, ça c'est vraiment la couleur.
0: Allez, cette journée du 2 juin 2026, Hélène, vous nous la racontez.
5: Il fait encore noir ce matin. Un étrange silence a envahi le ciel belge sur le tarmac de l'aéroport de Zaventem, de celui de Charleroi, de celui de Biarritz. Les avions sont cloués au sol. Cette nuit, par surprise, les contrôleurs aériens belges ont décidé d'arrêter le travail. Une nouvelle tour de contrôle doit être construite à Namur. Une tour numérique et surtout une tour unique qui remplacera les tours de contrôle actuelles situées au bord des pistes de l'aéroport de Liège et de Charleroi. Pourquoi cette nouvelle tour pose problème? Pour comprendre, les collègues appellent tôt le matin les syndicats.
6: Cela implique évidemment de grosses modifications pour l'ensemble des travailleurs. On parle de mobilité, de flexibilité, d'acquisition de nouvelles compétences. Et ces gens vont devoir certainement se déplacer sur d'autres sites pour travailler.
5: Fabrice Mathieu, secrétaire général de la CGSP, des dizaines de vols sont donc annulés ce matin. Mais à 11h, on apprend que le travail reprend.
0: Pendant ce temps-là, la pluie recommence à tomber.
5: Des orages potentiellement intenses vont parcourir le pays, du vent et de la grêle. Les provinces de Liège, de Namur et de Luxembourg sont placées en avertissement jaune jusque demain 14h. Pendant ce temps-là, en Ukraine, les attaques russes s'intensifient. Au moins 13 personnes ont été tuées dans une attaque de drones et missiles. D'après les autorités ukrainiennes, il y a une centaine de blessés. L'Ukraine lance un appel aux États-Unis pour obtenir des systèmes de défense anti-aérienne.
0: À 14h, on apprend que finalement les contrôleurs du ciel repartent en grève.
7: Madame, monsieur, bonjour. Les contrôleurs aériens décident d'arrêter à nouveau le travail à l'instant où je vous parle.
5: Bon, écoutez, on va essayer de comprendre quelle est la situation exactement parce que c'est un peu confus. Benjamin Verporten est parti sur place à l'aéroport de Zaventem. Benjamin, comment ça se passe? D'après ce que je comprends, c'est un peu compliqué.
8: Ben oui, on a juste devant nous le panneau de départ et tous les vols sont annulés de 15h30 jusqu'à 20h15. Et on a beaucoup de passagers qui nous disent, on me dit de revenir demain, je n'ai pas beaucoup d'informations, c'est difficile d'être informé. Certains nous disent, mon visa s'arrête ce soir, je me demande ce que je vais devoir faire. D'autres nous disent, je vais devoir dormir à l'aéroport parce que ma compagnie refuse de me payer l'hôtel. Mais il y a énormément de déceptions, de colère aussi malgré tout. La situation est assez particulière ici à l'aéroport. Le mouvement de grève est censé prendre fin à 21h et donc il y a encore un doute qui persiste pour tous les vols au-delà de 20h30. Seront-ils annulés ou reportés? Ça, la plupart des passagers à nos côtés sont toujours dans l'attente.
5: Eh ben merci Benjamin. Et puis la journée n'est pas tout à fait terminée. Je vous rappelle que les Diables Rouges rencontrent la Croatie à 18h. Dernier match amical de préparation avant la Coupe du Monde de football.
0: C'était le fil info de la journée. On parlait à l'instant des orages. Hélène continue de faire la pluie et le beau temps dans ce 17h. Alors, l'Organisation météorologique mondiale prévoit le retour du phénomène El Niño cet été.
9: Nos experts estiment à 80% la probabilité que le phénomène El Niño survienne dans la période entre juin et août 2026.
5: Communication officielle de l'Organisation météorologique mondiale qui dépend de l'ONU, il y a donc 4 chances sur 5 pour qu'El Niño apparaisse cet été d'une durée de 9 mois à 1 an. Ce phénomène météorologique tire vers le haut la température moyenne mondiale et favorise la survenue d'événements extrêmes.
0: Bon, mais est-ce qu'on peut juste expliquer ce que c'est El Niño?
5: Évidemment, on lance le petit tapis des explainers et je vous explique tout ça comme je l'ai compris. Pour comprendre El Niño, il faut avoir en tête une carte de l'océan Pacifique Sud. Si l'océan est au milieu de votre carte, vous avez à gauche, à l'est, l'Australie, l'Indonésie et à l'ouest, l'Amérique du Sud, le Chili, l'Équateur, le Pérou. C'est un peu l'inverse de ce qu'on voit d'habitude. En gros, il y a dans cet endroit du globe un cycle météorologique qui se répète au fil des années et qui s'étend sur toute cette grande partie du monde. Alors, il y a 3 fois. Phase 1, on peut avoir une situation un peu normale sur l'ensemble du bassin. Rien de particulier ne se passe. 2, et c'est ça El Niño, la température de l'eau augmente le long des côtes sud-américaines. Elle devient très chaude à la fin de l'automne, ce qui amène des phénomènes météorologiques de type tempête, forte pluie. Autour de Noël d'ailleurs, c'est pour ça que les pêcheurs l'ont appelé le petit Jésus, El Niño. Les alizés, qui sont des vents qui vont vers l'ouest, devraient pousser les eaux les plus chaudes vers l'autre côté du Pacifique. Mais dans ce phénomène, les vents perdent en intensité et donc les eaux chaudes stagnent en surface. Il y a un troisième phénomène qui s'appelle La Niña. C'est fondamentalement le contraire d'El Niño. Les températures océaniques le long de la moitié orientale du Pacifique se refroidissent. Cette partie du monde s'assèche. La bande de chaleur et de pluie bascule alors de l'autre côté de l'océan, ce qui signifie alors que l'Australie, l'Indonésie, l'Asie du Sud-Est deviennent plus humides et plus chaudes que d'habitude. L'impact sur l'Europe n'est pas direct, mais le phénomène El Niño provoque une augmentation moyenne de la température terrestre et des événements climatiques extrêmes, les pluies, la sécheresse. C'est en cela que nous sommes concernés.
0: D'accord, donc le Niño, c'est le petit Jésus, et la Niña, c'est la petite Jésus.
5: Jésus.
0: On y voit plus clair.
5: Jésus.
0: Hélène, il y a un mystère dont vous voulez nous parler.
5: C'est une musique de mystère. Comment cela a-t-il pu se passer? Comment cet être couvert de poils, ses dents pointues, ses oreilles plaquées contre son crâne a-t-il pu prendre le pouvoir? Cet être seul dans sa tour d'ivoire dont le cri glace même les animaux à sang-froid, devenu symbole de ce monde incertain où le pouvoir se prend en ligne sur TikTok et sur Instagram, il a levé une communauté, que dis-je, une horde prête à le soutenir. Oh, depuis quelques jours, le chat du Premier ministre, Maximus, a plus de followers sur Instagram que le Premier ministre lui-même. Bardo Weaver a été surpassé par son chat. 223 000 followers pour Maximus, 217 000 pour Bardo Weaver. Si ça, c'est pas le signe de ces temps de maboule. En même temps, un chat, c'est sympa et surtout, ça rend sympa. D'ailleurs, les Belges adorent ça. Vous saviez qu'il y a des chiffres qui disent que la Belgique est le pays européen qui a la plus grosse densité de chats. Oh. 80 chats au kilomètre carré. Un tiers des ménages belges ont un chat.
0: Du coup, on comprend mieux que les hommes et femmes politiques se mettent en avant avec des animaux.
5: Mais oui, évidemment, Bardo Weaver n'est pas le premier. Capital sympathie, connexion avec l'électorat, mise en scène assez facile de la vie privée. L'animal est vite un membre de la famille modèle. Allez, on fait un petit tour de la ménagerie des chefs d'État et de gouvernement à travers l'histoire. C'est une histoire assez longue à voir un animal de compagnie. C'est parti.
0: Le premier, c'est vous qui l'avez fait, le bruit du chat.
5: Le premier est donc un chat qui se trouve au 10 Downing Street en Grande-Bretagne. La présence des chats chasseurs de souris à la résidence du Premier ministre est attestée depuis le 16e siècle. À partir de 1920, un budget a même été prévu pour subvenir aux besoins et à la nourriture du chat. Le chat, maintenant, parce que c'est pas le même depuis le 16e siècle, évidemment, s'appelle Larry. Allez, on continue. C'est un...
0: Ça, c'est pas vous.
5: Non, c'est pas moi, c'est un vrai.
0: Un chien?
5: C'est un chien, exactement. Vous êtes bon.
2: Non, mais moi, je suis atterré par les gens qui font des wawa.
5: Allez, c'est
2: antenne.
5: Fala, le chien du président Roosevelt, le président américain, terrier écossais qui suivait Roosevelt partout. Un film de la Metro-Goldwyn-Mayer traitant de la journée typique du chien à la Maison-Blanche avait même été tourné. Roosevelt a prononcé un célèbre discours sur ce chien, le Fala Speech. Qui s'appelle du nom du chien, en pleine campagne présidentielle en 1944, les Républicains veulent critiquer Roosevelt et ils l'accusent d'avoir oublié Fala sur des îles dans le Grand Nord, près de l'Alaska, et d'avoir envoyé un destroyer pour aller récupérer Fala aux frais de la population. Roosevelt, conseillé par Orson Welles à l'époque, qui faisait ça comme politique, a retourné toute cette histoire en blague en disant à quel point l'âme de Fala a été meurtrie par cette calomnie, qui n'était plus le même chien depuis lors. Cet épisode est connu sous le nom de Discours de Fala.
0: Incroyable.
5: Un petit dernier?
2: Oh oui.
0: Ça, c'est vous, je vous reconnais.
2: Oh, c'est Orson Welles.
5: Et c'est un
2: cheval.
5: Un poney. C'est un poney. C'est aussi un poney américain. Il se promenait dans les jardins de la Maison Blanche. C'est le poney de Caroline Kennedy, la fille de John Fitzgerald Kennedy, cadeau de Lyndon Johnson. Il recevait des milliers de lettres d'admirateurs américains. Caroline possédait aussi un chien célèbre du nom de Pushinka qui avait été offert par le dirigeant de l'Union soviétique, Nikita Khrouchtchev.
0: Impressionnant. Merci pour Incroyable. Cette ménagerie folle. Merci beaucoup.
2: Il y a un livre à écrire.
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0: Après Entrer sans frapper, je sais que c'est difficile à croire, mais la vie continue. Et notamment avec à 17h30, Le Monde en direct, Julie Morel en personne nous met l'eau à la bouche.
1: Mais évidemment que la vie continue et elle continue bien ce soir. Bah, plein de choses au menu, on va parler de nos intestins avec le scientifique, avec le scientifique qui vient de recevoir le prix Franqui, c'est-à-dire le Nobel belge, hein, le professeur Cani qui s'intéresse à notre microbiote et au dialogue qu'il y a entre notre intestin et notre cerveau. Bien. Ce sont des recherches qui sont absolument passionnante. On va aussi poser cette question dans notre débat ce soir. Est-ce que les Luxembourgeois sont les grands oubliés de la mobilité? Il y a une grande opération à la RTBF en ce moment, Parlons Solutions, autour de la mobilité. On a trouvé intéressant de questionner le fait que les Luxembourgeois sont quand même parfois un peu, délaissés, qui se sont abandonnés. Notre collègue Pascal Claude, par exemple, qui n'a pas de voiture, il s'étonne beaucoup du temps qu'il faut pour retourner dans sa Gaume natale. Est-ce que c'est normal qu'il faille 4h30 aujourd'hui pour aller à Florenville en train? On posera la question et nos auditeurs, si ça leur parle, ils viennent témoigner, 0471 200 500, partager leur expérience et peut-être leur solution, puisque c'est le but de l'opération.
0: Merci beaucoup Julie. Solution au programme, bien sûr, Le Monde en direct à 17h30 sur votre première et sur votre première aussi. On vous dit comment ça roule, n'est-ce pas Denis Lagasse?
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11: Exactement, je suis là et des ralentissements constatés sur le ring de Bruxelles. Sur la section Mechelen-Wemmel, ça freine pas mal, hein, dans les deux sens, 15 minutes à rajouter. Sur la E429 entre Tubize et le ring, là c'est 10 minutes de perdu également dans les deux sens. Ralentissement aussi constaté sur l'E40 à Herve vers l'Allemagne, rajoutez 10 minutes.
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0: Il ne pouvait pas intituler sa chronique « Il était un foie ». Pour des raisons évidentes de maltraitance du sien, de foie. Alors ça s'appelle « Il était une foie ». Nico Herman.
32: Ah oui, c'est trop joli. Enfin bon, je profite que tu sois là pour faire une chronique au cœur de l'actualité.
0: Oh !
32: Même mieux, hein, avant l'actualité. La Coupe du Monde commence la semaine prochaine et je vais vous parler du tube universel qui ressort à chaque fois lors des plus grandes manifestations sportives ou non sportives.
0: T'avais promis de la chanter quand même.
32: Ouais, mais voilà, mais c'est bien, elle le dit bien. Alors,
0: ouais,
32: Free From Desire. Et peut-être l'hymne le plus international, le plus universel de notre monde qui ne tourne plus rond comme un ballon. Libéré du désir, c'est plus facile en français. C'est une chanson sur la liberté et l'amour, la chanson phare de mon site www.orgasmerman.com. Mais aussi une chanson...
0: Oh, c'est 36-15.
32: C'est aussi une chanson contre le matérialisme. Je cite Gala. « J'ai voulu écrire une chanson sur le fait qu'on ne trouve pas le bonheur en possédant des choses, mais en étant en accord avec ses valeurs. On n'a pas besoin de grand-chose. La simplicité, c'est se contenter de l'essentiel. On n'a pas besoin de toujours plus. C'est l'idée du minimalisme. C'est l'idée de vivre simplement. »
0: Ça, c'est ce que disait Gala au sujet de cette chanson. Ironie du sort, puisque l'artiste Gala ne touchera pratiquement aucun droit sur ce tube planétaire jusqu'au mois d'avril de l'année dernière.
32: Oui, exactement. Alors, le monde entier se retrouve dans cette chanson. Ce sont des hommes qui sont totalement opposés. Il était une fois un tube planétaire qui ne rapporte pas un copec à sa créatrice Gala Rizzato. Alors, vite fait, Gala, elle est née à Milan en 1975. Elle est nommée ainsi en hommage à Gala Dali, épouse du peintre surréaliste. À l'origine, elle rêve de cinéma. Elle quitte l'Italie à 17 ans pour suivre des cours d'art à Boston et ensuite New York, où elle étudie la photographie. Et c'est là-bas qu'elle découvre les nuits underground. Elle passe beaucoup de temps dans les clubs new-yorkais. Elle photographie les artistes, mais se laisse aussi porter par les vibrations des sons électroniques des années 90. Et une nuit, il y a un DJ italien qui la présente au producteur milanais Max Moroldo. C'est une rencontre décisive qui sera le résultat d'une envie commune, créer un tube fédérateur. Mais pour deux raisons totalement opposées. Le producteur, c'est pour amasser le plus de pognon possible sans aucun scrupule. Et pour Gala, qui a fui l'Italie qu'elle jugeait gangrénée par le machisme et le patriarcat, il y a trois éléments qui se sont conjugués pour cette chanson. Alors premièrement, quand elle est arrivée à New York, elle fut frappée par les différences criantes, la pauvreté qui côtoie à chaque coin de rue des milliardaires qui en veulent toujours plus. Deuxièmement, c'était une manière de renouer avec sa passion, la danse. Les médecins lui avaient dit qu'elle ne pourrait pas danser à cause d'un problème de dos. Libérée du désir, lui a permis de réaliser ses rêves. Elle danse depuis 30 ans. Et le troisième élément, le plus important, c'est l'amour, bien sûr. Son premier amour.
0: Notre Nico, ça.
32: Son premier amour était un danseur africain du Ballet National du Sénégal. Il est arrivé à Harlem avec l'envie de danser sans un sou. Et donc, je cite Gala, Freed from Desire.
0: Ça n'ira jamais, hein. Il ne veut pas.
32: Et dédié à mon partenaire du moment, le premier que j'ai vraiment aimé.
0: Donc trois très nobles éléments qui sont réunis dans sa chanson pour représenter, selon Gala, la résilience et l'alignement avec sa passion, c'est ça?
32: Oui, exactement. Et le refrain de la chanson, c'est une prière bouddhiste, vraiment, la discothèque étant son église. Le titre est enregistré à Londres, distribué par son producteur italien en 1996, disque de diamant en France, de platine en Belgique et d'or en Grande-Bretagne. Les communautés LGBT+ font du refrain un manifeste. Le succès est énorme, planétaire, 1 million de disques vendu en 1997, 6 millions en tout et des miettes pour l'artiste. Je la cite encore, « J'ai signé un contrat outrageusement injuste, comme c'était souvent le cas à l'époque, surtout dans la musique électronique. Tout était flou, les droits d'auteur étaient extrêmement bas et Max Moroldo a fait ce qu'il voulait. J'étais payé comme il l'entendait et j'ai aussi découvert ma signature sur des contrats dont je n'avais aucun souvenir. Je n'étais pas stupide, j'étais ignorante. »
0: Et alors elle vit sa meilleure vie dans les stades de foot, cette chanson, à partir du début des années 2000?
32: Oui, exactement, parce que la chanson est reprise dans les stades. Mais c'est véritablement en 2016, grâce à l'Irlande du Nord, qu'elle devient un phénomène. Will Grigg, c'est un joueur qui joue à Wigan Athletic, 3e division anglaise, il marque un but et permet à son club de changer de division. Et tout le stade se met à chanter la chanson de Gala. Il y a un supporter qui s'appelle Sean Kennedy qui enregistre la vidéo et la poste sur YouTube avec ce titre « Will Grigg est en feu, votre défense est terrifiée ». L'équipe nationale irlandaise reprend l'hymne et fait même des t-shirts avec le slogan. Et durant la Coupe du Monde 2018, chaque équipe qui croise l'Irlande reprend le titre de Gala. Même l'équipe belge l'adopte officieusement. Quant à Will Grigg, il ne jouera pas un seul match, ce qui lui vaudra un autre slogan. Will Grigg est en feu, il n'a même pas joué une minute. La suite du phénomène, vous la connaissez, la chanson de Gala est reprise en 2022 par la France, mais aussi l'Angleterre, la Suisse et la Pologne. Freed from Desire.
2: C'est mieux de dire nan, c'est plus facile.
32: Symbole LGBT+, est reprise en chœur dans tous les stades du Qatar, pays où l'homosexualité est passible de 7 ans de prison. Mieux encore, après leur exploit contre l'Argentine au Qatar, les joueurs saoudiens ont dansé sur ce tube alors que leur pays est très répressif sur les droits LGBT+. En 2024, Gala a chanté sa chanson au Parc des Princes à Paris lors de la finale de football des Jeux Olympiques. Et l'année dernière, elle a enfin eu le droit de réenregistrer son titre et donc d'exploiter une nouvelle version de sa création qui lui appartient. Elle est donc libre de libérer son désir sans être abusée, même si l'on ne trouve pas le bonheur en possédant les choses.
0: Oh, ça c'est la plus belle leçon du monde. Mais j'espère que les gens, du coup, passent sa nouvelle version, puisque l'ancienne ne lui rapporte rien.
32: Tout le monde,
0: voilà.
32: Ouais.
0: Et j'espère que ce qu'on va écouter maintenant, c'est évidemment cette nouvelle version de Gala. Freed from Desire, avec mon accent à moi. Il n'est pas meilleur que le vôtre. Allez, on écoute avec plaisir.

0: le studio chantant. Ah non, pardon, vous ne chantez pas. Non. Mais non, vous ne chantez pas. Vous aviez envie. J'ai senti que vous aviez envie. Et j'espère que vous qui nous écoutez, vous avez envie de réécouter justement Gala Freed from Desire, si possible dans sa version réenregistrée l'année passée.
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0: Il existe certes d'autres journalistes en charge du cinéma dans le monde, mais le plus soyeux, c'est notre Éric Russo en personnel. Allez, les sorties de demain, et on commence avec quoi ?
2: L'événement de la semaine.
3: Le gouvernement français vous a déchu de votre nationalité.
4: Et la cour martiale vous a condamné à mort.
5: Autre chose ?
2: Voilà, la bataille.
0: Ça n'a pas l'air sympa du tout.
2: La bataille de Gaulle, et non pas de Gaume, ça c'est la bataille de quelqu'un d'autre. Première partie, c'est clairement l'événement de la semaine.
0: L'âge de fer,
2: première partie. C'est un diptyque, hein, dont la seconde partie sortira en juillet. Avant de Gaulle, il y a eu Mesrine qui a eu droit à son diptyque, cherchez l'erreur. La bataille de Gaulle, c'est réalisé par Antoine Baudry, scénariste de Quai d'Orsay, entre autres. Cette première partie se déroule de 1940 à 42. Je résume, début de la Seconde Guerre mondiale, capitulation de la France, de Gaulle se barre à Londres, Vichy le considère comme un traître, il va tenter de fonder un gouvernement de la France libre, il va se faire un peu rouler dans la farine par les Anglais, les Américains, il trouvera des alliés en Afrique, multipliera les appels à la résistance. Le film se termine sur la bataille terrible de Bir Hakeim. En parallèle, on suit la prise de conscience politique d'un jeune Parisien qui va tenter de résister à l'ennemi. Le film est clairement hagiographique, et j'ai envie de dire gaulliste, mais aussi assez pédagogique, fidèle à la vérité historique. Côté casting, il y a Simon Abkarian qui joue le général, il y a aussi Neil Schneider, Karim Leclou, Mathieu Kassovitz, Benoît Magimel, enfin bref, il y en a plein, et l'excellent Simon Russell Bill dans le rôle de Churchill. Il m'a manqué quelque chose dans ce film, c'est la dimension humaine du personnage. Simon Abkarian joue comme si le général dirigeait un orchestre avec des grands gestes, comme ça, les grands gestes de ses discours dont on se souvient. Et puis, à l'écriture, je crois que le film dresse une statue à un héros de guerre et moins à l'homme qu'il était. Ça m'a un peu manqué.
0: Une petite frustration. Alors, par contre, pas du tout frustrant, d'après ce qu'on a compris. C'est votre coup de cœur de la semaine, DJ Ahmed, le garçon qui faisait danser les collines.
2: Bon, en radio, il n'y a pas de sous-titres, hein, c'est dommage. C'est mon film de la semaine. Coup de cœur absolu pour ce film réalisé par le Macédonien Georgi Onkowski. Ahmed est un ado, fils de berger, qui n'a plus sa maman, et dont le petit frère est aphasique. Son père le retire de l'école pour aider à la ferme, parce qu'il faut des bras. L'histoire se déroule dans la campagne profonde. Le jeune homme tombe amoureux d'une jeune voisine qui est promise à quelqu'un qu'elle ne connaît pas. Ce qui les réunit, c'est la musique et la danse. C'est un film qui décrit clairement deux mondes qui ne peuvent plus vivre ensemble. La tradition, la religion d'un côté, la modernité de l'autre. Les festivals de musique électro au milieu des chants d'un côté, les danses en costume folklorique de l'autre. Avec le minaret au milieu, il a un rôle terrifiant, il a un rôle très drôle dans ce film. Pourquoi c'est mon film de la semaine ? Parce que cette version macédonienne de Roméo et Juliette est traitée avec un humour absolument délicieux, ce qui ne l'empêche pas de fustiger l'obscurantisme religieux et masculiniste.
0: Eh ben on ira.
2: Ça s'appelle DJ Ahmed.
0: Ouais, on y va dès demain.
2: Ah ben allez-y maintenant. Ah ben non.
0: Bah non, c'est demain qui sort.
2: Ah oui, c'est juste c'est bête.
0: Il ne se suit pas lui-même. Truly Naked, troisième proposition.
6: You can't say a topic of choice.
7: Online porn addiction.
6: I think for this one we're gonna have a male and female perspective.
2: Alors attention, je tiens à préciser, Truly Naked est donc le premier film d'une jeune réalisatrice et il peut déranger. Il est signé Muriel d'Ansembourg, une néerlandaise qui a grandi aux États-Unis. Alors ça raconte l'histoire de Dylan et de Alec. Ils sont père et fils, il n'y a pas de mère non plus, elle est décédée. Dylan est un acteur porno et Alec, son fils, le filme dans ses œuvres pour les poster ensuite sur le net. Ah ouais, je vous l'avais dit. À l'école, Alec doit faire un travail sur les addictions et il choisit la pornographie. Travail qu'il va faire en binôme avec Nina, une camarade de classe.
0: C'était
2: beau ça.
0: C'était sympa.
2: Dont il va tomber amoureux. Le film parle surtout du désir et de la manière dont Alec, un garçon un peu introverti, va découvrir au contact de Nina que pornographie et sexualité, ce n'est pas la même chose. Bon, le message n'est pas nouveau, certes, mais c'est quand même bon de le rappeler. Surtout quand c'est fait de cette manière, de manière intelligente et délicate, ce qui est le cas du film. La réalisatrice évite le côté racoleur qu'à l'affiche et la bande-annonce. Voilà. Si vous y allez pour vous rincer l'œil, n'y allez pas. Truly Naked est un film délicat, intimiste, tous les personnages finissent par se dévoiler vraiment, comme son titre l'indique.
0: Bon, très intéressant, et il nous reste...
2: Je vous remercie.
0: Oui, bravo, oui. Et toutes mes félicitations, et encore bravo. Il nous reste une minute, et donc on va passer la bande-annonce, on va pas la passer,
2: non.
0: C'est ça que je veux dire. On parle sur Prime Video de Spider Noir.
2: Alors, Spider Noir, c'est bien le titre anglais et original de cette série formidable sur Prime, première série de la franchise Sony Spider-Man. J'y étais à reculons, et j'ai pas du tout boudé mon plaisir. C'est une série créée par Oren Uzel et Steve Lightfoot. Nous sommes ici dans l'univers Marvel noir avec Nicolas Cage dans le rôle d'une espèce de détective qui a été Spider-Man il y a 5 ans mais qui a arrêté parce que sa femme est morte, il n'a pas pu la sauver. Et alors ça mélange, ce qui est bien c'est que ça mélange l'imagerie noir et blanc, il faut le regarder en noir et blanc. Je sais qu'on peut passer à la couleur mais c'est ridicule, il faut vraiment regarder ça en noir et blanc, ça rappelle les films des années 30, des années 40 et Nicolas Cage est vraiment formidable dans ce rôle, à la fois de détective privé complètement ringard et de Spider-Man qui a mal au genou.
0: Prime Spider Noir, c'est merci très beaucoup Eric, merci à tous, c'est déjà fini. Mais c'est jamais fini, on revient demain avec Anis Jaoui pour son film L'Objet du Délit. Merci à Hélène, à Nico, à Eric, Ève et à Marie-Agnès. Et à demain.
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20: Qu'est-ce que c'est sympa de vous savoir là, RTBF, la première, 17h30.
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20: Bonsoir à toutes et à tous et bonsoir Julie.
23: Bonsoir Pascal, bonsoir tout le monde.
20: À la une ce soir, le Nobel belge.
23: Ouais, c'est de cette manière qu'est qualifié le prestigieux prix Francky. Il récompense l'excellence scientifique et il a été remis ce mardi à Patrice Cany, récompensé pour ses recherches sur le microbiote intestinal, sur les liens que l'on peut faire entre les intestins et le cerveau. On va prendre 5 minutes pour comprendre ses travaux dans un instant. instant.
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20: Est-il encore possible de renoncer à l'intelligence artificielle? L'écrivain Abel Quentin répond oui. Il n'a jamais utilisé une IA générative et c'est un choix, ou plutôt un combat. Dans son nouveau livre, il appelle à boycotter l'intelligence artificielle et à créer des sanctuaires humains. Selon lui, nous sommes au bord du toboggan technologique et c'est le meilleur moment pour agir. Il vient s'en expliquer à 18h40. Abel Quentin est l'invité du Monde en direct ce soir.
23: Enfin, les Diables Rouges se préparent pour la Coupe du Monde. C'est dans une demi-heure que débute le match amical face à la Croatie. On suivra la rencontre pour vous. Premiers échos dans le 18h avec Manuel Jousse.
20: Voilà, vous avez le menu, alors soyez les bienvenus. Nos intestins et notre cerveau dialoguent en permanence.
23: Oui, dans le sens intestin-cerveau, nos bactéries intestinales peuvent réduire l'anxiété et le stress, par exemple. Et puis dans le sens cerveau-intestin, on sait aujourd'hui que le cerveau peut reconfigurer assez rapidement la composition de notre microbiote. Ce dialogue permanent entre l'un et l'autre, c'est une des grandes découvertes récentes du monde médical et on la doit notamment à un scientifique belge qui travaille depuis des années sur le sujet, le professeur Patrice Cani.
20: Le professeur Cani qui vient de se voir décerner donc le prix Franqui, le Nobel belge comme on l'appelle, le prix scientifique le plus prestigieux dans notre pays. Bonsoir Patrice Cani.
3: Bonsoir.
20: Et bravo, nos Merci. Félicitations. Alors c'est plutôt chouette de savoir que notre cerveau et nos intestins se parlent, communiquent, mais une fois que l'on sait ça, ça change quoi en fait? Est-ce que ça veut dire qu'on peut soigner ses intestins en agissant sur le cerveau et soigner son cerveau et sa santé mentale en agissant sur les intestins? C'est ça?
3: Eh bien, vous avez tout compris. On pourrait expliquer comment ça fonctionne et comment vous pourriez jouer sur ces interactions entre l'intestin et le cerveau. En fait, quand vous comprenez ce qui se passe dans votre organisme, vous pouvez aussi mieux comprendre, par exemple, pourquoi dans certaines situations, on n'arrive pas à stopper la prise alimentaire, pourquoi je n'arrive pas à arrêter de manger. Je parle ici, par exemple, de l'obésité ou du diabète de type 2, mais ça peut être aussi dans le cas du stress et de l'anxiété. Et vous allez voir, on pourra en discuter, qu'il y a des outils très très simples qui existent et des solutions qui sont à l'étude en tous les cas, si on parle cette fois-ci d'un point de vue thérapeutique.
23: Mais expliquez-nous justement, c'est quoi le plus prometteur en ce moment en matière thérapeutique? Où est-ce qu'on peut espérer des avancées significatives pour soigner d'une part l'obésité, le diabète, toute une série de maladies métaboliques, mais aussi pour soigner notre santé mentale?
3: Alors si je démarre avec l'alimentation, c'est peut-être un des premiers éléments. Je sais que ça peut paraître bateau de parler de l'alimentation, mais c'est véritablement la première chose à laquelle nous devons toutes et tous penser, parce que l'alimentation est en quelque sorte l'outil qui vous permettra, même si ce n'est pas simple, on pourra en discuter, mais ce n'est pas simple en soi, mais c'est aussi relativement facile et pas cher de pouvoir essayer de s'alimenter de manière correcte.
23: Alors, donc en changeant son alimentation, exactement, on peut vraiment avoir un impact sur toute une série d'aspects, y compris sa santé mentale.
3: En fait, ce que vous devez imaginer, c'est que chaque fois que vous mangez, vous nourrissez également les bactéries qui se trouvent dans votre intestin et les choix alimentaires que nous faisons peuvent avoir des effets bénéfiques ou délétères sur notamment ce qu'on appelle la fonction barrière de l'intestin, la façon dont vous allez empêcher le passage par exemple de certaines toxines qui contribuent par exemple aussi à des modifications de la prise alimentaire ou au développement du stress et de l'anxiété. Alors dit comme ça, ça paraît très simple, on a l'impression que Cani vient avec une solution, on va manger correctement et tout ira mieux. Évidemment, c'est un peu plus compliqué que cela. Et quand on doit faire des choix alimentaires, je vais revenir sur les bases. Alors, j'ai une formation de diététicien nutritionniste à la base, et j'aime rappeler que si les conseils alimentaires qui sont promulgués notamment par le Conseil supérieur de la santé nous rappellent que la consommation de fruits, de légumes, de fibres en tant que tels ou de légumes, de noix par exemple et de noisettes sont présents, c'est pas simplement pour nous ennuyer, c'est parce qu'il existe véritablement, et c'est là que la recherche fait un pas en avant, on comprend mieux pourquoi ces aliments, pourquoi ces nutriments, ce qui fait partie de ces aliments, pourraient modifier le microbiote intestinal et quelles sont les molécules, les métabolites qui existent. Et c'est là que les aspects thérapeutiques peuvent arriver. Je prends un exemple très concret. Aujourd'hui, nous savons toutes et tous qu'il y a des médicaments utilisés dans le cas du traitement du diabète de type 2 et de l'obésité, les fameux GLP-1 agonistes, sans citer de marque, qui sont très très connus. Eh bien, Les travaux qu'on a réalisés avec la professeure Nathalie Delzen il y a plus de 25 ans ont démontré que des fibres alimentaires fermentées cibles permettaient d'augmenter la production par notre intestin de cette hormone GLP-1 et d'agir sur l'appétit. Voilà un exemple très concret qui aujourd'hui fait partie d'une thérapeutique, mais pour lesquels...
4: Et c'est important de le savoir pour tous ceux qui voudraient avoir accès à ce traitement, qui n'ont pas nécessairement, parce que ce sont des traitements en plus qui sont assez coûteux.
3: Exactement.
4: Donc ça veut dire qu'il y a aussi moyen juste, entre guillemets, avec son alimentation, d'avoir un effet très concret.
3: Tout à fait. Par des choix alimentaires bien éclairés, vous pouvez modifier la production de ces hormones qui agissent sur la santé.
4: Alors, à l'occasion de ce prix, vous avez aussi indiqué vouloir lancer un grand projet de collecte, d'échantillons, de données sur le microbiote intestinal en Belgique francophone, parce que la Belgique francophone est vraisemblablement le seul endroit où on n'a pas de données, en fait, sur le microbiote des gens, le seul endroit en Europe.
3: Exactement. Alors avec le docteur Mathias Vanhul, nous avons depuis déjà quelques années, il faut avouer, imaginé lancer une collecte et plutôt un projet, qui est plutôt un projet citoyen, qui impliquera la population. Ce projet n'est pas encore lancé, j'insiste sur ce point.

0: qui est plutôt la situation mentale. Mm-hmm. Est-ce que je suis dans une situation de stress et d'anxiété ? Et en combinant, ça paraît simple comme ça, mais ça ne l'est pas, en combinant toutes ces informations, nous espérons pouvoir, dans les années futures, revenir également vers les politiques de santé et leur donner un état des lieux de ce qu'il se passe en Belgique francophone et surtout trouver des pistes d'amélioration parce que vous vivez dans des situations tout à fait différentes. Si vous êtes dans une région qui est la région bruxelloise, même si ça pourrait être un beau laboratoire quand on prend toutes les communes de Bruxelles, mais également si vous êtes dans une région du sud de la Belgique ou dans la périphérie de grandes villes comme Charleroi, Mons, Liège ou autres.
1: Mais donc
0: si
1: pour être tout à fait concret, l'idée c'est de récolter de la matière fécale,
0: hein, alors l'idée sera...
1: De citoyens de tous horizons et de voir si, à partir des analyses qu'on fait de cette matière fécale, on peut tirer des grands enseignements sur, là, vraisemblablement, on manque de ceci, ou il y a ça dans l'alimentation, ou dans l'eau qu'on boit, ou ce genre de choses.
0: Voilà, de manière très simpliste, comme vous dites, on va faire des collections de matière fécale associées à des collections de sang. Mm-hmm. On va savoir ce qu'il se passe.
1: On croise les données.
0: Ouais. On croise toutes les données, et puis on espère aussi, de par l'alimentation de ces personnes, mieux comprendre ce sur quoi nous pourrions agir. Mmh. Et évidemment, c'est un projet qu'on souhaite lancer, et grâce au prix Francky Collen, nous allons pouvoir démarrer ce projet, mais malheureusement, pas payer l'entièreté du projet, parce que là, ce sont des dépenses très très très importantes pour ce genre de projet.
1: Ouais, il faudra des financements, mais bon...
0: Exact.
1: Le projet est lancé. Merci, professeur Kenny.
0: Merci à vous.
1: Et bravo encore pour cette belle distinction scientifique.
2: Beaucoup. Bonne soirée. 17h39, venez voir, c'est le Carrefour du Monde en direct qui se prépare avec nous ce soir. Clémence Pénard, Rislaine Kunda et Paul Lancin. Bonsoir à tous les trois.
3: Bonsoir.
1: Bonsoir.
2: Paul, avec vous, un coup de projecteur sur la marine belge.
4: Oui, alors que la Belgique vient d'envoyer un chasseur de mines en Méditerranée, la Défense entend reconstruire notre force navale.
1: Rislaine, un homme accusé d'avoir financé le génocide des Tutsis au Rwanda est mort sans avoir été jugé.
5: Oui, et pour certains, cette inhumation ici mérite d'être questionnée.
2: Clémence, vous êtes notre correspondante en Irlande. L'Irlande, un pays qui apparemment fait disparaître les rides.
6: Votre Botox ne vient pas de Beverly Hills en Californie, mais d'une petite ville battue par les vents à l'ouest de l'Irlande. Et je vous y emmène.
2: A tout de suite pour le Carrefour. Salut Pascal Clark.
7: Salut Pascal Claude.
2: Une proche du Kremlin secoue la vie politique et médiatique française.
7: Oui, c'est de la propagande russe à plein tube. La nouvelle égérie du groupe Bolloré s'appelle Xania Fedorova. La voix de son maître Poutine, tranquille.
2: Votre humeur, c'est 5 minutes avant 18h. Et là, c'est le RTBF Mobile Info et ça se passe ce soir avec Denis Lagasse. Bonsoir Denis.
8: Bonsoir.
2: Où est-ce que ça ralentit, dites-nous?
8: Eh bien, il y a un accident là qui vient d'être annoncé. C'est sur la Nationale 4, à hauteur de Longchamp, en direction de Namur. La situation est, paraît-il, dangereuse. Pour le reste, eh bien, des ralentissements, notamment sur le ring de Bruxelles. C'est surtout la section Mechelen-Wemmel dans les deux sens où ça freine. C'est 20 minutes à rajouter sur la 429 entre Tubize et le ring dans les deux sens, là aussi. Ça, c'est 10 minutes de perdu. Des ralentissements également sur le 40 à Herve vers l'Allemagne. Rajoutez 10 minutes. Et puis, pour être complet, des ralentissements sur le 19 vers Mons entre Au-Ytre et Nivelles Sud, une dizaine de minutes. Et puis sur cette même E19, des ralentissements entre Oudangouni et Saint-Denis vers Mons. Là, vous perdez 15 minutes.
2: La météo, Caroline Dessogne, les fortes chaleurs, c'est terminé?
9: Oui, en tout cas pour l'instant, ce qui concerne les températures, on va plutôt vers de la fraîcheur, puisque pour les prochains jours, les maxima ne vont même plus atteindre les 20 degrés. En ce qui concerne la couleur du ciel, on a encore des averses, voire des orages, notamment sur l'est du pays. Tout cela va se décaler en direction de l'Allemagne en soirée. On retrouvera alors temporairement une accalmie, avec donc quelques timides éclaircies. Et puis, dans le courant de la nuit, à nouveau 2-3 petites averses à partir de la côte, mais qui seront plus faibles. Les minima seront compris entre 10 et 14 degrés. Pour demain, mercredi, nous aurons un ciel dans l'ensemble très nuageux, des nuages porteurs d'averses, possibles en toute région, parfois assez intenses, mais qui ne seront plus orageuses. Les maxima, eux, seront compris entre 16 et 20 degrés. On va garder ce risque d'averses durant toute la journée. Jeudi s'annonce particulièrement maussade, un ciel couvert, des précipitations fréquentes, assez intenses, un vent assez soutenu et des températures en baisse, puisque cette fois, nous aurons seulement de 15 à 19 degrés.
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10: 17h43, vous êtes au bon endroit, c'est le carrefour du monde en direct.
11: Avec d'abord un plongeon dans les réalités de la marine belge.
10: Ensuite à Waterloo, un financier du génocide des Tutsis au Rwanda a été inhumé ce mardi.
11: Enfin, l'Irlande, usine à Botox.
10: Un chasseur de mines belge est actuellement en route vers la Méditerranée.
11: Actuellement au large du Portugal, le Primula, c'est son nom, a quitté Zeebruges jeudi pour participer à une mission de l'OTAN. À terme, il pourrait même être envoyé dans le détroit d'Ormuz en cas de cessez-le-feu durable.
10: Et c'est l'occasion, Paul, de se pencher avec vous sur l'état de la marine belge en pleine reconstruction, parce qu'en fait, aujourd'hui, la flotte est plus que vieillissante.
12: Et l'un des meilleurs exemples, c'est justement ce Primula. Sa mise en service remonte à 1991, soit un navire vieux de 35 ans. Il était encore déployé en mer Baltique il y a quelques semaines dans le cadre d'une autre mission de l'OTAN. Et il a été dérouté, rappelé en Belgique pour repartir en Méditerranée. Car en fait, la marine belge n'a plus que deux chasseurs de mines opérationnels à l'heure actuelle. Mais n'allez pas dire à la Défense que cela déforce le flanc nord de l'Alliance. La commandante Fanny Georges dirige le groupe d'action contre les mines navales.
13: Non, on n'a pas déforcé et ça se fait en concertation avec l'OTAN. Donc la Belgique ne déforce pas en se repositionnant pour l'instant en Méditerranée.
12: Et le Primula est loin d'être le seul navire vieillissant. C'est le cas d'une bonne partie de la flotte belge, comme les deux frégates Louise-Marie et Léopold Ier. Eux datent de la fin des années 80 des navires de guerre, qui ont d'ailleurs dû être rééquipés de matériel plus moderne, notamment pour la lutte contre les drones. Car évidemment, depuis les années 80, les menaces et les technologies ont fortement évolué.
11: Ces dernières années, la Défense a donc décidé de moderniser sa marine.
12: Avec l'achat de deux, voire trois frégates, de six chasseurs de mines, d'un patrouilleur. L'objectif est de remplacer les vieux bateaux et d'étendre la flotte actuelle pour passer de 5 navires opérationnels aujourd'hui à 13 à l'horizon 2033. L'amiral Tanguy Botman, le commandant de la marine belge, reconnaît d'ailleurs qu'une partie de la flotte belge est en bout de course.
14: La marine est en reconstruction, donc après 20 ans d'économie, la marine n'arrive vraiment plus à réaliser ses missions. Maintenant, on voit qu'on doit réaliser nous-mêmes notre propre sécurité, donc au sein de l'OTAN, au sein de l'Union européenne. Donc il était important d'avoir de nouveau une marine efficace, crédible et résiliente. C'est surtout le poids du changement géopolitique qui nous fait devoir vraiment investir dans des nouvelles capacités.
12: Ces investissements représentent plusieurs milliards d'euros. Côté syndical, on nous dit qu'il était temps, mais qu'investir dans le matériel ne suffit pas, il faut aussi recruter. Et là se pose un autre problème, le manque de personnel. La Défense en est bien consciente.
14: Je recrute 1000 personnes qui pourraient venir travailler dans la marine. Des profils particuliers tels que techniciens, opérateurs, radaristes, conducteurs de drones, pilotes de drones comme on dit, mais aussi techniciens de drones, tout ce genre de profils différents.
10: Et cette reconstruction va donc prendre du temps, d'autant plus que des retards importants sont annoncés dans la livraison des nouvelles frégates.
12: Oui, parce que les navires commandés ne sont pas encore tous arrivés pour les nouvelles frégates. 7 ans de retard, et donc elles n'arriveront pas avant 2034, en cause un problème de conception. Et l'objectif de 2033 semble déjà compromis. En plus, on l'a dit, les deux frégates actuelles sont vieillissantes et pourraient ne plus être opérationnelles d'ici l'arrivée de leur remplaçante. La Belgique réinvestit donc dans sa marine, mais cela va prendre du temps. Alors que l'actualité récente nous a démontré que les tensions sont grandissantes aussi en mer, entre une possible intervention à Hormuz ou encore l'arraisonnement d'un pétrolier de la flotte fantôme russe en mars au large des côtes belges.
10: Merci à vous Paul Loncin. On poursuit avec Félicien Kabunga qui repose désormais pour l'éternité en Belgique.
11: Félicien Kabunga, considéré comme l'homme qui a financé le génocide de 1994 contre les Tutsis au Rwanda, son corps a été inhumé ce matin dans un caveau familial à Waterloo. Rislaine Kunda, il aura échappé à un procès.
3: Oui, Félicien Kabunga est mort le 16 mai à l'âge de 93 ans alors qu'il était en détention dans la prison des grands criminels de guerre à La Haye, aux Pays-Bas. Pendant 26 ans, il a été l'un des fugitifs les plus recherchés au monde avant d'être arrêté en 2020 près de Paris. Trois ans plus tard, un procès s'ouvre au tribunal pénal international pour le Rwanda. Félicien Kabunga était accusé de génocide et de crimes contre l'humanité.
11: De quoi est-il soupçonné en fait ?
3: Eh bien, cet ancien homme d'affaires, l'un des plus fortunés du Rwanda dans les années 90, est suspecté d'avoir créé, pendant le génocide, un fonds destiné à soutenir les milices Hutus qui ont massacré entre 800 000 et 1 million de personnes en une centaine de jours à peine, d'avoir financé la radio-télévision libre des Mille Collines qu'on entend là, qui, avec les mots et les chants, pousser les Hutus nuit et jour à tuer les Tutsis à la machette. Félicien Kabunga a toujours plaidé non coupable. Finalement, les juges ont suspendu son procès, estimant qu'il était inapte à être jugé en raison de sa démence. Et au moment de son décès, il attendait d'être transféré vers un pays européen disposé à l'accueillir. La Belgique avait refusé de le recevoir.
10: Félicien Kabunga qui est mort sans condamnation judiciaire.
3: Oui, la justice ne pourra pas statuer sur sa responsabilité. Dans le génocide des Tutsis, il n'y aura pas de jugement. Pour Bernard Minguin, avocat, il défend depuis longtemps la communauté Tutsi. Cette absence de procès a de graves conséquences.
15: Au fond, le travail du droit, c'est de retisser un lien sur le rapport aux valeurs fondamentales du vivre ensemble, eh bien, on laisse une béance. Et c'est ça l'enjeu de l'absence de procès, c'est justement le fait de maintenir ce doute qui rend possible la remontée en puissance de la haine.
3: Et donc l'absence d'un procès alimente ce doute ?
15: Moi, j'en suis tout à fait convaincu.
3: Voilà, et la justice dispose quand même d'un dossier d'instruction bien fourni. Il y a les faits historiques, mais il reste encore des zones d'ombre, des secrets que Félicien Kabunga aurait pu révéler et qu'il aura remporté avec lui dans la tombe. Bernard Minguin en énumère.
15: Les circuits de financement pour les achats de machettes, les partenaires financiers qui ont permis de mener à bien ce projet, la recherche des complices, par hasard ou pas par hasard, on le retrouve en France. La façon avec laquelle le circuit familial a joué un rôle, la radio des Mille Collines, voilà. Qui l'a financé, cette radio, comment est-ce que ça s'est fait ?
11: En France, une commune a refusé d'inhumer une autre figure du génocide, Rislaine.
3: Oui, l'an dernier, le maire d'Orléans a pris une mesure rarissime. Il a interdit l'inhumation de Proté Zigira Nirazo, alias Monsieur Z, lui aussi considéré comme l'une des figures du génocide. Après un recours, le Conseil d'État en France a confirmé l'interdiction, estimant que les risques de troubles à l'ordre public justifiaient cette mesure. Bernard Minguin appelle à une réflexion collective.
15: Il faut que nous fassions une réflexion collective sur la façon avec laquelle on organise symboliquement le départ de la vie de ceux qui, à l'intérieur de la communauté humaine, ont à ce point porté atteinte aux équilibres fondateurs du vivre en commun. Il y a toujours des nostalgies qui viennent se recueillir sur cette tombe.
3: Voilà, et Félicien Kabunga a été inhumé en Belgique parce qu'il y avait de la famille. Les autorités de Waterloo n'ont pas donné suite à nos demandes d'interview.
10: Rislaine Kunda. L'Ozempic, le Viagra ou encore le Botox, ces médicaments mondialement connus ont un point commun. Eh bien, ils sont tous fabriqués en Irlande.
11: Et c'était Westport, dans l'ouest du pays, qu'en 1977, le géant américain Allergan s'installe pour produire la célèbre toxine qui efface les rides.
10: Derrière ces airs de carte postale, la ville côtière de Westport est ainsi devenue, Clémence, la capitale mondiale du Botox.
16: Dans cette ville de 7000 habitants, une personne sur cinq travaille pour l'usine de Botox. Le maire lui-même, Peter Flynn, s'y rendait tous les matins pendant 27 ans avant de se lancer en politique.
17: On a tous des amis, des proches qui y travaillent. L'entreprise s'étant installée au milieu des années 70, dans certains cas ce sont trois générations d'une même famille, les grands-parents, leurs enfants et aujourd'hui les petits-enfants.
16: Avec sa fiscalité ultra compétitive, l'Irlande a su attirer les poids lourds de la pharma, Pfizer, Johnson & Johnson et AbbVie, qui a racheté Allergan à Westport en 2020 et qui carbure à plein régime la plus grosse usine de production de toxines botuliques au monde, avec près de 4,5 milliards d'euros de ventes chaque année. Une aubaine économique pour toute la région, se réjouit le maire.
17: Avant, le comté de Mayo était assez lugubre. En semaine, Westport, c'était quasiment mort, avec très peu de tourisme. L'usine a vraiment changé la donne. Tout à coup, un employeur s'installe avec 150 salariés et aujourd'hui, ce sont 1400 salariés, sans compter près de 800 emplois indirects. Et chaque goutte de Botox dans le monde est produite à Westport, ce qui est assez incroyable.
11: Alors, on imagine bien, Clémence, qu'à Westport, la production, elle est strictement encadrée. Mais ailleurs, ce n'est pas toujours le cas, le contraste est frappant.
16: Et oui, sur les réseaux sociaux, les offres d'injections se multiplient et parfois proposées par des personnes non qualifiées. Et ainsi, beaucoup commencent le Botox tôt. C'est le cas de Rochelle, 26 ans, qui a commencé les injections à 22 ans à peine.
18: Je me fais injecter au niveau du front. J'en ai fait aussi autour des yeux et au-dessus de la bouche pour relever ma lèvre. Tout le monde autour de moi le faisait. On voit des pubs partout sur Instagram et des influenceurs sont payés pour en parler. C'est complètement normalisé aujourd'hui.
16: À la tête d'une clinique esthétique à Dublin, Dr. Katrina Kieran voit d'ailleurs de plus en plus de mineurs avoir recours à des injections. Et pour cause, contrairement au Royaume-Uni, en Irlande, aucune loi ne les interdit chez les moins de 18 ans.
18: Quand j'avais 16 ans, on se faisait percer les oreilles. Aujourd'hui, à cet âge-là, les jeunes vont plutôt se faire injecter entre copines.
16: Et en ligne, donc, les bonnes affaires défilent et séduisent. Mais quand le prix paraît trop beau pour être vrai, c'est qu'il est. Katrina Kieran a récemment dû intervenir en urgence sur une patiente de 15 ans pour éviter une occlusion de sa lèvre quand le sang ne circule plus.
18: Elle avait payé 60 euros pour une injection des lèvres. Rien que pour moi, acheter les produits que j'utilise, ça coûte bien plus de 60 euros. Et malgré tout, le personnel qui a injecté cette jeune fille a fait un bénéfice. Alors imaginez la qualité du produit utilisé au départ. J'ai réussi à en dissoudre une partie, mais j'ai finalement dû ouvrir l'arrière de sa lèvre pour tout retirer. Aujourd'hui, sa lèvre est déformée et c'est irréversible.
16: Jugée alarmante par les professionnels de santé qui appellent à légiférer sans attendre, les députés travaillistes veulent imposer par exemple l'affichage obligatoire d'une licence et prévoir des sanctions claires en cas de mise en danger des patients.
10: Clémence Pénard, vous êtes notre correspondante en Irlande. 17h54, un point de vue sur l'actualité depuis Paris. Place à l'humeur de Pascal Clark.
11: Pascal, ce soir, vous nous parlez de l'affaire Xenia Fedorova qui fait grand bruit.
19: Oui, bonsoir Julie, bonsoir Pascal. La nouvelle égérie personnelle et surprotégée de Vincent Bolloré n'est pas loin d'avoir une gueule d'ange. Xenia Vladimirovna Fedorova ne fait pas ses 45 ans, silhouette élancée, voix douce avec accent russe, longue chevelure châtain foncé. On pourra lui donner le bon Dieu orthodoxe sans confession. Alors, s'agirait-il de couper le son? Car à l'écouter sur CNews et Europe 1, à la lire dans le JDD ou dans son livre paru chez Fayard, vous avez là toutes les déclinaisons du groupe, il n'y a pas l'ombre d'un doute. Xenia Fedorova, un nom à être qualifié dans le tableau féminin de Roland-Garros, est bel et bien la voix de Vladimir Poutine en France. Ça s'appelle du copier-coller, ça s'appelle un perroquet. Veuillez admirer. La Russie n'a pas envahi l'Ukraine le 24 février 2022, une simple opération spéciale destinée à dénazifier. Une opération limitée au Donbass, des bombardements russes sur des villes ukrainiennes, mais pas du tout. D'ailleurs, la Russie n'a pas annexé la Crimée et la déportation d'enfants ukrainiens est une légende. Ainsi se propagent tranquillement les contre-vérités du Kremlin sans que pour l'heure cette voie de pure propagande ne soit empêchée. Comme toujours, l'ARCOM, instance de régulation audiovisuelle, prend son temps. Comme toujours également, le plus saisissant reste les éléments de défense des pro-Bolloré, devenus, pour ne pas déplaire au patron, pro-Fedorova. Vous voulez la censurer ? Il y a du boulot. Que faites-vous de la liberté d'expression ? tous ceux qui l'ont contredite en plateau n'apparaissent plus. Et encore, le délicieux Xenia apporte sur le conflit russo-ukrainien un éclairage que l'on n'entend pas ailleurs. Bah si, à Moscou. Comme si la Russie n'était pas l'agresseur, comme si Poutine n'était pas sous le coup de plusieurs mandats d'arrêt de la Cour pénale internationale. Comment a-t-on pu en arriver là ? Au lendemain de l'invasion russe en Ukraine, la chaîne de télé RT France, Russia Today France, alors dirigée par la même Xenia Fedorova, quelle surprise, était interdite de diffusion sur le sol de l'Union européenne pour action de propagande menaçant directement et gravement l'ordre et la sécurité publique. Quand même, c'est pas rien. 4 ans plus tard, les mêmes intox, hébergés par les médias Bolloré, s'épanouissent sans souci. Mieux ou pire, Xenia Fedorova a obtenu en 2024 une carte de résidence de 10 ans en France. Le gouvernement se défend platement et invoque un octroi automatique, un renouvellement de plein droit, sans vérification particulière. Tous ceux qui font la queue des années devant les préfectures apprécieront. Au bon soin de Bolloré, Fedorova va donc continuer à servir en France la soupe de Poutine. Tant pis pour la guerre hybride de la Russie contre l'Europe. Ici, en démocratie, on n'en voit pas au goulag.
10: Pascal Clark, merci à vous pour votre humeur. 17h58. Attendez, je crois que la toute jeune génération nous écoute. Voilà, c'est comme ça que démarre le nouveau titre du Californien Alex Warren pour démarrer votre soirée sur RTBF la première.

0: Alex Warren, Fever Dream, c'est son nouveau titre. Et tout de suite, c'est le 18h avec aux commandes ce soir Anne Goderno.
1: Madame, monsieur, bonsoir. Quand les aiguilleurs du ciel font grève, c'est tout le trafic aérien qui a paralysé. L'action qu'ils ont menée cette nuit et qui a commencé cet après-midi, recommencé cet après-midi, entraîne des annulations de vols en cascade à Bruxelles et à Charleroi. Un accord a, semble-t-il, été trouvé. Nous nous rendrons en Bruxelles Airport dans quelques secondes. Préméditation, assassinat, l'avocat général s'est rangé derrière les parties civiles au procès de Paolo Falzone et Antonino Falzone devant la cour d'assises du Hainaut. En football, c'est un premier gros test pour les Diables Rouges avant le début de la Coupe du Monde. La Belgique affronte la Croatie en match amical. C'est maintenant, c'est l'instant. Nous serons en direct dans cette édition. 38 vols annulés au départ de Charleroi, près de 140 à Bruxelles Airport. La grève spontanée des contrôleurs aériens a surpris tout le monde et notamment les nombreux passagers restés sur le tarmac ou dans l'attente d'une solution. Un mouvement de grève assez impopulaire. Benjamin Verporten, vous êtes avec Jérémy Boisseau à Bruxelles Airport. Vous nous confirmez donc tout d'abord qu'un accord a été conclu pour une reprise du travail.
2: Et oui, le mouvement de grève s'arrêtera à 21h. La direction de Skies ainsi que les syndicats viennent de nous le confirmer. Ils sont prêts, ils ont trouvé un terrain d'entente pour pouvoir rouvrir les négociations. En attendant, ici, à l'aéroport, eh bien, la situation reste compliquée. On a croisé des passagers dont les vols sont reportés à demain et qui cherchent finalement des solutions pour passer la nuit, soit à l'hôtel, soit rentrer chez eux et revenir demain à l'aéroport. D'autres cherchent toujours une solution ou attendent des nouvelles de leur compagnie pour voir s'ils pourront décoller demain, s'ils seront replacés sur un autre vol. Et puis enfin, on a quand même croisé quelques passagers heureux parce que leur vol n'a pas été annulé, mais a été reprogrammé au-delà de 21h, une fois que le ciel belge sera rouvert. Donc concrètement, il y avait à peu près 200 vols qui étaient prévus cet après-midi entre 14h et 21h. 140 au moins sont annulés. Les 60 autres, eh bien, l'aéroport tente de trouver des solutions pour les reprogrammer dans la soirée. Cela risque aussi de retarder des vols qui étaient prévus après 21h. Il est donc conseillé à tous les passagers, eh bien, de rester attentifs, d'aller sur le site de leur compagnie pour voir si leurs vols sont maintenus et s'ils sont reportés, et si oui, à quelle heure. Mais la situation ne devrait pas rentrer à la normale avant le milieu de la nuit ici à l'aéroport.
1: Et on rappelle que cet arrêt de travail s'inscrit dans un contexte de tension autour de la future réorganisation du contrôle aérien en Belgique. Mais la bonne nouvelle, donc, c'est qu'un accord a été conclu et que le trafic devrait reprendre dès 21h. Près de 70% des emplois seront sauvés chez Ziegler. Hier, le groupe a fait aveu de faillite, mais 4 repreneurs se sont manifestés. Les syndicats ne peuvent pas encore préciser le nombre d'emplois maintenus par entité du groupe. Le groupe est créé, rappelons-le, en 1908. Il compte plus de 3200 employés dans 16 pays et il connaissait donc depuis plusieurs mois des difficultés liées notamment à la flambée des prix du carburant. Judiciaire, Paolo Falzone va-t-il écoper de la perpétuité? C'est en tout cas la peine maximale qu'encourt le conducteur qui a tué 7 personnes lors du carnaval de Strepy-Bragny il y a 4 ans. Cet après-midi, l'avocat général, dans son réquisitoire, a réclamé au juré du procès d'assises qu'il le reconnaisse coupable de 6 meurtres et d'un assassinat. Il se base pour cela sur les 22 secondes de réflexion que le conducteur a eues pour décider de freiner, pour faire tomber le gilet qui se trouvait sur son capot avant de lui rouler sur le corps. Pour la défense de Paolo Falzone, cet argument ne tient pas. On écoute Franck Discepoli.
3: La préméditation, elle n'a été évoquée qu'à un moment donné. Sur base de quoi ? Sur base d'éléments qui sont connus des parties civiles et du ministère public depuis déjà 3 ans et demi, puisque c'est le rapport d'expertise. Donc je ne vois pas pourquoi subitement, 3 ans et demi après, on vient nous dire qu'il y a une préméditation qui ressort de cette expertise. Ici, on décortique tout. Même pas en secondes, on le décortique en millisecondes. Mais quand vous vous retrouvez dans un chaos tel que celui-là, est-ce que vous pensez vraiment qu'on décortique tout et que tout est aussi clair dans votre tête, alors que ce soit 22 secondes, 10, 15 ou même 30, une fois qu'on est dans une chose aussi énorme que celle-là, je pense qu'on ne peut pas raisonner et réfléchir comme si on était derrière son écran à tout analyser microseconde par microseconde.
1: Interview d'Alexis Gonzalez, l'avocat de Paolo Falzone, qui plaidera demain pour tenter de démonter les arguments et prouver qu'il s'agit d'un homicide involontaire pour lequel l'accusé risque maximum 5 ans de prison. Dans l'actualité internationale, 73 missiles, 656 drones, c'est une pluie de bombes russes qui s'est abattu sur l'Ukraine cette nuit et ce matin. Le bilan est lourd, au moins 22 morts, une centaine de blessés et plusieurs disparus sous les décombres des immeubles qui ont été ciblés dans plusieurs villes du pays. Olivier Henrion.
4: De violentes explosions, des immeubles en feu, des voitures explosées et des secouristes qui retirent les corps des décombres. Ce sont les images qui nous parviennent des principales villes ukrainiennes. Pour Vitali Klitschko, le maire de Kiev, ce sont des bombardements inédits qui ont frappé sa ville cette nuit et ce matin.
5: C'est une attaque sans précédent. Tous les moyens possibles ont été utilisés. Zircon, missiles balistiques, Kinjal et drones.
4: L'appartement de cette habitante de Kiev a été dévasté par les bombardements. Le sol est jonché de poussière et de débris de verre.
6: Le verre a volé en éclats. Le bruit était étourdissant, terrifiant. Je me suis assise dans la salle de bain parce que tout ce qu'on peut imaginer volait. Des missiles, des chaînes, tout ce que vous pouvez imaginer. Et toutes les fenêtres ont été soufflées. Il n'y avait plus aucune fenêtre.
4: Ce matin, le président Zelensky a demandé aux Occidentaux de lui envoyer plus de systèmes de missiles antimissiles pour protéger les Ukrainiens. Dans le même temps, les autorités ont ordonné l'évacuation de plus de 7000 civils dans la région de Kharkiv.
1: Le nouveau Premier ministre hongrois Péter Maguire lui a déclaré qu'il était disposé à rencontrer le président ukrainien Volodymyr Zelensky la semaine prochaine. Il veut ouvrir un nouveau chapitre dans les relations entre les deux pays après le départ du pouvoir de Viktor Orban, qui était donc très proche de Moscou. Chez nous, la beauté, un chef-d'œuvre de la peinture flamande du XVe siècle, vient d'être restauré à l'Institut royal du patrimoine artistique. C'est un joyau du peintre Dirk Bout, un triptyque, la descente de croix, peint à Louvain pour la chapelle royale de Grenade, en Espagne. 3 ans de recherche et de restauration par les équipes belges, le triptyque retourne ce soir en Espagne. Françoise Barré.
7: Après un nettoyage de tous les repeints, les vernis brunis, la couche originale du XVe siècle est apparue, mais aussi de nombreuses lacunes comme des taches blanches, là où les pigments avaient disparu. Livia de Peut, la responsable de l'équipe de restauration.
8: Si on regarde de très près, on voit que ce sont toutes des petites lignes très fines l'une à côté de l'autre, et je n'ai pas reconstitué les plis dans les détails. Ce n'est pas la retouche qu'on doit voir, c'est le tableau qu'on doit voir. La retouche, elle est là juste pour faire oublier qu'il y a un manque et mettre en valeur la couche picturale originale.
7: Bouts, un maître de la peinture flamande. Il peint les larmes, les ciels bleus, le soyeux des barbes, les pierres précieuses et les fourrures d'hermine comme personne. Le réalisme des visages est saisissant. L'historien de l'art de l'IRPA, Bart Franssen.
9: On voulait intégrer cette scène de la descente de croix dans un paysage et dans un contexte tout à fait du XVe siècle reconnaissable pour les gens.
7: Cette descente de croix retourne à Grenade. C'est pour cette restauration ici à Bruxelles qu'elle a pour la première fois quitté son écrin espagnol.
1: Et grâce à cette intervention, le triptyque de la descente de croix a retrouvé toute sa splendeur. De la splendeur, ils en ont eux aussi en football. C'est le début des choses sérieuses pour les Diables Rouges, même s'il ne s'agit que d'un match amical. Mais quand même, Manuel Jousse, les Diables affrontent la Croatie, une équipe redoutable. Et c'est maintenant.
10: Oui Anne, effectivement, bonsoir et bienvenue ici à Rijeka sur la côte croate pour ce Croatie-Belgique, premier des 2 matchs de préparation avant le grand départ pour la Coupe du Monde de lundi prochain. Il y aura encore Belgique-Tunisie samedi au stade Roi-Baudouin, 0-0 après 7 minutes et un duel d'envergure évidemment entre la Belgique 8e nation mondiale et la Croatie 11e nation mondiale, faut-il le rappeler, finaliste de l'édition 2018 et demi-finaliste en 2022. Test grandeur nature donc, et des surprises au coup d'envoi dans la composition de Rudy Garcia, notamment dans le système, puisque les Diables Rouges commencent ce match en 3-5-2 avec au cœur de la défense Amadou Onana, habituellement aligné comme médian et qui donc recule d'un cran ici. Pour le reste, eh bien, on retrouve plus ou moins les noms attendus avec des pistons de Kuiper et Salemakers, 2 attaquants de Kettelaar et Doku, et donc comme on pouvait s'y attendre aussi, Romelu Lukaku qui débute ce match sur le banc. On espère qu'il recevra quelques minutes en cours de partie. 0-0, les Diables sont pas mal dans ce début de match et profitent là d'un coup franc botté par Kevin De Bruyne, mais qui finalement ne donne rien. La balle sort des limites du terrain. 0-0 donc, et vous pouvez suivre la suite de ce match avec moi sur Vivacité.
1: Merci beaucoup Manu. 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Belle soirée.
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1: Je suis un peu gênée là, Pascal. C'était un peu trop long, non ?
0: Non, mais je trouve que c'est pas mal de rester aussi sur RTBF la première. Il y a certes le football sur Vivacité.
1: Oui, mais de toute façon, ceux qui aiment le rester. Football, ils écoutent
0: Vivacité. Mais on va essayer de suivre le match aussi et donner les résultats comme ça. On peut essayer de combiner les deux. On va essayer de tenter ça avec Julie. Merci beaucoup, Anne.
1: Avec plaisir.
0: Bonne soirée. À 19h, c'est David Riffon qui sera aux commandes du journal. Demandez le programme Le Monde en direct, la suite avec dans un instant un Allô Le Monde consacré à la mobilité en province de Luxembourg. Ça se passe dans le cadre de notre opération Parlons Solutions, dont parlait Anne il y a quelques instants. Les Luxembourgeois sont-ils les grands oubliés en matière de mobilité ? Si vous nous écoutez au sud du pays, venez témoigner, nous dire aussi comment vous vous organisez pour vos déplacements. Est-ce que les transports en commun sont une alternative solide à la voiture ? Vous formez le 070 66 55 44 et pour vos messages sur WhatsApp 0 471 200 500. Deux hommes politiques de la province de Luxembourg échangent avec vous dans quelques minutes.
12: L'enjeu est, selon lui, civilisationnel. Il veut que l'usage de l'IA ne soit pas la règle, mais l'exception. Il en appelle à la création de sanctuaires non numériques, 100% humains. L'écrivain Abel Quentin sera avec nous à 18h40.
0: Bonsoir Annick Capel.
13: Bonsoir.
0: Sur votre carte ce soir, la Pologne et l'Ukraine.
13: Oui, deux pays alliés aujourd'hui, mais toujours hantés par leur passé. D'ailleurs, une vieille fracture vient de se rouvrir.
0: Un jour, une carte, c'est dans quelques secondes. À tout de suite.
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0: 18h12, place à un jour une carte et ce soir donc la Pologne et l'Ukraine.
12: Oui, deux pays qui sont alliés face à la Russie, mais il y a soudain un peu d'eau dans le gaz. Une vieille querelle historique vient de refaire surface, Annick.
13: Oui, et ce que cette affaire raconte, c'est que l'on peut être allié aujourd'hui et rester marqué par des blessures vieilles de 80 ans. Ce qui a mis le feu aux poudres, c'est une décision de Volodymyr Zelensky. Le président ukrainien a décidé de rebaptiser une unité militaire ukrainienne du nom de Héros de l'UPA, une organisation nationaliste aujourd'hui disparue. Alors, dit comme ça, ça peut paraître anodin, pourtant ce nom est explosif. Pour beaucoup d'Ukrainiens, l'UPA symbolise la lutte pour l'indépendance nationale, mais pour de nombreux Polonais, l'UPA reste associée à l'un des pires massacres de leur histoire contemporaine.
0: Donc, le même nom évoque des héros d'un côté de la frontière et des criminels de l'autre.
13: Exactement. Les Ukrainiens retiennent que l'UPA s'est battue contre les nazis et contre l'Union soviétique pour tenter de créer un État ukrainien indépendant. Les Polonais, eux, gardent surtout en mémoire les massacres de Volhynie entre 1943 et 1945, attribués à l'UPA. Des villages polonais entiers attaqués, des civils tués, des femmes, des enfants, des personnes âgées. On parle de dizaines de milliers de victimes. Pour Varsovie, c'est l'un des traumatismes majeurs du XXe siècle.
12: Et la réaction polonaise a d'ailleurs été immédiate ?
13: Oui, et très ferme. Le président polonais, Karol Nawrocki, a dit avoir accueilli la décision de Volodymyr Zelensky avec une grande tristesse. Il envisage même de lui retirer l'ordre de l'Aigle Blanc, la plus haute distinction polonaise qui avait été décernée à Zelensky en 2023.
0: Pourtant, la Pologne est l'un des soutiens les plus solides de l'Ukraine depuis l'invasion russe.
13: Absolument, la Pologne a été en première ligne de l'accueil des réfugiés ukrainiens. Elle a fourni des armes à l'Ukraine, elle a défendu sans relâche la cause de Kiev auprès de l'Union européenne et de l'OTAN. C'est une alliance très forte face à la Russie, mais cette crise rappelle qu'une alliance construite dans le présent ne fait pas disparaître le passé.
12: Mmh. Oui, mais vu l'actualité, c'est clairement pas le moment de rouvrir ce type de fracture.
13: Non, clairement. D'ailleurs, plusieurs responsables polonais estiment que cette polémique fait le jeu de Moscou. Depuis des années, la Russie cherche à exploiter les divisions entre ses adversaires, et le Premier ministre polonais Donald Tusk l'a bien résumé avec cette formule: si nous nous disputons au sujet du passé, quelqu'un d'autre gagne signera l'avenir. Le président de l'Ukraine doit le comprendre, les Polonais aussi. Alors Donald Tusk tente de calmer les esprits, mais on touche ici à quelque chose de plus profond qu'une simple polémique. En Europe de l'Est, la Seconde Guerre mondiale n'appartient pas seulement aux livres d'histoire. Elle continue à influencer les relations entre États. C'est pour ça aussi que la guerre en Ukraine, c'est pas seulement une guerre de territoire, c'est aussi une guerre de récit, d'identité nationale. Et c'est toute la difficulté pour Volodymyr Zelensky aujourd'hui, construire justement un récit national, mais sans rouvrir les blessures de ses alliés, et surtout en gardant à l'esprit qu'on ne choisit pas seulement ses héros pour ce qu'ils représentent chez soi, mais aussi pour ce qu'ils évoquent chez les autres.
0: Annick Capel sur RTBF La Première, merci Annick et bonne soirée. 18h15, le RTBF Mobile Info, c'est avec vous Caroline Martin.
17: Et avec un accident sur la Nationale 4 à hauteur de Longchamp en direction de Namur, la situation est dangereuse, les secours sont en route pour l'instant. Vous perdez 30 minutes et même un petit peu plus sur la 602 entre Saint-Laurent et Chénet, 30 minutes supplémentaires aussi sur le 19 entre Mons et Saint-Denis en direction de Bruxelles. Et puis sur le Ring, et bien là aussi la circulation est assez intense pour l'instant, avec 20 minutes perdues entre Grimbergen et Zelik, 10 à 15 minutes entre Woluwe-Saint-Etienne et Diegem, 10 à 15 minutes également entre Strandbeek et Vilvoorde, et puis plus 10 minutes entre Ruisbroek et Nerpedeux.
0: Les habitants de la province de Luxembourg sont-ils les grands oubliés de la mobilité? C'est la question d'Allo Le Monde ce soir et on vous attend au standard 070 66 55 44. À tout de suite.
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0: 18h19, nous sommes en direct. Et si vous habitez en province de Luxembourg et que vous êtes fatigué du discours culpabilisant sur l'usage de la voiture, si vous brûlez de dire à toutes celles et ceux qui vantent les transports en commun, venez voir ce que ça donne le train, le bus quand on habite à Florentville, tiens par exemple, Virton, à Marche ou à Bastogne, eh bien si vous vous trouvez dans ce portrait, alors l'échange qui suit risque de vous intéresser.
12: Parce que oui, c'est clair, en matière de mobilité, nous ne sommes pas tous égaux, question de budget, mais aussi, et c'est ce dont nous voulions parler ce soir avec vous, question de géographie.
0: Les Luxembourgeois sont-ils les grands oubliés de la mobilité? Venez partager avec nous votre expérience, vos solutions aussi. L'opération Parlons Solutions de la RTBF vous y invite. C'est Émilie qui reçoit vos appels ce soir. Vous formez le 070 66 55 44. Vous pouvez aussi déposer un message via WhatsApp 0471 200 500.
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0: Et avec nous ce soir en studio, deux Luxembourgeois, forcément, Benoît Piebeuf, député et chef de groupe, et maire à la Chambre des représentants, et puis également bourgmestre de Tintigny, et Jean-Philippe Florent, écolo, conseiller communal à Chigny, ancien député wallon. Bonsoir à tous les
2: bonsoir.
0: Deux.
2: Bonsoir.
12: Bonsoir.
0: Avec Julie, on a effectué quelques recherches tout à l'heure. On a fait quelques petits calculs. Alors, si vous aviez quitté Benoît Piebeuf Tintigny en transport en commun, vous auriez dû prendre un bus à 14h20 qui vous aurait conduit jusqu'à Marbehan, un train à Marbehan à 14h49 arrivé à Bruxelles-Schumann à 17h07 et puis une petite demi-heure de marche ou un bus de la STIB pour arriver jusqu'ici. Donc ça veut dire un peu plus de 3 heures de voyage. Pour vous, c'est encore plus compliqué. Vous auriez dû prendre ce matin un bus à 8h36 à Chigny, un train à Florentville à 9h39 arrivé à Bruxelles-Schumann à 13h07 et vous seriez arrivé ici vers 13h30, très très très en avance, mais vous n'aviez pas d'autre solution si vous étiez venu ce soir en transport en commun. Qu'est-ce que ça révèle ?
2: Mais en effet, dans la province de Luxembourg, par sa géographie, une région plutôt rurale, moins densément peuplée, on a une offre de transport public qui est moindre. C'est évident, et je pense que les Luxembourgeois peuvent aussi le comprendre. Mais ce qu'on a vu ces dernières années, c'est vraiment une dégradation, certains points noirs qui se sont manifestés, et je pense typiquement à la correspondance, la non-correspondance en fait à Libramont, entre la ligne qui vient de Virton, Florentville, Libramont, et l'axe principal Arlon-Bruxelles. Donc on passe par exemple de Florentville, pour aller de Florentville à Bruxelles, de 2h42 à 3h43. Et notez bien...
12: Et ça, c'est depuis quelques semaines, depuis les nouveaux horaires de la SNCB.
2: Les travaux. Les travaux, certes, il y a eu des travaux. Ça va durer jusqu'en 2029.
3: Oui.
2: C'est quand même pas rien. 2029, une dégradation aussi importante. C'est important. Et le train est bien présent. C'est-à-dire que les nafteurs qui viennent de Florentville... Il voit le train partir.
0: Ça se joue à une ou deux minutes, c'est ça.
2: Ça se joue à une ou deux minutes. Un train qui, un peu plus tard dans son trajet, parce que les trajets ont été adaptés pour les travaux aussi, va poireauter 7, 8 minutes à Gemelle.
12: Il y a eu des pétitions, vous vous êtes plaint à la SNCB, ça a changé quelque chose ?
2: Non, mais on a parfois l'impression que depuis le sud Luxembourg, personne ne vous entend crier. Et donc non, les 3000 pétitionnaires, les motions qui sont passées dans les communes, les interpellations de certains députés...
0: Pourtant, Jean-Luc Cruc
2: n'y ont pas changé grand-chose.
0: Il avait dit qu'il dégagerait sans doute une solution.
2: Il y a eu une adaptation très rapide, qui est le train du soir pour les étudiants, un seul train, et même pas au retour. Le dimanche soir, il y a un seul train qui permet de rejoindre, d'avoir la correspondance, mais pas au retour le vendredi. Et on avait parlé de bus, éventuellement, mais non, il n'y a rien eu. Et donc, concrètement, jusqu'en 2029, cette correspondance, elle est morte. Elle est morte, et c'est assez terrible pour les nafteurs, les étudiants, les familles des étudiants. Mmh. Et donc, la solution, c'est un report sur Marbehan. C'est davantage de kilomètres en voiture, en fait.
12: Mais donc, pour que ce soit clair pour tout le monde, on parle de 2h40 de trajet, on est passé à 3h40, exact. Et ça parce qu'on n'a pas voulu faire de changement sur la correspondance, ça se joue à quelques minutes.
2: On a dit pas pu. Oui. On a dit pas pu, mais le train est quand même présent et il poireaute à Gemelle. Et donc il y a vraiment un sentiment, et plus qu'un sentiment, une observation dans un manque de bienveillance, d'adaptabilité de la part de l'opérateur. Et là, je pense que la réponse politique et de l'opérateur sont insuffisantes.
12: Benoît Piebeuf, député et maire, n'a pas la même analyse.
3: Mais c'est-à-dire qu'on a évidemment interrogé le ministre Cruc par rapport à ce sujet-là. Le problème d'un train, c'est qu'il ne fonctionne pas seul sur une ligne. Le problème d'un train, c'est que c'est une architecture extrêmement compliquée avec l'effet château de cartes ou l'effet papillon, ou on peut l'appeler comme on veut, qu'il y a des moments où on ne sait pas utiliser une ligne parce qu'il y a d'autres trains qui passent. Quand on prend c'est le fameux axe 3 et c'est la ligne 162 qui est concernée par ce que Jean-Philippe évoquait, les travaux ont commencé en 2007 et ils vont se terminer en 2031.
12: Quand on parle de la ligne 162, de nouveau, parce que tout ça est très technique, Bruxelles-Luxembourg.
3: Donc c'est
12: la grande ligne, le grand axe.
3: C'est la ligne fondamentale et c'est celle-là qui est raccordée avec celle dont Jean-Philippe parlait. Et pour le moment, il y a 3 ans de travaux et en effet, ça casse complètement la liaison. Alors c'est regrettable, on l'a regretté, on s'est tous exprimés sur le sujet. On a interrogé le ministre, on a interrogé la SNCB, mais il y a vraiment une impossibilité technique de le faire. Mm-hmm. Par contre, des solutions alternatives et notamment des bus, ça... C'est la moindre des choses. Hein.
12: Quand Jean-Philippe Florent dit, quand on parle depuis Chigny ou Tintigny, on ne nous entend pas, qu'est-ce que vous dites, vous ? Parce que vous avez, en l'occurrence, comme chef de groupe à la Chambre, un certain écho. Vous avez l'impression aussi qu'on ne vous entend pas suffisamment ?
3: Ça dépend sur quoi, mais on nous entend. Bon, par exemple, la ligne 162 dont je parlais, Bruxelles-Luxembourg, évidemment, ça prend du temps, mais il y a eu 1 milliard d'euros d'investis, il manque encore 240 millions pour terminer, et ils sont là, ça permettra de terminer les travaux. On a aussi un interlocuteur qui est l'interlocuteur grand-ducal, les chemins de fer luxembourgeois, avec qui maintenant, et en accord avec la Belgique et la SNCB, on a organisé une liaison Luxembourg-Libramont, qui, elle, profite à beaucoup de travailleurs frontaliers. Si, il y a des choses que... Alors, il y a le fameux hub de Attu, qui est un terminal conteneur. Comme son nom l'indique, c'est un terminal. Maintenant, ce ne sera plus un terminal. Il va permettre d'aller jusqu'à la côte...
12: Mais juste pour préciser ce que vous venez de dire, là, depuis le Luxembourg, donc c'est des sociétés de transport luxembourgeoises...
3: C'est le chemin de fer luxembourgeois.
12: Oui, qui peuvent désormais circuler. Hein, c'est aussi le système du cabotage, comme on l'a appelé. Aujourd'hui, il y a des voyageurs belges qui peuvent, par exemple, circuler entre deux villes wallonnes, deux villes de la province de Luxembourg, avec un opérateur luxembourgeois. Mais donc, on profite de l'opérateur
3: luxembourgeois. Il y a à peu près 55 000 utilisateurs et le taux de ponctualité est de 97,7%. Donc, c'est pas mal.
12: C'est mieux que ce qu'on fait chez
3: plutôt.
12: Nous.
3: Oui,
2: plutôt. Avalanche de messages, parce qu'il y a beaucoup d'auditrices et d'auditeurs qui, manifestement, écoutent RTBF la première. On les en remercie, d'ailleurs. Et on va prendre un premier appel. C'est celui de Marianne. Bonsoir, Marianne.
1: Bonsoir.
2: Vous nous écoutez du côté d'Arlon et on est attentif à ce que vous nous dites.
1: Oui, moi, je voulais témoigner à propos de la circulation dans la ville d'Arlon même pour le petit trajet. Nous sommes à Frassem, donc c'est vraiment le village collé à Arlon. On est à 5 minutes du centre, 5-6. Et pour conduire nos enfants à l'école, il n'y a pas d'autre solution que la voiture, car nous avons des bus qui passent une fois toutes les 2 heures dans la rue. Le premier passe à 9 heures, donc les écoles ont déjà commencé, les personnes qui vont travailler aussi. 12 heures, 13 heures, 15 heures, et puis 18 heures. Donc les enfants, soit ils doivent quitter l'école plus tôt, puisque l'école se termine à 15h30, soit ils attendent longtemps avant de rentrer à la maison.
12: Vous êtes déjà plainte au TEC ?
1: Oui, tout à fait. Et on m'a fait comme réponse, j'ai fait plusieurs mails, et on m'a fait comme réponse, comme quoi c'était pas possible de faire autrement, vu les chauffeurs qu'ils ont et les bus engagés. Il n'y a pas d'autre solution.
2: Merci pour ce témoignage. Marianne, pour ce témoignage. Oui. Véro va dans le même sens, et elle habite du côté de Marbehan. Elle dit heureusement, il y a une gare, mais elle dit j'ai dû passer quelques mois sans voiture, et c'est l'horreur pour un rendez-vous médical ou des courses. Il faut compter 4 heures, bus au départ vers 8 heures, retour vers midi. Pour faire 15 km, il faut parfois 2 heures, dont la majorité du temps à attendre une correspondante. Qu'est-ce qu'on répond à ces deux auditrices, Benoît Piedboeuf ?
3: Mais il y a une chose que je voudrais vous dire, c'est que, allez, au milieu, fin du 19e siècle et pendant une bonne partie du 20e siècle, il y avait la SNCV, c'était les chemins de fer Vicidou. Et quand on regarde une carte de la province de Luxembourg, et notamment dans le sud où on habite, il y avait un liaisonnement des villages par le tram, qui était au début conduit par des chevaux et puis après qui fonctionnait au diesel, qui était vraiment extraordinaire.
12: Et puis c'est à ça qu'il faut revenir ?
3: Ben, c'est-à-dire qu'en tout cas, maintenant, on en fait des chemins de liaison en voie lente, en vélo, etc. Mais à l'époque, on a remplacé ça par des bus, parce que c'était plus pratique. Et puis, on a abandonné, parce qu'il fallait électrifier, etc. Et donc, il n'y a plus de tram.
2: Je ne pense pas que votre cours d'histoire va satisfaire Véro
3: pas.
2: Ou Marianne qui
3: non, non. Mais ce que je
2: vient
3: veux
2: de
3: dire,
2: s'exprimer.
3: Ce que je veux dire, c'est qu'on avait des solutions avant qui n'existent plus, et qu'on est passé à tout à la voiture. Et alors, on a des cas comme celui-là, où effectivement, il faut sa voiture. Mais en province de Luxembourg, celui qui n'a pas de voiture, il est mort. Hein.
12: C'est votre conclusion aussi ? Sans voiture, on est mort ? Parce qu'il y a...
2: Ça ne peut pas être la conclusion, en tout cas, de dire aux luxembourgeois, vous n'avez pas le choix. Aucune autre alternative que la voiture. On doit continuer à donner des solutions autres que la voiture, complémentaires éventuellement à la voiture, donc permettre que le dernier kilomètre soit peut-être le kilomètre voiture, mais qu'il y ait des bus, des trains qui fassent l'ensemble du parcours.
12: Mais c'est vraiment la direction qu'on prend, parce qu'on entend qu'il y a aussi des gares supprimées.
2: Il y a effectivement des grosses menaces sur des gares. Hein. Le président du MR veut fermer certaines gares, donc Palisol, Groupon, Viville, Stockheim, tout ça, ce sont des gares qui vont répondre aux conditions et qui risquent de... Ce sont des arrêts, hein, c'est pas des gares, il n'y a plus de guichets depuis longtemps. Mais donc, le service ne sera plus offert, ça c'est une chose. Une deuxième chose, c'est la région wallonne a effectivement demandé une augmentation de la charge des communes pour le Flexitech, le tech à la demande. Donc ça dépend aussi de la bonne volonté de certaines communes. Je sais qu'Arlon réfléchit à sortir du dispositif. Donc là, je pense que les choix politiques qui sont menés, d'une part des opérateurs, et puis d'autre part l'aménagement du territoire. Hein, je rappelle que quand on met un grand nouvel hôpital au milieu de nulle part dans les champs, eh bien alors on oblige en fait à ne pas avoir de solution de mobilité autre que la voiture. Ça va être des solutions.
4: Vous parlez d'Oudemont, là ?
2: Oui, tout à fait. Et donc,
12: grand hôpital qui aujourd'hui n'est pas accessible.
4: Il y a plusieurs réactions à ce sujet.
2: C'est un grand hôpital autoroutier, c'est-à-dire qu'il est vraiment au milieu de nulle part, dans les champs. Les travaux commencent là pour l'instant. Et il va falloir donc demander aux opérateurs, ce seront les techs, d'ajouter des lignes pour pouvoir le connecter. Et donc, ça, c'est un choix qui a des conséquences après dans la mobilité.
12: Oui, une réponse peut-être de Benoît Piébeuf sur le plan précis de la suppression des gares, puisque là, M. Florent, ciblait le président du MR en disant qu'il y avait une volonté de supprimer certaines gares. Vous approuvez cette décision ?
3: Le président du MR, on le cible à chaque fois, mais...
12: Non, mais en l'occurrence, on cible la décision.
3: L'important, c'est d'avoir des axes de liaison importants et d'organiser, c'est ce que le TEC maintenant fait, des liaisonnements bus avec éventuellement un bus à la demande. Et ça, c'est vraiment le nouveau programme d'action des TEC. Il ne faut pas oublier non plus l'innovation. L'innovation, ça veut dire bientôt aussi des véhicules autonomes. Par rapport à l'hôpital, je me rappelle de la réflexion d'un directeur médical quand il entendait cette réflexion, qui disait « Mais de quoi est-ce qu'on parle ?» Quand on viendra à Marbehan, on aura un véhicule autonome qui nous amènera à l'hôpital. L'hôpital, c'est pour 2030. Hein.
12: Il y a la voiture autonome, on n'y est pas encore quand même, Monsieur Piébeuf. Elle sera accessible pour qui, la voiture
3: autonome ? Vous avez vu
12: comment
3: les choses évoluent maintenant ? La vitesse à laquelle toutes les techniques modernes évoluent, et les véhicules autonomes, il y en a, au Grand-Duché, il y en a déjà. Les gens descendent d'une gare, ils montent dans un véhicule autonome qui les conduit au boulot.
12: Après, quand on parle d'inégalité devant le transport, c'est aussi des inégalités budgétaires. La voiture autonome, c'est quand même pas tout le monde, ça.
3: Oui, non, mais à partir du moment où on supprime des choses, où on fait des économies, il est possible aussi de reconvertir les moyens. Et donc, il y a toute une série de solutions qui vont se développer dans l'avenir.
4: Allez, on prend l'appel à présent de Marc, qui nous écoute à Saint-Léger, toujours en province de Luxembourg. Bonsoir Marc.
5: Oui, bonsoir. Bonsoir.
4: On vous écoute.
5: Alors voilà, moi je suis situé dans un petit village qui s'appelle Mexetige, qui est sur la ligne Arlon-Vuitton, où j'ai découvert les transports en commun suite à un souci de santé où je n'ai plus pu conduire pendant 6 mois suite à un AVC. Mais je continue quand même à rester actif puisque je travaille, je bouge, je voyage. Et bon, déjà à 2 km de l'arrêt de bus, mais en plus, avec des restrictifs des bus, ça devient un cauchemar ici. Surtout pour des gens qui n'ont pas de voiture, des gens qui ont eu un pépin de santé, ça devient un peu catastrophique. J'ai découvert à mes dépens que, par exemple, samedi, sur l'axe ici à Châtillon, on n'a pas de bus avant 10h du matin. Alors, quand vous devez prendre un train à Arlon pour aller quelque part et traverser la Belgique, mais à cette heure-là, mais c'est impossible.
3: Oui.
5: Mais alors, l'autre problème, c'est qu'il y a quand même aussi des gens qui, par exemple, travaillent le samedi, qui n'ont pas de voiture. Il y a des jeunes, il y a des étudiants, il y a des gens plus âgés qui doivent se déplacer. Et on n'a pas de bus avant 10h du matin, alors que des magasins ouvrent à 10h du matin. Alors, je fais un petit clin d'œil à M. Piébeuf, mais on veut développer des flexi-jobs, on veut créer de l'emploi. Mais il faut peut-être aussi développer les transports pour pouvoir y aller sur des axes quand même fréquenté comme la ligne Armand-Virton. Donc oui, j'ai fait un petit coup de gueule et j'ai fait une pétition en ligne. Voilà.
0: Pas du tout.
4: Vous avez lancé donc une pétition. Merci Marc pour votre intervention ce soir en direct sur RTBF La Première. Benoît Piebeuf vous répond.
3: Oui, on a un petit préalable, c'est que la province de Luxembourg, elle fait plus de 4000 km² avec 300 000 habitants à peine. Ça fait 67 habitants. Alors qu'en Belgique, on est à une moyenne de 300 habitants au niveau de la densité de la population. Et donc, actuellement, quand le TEC fonctionne, la participation des voyageurs, c'est 10% du budget. Ça veut dire que le TEC, dans son organisation, et donc la région Wallonne, doit payer 90% du budget. Alors, c'est déjà difficile dans les zones denses, c'est encore plus difficile en zone rurale. Heureusement, il y a des communes qui prennent des initiatives, la province avait pris des initiatives aussi, avec des véhicules que l'on paye.
4: Mais donc, le TEC ne peut pas mieux faire
3: Mais peut-être que si ça dépend de la densité. Ça dépend de la densité de l'utilisation. Pendant des années, on a eu des bus qui fonctionnaient bien, à vide. On les voyait passer, des grands bus à vide. Maintenant, on a réduit la taille des bus et on passe au TEC à la demande, ce qui est évidemment une solution très intéressante.
12: Vous trouvez aussi que c'est une solution intéressante, ces TEC à la demande?
2: Elle ne peut être que complémentaire. Donc, les bus ont augmenté lors de la précédente législature le nombre de kilomètres bus dans la province de Luxembourg de l'ordre de 12%. Oui. C'est la plus grande augmentation dans les provinces, mais parce qu'elle avait un retard très conséquent par rapport aux autres provinces. Oui. C'est vraiment un rattrapage. Et donc, ça explique que monsieur de Saint-Léger n'a pas non plus l'ensemble du service qui lui permette effectivement de vivre sans voiture, très malheureusement. Et donc, on a considéré pendant de nombreuses années que le bus, c'était uniquement pour soit les étudiants, soit les usagers captifs, ceux qui n'ont vraiment pas de voiture et qui n'ont pas d'autres solutions. Et donc, ils doivent vraiment se calquer aux horaires un peu improbables des bus. Donc là, il y a eu une augmentation, mais elle ne permet pas de couvrir l'ensemble des besoins. Elle ne permettra jamais de couvrir l'ensemble des besoins à 100%. On ne peut pas promettre un bus à toutes les heures dans tous les villages. Mais cette augmentation de l'offre et l'interconnexion qu'on doit avoir avec les autres transports en commun, le train, elle est vraiment essentielle. Donc on doit vraiment veiller à ne pas dégrader ce qui a été construit, de un, et alors à ne construire TEC à la demande ou autre alternative. Qu'en alternative de plus, en complémentarité, mais le remplacer, ce serait vraiment une erreur importante.
4: L'inquiétude ici de Julie qui nous dit que les travaux servent de prétexte pour changer les habitudes et nous orienter vers Marbehan sur l'axe Arlon, Libramont-Bruxelles, afin de pouvoir de facto prouver la non-utilité, la non-fréquentation de l'axe Virton-Libramont. Ça, c'est une crainte qui est partagée par plusieurs auditrices, auditeurs ce soir. Benoît Piebeuf.
3: Oui,
4: a raison.
3: Et je connais Julie en question.
4: Ah bon ?
3: Et oui, parce qu'elle s'est
4: déjà... Il y en a déjà, plusieurs, a priori, en province de Luxembourg.
3: Elle s'est déjà manifestée auprès de nous. Et elle a raison par rapport à ce risque-là. Mais nous, on ne laissera pas passer ce risque-là. On n'acceptera pas que sur base des statistiques, quand il n'y a pas de service, on vienne dire « Ah ben, le service n'en fonctionne pas ». Faut quand même pas rigoler, on peut pas se moquer des gens de cette façon-là. C'est vrai que pour le moment le service est immobilisé, donc forcément il est beaucoup moins utilisé. Et alors elle doit aller à Marbehan, ce qui n'est pas la destination initiale.
4: On va pas supprimer la gare de Florentville, on va pas supprimer la gare de Virton.
3: Ah ben en tout cas nous on ne laissera pas passer ça, parce que on ne peut pas se baser sur des statistiques qui sont biaisées. Hein. Enfin, je suppose que tu es d'accord.
2: Alors je suis forcément d'accord, mais je ne suis pas aussi confiant. Je pense qu'il ne faut pas être naïf non

0: difficulté que ça pouvait représenter pour un certain nombre de travailleurs. Hein. Notre auditeur l'a dit tout à l'heure. Il y a l'isolement aussi hein, de toute une série de personnes qui ne peuvent ouais. pas se déplacer. J'aimerais aussi parler du tourisme. On sait que le tourisme en province de Luxembourg veut se développer et s'est fortement déployé ces dernières années, puisqu'on fait de plus en plus de tourisme de proximité. Mais là aussi, c'est un obstacle quand même. Quand on veut faire du tourisme d'un jour ou deux en province de Luxembourg, que ce soit des gens qui viennent de Flandre, de Bruxelles ou du Brabant Wallon, que sais-je, aller passer la journée à la campagne dans les Ardennes c'est ou en Gaume, c'est pas simple en transport en commun.
1: Et c'est d'autant plus dommage que Florentville est directement dans le nouveau parc national. Donc oui. vous pourriez avoir vraiment un attrait touristique à venir visiter et sortir de la gare de Florentville avec votre vélo ou à pied. La rando est directement accessible par rapport à ce magnifique endroit qu'est la gare de Florentville et les environs. Mais cette non-correspondance, ça rend le projet rédhibitoire. Quoi. Donc,
2: cela dit, il y a un bus pour l'été.
1: Oui, bien sûr.
0: Obstacle au développement touristique
3: En partie, oui, sauf qu'il y a beaucoup, beaucoup de touristes qui viennent en train et qui ont leur vélo. Et alors, ils descendent du train à vélo et avec leur vélo, ils peuvent circuler, d'autant plus qu'on investit tous dans des voies lentes. Et donc, en Flandre, on parle
0: des autoroutes. Les pistes cyclables se développent bien en province de Luxembourg ?
3: Oui, bien, pas encore assez. Elles ne sont pas encore assez entretenues quand ce sont sur des axes régionaux. Mais dans les communes, ça va très bien. Et on augmente. Et quand la Flandre prend la ligne des autoroutes cyclables, ben, on y arrive progressivement. Maintenant, on est aussi en zone rurale où il y a plein de routes qui sont calmes. Hein. Il n'y a pas nécessairement un danger partout. Mais là où il y a des dangers, on essaye d'installer. Et donc, le touriste, majoritairement, quand il vient de Flandre, il a son vélo.
4: Merci à tous les deux pour cet échange. On va terminer par le message de Pierre que vous connaissez peut-être aussi, hein, Benoît Piedbeuf. Il nous dit « Je comptais aller à Bruxelles en train ce week-end depuis Marbehan. 3 heures aller, 1h45 en voiture et le dernier train Bruxelles-Arlon quitte Bruxelles à 20h ce samedi. »
1: Voilà. Un autre souci.
4: Donc, quand on reste à Bruxelles, on ne sait pas. Et on en restera là. Manifestement, c'est un sujet qui intéresse. Vous serez à nouveau invité pour en parler très certainement. Merci en tous les 18h40, c'est l'IA. Non merci, l'écrivain Abel Quentin appelle au boycott de l'intelligence artificielle générative. Abel Quentin est notre invité dans un instant, à tout de suite.
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4: Nous pouvons refuser le projet nihiliste et anti-humain et boycotter l'IA générative, tourner le dos à la machine. Nous sommes au moment de bifurcation, au bord du toboggan technologique. C'est le meilleur moment pour agir.
0: C'est l'appel que lance l'écrivain Abel Quentin. Souvenez-vous, il avait décroché le prix Première en 2020 pour son roman Sœur et nous l'avions reçu ici même en 2024 pour son livre Cabane, une fiction documentée autour de notre aveuglement vis-à-vis de l'urgence climatique. Et aujourd'hui, dans un essai cette fois, il s'empare des enjeux et du débat autour de l'intelligence artificielle.
4: Bonsoir Abel Quentin.
1: Bonsoir.
4: Sanctuaire, c'est le titre de ce livre de réflexion, un livre pamphlet aussi publié.

0: aux éditions de l'Observatoire un texte sous forme de réquisitoire contre l'intelligence artificielle générative. C'est nourri de nombreuses références et c'est aussi un livre où l'humour humain prend pas mal de place. Commençons par un refrain que vous ne supportez pas. C'est le « c'est comme ça, on n'a pas le choix, puisque l'IA est déjà là, il faut s'y mettre, histoire de ne pas être dépassé ». Quel est votre meilleur contre-argument à Belcantin ?
1: Le « c'est comme ça », si vous voulez, ça se présente comme un argument objectif, alors que c'est tout sauf objectif. Parce que si vous dites que c'est comme ça, eh bien vous fermez la porte au débat et vous faites rentrer dans la tête des gens que la situation actuelle, c'est-à-dire celle d'une prolifération débridée des IA génératives, est l'horizon de l'homme et qu'il n'y a rien à faire. Et l'histoire des hommes, je crois, est une suite de reprises en main de notre destin collectif, de choses imprévisibles, de situations qui apparaissaient comme inéluctables et qui ont été modifiées. Et donc mon livre est à la fois pessimiste, en ce sens que je pense que si nous ne faisons rien, nous allons vers une catastrophe, mais également, non pas optimiste, mais plein d'espérance, parce que je crois que si nous décidons que les choses peuvent être modifiées, eh bien elles pourront l'être.
2: Alors, c'est intéressant parce que votre dernier livre faisait allusion à ce texte sur les limites planétaires publié dans les années 70, le rapport Meadows, et sur le fait que 50 ans après, on n'avait vraisemblablement pas encore pris la mesure de ce sur quoi on nous avait alerté 50 ans plus tôt. Et c'est intéressant de faire un parallèle avec l'IA parce que vous vous dites qu'on est à un moment comme celui-là, comme au début des années 70, quand il y a une prise de conscience de ce qui nous attend. Et si on n'agit pas maintenant, on va se retrouver comme aujourd'hui par rapport au climat, avec quelque chose d'inéluctable.
1: Oui, les deux sujets sont liés. Vous avez raison, il y a un parallèle à faire. C'est-à-dire, quand on est en 1972, au moment du rapport du Club de Rome, vous avez des savants qui disent à la planète, si nous réagissons tout de suite, eh bien, à moindre coût, sans trop de sacrifices d'ailleurs, nous pourrons éviter une impasse catastrophique dont on paiera l'addition au siècle suivant. Eh bien, je dirais que le mal a en partie déjà été fait s'agissant de l'IA générative, mais il faut bien comprendre que lorsqu'une société n'est pas encore totalement intoxiquée, c'est là que les marges de manœuvre sont plus importantes qu'elles ne le seront, bien sûr, dans 10 ans, si, par exemple, alors moi je parle d'un point de vue français, toute la population française l'a adopté. Aujourd'hui, il y a seulement la moitié de la population française, et donc je pense que c'est un moment où il faut parler fort, et il ne faut pas hésiter à être bruyant sur le sujet.
0: Vous parliez de catastrophe il y a quelques instants, mais comment ça se fait précisément que l'IA rencontre finalement relativement peu de résistance à Belcantin? Comment ça s'explique?
1: Alors, je ne suis pas sûr qu'elle en rencontre si peu que ça. Hein. Je ne sais pas si vous avez vu ces images que j'ai trouvées très, très belles et d'ailleurs comiques du patron d'Alphabet il y a 10 jours dans l'université d'Arizona, qui vient vanter de façon très messianique l'IA et qui est complètement cueilli à froid lorsqu'il est sifflé copieusement par les centaines d'étudiants qui ne sont pas des vieux bas du front Kekoshim géniards, mais qui sont des étudiants tout simplement qui lui disent avec ses sifflets nous ne voulons pas de cette société, nous ne voulons pas cette société où nous n'aurons pas d'emploi, nous ne voulons pas cette société où l'homme est marginalisé.
0: Et ça, c'est un exemple de résistance, mais on peut dire quand même que massivement la population mondiale va vers l'IA presque les yeux fermés.
1: Alors, elle y va de façon assez paradoxale. Si vous regardez les enquêtes d'opinion, il y a en effet une adoption massive. Mais il y a aussi, et c'est peut-être nouveau, une défiance massive qui s'exprime. Je cite un certain nombre d'études dans mon livre, par exemple sur les jeunes adultes américains qui l'adoptent massivement et qui disent aussi massivement que ça va dégrader leur capacité cognitive, que c'est assez qu'ils ne s'y retrouveront pas, c'est une perte sèche pour eux. Simplement, ils estiment que dans la mesure où leurs voisins ils n'ont pas d'autre choix pour être dans la course pour l'emploi par exemple que de l'adopter. Mais c'est une adoption qui ne demande qu'à être évité si, par exemple, un législateur s'en mêlait. Donc, il ne faut surtout pas confondre adoption et enthousiasme. Il n'y a pas d'enthousiasme. Et par exemple, en France, vous avez lorsque vous faites des sondages, la plupart des gens vous disent que ça va dégrader, l'IA va dégrader nos conditions de vie dans les 20 prochaines années.
2: En même temps, appeler au boycott de l'IA aujourd'hui, c'est quand même un geste assez radical. Vous dites qu'il faut parler fort, pour le coup, vous parlez fort, mais est-ce qu'on vous dit pas, mais enfin, t'es totalement à côté de la plaque.
0: T'es pas un gars de ton temps.
2: Boycott de l'IA, avec quoi tu viens ?
1: Oui, alors c'est absolument égal, c'est un moindre mal, hein, j'ai envie de dire, d'être marginalisé ou moqué par tel ou tel. D'ailleurs, vous êtes peut-être davantage... Enfin, je suis pas tant moqué que ça, en réalité. Je vois aussi beaucoup de gens, de lecteurs, ou parfois même de journalistes, qui, lorsque vous sortez du studio, vous expliquent qu'ils pourront pas le dire parce que le boycott est un mot qui fait tâche, mais ils sont à peu près d'accord avec vous. Donc, moi, de toute façon, ça n'est pas le sujet de savoir si je suis moqué ou pas. C'est déjà pas un geste radical. Moi, je récuse ce mot-là. Parce que la radicalité, ça veut dire la disproportion. Ça veut dire que votre proposition est disproportionnée par rapport à la situation. Or, la situation, elle est gravissime.
0: Donc c'est plutôt une manière de se protéger ?
1: Une manière de se protéger.
2: De se défendre.
1: C'est-à-dire ? Oui, c'est une manière, bien sûr, de se défendre. Si vous voulez, le cerveau humain, l'esprit humain ne va pas se défendre tout seul si on n'organise pas des espaces où il est protégé. Si vous voulez, c'est facile lorsqu'on a 50 ou 60 ans, par exemple, de dire non mais c'est super parce que ça m'a aidé à faire telle ou telle recherche. Posons-nous la question de ce que c'est que d'avoir 14 ans aujourd'hui, par exemple. C'est facile lorsqu'on a une éducation protégée avec sans outils d'aliénation majeure autour de vous, d'aujourd'hui s'enthousiasmer par l'IA. Moi, ce qui m'intéresse, c'est surtout le citoyen de 2040. Et si j'avais 14-15 ans, eh bien, je crois que je me rendrais compte que j'ai beaucoup de plumes à perdre dans cette affaire et que les gains de confort immédiats, bien sûr, hein, qui sont d'ailleurs, que je ne conteste pas, se paieront de conséquences extrêmement lourdes. Et donc, ce constat-là, je trouve, peut nous conduire à être ambitieux, à ne pas avoir peur d'envisager toutes les solutions.
0: Vous observez, Abel Quentin, qu'aujourd'hui, notamment dans les médias, quand on aborde le sujet de l'IA, on le saucissonne. On parle de l'IA et de l'école, de l'IA et des effets environnementaux, des effets sur notre cerveau, sur l'emploi, etc. Pourquoi est-ce que c'est un problème à vos yeux, cette segmentation, Abel Quentin ?
1: C'est un problème parce que pour vraiment envisager politiquement le bénéfice ou la perte nette de l'IA générative, il faut faire des comptes. C'est-à-dire qu'il faut parler de tout. Et le problème, c'est que, par exemple, vous avez un certain nombre d'économistes qui vont vous dire que c'est extraordinaire pour la croissance. Par exemple, Philippe Aguillon, en France, prix Nobel, qui va expliquer ça. Voilà. Et seulement, si vous lui expliquez, oui, mais sur le terrain écologique, c'est tout simplement incompatible avec les transitions écologique. Eh bien, il va vous expliquer que ça n'est pas son sujet. Son sujet, c'est l'économie. Et pareil, sur pas mal de sujets, en fait, l'appréhension très segmentée, compartimentée, empêche qu'on puisse avoir une vision panoramique de l'IA générative et de ses conséquences. Les conséquences, elles ne se font pas forcément payer à l'endroit où vous empochez les gains. C'est ça le problème.
2: Vous n'avez jamais eu recours à une IA, Abel Quentin ?
1: J'explique dans mon livre qu'à un moment donné, j'ai l'icône copilote. Ça fait partie de l'autoritarisme de la tech. Hein. C'est que même quand vous ne la sollicitez pas, et bien vous avez un document Word. D'un coup, vous avez une icône qui arrive. Et donc, j'avais demandé des pastiches à l'époque, qui n'étaient pas très bons, mais c'était il y a 2 ans. Donc, je pense qu'aujourd'hui, ils auraient été bien plus impressionnants. Et voilà, ça a été ma seule utilisation, puisque j'ai désactivé cette icône et que j'ai considéré aussi parce que voilà, je sortais d'un roman qui avait aussi poussé un peu plus loin ma réflexion sur l'emprise technologique dans nos vies. Je considère que on ne peut pas... Le boycott, si vous voulez, ça n'est pas la négation du fait que vous pourriez en avoir telle ou telle utilisation, même peut-être enrichissante à titre individuel, c'est que vous considérez que collectivement, ça va être un désastre et que vous ne pouvez pas séparer votre vie de celle des autres et d'une société dans laquelle vous vivez.
0: L'écrivain que vous êtes à Belcantin, il défend aussi une littérature humaine. En quoi est-ce que c'est, selon vous, une question existentielle, le mot que vous employez dans votre texte ?
1: Eh bien, parce que nous entrons dans un monde dans lequel l'homme va s'hybrider avec la machine en littérature, et tout ça est évidemment très
0: ça n'est plus de la littérature quand ChatGPT s'en mêle.
1: Pour moi, ça n'est plus de la littérature. Si vous voulez, moi j'aime beaucoup la manipulation en littérature. Je suis un romancier, il manipule, donc il se cache derrière ses personnages. Et moi j'adore par exemple faire se rencontrer des personnages de fiction avec des personnages réels dans mes romans. Ça, cette manipulation, elle a toujours été au cœur du roman, et c'est une manipulation que je crois être féconde. Cette autre manipulation-là, ce simulacre-là, ne crée aucune richesse. Il ne crée rien. Il renvoie seulement le lecteur à sa propre solitude, et puis il crée ce règne de l'indistinction généralisée où vous ne savez plus à quoi vous avez affaire. Et peut-être que je suis un peu traditionaliste en la matière, mais moi je crois avec Sartre que la littérature est qu'un compagnonnage, et que ce compagnonnage-là a besoin que l'on entre dans une maison sûre, pas une maison où on va vous cajoler, hein, certainement pas. Moi, je ne fais pas des bouquins qui cajolent vraiment le lecteur, mais une maison où vous savez que vous avez affaire à un auteur ou une autrice.
0: Les lecteurs ont besoin de voix humaine, c'est ça, en quelques mots, à Belcantin ?
1: Ben, je crois que oui, tous. Enfin, moi, j'attends de vous. Enfin, peut-être que je ne les ai pas rencontrés, hein, mais de voir les lecteurs qui m'expliqueraient que ça leur est totalement égal de savoir qu'un livre a été écrit par un robot. Je crois que ça n'est c'est absolument pas égal, et je crois qu'il faut pas avoir peur de poser une hiérarchie sans, et ça n'est pas élitiste que de le dire, c'est simplement de dire que ça n'est pas la même chose
0: d'un livre écrit par un être humain et un livre hybridé.
1: Ça n'a pas la même valeur, et
0: merci.
1: C'est ce qu'on fait par exemple les Oscars dans le cinéma, et je pense qu'il faut qu'on le fasse en littérature, de poser cette hiérarchie-là.
0: C'est à lire votre livre à Belcantin, Sanctuaire, c'est aux éditions de l'Observatoire. Merci beaucoup pour cette conversation.
1: Merci beaucoup.
2: Merci à vous.
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0: Et bonsoir Hugues Daillé.
4: Bonsoir Pascal, bonsoir Julie.
0: Au Festival de Cannes, le cinéaste hongrois Laszlo Németh était en compétition avec un film sur Jean Moulin.
2: On découvrira ce film à la rentrée, mais en attendant, demain sort le film précédent de Németh, Orphane, montré à la Mostra de Venise.
4: Oui, parce que Laszlo Németh est un habitué des grands festivals et il a connu dans sa carrière le paradis et l'enfer. Le paradis, c'était avec son premier long métrage, souvenez-vous, Le Fils de Saul, en 2015, cette évocation inoubliable d'Auschwitz qui lui vaut le grand prix du jury à Cannes et l'Oscar du meilleur film étranger. 3 ans plus tard, il est à la Mostra avec son deuxième film, Sunset, évocation de l'attentat de Sarajevo. Et là, c'est l'enfer, la critique est déçue, le film connaît une sortie difficile. En septembre dernier, il était de retour à Venise avec ce troisième film, Orphane, après avoir traversé un long purgatoire. Orphane nous transporte à Budapest en 1957. Un adolescent, Andor, attend désespérément le retour de son père. Au lieu de cela, sa mère lui impose un père adoptif, Berend. Laszlo Németh m'a raconté l'origine de son film.
5: Je suis parti d'une histoire qui m'a hanté toute ma vie, qui est l'histoire de mon père, qui a grandi à Budapest dans les années 50. Il attendait le retour de son père des camps. Il en a fait une fantaisie. Il vivait avec sa mère, et puis un jour, un gars s'est pointé devant sa porte, et ce gars n'était pas du tout tel qu'il avait imaginé. Et c'était l'homme qui avait caché sa mère pendant la guerre. Donc il doit faire table rase de toutes ses fantaisies et tout ce qu'il avait projeté.
4: Alors, pour incarner ce père adoptif, Berend, le cinéaste voulait créer un personnage qu'on puisse à la fois adorer et détester. Et après de longues recherches, il a jeté son dévolu sur un acteur français pour l'incarner, Grégory Gadebois. Cet ancien pensionnaire de la Comédie-Française est devenu aujourd'hui un des meilleurs acteurs de composition du cinéma français. On l'a vu récemment camper un impressionnant Jean Valjean. Et pour être à la hauteur du rôle que lui proposait Németh, il a pris des cours de hongrois pour pouvoir jouer dans la langue du film.
6: On a toujours une responsabilité. responsabilité en tant qu'acteur. On a la responsabilité du personnage, et c'est pas rien. On n'a que celle-là, mais elle n'est pas anodine. On est censé quand même un peu délester le metteur en scène de ce poids-là. Moi, j'aime bien l'idée que les personnages soient jamais d'un côté ou de l'autre. Ils sont jamais tout blanc ou tout noir. Ils font ce qu'ils peuvent, comme nous, on fait ce qu'on peut dans la vie. Est-ce qu'on est vraiment gentil dans la vie, tout le monde ? On fait ce qu'on peut. Et ce personnage, il aime cet enfant. C'est peut-être la seule personne au monde qu'il aime. Mais il l'aime au début parce qu'il a décidé d'aimer cet enfant, parce qu'un homme doit avoir un fils. Et au fur et à mesure, le regard de l'enfant le change. Et il se met pour moi, à la fin du film, il aime cet enfant. Je suis là, plus que l'idée d'avoir un enfant.
0: Voilà le film Orphan à découvrir donc au cinéma à partir de demain. C'était Le Monde en direct. Bonne soirée.
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0: Bonsoir à tous, Julie Buron pour ce journal. Direction et syndicats de Sky sont trouvés un accord pour mettre un terme à la grève spontanée des contrôleurs aériens. Elle prendra fin à 21h. Avec cette grève, les contrôleurs voulaient exprimer leur inquiétude à propos d'une nouvelle tour de contrôle qui va être installée l'année prochaine à Namur. Une tour numérique qui va gérer à distance le trafic des aéroports. Il y a la question du déplacement du personnel qui en plus redoute des pannes et réclame une revalorisation des salaires. L'accord entre direction et syndicats portent sur la reprise du travail, mais aussi sur la reprise des négociations sur cette tour à Namur. En attendant, le trafic a été complètement bloqué cet après-midi dans le ciel belge, avec 140 vols annulés au départ de Bruxelles et de nombreux retards. À Charleroi, on a enregistré une quarantaine d'annulations aussi. Écoutez ces témoignages de passagers bloqués.
1: En fait, je me marie dans 2 jours dans les Pouilles et on nous a laissé embarquer bien tranquillement et on nous a annoncé qu'on était dans la file, qu'en fait, on partait pas. Donc, je vous annonce que là, je vais faire 20 heures de route pour aller dans les Pouilles parce qu'il y a de gentilles personnes très chouettes qui font des grèves sauvages et qui gâchent les vacances des gens. On était 17 à prendre l'avion et tout ça, j'espère que ça va pas être à nos frais et je laisserai pas passer de toute façon.
2: On a fait un pré-contrôle et c'est seulement arrivé ici qu'on nous dit que c'est annulé. Alors, on a un vol pour demain. On va se débrouiller pour rester dans l'aéroport et peut-être dormir quelque part.
3: Vous deviez partir quelque part et...
4: Ouais, donc à Lisbonne pour des raisons professionnelles.
3: Et finalement ?
4: Bah, c'est annulé, donc je vais essayer de trouver une solution. C'est pas la fin du monde, mais ça me fait chier, ouais.
0: Des propos recueillis par Lisa Becken. Le personnel de Sky s'en grève jusqu'à ce soir 21h. Donc, quant à la compagnie Ryanair, la compagnie low cost, elle parle de grève illégale et sauvage. Elles vont rejoindre les mobilisations en cours dans l'enseignement, les équipes éducatives des hautes écoles et des écoles supérieures des arts. Elles veulent aussi exprimer leur colère et se disent pleinement concernées par la situation de grande urgence et de profond bouleversement que traverse l'ensemble du monde scolaire. En point de mire, l'augmentation du Minerval, la réforme de la formation des enseignants ainsi que celle de la formation en kinésithérapie. Face à la décision du gouvernement wallon d'abolir le statut des fonctionnaires, la CGSP, syndicat socialiste, appelle tous les fonctionnaires wallons à se mettre en grève et à fermer toutes les administrations régionales le 16 juin prochain. Le statut des fonctionnaires a été créé en 1937 par une commission parlementaire nationale. Il était réclamé ce statut par les fonctionnaires depuis 1847. À l'époque, il se plaignait de l'ingérence des politiques dans des dossiers de favoritisme, de népotisme, mais aussi de la corruption de certains politiques. En supprimant ce statut, le gouvernement wallon rouvre la porte à toutes ces pratiques, trahit la démocratie et renvoie aux heures sombres du rexisme, assène le syndicat socialiste dans un communiqué. Avant-dernier match amical, avant le début du mondial, les Diables Rouges affrontent la Croatie ce soir à Rijeka. Déjà une mi-temps de jouer dans cette rencontre. Les Diables ont-ils bien géré? Je pense qu'ils ont plutôt bien géré. Mais on va attendre la confirmation avec vous, Manu Jousse, bonsoir.
5: Oui, bonsoir Julie. Ils ont bien géré, effectivement, le score à la pause 0-1. Le but inscrit par notre capitaine Yuri Tielemans à la 38e minute. C'est son 13e but en équipe nationale. À la base, un mouvement rapide, orchestré comme souvent par Jérémy Doku sur le côté gauche, avec un centre en retrait mal négocié par le défenseur Choutalo qui a remis dans les pieds de Kuiper. Celui-ci a dévié pour Tielemans qui a placé dans le coin opposé du but de Livakovic. Globalement, les Diables Rouges en 3-5-2 ce soir avec Onana au cœur de la défense ont été plutôt intéressants dans cette première mi-temps, même si Thibaut Courtois a dû sortir le grand jeu sur une frappe de Luka Modric dans la foulée du 0-1. Donc pas d'égalisation croate à la pause. Le score favorable aux Diables. Il reste une mi-temps à disputer et puisque la grève des aiguilleurs du ciel prend fin à 21h, les Diables pourront bien rentrer en Belgique dès la fin de ce match.
0: Quelle belle liaison, Manu. Merci. En tennis, ça passe pour l'Allemand Alexander Zverev, qui est lui maintenant en demi-finale à Roland-Garros. Il a battu l'Espagnol Rafael Rodar 7-6-6-1. 6-3, c'est la fin de ce journal. Merci de nous écouter.
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8: Yes, nous y voilà. Bonjour, bonsoir tout le monde. Bienvenue dans ce nouveau soir de première. On va parcourir ensemble les meilleurs moments de la radio jusqu'au bout de la nuit. J'espère que vous êtes cool, tranquille, à l'aise, détendu, et que vous vous sentez aligné. En tout cas, ça va se passer dans le plaisir, ça c'est sûr et certain. C'est un peu le maître mot de soir de première, tous les soirs évidemment. On va retrouver tous mes collègues à peu près d'ici 23h avec le mieux du meilleur de leurs émissions. On est donc le 2 juin, mais ça vous le saviez déjà, sauf si vous venez d'émerger. Du coup, courage par exemple si vous bossez la nuit. C'est vrai qu'on pense pas assez souvent finalement aux travailleurs et travailleuses de la nuit. On est le 2 juin donc, c'est l'anniversaire de Wentworth Miller, le garçon qui a le prénom au monde le plus compliqué à prononcer. C'est le beau tatoué dans Prison Break qui avait tous les plans de la prison sur le corps et qui s'était fait enfermer pour tenter de faire évader son frère. Eh bien, dans la vraie vie, il a 54 ans aujourd'hui. Il a fait son coming out en 2013 et s'est confié depuis sur l'homophobie subie quand il était jeune et qui l'a mené à faire plusieurs tentatives de suicide, dont la première à l'âge de 15 ans. Ça n'est pas l'homosexualité qui fait mal et qui tue, hein, on le rappelle, mais bien l'homophobie. Ceci étant dit, bon anniversaire à Wentworth et à vous aussi si vous avez vu le jour un 2 juin. Et on parlera d'un autre coming out tout à l'heure vers 19h50 avec Sébastien Ministru et le meilleur de l'émission Entrée sans frapper. Au menu ce mardi soir également, et c'est la tradition, les clés avec Arnaud Reusen. On va continuer à écouter des profs hein, parler de leur métier, de leurs ressentis et de comment les réformes en cours vont les affecter et les mettre en colère aussi. Et puis ça affecte les étudiants également, hein, notamment avec l'augmentation de leur Minerval. Les clés, ça commence dans un instant. Pour ouvrir, on est un peu jetlagué, c'est vrai, mais c'est pas grave. On écoute Louisa et son morceau de jetlag. Notez qu'elle sera au Festival Esperanza le samedi 1er août. Bienvenue à vous.
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0: La jeune artiste franco-brésilienne Louisa. Elle est plongée dans la musique depuis qu'elle est toute petite. Elle est tombée dedans, comme Obélix. Elle continue à nous faire voyager avec ce single Jetlag, extrait de son premier album qui s'appelle tout simplement Louisa, avec un Z. Album qui est sorti début avril. Il est 19h09 et c'est les clés qui s'installent pour ouvrir toutes les serrures sur RTBF, la première, deuxième épisode d'une série spéciale cette semaine consacrée à l'enseignement. On le voit bien sûr dans les rues, la colère gronde, dans les écoles, on le voit, on le sait. Et cette colère des enseignants et des élèves, elle se concrétise par des actions de revendication, par des jours de grève, des piquets de grève, des établissements qui restent fermés, certains examens qui sont annulés à la fin de cette année. On discute ce soir avec 8 profs pour comprendre leur ressentiment à l'heure justement où les réformes sont sur le point de se concrétiser. Les clés avec Arnaud Royson, bienvenue dans la première partie.
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8: Bonjour à toutes, bonjour à tous et bienvenue dans la suite de notre série des clés consacrée au grand malaise du monde enseignant, à la colère exprimée par une bonne partie des profs en ce moment. Si jusqu'ici on a beaucoup entendu le politique, les syndicats, les pouvoirs organisateurs, les experts, nous avons choisi, nous, de repartir du témoignage de profs de terrain, en rassemblant dans une même pièce 8 profs du secondaire, de Wallonie et de Bruxelles, qui ne se connaissaient pas avant l'émission, mais qui ont échangé pendant près de 3h30. Et on va commencer cette deuxième partie avec cette question. Pourquoi, aujourd'hui, le métier de prof attire-t-il beaucoup moins qu'hier?
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0: C'est un constat que nous avions déjà abordé brièvement dans notre épisode précédent. L'enseignement aujourd'hui attire beaucoup moins qu'hier. Sur les 10 dernières années, les inscriptions dans les filières pédagogiques ont baissé de près de 30%. Plusieurs baromètres révèlent aussi qu'un enseignant sur 3 environ hésite à quitter le métier. Et on sait que beaucoup de jeunes enseignants jettent l'éponge dans les 5 premières années de leur pratique. Il faut dire que parfois, le début est rude. Écoutez par exemple ce que raconte Mathieu sur les défis qu'il doit gérer en tant que professeur en sciences économiques à Anderlecht.
1: On a des publics multiculturels et donc c'est super d'avoir des élèves qui sont issus des pays de l'Est, issus de la Méditerranée. Mais la maîtrise du français, elle est moindre. Et donc, en fait, il faut aussi leur apprendre à mieux maîtriser, à structurer le français. Et c'est très compliqué en étant dans des classes comme ça où ils sont nombreux, s'ils sont 27, ils sont 30 élèves, comment on fait le suivi? Et je reprendrai un élément qu'une de mes collègues, elle a déjà dit, c'est qu'en tout cas, on a des élèves qui ont besoin d'être accompagnés psychologiquement parce qu'ils ont des problèmes familiaux. Et donc, il y a énormément aussi d'éléments comme ça derrière. Donc, on nous demande, en tout cas, pour que ça se passe mieux dans les classes, et parce qu'on se le dit, d'aller discuter individuellement avec les élèves, mais ça prend un temps fou. Et c'est vrai que des fois, on se dit, notre métier, c'est bien d'avoir ce contact. Mais en même temps, j'ai pas la formation de psychologue, je suis pas le parent, je suis pas l'éducateur. Et donc, parfois, c'est très difficile. Et je pense que c'est pour ça qu'il y a beaucoup d'abandon, parce que c'est lourd, c'est un beau métier, mais c'est très lourd.
0: C'est un beau métier. Mais c'est très lourd. On sait que notre enseignement souffre d'inégalités importantes, que dans notre quasi-marché scolaire, certaines écoles concentrent des publics favorisés, voire très favorisés, et qu'à l'inverse, d'autres établissements concentrent, eux, des publics défavorisés qui cumulent les difficultés. Or, précisément, les jeunes enseignants vont souvent trouver leurs premières embauches, leurs premières places et faire leurs premières armes dans ces écoles où les défis s'empilent.
2: Du fait que certaines écoles sont moins attrayantes que d'autres, évidemment, en tant que jeune enseignant, on trouve plus facilement une place dans des écoles qu'on considère comme moins attrayantes, donc avec un public plus défavorisé, peut-être plus difficile à gérer. Et donc, c'est vrai que les jeunes enseignants se retrouvent face à des classes qui sont émotionnellement difficiles à gérer et sans accompagnement périphérique. Moi, j'ai déjà quitté une classe en pleurant, j'ai déjà quitté l'école fin de semaine en me disant « ça n'ira jamais, je pourrais pas terminer l'année ». Et en fait, on y arrive quand c'est notre vocation. Voilà, on apprend et avec le temps, on se rend compte que ça va aller, mais c'est pas le cas pour tout le monde.
0: Sans compter le fait qu'au début, un jeune enseignant doit souvent bricoler un horaire sur plusieurs implantations, qu'il doit parfois faire plusieurs écoles sur une année au gré des remplacements. Pour les enseignants que nous avons interrogés, le CDI qui est envisagé pour les jeunes enseignants à l'avenir ne suffira pas à stabiliser le début de carrière si on ne travaille pas aussi sur ces problèmes de fond. Et puis, il y a d'autres difficultés relevées encore, comme ce que pointe Yannick, enseignant à Namur, en matière de conditions de travail.
3: Nous, on a des bâtiments récents, on a cette chance-là, mais on a aussi des bâtiments qui sont plus anciens. Je rentre en classe, j'ai un taux de concentration en CO2 qui est à au-dessus de 2000 ppm particules par million. Alors, ça vous dit rien, mais c'est plus de deux fois au-dessus du seuil maximum autorisé par l'Organisation mondiale de la santé. Et donc voilà, on n'est pas dans des conditions qui sont faciles. Et je pense que ça, c'est valable pour tout l'enseignement. Parce qu'une enseignante du primaire, elle n'est pas dans des conditions faciles non plus, du maternel encore moins, etc. Et donc, je pense que ces conditions de travail, voilà, ça devrait être une priorité pour le gouvernement actuel de dire on va améliorer les conditions de travail de notre enseignant, de nos enseignants et de nos élèves, du coup. C'est aussi des élèves qui subissent ça. Moi, ce matin, j'avais des élèves qui me disait « Monsieur, il fait trop chaud pour travailler. J'y arrive pas, il fait trop chaud. » Donc ça, c'est la réalité du terrain. Et les élèves, ils voient ça, ils ont ressenti ça en étant à l'école, que les conditions de travail en tant qu'élève n'étaient pas bonnes. Donc ils se disent « Mais moi, je vais pas prendre un métier dans lequel mes conditions de travail ne seront pas bonnes. » Donc je pense que ça, on devrait vraiment avoir ça comme priorité, d'améliorer les conditions de travail si on veut éviter une pénurie massive.
0: Aujourd'hui, par vétusté, par manque d'investissement dans la rénovation, de très nombreux bâtiments scolaires souffrent de la chaleur en été et du froid en hiver. Récemment, des responsables des pompiers pointaient aussi dans une enquête de la RTBF le nombre incalculable d'écoles qui ne sont pas aux normes en matière de prévention du risque d'incendie, notamment. Mais ce qui pèse aussi beaucoup sur le moral des profs, et qui selon eux entame très fortement l'attrait pour la fonction, c'est le regard que la société pose sur eux. Écoutez ce que Sylvain, jeune professeur de géo et d'histoire à Ixelles, explique sur ce qu'il appelle, lui, la rémunération symbolique des professeurs.
4: Alors on est payé chaque mois en argent, heureusement, mais on a aussi la rémunération de ce que la société reconnaît en nous et comment elle nous voit. Et aujourd'hui, et les politiciens ne jouent pas du tout notre jeu à ce niveau-là, au niveau des enseignants, mais la profession d'enseignant est très mal vue. On est vu comme des profiteurs, on ne fout pas grand-chose, mais vous êtes en congé tout le temps. Mais qui a envie d'être dans une profession dans laquelle vos voisins, votre famille, vos amis vont, dès que vous allez parler de votre métier, vous dire qu'en fait, ouais, mais vous bossez pas beaucoup quand même, dans une société où la valeur travail est censée être mise au-dessus de tout et qu'on est censé tous beaucoup travailler. Et donc, en fait, vu qu'on n'est pas reconnu non plus, ben, cette rémunération symbolique est très faible. Donc, on reçoit une rémunération qui est correcte, hein. Je pense pas qu'il y a... Enfin, moi, je ne me plains pas là-dessus, mais du coup, il y a aussi ça, en fait. On a pas de reconnaissance. Et donc, ben, ça donne pas envie. Simplement. Aujourd'hui, c'est pas normal qu'être expert fiscaliste soit plus reconnu qu'être enseignant.
0: Et en la matière, Johan, enseignant à Liège, estime, lui, que la façon dont les réformes actuelles sont expliquées par le politique, mais aussi la façon dont tout ce débat est médiatisé, concourt à construire une image négative des enseignants dans l'opinion publique.
5: Dernièrement, avec les grèves, etc., je vois beaucoup de gens qui sortent dans la presse ou qui sortent dans des médias mainstream ou sur des chaînes qui font énormément de petits tutos vidéo de 10 minutes ou même parfois de 30 secondes. Et on demande à tout le monde de donner son avis sur notre métier. Et on leur donne la parole. Et en fait, tout le monde connaît un professeur. Tout le monde a peut-être eu un professeur qui a posé problème et on ne regarde que la pointe de l'iceberg. Donc pour les jeunes qui commencent, eux, ils sont baignés dans ce storytelling du prof fainéant, du monsieur Mégot. Hein. Nous, c'était monsieur Mégot avec le petit Spirou. Et en fait, on n'a plus que des monsieur Mégot. On n'a plus les professeurs motivés, etc. Et alors, on a cette image négative de l'enseignant et de l'enseignante. Et ça crée une pénurie. L'incertitude plus le regard négatif de toute une société de gens, de parents qui parfois vivent des problèmes avec des enseignants dans des écoles. Mais encore une fois, moi je vois un enseignant qui pose problème. Ce qu'on ne voit pas, c'est les 99 autres autour qui, eux, font un job de dingue.

0: Ce qui ressortait aussi beaucoup dans les discussions, c'est le sentiment qu'aujourd'hui, être prof, dans une société où la captation de l'attention est devenue un enjeu économique central, renforcé évidemment par les nouvelles technologies, eh bien cela requiert énormément d'énergie. France Temelin, professeure d'histoire à l'Overval, explique ce qu'elle a vu changer en 26 ans de carrière.
1: L'école qui, pendant peut-être des décennies au XXe siècle, a été le centre de la vie des enfants, des adolescents, ne l'est plus du tout. Alors je ne dis pas que c'est pas bien, je ne dis pas que c'est mieux ou moins bien, mais en tout cas c'est un constat. Et pour le professeur qui enseigne, ça complexifie vraiment les choses, parce que ça nous demande de faire, il faudrait presque faire du show pour pouvoir attirer l'attention ou garder l'attention de certains élèves. Et donc ça renforce la pénibilité du métier. Alors ça n'a l'air de rien, mais comme je le disais, ça fait 26 ans que j'enseigne, cette année particulièrement. Je suis extrêmement fatiguée, mais c'est physique. Je dépense une énergie folle en classe parce que je me retrouve face à des élèves. Et pourtant, je ne suis pas du tout dans une école dans laquelle il y a des problèmes énormes et avec une population aussi hétérogène que d'autres de mes collègues. Donc, je suis dans une situation, on va dire, entre guillemets, censée être confortable. Eh bien, je trouve que les élèves aujourd'hui sont de plus en plus inattentifs et ce n'est pas de leur faute. Hein, c'est vraiment des problèmes de concentration. Et c'est pour ça que je commence à m'intéresser beaucoup aux neurosciences aussi, à l'usage des écrans, etc., puisqu'il y a des choses quand même qui commencent à être démontrées à ce sujet-là. Et donc, on nous demande à nous, notamment dans les protocoles, ce qu'on appelle les aménagements raisonnables, qui consistent à adapter notre enseignement, notre cours, nos feuilles, etc., à chaque élève qui porte des difficultés particulières. On a cité la dyslexie, la dysphasie, la dyscalculie, etc. Ça nous demande de faire de la différenciation, mais en même temps, et souvent dans ces protocoles, pour presque chacun de ces élèves concernés, on doit faire des relances d'attention. Il faudrait en faire peut-être toutes les 10 minutes. Mais donc, ça veut dire que toutes les 10 minutes, vous devez penser à Pierre, Paul et Jacques. Mais pendant ce temps-là, il y a Sarah, Olivier et Sophie qui font autre chose. Donc, vous devez les interpeller parce qu'elles parlent ou ils parlent aussi en même temps pour essayer de ramener l'attention. Et donc, vous faites une débauche d'énergie dans ces tentatives de maintien ou de captation de l'attention.
2: Quand face à nous, on a TikTok dont les vidéos durent en moyenne 40 secondes, comment est-ce que nous, on peut ramener leur attention à la lecture d'un texte qui fait plus d'une page ou à la vision d'une vidéo qui dure plus que 10 minutes ? Il y a ça. Il y a aussi au niveau du travail de l'enseignant. C'est vrai que nous, comme dans beaucoup de métiers, du coup, cette question de la déconnexion, on reçoit des messages des élèves le soir parce qu'eux, ils travaillent le soir. On échange parfois pour des raisons plus personnelles via nos réseaux comme WhatsApp, etc. Parfois au milieu de la nuit pour des raisons personnelles.
0: Les médias sociaux changent donc la vie des élèves et donc aussi des profs par leurs usages, mais aussi par certains messages, certains rôles modèles qui y sont véhiculés. C'est ce que nous dit Mathieu, professeur de sciences économiques à Anderlecht.
3: C'est au niveau des valeurs de la société. Et ces valeurs de la société, il les voit encore une fois sur les réseaux sociaux, sur TikTok. C'est un trader qui, sans formation, va avoir réussi, se faire facilement de l'argent. Et donc, parfois, il voit pas le sens du travail, le sens de l'engagement, s'engager à long terme. Et puis que c'est pas facile, en tout cas, de pouvoir réussir, qu'il faut du temps et il faut du travail.

0: On touche là à un point plus philosophique, sans doute plus politique aussi. Qu'attend-on au fond de l'école dans une société ? Les profs que nous avons reçus pour cette discussion se disaient tous attachés à une école publique, une école qui émancipe, qui participe à la démocratie. Et Aurélie, professeure de français, tenait d'ailleurs là-dessus à en revenir au décret même qui fonde notre école actuelle.
1: Je suis enseignante, je m'appuie simplement, parce que je me suis inscrite quand même dans cette ligne qui figure dans le décret mission 97, moi j'ai embrayé là-dedans, le sens des mots, le sens de l'engagement. Il est quand même écrit dans ce décret mission, l'école, et donc ses enseignantes et ses enseignants, doit, je cite, « préparer tous les élèves à être des citoyens responsables, capables de contribuer au développement d'une société démocratique, solidaire, pluraliste et ouverte. » Démocratique, solidaire, pluraliste et ouverte.
0: Mais voilà, elle estime aujourd'hui que la façon dont le débat démocratique fonctionne, que l'omniprésence du marchand dans notre société de consommation, que tout cela la met de plus en plus en difficulté par rapport aux valeurs qui ont fondé son engagement. Et Johan, professeur à Verviers, partage en bonne partie son analyse.
2: Je pense que c'est une évolution de la société qui va vers une dévalorisation du non-marchand, en fait. Et donc, l'enseignement fait partie de ce qui n'a pas l'air d'avoir de plus-value. Et on est dans ce groupe de, comme la culture, comme peut-être parfois la formation, comme, où il n'y a pas nécessairement de plus-value en monnaie sonnante et trébuchante. Et donc, c'est cette évolution-là que je déplore. Et je pense que l'enseignement doit lutter contre ça, justement.
0: En la matière, Alice, qui est professeure dans le qualifiant, en comptabilité et en vente à Jean Blou, constate aussi les effets sur l'école d'autres réformes qui sont menées en ce moment à d'autres niveaux de pouvoir, notamment le renforcement des possibilités du travail étudiant.
3: Nos élèves peuvent travailler beaucoup plus d'heures qu'avant et donc en fait ils saisissent cette opportunité et en fait ils s'engagent envers leur entreprise et donc finalement le travail scolaire passe après le travail rémunéré quoi.
4: Vous avez beaucoup d'élèves qui, en plus vous êtes dans le qualifiant, peut-être c'est déjà plus prononcé, beaucoup d'élèves qui commencent déjà à travailler sur le côté et ça prend beaucoup de place quoi.
3: Oui, donc en travaillant dans le qualifiant, la majorité de mes élèves ont atteint leurs 18 ans, donc ils sont aussi beaucoup plus libres par rapport aux parents, évidemment les parents encadrent moins le temps de travail, donc c'est un choix de leur part. Dans mes classes, presque tous ont des jobs étudiants et pas seulement pendant les vacances, pas seulement pendant les week-ends, mais aussi sur des jours entre deux, le mercredi après-midi, le soir, et donc évidemment ça empiète sur leur temps de sommeil, ça empiète sur le temps scolaire, c'est aussi une organisation mentale et en fait c'est tant mieux pour eux, ils ont des responsabilités mais finalement parfois ils osent pas dire non à leur job étudiant en disant je ne peux pas venir samedi, bah, si ils y vont, quitte à travailler moins pour l'école quoi.
5: Je travaille aussi dans le qualifiant. Et oui, j'ai beaucoup d'élèves qui travaillent mais pour eux, parce que c'est ce que la société leur vend. C'est vous devez avoir des sous et vous devez consommer. Aussi parfois par nécessité, parce qu'en fait, on est dans une société qui se précarise de plus en plus. Et je crois que dans l'enseignement qualifiant, on le voit parce que notre système scolaire est inégal. Donc dans l'enseignement qualifiant, on a des élèves qui sont plus précaires. Et en fait, on voit, moi j'en vois qui doivent travailler pour leurs parents. J'en vois dont les parents sont exclus du chômage. Et qui du coup, en fait, n'ont plus les sous. Mais par contre, les enfants, ils peuvent travailler en flexi-job. Et donc les enfants vont aider. La famille, et donc en fait l'école est sacrifiée, pas toujours par envie, mais souvent par besoin, enfin ça arrive régulièrement par besoin, et en fait pour moi c'est un des gros problèmes, et c'est lié au sens de l'école, c'est lié à notre travail, en fait c'est cette espèce de perte du bien commun. On est sur une espèce de bien individuel, sur son petit précaré, et finalement c'est marche ou crève. Et en fait, ça se ressent. Et nous, on est dans un métier humain où on travaille pour le bien commun. Comme on l'a dit tout à l'heure, on essaye d'amener tous les élèves au même niveau, le plus loin possible, de les pousser. Mais en fait, la société nous envoie un message complètement inverse. Et les élèves, ils ont ce message-là aussi. Ils ont, c'est, il faut que je gagne beaucoup de sous et très vite, parce que sinon, je vais être dans la misère dans laquelle j'ai grandi, ou dans la misère dans laquelle mes parents ont grandi, ou dans la misère dans laquelle je vois mes voisins ont grandi.
0: Enfin, Pour terminer ce tour d'horizon non exhaustif des raisons du malaise qu'expriment les profs aujourd'hui et qui n'est pas lié, on l'a compris, que aux réformes en cours, il faut aussi pointer la santé mentale des jeunes. Yannick, professeur de sciences à l'IATA à Namur, estime que c'est aussi un ingrédient essentiel à considérer.
6: Moi, je pense qu'on est aussi face à des jeunes qui vont pas très bien. Il y a vraiment un basculement Covid. Et je pense pas que ce soit spécialement le Covid qui soit lié. Je pense que c'est vraiment un ensemble de facteurs. Je pense que la jeunesse est aussi descendue dans la rue pour des raisons environnementales, climatiques. Elle a pas du tout été écoutée là-dessus. Et donc, il y a une sorte de fatalisme auprès de cette jeunesse. Il y a des difficultés parfois aussi familiales, des difficultés de gestion d'écran où ils dorment très très peu. J'entends l'organisation de travail de certains de mes élèves où ils vont commencer à se mettre au travail à 7 heures du soir jusqu'à 3 ou 4 heures du matin. Et donc, on est face en fait à des élèves qui sont eux-mêmes en difficulté en fait. Et ça contribue énormément à notre charge de travail et à notre charge mentale. C'est difficile en fait de donner cours à des élèves qui vont pas bien, qui se cherchent, qui interrogent la société. Et qu'est-ce qu'on leur propose comme solution? C'est de gagner de l'argent, c'est ce modèle économique où il faut réussir financièrement en fait. Donc ça, je pense que ça fait beaucoup de mal à l'enseignement de manière générale, aux élèves en premier lieu, mais aussi à tout l'enseignement.
7: Les clés sur RTBF, la première, hein, la ministre Glatini et ses textes de réforme de l'enseignement, ça ne passe pas auprès des écoles. On va continuer à essayer de comprendre pourquoi cette réforme, elle ne colle pas avec la vie des profs et des élèves, et aussi pourquoi, pour certains, certaines, ce projet ressemble à une énorme marche arrière, notamment au niveau social et humain. La suite des clés avec Arnaud Reussen et ses invités dans un instant sur RTBF La Première, juste après Miles Smith.

0: Miles Smith, Miles avec Y, chanteur, compositeur, guitariste britannico-jamaïcain. Miles Smith, il va sortir son premier album, enfin, le 19 juin prochain. Et Stargazing, qu'on vient d'écouter, eh bien, ce sera dessus. Plus que 16 jours d'attente avant d'avoir donc 15 titres de suite à écouter, signé Miles Smith. Bon début de soirée, bonne route. Vous êtes sur RTBF La Première et on va se plonger dans la deuxième partie des clés avec Arnaud Reusson et Sarah Pousset qui interrogent ce soir des enseignants, des enseignantes pour savoir exactement eh bien, ce qui bloque au niveau des réformes hein, voulues par la ministre et maire de l'Éducation et de l'Enseignement, Valérie Glatini, qui sera elle demain dans les clés pour un épisode spécial hein, dans lequel elle répondra justement à toutes les questions d'Arnaud qui se fera le relais des professeurs. Alors bienvenue dans la deuxième partie des clés de ce mardi, vous êtes sur RTBF La Première.
1: La question que je me pose alors après avoir entendu tout cela, c'est celle du pacte d'excellence. Parce qu'on en a un peu parlé dans la discussion jusqu'ici, alors que c'est le grand chantier que l'école mène en ce moment. Un chantier sur plus de 15 ans qui doit normalement profondément transformer justement l'école. Les professeurs du secondaire, jusqu'ici, n'en voient pas encore beaucoup les effets puisque c'est seulement l'an prochain que les élèves qui ont bénéficié de l'enseignement réformé par le pacte arriveront en première secondaire. Mais j'ai quand même demandé aux profs présents de nous dire ce qu'ils pensaient de cette réforme. Réponse de Yannick, enseignant à Namur.
2: Alors je pense que l'idée du pacte était excellente. Déjà, le statu quo n'était pas une option. On voit bien que dans l'enseignement, il y avait plein de choses à améliorer. Donc, l'idée de regrouper tout le monde autour de la table, les syndicats, les parents, différents acteurs politiques, les différents réseaux, je pense que ça faisait l'unanimité. Ils ont essayé de trouver des compromis en se disant, ben voilà, le but c'est quoi ? Le premier but du pacte, c'était de diminuer les inégalités, puisqu'on a un des enseignements les plus inégalitaires de toute l'OCDE. Et donc, je pense que les intentions du pacte étaient excellentes. Par exemple, de proposer un tronc commun, on voit bien que ça marche dans d'autres pays, parce qu'on sait que ce qu'on dit trop peu, c'est que l'école, elle a une fonction aussi de tri entre les élèves qui peuvent continuer leurs études et faire des études supérieures et des élèves qui doivent s'orienter vers des options qualifiantes ou professionnelles et qui ne peuvent pas continuer leurs études. Et donc l'idée, c'était de retarder ça pour diminuer les inégalités et de créer plutôt des vocations et de mettre en première, deuxième, troisième, secondaire des cours techniques, des cours d'art, je sais pas moi, de l'électricité, de la menuiserie, etc., etc. Donc ça, c'était les intentions. Mais je pense que dans toute une série de mises en place, ça n'a pas été assez réfléchi en fonction de la situation réelle du terrain. En plus, la ministre ici et le gouvernement a rajouté toute une série de décrets, de changements, a imposé toute une série de choses en plus, alors que je pense que le pacte en lui-même était déjà une modification suffisamment importante de se concentrer déjà sur ce pacte pour essayer de le faire bien, plutôt que de multiplier les circulaires, les décrets, etc. Et donc voilà, je pense que la mise en œuvre de ce pacte, par contre, fait complètement défaut et qu'il est en train d'être complètement détricoté. Et donc on ne va pas du tout vers une diminution des inégalités dans l'enseignement, ce qui m'effraie et me révolte, en fait.
1: Une critique plutôt dure, mais une méfiance qu'on retrouvait chez d'autres participants à cette discussion. Beaucoup estimaient que, même si les syndicats étaient bien présents à la table des discussions sur le pacte, on n'avait pas assez écouté le ressenti des profs de terrain.
3: Même s'il y a beaucoup d'acteurs qui ont discuté, en tout cas autour de la table, et ils sont mis d'accord sur un projet à long terme, vraiment de changement systémique de l'enseignement, peut-être qu'on a oublié de plus associer les enseignants, plus les associer à sa création, en faisant des assemblées dans les écoles, et puis ensuite, au fur et à mesure de sa mise en place, les associer pour que ça puisse être bien mis en place. Parce qu'une réforme dans une organisation, et il faut l'adhésion des travailleurs, des travailleuses. Et moi, je vois dans mon établissement, cette adhésion, elle n'a pas été très importante.
1: Un élément très mal ressenti aussi par certains enseignants, c'est l'idée de la contractualisation, notamment via ce qu'on appelle les contrats d'objectifs où chaque établissement doit, dans une approche collaborative, se fixer ses priorités.

0: année en année et qui auront leurs problèmes, leurs forces et leurs faiblesses. Donc je ne peux pas, moi, dire, bah oui, on va augmenter de 1%, 2%, 3% par an, on arrivait à 6% d'augmentation sur le taux général. En fait, on parle d'humain, nous on parle d'humain depuis le départ, de personnes, et on nous oppose des chiffres. On est sur vraiment une contractualisation, comme dans les boîtes privées, où on doit faire des marges de plus en plus élevées.
1: Les enseignants ont une pression qui va peut-être ou qui pourrait mener certains enseignants à laisser passer des élèves en les leurrant, en faisant croire qu'ils ont les compétences pour passer dans l'année suivante, simplement pour arriver aux chiffres convenus dès le départ avec la direction, etc.
2: On sait que c'est un point de tension depuis le début. Une tension entre l'enjeu politique et sociétal de pouvoir fixer des objectifs à l'école et des enseignants qui disent, eux, qu'on ne leur fait pas assez confiance pour discerner au mieux comment aider leurs élèves. Dernier élément, tous les profs que nous avions rassemblés s'inquiétaient d'une surcharge administrative liée au pacte, notamment dans toute la préparation des objectifs, avec, en parallèle, nous disait Alice, un manque de temps consacré dès lors à la formation. Une formation pourtant nécessaire pour la mise en œuvre du pacte.
3: Moi, ça fait 6 ans que je suis dans l'enseignement. Les 3 premières années, j'ai travaillé à l'élaboration de ce contrat d'objectif au sein d'une école, et puis j'ai changé d'école. Donc aujourd'hui, je dois travailler sur un contrat d'objectif que je n'ai pas établi. Encore, bon, les profs travaillent de concert, donc c'est pas le pire. C'est plutôt ce qui me frappe, c'est que ça fait 6 ans que j'ai des journées de formation et que ça fait 6 ans que je n'ai pas suivi de formation, puisqu'en fait, je travaille à rédiger des documents pour dire si oui ou non on va atteindre ces objectifs. Sauf que pendant ce temps-là, nous, on n'a pas le temps de se former réellement.
2: Beaucoup, beaucoup de méfiance, donc à tous les niveaux, dans les mots de ces enseignants. Évidemment, comme notre but était d'explorer les raisons de leur colère, de leur malaise, on s'est surtout concentré sur le négatif. Ce qui ne veut pas dire que ces profs voient tout en noir. Ce qui transparaissait aussi dans la longueur des échanges, c'était la passion de ces différents enseignants pour leur métier, l'émotion que l'on ressent aussi lorsqu'ils parlent de leurs élèves et de ce qu'ils parviennent à construire avec eux et avec elles. Dans notre épisode suivant, troisième et dernier de cette série, nous irons chercher des réponses politiques, et en particulier celles de Valérie Glatigny, la ministre de l'enseignement obligatoire, avec qui on prendra aussi notre temps afin de lui soumettre tout ce qui a pu être exprimé ici. Merci à Guillaume de Smet pour la riche réalisation sonore de cet épisode. Merci à Sarah Pousset pour le copieux travail de préparation en amont de cette émission. Si vous voulez nous écrire, je vous rappelle l'adresse, lesclés@rtbf.be. Et si vous appréciez ces contenus, n'hésitez pas à nous mettre des petites étoiles sur les plateformes de podcast, puisque c'est cela qui va rendre, via les algorithmes, nos contenus visibles pour le plus grand nombre.
4: Arnaud Reusson, Sarah Pousset, merci pour les clés. Merci aux enseignantes et enseignants pour leurs témoignages. Et cette série spéciale, hein, Réforme et enseignement, va se poursuivre demain avec une longue interview de la ministre et maire Valérie Glatigny, qui sera donc confrontée, hein, à tout ce que les profs ont mis sur la table hier et aujourd'hui dans les clés avec Arnaud. J'espère en tout cas que vous ne serez pas en déplacement. Cela dit, vous le savez, hein, la radio maintenant, ça s'écoute. Et ça se réécoute à tout moment, notamment en ligne sur le site et l'app RTBF Actu. Mais pourquoi parle-t-elle de déplacement, la dame dans la radio? Eh bien parce que c'est le chemin que nous prenons ce soir en musique sur la première avec la française Cléa Vincent.

0: Pascal Vincent, déplacement en collaboration ici avec le Québécois Félix Diot dans la musique de la première, programmée bien sûr par Olivier Depris. Et ce qui est super hype pour Cléa Vincent, c'est qu'elle va jouer à la cantine du fameux club Berghain à Berlin. Ce sera en octobre. On connaît mieux hein, évidemment Berghain maintenant depuis Crosalia. On a fait cette chanson extraordinaire avec Björk et Yves Tumor. On parlait de la crise de l'enseignement il y a quelques minutes dans les clés, le mouvement qui prend de l'ampleur dans les écoles alors que les mesures s'apprêtent à être signées, votées, tout ça. Eh bien, on va continuer à en parler demain, je vous le disais bien sûr. Mais si vous voulez essayer déjà de mieux comprendre, eh bien, il y a plusieurs articles à ce propos sur le site de la première, notamment ce témoignage édifiant de Roland Ley, qui est secrétaire général CSC Enseignement. Et il disait, je cite, « La ministre Glatini veut revenir à une école d'il y a deux siècles, hein, préavis de grève prolongé donc jusqu'au 10 juillet dans l'enseignement. Si on laisse les choses aller sans rien faire, dit-il, on va tout droit à la catastrophe. » Vous pouvez relire, revoir et réécouter cette interview, bien sûr, sur RTBF Actu. Vous pouvez également nous suivre sur les réseaux sociaux RTBF La Première, sur Facebook et Instagram, parce qu'on en parle aussi et parce qu'il y a plein d'autres choses, notamment des meilleurs moments, des meilleures chroniques, des invités exceptionnels sur RTBF La Première. Vous nous rejoignez, Facebook et Instagram, et vous nous donnez bien sûr vos avis dans les commentaires. La suite ce soir avec Shining Light, de la lumière qui brille encore ce soir. On va retrouver Aimé Simone dans la musique et Sébastien Ministru dans la chronique. Ça rime, c'est cool. Restez bien avec nous et bonne soirée sur la première.
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0: Shining Light, à l'instant, cette lumière qui brille quand on écoute RTBF la première, elle était chantée par Aimée Simone, ça date de 2023, le meilleur d'entrée sans frapper à présent, et pas n'importe quel meilleur, on va retrouver Sébastien Ministru, direction sa chambre d'ado, puisque c'est là qu'il nous emmène chaque semaine, sa chambre d'enfant ou d'ado, il y a des terris, il y a des posters, il y a son frère, il y a ses amis aussi. Et dans la chambre de Sébastien Ministru, il y a des mots, les mots d'un coming out.
1: Dans ma chambre, on ne trouve pas que des objets ou des choses. Dans ma chambre, on trouve aussi des mots qu'on dit, des mots qu'on prononce, et pas seulement les noms d'oiseaux qu'on s'envoie à la tête, mon frère et moi. Je ne sais pas si vous avez vu le dernier film de Nakache Toledano, Juste une illusion,
2: oui,
1: qui se passe en 1985. Donc, comme dans cette séquence, il est beaucoup question de chambre d'ado dans le film.
2: C'est vrai.
1: Vincent, le jeune personnage du film, rêve d'avoir sa chambre à lui. Parce que là, il doit partager sa chambre avec son frère et la cohabitation n'est pas spécialement amicale. Eh bien, moi, j'ai vécu cette géopolitique de la chambre, dans ce qu'elle a de plus tendu et qui oblige à une vigilance de tous les instants, l'ennemi étant toujours prêt à agresser et à annexer du territoire.
2: Bien sûr.
1: Dans ma chambre, aujourd'hui, on trouve donc des mots, les mots d'un coming out, un vrai,
2: allez,
1: l'original, absolument. Et on est en 1979, j'ai donc 18 ans, et en 1979, le coming out n'est pas encore devenu une sorte de rite d'initiation. Qui
3: le mot existe ?
1: Je ne sais même pas, bonne question. Bonne question. Mais en tout cas, ce n'est pas du tout devenu... Enfin, ce n'est pas encore un rite d'initiation avec la communion solennelle, le permis de conduire et le service militaire pour les garçons, marque une étape dans sa vie, marque l'entrée dans un monde nouveau. Alors, je brise tout de suite le suspense dans cet épisode dans ma chambre. Ce n'est pas moi qui fais un coming out.
2: Mais c'est qui, alors ?
1: Suspense. Soyons clairs, je n'ai pas attendu, évidemment, l'invention du coming out pour sortir du placard. Et en tout cas, si j'étais dans le placard, il n'y avait pas de porte. On voyait tout. Il ne fallait pas être chaman New Age pour deviner en me regardant que ça allait partir sur un combo à base de Jean Cocteau, Petit Foulard et Eurovision, évidemment. Le lendemain de ma naissance, ma mère a sonné. Elle a dit à la sage-femme en me montrant dans son berceau « Mais qu'est-ce que c'est que cette couleur de peau ? Il n'est pas blanc, il n'est pas... » Et la sage-femme a dit « Ah ben non, madame, il est arc-en-ciel.
4: » Ah, c'est une de vos meilleures!
1: Mais c'est ce qu'elle a dit, et ma mère a dit « Ok, très bien ». Et moi, quand je suis né à la maternité, j'avais 3 jours, j'ai demandé au premier gynéco qui passait la date de la prochaine Gay Pride. Il ne savait pas. Normal, ça n'existait pas. Voilà, tout petit, mais déjà un pionnier.
2: Mais oui!
1: Dans ma chambre, c'est l'été 1979, JP et moi, on vient de sortir de Réto. On profite donc des derniers jours avant le grand saut vers l'université. JP est mon meilleur ami, c'est vraiment mon meilleur ami. On s'est rencontrés le premier jour de la rentrée en secondaire. On était tous en rang dans la cour de récré le premier jour. Moi, j'avais vraiment la trouille, j'avais peur parce que je connaissais personne. Et à un moment donné, je me suis baissé pour refaire mon lacet. Quand je me suis relevé, JP était là, à côté de moi.
2: Ah,
1: je le jure, 8 secondes avant, il n'était pas là. La vie, parfois, c'est 8 secondes. Et là, il était dans ma vie, il m'a souri et je n'ai plus eu peur. Et pourtant, pendant 6 ans, on s'en est pris des coups sur la gueule et des injures sur la même gueule qui revenait pas aux petits caïds et à leurs associés. Parce que, ah oui, avec nous, c'était open bar de l'insulte, mais... pas grave, ça passait. Seul, on n'était rien. À deux, on était une armée. Et pendant 6 ans avec JP, on a fait vraiment très semblant. Genre, on a fait semblant de ne pas savoir du tout qui on était, alors qu'on savait très bien et on sentait très bien qu'on était pareil, c'est-à-dire pas comme eux. Et donc pendant 6 ans, on était des gamins, on savait même pas qu'il y avait des mots pour dire ces choses-là. Pendant 6 ans, on a parlé de tout, absolument de tout, mais jamais de filles et jamais de garçons. Sans le savoir, on était le A dans LGBTQIA+, tu vois. Enfin, soi-disant asexuel. C'est assez rare que JP vienne dans ma chambre, mais c'est plutôt moi qui vais dans la sienne parce que, Lui, il n'a pas de frère. Il a une grande sœur et ils ont chacun leur chambre. Genre, c'est l'hôtel ou quoi chez eux, tu vois.
4: Oui, oui.
1: Et dans la chambre de sa sœur, Catherine, il n'y a pas des posters de Bruce Lee torse nu. Il y a des posters de jeunes filles blondes à la peau miel qui montent leurs seins sur des bottes de foin. Mmh. Et c'est la grande époque des posters de David Hamilton. Ah, ouais. Absolument, il y en avait partout dans la chambre de Catherine. Mais tout le monde ignore encore que sur les photos, ce n'est pas seulement des filles, c'est peut-être aussi des victimes. Ouais. Et là, en août 1979, Monsieur JP débarque parce que, je le cite au téléphone, je voudrais te dire quelque chose, quoi. Je me doute bien de ce qu'il veut me dire. L'effet d'annonce a été très peu tonitruant. Les murs sont restés debout. Et quand il me le dit, alors qu'on écoute Heart of Glass de Blondie, vous savez ce que je réponds ?
4: Non.
1: Je réponds, mais c'est super ! Mais où est le problème ? Mais je te le demande ! Mais franchement, mais où est le problème, JP ? C'est super, au lieu de dire, mais frérot, moi aussi. Tu vois ? Non, je dis, mais tu seras toujours mon ami. Hein. Ah, ça, tu peux me croire.
3: Mais il y en a un qui était prêt avant.
1: Ah non, vraiment, tu seras toujours mon ami. Et en plus, tu as de la chance, parce que les homos, ils sont très raffinés. Mais quelle chance tu as ! Qu'est-ce qui se passe ou qui ne se passe pas ? Ouais. Ou qu'est-ce qui court-circuite dans mon cerveau à ce moment-là pour être à ce point lamentablement couillon ? Alors que, je viens de vous le dire, chez moi, ça se voit comme la couronne sur la tête de la reine Fabiola, quoi. Voilà, il faudra franchement que, entre les jambes, je rappelle JP, que je le convoque dans ma chambre pour lui dire...
4: Dis.
1: Bon ben, moi aussi. Ah. Voilà, et ce jour-là, notre adolescence est terminée et notre jeunesse a commencé.
0: Et vive cette jeunesse qui commence. Alors, merci Sébastien pour cette petite larme d'émotion qui perle, vous êtes beau. Et vous qui nous écoutez aussi, vous êtes belles et beaux, soyons fiers, soyons vivants, vivantes. Dans ma chambre, vous aimez cette chronique et moi aussi, eh bien sachez que c'est chaque semaine dans l'émission Entrée sans frapper, avec Sébastien Ministru bien sûr, Jérôme Collin et toute la clique. Demain par exemple, Agnès Jaoui sera en studio pour parler de son nouveau film, hein, L'objet du délit, qu'elle a écrit sans son regretté comparse Jean-Pierre Bacri. Si vous avez une petite nostalgie de Bacri, n'hésitez pas à regarder, re-regarder et revoir encore Le sens de la fête, évidemment. Agnès Jaoui donc demain dans Entrée sans frapper sur la première entre 16h et 17h30. On a du love pour vous ce soir, encore et toujours du love. Love, love, love. C'est ce titre du jeune crooner Stephen Sanchez sur la première, direction le flash de 20h.

0: Et la soirée se passe, et se passe même bien sur RTBF la première. Soir de première, c'est le mieux du meilleur de nos émissions. Et c'est tous les soirs à partir de 19h, avec la musique signée Olivier Depri, et avec tous de mes collègues, notamment Diane Burgel-Vernet, qui va nous rejoindre dans un instant, et qui va nous emmener à Gand aujourd'hui, avec sa chronique « L'économie sans détour ». Il y aura plein d'autres choses, hein, jusqu'à 21h. Alors, il y aura notamment des troubles du comportement alimentaire, et vous saurez pourquoi dans un instant. Il y aura des cafards aussi dans cette émission. Des cafards parodiques, mais qui ont beaucoup de succès. Vous allez voir, ça se passe en Inde. On parlera de Melania Carey. On vous offrira des cadeaux aussi. Bonne et belle soirée tout le monde, et merci d'être avec nous sur RTBF la première. On s'informe.
1: Il est 20h. Bonsoir à tous, Julie Buron pour ces informations. Croatie-Belgique, l'affiche de l'avant-dernier match amical des Diables Rouges avant le Mondial. Un match remporté par les Diables, Manu Jousse.
2: Et oui, Julie, ça vient tout juste de se terminer. Score final 0-2. Il y avait eu le but de Youri Tielemans en fin de première mi-temps pour faire 0-1. C'était une très belle mi-temps de la part des Diables. La seconde a été plus compliquée jusqu'à l'heure de jeu et la valse de changement opérée par Rudy Garcia. Une valse de changement qui a amené le 0-2 dans les dernières secondes. Un but inscrit par Romelu Lukaku. Et oui, il est monté au jeu à une petite vingtaine de minutes de la fin sur la dernière phase du match, lancé en profondeur par Hans Van Aken. Il est allé à la rencontre du gardien et d'une frappe croisée du gauche l'a trompé depuis le côté gauche du grand rectangle croate. Donc 90e but pour Romelu Lukaku. Mais oui, on espérait qu'il retrouve du temps de jeu, un peu de rythme et de sensation ce soir. Pas nécessairement qu'il marque déjà un but, c'est encore mieux évidemment s'il le fait pour lui, pour sa confiance, celle de l'équipe, du sélectionneur et de tout un peuple finalement qui attend des miracles de son équipe nationale. C'est un très beau résultat ici en Croatie.
1: Merci Manu pour ce résumé du match. Dans le sud de l'Espagne, le maire de la Linea de la Concepción a pris la décision d'interdire la tenue le 9 juin d'un match amical de préparation au Mondial 2026 entre le Chili et la République démocratique du Congo. Le maire a justifié sa décision par prudence sanitaire en raison de l'épidémie d'Ebola dans le pays africain. Il a suivi les recommandations du service de santé du gouvernement régional d'Andalousie. Les contrôleurs aériens vont reprendre le travail dans une heure. Direction et syndicat de Skies se sont mis d'accord pour mettre un terme à leur grève spontanée. Une grève pour exprimer leur inquiétude à propos d'une nouvelle tour de contrôle qui va être installée l'année prochaine à Namur. Une tour numérique qui va gérer à distance le trafic des aéroports. L'accord entre direction et syndicat porte sur la reprise du travail, mais aussi sur la reprise des négociations concernant cette tour à Namur. Il y a la question du déplacement du personnel qui en plus redoute des pannes et réclame une revalorisation des salaires. En attendant, le trafic aérien a été complètement bloqué cet après-midi dans le ciel belge, avec 140 vols annulés au départ de Bruxelles et de nombreux retards. À Charleroi, on a enregistré une quarantaine d'annulations également. C'est tout pour ces informations. Très bonne soirée à notre écoute.
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0: Nous y revoilà, l'info revient tout à l'heure à 21h sur RTBF, la première. Et jusque-là, on est reparti pour une nouvelle heure de soir de première avec le mieux du meilleur de notre antenne. On est le 2 juin et du 1er au 7 juin en France. C'est la semaine de sensibilisation au TCA, les troubles des conduites alimentaires. Bah, du coup, on en parle en Belgique aussi. Et plus on en parle, mieux on peut s'informer, évidemment, favoriser le dépistage précoce et rappeler eh bien, que des soins efficaces, ça existe pour tous les âges. On parle donc de boulimie, d'anorexie, d'hyperphagie, d'orthorexie aussi. Ça, c'est une obsession, par exemple, sur le fait de ne manger que des aliments dits sains, ce qui peut mener, évidemment, à pas mal de carences, aussi bien au niveau de la qualité que de la quantité. Figurez-vous qu'en Belgique, on estime que plus d'1,3 million de personnes sont concernées par des troubles de conduite alimentaire ou du comportement alimentaire, hein, TCA, soit environ 13% de la population des 10 à 64 ans. Il se trouve que les jeunes sont particulièrement touchés et que ça touche les adolescentes en particulier. Environ 18% des filles contre 7% des garçons, ce n'est pas honteux, c'est quelque chose qui existe, dont on doit parler. Alors, mise en lumière cette semaine hein, sur les TCA. Si vous avez par exemple des doutes pour vous-même, ou pour vos proches, ou pour vos enfants, n'hésitez pas à vous renseigner par exemple à Erasme, qui est le centre de référence des troubles alimentaires à Bruxelles, et qui propose une prise en charge qui est multidisciplinaire et personnalisée, justement pour les jeunes jusqu'à 23 ans. Prise en charge, et on sait à quel point c'est important, qui est en partie remboursé en Belgique. Sachez que vous pouvez aussi appeler un numéro de téléphone entre 9h et 9h45. C'est le lundi, le mardi, le jeudi et le vendredi. Et c'est le 02 555 65 96. Ça fait longtemps que j'ai plus donné un numéro de téléphone fixe à la radio, mais ça me semble important. C'est le 02 555 65 96 pour vous renseigner donc sur d'éventuels troubles du comportement alimentaire. Changement de décor, direction la Flandre et Gand, qui vient d'entrer dans le top 10 mondial des villes technologiques. C'est assez dingue, on va en parler dans quelques minutes avec Diane. Et la minute économique du jour. Et puis un concours pour aller découvrir les ducs de Bourgogne au KBR avec Bart Van Loo et son podcast Les Téméraires, que vous avez peut-être déjà écouté sur RTBF Actu. Cafard, mobilité, BD au menu également ce soir. Autant vous dire que ça promet. Bienvenue dans cette nouvelle heure de soir de première. On ouvre avec Tahiti 80.
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0: Les Français popardés de Tahiti 80, de retour avec ce nouveau single. Alors il y avait Harder, Better, Fast, Stronger avec Daft Punk. Il y a maintenant Too Much, Too Fast, Too Soon, trop vite, trop tôt. Alors on va essayer de garder le rythme ce soir, un rythme tranquille, relax, mais néanmoins soutenu, un cadre quoi. Et dans ce cadre, c'est l'heure de réécouter la chronique de Diane Burgel-Vernet. Voilà donc l'économie sans détour, rediffusion sur RTBF la première, et Gand qui vient d'entrer dans le top 10 mondial des villes technologiques. On va voir dans un instant ce que ça veut dire. Elle est 10e au monde, 4e en Europe, devant New York, Amsterdam ou Munich, selon ce classement de Deal Room. Mais qu'est-ce qui pousse cette ville, Diane, de 300 000 habitants au sommet de la tech ?
1: Alors Deal Room, d'abord, c'est la plateforme de référence sur les écosystèmes technologiques mondiaux. Elle a analysé pour ce rapport 325 villes dans 77 pays. Et le classement qui nous intéresse pour Gand, c'est celui des Density Leaders. Autrement dit, la densité technologique rapportée au nombre d'habitants. Deal Room combine plusieurs critères, les investissements en capital risque, la valorisation des entreprises, le nombre de licornes, ce sont ces start-up non cotées en bourse valorisées à plus d'un milliard de dollars. L'impact économique est encore pris en compte, ou encore les liens avec les universités. Bref, la capacité d'innovation par tête.
0: Et donc, si je comprends bien, Diane, c'est là que Gand cartonne.
1: Oui, car rapporté à sa taille, son écosystème est exceptionnellement concentré. Le secteur technologique gantois pèse aujourd'hui plus de 61 milliards d'euros de valeur économique. C'est 68% de toute la valeur tech flamande. Le plus frappant, c'est que Gand compte déjà 4 licornes, un chiffre inédit pour une ville de cette taille. À elle seule, Gand concentre la moitié des licornes belges.
0: Des licornes belges, ça alors. En tout cas, ça veut dire que Gand, Diane, a des atouts particuliers, j'imagine.
1: Alors, le premier moteur, c'est l'université de Gand. Comme Cambridge au Royaume-Uni ou Lausanne en Suisse, Gand appartient à cette catégorie de villes universitaires capables de transformer la recherche scientifique en entreprise. Deal Room insiste d'ailleurs beaucoup sur ce rôle des centres de connaissances dans les petits hubs européens. Le deuxième moteur, ce sont les effets de génération. Une première vague d'entrepreneurs a créé des modèles, puis les anciens salariés ont fondé leurs propres entreprises. Ces entrepreneurs sont à leur tour devenus investisseurs dans la génération suivante. On retrouve en fait un peu ici un phénomène typiquement Silicon Valley, la circulation des talents, du capital et de l'expérience. Et Gand est devenu le symbole de cet esprit de réseau permanent entre start-up, investisseurs et chercheurs. Enfin, troisième spécificité, Gand ne repose pas uniquement sur les logiciels classiques. Le rapport souligne au contraire une forte spécialisation dans la deep tech. Vous savez, ce sont ces nouvelles technologies de pointe développées par certaines start-up. Donc, une forte spécialisation dans la deep tech et les sciences de la vie. Gand est par exemple un acteur important dans l'usage de l'intelligence artificielle appliquée à la pharmacie, aux biotechnologies. C'est d'ailleurs pas hasard si Argenix, valorisée autour de 40 milliards d'euros, est aujourd'hui l'entreprise biotech la mieux valorisée d'Europe.
0: Est-ce que cette recette gantoise, on peut dire que c'est une spécificité européenne ?
1: Moins de mégapoles dominantes, davantage de petits pôles spécialisés, très performants, Gand mais aussi Cambridge, Lausanne, Stockholm. L'Europe place ainsi 45 villes dans le top 100 mondial des Density Leaders, contre 40 pour l'Amérique du Nord, c'est considérable. Alors c'est certain, le centre de gravité mondiale reste les États-Unis, les capitaux se concentrent massivement autour de San Francisco, de New York, de Boston. L'IA exige des investissements gigantesques et les géants américains disposent quasiment de ressources illimitées. Mais de l'autre côté, l'Europe reste extrêmement performante sur la densité d'innovation. Et oui, le rapport insiste, l'Europe pèse dans la course mondiale à l'innovation. Une géographie de la tech européenne redessinée, là aussi, par l'intelligence artificielle. L'IA représente désormais près du tiers des investissements en capital risque en Europe. Londres a repris cette année la première place européenne devant Paris grâce à une explosion des investissements dans l'IA. Les start-up londoniennes ont levé près de 20 milliards de dollars l'année dernière, en hausse de 45%. Enfin, un dernier enseignement de ce rapport concerne les rising stars, c'est-à-dire les écosystèmes émergents à la croissance la plus rapide. Et là, on voit apparaître une autre Europe technologique, Zagreb, Athènes, Sofia, Prague ou Vilnius. L'Europe centrale et orientale devient progressivement une nouvelle frontière de l'innovation européenne, emmenée donc par Gand.
0: Et Proficiat, hein, Gant, du coup, Proficiat, Gent. Merci beaucoup Diane Burgel-Vernet et Proficiat aussi, en passant. On vous retrouve demain, l'économie sans détour revient à 7h25 dans Matin Première. La musique, ce soir, Ma Mama. Ma Mama, c'est grand-mère en alsacien et c'est un artiste aux multiples casquettes. Il est ingé son, cofondateur de label, il est multi-instrumentiste. Il s'appelle Elliot Diner, en vrai, il est toujours simple et efficace. Ma Mama, c'est son nom d'artiste. Et on l'écoute ce soir avec Emily Jane sur RTBF La Première.

0: Ça, figurez-vous, c'est le seul disque dont je me rappelle l'année de sortie, parce que c'est l'année de naissance de mon premier enfant. Foundations, à l'instant, et je dansais avec ce bébé dans mes bras sur ce titre de Kate Nash. Un extra présent ce soir du Monde en direct. On est toujours dans les meilleurs moments de la première. Et on va plus précisément écouter la chronique Inter, direction l'Inde, et sa nouvelle superstar politique. Vous n'allez pas le croire, il s'agit d'un cafard. Oui, un insecte donc, qui est devenu mascotte d'un collectif satirique de la Gen Z, et qui est surtout devenu viral en quelques jours, hein, des milliers et des milliers d'abonnés en ligne. Et ça pourrait se transformer finalement, cette blague, en vrai parti politique. Explication avec Alice Debatty.
1: Alice, dites-nous, comment ce phénomène a débuté ?
2: Eh bien, le cafard s'est retrouvé sous le feu des projecteurs mi-mai suite aux propos controversés du plus haut magistrat du pays. Lors d'une audience, il a comparé les jeunes chômeurs indiens à cet insecte, un cafard. Ses propos ont provoqué indignation sur les réseaux sociaux et ont fait germer une idée politique humoristique dans la tête de Dipke, un Indien de 30 ans, stratège en communication politique et étudiant à l'université de Boston aux États-Unis. Il crée alors le Parti populaire des cafards en ligne, avec comme mascotte l'insecte le nuisible en costume et cravate. Pour rejoindre l'organisation, il faut être sans emploi, paresseux et accro à Internet. Son compte Instagram, plein de vidéos teintées d'autodérision, a franchi en quelques jours la barre des 23 millions d'abonnés. C'est énorme, bien plus que le BJP, le parti au pouvoir de Narendra Modi. Il compte lui seulement 9,3 millions d'abonnés.
3: Si le nom du parti peut prêter à sourire, ses revendications sont quand même très sérieuses.
2: Oui, tout à fait. Le mouvement dénonce le manque de mesures pour aider les jeunes à sortir du chômage. L'Inde possède l'une des populations les plus jeunes au monde. La moitié de ses 1,4 milliard d'habitants a moins de 30 ans. L'enjeu est donc colossal. Ajoutez à ça une frustration qui grandit face à des prix du carburant en hausse et aux pénuries de gaz provoquées par la guerre en Iran. Prashant Bhushan est avocat à la Cour suprême indienne et un militant des droits civiques en Inde. Pour lui, le succès du mouvement est un miroir du malaise de la génération Z.
4: Il règne un profond mécontentement parmi les jeunes. Et c'est ce qui explique l'ascension fulgurante du Parti populaire des cafards. Il est clair que le gouvernement les craint énormément, comme en témoignent ces tentatives de fermeture de leur site web et de leur compte. Cela démontre la peur du gouvernement d'une éventuelle révolution de la génération Z en Inde.
1: On l'entend, Alice, le parti Modi est inquiet. Est-ce que ce mouvement satirique pourrait devenir un parti politique ?
2: Eh bien, dans une interview accordée à l'agence de presse Reuters, le créateur du mouvement a annoncé qu'il retournerait en Inde malgré les risques.
5: Il s'agit d'un mouvement que nous allons poursuivre et je retournerai en Inde pour le faire avancer afin que nous puissions demander des comptes au gouvernement et changer le discours politique du pays. Je suis presque certain d'être arrêté dès mon arrivée à l'aéroport, le jour même de mon atterrissage en Inde. Et je m'y suis préparé, car c'est ainsi que les choses se passent actuellement en Inde.
2: Même si le créateur du mouvement évite une arrestation, la mobilisation en ligne ne suffira pas. L'organisation aura besoin de finances pour concurrencer les partis traditionnels et d'une implantation locale solide. Transformer l'essai dans la rue pourrait aussi s'annoncer très risqué. Les autorités de Modi ont réprimé violemment les grandes manifestations ces dernières années, avec des conséquences mortelles pour les manifestants.
0: Alice Debatty, donc, avec Pascal et Julie, dans cet extrait du Monde en direct sur RTBF, la première, votre émission de fin d'après-midi, à réécouter à tout moment sur OVIO. Et vous la retrouverez, bien sûr, demain, pour continuer à décortiquer l'actualité du jour entre 17h30 et 19h sur RTBF, la première. Vous êtes au bon endroit, merci de nous suivre et c'est plaisir encore et toujours avec la musique. On découvre ce soir Astral Bakers. Alors ça, c'est l'histoire d'une évidence. Quatre musiciens, musiciennes confirmées qui se retrouvent dans une même pièce et qui font de la musique. Et c'est comme s'ils jouaient pour la première fois. Un genre de soft grunge, finalement, entre Supertramp et Nirvana. C'est en anglais, bien qu'ils soient francophones. Et on les écoute, Astral Bakers, sur la première avec Rods and Cones.

0: titre qu'on connaît bien sur RTBF la première, April, avec On Oppression. Et pas d'oppression ce soir, mais juste le meilleur de nos émissions, comme tous les soirs sur la première, et un petit focus sur la dernière chronique de Mélanie Akkari, qui cumule, je dois dire, un nombre impressionnant de vues sur Facebook. On m'a appris que la vie, dit-elle, c'était trouver quelqu'un. Et puis j'ai réalisé que la vie, elle pouvait aussi être autre chose. Mélanie Akkari donc, qui apprend à être heureuse avec elle-même. Une chronique que vous pouvez revoir, réécouter et commenter donc sur notre page Facebook RTBF La Première. J'espère que vous passez une bonne soirée. 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The Haunted Youth, la sensation rockin des Belges du moment. C'est un groupe flamand qui arrive et qui a fait plusieurs concerts complets de suite au Cirque Royal le mois passé. Je ne sais pas si vous imaginez. C'est pas tout le monde qui fait plusieurs dates complètes au Cirque Royal, l'une à la suite de l'autre. Mais les tickets partent comme des petits pains pour The Haunted Youth. On va les écouter dans un instant sur RTBF la première, et ça tombe bien si vous avez un petit coup de fatigue, puisque le morceau s'appelle Wake Up, Haunted Youth, et puis de la mobilité, et un budget mobilité qu'on va vous expliquer sur RTBF la première. Bonne soirée, restez bien avec nous.
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0: Wake up sur RTBF, la première, sans vouloir vous commander, hein. Réveillez-vous. The Haunted Youth, ils seront de retour sur scène à Rockwerther début juillet, c'est un groupe belge. Un extrait à présent de Matin Première avec Sophie Brems et l'invité dans l'actu. Retour ce soir sur une séquence de ce matin. Parlons solution mobilité et on parle du budget mobilité. Peut-il transformer la mobilité belge? Certaines ont la possibilité maintenant d'échanger la voiture de société contre l'intervention de l'employeur dans le paiement du loyer ou du prêt hypothécaire. Ça semble révolutionnaire, ça peut être une solution pour les jeunes, mais cela pourrait aussi avoir un effet pervers et pas certain finalement que ça va améliorer réellement notre mobilité. Les explications sur RTBF la première avec Damien Roulette.
1: Ce budget mobilité, c'est quoi?
2: Eh bien, c'est une politique du gouvernement fédéral pour verdir les voitures de société en Belgique et pour faire baisser leur nombre sur nos routes. Alors, elle sera obligatoire, vous le disiez, au 1er janvier prochain et elle s'appliquera à toute entreprise d'au moins 50 employés. Alors, comment ça marche?
1: Oui.
2: Eh bien, si vous êtes employé et que vous bénéficiez d'une voiture de société, votre employeur devra vous proposer une alternative. Il y a trois possibilités, soit une voiture électrique, soit une alternative de mobilité douce, comme un vélo ou une trottinette par exemple, ou alors un remboursement de votre loyer ou de votre prêt hypothécaire. Et enfin, tout cela est combinable avec un versement du budget non utilisé à la fin de l'année. Ce changement ne signifie pas que l'on gagne d'une manière ou d'une autre. L'opération, elle est censée être neutre financièrement et pour l'entreprise et pour l'employé.
1: Et donc, le gouvernement vise les voitures de société?
2: En quelque sorte, oui, parce que leur nombre est en constante augmentation en Belgique. En 2007, il y avait environ 272 000 voitures de société enregistrées, un nombre qui a plus que doublé depuis. En 2025, il y en avait 627 000. C'est environ 9% du parc automobile belge. Alors, dans ces voitures dites de société, il faut faire une distinction, évidemment, entre la voiture qui permet, en effet, à un employé de faire son travail, déplacement pour rencontrer des clients, des patients, représentation, etc. Et puis, le véhicule salaire, qui est un complément salarial dont bénéficie une partie des employés sans vraiment en avoir besoin.
1: Et ce budget mobilité, Damien, est-ce qu'il y a des entreprises qui l'ont déjà mis en place? C'est bien ça?
2: Exactement. Depuis ouais. 4 ou 5 ans, on voit que des entreprises le font sur base volontaire, donc avec des variantes selon leurs moyens et leur profil et le profil de leurs employés. On peut citer Proximus, hein, par exemple, avec Radouane El-Baroudi. Nous avons rencontré Davide, c'est un jeune employé de la société Buy My Car. Il est liégeois, il vient de déménager à Bruxelles et a décidé de laisser tomber la voiture de société.
3: Alors, je l'ai laissé tomber depuis janvier pour prendre possession du budget mobilité qui va m'aider donc à rembourser mon loyer chaque mois. Le budget mobilité couvre la totalité de mon loyer, donc c'est super.
4: Et en quoi est-ce que c'était plus intéressant pour vous de choisir le loyer plutôt que la voiture de société?
3: Ah, bah parce que je me dis que sur Bruxelles, c'est assez facile de se déplacer en transport. On évite non seulement les bouchons, mais en plus, bon, avec le bus, le métro, etc., il y a aucun souci de déplacement. Donc pour moi, c'était une belle opportunité de prendre ce budget mobilité et juste pour mon loyer finalement.
1: Voilà, c'est le choix de Davide hein, que vous avez rencontré. Est-ce que c'est un cas exemplatif des personnes qui choisissent alors de prendre ce fameux budget mobilité?
2: Mais c'est même un excellent exemple.
1: Ouais.
2: Alors, on va regarder l'image globale hein, pour l'instant, alors que ce n'est pas encore obligatoire. On a environ 18 500 employés qui ont choisi le budget mobilité et quelques 17 000 se sont dirigés vers le deuxième pilier, donc la mobilité douce ou le logement. Le secrétariat social SD Works a dressé le profil de l'employé attiré par une aide au logement. On écoute Ayoub Lamrini, pardon. Il est conseiller juridique chez SD Works.
5: Notamment Bruxelles, parce que les solutions alternatives à la voiture y sont plus accessibles. Mais de manière générale, on observe surtout un fort intérêt chez les moins de 35 ans.
2: Donc plutôt les jeunes habitant dans des centres urbains. Donc,
1: voilà. Le loyer qui est remboursé, c'est évidemment très intéressant. Est-ce qu'on ne devrait pas alors finalement rebaptiser cela le budget logement?
2: Oui, ironique.

0: concrètement, oui, on pourrait, et j'ai posé d'ailleurs la question à un spécialiste mobilité, de savoir si ce budget, finalement, il ne manquait pas un peu sa cible. Écoutez la réponse de Diego Egermont, il travaille chez Espace Mobilité.
1: Alors, manquer sa cible, oui et non. Non, parce que évidemment, des gens qui n'ont pas spécialement besoin d'une voiture jusqu'à maintenant, ils étaient incités à la prendre de toute façon, puisqu'il n'y avait pas grand-chose en échange. Et donc, c'est clair que si devant chez vous, vous n'avez pas une voiture gratuite et facilement accessible, ou plus ou moins gratuite et facilement accessible, vous allez moins l'utiliser, ou en tout cas pas l'utiliser du tout. Donc clairement, là, il y a un changement de comportement qui est intéressant. Et aussi, évidemment, inciter les gens à travailler à moins de 10 km de chez eux, c'est aussi intéressant en termes de mobilité. On loupe un peu plus la cible. Moi, j'ai souvent un exemple d'un ami qui habitait Bruxelles, qui travaillait à Bruxelles, qui faisait tous ses déplacements à vélo, à pied. Et puis, du jour au lendemain, grâce au fait qu'il puisse bénéficier du budget mobilité en télétravaillant en 3 jours, en fait, il s'est acheté une maison à l'extérieur de Bruxelles. Et donc, il fait maintenant 2 fois par semaine ses trajets en voiture. Et donc, c'est un peu dommage parce que là, on loupe un peu la cible. On crée en fait un mauvais incitant.
2: Voilà pour un autre exemple. Mais est-ce qu'on peut s'attendre à voir rapidement, Damien, les résultats de ce fameux budget mobilité ?
0: Eh bien, il faudra plusieurs années avant de pouvoir tirer des tendances et des conclusions. Ayoub Lamrini, conseiller juridique chez SD Works, mentionne le premier obstacle à cette politique.
3: Lorsque les travailleurs sont intéressés par le budget mobilité, ils doivent souvent attendre la fin de leur leasing actuel avant de passer à ce dispositif.
0: Et puis c'est aussi difficile de savoir quel comportement adopteront les employés. Est-ce qu'ils déménageront, comme on l'a entendu, pour réaliser un rêve de 4 façades en campagne, ou est-ce qu'ils opteront pour une autre mobilité dans et autour des centres urbains ? Diego Egermont estime qu'il faut renforcer ce budget mobilité en proposant des programmes aux employés.
1: Il faut les faire tester, les faire expérimenter des vélos partagés, des vélos électriques, le train et des voitures partagées, leur permettre vraiment de tester tout ça via des programmes. Parce que sans ce genre de programme, les gens ne sont pas du tout incités à changer.
0: Alors, petit rappel, les voitures de société représentent environ 9% du parc automobile belge. Le budget mobilité sera donc une partie de l'effort à fournir, mais n'a pas la clé à lui tout seul.
4: C'était Damien Roulette et Sophie Brems. Et c'était très clair, cet extrait de Matin Première, votre matinale info sur RTBF La Première, tous les matins, entre 5h et 10h. Et à réécouter, bien sûr, quand vous le souhaitez, sur RTBF Ovio. Track and Field, on se relance dans la musique avec J. Jerome 87. C'est un drôle de nom. C'est son nom solo, alors que c'est le leader du groupe Al-J. On l'écoute donc, et puis place à la bande dessinée ce soir. C'est Galaxy BD qui arrive sur La Première. On profite. 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

0: Track and Field, ce morceau signé J.Jerome 87, qui est le pseudonyme solo du compositeur et musicien britannique Joe Newman, qui est par ailleurs eh bien, le leader du groupe originaire de Leeds, Alt-J, que vous connaissez peut-être. Et place à Galaxy BD ce soir, le meilleur de nos émissions du week-end avec Alex Alice, qui est l'un des grands noms de la BD française. Et il s'essaye pour la première fois au manga. Et c'est ça qu'il vient présenter ce soir, le premier tome de sa nouvelle série « Les Chants du Cygne ». C'est paru aux éditions Rue de Sèvres. Et on l'écoute, Alex Alice, avec Thierry Belfroy.
1: Vous êtes venu nous parler de ce premier volume qui est dans le même univers que Le Château des Étoiles, hein, cette série que vous avez commencé en 2014, qui a déjà connu une série dérivée, un spin-off comme on dit, que vous avez en partie donné à d'autres auteurs. Là, vous revenez seul aux commandes, mais ce qui est très très différent, on est toujours dans ce domaine rétro-futuriste dans les années 1800 et quelques, on a inventé le voyage spatial, mais la grosse différence, c'est qu'on est en manga.
2: Pour moi, c'est une évidence. Pour reprendre les choses dans l'ordre, pourquoi j'ai fait ce récit sous ce format-là, c'est parce que le récit l'appelait. Quand j'ai eu l'idée de cette histoire, je me suis dit, voilà un récit qui est basé sur des émotions très fortes et sur une action longue et spectaculaire. Et pour ça, le médium en bande dessinée, c'est le manga. Et donc, initialement, je pensais le confier à un japonais, mais j'avais une idée précise de ce que je voulais, donc j'ai fini par me lancer, et sans trop y croire, et en fait, ça s'est passé d'une manière incroyablement fluide, et avec un grand bonheur de réalisation. Et effectivement, au bout d'un moment, je me suis dit, mais au fait, des petits formats en noir et blanc avec plein de pages, on en fait plein en France. On appelle ça roman graphique pour passer dans les émissions littéraires, mais finalement, c'est quoi la différence? Et j'aurais un peu du mal à le verbaliser. Je pense qu'on le sent tous à l'instinct. Je veux dire, quand on est lecteur de manga, on voit très bien que c'est pas un roman graphique. Mais sans trop rentrer dans la théorie, j'ai l'impression qu'il y a un rapport à l'espace-temps qui est pas le même. C'est-à-dire que nous, en BD, notre boulot, c'est de transformer l'espace de la page en temps de la narration. Et on le fait sous un certain mode en bande dessinée qui est assez tenu, quel que soit le genre. C'est toujours un peu quand même, on reste dans le même espace-temps. Et en manga, j'ai l'impression qu'en fait, il y a beaucoup plus de liberté. On peut vraiment rentrer dans le détail d'un instant, un peu plus comme au cinéma en fait. Le cinéma a cette capacité aussi de dilater le temps de manière extraordinaire. On pense à Sergio Leone ou à un Peckinpah ou
1: ouais.
2: Et en fait, moi j'ai l'impression d'avoir la possibilité de faire ça en fait. J'ai l'impression de pouvoir contrôler le temps de lecture, ce qui est un vieux fantasme d'auteur de bande dessinée, où on fait tout ce qu'on peut pour essayer de maîtriser, enfin moi en tout cas qui aime bien le contrôle, hein, pour maîtriser un petit peu le rythme de narration, et on a des outils assez limités mais on essaye. Bah là en fait, j'ai l'impression qu'on peut, déjà parce qu'on dirige énormément le regard du lecteur, et puis parce que les pages sont toutes petites, mine de rien, le lecteur n'a pas beaucoup d'avance. On ne lui laisse pas la liberté de se promener sur
1: de
2: un
1: se
2: long
1: perdre.
2: Temps, de se perdre. Voilà. On lui dit non, faut regarder là. Alors, il y a des lecteurs à qui ça plaît pas.
1: Et le dessin n'est pas là pour qu'on contemple non plus, même s'il y a des décors qui sont un peu plus travaillés, mais on sent bien que la différence avec Le Château des Étoiles, même si l'univers globalement est le même, on va quand même parler dans un instant aussi de ce qui s'y passe dans ce premier volume, mais la différence, elle est là aussi, c'est qu'il n'y a jamais de décors incroyables à regarder pour les regarder. Quoi. Ils sont là parce qu'ils servent l'histoire.
2: Exactement, c'est mais alors tout à fait. Vous avez mis le doigt sur quelque chose qui m'a frappé. En fait, moi, j'ai l'impression qu'en manga, on ne manque pas de. Il y a une crainte qui m'a traversée pendant une demi-seconde, c'est de me dire « Ah, je vais devoir passer en tout petit, ça va pas être spectaculaire ». Et puis je me suis instantanément rappelé mes lectures d'Akira, dont on parlait tout à l'heure, qui est peut-être le truc le plus spectaculaire au monde. Et c'est petit, c'est en noir et blanc, donc en fait, il n'y a pas de problème de spectacle. En fait, on amène les choses d'une manière qui fait que, de toute façon, en BD, le spectacle il est dans la tête du lecteur. Et là, il y a une manière d'amener les choses qui fait qu'on est, c'est plus petit, mais c'est plus grand dans l'imagination du lecteur. Et pour ce qui est des décors, en fait, je suis tout à fait d'accord avec cette idée de contemplation. Je pense que c'est une des forces de la bande dessinée européenne.
3: en tout cas francophone, franco-belge, on va dire ici.
4: Ou juste, on ne s'est pas passé là.
2: Effectivement, qui est de présenter des grandes et belles pages. Et il y a une notion, effectivement, de contemplation. Et on a beaucoup de plaisir, je pense, à faire ça. Souvent, les lecteurs, enfin, moi, je fais ça aussi. Puis les lecteurs nous disent, pour pas nous vexer, j'ai lu une première fois très vite et puis j'y reviens pour regarder. Et je crois qu'on fait tous un peu ça, quoi. Mmh. Et en manga, jamais. Enfin, moi, jamais. Je fais pas un manga. On est pris. Exactement. Après. Et j'ai l'impression que, moi, j'ai l'impression d'être plus près des personnages. J'ai l'impression, justement, je ne suis pas en contemplation, je suis au milieu de la scène, avec les personnages, même très près. C'est pour ça qu'il y a beaucoup de gros plans, ça veut dire qu'on est très près. Et même les speed lines, qui sont toutes ces petits traits qu'on voit derrière le personnage, j'ai réalisé ce que c'était, en fait. Parce que j'en mettais un peu sans réfléchir. Ce que ça veut dire, c'est que contrairement à, je sais pas, une case d'Astérix ou de Gaston, on voit, je sais pas, Gaston qui se casse la figure, et le décor, il est fixe. Et on a Gaston qui tombe, et il y a un tas de traits de mouvement, il y a un tas de traits autour du personnage, il y a une déformation du personnage, il y a un truc qui fait qu'on regarde le personnage tomber. En manga, la norme, elle n'est pas là. La norme, elle est, le personnage est dessiné et net, et derrière, tout bouge, ce qui veut dire qu'en fait, on bouge avec le personnage.
0: C'était l'auteur Alex Alice sur la première, au micro de Thierry, pour cet extrait de Galaxy BD. Vous aimez la BD et les romans graphiques, vous en rêvez la nuit. Alors Galaxy BD, c'est pour vous, tous les samedis à 17h et à tout moment, sur RTBF Ovio. Qu'entends-je ? Music please même, avec l'accent. Eh bien, c'est oui. R&B contemporain, néo-soul maintenant sur RTBF La Première avec l'artiste Kezia. Elle est basée à Berlin. Alors, montez le son parce qu'on va laisser aller son bassin ce soir. Son morceau s'appelle Hold of Me. Plaisir, plaisir donc. Et direction 21h sur La Première avec Kezia.

0: pas comme le temps file, vous êtes toujours là ? Tant mieux, on continue à tracer la route ensemble sur RTBF, la première. Et ce sera en musique et en français, avec notamment le jeune Montois Teddy Bear et ses chaussures roses. On prendra le train vers Bruxelles avec Juliette Grégoire, Vas-y Stop avec Nemo Nemo. Alors on ira dans un terrain vague avec Nenu et la boum Échec et mat avec Mickey. Mais ML va nous rassurer avec son titre Tout va bien. Voilà. Une partie du florilège qui vous attend ce soir dans Sacré Français, juste après le flash de 21h avec Alexandra Vassen. Merci de nous suivre et bonne soirée. RTBF La Première, on s'informe.
1: Il est 21h. Bonsoir à tous, Julie Buron pour ces informations. Les contrôleurs aériens doivent reprendre le travail en ce moment après leur grève spontanée. Alors pourquoi cette grève ? Eh bien parce que les contrôleurs sont inquiets. Une nouvelle tour de contrôle va être installée l'année prochaine à Namur, une tour numérique qui va gérer à distance le trafic des aéroports. Les inquiétudes des contrôleurs concernent le déplacement du personnel et les pannes potentielles de cette tour. Ils réclament aussi une revalorisation des salaires. La reprise du travail maintenant signifie également la reprise des négociations concernant cette installation de cette tour et les craintes que cela suscite. En attendant, le trafic aérien a été complètement bloqué cet après-midi dans le ciel belge avec 140 vols annulés au départ de Bruxelles et de nombreux retards à Charleroi. On a enregistré une quarantaine d'annulations aussi. Des orages potentiellement intenses vont parcourir le pays dans les heures qui viennent. Des orages qui pourront être accompagnés de vent et même de grêle. Les provinces de Liège, Namur et Luxembourg sont placées en avertissement jaune jusque demain 14h. La Belgique avec Romelu Lukaku, buteur pour son retour après un an d'absence, s'est imposée à Rijeka 2-0 face à la Croatie lors de son premier match préparatoire au Mondial 2026. Le meilleur buteur de la sélection, 90 buts désormais, a disputé les 20 dernières minutes. Le premier but a été inscrit par le capitaine des Diables, Youri Tielemans. Quant au sélectionneur Rudy Garcia, il a utilisé cette rencontre amicale pour tester un système inédit basé sur une défense à 3 très expérimentale, une défense New Look qui s'est montré rassurante. En quête d'un premier sacre en Grand Chelem, l'Allemand, Alexander Zverev a assumé son statut de favori en écartant sèchement la pépite espagnole Rafael Rodar pour rejoindre les demi-finales de Roland-Garros. En l'absence du numéro 1 mondial Yannick Sinner, éliminé au deuxième tour, et du double tenant du titre Carlos Alcaraz forfait, l'Allemand de 29 ans, troisième mondial, a ajusté son nouveau costume de patron. Extrêmement solide, Zverev s'est imposé sans trembler. 7-6 6-1-6-3 face à l'espoir de 19 ans, un Rodar dont la présence à ce stade était déjà un exploit pour sa première participation. C'est tout pour ces informations. Très bonne soirée à notre écoute.
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1: Bonsoir, merci d'être à l'écoute d'RTBF La Première. Je suis ravie de vous retrouver pour ce sacré français. Avec aujourd'hui, frères et sœurs, Aurel et ML, Aurel avec plus de batterie, extrait de Tant qu'on aura pied. Aurel a ne pas manqué le 16 septembre au Botanique à Bruxelles pour la fête de la sortie de son album Tant qu'on aura pied. Et ML avec Tout ira bien, extrait de Tout bas, paru le 10 avril, le premier album de l'artiste paru sur le tout nouveau label Vérité, abrité par Captain Coop, la coopérative de Nicolas Michaud. Mais d'abord Vanessa Paradis au festival L'ACMO, en concert le 11 juillet à Enghien, avec un extrait de Le Retour des Beaux Jours. Voici Les Épines du Cœur, Vanessa Paradis.

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1: Lyon, à l'instant, c'était le manque dans Sacré français sur RTBF la première. Avant Lyon, un extrait du nouvel album d'Autour de Lucie, hors monde, quelque part. Mystère quotidien, c'était Grand gamin. Et puis Échec et mat de l'album Graou de Mickey, à voir aux Ardentes à Liège le 5 juillet ou aux Solidarités à Namur le 5 septembre et puis le 22 octobre à l'Ancienne Belgique à Bruxelles si vous avez vos tickets car ce concert est complet. Camille est de retour avec The Sound of Milk dont voici cet extrait épuré, La Terre.

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8: Caroline Dessogne, bonsoir tout le monde. Après les derniers orages, cette nuit, on va profiter d'une accalmie temporaire juste avant l'arrivée de nouvelles averses à partir de la côte, des averses assez faibles. En ce qui concerne les températures minimales, elles varieront entre 10 et 14 degrés. Demain, mercredi, ça s'annonce plutôt variable avec de nombreux nuages, de rares éclaircies, des nuages porteurs d'averses possibles en toute région. Et en ce qui concerne les températures maximales, elles varieront entre 16 et 20 degrés. Pour jeudi, ça s'annonce tristounet avec un ciel bien chargé, des précipitations fréquentes, un vent soutenu et de la fraîcheur puisque les maxima resteront sous la barre des 20 degrés.
9: Il est 22h. Bonsoir à tous, Julie Buron pour ces informations. Les contrôleurs aériens devaient reprendre le travail à 21h. Direction et syndicats de Skies se sont mis d'accord pour mettre un terme à leur grève spontanée. Une grève pour exprimer leur inquiétude à propos d'une nouvelle tour de contrôle qui va être installée l'année prochaine à Namur. Il s'agit d'une tour numérique qui va gérer à distance le trafic des aéroports. L'accord entre direction et syndicats porte sur la reprise du travail, mais aussi sur la reprise des négociations concernant cette tour à Namur. Il y a la question du déplacement du personnel qui en plus redoute des pannes et réclame une revalorisation des salaires. Conséquence de cette grève spontanée, 140 vols annulés au départ de Bruxelles et de nombreux retards. À Charleroi, on a enregistré une quarantaine d'annulations. À nouveau, des informations interpellantes après la collision entre un minibus scolaire et un train la semaine dernière à Buggenhout. Quelques jours après cet accident tragique qui a coûté la vie à 4 personnes, un chauffeur de la même compagnie a emprunté le même passage à niveau alors que le feu de signalisation était passé au rouge et que les barrières étaient baissées. Dans un courriel interne à cette société, plusieurs personnes disent avoir été témoins des faits. Elles vont rejoindre les mobilisations en cours dans l'enseignement, les équipes éducatives des hautes écoles et des écoles supérieures des arts. Elles veulent aussi exprimer leur colère et se disent pleinement concernées par la situation de grande urgence et de profond bouleversement que traverse l'ensemble du monde scolaire. En point de mire, l'augmentation du Minerval, la réforme de la formation des enseignants ainsi que celle de la formation en kinésithérapie. Il n'y a pas de meilleure façon d'entamer la préparation. Voilà ce qu'a déclaré Youri Tielemans, capitaine des Diables Rouges, après la victoire 0-2 contre la Croatie. Ce match a été bénéfique pour la confiance. Bien sûr, tout n'est pas encore parfait, mais c'est assurément un bon début. Tielemans a mis les Diables Rouges sur la voie de la victoire à Rijeka en inscrivant le premier but. Romelu Lukaku a également retrouvé le chemin des filets pour la première fois depuis le 28 février, date à laquelle il avait inscrit son unique but de la saison avec Naples lors du match de championnat contre Vérone. C'est tout pour ces informations. Bonne soirée à notre écoute.
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10: Bonsoir, rebonsoir tout le monde et bonne soirée avec nous sur RTBF, la première. C'est l'heure de retrouver Laurent Dehausset et le meilleur d'un jour dans l'histoire. En tout cas, on va parcourir la grande histoire à taille humaine avec lui jusqu'à 23h avec le meilleur de son émission. Et rencontre ce soir avec une femme qui n'a jamais renoncé à ses idées. Comment une femme de lettres finalement a-t-elle devenue l'une des adversaires les plus redoutées de Napoléon? Eh bien, elle l'a payé cher, Germaine de Staël, sa défense de la liberté face à Napoléon qui l'a exilé. On va revenir sur sa vie et son parcours dans quelques minutes. On commence en musique. Merci Olivier Depri pour la programmation musicale. Baby Rose, la chanteuse originaire de Washington DC, s'apprête à sortir un nouvel album début juillet qui s'appelle Journalism. Baby Rose ici avec son compatriote, hein, l'américain Leon Thomas. Ce morceau s'appelle Friends Again. Des amis donc, vive l'amitié ce soir sur RTBF la première.
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0: Il est bouleversant, ce morceau signé de National, I Need My Girl. Vous connaissez cette voix? Eh bien oui, c'est celle de Matt Berninger qui se lance aussi dans une carrière solo depuis un bon moment. Et il sera à l'affiche, Matt Berninger, cet été du festival Rockwerther, précisément le samedi 4 juillet. Vous êtes sur la première et c'est l'heure de retrouver le meilleur d'un jour dans l'histoire. Vous l'attendiez, le voilà, Laurent Dehaussé va nous rejoindre dans quelques secondes. Ce soir, on parle de Germaine de Staël. Comment une écrivaine devient-elle l'une des principales opposantes à Napoléon Bonaparte? Pourquoi ses idées ont-elles autant inquiété le pouvoir et quel prix faut-il payer lorsqu'on refuse de se taire? Eh bien, elle l'a payé, ce prix. On découvre ce soir son destin hors norme sur RTBF la première.
1: Je veux parler et être écoutée, c'est clair?
2: Oui, madame.
1: La nature m'a fait ainsi, Talleyrand. Je dis ce que je sens. J'ai toujours agacé le pouvoir en place. Ma famille aussi. Mmh. Aujourd'hui, j'éprouve une jouissance physique à résister à ce régime injuste. L'esprit se dresse contre le sabre.
3: Et voilà l'extrait d'une fiction radio diffusée sur France Inter. Germaine de Staël et Napoléon Bonaparte, l'impossible conquête. Une œuvre réalisée par Laure Egorov. Et pour évoquer donc Germaine de Staël, nous sommes en compagnie de Stéphanie Genant. Bonjour Stéphanie Genant.
4: Bonjour.
3: Professeure de littérature française du XVIIIe siècle à l'Université de Paris-Est-Créteil. Et vous êtes l'autrice d'un ouvrage qui s'intitule Germaine de Staël, le prix de la liberté aux éditions Perrin. Alors Anne-Louise Germaine Necker, née le 22 avril 1766 à Paris, elle est la fille unique de Jacques Necker, futur ministre des Finances de Louis XVI, et de Suzanne Curchaud, c'est une Suisse qui a dû s'exiler à Paris pour échapper à la pauvreté. Comment décrire le milieu dans lequel Germaine passe ses premières années?
4: On pourrait dire que c'est un milieu privilégié sur le plan économique et sur le plan social. C'est un milieu qui appartient à la bourgeoisie et du fait de la carrière brillante de Jacques Necker, qui est banquier en Suisse, à Genève en particulier, avant d'être nommé intendant des finances, ministre des finances à la Cour de France, du fait de la carrière de Necker. Donc il y a beaucoup d'argent chez les Necker. Donc on peut dire que Germaine de Staël voit le jour dans un milieu, encore une fois, économiquement privilégié. C'est un milieu qui est aussi privilégié sur le plan intellectuel, parce que ses parents sont très brillants, et ils sont tous les deux partisans de ce qu'on appelle les Lumières à l'époque, c'est-à-dire des défenseurs du progrès, de la raison critique, et ils sont partisans du coup d'un pouvoir un peu modéré, d'un pouvoir un peu à l'anglaise. Donc c'est un haut milieu, pas aristocratique, mais un milieu où circule une aisance matérielle et où circulent aussi les idées de liberté.
3: Où l'on dispense aux enfants une éducation extrêmement rigoureuse, qui privilégie justement ce travail intellectuel.
4: Alors, on dispense, vous avez raison, une éducation exigeante aux enfants intellectuels, mais il y a à cette époque une distinction importante entre les garçons et les filles. Mmh. On n'éduque pas de la même manière les garçons et les filles, et normalement, on donne un certain savoir aux filles, mais pas trop. Puisqu'on a lu Rousseau, on a lu en particulier le livre 5 de l'Émile, toute cette bourgeoisie éclairée à l'Émile de Rousseau, le texte de 1762 comme livre de chevet. Mmh. Et Rousseau préconise de limiter l'accès au savoir féminin à ce qui pourrait simplement être utile aux mères qui vont avoir à charge d'élever les enfants jusqu'à l'âge de 7 ans, et ensuite les enfants passent aux mains, puisque les choses deviennent sérieuses, des hommes. Et donc, la singularité de la mère de Germaine de Staël, Suzanne Necker, Suzanne Curchaud, vous l'avez rappelé, cette singularité va consister à elle s'affranchir de cette règle et à élever sa fille comme un garçon, c'est-à-dire à lui donner tout le savoir, sans limite.
3: Germaine, pas encore de Staël, donc, qui éprouve, écrivez-vous, Stéphanie Genant, une passion douloureuse pour la mère, une fascination radieuse pour le père. Il y a un tournant dans sa vie, alors qu'elle a une douzaine d'années, elle connaît des ennuis de santé. Un médecin préconise de l'éloigner des livres, et c'est alors qu'elle va se rapprocher encore plus de son père.
4: Alors c'est vrai que l'autre particularité marquante et forte hein, de l'histoire stalienne, c'est cette enfance passionnelle où elle est fille unique de parents qu'il aime énormément et de manière très chargée en fait. C'est-à-dire qu'il y a d'abord la saison de la mère qui correspond effectivement aux 12 premières années où la mère est totalement fusionnelle avec sa fille, elle veut en faire un produit parfait, son image, un idéal, elle la fait lire beaucoup, elle lit avec elle. Elle se voit à travers sa fille, elle ne voit pas sa fille, elle se voit elle-même. Ouais. Et quelque chose d'assez troublant qui va aller si loin qu'effectivement la petite va tomber malade à force de subir ou les exigences de sa mère ou de vouloir s'y conformer. Et donc elle va, à force de lire, à force de travailler, développer toute une série de symptômes que les médecins vont diagnostiquer comme une espèce de d'intensité intellectuelle et affective extrême. Et donc les médecins vont préconiser une distance avec la mère, une distance avec les livres, la rencontre avec d'autres enfants, parce que la petite est seule avec sa mère, et donc ils vont préconiser un peu d'oxygène, en quelque sorte. Et cette séparation, qui va permettre à la petite de guérir, va en revanche éloigner assez définitivement la mère, qui va, à partir de là, constater que sa créature lui échappe, le syndrome Pygmalion s'arrête, et à partir de ce moment-là, la petite va nourrir une autre passion, un peu compensatoire, on pourrait dire, pour le père.
3: Jacques Necker. À 20 ans, elle épouse le baron Éric de Stahl-Holstein. Il est l'ambassadeur de Suède en France. C'est ce qu'on appelle évidemment un mariage de convenance, négocié longuement. Pourquoi ce choix de l'ambassadeur de Suède ?
4: Alors, il faut savoir que Germaine, la fille Necker, se marie très tard. Elle se marie à 20 ans et c'est beaucoup plus tard que l'âge normal. C'est déjà un indice que les parents ont du mal à trouver le prétendant idéal. Alors, pourquoi ? Parce qu'ils ont un certain nombre de critères. D'abord, il faut que ce soit un protestant. Ça, c'est vraiment quelque chose qui est très important pour eux. Ils sont tous les deux protestants et cette religion-là compte à leurs yeux pour des raisons bien sûr religieuses, mais aussi des raisons morales, intellectuelles, on pourrait dire philosophiques. Donc, ils cherchent un protestant. Ils cherchent aussi quelqu'un qui leur permette que leur fille reste à côté d'eux à Paris. Parce que cette enfance fusionnelle dont on a parlé laisse comme trace une jeune femme qui a du mal à couper le cordon, pourrait dire, avec ses parents et réciproquement. Ouais. Et donc ils vont chercher un protestant qui fasse carrière à Paris. Et troisième critère, un protestant qui soit assez bien doté financièrement et qui ne veuille pas épouser la fille Necker parce qu'elle est la fille d'un banquier, c'est-à-dire d'un protestant qui ne soit pas non plus simplement dans la pas du gain. Donc c'est pour ça que cette quête un peu compliquée va prendre du temps.
3: Le 31 janvier 1786, Germaine est donc présentée à la cour de Louis XVI à Versailles. La nouvelle épouse de l'ambassadeur de Suède en France doit être présentée à la reine, au roi. C'est un des rites qui scande la vie monarchique sous l'Ancien Régime. En fait, le couple royal adoube lors d'une fastueuse cérémonie. Donc ces individus qui incarnent l'honneur du royaume et assurent son rayonnement. Cette réception est très solennelle, elle se déroule en public, elle réunit plusieurs dizaines de personnes et davantage encore lorsque c'est la jeune Germaine qui est la fille unique d'un couple le plus en vue du moment. Et on imagine donc évidemment qu'elle est très émue, très angoissée peut-être, et malheureusement ça se passe mal. Stéphanie Genant, qu'est-ce se passe-t-il exactement ?
4: Eh bien, c'est une espèce d'humiliation que subit la jeune femme à la cour de Versailles. Humiliation terrible, puisqu'elle est à la hauteur de sa notoriété. C'est-à-dire qu'il y a beaucoup plus de monde ce jour-là pour assister à cette cérémonie qui est assez banale dans le protocole d'Ancien Régime que d'habitude. Pourquoi y a-t-il plus de monde ? Ben parce que Germaine de Stahl, comme on l'appelle, Madame de Stahl, comme on l'appelle depuis son mariage, est effectivement la fille d'un couple très célèbre. Donc tout le monde veut la voir. Donc la cour est remplie d'un public, en fait. C'est une scène vraiment de théâtre, presque, on pourrait dire. Tout le monde la guette, et tout le monde la guette avec une espèce d'hostilité latente, parce que Necker n'a pas, et c'est le moins qu'on puisse dire, que des amis à la cour. Sa politique libérale, et notamment sa recherche d'une justice fiscale, lui a mis à dos, évidemment, les élites françaises qui préfèrent ne pas payer d'impôts, et qui, du coup, en veulent à son père, à mort. Et donc, ils vont accueillir sa fille de manière un peu hostile, a priori, et Stahl, qui doit sentir que ce n'est pas totalement le milieu qui l'accueille à bras ouverts, se trouble, rate sa révérence, et voit sa jupe se déchirer devant ce parterre impitoyable qui la moque. C'est une scène de ce qu'on appelle au 18e le ridicule, hein, comme dans le film de Patrice Lecomte, c'est-à-dire que tous les journaux en parlent, tout le monde se désolidarise, sauf la reine. Il y a une femme chez qui cette scène va résonner, en fait, qui a pitié un peu d'elle, en fait.
3: Deux ans plus tard, en 1788, Germaine fait son entrée en littérature. Elle publie son premier ouvrage majeur, Les lettres sur les écrits et le caractère de Jean-Jacques Rousseau. Vous évoquiez son importance aux yeux de la mère de Germaine. Alors, elle admire elle aussi le philosophe, l'auteur de L'Émile, la nouvelle Héloïse, qui a une faveur exceptionnelle auprès de l'opinion publique, enfin, en tous les cas, des lettrés. Mais ça n'empêche pas la jeune femme d'affirmer son indépendance d'esprit. Au fond, elle lui répond dans ce livre.
4: Oui, elle répond doublement, elle répond à ses deux parents en fait. Elle répond à sa mère qui a toujours considéré que Rousseau était une lecture à la fois fascinante pour la langue mais dangereuse pour les mœurs, parce qu'une femme en particulier apprend trop de passion, apprend trop la liberté, donc c'est une lecture trop émancipatrice aux yeux de la mère. Donc Stahl s'affranchit de sa mère en osant non seulement lire la Nouvelle Héloïse, mais donner son avis sur la Nouvelle Héloïse, en faire en quelque sorte une critique. Mais elle s'affranchit aussi du père qui, lui, avait carrément dit qu'il fallait que sa fille n'écrive jamais, et en particulier ne publie jamais. Donc ces lettres sur Rousseau sont l'acte de double émancipation de la fille qui désobéit à la mère, qui ne voulait pas lire Rousseau, et qui désobéit au père, qui ne voulait pas que la fille écrive.
3: C'est avec ferveur encore que Germaine va accueillir les idéaux de la Révolution en 1789. On est dans cette période d'ébullition. Elle y voit le triomphe de la liberté, de la justice sociale, si chère aussi aux yeux de son père. Comment témoigne-t-elle de son enthousiasme pour ces idéaux révolutionnaires ?
4: Alors elle témoigne de deux manières. D'abord en passant toutes ses journées à Versailles aux côtés de son père, qui est encore ministre à ce moment-là, en tout cas avant son ultime renvoi, qui assiste en direct à la Révolution. Donc Stahl participe physiquement aux événements. Elle écrit beaucoup dans sa correspondance la ferveur que provoque chez elle le soulèvement du peuple, l'idéal de la liberté et ce qu'elle décrit comme une espèce de libération des esprits. Elle dit qu'il y a un oxygène qui circule pour la première fois en France. France et à Paris et en France partout, cet oxygène il s'appelle la liberté, c'est-à-dire que d'un coup de citoyen passif qu'on était, enfin de sujet plus exactement de la monarchie, on devient un citoyen, c'est-à-dire qu'on gagne l'autonomie. Et ça, pour Stahl, c'est un moment de décloisonnement des esprits qui est absolument passionnant. De sa vie, elle n'aura jamais connu, dit-elle, un moment plus heureux, plus stimulant, plus oxygénant pour tout le monde en fait, pour elle, pour son père, pour la nation. Ça c'est la saison 1 de la Révolution, on peut dire.
3: Alors, il faut souligner là où on en est, Stéphanie Genand, donc, que c'est une toute jeune fille, enfin, elle a 21, 22, 23 ans, donc qui s'est affirmée avec beaucoup de puissance, de force, qui énonce donc, tous ces principes que vous venez de nous rappeler. C'est une figure déjà exceptionnelle à l'époque.
4: Oui, exceptionnelle, d'autant plus que c'est une femme, c'est-à-dire que ces doubles libertés qui coïncide par un troublant hasard dans sa vie, c'est-à-dire sa liberté d'autrice, sa liberté de lectrice, sa liberté de créatrice, parce qu'elle se met à dialoguer avec Rousseau, qui est quand même l'homme qui a dit qu'il fallait que les femmes se taisent. Donc c'est énorme le geste de transgression qu'elle accomplit en publiant ses lettres sur Rousseau. Eh bien, cet affranchissement d'autrice coïncide avec l'affranchissement d'un pays tout entier qui se soulève en disant lui aussi, nous voulons être acteurs de notre vie politique, nous voulons faire nation. Donc quand on a 23 ans et qu'on voit sa propre liberté coïncider avec celle d'un pays tout entier qui depuis Stahl dit la Révolution ça fait 600 ans qu'on l'attendait. Hein. Pour elle c'est comme une fenêtre qu'on ouvre et qu'il fallait ouvrir. Mmh. Pour elle il n'y a pas moment plus fort dans l'existence.
3: Alors pendant ce moment de bascule qui se prépare, donc vous le disiez depuis des siècles peut-être, elle vit aussi des drames intimes. Sa fille Gustavine meurt à l'âge de 2 ans, en avril 1789. C'est un drame qui va la rapprocher de son mari, avec lequel les relations sont distantes. C'est un mariage libre, une union libre. Comment peut-on décrire cette union ?
4: Disons que c'est un mariage au départ, vous l'avez dit tout à l'heure, de convenance. Il n'y a pas d'amour, mais au départ, donc Éric de Stahl et Germaine vont essayer de s'aimer. Enfin, lui, il va d'ailleurs assez vite y arriver, mais elle, par contre, elle ne va pas y arriver. Il va lui manquer la passion, la flamme. Stahl, sortant de cette enfance un peu en combustion, a besoin d'une haute intensité affective qu'elle ne va pas trouver auprès de son mari. Et donc, ce qui est assez surprenant et là encore assez fort de sa part, et qu'aucune femme de son âge et à cette époque ne s'autorise, elle va très rapidement, au bout de 2 ans de mariage, dire à Éric, écoute, je ne t'aime pas, j'ai de la tendresse pour toi, j'ai de l'affection, mais l'amour c'est quelque chose de plus fort que je n'éprouve pas. Mais si tu veux, on va contractualiser nos relations, c'est-à-dire que il faut qu'on s'autorise à aimer peut-être ailleurs, enfin, voilà, qu'on fasse quelque chose du lien tendre qui nous unit, hein, mais c'est un mariage qu'il faut réinventer. Et donc assez rapidement, elle va tomber, dès 1789, autrement dit 3 ans après son mariage, elle va tomber, elle, réellement profondément amoureuse. Mais autoriser du coup son mari à vivre la même chose sous réserve, attention, c'est toujours très compliqué l'amour stalien, sous réserve que Stahl garde un rôle très important quand même aux yeux de son son mari.
3: Le malheur sera un lien entre nous si le bonheur ne l'est plus, c'est ce qu'elle écrit, dites-vous, avec son impitoyable lucidité, donc à propos de la disparition de leur fille, Gustavine. L'année 1789, vous le disiez, est celle aussi de la naissance d'une liaison passionnée et publique avec le comte Louis de Narbonne, qui devient son idéal de l'homme politique brillant. On y vient avec vous, Stéphanie Genant.
2: Des chaises ont été disposées dans la pièce. Jacques Necker et sa femme Suzanne se sont installés au premier rang. Que ce moment les rend fiers. Leur fille, Germaine Necker, 14 ans seulement, s'apprête à lire à haute voix des monologues de Racine. Tous les yeux convergent alors vers elle, comme hypnotisés. Mais ce n'est pas tant sa beauté qui fascine que sa prodigieuse intelligence. Malgré son jeune âge, Germaine est de tous les salons. Et elle ne se contente pas d'y assister, elle y participe activement, démontrant une culture et une répartie stupéfiantes. Chacun des invités peut deviner en elle la femme de caractère qu'elle va devenir. Qu'elle est même presque déjà. Cependant, personne ne prévoit qu'elle va devenir l'une des femmes les plus influentes du siècle à venir, ni qu'elle voyagera dans toute l'Europe, et encore moins qu'elle sera l'une des adversaires les plus coriaces d'un certain Bonaparte.
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3: Un podcast ici, Les Fabuleux Destins, écrit par Clément Prévost et produit par la maison Bababam. Alors on ignore tout des circonstances de la rencontre entre Germaine de Staël et le comte de Narbonne, Stéphanie Genant, mais dès l'automne 1789, un lien très fort les unit. Alors qui est Narbonne ?
4: Narbonne est un aristocrate d'origine un peu obscure. On prétend que ce serait un des fils cachés de Louis XV. Voilà, il a une origine un peu étrange, mais fascinante. Et c'est surtout aussi un libéral, c'est-à-dire qu'il est partisan d'une monarchie à l'anglaise, d'une monarchie parlementaire. Et c'est aussi un homme politique qui a en tout cas des ambitions. Il veut être ministre. Autrement dit, aux yeux de Staël, qui a quand même une ardente admiration pour son père, il coche plusieurs cases, on pourrait dire couramment, hein, l'ambition politique, le goût pour un pouvoir modéré et le désir de faire une carrière en fait, au service de la liberté. Et en plus, il a la réputation d'être un grand conquérant, un grand séducteur, un conquérant amoureux, ce qui, là encore, ajoute un peu de piment pour une jeune femme, Staël, à qui on a longtemps dit qu'elle était laide et qu'elle ne pourrait jamais plaire à un homme. Donc l'idée de conquérir le séducteur, le tombeur absolu, évidemment, ajoute en plus un piment à la fascination pour Narbonne.
3: Et c'est une conquête qui, en plus, va lui permettre de jouer véritablement un rôle actif en coulisses, un rôle politique.
4: Oui, parce que la situation idéale pour Staël est le couple politique, c'est-à-dire celui où l'homme, parce qu'elle est bien consciente qu'à son époque c'est ainsi que ça se passe, l'homme occupe l'espace public, l'homme incarne les idées, tandis qu'il a en coulisses une femme qui, parce qu'elle est justement un peu exclue, il faut bien dire les choses, de l'espace public, est capable en revanche d'en analyser avec beaucoup de lucidité les forces et les enjeux. Et donc, la femme, elle doit être la conseillère idéale de celui qui, au contraire, va agir, mais parce qu'il agit, va être incapable de comprendre ce qu'il fait. Donc il faut en gros une espèce d'équipe bicéphale, on peut dire, pour réussir la politique, l'homme qui agit, la femme qui pense. Et donc c'est exactement la configuration qu'elle va tenter, une première fois en tout cas avec Narbonne, et grâce à son influence, grâce à son réseau, on dirait aujourd'hui, oui. à ses relations et à celles de son père, en fait, elle réussit à faire élire Narbonne ministre brièvement de la guerre, hein, pendant un an, en 1792. Donc pendant un an, ou quelques mois en tout cas, dans une période très compliqué de notre histoire, Staël vit cette situation idéale d'être la femme aimée d'un homme ministre.
3: Mais il y a donc la déception de la brièveté de ce ministère de Narbonne, donc même une douleur qu'il ressent, lui, et cette douleur, en revanche, elle agit comme une sorte de moteur pour Staël. La douleur est importante pour elle.
4: Oui, il y a un dérèglement du plaisir stalien. Alors j'en parle, c'est pas pour faire un diagnostic, c'est parce qu'elle le fait elle-même. Hein. Elle analyse tout ça. C'est ça qui est fascinant avec Staël, c'est qu'elle, dans un monde pré-freudien, elle s'analyse quand même beaucoup et elle met des mots sur des choses qui vont être analysées bien plus tard par d'autres. Hein. Et elle dit par exemple, le bonheur a toujours une composante négative. Elle écrit ça dans un texte de 1796 qui s'appelle De l'influence des passions. Et elle dit, les passions sont à la fois ce qui nous pousse et ce qui peut nous tuer. et nous avons en nous une propension au bonheur, comme nous avons une propension à la destruction, à la souffrance. Et elle constate que chez elle, elle dit « je suis un caractère passionné », c'est-à-dire que la propension au bonheur est potentiellement chez elle pervertie, et en tout cas menacée de toujours dégénérer en ce qui la détruit. Et donc pour elle, elle découvre, en ayant cette passion pour Narbonne, que l'amour est quelque chose, en tout cas c'est comme ça qu'elle le vit, mais c'est comme ça qu'elle va le théoriser, quelque chose qui peut nous rendre très heureux, nous submerger de bien-être, d'adhésion, etc., d'identification, mais l'amour peut aussi être ce qui nous emporte, ce qui nous détruit, ce qui nous rend fous, ce qui nous fait souffrir. Voilà, pour elle, il n'y a pas de bonheur sans souffrance. Ça, c'est une expérience et une découverte qu'elle théorise dès qu'elle a 28-30 ans.
3: Germaine de Destal, donc très engagée dans la Révolution, le 2 septembre 1792, elle frôle la mort, place de l'Hôtel de Ville à Paris. Elle est soupçonnée de transporter Narbonne dans sa berline, alors qu'on tue depuis plusieurs heures les prétendus ennemis de la Révolution. Elle est arrêtée par la foule, puis elle est sauvée de justice. Elle fuit Paris pour la Suisse, où elle va d'ailleurs aider beaucoup d'autres comme elle en quête d'évasion. Donc elle permet leur évasion vers la Suisse, et puis elle va rejoindre ensuite le comte de Narbonne, qui est parti en exil en Angleterre, et là, elle va retrouver une sorte de colonie, de proscrits français. Comment s'organise cette petite communauté d'exilés en Angleterre ?
4: Eh bien, ils s'organisent comme des exilés, c'est-à-dire des gens qui... Alors, Stahl ne va pas d'ailleurs beaucoup aimer ça, qui reproduisent un peu la France d'avant. Stahl va... En fait, il y a deux colonies d'exilés dans sa vie. Il y a celle qu'elle va découvrir à Londres, mais avec lesquelles elle va avoir des réticences, parce que beaucoup d'entre eux ont quitté la France au début de la Révolution, c'est-à-dire que leur départ est synonyme d'une réprobation de la Révolution. Ce qui n'est pas du tout le cas de Stahl, qui va quitter Paris, vous l'avez rappelé, en 1792, au moment des massacres de septembre, pour sauver sa vie. Et pour elle, il y a deux catégories d'émigrés, comme on les appelle, c'est-à-dire de ceux qui quittent la France au moment de la Révolution. Il y a les émigrés qui quittent par urgence, pour échapper à la mort, ce qui est son cas à elle, parce qu'à un moment donné, la Révolution se radicalise tellement que ceux qui défendent une position modérée, dont elle fait évidemment partie, sont jugés trop tièdes et donc risquent leur peau. C'est la situation 1792-93. Donc ça, pour Stahl, c'est un départ qui ne signifie pas votre rupture avec la Révolution. En revanche, il y a des gens qui, dès 89, quittent la France parce qu'ils désapprouvent l'ensemble de l'émancipation politique que constitue la Révolution. Et ça, pour ça, c'est ces émigrés-là qu'elle va voir en nombre en Angleterre, et c'est des gens avec lesquels elle est en désaccord. Et donc, elle va plutôt privilégier l'émigration subie, c'est-à-dire l'émigration vitale, pour sauver sa peau, mais qui n'est pas synonyme de réprobation de la Révolution. Et elle va constituer pour ça sa propre petite colonie en Suisse, cette fois-ci, où là, tous les partisans de la liberté modérée vont venir chez elle se sauver.
3: Une femme de passion, on l'a compris, une femme amoureuse. L'année 1794 est celle qui voit rentrer dans sa vie un autre homme, Benjamin Constant, qui est né à Lausanne en 1767, donc il y a un an plus jeune que Germaine. Alors rappelez-nous d'abord la place du philosophe, de cet intellectuel à cette époque. Quels sont ses engagements à Benjamin Constant ?
4: Au départ, en 1794, quand ils se rencontrent, il n'est personne encore. Au contraire, c'est un jeune homme très ambitieux, très brillant intellectuellement, qui rêve de faire de la politique. Son ambition, aujourd'hui, on le connaît comme penseur, bien sûr, du libéralisme, on le connaît aussi comme romancier. Adolphe, par exemple, est un de ses textes les plus célèbres, 1816. Mais au fond, Constant est aussi quelqu'un qui défend la liberté de la presse. Il fait une carrière de député, donc au fond, il est d'abord, aujourd'hui, l'auteur d'une œuvre politique. Et quand il se rencontre en 94, il rêve de faire de la politique. Il rêve de devenir député en France. Et donc, il a pour ça des idées sur la République, puisqu'on est à ce moment-là, depuis 92, dans une République, des idées sur la manière de terminer la Révolution. Et c'est cette sympathie, cette passion même pour la liberté et comment l'instaurer, puisqu'elle n'est pas clairement encore installée en France, qui va les rapprocher, notamment.
3: Et il devient en quelque sorte son alter ego intellectuel. Il y a une sorte de compagnonnage intellectuel entre les deux, pas seulement une passion amoureuse.
4: Non, parce qu'on a beaucoup dit que Stahl était son inspiratrice. Mmh. Or, en fait, c'est pas du tout comme ça que ça se passe. C'est vraiment un couple qui travaille ensemble, qui discute énormément, qui échange, qui lit et qui écrit chacun de son côté, une œuvre politique. Sauf que, donc, on a aujourd'hui, grâce aux manuscrits, grâce aux archives, la preuve formelle hein, que les mêmes idées ont infusé d'un texte ouais. à l'autre, d'une plume à l'autre, et que Stahl a beau être une femme, elle pense la même chose que Benjamin Constant, et qu'ils sont donc un couple bicéphale, là encore, sauf qu'elle, comme femme, sait qu'elle n'a pas la légitimité pour publier une œuvre politique. À son époque, on n'aurait jamais accordé le moindre crédit à sa plume sur des sujets jugés aussi difficiles et aussi incompatibles avec le féminin. Donc elle a la sagesse de laisser Constant publier son œuvre, et elle de laisser son œuvre dans des tiroirs, en fait. Il va falloir attendre le XXe siècle pour que l'œuvre politique de Stahl, qu'elle écrit pourtant en même temps que celle de Constant, soit enfin publiée.
3: Et de la relation entre Germaine et Benjamin Constant naîtra Albertine, une petite fille qui sera reconnue hein, pour sauver les apparences. Le 9 novembre 1799 a lieu un coup d'État, c'est le coup d'État du 18 Brumaire, en an 8 dans le calendrier révolutionnaire. Le putsch militaire et politique qui a permis au général Napoléon Bonaparte de renverser le régime du Directoire. Cet événement majeur de l'histoire de France marque l'avènement du consulat. Il est considéré par bon nombre d'historiens comme la fin de la Révolution française. Alors comment va réagir Germaine de Stahl? Nous allons voir avec Stéphanie Genant.
6: Germaine de Stahl, un jour dans l'histoire, défendre la liberté même lorsque l'exil en devient le prix. Interdite de séjour en France par Napoléon, c'est en Suisse qu'elle a poursuivi une partie de sa vie et de son œuvre. On revient sur cette vie fascinante dans quelques minutes. La deuxième partie arrive juste après Noah Kahan dans la musique Doors.

0: Doors, les portes. Ou les membres du groupe de rock. L'américain pop-folk de 29 ans, Noah Kahan. On poursuit dans quelques secondes le portrait de Germaine de Staël, femme de lettres qui a fait de l'indépendance d'esprit un véritable combat. Il n'a pas combattu en face de rien, puisque en face d'elle, c'était carrément Napoléon. A tout de suite.
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0: et d'écrire au point de connaître près de 10 années d'exil. Oui, Napoléon était un mauvais joueur. Son œuvre et son engagement à elle marqueront durablement l'histoire intellectuelle et libérale de l'Europe. Alors on revient ce soir sur son parcours exceptionnel. Laurent de Hausset reçoit Stéphanie Genant, qui est professeure de littérature française à l'université Paris-Est Créteil. Elle a écrit un livre qui s'appelle Germaine de Staël, le prix de la liberté. C'est paru aux éditions Perrin. On les écoute.
1: Voyager est, quoi qu'on en puisse dire, un des plus tristes plaisirs de la vie. Lorsque vous vous trouvez bien dans quelque ville étrangère, c'est que vous commencez à vous y faire une patrie. Mais traverser des pays inconnus, entendre parler un langage que vous comprenez à peine, voir des visages humains sans relation avec votre passé ni avec votre avenir, c'est de la solitude et de l'isolement, sans repos et sans dignité. Car cet empressement, cette hâte pour arriver là où personne ne vous attend, cette agitation dont la curiosité est la seule cause, vous inspire peu d'estime pour vous-même, jusqu'au moment où les objets nouveaux deviennent un peu anciens et créent autour de vous quelques doux liens de sentiments et d'habitudes.
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4: Corinne ou l'Italie, c'est l'extrait d'un ouvrage donc écrit par Germaine de Staël qu'on entendait ici dans la lecture chez nos confrères de France Culture. Alors, au-delà de sa tristesse, c'est toute une conception de l'humanité qu'elle voit disparaître sous la férule de Bonaparte. C'est ce que vous écrivez, Stéphanie Genant. L'arrivée, donc la montée en puissance plus exactement de Bonaparte, c'est un choc pour elle, pour Germaine.
5: Oui, pas tout de suite. Il faut bien reconnaître qu'il y a d'abord de l'espoir lorsque c'est ce général brillant, prometteur, s'annonce comme celui qui va permettre d'installer la révolution. Au départ, tout le monde cherche un peu quand même une solution, une issue à cette espèce de décomposition politique qui s'appelle le directoire, où en fait plus rien ne fonctionne et où surtout l'héritage de la révolution est périlleux. Donc au départ, Staël croit à Bonaparte. Elle voit en lui un héritier des Lumières, elle voit en lui un sauveur de la liberté. Ça, c'est le départ, l'adhésion. Et sa déception est d'autant plus cruelle que dès les premières années du consulat, 1802 en particulier, qui marque un virage assez net vers un contrôle des libertés, elle va mesurer qu'en fait, celui à qui on est en train de confier tous les pouvoirs veut en réalité supprimer les libertés. Et il y a du coup chez elle une asphyxie, un sentiment de douleur d'autant plus profond qu'elle a cru à cet homme. C'est-à-dire qu'il n'est pas simplement pour lui un problème politique, il est d'abord un piège politique. On s'est fait avoir, on pourrait dire couramment, par Napoléon, par Bonaparte, d'abord tout court. Et quand elle mesure le côté cynique, le côté machiavélique de ce piège, elle éprouve physiquement la sensation de ne plus pouvoir respirer. Et elle dit cette maladie, qui s'appelle l'asphyxie, va progressivement contaminer toute la France et toute l'Europe. Et en un sens, elle a raison. C'est pour ça que je parle de tout un système de valeurs, et pas simplement la liberté. Un système qui s'appelle la confiance, l'honnêteté, la possibilité de pouvoir parler librement, ce sont toutes ces valeurs qui s'effondrent avec l'arrivée au pouvoir de Bonaparte.
4: Et elle va poursuivre d'ailleurs son activité d'essayiste. En quelque sorte, elle publie un ouvrage qui s'intitule « De la littérature considérée dans ses rapports avec les institutions sociales ». Là, elle y défend la perfectibilité humaine à travers les arts et elle y expose donc des idées que vous venez d'évoquer, mais aussi par exemple le manichéisme qui déchire le pays.
5: Oui, alors c'est un livre qui date d'avant Bonaparte, parce que malheureusement, c'est un livre qui effectivement défend la Révolution, c'est-à-dire défend l'idée que cet événement nouveau qui a surgi dans l'histoire est synonyme de progrès. Et elle écrit et elle défend cette thèse, donc il y a un progrès dans l'histoire. Ce qui survient de nouveau marque en réalité une étape qui veut notre bien, même si, ajoute-t-elle, au moment où cet événement apparaît, le bien ne nous apparaît pas, lui, immédiatement. Il faut parfois un peu de temps pour voir que ce que nous traversons est en réalité une source de mieux-être. Mais donc, si elle défend cette thèse, c'est parce que beaucoup des gens à son époque persistaient à penser que la Révolution était une erreur. Elle dit non, ce qui arrive dans l'histoire est un progrès. Malheureusement, Bonaparte va donner raison à ses adversaires.
4: Ce sont des idées donc, qu'exprime et que développe Germaine de Staël qui vont déclencher également une montée d'hostilité, même de haine dans la presse à son égard.
5: Oui, cette thèse de la perfectibilité déclenche ce qu'on appelle une querelle. Alors, querelle au sens fort, vraiment une polémique, on va dire. On l'attaque. Pourquoi ? Parce que les chrétiens, par exemple, sont hostiles à l'idée qu'il y a un progrès dans l'histoire, puisque pour eux, évidemment, Dieu a créé la perfection en amont, et donc le temps qui passe n'est qu'au contraire un éloignement de la perfection. Défendre la perfectibilité, c'est...

0: et réactiver l'option philosophique, c'est-à-dire réactiver les Lumières. Et pour beaucoup de ses contemporains, les Lumières sont responsables de la Terreur et de la Révolution avec le sang qui a coulé. Et donc Stahl suscite une haine dans la presse, et ça c'est toute l'histoire de sa vie, mais qui est particulièrement frappante en 1800. Et elle dit, une femme, quand elle subit la haine, elle ne peut pas répondre. Ouais. Donc il y a une double agression, si vous voulez.
1: Mais elle est très habile. Hein. Ainsi, avec son premier roman, Delphine, dans lequel elle dénonce les préjugés qui pèsent sur les femmes, elle conçoit, dites-vous, ce roman comme une arme. C'est un plan machiavélique, pardon, écrivez-vous, Stéphanie Genant.
0: Bah, disons qu'elle prend acte du fait que les femmes sont attaquées et ne peuvent pas répondre. Donc Stahl dit, comment faire pour arriver à répondre ? Eh bien, dans un monde pervers, on utilise des armes sournoises. C'est-à-dire que si on les réduit au silence, elle va masquer sa parole. C'est-à-dire qu'elle va écrire un roman, parce qu'elle sait très bien que les romans paraissent des genres inoffensifs et que tout le monde se dit, bon, les romans, c'est des histoires de femmes, des histoires de sentiments. Et elle sait très bien, c'est la technique du cheval de Troie, que cette carapace sentimentale va lui permettre de dissimuler en réalité des idées libres. Libérale, qu'elle va infiltrer comme ça, sournoisement, clandestinement, dans l'esprit de ses lecteurs. Donc elle a compris en 1802 qu'on est dans un monde pervers, et donc il va falloir jouer un jeu rusé avec les adversaires. Delphine est la première ruse géniale d'une femme qui parle autrement.
1: Premier des adversaires, donc Bonaparte, qui va réagir de façon très concrète après la publication de ce roman Delphine.
0: Bah, disons qu'il comprend qu'elle a compris, c'est-à-dire qu'il comprend qu'elle sait à qui elle a affaire, et donc il va lui interdire effectivement l'accès à Paris. Ouais. C'est le début d'un exil qui au départ n'affecte que la capitale et ses environs, c'est-à-dire que Stahl n'a pas le droit d'approcher de Paris à moins de 150 kilomètres. Hein, c'est la distance réglementaire de ce qu'on appelle les 40 lieues, ouais, qui vont rester une séquence importante dans sa vie.
1: Alors en mai 1802, Éric de Stahl meurt, Germaine va l'accompagner dans ces derniers instants lors d'un voyage vers la Suisse. Mais donc il faut en même temps songer à résister à cette volonté qu'a Bonaparte de l'invisibiliser. Comment va-t-elle s'y prendre ?
0: Elle a compris effectivement qu'il veut l'invisibiliser, elle décide du coup de faire du bruit, c'est-à-dire de faire parler d'elle, d'exister de manière sublimée pour ainsi dire, pour compenser l'effacement qu'elle subit en France et la sourdine qu'on met aussi sur ses livres. Et du coup elle choisit, alors qu'elle n'a plus le droit d'venir à Paris, d'aller dans le pays où au contraire on l'acclame, où on lit ses livres avec admiration, où on lui voue beaucoup de respect, on a très envie de l'accueillir, ce pays c'est l'Allemagne. Et donc c'est la grande découverte stalienne du moment 1804, à l'hiver 1803, disons, en tout cas, elle va partir en Allemagne et trouver là-bas l'accueil, l'admiration, la reconnaissance et la visibilité, l'éclat dont on l'a privé en France.
1: Elle va y rencontrer les grands écrivains, les grands penseurs, hein, Goethe, Schiller, etc., Weimar, et c'est une véritable immersion, donc elle s'immerge véritablement, oui, dans la culture allemande.
0: Oui, elle dit, je suis lancée dans l'allemand. Pour Stahl, découvrir une culture, c'est pas quelque chose de superficiel ni de cosmétique. Au contraire, c'est une immersion dans la langue, dans la culture, dans... Alors, immersion jusqu'où elle peut aller ? Elle ne peut pas, bien sûr. Mais enfin, elle passe une année quand même. Elle visite, non, mais je veux dire, socialement, ça reste un peu limité. Elle ne voit que les hautes sociétés allemandes, évidemment. Hein. Mais malgré tout, à son niveau, peu de gens avaient fait ça, surtout que peu de gens étaient allés en Allemagne. Il y avait une anglophilie assez marquée en France à cette époque, mais le monde de l'Outre-Rhin était encore assez inconnu. Donc elle apprend la langue, elle découvre le théâtre, elle traduit elle-même du théâtre, elle discute, elle rencontre et elle a un choc dont elle ne se remettra pas, tellement, dit-elle, l'Allemagne lui paraît être la patrie de la pensée, là où la France a tout stérilisé pour elle à ce moment-là.
1: Et dans sa volonté donc d'amener le pion au fond à Napoléon, donc, elle veut que son succès s'apprenne à Paris. Oui, elle veut en faire la publicité.
0: Bah, disons, elle se venge, puisqu'on veut la réduire au silence, elle veut qu'on sache à Paris qu'en fait, elle continue à faire du bruit. Hein. Le bruit sera ma défense, l'éclat sera ma défense, dit-elle exactement. Donc il faut que Napoléon sache qu'en fait, elle continue à parler, elle continue à écrire et qu'il ne pourra jamais la faire taire.
1: C'est à Berlin, en avril 1804, que Germaine de Stahl apprend la mort de son père, tant aimé. C'est une annonce qui va l'anéantir, mais pourtant elle va poursuivre son chemin. Nous sommes en compagnie de Stéphanie Genant.
2: Il me semble reconnu que Paris est la ville du monde où l'esprit et le goût de la conversation sont le plus généralement répandus. Et ce qu'on appelle le mal du pays, ce regret indéfinissable de la patrie qui est indépendant des amis même qu'on y a laissés, s'applique particulièrement à ce plaisir de causer, que les Français ne retrouvent nulle part au même degré que chez eux. Dans toutes les classes en France, on sent le besoin de causer. La parole n'y est pas seulement, comme ailleurs, un moyen de se communiquer ses idées, ses sentiments et ses affaires, mais c'est un instrument dont on aime à jouer et qui ranime les esprits, comme la musique chez quelques peuples et les liqueurs fortes chez quelques autres.
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1: Extrait de l'essai de Germaine de Staël de l'Allemagne, lu dans l'émission La Compagnie des auteurs sur France Culture. Alors, la mort de son père la sort de son temps et fait d'elle une femme usée prématurément au terme de sa trajectoire. C'est ce que vous écrivez, Stéphanie Genant. Qu'est-ce que ça signifie ?
0: Staël voue une passion à son père depuis qu'elle est jeune. Il y a eu des temps critiques entre eux, mais la mort de ce père est pour elle en partie sa mort à elle aussi. Elle considère qu'une grande partie des passions qui font son existence s'arrêtent avec la disparition de son père. Elle y est préparée. Necker meurt assez âgée, hein, mais sa vie s'arrête psychiquement. Elle se sent elle aussi une vieillarde à bout de force, et le fait de n'avoir pas été présente en plus à la mort de ce père, puisqu'elle se trouve à Berlin, et que lui, il est à plus de 1000 km à Coppet, dans son château. Le fait d'avoir du coup raté cet événement, cette césure majeure de sa vie, la plonge dans une culpabilité dont, en un sens, elle ne se remettra pas.
1: Mais elle surmonte malgré tout son deuil, elle voyage en Italie notamment, et c'est là donc qu'elle va, en tout cas le voyage va lui inspirer Corinne ou l'Italie, qui est publiée en 1807. Alors c'est un succès européen immense, elle y parle du génie féminin, mais aussi de la notion de nationalité culturelle. Qu'est-ce que c'est ?
0: Alors, Corinne, c'est vrai que c'est le livre de la réparation, un peu, pour Staël. C'est le livre qui la sort un peu du deuil. Et parmi les choses un peu heureuses qui arrivent à lui apporter un peu d'espoir, il y a cette idée que nous sommes des êtres pluriels. Ce qui veut dire quelque chose sur le plan religieux. Par exemple, elle dit que des fois on entend des voix, que ceux qu'on a perdus ne sont pas totalement perdus, qu'ils nous parlent encore. Donc il y a toute une espèce de mysticisme qui apparaît. Mais cette pluralité, elle prend aussi la forme de l'identité, de ce que Staël appelle la nationalité. Elle crée à ce moment-là ce néologisme. En tout cas, elle le fait rentrer dans son roman à travers cette héroïne, Corinne, qui a plusieurs nationalités, c'est-à-dire qu'on est en nous plusieurs. On est nous et notre père, on est français et italien, anglais, etc. On a en nous plusieurs racines, plusieurs voix. D'ailleurs, Corinne est une improvisatrice, et quand elle improvise, elle a une autre voix. Elle a des mots qui lui viennent d'ailleurs. Corinne, c'est la découverte de l'ailleurs, à la fois sur le plan religieux et sur le plan linguistique. Et évidemment, c'est une bombe atomique lancé à l'Empire que cet éloge d'une nationalité plurielle, au moment même où lui, Napoléon, promeut l'hégémonie française et un seul modèle, celui de la France.
1: Alors Germaine de Staël revient au château de Coppet, à la propriété des Necker entre Lausanne et Genève. Elle va en faire, vous le disiez tout à l'heure, un centre de résistance contre l'Empire. 6 ans avant sa mort, elle s'éprend d'un officier genevois, John Rocca. Elle l'épouse secrètement. Ils auront un fils prénommé Alphonse. Et puis elle s'apprête à publier son livre sur la culture allemande. Napoléon fait saisir et pilonner les 10 000 exemplaires de l'ouvrage sous prétexte qu'il s'agit d'un livre non français. Ce sont des années très très difficiles, ce sont des années de fuite. Elle devient une femme traquée véritablement.
0: Oui, elle se compare à une biche poursuivie par des chasseurs, à un gibier en fait, puisque effectivement les armées françaises vont envahir l'Europe jusqu'à Moscou au moment même où elle fuit. Donc elle est poursuivie par la police, poursuivie par les armées, et emporte avec elle le manuscrit de l'Allemagne qui a été interdit en France. C'est une espèce d'évasion, de fugue incroyable, épuisante pour une femme de presque 50 ans qui vient d'accoucher à l'âge de 46 ans exactement. Enfin, c'est le sommet de la vie stalienne, le combat ultime pour la liberté, c'est-à-dire prendre tous les risques, ne rien céder, et même sans doute y laisser sa vie, parce que si elle réussit cet incroyable voyage, elle mourra assez peu de temps après. Elle y laisse ses forces, mais elle atteint là une grandeur européenne. Elle devient pour tous l'icône de la liberté, celle qui dit non, une femme.
1: Elle a traversé l'Autriche, la Russie en guerre, la Finlande, la Suède, et puis elle arrive à Londres en 1813. Elle est accueillie comme une héroïne, vous le disiez, de la liberté. Et c'est là qu'est publiée de l'Allemagne, avec succès, la première capitulation de Napoléon en avril 1814 et son exil sur l'île d'Elbe permet à Germaine de Staël de rentrer à Paris. Et pourtant, elle va beaucoup hésiter. Pourquoi ?
0: Parce qu'elle aurait voulu que l'Empire l'Empire marque clairement le retour à la au principe de la Révolution, le retour à la République. Or, elle n'est pas sûre que la chute de Napoléon en 1814 garantisse la liberté politique, puisque Napoléon, en fait, n'est pas déchu par les Français eux-mêmes, il est déchu par les armées étrangères qui le battent, en fait. Et donc, c'est une défaite militaire qui vaut le départ de Bonaparte, ce n'est pas l'adhésion à un régime qui pourrait être la République. Et donc, elle a peur qu'en fait, la chute de l'Empire marque le retour à une monarchie dont rien ne garantit qu'elle soit constitutionnelle. Donc, c'est pour elle un moment très trouble, qui n'est pas une joie nette, parce qu'en fait, celui qui part ne promet pas la liberté qui reste pour elle la valeur la plus importante.
1: La santé de Germaine de Staël décline, elle meurt le 14 juillet 1817, elle laisse inachevées ses considérations sur la Révolution française. Comment sa mort est-elle accueillie à l'époque en Europe ?
0: Elle est accueillie comme une espèce de drame, parce que c'est une mort qui survient prématurément, hein, 51 ans, il lui manque à peu près 15 ans d'espérance de vie normale, c'est une vie un peu combustionnée, un peu tragiquement avortée, et puis Staël incarne à ce moment-là la liberté politique, au point d'avoir écrit un de ses derniers grands textes, qui s'appelle « Les considérations sur la Révolution française ». Ces considérations, Staël n'a pas le temps de les voir publiées, mais elles paraissent en 1818, quelques mois après sa mort, et elles déclenchent dans la presse encore de violentes polémiques. Et donc Staël fait scandale même après sa mort. Hein. C'est une année à la fois de deuil et d'attaque qui suit sa mort.
1: Germaine de Staël, Le prix de la liberté aux éditions Perrin, c'est votre ouvrage, Stéphanie Genant. Merci beaucoup de nous avoir ouvert quelques portes d'entrée. Il y a beaucoup encore à apprendre sur Germaine de Staël, ce personnage qui continue de nous fasciner et de d'être utile, me semble-t-il. Aujourd'hui, je rappelle que vous êtes professeur de littérature française du 18e siècle à l'Université de Paris-Est-Créteil. Merci d'avoir été des nôtres aujourd'hui.
0: Merci à vous.
4: Merci Laurent de Hausset, merci à vous de votre fidélité. C'était un jour dans l'histoire aujourd'hui. Le destin d'une femme qui a fait de la liberté une cause et même un héritage. Germaine de Staël, donc un épisode que vous pouvez retrouver sur RTBF Ovio. D'ailleurs, tous les épisodes d'un jour dans l'histoire sont disponibles également en podcast. Et rendez-vous demain, juste après le journal de 13h, pour une nouvelle tranche d'histoire à taille humaine en direct sur la première. Dia Margaret dans la musique. 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

0: Et bonne soirée, bonne ambie ce soir sur RTBF La Première. J'espère que vous êtes bien là où vous êtes et que vous profitez de cette nuit qui commence. Un petit bisou en passant, si c'est consenti, à ceux et celles qui travaillent de nuit. Le consentement est important, évidemment, dans cette émission. On se retrouve demain 19h pour le mieux du meilleur de nos antennes, avec Soir de Première, évidemment, et toute l'équipe sera là demain en direct dès 5h pour vous informer, vous parler de culture, de tendance, d'histoire, de ciné, de clés. Bref, il y aura de tout et il y en aura pour tous les goûts demain sur RTBF La Première. Ce sera une nouvelle et belle journée pleine de promesses. Bonne nuit tout le monde et à demain.
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2: Caroline Dessogne, bonsoir tout le monde. Après les derniers orages, cette nuit, on va profiter d'une accalmie temporaire juste avant l'arrivée de nouvelles averses à partir de la côte, des averses assez faibles. En ce qui concerne les températures minimales, elles varieront entre 10 et 14 degrés. Demain, mercredi, ça s'annonce plutôt variable avec de nombreux nuages, de rares éclaircies, des nuages porteurs d'averses possibles en toute région. Et en ce qui concerne les températures maximales, elles varieront entre 16 et 20 degrés. Pour jeudi, ça s'annonce tristounet avec un ciel bien chargé, des précipitations fréquentes, un vent soutenu et de la fraîcheur puisque les maxima resteront sous la barre des 20 degrés.
3: Il est 23h. Décollage et atterrissage ont repris dans les aéroports du pays. Ils avaient été interrompus par une grève spontanée des contrôleurs aériens. Ils redoutent l'installation d'une nouvelle tour de contrôle à Namur, une tour numérisée. Sans doute un tournant dans le procès du drame de Strépy-Brakni devant les assises de Mons. L'avocat général a réclamé 7 meurtres, dont un prémédité. Paolo Falzon risque la perpétuité. Une victoire en amical pour les Diables Rouges. Ils ont battu la Croatie de buts à rien. Un match préparatoire à la Coupe du Monde 2026. Bonsoir à tous, Julie Buron pour ce journal. Les contrôleurs aériens ont repris le travail à 21h après leur grève spontanée. Pourquoi cette grève? Eh bien parce que les contrôleurs sont inquiets. Une nouvelle tour de contrôle va être installée l'année prochaine à Namur. Une tour numérique qui va gérer à distance le trafic des aéroports. Les inquiétudes des contrôleurs concernent le déplacement du personnel et les pannes potentielles de cette tour. Ils réclament aussi une revalorisation des salaires. La reprise du travail signifie également la reprise des négociations concernant l'installation de cette tour et les trains et les craintes que cela suscite. En attendant, le trafic aérien était complètement bloqué cet après-midi dans le ciel belge, avec 140 vols annulés au départ de Bruxelles et de nombreux retards. À Charleroi, on a enregistré une quarantaine d'annulations. Écoutez ces témoignages de passagers bloqués.
4: En fait, je me marie dans 2 jours dans les Pouilles et on nous a laissé embarquer bien tranquillement et on nous a annoncé qu'on était dans la file, qu'en fait on partait pas. Donc je vous annonce que là, je vais faire 20 heures de route pour aller dans les Pouilles parce qu'il y a de gentilles personnes très chouettes qui font des grèves sauvages et qui gâchent les vacances des gens. On était 17 à prendre l'avion et tout ça, j'espère que ça va pas être à nos frais et je laisserai pas passer de toute façon.
5: On a fait un pré-contrôle et c'est seulement arrivé ici qu'on nous dit que c'est annulé. Alors on a un vol pour demain. On va se débrouiller pour rester dans l'aéroport et peut-être dormir quelque part.
6: Vous deviez partir quelque part et...
7: Ouais, donc à Lisbonne pour des raisons professionnelles.
6: Et finalement?
7: C'est annulé, donc je vais essayer de trouver une solution. C'est pas la fin du monde, mais ça me fait chier, ouais.
3: Voilà qui résume bien la situation. Des propos recueillis par Lisa Becken, la compagnie Ryanair a dénoncé de son côté une grève illégale et sauvage. Toujours dans le ciel, des orages potentiellement intenses vont parcourir le pays dans les heures qui viennent. Des orages qui pourront être accompagnés de vent et même de grêle. Les provinces de Liège, Namur et Luxembourg sont placées en avertissement jaune jusque demain 14h. Protéger son habitation contre les inondations est devenu une priorité pour certains. En Wallonie, 500 000 personnes vivent dans une zone qui pourrait un jour être inondée. Pour éviter de vivre le cauchemar des sinistrés ou de le revivre une nouvelle fois, il y a peut-être quelques astuces à avoir en tête. Du plus simple au plus technique, voici une série de bons conseils avec Benjamin Carlier et Anne Pollard.
8: À Villers-la-Ville, les orages s'éloignent. Geoffroy nettoie les dernières traces des coulées de boue qui ont envahi sa maison.
9: Ça a inondé d'abord la rue et la boue est arrivée dans la cour et est montée jusqu'à 50 cm.
8: C'est déjà la 5e inondation qu'il subit. Alors pour limiter les dégâts, place aux aménagements. à commencer par la porte d'entrée.
9: C'est une porte qui est entièrement étanche, donc on a un joint que quand l'eau monte, ça empêche l'eau de passer.
8: Autre recommandation, isoler le bas de ces murs pour éviter que l'eau ne pénètre les briques poreuses. Jérôme Herbeau, chargé de mission inondation au contrat de rivière d'Ilgette.
10: Une manière esthétique de pallier à ça, c'est de rajouter de la pierre bleue, une pierre bleue de qualité qui va être hydrofuge et retenir un peu plus l'eau également.
8: Pour mieux protéger son habitation, le service public de Wallonie rassemble des conseils pratiques dans un guide anti-inondation. Véronique Walmack, géographe au SPOE.
11: On demande par exemple de regarder s'il y a des ouvertures au niveau du sol, vers les caves, etc. On pense aussi à la qualité des matériaux, du bois, ça va être plus vulnérable que du carrelage. On donne des pistes pour savoir identifier où on se trouve.
8: 500 000 Wallons vivent dans une zone soumise au risque d'inondation.
3: Oui, le guide dont on vient de parler se trouve sur le site internet environnement.wallonie.be. L'autre actualité de ce mardi, elle est judiciaire. C'est sans doute un tournant dans le procès de Paolo Falzone à la cour d'assises de Mons. Cet après-midi, l'avocat général a pris la parole dans le procès du conducteur qui a tué 7 personnes lors du carnaval de Strépy-Bracny il y a 4 ans. Le magistrat a suivi la thèse de la partie civile, estimant que ces 7 décès étaient bien des meurtres et même un assassinat, un meurtre avec préméditation pour le Gilles qui se trouvait sur le capot. Et ça, Florence Dussart, cela signifie que si les jurés suivent son raisonnement, eh bien Paolo Falzone risque la prison à perpétuité.
12: Oui, la perpétuité, pourquoi ? Eh bien, l'avocat général reprend une jurisprudence de la Cour de cassation qui dit en substance que quand on pose des actes qui risquent de causer la mort, en sachant que ce risque existe, on est dans le cas d'un homicide volontaire et donc d'un meurtre. Alors, il a énuméré toute une série de choses qui prouvent que Paolo Falzone a pris ce risque en boostant sa voiture, en roulant comme un fou, en faisant des appels de phare en mode « bougez-vous, de toute façon, j'arrive », en ne freinant pas quand il arrive dans le cortège de carnaval, ou quasi pas, en ne portant pas secours aux victimes, le tout en étant bien conscient, puisque beaucoup de personnes l'ont mis en garde, des voisins et même son propre père, un jour, tu vas tuer quelqu'un. S'il est reconnu coupable de meurtre, donc d'homicide volontaire, Paolo Falzone ne risque plus 5 ans de prison, mais 30. Pire, pour assassinat, c'est perpète. Et compte tenu que là, au bout de 22 secondes où Frédéric D'Andrea est sur son capot, il freine, il décide de freiner et de rouler sur le corps alors qu'il n'avait aucune autre raison de freiner. Pour l'avocat général, la préméditation est établie. Demain, la défense devra sortir ses meilleurs arguments pour prouver le contraire.
3: Résumé d'audience signé Florence Dussart. Elles vont rejoindre les mobilisations en cours dans l'enseignement. Les équipes éducatives des hautes écoles et des écoles supérieures des arts, elles veulent aussi exprimer leur colère et se disent pleinement concernées par la situation de grande urgence et de profond bouleversement que traverse l'ensemble du monde scolaire. En point de mire, l'augmentation du Minerval, la réforme de la formation des enseignants ainsi que celle de la formation en kinésithérapie. Le prix de l'essence et du diesel augmente demain, plus 1,5 centime pour la 98, 1,8 centime pour la 95. Le prix du diesel, lui, fait un bond de 4,2 centimes. La Belgique, avec Romelu Lukaku, buteur pour son retour après un an d'absence, s'est imposée à Rijeka 2-0 face à la Croatie lors de son premier match préparatoire au Mondial 2026. Le meilleur buteur de la sélection, 90 buts, désormais à disputer les 20 dernières minutes. Le premier but a été inscrit par le capitaine des Diables, Youri Tielemans. Quant au sélectionneur, Rudy Garcia, il a utilisé cette rencontre amicale pour tester un système inédit basé sur une défense à 3, une défense très expérimentale, mais cette défense New Look s'est montrée rassurante. Écoutez ce qu'en dit le capitaine et buteur Youri Tielemans.
13: C'est la première fois qu'on l'a fait, donc c'est normal qu'on a dû trouver nos repères. On se cherchait vraiment et les automatismes n'étaient pas encore là, mais après, au fil des minutes, on a su dérouler, on a su se mettre à l'aise, trouver les espaces avec ballon aussi, parce qu'on avait un peu de mal avec ballon. Et après, après la pause boisson, on a vraiment su être meilleur dans le match.
14: Ouais, y a eu des ajustements tactiques pendant cette pause boisson, ça sert aussi à ça.
3: Oui, ça sert aussi à ça. Enquête d'un premier sac en grand chelem, l'Allemand Alexander Zverev a assumé son statut de favori en écartant sèchement la pépite espagnole Rafael Rodar pour rejoindre les demi-finales de Roland-Garros. En l'absence du numéro 1 mondial Yannick Sinner, éliminé au deuxième tour, et du double tenant du titre Carlos Alcaraz, forfait, l'Allemand de 29 ans, troisième mondial, a ajusté son nouveau costume de patron. Extrêmement solide, Zverev s'est imposé sans trembler sur le score de 7-6, 6-1 et 6-3. C'est la fin de ce journal. Très bonne soirée à notre écoute.
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0: Entrée sans frapper avec vous et en vous. Et avec deux copains pour le prix de deux dans la suite de l'émission. Il y a Greg Carrette qui est avec nous. Il y aura Joseph Skovanek qui va nous rejoindre. Greg Carrette, on peut parler déjà du sujet de votre chronique. Crise sociale, ce ne sera pas comique.
18: Oui, la question c'est, est-ce que le jeu vidéo va bien ? Réponse, non.
0: Ah voilà, donc là la question on la chante et la réponse on la scène.
18: Bah, je sais pas si vous avez la ref, c'est une ref sur internet.
0: Oh mais je suis nulle en ref, ah, voilà. Bah, il faut expliquer les choses. Donc voilà, c'est une ref sur internet et du coup vous êtes cool et moi pas. Voilà, c'est cool. C'est
18: parfait. Non, j'ai pas dit ça, on a juste pas le même algorithme, mais c'est pas grave.
0: Ouais, on vous retrouve tout à l'heure pour parler de ce sujet grave.
18: Effectivement, oui, le jeu vidéo va pas très bien et derrière les grands chiffres, les grandes annonces, bah, y a une réalité sociale qui est un peu compliquée pour les travailleurs et les travailleuses du jeu vidéo.
0: Voilà, là. Découverte de ce domaine avec vous tout à l'heure. Et avec Joseph Skovanek, on va se déguiser en Superman. En attendant, on passe la prochaine demi-heure avec Superwoman. Pourquoi fut-elle ? Pourquoi reste-t-elle une figure presque surnaturelle ? On va parler de Marilyn Monroe.
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0: Cette voix comme des grelots de velours. Si elle n'était pas morte à l'âge très triste de 36 ans, Marilyn Monroe aurait aujourd'hui 100 ans tout rond. Norma Jean Baker, c'est plus ou moins son nom de naissance, est née le 1er juin 1926. Mais il y a des gens qui sont plus doués pour la vie que d'autres. Et la brièveté de son existence contribue au caractère sulfureux de sa légende. Mais ce sera rien que j'essaie d'en parler moi-même quand l'équipe d'Entrée sans frapper compte un fin et brillant spécialiste de la chose filmique, Dick Tomasovic, chargé de cours en histoire et esthétique du cinéma et des arts du spectacle à l'ULG. Bonjour Dick.
22: Bonjour Joël. Bonjour.
0: Ça boum.
22: Oui, ça boum.
0: Vous aimez Marilyn Monroe, Dick ?
22: Mais beaucoup, beaucoup. Ouais.
0: Eh bien, alors ça tombe bien puisqu'on va en parler pendant la prochaine demi-heure. Et on va commencer par prendre tous le Thalys puisqu'il y a une expo à la Cinémathèque française à Paris que vous nous recommandez.
22: Mais oui, effectivement. Alors, 100 ans aujourd'hui pour Marilyn Monroe, et puis son visage, dernières décennies n'a jamais arrêté de circuler, j'ai envie de dire. On connaît tous à Marilyn sur les affiches, les écrans, les réseaux, les couvertures de magazines. Elle nous appartient à toutes et tous, mais finalement, que savons-nous vraiment d'elle ? Peut-être pas grand-chose. Et l'exposition à la Cinémathèque va permettre, en partie, de lever le voile sur ce qui est devenu une pure icône, une pure image peut-être. Ce qui est intéressant, c'est tous les glissements pour arriver à cette image. Comment est-ce que cette jeune fille qui a voulu s'émanciper est devenue comédienne, comment est-ce que elle est devenue une vedette populaire, comment cette vedette est devenue une star, une icône, et cette icône aujourd'hui une figure vraiment instituée hein, de l'histoire du cinéma. Ça dit quelque chose d'essentiel hein, sur la manière dont Hollywood fabrique ses légendes et sur la façon dont nous, collectivement, nous créons des idoles pour souvent mieux les consommer, et dont l'exposition revient hein, sur ce parcours, évidemment. Alors, évoque très peu sa jeunesse et cette enfance difficile, hein, en foyer
2: d'accueil. Oui, c'est atroce.
22: Famille de substitution, ce genre de choses. Commence vraiment avec, finalement, ses contrats. Et va essayer de comprendre comment est-ce qu'elle est devenue le marqueur de son époque. Hein, et enfin, un objet d'étude tout à fait légitime. Le titre de l'exposition, c'est « Célébrer la star ». Mais exposer l'actrice. Et il y a, de ce point de vue-là, toute une scénographie assez remarquable, avec du matériel cinématographique, il y a des photos de plateau, des scénarios, il y a du matériel publicitaire, glamour évidemment, il y a des pièces de sa garde-robe sexy, il y a des portraits réalisés par des artistes de renom. Il y a surtout, hein, dans l'ambition principale de cette construction scénographique, de donner un regard critique et analytique hein, sur ce vrai phénomène culturel. Et l'un des enjeux de l'exposition, c'est de montrer en fait les performances cinématographique de l'actrice, il y a plein d'extraits qui sont projetés et analysés, et donc ça nous permet de nous rappeler que Marilyn, c'est avant tout une comédienne, évidemment.
2: Bon, ben, première chose, donc on prend le train pour aller, ou on peut aller en voiture aussi, à pied c'est plus long. On va à la Cinémathèque française à Paris pour voir cette expo. Alors il existe aujourd'hui un nouveau moyen d'entrer en contact avec la personnalité riche de Marilyn Monroe, c'est un livre. Et en fait c'est un livre déjà un peu ancien, il a été publié en 92, mais c'est seulement aujourd'hui qu'il est traduit en français aux éditions Seguerre. Ça s'appelle « Conversation avec Marilyn » par William J. Weatherby. C'est un journaliste britannique qui a frayé avec la star hollywoodienne, c'est ça ?
22: Oui, oui. Alors, bibliographie hein, sur Marilyn Monroe, elle est vertigineuse. Il y a absolument de tout. Des biographies scandaleuses, des essais académiques, des témoignages intimes. On recommandera d'ailleurs jamais assez le roman Blonde de Joyce Carol Oates, paru en 2000, hein, qui est une biographie fictive d'actrice. Ou bien les fragments, poèmes, écrits intimes de Marilyn, paru au Seuil en 2010. On a aussi la biographie de Norman Mailer, mais qui est une biographie très fantasmée. Ce qui nous manquait, effectivement, c'est la voix, peut-être, de Marilyn. Et c'est ce que ces conversations avec Marilyn nous proposent. Alors en effet, ce journaliste, hein, qui est un correspondant britannique donc, pour The Guardian aux États-Unis et qui est là surtout pour suivre l'évolution du mouvement africain-américain des droits civiques, va se retrouver sur le plateau des Désaxés, hein, le dernier vrai film en quelque sorte de Marilyn Monroe. Film scénarisé par Arthur Miller, qui est le célèbre dramaturge que l'on connaît et qui a épousé un peu plus tôt Monroe. Monroe a un grand rôle sur le film, elle est entourée de Montgomery Clift, de Clark Gable, le film est réalisé par John Huston, et la première partie du livre, en fait, c'est le compte-rendu de ce tournage. Il se trouve que Weatherby ne s'intéresse pas spécialement à Marilyn, il est très fan de Arthur Miller, pas spécialement de Marilyn, et cette indifférence va un petit peu intriguer la star, qui va se rapprocher un peu de lui.
2: C'est drôle.
22: Voilà, commencer à discuter avec lui. Et puis, après le tournage, je lui dis, quand vous repassez à New York, faites-moi signe. Il repasse à New York, il n'ose pas lui faire signe, mais il la trouve par hasard à l'Actor Studio, où elle prend des cours, et lui, il va, en tant qu'observateur, en tant que journaliste, ils se reconnaissent, ils vont boire un café ensemble, et elle va lui donner une série de rendez-vous dans un tout petit café, un bar à soifard, comme il l'appelle, vraiment au coin de la 8e avenue. Elle arrive incognito. C'est une relation absolument platonique, mais pas non plus complètement professionnelle. Elle lui confie des choses, elle lui demande de ne rien publier, de son vivant en tout cas, et lui va noter, en fait, vraiment, tout ce qu'elle lui dit. Il a une excellente mémoire aussi, et puis il va enterrer cet ouvrage qui vient enfin de paraître en français. Alors, l'ouvrage est formidable, nous permet vraiment d'entendre la voix de Marilyn, et je vous en lis un tout petit extrait, parce que vraiment, il est formidable. C'est donc Marilyn qui parle. « Il m'est arrivé de penser que j'étais accro au sexe, comme une alcoolique ou une toxicomane. Mon corps a tendance à allumer beaucoup de gens, mais comme le fera un interrupteur. La plupart du temps, sans une seule nuance d'humanité. Marilyn Monroe est devenue un fardeau. Les gens attendent tellement de moi que parfois je la hais. C'est tellement lourd à porter, et c'est toujours le cas. Marilyn Monroe se doit d'avoir une certaine allure, d'être belle, de se comporter d'une certaine façon, avec talent. Et donc après, on entend Marilyn douter de beaucoup de choses, et puis elle dit ça, vraiment elle dit, dans ces moments-là, dans ces moments où j'ai trop d'efforts à faire, j'aurais voulu être serveuse ou femme de ménage, histoire d'être délivrée de ses exigences. Je me sentirais tellement plus libre si je n'étais plus célèbre. Mais nous autres, acteurs, actrices, nous sommes tellement angoissés, tellement narcissiques. Je passe des heures devant mon miroir à traquer les signes de l'âge. Parfois, je me dis qu'il serait plus simple d'échapper à la vieillesse et de mourir jeune.
0: Oh là là.
22: Voilà, si avec tout ça, je ne vous ai pas donné envie de vous précipiter sur le livre, je ne sais pas ce que je peux faire de plus.
0: Paradoxe aussi de ce genre de situation.
22: Dingue, voilà.
0: Donc, livre vraiment recommandé pour entrer dans cette intimité de Marilyn Monroe. Alors, on sait qu'elle est née il y a 100 ans, le 1er juin 1926. Vous avez préparé pour nous une espèce de portrait à cinq branches, comme les cinq branches d'une étoile hollywoodienne. Mais d'abord, on aurait besoin, Dick Tomasovic, que vous retraciez pour nous les grands jalons de sa petite biographie.
22: Oui, en quelques très petites étapes, évidemment. Norma Jean Baker, on l'a dit, elle est née le 1er juin 1926. À Los Angeles. Sa maman est monteuse de cinéma, mais elle a atteint de troubles psychiatriques graves et elle sera internée. Son père est inconnu. Son enfance est terrible, entre foyer d'accueil, famille de substitution, bref, passage par l'orphelinat. Et donc, il y a là une instabilité affective qui ne va jamais tout à fait la quitter. Et puis, il y a un mariage de survie, bien plus tard. Et puis, le mannequinat, à 16 ans, pour échapper à un nouveau placement, elle épouse un voisin. Pendant la Seconde Guerre mondiale, elle travaille dans une usine d'armement. Et puis, un photographe militaire la repère. Elle fait des photos de mannequins. Elle comprend que, finalement, la caméra peut l'aimer et qu'elle peut utiliser la caméra. Elle divorce assez vite. Elle est repérée. Elle fait un premier contrat à la 20th Century Fox. On est en 46. Elle se réinvente, puisque c'est le moment où elle se teint en blonde, et qu'elle adopte le nom de Marilyn Monroe, du nom de sa grand-mère maternelle. Alors elle fait des petits rôles, et puis elle se fait remarquer dans Quand la ville d'or de Houston en 50, Eve de Mankiewicz en 50 aussi. Elle vole brièvement la scène à des acteurs confirmés, et puis c'est la consécration qui arrive, 53, Niagara de Henry Hathaway, qui fait d'elle un sex symbole vraiment galactique, plus que planétaire. Et puis la comédie musicale Les hommes préfèrent les blondes, de Howard Hawks, où elle partage l'affiche avec Jane Russell, qui fait vraiment d'elle une star absolue. C'est une blonde idiote pour Hollywood, mais très très bien payée. Elle va commencer à vouloir avoir un droit de regard sur ses scénarios. Elle épouse la star du baseball, Joey DiMaggio. Le mariage tourne court en 9 mois. Finalement, elle refuse des rôles stupides que lui impose la Fox. Elle quitte Hollywood, elle s'installe à New York, elle s'inscrit à l'Actor Studio, sous la direction de Lee Strasberg. Elle fonde sa propre société de production.
0: Ah,
22: c'est un acte d'indépendance tout à fait rare, évidemment, pour une actrice de l'époque. Elle tourne Bus Stop de Logan en 56, qui est très important parce qu'elle y combat son propre cliché. Puis La princesse et la danseuse de Laurence Olivier, et ce sont des films qui doivent lui apporter une légitimité. Il y a évidemment l'énorme succès à ce moment-là de certains Lame Show de Billy Wilder. Et puis, en 56, elle épouse l'écrivain Arthur Miller. Elle fait les désaccès, donc, dont on vient de parler, de Houston en 61. Il divorce malheureusement à la toute fin du tournage. Et puis 61-62, c'est la chute. Elle est fragilisée par des échecs successifs, des hospitalisations, des dépendances aux somnifères. Il y a évidemment les dernières scènes qu'elle tourne sur le plateau de Something's Got to Give, qu'on peut traduire par Quelque chose va craquer, qui est un titre qui est un peu un présage funeste, réalisé par George Cukor. On l'a séprise dans une romance avec un homme politique, romance toxique. On apprendra bientôt que, évidemment, elle a fréquenté les Kennedy, le président et surtout son frère. Et puis, le 4 août 62, elle est retrouvée morte à son domicile à Los Angeles. Elle avait donc, vous l'avez dit tout à l'heure, 36 ans, ce qui est dingue, 36 ans, d'une cause officielle, overdose de barbiturique, et les circonstances de sa mort n'ont jamais été entièrement élucidées. Et depuis, évidemment, elle est devenue une véritable légende que chacun essaie de s'approprier. Voilà, en quelques étapes, la vie incroyable de Marilyn Monroe.
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0: Cette voix qui nous étreint le cœur, c'est la voix éternelle de Marilyn Monroe. Elle aurait eu 100 ans tout pile aujourd'hui, sauf qu'elle n'a jamais eu plus de 36 ans. On en parle sur la première. On évoque sa folle existence à l'occasion de l'apparition en français aux éditions Segers, des conversations avec Marilyn, consignées par un journaliste d'origine britannique, William J. Weatherby, qui a vécu des moments d'échange privilégiés avec l'icône hollywoodienne. Notre icône à nous pour en parler, c'est Dick Tomasovic, chargé de cours en histoire et esthétique du cinéma et des arts du spectacle à l'ULG. Cinq adjectifs, cinq façons de définir Marilyn. On commence avec Marilyn Pin-up.
22: Oui, je pense qu'il faut bien comprendre quelque chose pour saisir Marilyn Monroe, c'est qu'elle a fabriqué son corps. Voilà. La transformation de Norma Jean Baker en Mortensen, puisque ce sont les noms qu'on retrouve sur sa carte d'identité, en Marilyn Monroe est d'abord une transformation physique absolument programmée, délibérée. Elle se décolore les cheveux, elle fait un petit peu de chirurgie esthétique, elle apprend des poses, elle construit une démarche, un sourire, une voix aussi, hein, qui est charmante mais artificielle également. Mmh. Tout ce travail sur le corps, Monroe le commence seule, avant même que les studios ne s'emparent d'elle, quand elle entre dans le mannequinat un peu avant 20 ans, pour essayer d'échapper à sa condition d'ouvrière. Et vraiment, son corps, c'est un outil d'émancipation sociale, et ce sera très vite aussi un instrument de travail.
2: Évidemment,
22: évidemment, la machine hollywoodienne va s'approprier cet outil, et les studios de la Fox vont en faire donc cette pin-up jeune, blanche, enjouée, érotisée, sans trop de vulgarité, mais surtout, très peu la personnaliser. Hein. Une pin-up, ça n'a pas besoin de biographie, c'est juste une surface de projection, et c'est ce que les studios veulent vendre à Marilyn Monroe. Ça devient le nom d'un type féminin hypersexualisé dont elle est la meilleure incarnation disponible, en quelque sorte. C'est vrai que c'est une période des années 50 où on voit apparaître la pilule contraceptive, le magazine Playboy, les fameux rapports Kinsey sur la sexualité des Américains. Mmh. Il y a toute une fascination pour le sexe, et en fait, elle vient l'incarner, elle en devient l'emblème. Mais ce qui est fascinant, c'est que ce corps, en fait, il a aussi une dimension politique un peu subversive, puisque quand on va lui jeter à la figure, en fait, les photos de Playmate qu'elle avait réalisées auparavant, elle les revendique plutôt que de sentir humiliée. Lorsqu'elle est renvoyée du tournage de Something's Got to Give par la Fox, qui veut de nouveau l'humilier aussi, elle pose nue pour un photographe et en fait, elle récupère la couverture médiatique pour elle-même. En fait, c'est le lieu de sa vulnérabilité, son corps, mais c'est aussi le lieu de sa résistance. Et c'est tout le paradoxe de Marilyn. Monroe, c'est la joie d'une sexualité libre, joyeuse, loin de la honte, et vraiment le pouvoir du corps revendiqué par une femme. Et en même temps, c'est le spectacle de l'exploitation des femmes et du corps des femmes. Mmh. Et elle-même s'est souvent comparée à un monstre, en fait, comme si elle avait créé une créature qui la défendait, mais qui parfois la dépasse aussi. Et il y a une anecdote hein, qui est dans un livre de Truman Capote, qui est formidable, Capote qu'il a bien fréquenté, et qui raconte qu'un jour, ils sont dans une soirée, elle va aux toilettes, et elle n'en sort pas, il commence à s'inquiéter, et il entre dans les toilettes des femmes, et à l'intérieur, il voit qu'elle est plantée devant un miroir assez faiblement éclairé, et qu'elle s'observe, et il lui dit « Mais qu'est-ce que tu fais ?» Et elle répond « Je la regarde ».
2: Wow.
22: Je la regarde. Je trouve que ça dit beaucoup de choses.
2: Oui. Mmh. Marilyn Monroe, donc rebelle aussi, parce que vous l'évoquez déjà, la résistance contre le système des studios, c'est quelque chose qu'elle va vraiment mettre en œuvre.
22: Oui, bien sûr, elle a été la victime des studios, mais elle s'est battue contre les studios. Elle a essayé de dénoncer des films qu'elle ne voulait pas faire. Elle a dénoncé aussi publiquement des comportements abusifs à Hollywood, en disant qu'il fallait apprendre à gérer les hommes de Hollywood. Elle s'est aussi rebellée au point même de créer son propre studio de production, on l'a dit. Et puis elle a aussi marqué son soutien à une chanteuse comme Ella Fitzgerald, par exemple, qui était interdite de représentation dans les grandes salles de Los Angeles en raison de la couleur de sa peau. Et Monroe est intervenue personnellement pour faire engager Fitzgerald. Et donc, on la présente souvent comme une victime pure, mais en fait, c'est quelqu'un qui, quand même, essaye de ne pas répondre aux oppressions du système et qui est très sensible aux injustices et qui s'est beaucoup battue de ce point de vue-là.
2: Oui, une tête bien faite, une tête bien pleine. Alors, Marilyn Monroe, actrice, évidemment. Oui. Et là, qu'est-ce que vous pouvez nous dire sur son talent?
22: D'abord qu'il a été dénié, c'est ça qui est assez incroyable. On a beaucoup porté des jugements sur Monroe par ses contemporains, qui disaient qu'elle n'avait pas besoin de savoir jouer, puisque simplement elle savait comment attiser le regard des hommes. Et c'était nier son travail d'actrice qui était très très important pour elle, puisque elle a fréquenté l'acteur studio de manière très sérieuse, elle avait fait un apprentissage auprès de Michael Chekhov, qui est un des grands maîtres du jeu aux États-Unis. Elle faisait des lectures très détaillées de ses rôles. Elle lisait, elle apprenait beaucoup, elle était d'une très grande curiosité intellectuelle aussi. Et donc, elle n'a jamais joué à cette fameuse blonde idiote à laquelle on la ramène parfois de manière univoque. Elle a toujours, quand on regarde ses films, modulé son jeu avec beaucoup de finesse selon les metteurs en scène, les genres, les conventions. Elle est capable de trouver le sens du rythme de la comédie, mais aussi l'introspection pour la tragédie. Et elle rêvait secrètement de jouer Shakespeare au théâtre, tout en sachant que probablement personne ne lui donnerait cette possibilité de légitimer ses performances artistiques, malheureusement.
2: Une femme spectaculaire, évidemment, c'est le mot suivant que vous choisissez pour la décrire.
22: Oui, on n'y pense pas immédiatement, mais il se trouve que Monroe apparaît vraiment au moment où Hollywood est en pleine mutation technologique, puisque la télévision capte une part croissante du public domestique, et donc les studios cherchent à offrir ce que le petit écran ne peut pas donner, de la couleur saturée, du grand format, du grand spectacle visuel total, et donc c'est les la période du Technicolor et du Cinémascope. Et en fait, Monroe va complètement incarner ce fantasme en Technicolor et Cinémascope, avec sa robe rose, absolument scintillante, dont les hommes préfèrent les blondes, avec tous ses costumes éclatants. Elle déborde littéralement du cadre. Elle devient elle-même une attraction qui profite complètement du Technicolor, du Cinémascope. On sait que c'était une vraie technicienne. Hein, je veux dire, elle savait comment se tenir pour attraper la lumière, comment revoir son maquillage, quelle tenue, quel accessoires, elle savait jouer avec l'échelle des plans. En fait, elle se pensait elle-même comme un corps attraction. C'est important de le dire aussi, oui.
2: Alors, Marilyn Monroe, pin-up, rebelle, actrice spectaculaire et puis iconique, bien sûr. Ça, c'est ce qui nous en reste à jamais.
22: Et oui, il y a eu cette logique promotionnelle des studios, les logiques sensationnalistes de la presse, la logique narcissique de certains biographes qui finalement projetent leur propre fantasme sur la vie de Marilyn, les logiques politiques aussi de ceux qui ont instrumentalisé sa mort en essayant de faire tomber les Kennedy à cette occasion. En fait, on voit bien que tout le monde a commencé à fabriquer Marilyn Monroe dès ses premiers films. Les départements de publicité de la Fox produisent des fictions sur la jeune recrue. On romance son enfance, on va recycler toute une série d'éléments qui sont faux et que les premiers biographes vont reprendre à leur compte. Sa mort est évidemment le point culminant de cette machinerie mythologique, avec même une thèse du complot. Même Norman Mailer va confesser que il s'est un peu emporté lors de la biographie de Marilyn. Et donc c'est tout l'intérêt aussi, et je boucle un peu la boucle, de revenir à cet ouvrage des conversations avec Marilyn, qui essaye enfin de donner la voix à Marilyn, cette voix la plus juste possible, à cette actrice qui est effectivement absolument hors norme.
2: Hors norme et tellement fascinante. C'est merveilleux finalement d'être à ce point fasciné par cette femme-là. Alors c'est une tradition Jérôme Collinienne avec vous. Dick, Jérôme a l'habitude de vous demander de sélectionner 3 films que nous devons voir et ou revoir pour aimer Marilyn à sa juste valeur.
22: Oui, c'était très difficile de choisir parce qu'il y a tous les grands succès populaires auxquels on pense, et les hommes préfèrent les blondes, 7 ans de réflexion. Là,
2: et qui sont fameuse, géniaux. Hein.
22: Sa fameuse robe qui se soulève avec le métro, comment épouser un millionnaire avec Lauren Bacall et Betty Grable, etc., etc. Il y a les films cultes de certains genres, comme La rivière sans retour de Preminger, formidable western, ou Chérie, je me sens réjouir de Robert Hooks. Il y a les films qu'elle aimait, elle, Bus Stop, par exemple. Mais j'ai choisi 3 films qui montrent un peu l'étendue de son talent. Le premier, c'est Niagara, de Henry Hathaway en 53. Alors, on s'en rappelle un peu, un jeune couple fait un voyage de noces sur le site somptueux des chutes du Niagara. Il rencontre un couple un peu mystérieux, un homme assez tourmenté, et puis son épouse, qui a une beauté absolument sublime, extrêmement provocante, c'est Marine, et qui a en fait un plan machiavélique pour se débarrasser de son mari. Et c'est un film noir, mais en couleur, c'est un oxymore parfaitement assumé, puisque Hathaway fait du film une sorte de grande symphonie criminelle, avec du technicolor, et le personnage de Marilyn Monroe est un personnage travaillé par les pulsions meurtrières de manière très très très inquiétante, très vénéneuse. C'est la seule fois, je pense, où elle joue le rôle d'une méchante. Elle est froide, calculatrice, consciente de son pouvoir et utilise vraiment sa séduction et la sexualité pour déstabiliser tout le monde. Elle provoque absolument tout. Alors, c'est un film formidable, c'est un film aussi à lequel j'ai un rapport ambigu, puisque les gros plans sur son visage ont quelque chose d'assez obscène, volontairement obscène. Et d'ailleurs, c'est un de ces gros plans qui va être repris par Warhol, vous savez, un peu après la mort de l'actrice, pour cette série de peintures sérigraphiées, basée sur ce cliché, et qui va fabriquer cette espèce de masque de Monroe, qui est à la fois un masque sexuel et mortuaire, avec lequel j'ai un peu du mal, et cette artificialité exubérante, mais le film reste évidemment génial.
2: Eh bien, il nous reste plus que 2 minutes déjà, Dick, pour parler notamment de certaines Lemshow. Certains Lemshow, c'est en 1959, c'est Billy Wilder.
22: Oui, moins d'une minute par film.
2: Ouais,
22: alors
2: exact.
22: Là, on connaît l'histoire. En 1929, 2 musiciens fauchés voient un massacre de gangsters. Ils se cachent parce qu'ils sont devenus des témoins gênants. Ils se dissimulent, évidemment, dans une troupe de musique, mais où c'est un orchestre féminin. Alors, ils doivent se travestir. Alors, tout va bien jusque-là. Ça se complique quand ils rencontrent l'une des musiciennes chanteuses du groupe, qui est interprétée par Marilyn. Et l'un des hommes déguisés, travesti, devient amoureux d'elle. Et à partir de là, on a une comédie absolument éblouissante.
2: Ouais.
22: Et Monroe s'amuse de son cliché dans ce film. D'une fraction de seconde, elle peut passer de la légèreté burlesque à une mélancolie soudaine. Elle est absolument formidable et c'est sans doute le plus grand succès de sa carrière.
2: Il nous reste, le temps que vous savez,
22: ouais.
2: public pour parler des désaccès. Vous en avez déjà parlé un peu plus tôt, de John Huston, en 1961.
22: Oui, c'est un film d'une très grande densité, hein, et c'est sans doute le rôle sans équivalent dans la filmographie de Monroe, le grand rôle dramatique qu'elle attendait, écrit donc par son mari. C'est aussi le dernier film de Clark Gable, qui va mourir d'une crise cardiaque peu après le tournage. C'est son vrai dernier film à elle. Mmh. Montgomery Clift, qui joue, est aussi blessé par les séquelles de son grave accident de la route. Et donc, c'est un film très crépusculaire, et c'est un film que je recommande vraiment, qui est d'une beauté absolue. Les Misfits, hein, les désaccès, sont des gens qui vivent dans l'Ouest, mais qui ne sont plus, évidemment, ne peuvent plus être des cow-boys comme auparavant. Ils sont attrapés les chevaux, c'est pour les transformer en nourriture pour d'autres animaux. Mmh. Des Mustangs, c'est absolument terrible. Elle est déchirante, Marine. C'est un très grand film, parfaitement hollywoodien, tout en étant très peu hollywoodien. C'est presque un film moderne européen par moment. C'est le grand film bouleversant. Et si on regarde ces trois films-là, on a l'étendue de tous les talents de cette immense Marine Monroe.
2: Ah, c'est chouette, c'est merveilleux. Bah, comme quoi, il n'y a pas que Roland Garros dans la vie. Hein. Ce soir, on va allumer nos écrans pour y faire briller Marilyn. On vous sent quand même très, très séduit. Hein.
22: Mais bien sûr, et depuis longtemps. Mais qui ne l'est pas ? C'est sa force, évidemment, c'est de pouvoir séduire tout le monde.
2: Et est-ce qu'elle séduira les générations futures ?
22: Je le pense. Moi, je vois bien, en tout cas, que auprès de mes étudiants, elle effectue encore tous ces tours de charme.
2: Et ben voilà, un immense merci, Dick, pour ce coup de projecteur hein, sur celle qui les a aimés, les projecteurs, Marilyn Monroe.
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2: C'est Entrée sans frapper avec vous à 17h11 sur la première. Est-ce qu'il a préparé cette chronique en enfilant son caleçon par-dessus son pantalon ? Le mystère restera entier, c'est très bien comme ça. On parle de Superman avec vous, Joseph Skovanek, bonjour.
7: Bonjour Joël, bonjour à tout le monde. Pour tous les amateurs du personnage, le 1er juin, c'est l'anniversaire de la deuxième naissance de Superman. Car oui, c'est dans l'édition de juin de l'an 1938 du magazine Action Comics que le personnage de Superman tel que nous le connaissons est apparu. Mais pourquoi parler d'une deuxième naissance ? Peu de gens le savent, mais Superman a existé sous deux formes différentes. Le Superman que nous connaissons, mais avant cela, il y en avait un autre. Le héros d'une étrange nouvelle, datée de janvier 1933, ce qui, coïncidence assez horrible, marque l'accession de Hitler au pouvoir. Il y est question d'un personnage qui acquiert des pouvoirs surnaturels sur le plan psychique, finit par dominer le monde de façon cynique et cruelle, avant que tout cela ne s'effondre. Le nom Superman vient d'ailleurs de là. C'est une anglicisation du surhomme de Nietzsche, dont les nazis étaient friands, avec un pressentiment assez glaçant pour la suite de l'histoire du monde. Ce premier Superman a été remplacé par le deuxième sur demande des éditeurs. Il fallait un personnage plus positif, un personnage qui aide les autres. Par ailleurs, les pouvoirs psychiques du premier Superman étaient trop effrayants. Il valait donc mieux se focaliser sur des super-pouvoirs physiques, comme la force, le courage, etc. À titre personnel, je trouve dommage qu'on ait oublié le premier Superman. Non pas que j'admire ce genre de figure, bien au contraire, mais car le personnage est intellectuellement plus intéressant que le second. Il répond à plusieurs grandes problématiques du monde de l'autisme. Je m'explique. À l'origine, celui qui allait devenir Superman était un sans-abri méprisé de tous. Il n'avait pas mangé depuis une éternité et il était sale. Un chimiste lui administre une substance très particulière et voici le « miracle » entre guillemets. Il, je cite mot pour mot, commence à entendre les pensées des autres. Puis il commence à les manipuler et le drame se met en place. Heureusement que la substance en question finit par ne plus faire son effet et on retourne à la normale à la fin de l'histoire. La fin de l'humanité n'est plus à l'ordre du jour. Dans le monde de l'autisme, l'une des grandes théories que l'on appelle théorie de l'esprit explique la différence entre autisme et non-autisme par la compréhension de ce qui se passe dans la tête des autres. D'innombrables professionnels essayent de créer ces compétences chez les autistes. D'autres engrangent des milliards de dollars pour toutes sortes de recherches sur justement une substance magique qui créerait le déclic dans le cerveau. En expérimentant sur les animaux, comme le savant professeur de l'histoire, et avec des considérations purement humanitaires, bien sûr. Là encore, comme le professeur. D'ailleurs, c'était une citation de lui. À tout cela, le premier Superman répond par la négative. C'est assez horrible à dire, mais le mendiant qui fait la file à la soupe populaire, au début puis à la fin de l'histoire, semble plus heureux que le Superman qui manipule la Terre entière et tue à sa guise. Là où le récit est à mes yeux vertigineux, c'est qu'il montre combien le statut social des gens dépend non pas de leur intelligence, non pas de leur force de travail, ni même de leurs compétences professionnelles, mais de leur aptitude à lire les pensées des autres pour ensuite les manipuler, ou dit plus pudiquement, gérer ou manager. Par ailleurs, le récit montre très bien comment, à partir d'un certain niveau de pouvoir sur les autres, les dérives sont inévitables. Les biographes de certains hommes politiques actuels apprécieront. Bref, la phrase sans doute la plus connue du second Superman est à peu près ceci. « Je dois protéger ceux qui ne savent pas se protéger eux-mêmes. » C'est bien, c'est noble, mais j'aurais bien envie de savoir pourquoi. Ou plus précisément, de quoi ou de qui il faut les protéger. Car tel est le douloureux questionnement du normal et du pathologique. Merci beaucoup, bonne journée.
2: Merci à Joseph Skowanek, c'était un plaisir évidemment, mais de se poser ce genre de questions. D'autres questions arrivent avec Greg Carrette, mais avant ça, musique, c'est Beck qui revient, c'est une surprise. Il a sorti un EP il y a quelques mois à peine, ça s'intitulait Everybody's Gotta Learn Sometime, c'était fin janvier. Et là, bim, il revient avec cet inédit, un single intitulé Ride Lonesome, hommage à ses albums Morning Phase en 2015 et Sea Change en 2002. C'est Beck sur la première.

0: Sebec, c'est un plaisir et ça doit le rester. Comme entrer sans frapper sur la première.
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0: Tu joues, c'est bien. Si tu joues pas, tant pis. Tu joues pas. C'est le moment de retrouver notre spécialiste de RTBF XP, Greg, pour votre chronique. Tu joues pas. On lit tout de même partout, Greg, que le jeu vidéo génère plus d'argent que le cinéma et la musique réunis. Alors, vu de l'extérieur, ça ressemble à un Eldorado absolu. Mais est-ce que c'est vraiment le cas?
3: Alors, est-ce que le jeu vidéo va bien? C'est ce que vous me demandez.
0: Bah oui.
3: Eh bien, si on regarde que les chiffres qui sont stratosphériques, bah oui, ils se portent à merveille. On parle d'une industrie qui pèse près de 180 milliards de dollars. Mais c'est un mirage puisque depuis fin 2023, le secteur traverse une saignée historique, une crise sociale d'une violence inouïe. 45 000 postes supprimés depuis 2022. Et pour comprendre cette schizophrénie, bah, il suffit de regarder juste de l'autre côté de notre frontière. On va prendre un exemple. La France. Certes, il y a parfois des très belles réussites qui sauvent les apparences, comme le récent clair-obscur Expédition 33 qui a gagné des prix veux-tu en voilà. Mais derrière cette vitrine, l'industrie lourde s'effondre sous le poids des manœuvres douteuses de ses dirigeants. Prenez l'actualité de ces toutes dernières semaines chez Quantic Dream, un des fleurons français, propriétaire du géant chinois NetEase depuis 2022. Tiens. La direction procède à des annulations de projets et entame une réorganisation interne totalement opaque. Une manœuvre dénoncée par les syndicats qui s'ajoute à des années de scandales sur leur culture d'entreprise toxique faite de crunch et de mensonges. De l'autre côté, vous avez le géant Nacon, qui est la filiale de Big Ben Interactive. Après avoir poussé à bout les développeurs de ses studios, comme dans Spiders ou Kyloton, qui sont des studios de développement, avec des plannings erratiques, ayant mené aussi à des grèves retentissantes, eh bien l'entreprise s'embourbe dans sa propre gestion financière, laissant des centaines de travailleurs et travailleuses dans le flou total quant à leur avenir.
0: Donc si on vous comprend bien, Greg, derrière les succès de façade, la réalité quotidienne de celles et ceux qui fabriquent ces jeux est beaucoup moins reluisant.
3: Elle est vraiment même désastreuse. Le jeu vidéo broie l'humain. Joël, réfléchissez-y un instant. C'est une industrie qui est née dans les années 80 et pourtant, on ne fête quasi jamais de départ à la retraite. Tiens, pourquoi? Parce que le turnover est démentiel. Les carrières se terminent extrêmement tôt, souvent au bout de 5 à 7 ans seulement. On presse la passion des jeunes développeurs et développeuses, artistes ou scénaristes jusqu'à la dernière goutte. Et une fois qu'ils ou elles sont vides, on les remplace par la promotion suivante. En France, comme à l'international, on assiste à une vraie purge sociale. On est bien, bien loin de l'image du geek qui s'amuse derrière son ordinateur. Ce sont vraiment des travailleurs et des travailleuses qui luttent pour ne pas sombrer.
0: Et comment, question toute simple, comment est-ce qu'on est arrivé à ce stade? On invoque souvent la conjoncture post-Covid et l'engouement qui est retombé après ces mois tellement spéciaux. C'est pas la seule explication.
3: C'est l'excuse officielle, hein. C'est la rhétorique servie aux actionnaires pour se dédouaner, mais la réalité c'est qu'en fait, derrière cette crise, il y a la conséquence d'une compétence managériale flagrante et des mauvais choix, et qui paye l'addition, évidemment, les créatifs. Regardez Ubisoft, le géant français, le titan français par excellence. Pour rassurer les marchés financiers après une série de déceptions, la direction enchaîne des plans de restructuration et de réduction des coûts. Plutôt que d'assumer leurs erreurs stratégiques, on fait des plans sociaux déguisés. Pire, par exemple, on impose du jour au lendemain

0: le retour au bureau et la fin du télétravail, dans le but, certainement, de forcer les employés à démissionner d'eux-mêmes pour éviter de payer des indemnités. C'est un management toxique par la peur et par l'usure.
1: Et comment ça se passe chez nous, en Belgique? Est-ce qu'on est protégé de cette tempête grâce à nos structures, à nous?
0: Malheureusement, non. Joël.
1: Oh, mais vous me confondez tout le temps, j'en peux plus. On n'a pourtant pas la même tête.
0: Le miroir beige nous renvoie un reflet tout aussi préoccupant, mais à une autre échelle. Notre écosystème est extrêmement talentueux, on le sait, mais il est aussi beaucoup plus fragile. Il est composé à peu près de 90% de micro-studios, c'est-à-dire une ou deux personnes. Quand la météo mondiale pourtant est mauvaise, eh bien, nos studios s'enrhument. Ces petites structures dépendent souvent d'éditeurs et d'investisseurs étrangers. Or, la crise actuelle, pendant cette crise actuelle, ces grands groupes coupent les vivres. Résultat, des studios belges pourtant prometteurs voient leurs contrats annulés et doivent licencier ou pire, mettre la clé sous la porte, souvent dans l'indifférence générale. La Flandre a l'avantage d'avoir un monde politique qui y croit davantage pourtant.
1: Au final, qu'est-ce qu'on doit retenir de tout ça, Greg, particulièrement pour les auditeurs de La Première qui consomment parfois ces œuvres sans forcément voir tout cet envers du décor?
0: Ce qu'il faut retenir, c'est qu'il est grand temps de remettre l'œuvre et l'humain au centre de l'équation. Je vais vous faire remarquer qu'on n'a même pas parlé d'IA.
1: Ouais.
0: Ce jeu vidéo, c'est vraiment la synthèse la plus absolue de tous les arts. C'est de l'architecture, de la composition musicale, c'est de l'écriture scénaristique, de la direction photographique. C'est sans conteste la création culturelle majeure de notre siècle. Et l'art ne peut pas tout simplement survivre si on détruit petit à petit ses artisans. En tant que public, en tant que joueur et joueuse, occasionnel ou passionné, nous devons avoir conscience que derrière chaque monde virtuel que nous explorons, eh bien, il y a des travailleurs et des travailleuses qui méritent au bas mot autant de respect que les œuvres grandioses qu'ils et elles nous offrent.
1: D'accord, et on le marque comment, ce respect?
0: Il faut le savoir. Déjà, on est
1: constant. Ouais, c'est ça.
0: Un film, un jeu vidéo, c'est comme un film. Il y a pas une personne qui l'a fait. Il y a tout un ensemble de personnes qui sont derrière et qui travaillent. Et il faut pouvoir en être conscient. Si ces talents disparaissent, à un moment, c'est le jeu vidéo lui-même qui va disparaître.
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0: 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Il est minuit.
1: Bonne nuit à tous, Julie Buron pour ces informations. Les contrôleurs aériens ont mis fin à leur grève spontanée ce mardi soir. Direction et syndicat de Skies se sont mis d'accord pour y mettre un terme. Une grève pour exprimer leur inquiétude à propos d'une nouvelle tour de contrôle qui va être installée l'année prochaine à Namur. Une tour numérique qui va gérer à distance le trafic des aéroports. L'accord entre direction et syndicat portait sur la reprise du travail, mais aussi sur la reprise des négociations concernant cette tour à Namur. Parce qu'il y a la question du déplacement du personnel qui en plus redoute des pannes et réclame une revalorisation des salaires. Conséquence de cette grève spontanée, le trafic aérien a été complètement bloqué ce mardi après-midi dans le ciel belge, avec 140 vols annulés au départ de Bruxelles et de nombreux retards. À Charleroi, on a enregistré une quarantaine d'annulations. Sans doute un tournant dans le procès de Paolo Falzone à la cour d'assises de Mons. Ce mardi après-midi, l'avocat général a pris la parole dans le procès du conducteur qui a tué 7 personnes lors du carnaval de Strépy-Bracny il y a 4 ans. Le magistrat a suivi la thèse de la partie civile, estimant que ces 7 décès étaient bien des meurtres, et même un assassinat, soit un meurtre avec préméditation pour le Gilles qui se trouvait sur le capot. Si les jurés suivent ce raisonnement, Paolo Falzone risque la prison à perpétuité. La Belgique, avec Romelu Lukaku, buteur pour son retour après un an d'absence, s'est imposée à Rijeka 2-0 face à la Croatie lors de son premier match préparatoire au Mondial 2026. Le premier but a été inscrit par le capitaine des Diables, Yuri Tielemans. Quant au sélectionneur, Rudy Garcia, il a utilisé cette rencontre amicale pour tester un système inédit basé sur une défense à 3, une défense new look qui s'est montrée plutôt rassurante. Enfin, en tennis, ça passe pour l'Allemand Alexander Zverev qui est désormais en demi-finale à Roland-Garros. Il a battu l'Espagnol Rafael Rodar 7-6, 6-1, 6-3. C'est tout pour ces informations. Merci de nous écouter.
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1: Bonsoir, merci d'être à l'écoute d'RTBF La Première. Je suis ravie de vous retrouver pour ce sacré français. Avec aujourd'hui, frères et sœurs, Aurel et ML. Aurel avec plus de batterie, extrait de Tant qu'on aura pied. Aurel a ne pas manqué le 16 septembre au Botanique à Bruxelles pour la fête de la sortie de son album Tant qu'on aura pied. Et ML avec Tout ira bien, extrait de Tout bas, paru le 10 avril, le premier album de l'artiste paru sur le tout nouveau label Vérité, abrité par Captain Coop, la coopérative de Nicolas Michaud. Mais d'abord Vanessa Paradis au festival L'ACMO, en concert le 11 juillet à Enghien, avec un extrait de Le Retour des Beaux Jours. Voici Les Épines du Cœur, Vanessa Paradis.

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1: Yann, à l'instant, c'était le manque dans Sacré Français sur RTBF la première. Avant Lyon, un extrait du nouvel album d'Autour de Lucie, Hors Monde, quelque part. Mystère quotidien, c'était Grand Gamin. Et puis Échec et Mat de l'album Graou de Mickey, à voir aux Ardentes à Liège le 5 juillet ou aux Solidarités à Namur le 5 septembre et puis le 22 octobre à l'Ancienne Belgique à Bruxelles si vous avez vos tickets car ce concert est complet. Camille est de retour avec The Sound of Milk dont voici cet extrait épuré, La Terre.

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0: Il est 1h.
1: Bonne nuit à tous, Julie Buron pour ces informations. Les contrôleurs aériens ont mis fin à leur grève spontanée ce mardi soir. Direction et syndicat de Skies se sont mis d'accord pour y mettre un terme. Une grève pour exprimer leur inquiétude à propos d'une nouvelle tour de contrôle qui va être installée l'année prochaine à Namur. Une tour numérique qui va gérer à distance le trafic des aéroports. L'accord entre direction et syndicat portait sur la reprise du travail, mais aussi sur la reprise des négociations concernant cette tour à Namur. Parce qu'il y a la question du déplacement du personnel qui en plus redoute des pannes et réclame une revalorisation des salaires. Conséquence de cette grève spontanée, le trafic aérien a été complètement bloqué ce mardi après-midi dans le ciel belge avec 140 vols annulés au départ de Bruxelles et de nombreux retards. À Charleroi, on a enregistré une quarantaine d'annulations. Sans doute un tournant dans le procès de Paolo Falzone à la cour d'assises de Mons ce mardi après-midi. L'avocat général a pris la parole dans le procès du conducteur qui a tué 7 personnes lors du carnaval de Strépy-Bracny il y a 4 ans. Le magistrat a suivi la thèse de la partie civile, estimant que ces 7 décès étaient bien des meurtres, et même un assassinat, soit un meurtre avec préméditation pour le Gilles qui se trouvait sur le capot. Si les jurés suivent ce raisonnement, Paolo Falzone risque la prison à perpétuité. La Belgique, avec Romelu Lukaku, buteur pour son retour après un an d'absence, s'est imposée à Rijeka 2-0 face à la Croatie lors de son premier match préparatoire au Mondial 2026. Le premier but a été inscrit par le capitaine des Diables, Yuri Tielemans. Quant au sélectionneur, Rudy Garcia, il a utilisé cette rencontre amicale pour tester un système inédit basé sur une défense à 3, une défense new look qui s'est montrée plutôt rassurante. Enfin, en tennis, ça passe pour l'Allemand Alexander Zverev qui est désormais en demi-finale à Roland-Garros. Il a battu l'Espagnol Rafael Rodard 7-6, 6-1, 6-3. C'est tout pour ces informations. Merci de nous écouter.
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3: Merci de poursuivre ce début de mardi avec nous dans Matin Première. Dans un instant, nous recevrons Mag, chanteuse révélée par la nouvelle version de Starmania, passée par The Voice, qui nous présente ce matin son premier album. Il y aura aussi le bureau des séries avec Stanislas Hill, les bonnes colonnes bien évidemment, la séquence double face de Cécile Post, consacrée ce matin à un certain Jean-Jacques Goldman. Tiens. Merci à Xavier Mathieu qui réalise cette émission, à Jacques Boulège qui est revenu après avoir gagné Roland-Garros, j'imagine, à Pierre-Yves Dubois qui a préparé. Et on retourne à l'école, vous le savez, cette semaine avec Arnaud Reussen. Alors pas forcément pour faire la nouba ou la récré, mais plutôt pour comprendre les enjeux de l'enseignement dans cette période pour le moins tendue. Merci Arnaud. Et c'est la question clé, bien sûr, Arnaud. On continue aujourd'hui à essayer de comprendre les raisons du malaise profond et de la colère des profs qui s'expriment très fortement en ce moment.
4: Oui, je vous rappelle ce qu'on a fait hein, pour cela. C'est rassembler 8 profs venus de Wallonie et de Bruxelles dans une même pièce, issus de filières de réseaux d'enseignement différents, issus de filières donc parfois techniques, professionnelles ou aussi générales. Et on a fait dialoguer ces profs pendant près de 3 heures pour essayer de comprendre ce qui est en train de se jouer là maintenant et pourquoi cette colère, eh bien, elle semble aussi vive aujourd'hui. Alors, on a parlé, et c'était surtout le cas hier, des réformes qui sont en train d'être votées, mais on a aussi essayé de comprendre avec eux et avec elles ce qui, derrière ça, en trame de fond, explique que le feu est pris aussi fortement avec les réformes actuelles.
3: Et vous avez notamment essayé de comprendre pourquoi le métier de prof semble attirer de moins en moins.
4: Oui, c'est d'ailleurs un constat qu'on peut chiffrer, Élodie. L'enseignement aujourd'hui attire beaucoup, beaucoup moins qu'hier. Sur les 10 dernières années, les inscriptions dans les filières pédagogiques ont baissé de près de 30%. Plusieurs baromètres révèlent aussi qu'un enseignant sur 3 environ hésite à quitter le métier. Et on sait que beaucoup de jeunes enseignants jettent l'éponge dans les 5 premières années de leur pratique. Et cela s'explique notamment par le fait que, eh bien, quand on est un jeune enseignant, souvent on commence par des classes où c'est pas forcément évident. Notamment dans des quartiers plus défavorisés, dans des classes où les défis sont parfois plus grands qu'ailleurs et où, comme jeune enseignant, eh bien, on se sent parfois bien désarmé. Écoutez par exemple ce que nous a raconté Mathieu. Il est jeune professeur, lui, de sciences économiques dans une école d'Anderlecht.
0: On a des publics multiculturels et donc c'est super d'avoir des élèves qui sont issus des pays de l'Est, issus de la Méditerranée. Mais la maîtrise du français, elle est moindre. Et donc, en fait, il faut aussi leur apprendre à mieux maîtriser, à structurer le français. Et c'est très compliqué en étant dans des classes comme ça où ils sont nombreux, s'ils sont 27, ils sont 30 élèves, comment on fait le suivi? Et donc parfois c'est très difficile et je pense que c'est pour ça qu'il y a beaucoup d'abandon parce que c'est lourd, c'est un beau métier mais c'est très lourd.
4: C'est un beau métier mais c'est très lourd. Il racontait aussi, Mathieu, que parfois il doit accompagner des élèves qui vivent des situations compliquées parfois à la maison, en lien notamment avec des questions de précarité, que tout ça, ça prend aussi beaucoup de temps et que comme jeune prof, ça peut être vraiment épuisant de se trouver à gérer ce genre de situation.
3: Et puis bon, il y a aussi l'enjeu du regard que l'on porte sur ce métier.
4: Oui, le regard de la société sur le métier de prof, on voit qu'il a pas mal changé, évidemment, par rapport à ce qu'il était il y a 30 ou 40 ans. Écoutez d'ailleurs ce que Sylvain, qui lui est jeune enseignant en géographie et en histoire, nous dit sur la rémunération des profs, mais surtout sur la rémunération symbolique.
5: Alors on est payé chaque mois en argent, heureusement, mais on a aussi la rémunération de ce que la société reconnaît en nous et comment elle nous voit. Et aujourd'hui, et les politiciens ne jouent pas du tout notre jeu à ce niveau-là, au niveau des enseignants, mais la profession d'enseignant est très mal vue. On est vu comme des profiteurs, on fout pas grand-chose, mais vous êtes en congé tout le temps. Mais qui a envie d'être dans une profession dans laquelle vos voisins, votre famille, vos amis vont, dès que vous allez parler de votre métier, vous dire qu'en fait, ouais, mais vous bossez pas beaucoup quand même. Dans une société où la valeur travail est censée être mise au-dessus de tout et qu'on est censé tous beaucoup travailler. Et donc, en fait, vu qu'on n'est pas reconnu non plus, cette rémunération symbolique est très faible. Donc, on reçoit une rémunération qui est correcte, je pense pas qu'il y a... Enfin, moi, je ne me plains pas là-dessus, mais du coup, il y a aussi ça, en fait. On a pas de reconnaissance. Et donc, ça donne pas envie. Simplement. Aujourd'hui, c'est pas normal qu'être expert fiscaliste soit plus reconnu qu'être enseignant.
4: Voilà, je laisse la comparaison sur les experts fiscalistes. J'ai beaucoup de respect pour leur travail. Mais lui, en tout cas, estime, Sylvain, que le métier de prof, aujourd'hui, est très dévalorisé et quasiment tous les profs qu'on recevait trouvaient que justement, ce qui se joue politiquement là, aujourd'hui, avec cette idée qu'on va augmenter de 2 heures, envoie ce signal aussi auprès de la population que les profs ne travaillaient pas assez, ne travaillaient peut-être pas vraiment à temps plein tout en étant payés à temps plein. C'est ce qu'ils disent comprendre de cette mesure qui leur fait augmenter leur charge horaire sans rémunération supplémentaire. Voilà donc encore des questions que l'on va évoquer avec eux et avec elles aujourd'hui dans notre émission. Et puis, je précise déjà que demain, on poursuivra notre triptyque et on le refermera avec un long entretien avec la ministre de l'Enseignement, Valérie Glatigny. On va partir de toute cette matière qu'on a pu collecter et on va la lui soumettre, la faire réagir à tout cela et la faire s'expliquer sur les réformes en cours.
3: C'est donc un triptyque, Arnaud, à retrouver ce mardi à 12h30 sur la première, l'épisode précédent évidemment sur podcast et celui-là qui y sera aussi. Merci beaucoup Arnaud, on
4: Belle
3: se
4: journée.
3: Retrouve demain. Merci également à vous. On va retrouver Ravine Leney qui annonce son 3e album Blue Island qui est prévu pour le C'est Tout, ça se rapproche. On en écoute déjà le single Endless.

0: Handel, c'était Ravin l'aîné, donc pour annoncer ce nouvel album qui paraîtra le 7 août et quelques jours plus tard, le dimanche 23 août. Ravin l'aîné sera à l'affiche du festival Puckle Pop. Donc réservez bien vos places. Dans un instant, autre style, la chanteuse Mag sera notre invitée pour nous présenter son tout nouvel et premier album. Il s'appelle Mon Flow Volume 1. Il y aura aussi le bureau des séries avec Stanislas. Il y aura bien évidemment les bonnes colonnes avec Aline Gonsalves. Et il y aura la séquence double face avec Cécile Post consacrée à un jeune chanteur en devenir du nom de Jean-Jacques Goldman. Merci à vous d'être à l'écoute de La Première. On se retrouve dans une poignée de secondes.
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0: C'est ce qui s'appelle déjà une forme de présentation, en parole et en musique, chanson qui a pour titre « Je suis de ceux ». Mais son interprète, la chanteuse, autrice, compositrice Mag, est surtout de ceux, ou plutôt de celles, dont on n'oublie ni la voix, ni les mots. Inoubliable, Stella Spotlight dans la nouvelle version de Starmania, repérée par Luc Plamondon, sublimée par Thomas Joly, passant ensuite par les demi-finales de The Voice. Mag trace aujourd'hui sa propre route. Cette magnifique chanson d'amour « Je suis de ceux » est issue de son premier album intitulé « Mon flow volume 1 ». Et Mag est notre invitée ce matin. Bonjour.
1: Bonjour.
0: Merci Mag d'être avec nous pour parler de ce premier album. On trouve donc ce morceau « Je suis de ceux ». Et il y a déjà beaucoup ici d'éléments qu'on a pu analyser dans ce court extrait. Une chanson d'amour. Il y a le message, il y a la voix. On revient un peu en arrière. Vous avez démarré très jeune, en fait, à 15 ans, oui. À Dijon, dans des cabarets, du music hall. C'était quoi le rêve de départ? Vous vouliez être qui? Qui était votre idole?
1: Je voulais être Céline Dion.
0: Oui, normal, comme tout le monde.
1: Voilà, je crois que c'est elle qui m'a donné envie de faire ce métier. Moi, j'écoutais le CD Pour que tu m'aimes encore. J'avais le deux titres. Je le chantais dans ma chambre. Voilà, il y avait la bande instrumentale sur la deuxième piste. Et je chantais à tue-tête dans ma chambre cette chanson. Et puis, je crois que c'est elle qui m'a donné envie, oui. De faire ça.
0: Alors l'envie c'est une chose parce qu'on a toutes chanté pour que tu m'aimes encore dans notre chambre et à Jarboulèche on est particulièrement une fervente interprète de chambre, mais il faut quand même avoir un don, un talent. Quand est-ce que vous êtes rendu compte que vous aviez cette voix?
1: Moi j'ai chanté depuis toujours, je chante depuis que je crois que j'ai 4 ans et puis j'ai cherché à imiter déjà ce que j'entendais. J'ai jamais pris de cours de chant avant très très longtemps. J'ai pris des cours de lyrique il y a quelques années, mais je suis plutôt autodidacte. Et puis c'est quand les gens, en fait, au bout d'un moment, me demandaient de chanter dans les repas de famille, dans les concerts de l'école, enfin voilà, où je me suis rendu compte, tiens, il y a peut-être un truc.
0: C'est pas mauvais signe.
1: Voilà.
0: Et puis, alors, j'avance un peu dans le temps, il va y avoir l'aventure Starmania. Vous allez interpréter un des rôles les plus difficiles, un des rôles principaux, celui de Stella Spotlight, avec une chanson, Les adieux d'un sexe symbole, où il y a une note qu'il faut aller chercher 6 étages plus haut. Et puis, il y a l'aventure The Voice France, avec une demi-finale. Il y a des soutiens prestigieux. Il y a Thomas Joly qui fait la DA de la cover. On va peut-être avoir l'occasion d'en parler. Mais on est là aussi quand même pour dire que malgré tout ça, c'est pas simple en fait de mener une carrière d'artiste aujourd'hui.
1: Oui, c'est pas simple, surtout quand on est en indépendant. Moi, je fais beaucoup de choses toute seule. Alors, j'ai une équipe autour de moi. J'ai des musiciens absolument incroyables. J'ai des gens qui m'aident. J'ai un compagnon qui a un soutien, un socle incroyable aussi. Et c'est vrai que il faut faire graphiste, il faut faire DA, community manager. Enfin voilà, il faut tout faire quand on est indépendant. Il faut arriver à s'autoproduire pour diffuser la musique. Et tout ça n'est pas simple. Et je trouve que effectivement quand on est une femme et qu'on a passé moi j'ai 40 ans passé, voilà, je vais sur mes 41, et je trouve que c'est encore plus difficile, j'ai l'impression en tout cas.
0: Vous sentez vraiment une différence liée à votre genre et à votre âge?
1: Alors c'est la conclusion que je me suis faite, parce qu'en fait voilà, moi depuis que j'ai 34 ans et demi, on me dit que je suis trop vieille pour faire de la musique. Et voilà, et c'est vrai que c'est un constat où il y a même des tremplins, c'est si vous avez moins de 26 ans, si vous avez moins de 30 ans, et du coup on n'est pas dans les cases. Moi je suis ce qu'on considère comme une artiste émergente, c'est-à-dire que je démarre ma carrière solo. J'ai eu une carrière avant, mais je démarre ma carrière solo, et en fait je pense que j'ai pas peut-être l'âge d'être une artiste émergente. Donc voilà, je trouve ça très difficile.
0: Mais malgré tout, vous êtes là, cet album, il est là, Mon Flow, volume 1. Et à propos quand même d'âge et de genre, pour ce premier album, on a l'impression que vous aviez, au-delà de l'envie de chanter, l'envie de porter un message, des messages, puisque c'est vous qui l'avez écrit, et des messages notamment aux femmes et aux filles. Il y a notamment une déclaration à votre corps que vous expliquez n'avoir pas toujours aimé, mais que vous voulez célébrer aujourd'hui. On écoute un extrait, ça s'appelle « Mon corps ».

0: Peut-être le fait d'écrire aujourd'hui votre album, de mettre tout ce que vous aviez là, qui était prêt, de l'interpréter, ça vous donne, et le fait d'avoir cette maturité aussi dont on parlait, ça vous donne une forme de mission, de responsabilité peut-être, où ça a toujours été là dans ce que vous aviez envie de chanter, même quand vous vouliez être Céline Dion. Est-ce que il y avait quand même toujours cette envie de pas faire que interpréter, mais aussi faire passer des messages?
1: Oui, moi j'ai toujours été attachée au texte dans les chansons, ce que ça raconte. Et pour moi, c'était important d'essayer de soigner l'écriture, en tout cas. Et c'est vrai que là, dans cet album, je me dis, j'aurais pas pu l'écrire en étant plus jeune, parce que ce sont des choses qui arrivent avec le vécu. Mon corps, c'est vrai que par exemple, j'ai eu besoin de me réconcilier avec pour pouvoir écrire cette chanson. Et puis il y a d'autres chansons, par exemple comme Pourquoi pas moi, ou voilà, qui arrivent dans une étape de vie que j'aurais pas pu chanter plus jeune.
0: Ben, c'est bien que vous me tendiez la perche, parce que c'est évidemment vers cette chanson-là que j'avais envie d'arriver. Une chanson sublime, une chanson vous racontez sans détour, mais avec beaucoup de sensibilité et de délicatesse, la difficulté que vous avez eue à avoir un enfant. Elle devrait être diffusée partout, je pense, où il y a des couples, où il y a des femmes qui sont dans un processus d'assistance ou de deuil par rapport à ça. Ça s'appelle « Pourquoi pas moi ?»
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0: Et vous dites un peu plus tard dans les paroles que c'est à toutes celles qui espèrent et continuent de prier, mais pour qui les cigognes ne sont toujours pas passées. Et puis à la toute fin, Happy End, on entend les gazouillis de votre fille, parce que pour vous, voilà, il y a eu cette belle surprise. Mais on sent qu'il y a une volonté de soutien, de briser le tabou, de remercier les médecins aussi, vous le dites très clairement. Et ça aussi, on imagine que c'était un sujet important, mais pas forcément si facile à chanter. Céline Dion, elle a fait plein de magnifiques chansons avec plein de magnifiques paroles, mais ici, on n'est pas là pour faire une comparaison, bien sûr, mais quand même, il fallait oser chanter cette chanson.
1: Pour moi, c'était important parce que j'avais surtout envie de déculpabiliser les femmes qui n'arrivent pas à avoir d'enfants ou qui ont des difficultés pour en avoir, parce que je trouve qu'il y a beaucoup de phrases qu'on entend quand on essaie d'avoir un enfant et qu'on n'y arrive pas. C'est souvent t'y penses trop, c'est parce que t'es trop stressé, c'est parce que si, c'est parce que ça, et en fait il y a personne à un moment donné qui nous dit c'est juste la faute, t'as pas de bol, et peut-être que ça va marcher, peut-être que ça va pas marcher, mais t'y es pour rien en fait. Et ça, moi, c'est quelque chose que j'avais envie de dire, parce que en fait c'est vrai qu'on cherche des raisons, mais des fois on sait pas, la médecine ne sait pas non plus, donc ils avancent des théories et puis en fait des fois juste ça marche pas, quoi.
0: Voilà, et c'est effectivement le message de cette chanson apportée par votre voix qui peut aller très haut, qui peut être très grave, et qui a une forme de petites cassures magnifiques, très très belles. Vous pensez que c'est la vie aussi qui lui a apporté ça, cette petite rugosité?
1: Ouais, je pense que c'est... J'ai ça assez naturellement. Des fois, je travaille pour le gommer un peu, selon les registres. Mais j'ai ce petit grain qui vient, et c'est peut-être les petites fêlures qui sont là, qui se réveillent.
0: Et qu'on retrouve dans cet album intitulé Mon Flow volume 1, ce qui nous laisse présager qu'il y aura peut-être Mon Flow volume 2, 3, 4.
1: On y travaille. Voilà.
0: On y travaille. Bien évidemment, on n'a pas le temps malheureusement de passer d'autres extraits. Peut-être dire quand même que ça passe par différentes tonalités. Là, j'ai choisi des chansons avec des paroles évidemment qui me donnaient envie de vous en parler. Mais il y a des sons électro, parfois pas que piano-voix, et des choses très lumineuses comme par exemple la chanson Tout s'éclaire que je vous conseille. Ça s'appelle Mon Flow volume 1. C'est donc signé Ma, qui était notre invitée. Merci beaucoup.
1: Merci
0: à
1: beaucoup.
0: Vous. Merci d'être à l'écoute de La Première. Ce sont les bonnes colonnes d'Aline Gonsalves. Des campagnes qui se vident, d'une population qui vieillit et trop peu d'enfants pour assurer un taux de remplacement. Le Japon fait face à un sérieux défi démographique.
2: Oui, et pour prendre la mesure de ce Japon qui rétrécit, je vous propose une plongée dans une petite ville, Tamashima, autrefois florissant centre de production textile et port commerçant dynamique sur la mer de Seto. Le journaliste de La Libre nous emmène à la rencontre d'une famille locale bien représentatif du dépeuplement du Japon. Un couple d'octogénaires toujours actifs gère un commerce sans âge. La dernière déco date des années 80. La fille, dans la cinquantaine, est célibataire et sans enfant. Elle fait la visite de la ville. Ici, quand j'étais écolière, on achetait des friandises. Là, c'était un bar à nouilles. Aujourd'hui, toutes les boutiques sont fermées, la plupart à l'abandon. Les enfants sont partis travailler dans les grandes villes. Les campagnes se dépeuplent. Le Japon a perdu plus de 3 millions d'habitants en 5 ans. Pour chaque nouvelle naissance, on compte désormais 2 décès. L'archipel est le pionnier du papy-boom, avec l'espérance de vie la plus élevée au monde, 83 ans. Le Japon est aussi un des pays les plus âgés de la planète. Les plus de 65 ans représentent près d'un tiers de la population.
0: Mais pourquoi la population diminue à ce point? Quels sont les facteurs qui permettent d'expliquer ce phénomène?
2: Alors, les campagnes japonaises se dépeuplent à mesure que la population vieillit et que les jeunes partent en quête d'un emploi ou de plus de dynamisme. Le ralentissement économique et la stagnation des salaires n'incitent pas à se marier et encore moins à fonder une famille. Faute d'enfants, des écoles sont transformées en maisons de retraite ou en gîtes pour touristes. Les écoliers et les lycéens dans ces zones rurales, ils expérimentent la vie de navetteurs dès leur plus jeune âge. Des maisons ne trouvent pas de repreneurs et tombent en ruine. Des lignes ferroviaires sont fermées, ce qui accentue encore le dépeuplement. Il faut dire que le Japon, alors qu'il était en plein essor économique. C'est doté de milliers de kilomètres d'autoroutes et de voies ferrées. Un héritage assez lourd qu'il faut aujourd'hui entretenir, voire détruire parfois, faute d'usagers.
0: Donc ça, ça coûte évidemment. Mais l'autre défi économique, on l'imagine, c'est le coût de la population vieillissante.
2: Oui, il faut payer les retraites, mais aussi les soins de santé de ces seniors de plus en plus nombreux. Et ils sont nombreux au point que ce sont eux qui prennent désormais les décisions pour le pays. Ils ont en effet participé massivement aux élections, contrairement aux jeunes. Donc ils décident à la place des actifs. Dans ces conditions, comment maintenir un système social viable? Par exemple, comment réformer les retraites? L'économiste Thibaut Prébet se pose la question dans le Figaro. Lui, il parle de la démographie comme d'une bombe tranquille, de société sans enfants, où il faut réinventer les métiers, comme en Corée du Sud, où les nounous se mettent à garder les animaux. Les entreprises au Japon, elles aussi, s'adaptent à ce marché vieillissant, à l'instar de ce fabricant de couches bébés qui se concentre désormais sur les produits anti-incontinence, ou bien à Disneyland, qui accueille plus de visiteurs de 40 ans que de mineurs.
0: Et ce qui n'arrange rien à ce problème démographique, c'est que le Japon n'est pas très ouvert à l'immigration.
2: Oui, c'est le moins qu'on puisse dire. Le Japon serait carrément le pays le plus fermé de la planète. C'est un économiste qui le dit dans les colonnes du journal Le Monde. Selon Helmut Mood, le taux d'immigration au Japon est de l'ordre de 2%. À titre de comparaison, c'est 12% en moyenne pour l'OCDE. La conséquence, c'est que le Japon connaît une faible croissance et qu'il présente une moindre capacité d'innovation. En effet, selon des recherches, les sociétés très homogènes sont plus productives à court terme, mais moins innovante et moins apte à passer d'un paradigme technologique à l'autre. Les sociétés plus diversifiées, comme la France, le Royaume-Uni ou les États-Unis, sont plus innovantes à long terme. Ces études montrent en effet que la diversité réduirait l'aversion au risque, là où l'homogénéité pousse au mimétisme codifié et à l'anxiété.
0: Merci beaucoup Aline Gonsalves pour ces bonnes colonnes. Elle est partout, c'est la folie. On écoute Camille Mbé avec Autodéfense en featuring avec Inou Casablanca.

0: Sur cet incroyable album Jeune et laide de Camille Yembe, il y a ce morceau Autodéfense qu'on écoutait en featuring avec Inno Casablanca. Camille Yembe qui sera en concert au Dour Festival le vendredi 17 juillet, en même temps, le même jour que Oclou, que Aurel San, que Yoa, que bien d'autres. Et puis elle affiche des Francopholies de Spa le 26 juillet, avec aussi ce soir-là Moziman, Elena, Axel Red, Kyo et bien d'autres. Et ils sont là à l'affiche de Matin Première. Ce sont nos chroniqueurs du jour. Il y a Cécile Post. Bonjour Cécile.
1: Bonjour Elodie.
0: Ah, dans votre double face, on va fredonner les titres de quelqu'un, je ne sais pas, hein, Jean-Jacques Goldman, c'est ça?
1: Je crois que vous connaissez. Vous n'aimez,
0: je lis sa page Wikipédia, oui. Auteur, chanteur, compositeur, internationalement connu, bon, en francophonie en tout cas. Mais que faisait-il avant le succès, avant que le succès ne le porte sous les feux de la rampe? Eh ben, ça, vous allez nous le dire dans un instant. On va apprendre des choses, si ça se trouve.
1: Oui, vous pas, mais on vous direz rien.
0: Il y a Stanislas Hyde. Bonjour Stanislas.
2: Bonjour Elodie.
0: Pour bien évidemment le bureau des séries. Je suis ravie de vous retrouver, Stanislas. Sortez vos factures. La série espagnole Céleste transforme une contrôleuse fiscale acariâtre, on en parlait il y a quelques secondes, en héroïne des temps modernes et nous confronte au passage à notre rapport individuel à l'argent.
2: Quel est notre
0: rapport? Oui, voilà. Quel est notre rapport à l'argent?
2: La série est assez vertigineuse de ce point de vue-là.
0: Eh ben, on va avoir déjà une petite pause pour y réfléchir et se positionner.
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0: Et 9h43 sur la première, c'est l'heure du bureau des séries. Direction l'Espagne ce matin avec vous Stanislas pour découvrir la série Céleste, centrée sur une contrôleuse fiscale enquêtant sur une star de la pop. Un pitch improbable pour une série questionnant avec intelligence notre rapport à l'argent.
2: Et oui, c'est bien connu. Tout le monde, il veut seulement la thune. Et l'héroïne de la série espagnole Céleste, elle en a carrément fait son métier puisqu'elle est contrôleuse fiscale. Sauf qu'elle s'appelle pas Céleste, elle c'est Sarah. Céleste, c'est la pop star mexicaine qui fait l'objet de la dernière enquête fiscale de Sarah avant sa retraite. Et donc Céleste, c'est une chanteuse qui réside en fait en Espagne. Et si Sarah parvient à prouver que Céleste a passé plus de 6 mois en Espagne l'an passé, eh bien c'est 20 millions d'euros qui sortiront de la poche de la vedette et qui iront tout droit dans les caisses de l'État. Avec bonus, une sortie par la grande porte pour Sarah, qui se verrait bien commencer sa pension avec un gros poisson harponné à la calculette comme trophée. Alors, parenthèse ici pour tous les fans de Scoop et de Rago People. Oui, c'est totalement l'histoire
0: J'allais
2: de Shakira.
0: J'allais dire ça, ça nous rappelle des trucs. J'ai pas forcément pensé à Shakira, mais oui.
2: Et quitte à penser à une autre célébrité, non, cette série ne devrait pas plaire à Florent Pagny.
0: Par exemple.
2: Mais pour en revenir à Shakira, Céleste, en fait, elle est mexicaine, mais quand on l'entend chanter dans la série, c'est avec une voix ronde et saccadée qui fait directement penser à la pop star colombienne. Le clin d'œil à Shakira est largement assumé dans la série. Sauf que l'histoire de la série, vous l'avez compris, c'est celle de l'inspectrice, pas de la star. Une inspectrice qui va se laisser fasciner pour sa cible, quitte à en faire une obsession, ou pour le coup, comme dirait Shakira, une obsession. Alors, pourquoi une série sur une contrôleuse fiscale? Eh bien, pourquoi pas, en fait, hein. Je sais pas pour vous, mais moi, on me dit contrôleur fiscal à l'écran, je pense pas à des grands rôles, encore moins à de grands héros, surtout à des emmerdeurs. Le premier qui me viendrait à l'esprit, et encore, c'est même pas un contrôleur, c'est un huissier, c'est celui des trois frères des inconnus, et on se souvient tous comment il finit.
4: Quoi? Une grosse merde. Une grosse merde.
5: Oui, une grosse merde bien pourrie, tu dis. Oui,
4: je me sens beaucoup. Une grosse merde bien pourrie.
5: Bien pourrie.
0: Il avait fait mai 68 pour ça.
2: Oui, c'est vrai. Alors, justice donc pour les vilains gratteurs de thunes, puisque Sarah, elle a beau être détestée par tout le monde qui croise son chemin, nous, spectateurs, on a bien envie de l'avoir gagnée.
0: Elle s'appelait Sarah, donc. Le rôle de Sarah, cette contrôleuse, est tenu par Carmen Maki, qu'on a notamment vu dans des films d'Almodovar, comme Volver et Étreinte brisée, ou plus récemment dans la série La Messias. Mais là, dans Céleste, elle a l'air un peu plus austère, quand même.
2: Oui, elle a même un petit côté bobonne, hein, on peut le dire. Mais ce qui marque surtout, c'est son métier et la façon dont nous, on considère un contrôle fiscal. Les blagues sont de haut niveau, hein.
0: C'est pas tortue, c'est torture.
2: Alors, je crois que selon notre rapport individuel à l'argent, on apprécie ou on n'apprécie pas trop, justement, la quête fiscale de notre héroïne, qui, elle, considère sans flancher que la chanteuse Céleste, toute gentille soit-elle, a volé 20 millions d'euros au peuple espagnol, Punt Anne de Laine. Et le truc, c'est qu'un miroir va surgir entre ces deux femmes qui, de prime abord, ne se ressemblent en rien. Plus Sarah découvre Céleste, ses chansons endiablées et son féminisme pop, plus elle va retenir les paroles, bouger des épaules en cuisinant, prendre de l'assurance et vouloir exercer son pouvoir, elle qui a toujours respecté le cadre. Par exemple, pour arriver à ses fins, elle va d'abord s'associer avec un paparazzi, filant Céleste depuis des mois. C'est pas très catholique. Puis, elle va manipuler un fan maladif de la chanteuse, qui ferait passer les Swifties pour des enfants de cœur. De nouveau, c'est pas GG comme éthique de travail. Et puis surtout, dès qu'un obstacle se dresse devant elle, Sarah sort sa carte de contrôleuse comme un badge du FBI. Et d'ailleurs, ça marche trop bien, je suis à ça de me faire une fausse carte pour aller dans mes restos préférés sans réserver. Bref, dans Céleste, Bobo ne se gêne donc pas pour abuser de son pouvoir, mais dans l'intérêt général.
0: Alors, en regardant les images, la série a l'air plutôt sobre. Est-ce que c'est un gros coup de cœur pour vous, Stan ?
2: Alors, je dois dire, c'est pas la série de l'année. C'est assez calme, et les duels entre Sarah et Céleste, qui ne se croisent presque pas dans la série en fait, manquent un poil de mordant à mon goût. Par contre, c'est intéressant de bout en bout. C'est une série que j'ai envie de recommander, je viens d'en parler avec Ajar pendant la pub, et elle valide également.
0: Ah si Ajar valide, alors c'est bon.
2: Ah oui, c'est bon, vous pouvez tous appuyer sur play. Donc il y a un petit côté Less is More, c'est l'opposé d'une série comme Euphoria en fait. On s'en prend pas plein la gueule, mais on se sent un peu plus intelligent après l'avoir vu. Ah. Et puis surtout, ça nous raconte quelque chose sur notre rapport à l'argent. J'en dis pas trop, mais la fin est assez ambivalente. Et selon votre appréciation de la gestion publique de nos impôts, eh bien vous irez dans un sens ou dans l'autre, vers l'éthique ou vers l'ego, vers la thune ou vers la fame.
0: Voilà, donc c'est complètement une série politique également.
2: Ah totalement, oui, et très amusante, et même mignonne, c'est attendrissant ce qui va lui arriver à cette dame.
0: Ça s'appelle donc Céleste.
2: Et c'est sur Arte.
0: Stanislas Arte
2: est déjà disponible.
0: Est déjà disponible. Merci beaucoup à vous. Le chanteur, batteur, bassiste et producteur californien Thundercat sortait en février une collaboration avec le regretté Mac Miller, décédé à l'âge de 26 ans en 2018. Ça s'appelle She Knows Too Much.

0: Too Much, une chanson qui a été finalisée donc avec l'accord des ayants droit de Mac Miller et qui est extraite de Distracted, le 7e album de Thundertrack qui est sorti en avril dernier. Vous écoutez toujours la première, dans un instant ce sera la double face de Cécile Post que j'ai plus vue depuis longtemps et qui s'est dit tiens, est-ce qu'on ne parlerait pas de Jean-Jacques Goldman ici?
1: Ah, je l'ai attendu pour ici. Vous Élodie, figurez-vous.
0: Merci. Donc la double face de Jean-Jacques Goldman parce que oui, même lui a une double face, on la découvre dans un instant.
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0: De retour dans Matin Première à 9h54, c'est l'heure de la chronique Double Face de Cécile Post. Alors, on fredonne tous les titres de Jean-Jacques Goldman, enfin, en tout cas, beaucoup d'entre nous, certains d'entre nous fredonnent des titres de Jean-Jacques Goldman, mais que faisait-il avant que le succès ne le porte sous les feux de la rampe?
3: Jean-Jacques Goldman, figurez-vous, il a commencé comme d'autres, Aretha Franklin par exemple, à chanter dans des chorales de gospel.
0: C'est pas vrai.
3: Une église, eh bien si. Alors, nous sommes en 1966, c'est un groupe de copains de lycée qui y chante. Alors, à ce moment-là, il a déjà pris des cours de piano, hein. Il fait quand même ce qui fait que la paroisse va décider d'acquérir un orgue électronique et c'est Jean-Jacques bien évidemment qui se retrouve derrière. D'ailleurs, il joue de l'orgue, de l'harmonica, de la guitare et voici ce qu'il confiait en 1985. Donc il dit ceci: on avait fait un petit groupe de gospel et c'était un prêtre, le prêtre Dufourmentel, qui commençait à intégrer ces musiques-là. On faisait des gospels dans les églises. Les pères, qui étaient très sympas, nous avaient financé un disque qu'on vendait à la sortie des églises. Nobody knows. The trouble I've seen. Hallelujah. Là, c'est pas Jean-Jacques qui chante. En tout cas, on se dit pas tout de suite que ça pourrait être lui.
0: Mais donc, déjà une passion pour la musique qui arrive très tôt. Il va commencer sa carrière. Est-ce que ça va être tout de suite le succès?
3: Eh bien non. Alors, en tous les cas, les grandes maisons de disques ne sont pas très enthousiastes, figurez-vous. On lui reproche, entre autres, une voix qui ne se démarque pas assez des autres chanteurs qui fleurissent, hein, déjà sur les ondes à ce moment-là. Et certains pensent qu'il n'aura aucun succès. Alors évidemment, ça nous fait rire, hein, a posteriori. Est-ce que Jean-Jacques est découragé? Non. Au contraire, il travaille deux fois plus et en 1981, il sort un album qu'il intitule Démodé, mais là, à nouveau, le titre, la maison de disques le refuse. Ce sera donc simplement Jean-Jacques Goldman.
0: Oui, c'est un petit single qu'il a sorti comme ça, en stumblings.
3: Tout mignon.
0: Tout mignon, donc c'est le début du succès, hein, et Jean-Jacques Goldman se lance alors véritablement dans la musique.
3: Oui, mais pas seulement. Alors en fait, il travaille aussi dans un magasin de sport, la boutique Sport 2000 à Montrouge, dont ses parents sont les gérants. Jean-Jacques refait le cordage des raquettes de tennis, il règle les skis et il conseille les clients alors que sa carrière a décollé, puisque à ce moment-là, sur les ondes, on entend ceci.

0: célibataire.
1: On en arrive sur les sujets plus sérieux. Le père de Jean-Jacques Goldman était dans la résistance juive et après la guerre s'est rapproché du PCF, tout comme son fils Pierre, le demi-frère de Jean-Jacques Goldman.
2: Mais oui, Pierre qui a quitté la France pour se rendre au Venezuela dans le but de propager la révolution. Puis de retour au bercail, il sombre dans le banditisme, il défraie la chronique des années 70, il est accusé d'attaque à main armée, de braquage d'une pharmacie et lors de ce braquage, Pierre Goldman est accusé de double meurtre et il est condamné à la prison.
3: Pierre Goldman, militant d'extrême gauche, un marginal et un révolté, mais aussi un malfaiteur, condamné pour plusieurs hold-up, défraya les chroniques judiciaires lors de deux procès en assises où il était accusé des meurtres de deux pharmaciennes du boulevard Richard Lenoir à Paris il y a 10 ans.
2: Alors il sera finalement acquitté en 1976, mais 3 ans plus tard, en 1979, arrive ceci.
3: Pierre Goldman est mort aujourd'hui à Paris, abattu en pleine rue par des inconnus. Goldman était sorti de prison il y a 3 ans, il avait écrit 2 livres, titulaire de plusieurs diplômes universitaires, il collaborait depuis dans diverses revues. C'est près de son domicile, vers 12h30, que ses agresseurs l'attendaient.
2: Pierre Goldman donc, a été assassiné en pleine rue et on ne connaît actuellement toujours pas l'auteur de ce crime.
4: À nos actes manqués.
1: Mais on vous invite à voir ou revoir le film Le Procès Goldman. Je me tourne vers Stanislas.
5: De Cédric Kahn avec ce cher Harry
1: Walter. Oui, magnifique film. Merci beaucoup, Cécile Poss. Ah bah tiens, ça nous a donné envie d'aller découvrir ce chanteur. Merci beaucoup à vous. Une chronique, bien évidemment, comme toutes les chroniques et séquences du jour à retrouver sur RTBF Ovio, mais aussi en podcast. Merci à l'équipe du jour. Il y avait Ajar Boulesh, il y avait Xavier Mathieu et Olivier Depri. On se retrouve demain. Merci à vous de nous avoir écoutés.
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0: Il est 2h.
1: Bonne nuit à tous, Julie Buron pour ces informations. Les contrôleurs aériens ont mis fin à leur grève spontanée ce mardi soir. Direction et syndicat de Skies se sont mis d'accord pour y mettre un terme. Une grève pour exprimer leur inquiétude à propos d'une nouvelle tour de contrôle qui va être installée l'année prochaine à Namur. Une tour numérique qui va gérer à distance le trafic des aéroports. L'accord entre direction et syndicat portait sur la reprise du travail, mais aussi sur la reprise des négociations concernant cette tour à Namur. Parce qu'il y a la question du déplacement du personnel qui en plus redoute des pannes et réclame une revalorisation des salaires. Conséquence de cette grève spontanée, le trafic aérien a été complètement bloqué ce mardi après-midi dans le ciel belge, avec 140 vols annulés au départ de Bruxelles et de nombreux retards. À Charleroi, on a enregistré une quarantaine d'annulations. Sans doute un tournant dans le procès de Paolo Falzone à la cour d'assises de Mons. Ce mardi après-midi, l'avocat général a pris la parole dans le procès du conducteur qui a tué 7 personnes lors du carnaval de Strépy-Bracny il y a 4 ans. Le magistrat a suivi la thèse de la partie civile, estimant que ces 7 décès étaient bien des meurtres, et même un assassinat, soit un meurtre avec préméditation pour le Gilles qui se trouvait sur le capot. Si les jurés suivent ce raisonnement, Paolo Falzone risque la prison à perpétuité. La Belgique, avec Romelu Lukaku, buteur pour son retour après un an d'absence, s'est imposée à Rijeka 2-0 face à la Croatie lors de son premier match préparatoire au Mondial 2026. Le premier but a été inscrit par le capitaine des Diables, Yuri Tielemans. Quant au sélectionneur, Rudy Garcia, il a utilisé cette rencontre amicale pour tester un système inédit basé sur une défense à 3, une défense new look qui s'est montrée plutôt rassurante. Enfin, en tennis, ça passe pour l'Allemand Alexander Zverev qui est désormais en demi-finale à Roland-Garros. Il a battu l'Espagnol Rafael Rodard 7-6, 6-1, 6-3. C'est tout pour ces informations. Merci de nous écouter.
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3: Un chiffre pour débuter cette...